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est écrit dans Romains 8. Et ceux qu'il a prédestinés, il les a aussi appelés. Et ceux qu'il a appelés, il les a aussi justifiés. Et ceux qu'il a justifiés, il les a aussi glorifiés. Que dirons-nous donc à l'égard de ces choses ?

Dieu qui justifie. Qui les condamnera? Christ est mort, bien plus, il est ressuscité. Il est à la droite de Dieu et il intercède pour nous. Qui nous séparera de l'amour de Christ? Serait-ce la tribulation ou l'angoisse, ou la persécution ou la faim, ou la nudité ou le péril ou l'épée? Selon qu'il est écrit, c'est à cause de toi qu'on nous met à mort tous les jours, qu'on nous regarde comme des brebis destinés à la boucherie. Mais dans toutes ces choses, nous sommes plus que vainqueurs par celui qui nous a aimés. Car j'ai l'assurance que ni la mort, ni la vie, ni les anges, ni les dominations, ni les choses présentes, ni les choses à venir, ni les puissances, ni les hauteurs, ni la profondeur, ni aucune autre créature ne pourra nous séparer de l'amour de Dieu manifestant Jésus-Christ notre Seigneur. Amen.

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1: Nous devrions appréhender les choses difficiles comme si elles étaient faciles et ne pas nous laisser impressionner par les obstacles. Je pense que celui qui a la foi pour ne pas se dévaloriser face à une situation pourra largement trouver en lui la capacité à œuvrer. Nous devons tous, à un moment donné, amener notre participation dans la construction collective des choses. Le regard que nous portons sur les tâches que nous devons accomplir dans cette société, dans notre travail ou ailleurs, sera déterminant pour nous motiver ou nous démotiver. Sachant que la motivation est un moteur indispensable à l'action, il nous faut regarder l'ouvrage, quel qu'il soit, avec enthousiasme et foi. Il y a des gens qui pensent qu'ils seront toujours incapables d'accomplir certaines choses. Si vous êtes dans ce cas, je voudrais m'adresser à vous et vous dire qu'il n'est jamais trop tard pour relever les défis. Pensez simplement que vous pouvez le faire. Dans la Bible, le livre de l'Ecclésiaste, chapitre 9 et verset 10, dit ceci. « Tout ce que ta main trouve à faire avec ta force, fais-le. » Il y a un moment où il faut cesser de se poser trop de questions et faire ce que nous devons faire, car Dieu nous a dotés de force et de capacité. Lorsque nous nous posons trop de questions, nous créons nous-mêmes les problèmes et nous perdons tout courage pour agir. Il est temps que nous cessions de poursuivre des questions sans réponse pour enfin nous laisser rattraper par l'envie d'œuvrer. Que Dieu nous aide dans cette démarche.
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0: Bonjour à toutes et à tous. Nous vous retrouvons avec plaisir sur notre plateau de Hommes-Femmes Mode d'Emploi avec Eric et Rachel. Et je suis toujours accompagné de mon épouse Zoé. Aujourd'hui, sujet tabou, la sexualité et la pornographie. Eric ?
1: Oui, ce sont des sujets extrêmement importants et on ne veut pas les garder comme des tabous parce qu'un tabou, c'est quelque chose dont on ne parle pas alors que cela existe. Et donc, ça handicape la vie de plein de monde et on veut vraiment remettre les choses selon l'ordre de Dieu. Et la première affirmation que l'on veut donner aujourd'hui, c'est que Dieu est l'auteur de la sexualité, pas Satan. Amen. Satan n'a pas créé la sexualité, il l'a détruit. Et s'il l'a détruit tellement, c'est parce qu'il doit bien craindre quelque chose. Mmh. C'est une chose magnifique, la sexualité, la vie intime dans le cadre du couple marié. Et Dieu l'a donné pour qu'on s'épanouisse, pour qu'on grandisse dans notre amour, grandisse dans l'unité qui est entre un homme et sa femme. Et donc la sexualité, c'est beau et c'est pur parce que cela vient de Dieu quand c'est vécu selon sa volonté.
2: Amen. Plein de trésors cachés qu'on ira explorer. Un vrai cadeau de Dieu, c'est extrêmement important, extrêmement spirituel, émotionnel et physique.
1: Absolument. Alors on va dans cette session suivre la méthode du FBI. En fait, quand le FBI forme ses agents pour reconnaître la fausse monnaie, il ne leur demande pas d'étudier tous les faux billets parce qu'ils s'en créent bien trop dans le monde, beaucoup trop souvent par année, etc. Donc, il va leur demander d'étudier les vrais billets et d'être des experts dans les vrais billets, de les reconnaître par cœur afin que dès l'instant où ils voient un billet qui ne leur correspond pas exactement, ils sachent que c'est un faux. En fait, ils se concentrent sur le vrai. Et c'est ça qu'on va faire aujourd'hui. On va se concentrer sur la sexualité qui est voulue par Dieu, qui est la vraie sexualité, qui atteint les objectifs que Dieu a placés dans la vie des êtres humains au travers de la sexualité. Et on ne va pas passer trop de temps à étudier toutes les possibles déviances qui existent dans le monde. Il y en a beaucoup trop. Surtout, on veut garder nos yeux fixés sur ce que Dieu a voulu pour nous et qui est beau.
2: On veut pouvoir regarder comment Dieu avait créé tout cela en nous. En fait, c'est bien plus complexe et riche. Complexe dans le sens de riche, ce que Dieu a prévu pour notre sexualité.
1: Oui.
2: Ça démarre dans le cerveau.
1: Ça démarre dans le cerveau, comme souvent on a coutume de dire.
2: Sexualité.
1: Oui.
2: Ça démarre dans le cerveau.
1: Ça démarre dans le cerveau, comme souvent on a coutume de dire le plus grand organe sexuel.

0: représenter un chemin par défaut. Alors, je vais expliquer un petit peu ce que c'est que cette histoire d'empreinte. Vous avez tous entendu parler des instincts, par exemple l'instinct de survie, qui permet à certaines personnes de survivre dans des situations incroyablement dangereuses et difficiles. Il y a un autre instinct que l'on appelle l'instinct de la récompense. Récompense ou réconfort, on l'appelle plus souvent récompense. Eh bien, la sexualité vient se greffer sur cet instinct-là. Et quand il y a un premier rapport sexuel, une première émotion sexuelle très forte, un stimuli, eh bien, cela crée une empreinte sur cet instinct de réconfort-récompense. Et cette empreinte va créer ce chemin par défaut, et j'explique ce que ça veut dire. Quand on a un moment de grande détresse ou de découragement, où on se sent seul, on se sent à un moment, bah, ça vous est déjà arrivé ?
1: Dans un trou, quoi.
0: Un trou d'air dans la vie, ça arrive. Oui. Eh bien, cette empreinte, qui est une empreinte chimique en même temps, va mettre une émotion en nous, une envie qui nous dit, mais va vers ton conjoint pour avoir un moment d'intimité qui va t'apporter le réconfort dont tu as besoin à ce moment-là.
1: Parce que dans le plan de Dieu, cette empreinte nous attache l'un à l'autre.
0: Oui.
1: Elle se fait au niveau sexuel et elle nous attache l'un à l'autre, au niveau émotionnel et spirituel.
0: Alors, rappelez-vous, c'est très important, la sexualité c'est d'abord émotionnel, spirituel et les corps sont le véhicule de cela. Ensuite, le deuxième aspect, c'est l'aspect de récompense de cet instinct. Quand, à l'inverse, on a un moment de grande victoire, on a une grande victoire au niveau du travail ou bien au niveau spirituel, à n'importe quel niveau, cela nous donne l'envie de partager cela avec quelqu'un qui est très important pour nous. Et évidemment, dans le plan de Dieu, c'était de le partager en priorité avec notre conjoint pour avoir cette récompense. Et comment ? Eh bien, en ayant un moment d'intimité sexuelle.
1: En fait, nous sommes corps, âme et esprit. Et ces trois parties-là de notre être, ce qui fait qu'on est un, âme, corps et esprit, tout ça fonctionne en fait comme des vases communicants. Quand on a, ce qu'Éric vient d'expliquer, une grande victoire, par exemple un homme d'affaires qui va signer un super contrat ou un homme politique après un discours ou bref, une grande émotion à ce niveau-là, le réservoir au niveau de l'émotion va se vider. Et le meilleur moyen, c'est ce que Dieu a prévu, c'est qu'il soit rempli sexuellement, dans le plan de Dieu, avec son conjoint.
0: Absolument.
1: Une grande détresse au niveau spirituel, émotionnel, etc., va nous emmener ce creux, le vase qui correspond à l'âme va se vider. Et le meilleur moyen de le remplir, c'est d'avoir une relation sexuelle avec son conjoint.
2: Et ça, c'est prouvé scientifiquement, cette histoire de vase qui se vide, etc.
1: C'est ça, exactement. C'est chimique, ça crée des manques en nous, et le cocktail de la relation sexuelle va rebooster tout cela. Donc, c'est vraiment le plan de Dieu pour la sexualité dans le cadre du mariage.
0: Donc, imaginez quand on passe par des grands moments, soit de découragement, soit des grands moments de victoire, et puis en fait, que ça a pour résultat, des fois, de nous amener dans une zone de tentation. On se dit, mais pourquoi ça m'arrive comme ça. Mais en fait, quand on comprend le système de l'empreinte, d'un seul coup, ça a du sens. Et on va savoir quelle réponse apporter si on se rapproche de notre conjoint dans de tels moments.
1: Et donc, comme ça met en jeu les émotions et le spirituel, ça ouvre aussi un canal pour connecter l'âme avec l'âme du conjoint, l'esprit avec l'esprit du conjoint. C'est pour ça que c'est hyper important de comprendre comment ça fonctionne, parce qu'en fait, quand il y a relation sexuelle, quand il y a émotion sexuelle, il se passe des choses au niveau spirituel et au niveau émotionnel. Il n'y a pas une telle chose que le sexe sans danger, en fait. Quand on dit « oh, mais c'est pas grave, c'est juste physique », non, c'est beaucoup plus sérieux que ça. Quand on a une relation sexuelle, on ouvre quelque chose au niveau spirituel. Donc, on connecte avec la personne avec laquelle on connecte physiquement, aussi au niveau émotionnel et au niveau spirituel. Un autre mécanisme super intéressant que Dieu a mis en nous, ce sont les fantasmes. A priori, on pourrait réagir en disant « Ouh là là, les fantasmes, on va… »
0: C'est pas du Seigneur.
1: Ouais, c'est un peu risqué. Ouais. Encore une fois, c'est quelque chose que le diable a essayé de nous voler. Parce que le fantasme est un mécanisme de guérison que Dieu a mis en nous pour que quand notre cerveau subit un fort traumatisme, donc il y a une forte douleur dans le cerveau qui a causé un dégât au niveau du cerveau, eh bien, Dieu a créé un mécanisme qui s'appelle le fantasme qui va essayer de déclencher un plaisir aussi fort que la douleur due au traumatisme avait marqué dans le cerveau pour venir guérir le traumatisme. Donc le plan de Dieu avec ça, c'était que s'il y a un gros traumatisme, une grosse douleur, je crée une zone de plaisir dans le cerveau, un instant de plaisir avec le fantasme qui va pouvoir venir guérir le traumatisme. Excellent, on va donner trois. Alors comme le diable a essayé de nous tromper là-dessus, il faut qu'on arrive à bien cadrer ce que Dieu avait prévu. Donc on va utiliser trois couleurs, vert, orange et rouge. Le fantasme vert, c'est si, par exemple,

0: On devient vieux tous les deux. Bon, ça nous arrivera peut-être pas, mais si on devient vieux et crépitant et que nos corps ne fonctionnent plus, rien ne nous empêche tous les deux de fantasmer à notre vie sexuelle de quand on était jeune. Et nos corps étaient plus alertes et efficaces et on arrivait à avoir une relation sexuelle qui atteignait un niveau qu'on ne pourrait plus, par exemple, en étant plus âgé. Voilà un fantasme tout à fait safe, sécurisé, parce qu'il se passe entre nous deux. La relation sexuelle, c'est aussi au niveau émotionnel, spirituel. Nos deux cerveaux peuvent se connecter en rêvant à notre amour physique tous les deux.
1: Donc si je suis en voyage et que je sais que je vais te retrouver dans 2 jours, est-ce que je peux penser au moment où je vais te retrouver?
0: Oui, c'est exactement la même chose. On pense l'un à l'autre, donc on n'est pas en train de s'évader avec quelqu'un d'autre. Le fantasme va nous connecter tous les deux. On peut se connecter sexuellement grâce au fantasme, même à distance.
2: Donc ce que tu veux dire, c'est que finalement le fantasme n'est absolument pas un problème à partir du moment où il reste dans le contexte du couple et que l'objet de fantasme est ton mari ou ta femme.
0: Exactement, la zone verte. C'est une super zone il ne faut pas en avoir peur en fait. Ça fait partie de la vie sexuelle parce que n'oublions pas, on connecte au niveau physique, mais aussi émotionnel et spirituel.
1: Il n'y a pas de péché en fait. Pour être clair, il n'y a pas de péché quand cela reste dans ce cadre.
0: Maintenant le niveau orange. Donc orange, on annonce peut-être un danger. On n'est pas encore dans le rouge, mais il va falloir faire attention. Je vais vous donner un exemple. Par exemple, une jeune fille célibataire. Pour nous, les femmes, on fonctionne avec un cycle de 28 jours. Et à peu près au milieu, on va pondre un ovule, en fait. Et quand on va pondre un ovule chimiquement, nos hormones vont s'agiter et notre corps va lancer des messages, des signaux en disant « Je suis prêt, si jamais il y avait un petit spermatozoïde dans le coin, on pourrait avoir un bébé. » Donc notre corps va fonctionner de façon sexuelle parce que nous ne devenons pas des êtres sexués quand nous sommes mariés. Tu nous as créés des êtres sexués, même avant notre mariage. Tu es une femme, tu es un homme, je suis une femme, etc. Donc notre corps fonctionne. Une jeune femme, dans ce cas-là, c'est important de savoir reconnaître que dans cette zone du moi, eh bien, on va avoir des choses qui se passent dans le corps et elle va avoir un fantasme d'être tenue dans les bras de son mari, potentiellement son mari, etc. Donc elle va pouvoir remercier Dieu pour le fait que son corps fonctionne bien, prier pour son futur mari, par exemple, canaliser cette énergie sexuelle qui est normale, mais la canaliser pour qu'elle n'aille pas dans ailleurs. Un adultère, ailleurs, là où on deviendrait dans le rouge, mais qu'elle aille pour donner gloire à Dieu pour son futur mari, pour le fait que son corps fonctionne bien. Donc on va canaliser l'énergie sexuelle vers quelque chose de beau. Le fantasme à ce niveau-là d'imaginer une vie mariée est tout à fait sécurisé. Tant qu'on fait attention, ça peut être une zone dangereuse. D'accord ? Puis bien sûr, la zone rouge va s'attacher à ce que Jésus dit. Si même rien qu'en pensée, on peut tomber dans l'adultère. Si mes fantasmes m'amènent alors à imaginer
2: quelqu'un d'autre.
0: Quelqu'un d'autre, là on est dans la zone rouge et c'est là que le diable essaie de nous mentir et de nous voler quelque chose qui était beau. Encore une fois, ce sont des mécanismes, l'empreinte, le fantasme, des cadeaux que Dieu nous a donnés, qu'il faut qu'on comprenne pour pouvoir les utiliser au mieux. Parce que vraiment, c'était pour nous attacher l'un à l'autre et le diable a essayé de tricher.
3: C'est important que tous ces sujets ne restent pas tabous. Parce que finalement, c'est le silence et le fait de ne pas en parler qui fait le bal du diable, finalement.
1: Absolument.
3: On a un autre sujet à aborder qui est peut-être dans l'esprit de beaucoup, mais pas forcément dans la bouche de tous, qui est la pornographie. Qui se lance ?
1: Je vais me lancer parce que c'est un problème qui majoritairement atteint les hommes, mais pas seulement. Il y a malheureusement de plus en plus de femmes qui sont elles aussi victimes de ce fléau, parce qu'il faut l'appeler un fléau. La pornographie a quasiment toujours existé depuis que l'humanité existe. On a retrouvé des fresques avec des peintures sexuelles dans la ville de Pompéi, qui avait été détruite par l'explosion d'un volcan. On la retrouve dans l'Antiquité, puis évidemment aujourd'hui, c'est quasiment partout. Et particulièrement sur Internet. Les toutes dernières statistiques que l'on a reçues il n'y a pas très longtemps disent qu'il y a 97% des hommes dans l'Église, d'une manière générale, qui ont été exposés au moins une fois à la pornographie dans leur vie. Donc c'est un chiffre colossal. Ça laisse peu de doute quant à l'importance de ce fléau et il nous faut absolument nous en préoccuper en tant que croyants parce que si l'on ne s'adresse pas à quelque chose qui atteint 97% des hommes de l'Église, eh bien on risque de laisser le champ libre à l'adversaire de nos âmes. Donc on va absolument se préoccuper de cette question.
0: Tout démarre avec l'empreinte.
1: Alors on revient à cette empreinte dont on parlait précédemment. Dans le plan parfait de Dieu, c'est que l'empreinte, le premier stimuli sexuel, devait se faire entre un homme et une femme mariés lors de leur nuit de noces. Le drame, c'est que, bien évidemment, à cause de la pornographie, puis d'autres accidents qui peuvent arriver au niveau de la sexualité dans une vie, malheureusement, bien souvent, l'empreinte, elle est faite avant. Elle est faite en dehors des liens du mariage et on va rester dans le cadre de la pornographie. Elle peut être faite, parfois maintenant, les statistiques sont assez alarmantes, c'est entre 7 et 11 ans que peuvent être vues les premières expositions à la sexualité au travers de la pornographie, ce qui est vraiment alarmant pour la jeunesse, pour l'enfance. Et donc quand l'empreinte se fait à ce moment-là, eh bien, ça crée ce chemin par défaut dont on parlait au mauvais endroit. Dans le cœur de la personne, c'est l'image virtuelle qui va provoquer ce désir sexuel après dans la personne. Par exemple, s'il y a un moment de découragement, un moment d'isolement, un moment très bas dans la vie, spontanément, le cerveau va dire, chimiquement, eh bien, retourne vers la pornographie qui t'amènera ce réconfort dont tu as besoin à ce moment-là.
0: C'est tellement vrai que si cette empreinte accélère en addiction, si cet attachement à la pornographie devient après une addiction, eh bien, physiquement dans le cerveau, grâce à l'IRM, on va pouvoir voir un sillon qui va creuser le cerveau. Dans ce chemin par défaut, va se creuser. Ça va donner un sillon qui va couper la zone de la prise de décision au niveau
1: la volonté,
0: du cerveau, la zone de la volonté.
2: Alors, j'aimerais vous poser une question. Bien sûr, tu as des gens qui sont exposés à la pornographie, mais qui n'y sont pour rien.
1: Oui.
2: À un moment donné, on leur a mis, regarde, sur mon téléphone, etc. Donc, ils sont totalement victimes, finalement, de cette empreinte.
1: Oui. Complètement.
2: Et voilà, comment est-ce qu'ils peuvent s'en sortir de cette empreinte, quoi ?
1: Donc, en fait, à ce moment-là, eh bien, ce qu'il faut savoir, c'est qu'il est toujours possible de réécrire l'empreinte et qu'on ne soit pas constamment et éternellement victime de ce phénomène, quoi, qui nous ramène toujours vers le premier lieu d'exposition.
0: Selon l'intensité d'exposition, la difficulté à guérir va être plus ou moins forte, en fait. Mais comme on l'a déjà dit, quand Dieu nous montre une zone où on doit travailler, eh bien, il nous donne toujours le moyen de s'en sortir. Et il y a moyen de rééduquer notre cerveau et de guérir de cela. En fait, on va aussi aborder l'épouse dans ce cas-là.
2: Oui.
0: Prenons un exemple d'un jeune garçon qui serait exposé à 7 ans, comme on l'a dit. À 7 ans, l'empreinte se fait avec la pornographie. Il va, s'il y retourne, en fait, ça, le sillon va se creuser, l'addiction va s'installer et ça va être fort chez lui. Alors,
1: il est important de dire que exposition ne veut pas dire addiction. On peut être exposé, mais pas addict. Addict, c'est un comportement qui nous domine, où notre volonté a été détruite par le phénomène addictif. Et en fait, cela est plus fort que nous. Et c'est ce que Rachel est en train de dire, c'est que plus jeune est l'exposition à la pornographie, plus difficile sera la possibilité d'en sortir. Mais évidemment, avec l'aide de notre Dieu et le travail que l'on peut faire avec son aide, eh bien, on peut évidemment réécrire l'empreinte et sortir de cela.
2: Parce que tu parles d'addiction, mais la pornographie emmène cette addiction très rapidement. Est-ce qu'il y a quelque chose dans la pornographie qui t'emmène une addiction ?
0: Le fait que la pornographie va déclencher le cocktail au niveau de la sexualité, ça va, c'est ça qui va créer l'addiction, en fait.
2: D'accord. En fait,
0: parce que c'est
1: l'addiction se passe quand il y a orgasme, quand il y a stimuli sexuel.
0: Devant
1: le cerveau relâche un cocktail d'hormones extrêmement fort, qui est en fait comme un flash de drogue, presque, mais naturel dans notre cerveau. Et c'est ça qui va créer le phénomène addictif. Parce qu'à chaque fois, le cerveau va rechercher cela. Il va falloir avancer plus loin dans la pornographie pour avoir à nouveau ce phénomène. Et puis après, ça va devenir un cycle qui ne s'arrête plus.
0: C'est tellement chimiquement fort que quand les filles sont exposées à la pornographie petite aussi, ça va déclencher la puberté avant l'âge normal. Donc on a vu une chute de l'âge de la puberté chez les filles à cause de ce cocktail chimique. Et en fait, c'est une illusion de croire que, supposons un jeune homme combat cela pendant son temps de célibat, et c'est une illusion de croire que le mariage va solutionner. Parce qu'en fait, ce n'est pas une question de la beauté de la femme ou de à quel point ils vont développer une relation sexuelle épanouie, puisque l'empreinte s'est faite au mauvais endroit. Donc on se retrouve avec des jeunes hommes qui se retrouvent mariés, et qui n'arrivent pas à être détachés de cela. Et ça va créer chez la femme des grosses souffrances, parce que si elle s'en rend compte avant qu'il ne le lui ait dit, bien va se rajouter au fait que la pornographie va créer une sensation d'adultère, c'est comme un adultère.
1: C'est un vrai adultère.
0: Voilà. Chez la femme, en plus, elle va se sentir trahie. Si le mari n'est pas venu dire, écoute, vraiment, il faut que je t'en parle, j'ai un problème avec la pornographie.
2: Mais c'est là où tu as vraiment besoin de parler de du fonctionnement de la pornographie, que ça n'a rien à voir avec belle, pas belle,
0: exactement,
2: attirante, pas attirante, bonne
0: elle.
2: Sexualité, pas bonne sexualité, parce que c'est lié à ton empreinte initiale.
1: Absolument.
2: Donc il faut vraiment, au lieu de... Moi, je sais que demain, ça arriverait dans mon couple, c'est sûr que ça emmènerait un dégoût dans mon cœur et un, presque un rejet, tu vois. Mais de comprendre qu'au contraire, on a besoin d'être aux côtés de notre mari dans ces moments-là.
0: C'est ça. Il ne faut pas se tromper d'ennemi.
2: Voilà, c'est ça, exactement.
0: Le choc de la découverte de la pornographie par l'épouse, la première action va créer un... Tu dis le mot dégoût, l'ennemi, il est là. C'est la première réaction, pourquoi? Parce qu'il y a une vraie souffrance.
2: Ouais.
0: Et il faut s'autoriser, on en a parlé quand on a parlé du pardon, mais il faut s'autoriser, quand on est l'épouse, une zone où on a envie de lui arracher les yeux. Il faut se donner cette place-là où on va pouvoir exprimer le dégoût,
1: la colère.
0: Mince alors, le diable vous a...
1: L'indignation.
2: L'incompréhension. Ouais.
1: L'indignation légitime.
0: Ouais. La tristesse, il y a tout. C'est comme un petit deuil qui se passe. Donc, ok, on s'autorise ça. Puis après, il ne faut pas que l'ennemi gagne deux fois. Il a déjà gagné une bataille, on ne va pas lui laisser gagner la guerre. L'ennemi, Satan, il veut nous faire croire que l'ennemi, il est ici, mais il est à l'extérieur.
2: Ouais.
0: Et donc, en fait, la femme, une fois qu'elle a passé cette zone-là, elle va avoir besoin d'aide, bien sûr, mais elle peut sortir de la position de victime et devenir une guerrière. Et à deux, on va pouvoir vaincre cet ennemi.
1: Et donc, c'est sûr, je voudrais m'adresser aux hommes qui en sont victimes. Et encore une fois, il n'y a pas que les hommes. Oui. De plus en plus de femmes en sont aussi victimes. Mais la première réaction, c'est j'ai honte, je me sens dégoûtant ou autre et je ne peux pas lui en parler. Ça va être trop, je vais lui faire de la peine et puis j'ai honte de moi, etc. Et en fait, tout va nous amener à cacher la chose et à garder le silence. Et c'est la réaction classique, normale. Quand en fait, et on vient de l'apprendre, c'est très important, il va falloir prendre son courage à deux mains, aller voir son conjoint et dire, voilà, j'ai eu un accident, j'ai besoin qu'on en parle. Et la repentance, bien évidemment, est indispensable comme premier élément.
0: C'est le début de la guérison.
1: Demander pardon à son conjoint, recevoir son pardon, puis après travailler ensemble, parce qu'on a absolument besoin l'un de l'autre.
2: Et ça, tu ne peux le faire que si tu as compris ce dont on vient de parler.
0: Donc, selon le degré d'addiction, en fait, c'est difficile. Un addict, un alcoolique, par exemple, de mettre des mots « Bonjour, mon nom est Rachel, je suis un alcoolique, une alcoolique ». C'est difficile, mais le travail du Saint-Esprit vient et vraiment, on le sait quand on est prisonnier de quelque chose comme ça. La première étape pour la guérison, on va parler de comment on s'en sort. La première étape pour la guérison, c'est de prendre conscience et d'aller voir son conjoint, sa femme souvent, et de dire « J'ai besoin que tu m'aides. J'ai besoin qu'on soit tous les deux, qu'on combatte tous les deux contre cet ennemi. »
1: Alors pour ceux qui sont fiancés, par exemple, qui pensent se marier, on vous encourage vraiment à en parler avant. Bien entendu. Si vous êtes déjà marié et que ce problème s'est installé ou était déjà là auparavant, on vous encourage aussi à le révéler, puis à démarrer ce combat à deux contre ce monstre-là, contre l'adversaire de nos âmes qui veut détruire notre vie de couple.
0: Comme l'empreinte s'est faite au niveau chimique, on va revenir au plan de Dieu et on va commencer par réattaquer au niveau chimique. Quand on a un désir d'aller regarder l'image, le chemin par défaut se met en route. Un petit truc pratique, c'est par exemple de porter un élastique, un petit bandeau au poignet. Et à chaque fois qu'on a le chemin par défaut qui se met en route, le mécanisme qui se met en route, on fait claquer un bon coup l'élastique, ça va envoyer un influx électrique au cerveau qui va dire « aïe, douleur ». Donc on associe le message de « j'ai besoin d'aller regarder une image parce que c'est mon chemin par défaut » à la douleur. On le fait systématiquement en 90 jours. On peut commencer à inverser ce phénomène-là.
1: La plasticité du cerveau est telle qu'en 90 jours, on peut désapprendre quelque chose qui est mauvais pour nous et réapprendre une nouvelle méthode par rapport à un problème donné. Et là, on parle d'une addiction à la pornographie, pour réentraîner notre cerveau dans la bonne direction.
3: C'est-à-dire que l'empreinte, tu effaces l'empreinte ?
0: Elle va se refaire petit à petit. Vous savez, hier, on a parlé de cette cérémonie où on reconsacre aussi la sexualité à Dieu après une semaine d'abstinence. Voilà, un excellent moment pour, au moment de reconsacrer son couple et sa sexualité à Dieu, de demander que la nouvelle empreinte se fasse. L'étape suivante, c'est de réfléchir aux préconditions.
1: Alors, il y a plein de méthodes de combat contre la pornographie. On va en partager certaines. Ce ne sont pas des méthodes magiques. Elles valent ce qu'elles valent. Elles marcheront avec des personnes, peut-être moins bien avec d'autres, mais elles ont fait leurs preuves.
0: Oui.
1: Et la première étape va être de bien se connaître soi-même. Quelles sont mes préconditions ? Ça veut dire quoi ? Quand est-ce, à chaque fois que je suis tenté, quelle est ma condition dans laquelle je me retrouve pour créer cette situation favorable à la tentation.
0: Le déclencheur, quoi.
1: Le déclencheur. Ça peut être, je suis tout seul, je suis dans un voyage, il n'y a personne autour de moi, je suis sans mon conjoint. Vous connaissez. Il y a en général 2-3 préconditions qui sont toujours réunies quand il y a une tentation qui est très forte et une chute. Et donc, apprenez à les reconnaître et apprenez à les éviter. Ou si vous savez que vous allez retrouver, je prends l'exemple d'un voyage professionnel, vous allez retrouver dans cette situation, bien, prévoyez à l'avance votre plan de bataille pour que quand la situation sera là, vous sachiez déjà comment faire et non pas seulement être placé devant la tentation et devoir y réagir à la dernière seconde.
0: Donc on travaille sur l'influx électrique, on travaille sur les préconditions. Ensuite, on va travailler sur le off en fait. Il faut commencer à couper les vivres au monstre qu'est la pornographie.
1: Alors, en fait, le off, c'est qu'est-ce que je vais faire pour m'éloigner de la zone de tentation ? Alors ça peut être par exemple, bien, je débranche mon ordinateur ou la télévision. Ou
2: Je ne dors jamais avec mon téléphone près de moi.
1: Voilà, par exemple. Je ne me mets pas dans une situation où je sais que ça va être dangereux. Je m'éloigne de cette situation, c'est le off.
0: Je ne voyage pas seul. Je voyage avec un assistant. Voilà.
1: Je me retrouve pas seul avec pendant de nombreuses heures dans une voiture tout seul avec quelqu'un du sexe opposé, par exemple. Si je sais que ça peut me tenter avec la personne, je fais en sorte d'être dans le off. Mais si on s'arrête au off, ça ne suffit jamais. Parce que
0: Paul, dans la Bible, utilise souvent, quand il donne des conseils, il dit « arrêtez de faire ça, mais à la place, faites ça ». Il y a le off et il y a le on.
1: Tant qu'on maintient, par exemple, comme un ballon sous l'eau, c'est le off. Le ballon va rester sous l'eau tant qu'on a de l'énergie pour le maintenir. Mais des fois, on peut être dans une situation tellement de découragement ou tellement d'excitation où on a une grande victoire dans quelque chose que bien, notre chair, elle est limitée. Et puis, quand on n'arrive plus à maintenir, eh bien, ça jaillit et on se retrouve piégé. Donc, le on, c'est qu'est-ce que je vais pouvoir faire pour répondre à un besoin qui est normal, qui est légitime, mais y répondre d'une manière qui soit saine et qui ne m'emmène pas à pécher. Parce qu'en fait, c'est ça le piège du diable, c'est qu'il nous ment. Il nous fait croire que le besoin n'est pas bon en soi. Si, le besoin de la sexualité, il est bon en soi, il est voulu par Dieu. Mais c'est comment je vais y répondre qui peut constituer un péché. Je ne veux pas y répondre d'une manière qui me met en dehors de la volonté de Dieu. Je veux rester dans ce que Dieu veut pour moi. Alors le « on », ça peut être quoi? Et ça peut être plein de choses. Qu'est-ce qui va répondre à ce besoin? Par exemple, si je suis musicien, eh bien, je peux prendre mon instrument de musique et puis jouer de la musique et louer Dieu. Je peux louer Dieu aussi juste avec ma voix. Je peux passer un temps dans la prière et évidemment, inviter Dieu à venir dans mon combat. Et ça, je vous le recommande à chaque fois.
0: Avec ces deux points-là, on traite la sexualité au niveau de l'âme et au niveau de l'esprit.
1: Je peux, au niveau physique, par exemple, alors ça va vous faire sourire peut-être, mais messieurs, quand vous travaillez vos pectoraux et vos épaules, c'est-à-dire en faisant des pompes ou des tractions, eh bien, cela relâche des hormones dans notre corps qui vont être de nature à compenser l'urgence sexuelle. Donc, non seulement vous allez être très beau après avoir fait une série de 100 pompes ou de 100 tractions, vous allez voir un peu les épaules et les pectoraux que ça va vous donner, mais surtout, ça va canaliser physiquement l'énergie sexuelle d'une manière qui soit saine. Et quand vous serez fatigué d'avoir fait des pompes et des tractions, bien, la plupart du temps, l'urgence sexuelle sera disparue.
0: Et chez les filles, la façon de canaliser au niveau physique, l'aérobic, la danse, toutes les expressions corporelles comme ça, la louange, vont aussi canaliser l'énergie sexuelle en énergie physique. Donc on tourne off toutes les sources qui risquent de nous piéger, mais on n'oublie pas de remplacer par quelque chose de beau que Dieu nous a donné.
1: Dernière chose, très rapidement, il y a un effet tunnel, ce que l'on appelle quand on pense à la pornographie, j'ai besoin de mon fixe de pornographie, on oublie, comme les murs d'un tunnel, toutes les conséquences terribles que ça aura dans la vie concrète, parce que ça en aura. Et donc, pour essayer de briser cet effet tunnel, on va, si vous êtes seul dans une pièce, parlez-vous à haute voix. Dites, mais Eric, est-ce que c'est ce que tu veux? Pense, tu vas devoir le dire à Rachel. Pense à tes enfants, à ta vie. Pense aux conséquences que ça peut avoir. Et puis, ça va vous aider à briser l'effet tunnel. Et une dernière chose, ne luttez pas seul. Ayez un partenaire de redevabilité à qui vous pouvez appeler quand vous avez un problème de tentation. Essayez d'avoir un groupe de parole. Moi, j'encourage vraiment les hommes dans les églises et les femmes aussi à avoir des groupes de parole qui soient safe, qui soient sécurisés, où on puisse dire, ben voilà, j'ai un problème avec ça, mais je ne veux pas être jugé. Parce que si on a peur d'être jugé, on gardera le silence ou bien même on mentira sur le problème. Que l'église soit un lieu de sécurité où on puisse dire, dans des groupes déterminés pour cela, affectés à cela, eh bien, j'ai un problème, j'ai besoin de prier avec vous, j'ai besoin de ne pas être tout seul pour lutter contre cela. Puis il y a des programmes qu'on peut mettre sur son ordinateur aussi qui nous aideront dans cette dimension.
3: Donc, ce n'est pas un sujet tabou.
1: Non.
3: Encore moins une fatalité.
1: Non, on peut avoir la victoire.
3: Il y a des solutions, le Seigneur a prévu ces solutions. Oui. Merci, je crois que ça nous a beaucoup éclairé. Mmh. On se retrouve dans une prochaine émission pour parler toujours de sexualité, oui, et dans le plan du Seigneur. Merci à tous, à très bientôt.

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1: Bonjour à tous, je suis Raphaël Mambou, que Jésus vous bénisse, qui que vous soyez, où que vous soyez. Le nom de cette émission est Venez à Jésus. C'est une grâce, c'est un honneur, c'est un privilège de pouvoir vous retrouver encore aujourd'hui autour de la parole de Dieu pour partager quelques versets bibliques sur le thème la parabole du Samaritain. Nous avons toujours avec nous Jonathan Junior Mambou. Bonjour frère.
2: Bonjour et bonjour à vous qui venez de nous rejoindre.
1: Que Dieu te bénisse pour cet enseignement riche. Très riche, je dirais même plus que très riche, parce que là, nous sommes à peu près à une quarantaine d'émissions.
2: Amen.
1: Qu'il te bénisse et qu'il te rende au centuple tout ce temps de sacrifice.
2: Amen.
1: Avant d'aller plus loin, je voudrais vous inviter à baisser la tête dans la prière pour dédier le reste des 30 minutes entre les mains du Seigneur. Prions. Père éternel, au nom de ton Fils Jésus-Christ, nous voici devant toi pour entendre ta parole, pour entendre ton messager. Bénis ton serviteur, Jonathan Junior Mambou. Bénis le message qui va sortir de sa bouche. Cher Saint-Esprit, parle à chacun d'entre nous, car cette parabole est riche d'enseignements. Nous avons beaucoup à apprendre et nous voulons beaucoup apprendre de ta part. Au nom de ton Fils Jésus-Christ, nous avons ainsi prié. Amen.
2: Amen.
1: La parabole du Samaritain. Luc 10, verset 30. Un homme descendait de Jérusalem à Jéricho. Il tomba au milieu des brigands qui le dépouillèrent, le chargèrent de coups et s'en allèrent, le laissant à demi-mort. Un sacrificateur qui par hasard descendait par le même chemin, ayant vu cet homme, passa outre. Un lévite qui arriva aussi dans ce lieu, l'ayant vu, passa outre. Mais un samaritain qui voyageait, étant venu là, fut ému de compassion lorsqu'il le vit. Il s'approcha et banda ses plaies en y versant de l'huile et du vin. Puis il le remit sur sa propre monture, le conduisit à une hôtellerie et prit soin de lui. Le lendemain, il tira 2 deniers, les donna à l'autre et dit « Aie soin de lui et ce que tu dépenseras de plus, je te le rendrai à mon retour. » Jonathan, qu'est-ce que le Seigneur t'a mis à cœur pour nous par rapport à cette parabole aujourd'hui?
2: Que Dieu soit béni, comme tu viens de le dire d'entrée des jeux quand on a commencé. C'est un enseignement, une parabole pleine de leçons.
1: Pleine de leçons.
2: Ça c'est vrai. Mais notre grande prière, c'est surtout que ces enseignements prennent place dans le cœur de tous ceux qui nous écoutent. Parce que tu sais, Jésus, c'était un grand enseignant.
1: C'est un grand enseignant.
2: Oui, mais je le dis par rapport aux 33 ans qu'il a passé sur terre.
1: Tout à fait.
2: Et quand il parlait, il touchait les cœurs. Hein? Il y a des hommes qui le disaient clairement, sans cacher, méprisés par les autres. Des soldats qui disent à ceux qui les envoient, en tout cas, jamais homme n'a parlé comme cet homme. Une femme qui s'exclame devant tout le monde, sans avoir peur, en tout cas, heureuse la femme qui a été ta maman, qui t'a porté dans ses seins. Et Jésus de rétorquer, non, heureux plutôt, c'est lui qui écoute la parole
1: et qui, le met,
2: et qui le met en pratique. C'est ça vraiment notre prière, que cette parole trouve la place. Parce qu'en tout cas, lorsqu'on lit la Bible, Jésus l'a dit clairement. Il y a 4 sols, c'est-à-dire 4 types de cœurs. Il y a de ceux qui, quand ils écoutent la parole, c'est comme la semence qui tombe autour, le long du chemin. Et l'oiseau, il vient, il prend. Il y a de ceux qui, lorsqu'ils écoutent la parole, ça tombe sur le roc. Ils ne trouvent pas des racines. Ils écoutent, mais ils n'ont pas le souci de faire des efforts pour vérifier aussi si ce qu'on dit est vrai. Et pourtant, en le faisant, ils vont s'enraciner encore. Il y a de ceux qui ne sont que là des épines. Ils écoutent la parole, mais dans leur cœur, ils ont également le souci de satisfaire leur convoitise. La parole ne produira aucun fruit. Mais si cette parole peut tomber dans une bonne terre, en tout cas, le Seigneur sera glorifié. Cette parabole du Samaritain voudrait vraiment que ce message tombe dans un terrain fertile.
1: Sur une bonne terre, dans une bonne terre.
2: Parce que la grande leçon, c'est cet homme. Il était à Jérusalem, image de la présence de Dieu, du lieu où on a une communion avec le Seigneur, et il décida de descendre vers Jéricho. Et au milieu, les brigands, c'est-à-dire image de Satan, qui encercle tout le monde, que vous soyez archipape. Si c'est qui, on vous donne tous les titres du monde, on vous donne toutes les honneurs des hommes. Mais, quand vous quittez Jérusalem, pour descendre. Les brigands, ils ne regardent pas les titres. Les brigands regardent l'homme. Ils s'acharnent à l'homme, ils le dépouillent, ils le détruisent, ils enlèvent la sainteté, ils enlèvent la vérité, ils dépouillent toutes les armes et les ailes de l'évangile.
1: Ils enlèvent la morale.
2: Tout. Ils vous laissent à demi-mort. En tout cas, quand un chrétien se retrouve à demi-mort, il faut que le bon samaritain passe par là. Et heureusement pour nous, le samaritain aussi, le temps de la grâce.
1: Le temps de la grâce.
2: Tu sais, il y a quelqu'un qui m'a dit une fois, mais Dieu a changé, hein? Dieu, dans les temps de Moïse, comme l'ont fait Corée, Dathan et Abiram, Dieu n'a pas hésité, il a ouvert
1: la terre.
2: Et la terre les a engloutis vivants et la terre s'est refermée. Il dit, mais aujourd'hui, Dieu a changé, il est devenu vieux. Dieu n'a pas changé parce qu'on est au temps de la grâce. Mais au contraire, la grâce est encore un temps plus dur. Hein? Un temps dans lequel on doit prendre les choses vraiment au sérieux.
1: Parce que justement, c'est la grâce.
2: Oui. Donc, dans ce temps de la grâce, il y a encore le Samaritain. Et lorsqu'il vient, il verse de l'huile. C'est-à-dire, il nous envoie son esprit. Pour que son esprit nous amène dans sa présence. Et nous amène à prendre les choses au sérieux. Nous amène à ne pas mépriser la parole. Mais à pouvoir comprendre que nous avons péché. Et que nous devons retourner auprès de Dieu. Et lorsque nous sommes convaincus de cette réalité, l'homme se met à genoux et il prie. Hein? Il ne prie pas comme le pharisien. La parabole où Jésus disait qu'il y avait deux hommes. Il y a un qui est monté au temple. Et c'était un pharisien et l'autre c'était un publicain. Les publicains étaient réputés comme des hommes pécheurs, voleurs d'argent et tout ça.
1: Des gens de mauvaise vie.
2: Et le pharisien priant commençait à prier à haute voix. Il dit, Seigneur, je te loue parce que je ne suis pas comme le reste des hommes. Moi, je donne ma dîme, je prie, je jeûne, je ne suis pas comme ce publicain-là. Donc ce publicain-là, sûrement peut-être il l'avait entendu, et la Bible dit qu'il s'est penché, il frappait la poitrine, il dit, oh Dieu, aie pitié de moi qui suis pécheur. Il reconnaissait qu'il était pécheur. Hein? Et Jésus de dire, c'est dans Luc chapitre 18, si je ne me trompe pas. Oui, c'est ça, Luc 18 verset 9. Il dit encore cette parabole en vue de certaines personnes se persuadant qu'elles étaient justes et ne faisant aucun cas des autres. Deux hommes montèrent au temple pour prier. L'un était pharisien et l'autre républicain. Le pharisien debout priait ainsi en lui-même. « Oh Dieu, je te rends grâce de ce que je ne suis pas comme le reste des hommes. » Donc lui, il est devenu Dieu. Il sait qu'il n'est pas comme le reste des hommes. « Qui sont ravisseurs ?» injuste, adultère ou même comme ce publicain. Je jeûne deux fois la semaine, je donne la dîme de tous mes revenus. Le publicain, se tenant à distance, n'osait même pas lever les yeux au ciel, mais il se frappait la poitrine en disant, « Oh Dieu, sois apaisé envers moi qui suis un pécheur. » Voilà, un homme qui reconnaissait que non, je suis pécheur. Aie pitié de moi. C'est ce que Dieu veut voir en nous. Demander pardon à Dieu, reconnaître notre faiblesse et demander à ce que Dieu nous aide à marcher en nouveauté de vie. Verset 14. Je vous le dis, celui-ci descendit dans sa maison, justifié plutôt que l'autre. Car quiconque se lèvera sera abaissé et celui qui s'abaisse sera élevé. Il est important de s'abaisser parce que lorsqu'on s'abaisse, nous recevons le pardon de Dieu. C'est ce qui est symbolisé par le vin. En fait, quand il a versé l'huile, il a aussi versé le vin. Le vin enseigne le sang de Jésus. Parce que le sang de Jésus, c'est ce sang qui a coulé pour le pardon de nos péchés. Jésus, pour sauver quelqu'un qui quitte Jérusalem vers Jéricho, il envoie seulement l'Esprit et ensuite il pardonne son péché à cause de son sang. C'est ça l'image que voudrait nous enseigner le samaritain qui versait l'huile et qui enfin commençons par le sang. Sans le sang, la Pâque du temps de Moïse n'aurait aucun sens, car en Égypte, le salut de ceux qui se trouvaient dans les maisons, en fait, leur salut reposait par le fait qu'ils devaient mettre sur les poteaux et sur les linteaux des portes, le sang.
1: Tout à fait.
2: Et Dieu avait dit clairement à Moïse que l'ange destructeur allait passer, et que s'il ne trouvait pas le sang sur le poteau et sur les linteaux, eh bien, l'ange destructeur allait entrer et il allait tuer le premier-né. Et ce jour-là, il y a eu des morts terribles.
1: Hein? Tout à fait.
2: Le premier-né, si votre papa c'était le premier-né, il mourait. Et si son fils premier-né était là, il mourait aussi. Et si sa femme était aussi la première, elle mourait. Et si elle avait des chèvres, la première chèvre mourut. Ouais. S'il y avait des souris, la première souris mourut. Et on dit dans la Bible qu'il y a eu des cris.
1: Dans toute l'Égypte.
2: Tel que jamais, il n'y a jamais eu des cris comme ça. Tu sais qu'il y a des animaux qui aussi pleurent à leur manière quand ils perdent
1: leurs enfants.
2: Oui, leurs enfants ou bien quelqu'un de proche. Quelqu'un, mais un animal qui leur ressemble. Alors imaginez-vous, un homme qui pleure et un chien également qui hurle. C'était quel type de cri? La Bible dit qu'il y a eu des cris terribles. Pourquoi? Parce que l'ange destructeur était entré. Il était entré pourquoi? Parce qu'il n'a pas trouvé le sang sur les poteaux et sur les linteaux.
1: Le sang de l'alliance.
2: Le sang de l'alliance, le sang de l'agneau. Ce sang qui dit, nous avons droit. Nous ne pouvons pas être atteint par l'ennemi. Le sang qui empêche à l'ennemi de pouvoir nous atteindre, de pouvoir nous saisir. Et je ne peux pas toucher à ses enfants. Tu ne peux pas les toucher à cause du sang de Jésus. Ceci me rappelle un livre que j'ai lu sur Martin Luther. Hein. J'ai lu ça, je ne sais pas confirmer, mais j'ai lu ça dans un livre. Semble-t-il qu'un jour, il a eu la visitation de l'ennemi qui est venu le visiter. Quand l'ennemi est venu le visiter, il a commencé à lui rappeler tous les péchés qu'il avait faits. Il lui dit, tu sais que toi, tu as fait ça, ça, ça. Il dit oui. Il dit, tu sais, tel jour, tu avais encore désobéi, tu avais fait ça. Il dit oui. Il lui repose la question, est-ce qu'il y a encore un autre péché là?
1: Tu n'aurais pas oublié autre chose.
2: Il dit oui. Il lui rappelle encore là, la liste. Ok, ça c'est vrai. Est-ce qu'il y a encore un autre péché? Il dit oui. Il lui a rappelé et encore, il lui posera encore la question. Est-ce qu'il y a encore un autre péché? Là, c'était fini. Non, j'ai dit ce qu'il fallait être dit. Alors lui, fini, il prend son bic rouge. Il prend un papier blanc. Et il écrit un verset biblique qui dit « Le sang de Jésus-Christ, son Fils, nous purifie de tout péché. »
1: De tout péché.
2: Et quand l'ennemi a vu ça, il s'est fâché, il a fui. Parce que c'était la parole. Le sang de Jésus-Christ, son Fils, nous purifie de tout péché.
1: Hébreux 9, verset 13 dit, « Si le sang des taureaux et des boucs et la cendre d'une vache répandue sur ceux qui sont souillés sanctifie et procure la pureté de la chair, combien plus le sang de Christ, qui par un esprit éternel s'est offert lui-même sans tache à Dieu, purifiera-t-il votre conscience des œuvres mortes, afin que vous serviez le Dieu vivant? Le sang de Jésus purifie des œuvres mortes.
2: C'est très important de comprendre cette réalité. Elle nous protège. Hein? Elle nous protège. Et l'ennemi est toujours là pour nous accuser. Il n'a peur de personne. Il n'a peur de personne. Tu imagines Élie, le sacrificateur. C'était un homme que Dieu utilisait puissamment parce que par lui, le feu quittait le ciel jusqu'en bas. Mais à un moment, Élie s'est enfoui, mais il s'est retrouvé quelque part sur une montagne. Et on a envoyé des soldats pour l'arrêter. Ces soldats sont arrivés, ils ont vu Élie assis sur la montagne. Ils n'ont pas eu peur. Ils ont dit à Élie de descendre. Élie dit, si je suis un homme de Dieu, que les feux descendent du ciel et vous consument. Ça s'est fait ainsi.
1: Une première fois.
2: Une première fois. Le deuxième groupe est venu sans tenir compte que avant, ces gens-là étaient consumés par le feu. Ils retoquent de la même manière. D'ailleurs, les premiers ont dit, à toi de descendre. Les seconds, ils viennent, on nous envoie, descend. Tu vois l'ennemi, il ne recule pas.
1: Tout à fait.
2: Il ne tient pas compte que tu es Élie, ça ne lui dit rien. Même si tu es Élie, il vient, tu es sur la montagne, ils vont venir t'attaquer. La montagne, c'est quoi pour nous aujourd'hui? La montagne, c'est lorsque nous sommes à Jérusalem. Lorsque nous sommes attachés à la parole, nous sommes sur la montagne. Lorsque nous sommes dans la présence de Dieu, lorsque nous marchons conformément à la parole, il vient, descend. Comment il va te demander, il nous demande de descendre? c'est par ce qu'il nous présente. Il nous présente tout ce qu'on voit à la télé. Il nous présente des tentations pour nous amener à avoir l'appétit du monde et de quitter le lieu le plus élevé vers le lieu le plus bas de la terre, qui est Jéricho. Parce qu'en fait, sur un plan géographique, Jéricho est le lieu le plus bas de toute la terre. Il est le plus bas que la France, le plus bas que les États-Unis, le plus bas que l'Australie. Vous pouvez le vérifier, c'est comme ça. Donc, si Dieu a choisi cette ville la plus basse, c'est aussi pour nous enseigner que ce monde de péché est le lieu le plus bas par rapport à son royaume. Jésus pouvait dire avec assurance à Pilate, « Mon royaume n'est pas de ce monde. Car si mon royaume était de ce monde, mes serviteurs auraient combattu pour moi. » Donc le sang de Jésus versé pour guérir cet homme, pour qu'il soit pur devant Dieu. Mais je voulais quand même donner une précision par rapport au vin, par exemple, que nous célébrons à la Sainte-Seine. Lorsque nous célébrons cette cérémonie, nous ne le faisons pas une fois, on le fait deux fois à chaque fois.
1: Ça dépend d'une communauté à une autre.
2: Non, ça c'est vrai. Mais ceci ne veut pas dire qu'en buvant du vin, lors de la célébration de la Sainte-Seine, nous buvons du sang. Non. Ce serait comme si on buvait du sang tous les jours. Non, non. Et puis ce serait comme si Jésus-Christ doit s'offrir tous les jours pour qu'on ait tous les jours son sang et célébrer la Sainte-Seine. Non. La Bible dit clairement que le Seigneur Jésus s'est offert une seule fois. Une seule fois. Je vais lire quand même ces versets, c'est important. De comprendre le sens des actes du Seigneur. Le Seigneur s'est offert une seule fois la croix. Hébreux 7, verset 27. Hébreux 7, 27. Nous lisons, il est dit, je commence au verset 26, « Il nous convenait en effet d'avoir un souverain sacrificateur comme lui, saint, innocent, donc Jésus, sans tache, séparé des pécheurs et plus élevé que les cieux, qui n'a pas besoin, regardez bien, comme les souverains sacrificateurs, d'offrir chaque jour des sacrifices. » D'abord pour ses propres péchés, parce que le souverain sacrificateur offrait d'abord un taureau pour ses propres péchés. Ensuite, pour ceux du peuple, ils offraient des fois le bouc pour le peuple. Car ceci, il l'a fait, Jésus, il l'a fait en tant que souverain sacrificateur, une fois pour toutes, en s'offrant lui-même. C'est clair, Jésus ne s'offre pas plusieurs fois. Hébreux 9, versets 25 à 26. Je vais lire encore ce verset. Et ce n'est pas pour s'offrir lui-même plusieurs fois qu'il y est entré comme les souverains sacrificateurs entrent chaque année dans le sanctuaire avec le sang étranger. Autrement, il aurait fallu qu'il ait souffert plusieurs fois. Ce texte montre clairement, pour ceux qui vont lire la suite, que Jésus s'est offert une fois. Et c'est fini. Donc, nous ne buvons pas le sang lorsque nous célébrons la Sainte Seine, le repas lorsque nous prenons le vin, mais ce repas nous met en communion.
1: Dit en Matthieu 26, verset 26. Pendant qu'ils mangeaient, Jésus prit du pain et après avoir rendu grâce, il le rompit en le donnant à ses disciples en disant, prenez, mangez ceci et mon corps. C'est un symbole. 27. Il prit ensuite une coupe et après avoir rendu grâce, il en leur donna en disant, buvez-en tous, car ceci est mon sang. C'est toujours un symbole. Le sang de l'Alliance qui est répandu pour plusieurs pour la rémission des péchés. Beaucoup de chrétiens ont été tués dans l'histoire de l'Église, dans l'histoire de l'ère chrétienne. Beaucoup de chrétiens ont été tués parce que justement on a très mal compris et très mal interprété ce verset. On les a traités de cannibales. Non. Le pain, c'est un symbole, c'est un symbole du corps de Christ. Le vin, c'est un symbole du sang de Christ. Nous ne buvons pas son sang, mais c'est un symbole, nous participons.
2: Et c'est important, je vais lire un autre verset, nous sommes toujours là par rapport au vin. 1 Corinthiens, toujours dans la même pensée, Paul vient expliquer. 1 Corinthiens 10, verset 16, Paul dit ceci. La coupe de bénédiction que nous bénissons n'est-elle pas la communion au sang de Christ. Voilà. Lorsque nous prenons ce vin, nous communions avec le sang de Jésus. Le pain que nous rompons. N'est-il pas la communion au corps de Christ? Nous entrons en contact, en communion avec le corps de Christ. Puisqu'il y a un seul pain, nous qui sommes plusieurs, nous formons un seul corps, car nous participons tous à un même pain, c'est-à-dire Jésus, c'est lui le pain. Vous voyez les Israélites selon la chair, ceux qui mangent les victimes, ne sont-ils pas en communion avec l'autel? Donc on insiste beaucoup sur la communion. Regardez le verset, chapitre 11, précisément le verset 27. 1 Corinthiens 11, 27. C'est pourquoi, donc d'abord j'ai lu 1 Corinthiens 10, 16 à 18. Maintenant c'est 1 Corinthiens 11, 27. C'est pourquoi celui qui mange le pain ou boira, celui qui mangera le pain ou boira la coupe du Seigneur indignement, sera coupable envers le corps et le sang du Seigneur. Ici, c'est par rapport à la communion. Mais nous ne buvons pas le sang, non. Nous buvons le vin qui nous met en communion avec Christ. Et quand le Seigneur nous regarde, il nous considère juste à cause de son sang qui a coulé. Mais attention, le fait de participer à la Sainte Cène nous demande aussi de marcher dans l'obéissance à la parole.
1: Tout à fait.
2: Nous demande aussi de marcher à l'attachement à Dieu. Je suis d'accord avec Paul qui a dit toujours dans 1 Corinthiens 10,
1: verset 30,
2: que ceux qui mangent indignement...
1: Non, verset 29, car celui qui mange et boit sans discerner le corps du Seigneur mange et boit un jugement contre lui-même.
2: Oui.
1: Verset 30, c'est pour cela qu'il y a parmi vous beaucoup d'infirmes et de malades et qu'un grand nombre sont morts.
2: Il a raison de dire ça, c'est sans les textes, c'est eux donner les textes. C'est...
1: 1 Corinthiens 11, verset 29 à 30.
2: Ok, pour ceux qui nous suivent. Donc, pourquoi Paul a même dit, éprouvez-vous vous-même, examinez-vous vous-même pour être sûr si vous êtes dans la foi.
1: On ne prend pas... En fait, en principe, quelqu'un qui vit dans le péché n'a pas droit à participer à cette Sainte Cène. Mais c'est vous-même face à votre propre conscience. Parce que nous ne sommes pas là pour dire, toi tu prends, toi tu ne prends pas. Non. C'est vous-même. Si votre conscience vous dit, vous êtes en règle avec le Seigneur, prenez. Mais si votre conscience vous dit que vous n'êtes pas en règle avec le Seigneur, ne prenez pas. Et si vous prenez malgré que la parole de Dieu, le Saint-Esprit est en train de vous dire, attention, il y a péché dans votre vie, il faut régler cette histoire de péché, vous prenez, la Bible dit, vous prenez un jugement contre vous-même.
2: Un jugement de Dieu, ce n'est pas un jugement des hommes. Paul pouvait donc dire à Timothée, 1 Timothée 4, 16, veille sur toi-même et sur ton enseignement. Persévère dans ces choses. C'est très important. Car en agissant ainsi, c'est-à-dire en veillant sur toi-même et sur ton enseignement, tu te sauveras toi-même.
1: Et ceux qui t'écoutent.
2: Et tu sauveras ceux qui t'écoutent. Donc on doit veiller sur nous pour ne pas tomber dans cette réalité qui nous concerne tous. Nous ne sommes pas supérieurs à vous. J'aime bien souvent quand tu le dis que ce n'est pas que parce que nous sommes plus excellents que nous parlons, que nous sommes meilleurs, non. Dieu simplement a choisi que nous soyons des canaux par lesquels nous allons partager la parole.
1: C'est une grâce.
2: Oui. Et même peut-être parmi ceux qui nous écoutent, ils peuvent également dire encore des choses merveilleuses qui vont nous édifier. Moi, j'aime beaucoup aussi écouter.
1: C'est pour ça, n'hésitez pas à entrer en contact avec nous, à envoyer des emails dans nos adresses pour nous corriger, pour nous aider aussi à améliorer, parce que nous sommes convaincus que nous ne sommes pas les détenteurs de la parole de Dieu.
2: Le sang, le vin, et ce qu'il donne le salut à l'humanité. Seul le sang donne le salut à l'humanité. Et ce sang-là, ce n'est pas le sang d'un homme, mais le sang de Jésus. Parce que le sang des hommes ne peuvent pas racheter des hommes. Mais le sang de Jésus, si. Hein? Le sang de l'homme est limité. Regardez le sang de l'homme. Psaume 49, verset 8. La Bible dit ceci. Ils ne peuvent se racheter l'un l'autre, ni donner à Dieu le prix du rachat.
1: Tout à fait.
2: L'homme, il ne peut pas racheter son frère.
1: Il ne peut pas racheter son frère.
2: Ni donner le prix du rachat. Ce prix qui enlève quelqu'un dans la voie des ténèbres et qui les conduit dans la voie du salut. Aucun homme ne peut le donner. C'est pour cela que nous devons beaucoup de respect.

voulu donner à Israël un roi, mais celui qui a pris l'initiative de demander un roi était Israël. Et encore, la manière dont ils ont demandé, c'est nous voulons un roi aujourd'hui et maintenant et qui règne sur nous comme toutes les autres dans le monde. Ils n'auraient pas dû aller de cette manière. Alors nous sommes en train de voir pourquoi Saül a mal commencé et comment il a mal fini, afin que nous ne répétions pas les mêmes erreurs. C'est ma prière, c'est mon désir. Dans 1 Samuel 13, 1 Samuel 13, chapitre 13, 4 à 14, la Bible nous dit ceci. 1 Samuel 13, versets 4 à 14. Tout Israël entendit que l'on disait Saül a battu le poste des Philistins, et Israël s'est rendu odieux aux Philistins. Le peuple fut convoqué auprès de Saül à Gilgal. Les Philistins s'assemblèrent pour combattre Israël. Ils avaient 1 000 chars et 6 000 cavaliers, et ce peuple était innombrable comme le sable qui est sur le bord de la mer. Ils vinrent camper à Michmaph, à l'orient de Beth-Aven. Les hommes d'Israël se virent à l'extrémité car ils étaient serrés de près et ils se cachèrent dans les cavernes, dans les buissons, dans les rochers, dans les tours et dans les citernes. Il y avait aussi des Hébreux qui passèrent le Jourdain pour aller à Gad et à Galat. Saül était à Gilgal et tout le peuple se trouvait auprès de lui tremblait. Ils attendirent 7 jours selon le terme fixé par Samuel. Mais Samuel n'arrivait pas à Gilgal et le peuple se dispersait loin de Saül. Alors Saül dit, emmenez-moi l'holocauste et les sacrifices d'action de grâce. Et il offrit l'holocauste. Comme il achevait d'offrir l'holocauste, voici Samuel arriva et Saül sortit au devant de lui pour le saluer. Samuel dit, qu'as-tu fait? Saül répondit, lorsque j'ai vu que le peuple se dispersait loin de moi, et que tu n'arrivais pas au terme fixé, et que les Philistins étaient assemblés à Michmaph, je me suis dit, les Philistins vont descendre contre moi à Gilgal, et je n'ai pas imploré l'Éternel, car c'est alors que je me suis fait violence et que j'ai offert l'holocauste. Samuel dit à Saül, tu as agi en insensé. Tu n'as pas observé le commandement que l'Éternel, ton Dieu, t'avait donné. L'Éternel aurait affermi pour toujours ton règne sur Israël. Et maintenant ton règne ne durera point. L'Éternel s'est choisi un homme selon son cœur et l'Éternel l'a destiné à être le chef de son peuple, parce que tu n'as pas observé ce que l'Éternel t'avait commandé. Voilà. Samuel avait promis à Saül que je viendrai tel jour. Peut-être qu'il n'avait pas donné l'heure. Le jour en question, les Philistins se présentent en combat face à Saül et à tout Israël. Saül regarde à gauche, Saül regarde à droite, il voit son peuple trembler. Il voit son peuple paniquer. Il voit son peuple dans l'insurance, dans le manque d'assurance, pardon, dans l'insécurité. Il regarde l'heure, mais où est le prophète Samuel? Il a promis qu'il serait là. Il a promis qu'il viendrait à nos côtés. Maintenant, j'ai toute cette lourde responsabilité. Qu'est-ce que je vais faire? Voyant que les autres commençaient à fuir, il y a eu certainement des rumeurs, il y a eu certainement des bouches qui ont commencé à parler. Il dit, vaut mieux partir maintenant. Peut-être qu'il ne sera pas trop tard. Peut-être qu'on pourra fuir dans un autre pays. Et peut-être que d'autres sont venus dire à Saül, Saül, il faut combattre, il faut aller. Mais comment allons-nous combattre si nous n'avons pas l'approbation de Dieu? Comment allons-nous avoir la victoire si Samuel n'est pas venu pour offrir le sacrifice? Et Saül, pris de panique, influencé par les hommes, ayant plus la crainte des hommes que de Dieu, a voulu faire une sorte de manigance, faire croire à Israël que si je faisais le sacrifice, Dieu serait avec nous. Et lorsqu'il finit, la Bible nous dit, lorsqu'il finissait d'offrir le sacrifice, comme il achevait d'offrir l'holocauste, voici Samuel arriva et Saül sortit au-devant de lui pour le saluer. Mon frère, ma sœur, ce n'est pas parce que les promesses de Dieu tardent qu'elles ne vont pas s'accomplir. Saül a commis l'erreur fatale de sa vie. À partir de là, Saül a été rejeté.
Dans Proverbe 29, nous avons dit ceci, nous avons

0: Luce aussi. Proverbe 29, verset 25. Proverbe 29. Proverbe 29, verset 25. Proverbe 29, verset 25. La crainte des hommes tend un piège. La crainte des hommes, au lieu de la crainte de Dieu, est destructrice. Vous craignez plus l'homme que le Créateur. Vous craignez plus la créature que Dieu. Vous craignez plus le pape, vous craignez plus l'évêque, vous craignez plus le pasteur, vous craignez plus le prophète que Dieu. Combien d'hommes et de femmes ont fait des choses dans leur vie qui ne sont pas conformes à la Bible, mais parce qu'ils aimaient tellement les hommes de Dieu, au-dessus de Dieu, tellement ils voulaient respecter les hommes de Dieu, plus que Dieu lui-même, ils ont fait des choses horribles. Je connais des histoires d'hommes de Dieu si je puis dire, qui ont escroqué, qui ont menti à des prostituées. Que non, parce que je suis un homme de Dieu, ce que je ferai avec toi va te sanctifier, va te purifier. Et ils ont couché avec ces femmes. Ils ont eu des relations sexuelles avec ces femmes. Mais ces femmes avaient une crainte plus de ces hommes-là que de Dieu. Et elles se disaient, ce sont des hommes de Dieu. Si je leur fais plaisir, je vais forcément faire plaisir à Dieu. Non, c'est faux. C'est faux, mon frère. C'est faux, ma sœur. Il y a quelques années en arrière, je surprenais une conversation. Un homme qui disait à une dame, si un homme de Dieu vient dans ta maison et que quelque chose dans ta maison lui plaît, tu dois tout faire pour lui donner cette chose-là ou alors lui acheter cette même chose. Moi, j'appelle ça de la convoitise. Alors, cette dame disait, où est-ce que cela est écrit? Il dit, demande aux hommes de Dieu. Mon frère, ma sœur, c'est faux. La crainte des hommes, c'est un piège. Elle est destructrice. Craindre les hommes. Bien sûr, nous ne demandons pas d'être impolis. Nous ne demandons pas d'être méchants. Nous ne demandons pas de dénoncer les péchés des hommes. Vous êtes du haut de la chair. Vous connaissez ce frère-là? Oui, c'est un impudique, c'est un adultère, c'est un menteur, c'est un voleur, c'est un escroc, c'est un magicien. Non, c'est pas ça que nous sommes en train de dire. Mais nous ne devons pas compromettre notre témoignage parce que nous voulons faire plaisir aux hommes. Non, nous ne devons pas faire cela. Nous devons faire plaisir à Dieu. C'est Dieu que nous devons craindre. C'est Dieu que nous devons respecter. C'est Dieu que nous devons élever dans notre vie, même si les hommes se fâchent contre nous. Ceci me fait penser un peu à l'histoire de Joseph dans la maison de Potiphar. La femme de Potiphar commence à désirer Joseph. Plusieurs fois, Joseph dit non. Joseph dit, je ne veux pas vivre dans cette vie de péché. Mais Joseph, qu'est-ce qui te fait croire que dans un pays abandonné comme l'Égypte, esclave de Potiphar, Dieu s'intéresse encore à toi. Joseph savait dans son cœur que Dieu ne l'avait jamais abandonné. Mon frère, ma sœur, cet homme avait un respect des choses divines. Il savait qu'il devait respecter Dieu dans toutes choses. Bien sûr, il s'est certainement dit, si je profite de cette proposition de la femme de Potiphar, je serai un peu plus à l'aise. Mais il a préféré la prison que être à l'aise dans le péché. Ne soyons pas de ces hommes qui faisons plaisir aux hommes parce que nous voulons tirer des bénéfices de notre relation plutôt que de faire plaisir à Dieu et de tirer bénéfice de notre relation avec Dieu. Mon frère, ma sœur, c'est très important. Dans Genèse 26, versets 7 à 11, Genèse 26, 7 à 11, la Bible nous dit ceci, de 7 à 11. Vous êtes avec moi, Genèse 26, 7 à 11. Lorsque les gens du pays faisaient des questions sur sa femme, Isaac disait, c'est ma sœur, car il craignait en disant, ma femme, que les gens du pays ne le tuassent, parce que Rebecca était belle de figure. Comme son séjour se prolongeait, et il arriva qu'Abimélec, roi des Philistins, regardant par la fenêtre, vit Isaac qui plaisantait avec Rebecca, sa femme. Abimélec fit appeler Isaac et dit, certainement c'est ta femme. Comment as-tu pu dire, c'est ma sœur? Isaac lui répondit, j'ai parlé ainsi de peur de mourir à cause d'elle. Abimélec dit, qu'est-ce que tu nous as fait? Peu s'en est fallu que quelqu'un du peuple n'ait couché avec ta femme, et tu nous aurais rendus coupables. Alors Abimélec fit cette ordonnance, pour tout le peuple, celui qui touchera à cet homme ou à sa femme sera mis à mort.
1: Ouais.
0: Isaac, le fils de Abraham. C'était cette histoire, en fait, dont je voulais parler l'émission précédente, mais je m'étais perdu dans le verset. Si Abraham a menti en disant que c'est ma sœur, a donné une demi-vérité, en disant que c'est ma sœur, Isaac est ressorti, Abraham est ressorti avec des dons, des richesses, qui lui ont posé des problèmes plus tard. Maintenant, Isaac, quelques années après, se retrouve dans la même situation. Il a peur des hommes, il a peur de ces hommes chez qui il est, parce qu'il se dit « je suis étranger ». Étranger, mais tu es étranger avec Dieu. Il se dit « je suis étranger, à cause de ma belle femme, on va me tuer ». Alors il dit à sa femme « inventons une histoire, disons que tu es ma sœur ». Et Abimélec, observant Isaac, observant Rebecca, se rend compte, il se dit « non, non, non, non, non, non, ces deux-là ne sont pas frères et sœurs. Ces deux-là sont, soit ce sont des amants, soit ce sont des mariés. » Et jusqu'au jour où il a la preuve, alors il appelle Isaac, il dit « mais pourquoi tu as fait un truc pareil ?» Le monsieur dit « au fait, j'avais peur de vous. » Il dit « mais tu as failli nous rendre coupables d'un péché. » Mon frère, ma sœur, la crainte des hommes, soit elle nous détruit, soit elle détruit les autres. Quoi que l'on fasse, forcément, nous avons péché, mais nous allons nous détruire nous-mêmes, nous allons détruire notre génération, nous allons détruire nos enfants, nous allons créer des problèmes à nos enfants. Soit nous allons créer des problèmes aux autres. Parce que Abraham, en sortant de l'Égypte, est parti avec une esclave avec qui il a eu Ismaël. Ismaël est devenu un grand peuple qui combat Israël jusqu'à aujourd'hui. Isaac, s'il avait continué dans ce mensonge-là, s'il s'était présenté devant Abimélec et dire « non, non, non, non, non, c'est pas ma femme, c'est ma sœur », quelqu'un aurait pris Rebecca. Et ce peuple-là aurait été maudit parce que Dieu avait déjà dit à l'époque d'Abraham que celui qui va toucher à la femme de Abraham aura des problèmes. Il y avait eu des problèmes à cette époque. Dieu n'aurait pas changé. Mon frère, ma sœur, ne craignons pas les hommes parce que respectons les hommes, respectons les autres, les princes, les gouverneurs, les autorités militaires, mais ne tremblons pas devant eux, ne les craignons pas, respectons-les. Quand ils nous demandent notre avis sur une chose, nous leur disons ce qui est vrai. Que telle chose ne se fait pas, telle chose se fait. Il est libre. Vous êtes conseiller du président de la République, du premier ministre, d'une autorité quelconque. Vous n'avez pas à craindre ces personnes. Donnez l'avis selon la parole de Dieu. Montrez-leur, dites-leur, la Bible dit ceci, la Bible dit cela. À eux seuls de prendre la décision si d'appliquer ou pas. Ce n'est pas de votre responsabilité. Ce n'est pas de notre responsabilité. C'est la même chose dans nos différentes familles. Montrons à nos enfants, la vérité, le bon chemin, ce qui est juste et ce qui est correct. On va les éduquer, on va les élever en fonction de ça. Lorsqu'ils grandissent, nous leur montrons toujours ce qui est vrai et ce qui est faux. C'est à eux de prendre la décision. Parce que lorsque nous allons nous tenir devant Dieu, pour le jugement, Dieu va nous dire, mais pourquoi tu as fait plaisir à cet homme plutôt que me faire plaisir à moi? Pourquoi tu as donné de mauvais conseils à cet homme alors que tu savais très bien ce qui était vrai? Pourquoi tu ne t'es pas basé sur la parole de Dieu pour diriger cette personne? Nous allons dire, non, nous avions peur du gouverneur. Non, nous avions peur de cette dame. Non, nous avions peur de cet homme d'affaires parce qu'il donne beaucoup d'argent dans mon église et je ne voulais pas donner un message qui allait lui faire plaisir. Je ne voulais pas donner un message qui allait lui déplaire, pardon. Je ne voulais pas le blesser, je ne voulais pas le vexer, je ne voulais pas qu'il parte. Au fait, la crainte de l'homme tend un piège. Mon frère, ma sœur, respectons la parole de Dieu, respectons les conseils de Dieu. Vivons dans la sanctification, dans la crainte de son nom, dans l'amour du prochain. Mais ne faisons pas des choses pour faire plaisir aux hommes. Non, faisons les choses pour faire plaisir à Dieu. Dans 1 Roi 22, 11 à 14, c'est l'histoire de Michée. 1 Roi 22, l'histoire de Michée face au roi Achab. 1 Roi 22, 11 à 14. Cédias s'était fait des cornes de fer et dit, « Ainsi parle l'Éternel, avec ces cornes tu frapperas les Syriens jusqu'à les détruire. » Et tous les prophètes prophétisaient d'eux-mêmes en disant, « Monte à Ramoth, en Galate. Tu auras du succès et l'Éternel la livrera entre les mains du roi. » Le messager qui est allé appeler Michée lui parla ainsi, « Voici les prophètes d'un commun accord, prophétisent du bien au roi. » Que ta parole soit donc comme la parole de chacun d'eux. Annonce du bien. Michée répondit, l'Éternel est vivant, j'annoncerai ce que l'Éternel me dira. Lorsqu'il fut arrivé auprès du roi, le roi lui dit, Michée, irons-nous attaquer Ramoth en Galate et où devons-nous y renoncer? Il répondit, monte, tu auras du succès et l'Éternel la livrera entre les mains du roi. Et le roi lui dit, combien de fois me faudra-t-il te faire jurer de ne me dire que la vérité au nom de l'Éternel? Michée répondit, je vois tout Israël dispersé sur les montagnes, comme les brebis qui n'ont point de berger. Et l'Éternel dit, ces gens n'ont point de maître, que chacun retourne en paix dans sa maison. Le roi d'Israël dit à Josaphat, « Ne te l'avais-je pas dit? Il ne prophétise sur moi rien de bon. Il ne prophétise. » Michée disait que la vérité au roi Achab, cette vérité-là ne lui plaisait pas. Il était même en prison pour cela. Un jour, Josaphat, Achab se mettent ensemble pour aller combattre des ennemis d'Israël réunis. Alors, ils commencent à chercher des prophètes pour savoir s'ils doivent gagner ou pas. Moi, ce qui m'intéresse le plus, le verset 12. Tous les prophètes prophétisaient d'eux-mêmes. Pardon, verset 13. Le messager qui allait appeler Michée lui parla ainsi. Voici les prophètes d'un commun accord. Vous voyez, des hommes de Dieu qui se sont mis ensemble. Ils ont fait une réunion, ils ont dit, écoutez, ce gars n'aime entendre que des bonnes choses. C'est un pécheur, c'est un impudique, c'est un idolâtre. En plus, il s'est marié avec une femme étrangère. Il pratique l'homosexualité. Il fait beaucoup de choses qui ne sont pas correctes, qui sont contre la parole de Dieu. Mais c'est un homme riche. C'est un homme qui peut nous faire du bien. Alors, comment est-ce qu'on doit se comporter avec lui? Bon, écoute, puisqu'il veut pas entendre la vérité, alors, mettons-nous d'accord et ne lui disons que des bonnes choses. Vous qui m'écoutez et qui occupez des postes de responsabilité. Peut-être ce message va pas vous faire plaisir, mais faites attention à ces hommes et à ces femmes qui viennent vous dire que des bonnes choses. Un ami qui du matin au soir ne vous dit que du bien, ne dit que vous êtes que bon, que vous êtes que meilleur, que vous êtes le plus intelligent, il ne vous dit que du bien. Il ne fait pas attention à vos défauts. Et il dit, ce ne sont pas des défauts, ce sont des qualités. Attention à cet homme. Attention à cette femme. Parce que ce sont ces hommes et ces femmes qui emmènent les gens à la ruine. Regardez l'histoire des grandes dictatures, de ces grands dictateurs qui ont été en Afrique. Ils avaient autour d'eux que des hommes qui leur disaient que ce qu'ils faisaient était bien. Ils ne les encourageaient que dans le mal. Mais où est-ce qu'ils ont fini aujourd'hui? Certains ont été tués. D'autres sont morts en exil, leurs familles sont dispersées. Et je suis sûr que si on devait leur donner la possibilité de recommencer, ils ne feraient plus les mêmes erreurs. Michée n'était pas un homme qui faisait plaisir aux hommes. C'était un homme de Dieu qui disait ce que Dieu lui disait de dire. J'aime cela. Michée répondit, l'Éternel est vivant. Je n'annoncerai ce que l'Éternel me dira. Je m'en fiche complètement que tous les prophètes de la terre s'entendent pour dire du bien au roi. Je m'en fiche que tous les pasteurs de l'Afrique s'entendent pour dire du bien au roi. Moi, je ne dirai que ce que Dieu a dit de dire. Mon frère, ma sœur, peut-être que vous êtes de ce type de Miché. Vous êtes autour d'un homme politique, d'un homme influent. Mais vous vous rendez compte que vous êtes le seul qui marchait dans la vérité, qui dites la vérité. Ne vous découragez pas. Dieu est avec vous puisque vous vous êtes engagé de ne dire que la vérité. Oh, Saül, les Saül qui marchent pas selon la volonté de Dieu, qui font les choses pour plaire aux hommes, vont forcément finir par se détruire eux-mêmes. C'est ce qui est arrivé à Saül dans cette histoire que nous avons lue dans 1 Samuel 13, 4 à 14. On lui a dit « Fais le sacrifice, Samuel est en retard. Nous allons perdre le combat, nous allons être détruits, nous allons être tués. Fais le sacrifice. » Mon frère, ma sœur, faites dans la vie que des choses que Dieu vous a demandé de faire. Ne faites pas des choses pour faire plaisir au peuple. Saül cherchait à faire plaisir et à rassurer le peuple. Mais il était déjà le roi. Dieu ne pouvait pas abandonner Israël. Tout ce qu'il devait faire, c'était respecter la parole de Dieu. Que Samuel vienne à 12 heures, que Samuel vienne à 17 heures, que Samuel vienne à 21 heures, ça n'a aucune espèce d'importance. Puisque Dieu était avec eux et que Dieu leur a toujours donné la victoire. Dieu leur a donné la victoire, mais Saül a été rejeté. Saül a été rejeté. Mon frère, ma sœur, ne faisons pas les choses pour plaire aux hommes. J'aime cela. L'Éternel est vivant. J'annoncerai ce que l'Éternel me dira. Oh, contrairement à ce que les prophètes de Akab font, ils se sont mis d'un commun accord, prophétisent du bien au roi. Et on dit à Miché, que ta parole soit donc comme la parole de chacun d'entre eux. Annonce du bien au roi. Donc, mens à Akab, mens à Josaphat. Mon frère, ma sœur, combien de rois sont détruits aujourd'hui? Parce que nous annonçons que du bien pour faire plaisir aux hommes. Nous savons que voler, ce n'est pas bien. Nous savons que l'homosexualité, ce n'est pas bien. Nous savons que l'adultère, ce n'est pas bien. Que l'impudicité, ce n'est pas bien. Nous savons que la magie, ce n'est pas bien. Mais nous voulons faire seulement du bien aux autres. Nous voulons seulement leur annoncer que ce que vous faites est bien. Vous chantez des chansons qui ne sont pas chrétiennes. Mais mon frère, ma sœur, vous encouragez ces hommes et ces femmes à vivre dans le péché. Vous achetez des albums qui ne glorifient pas Dieu. Mais vous êtes en train d'encourager ces hommes et ces femmes à vivre dans le péché. Mon frère, ma sœur, ne nous laissons pas influencer par les hommes pour leur faire du bien. Non, nous sommes en train de leur détruire. Oh, mon frère, ma sœur, si à l'écoute de ce message, vous voulez dire « Frère, je voudrais demander pardon à Dieu parce que je me suis laissé influencer par les hommes. Je me suis laissé encourager ou diriger dans le mal parce que je voulais faire plaisir à X, à Y. Je ne voulais pas le blesser. C'est un péché, mon frère. C'est un péché, ma sœur. Et si c'est cela votre désir de demander pardon à Dieu, laissez la tête dans la prière et laissez-moi prier pour vous. Père éternel, je viens te présenter ces hommes et ces femmes qui te demandent pardon en ce moment. Pardon parce qu'ils n'ont pas fait ta volonté. Pardon parce qu'ils ont voulu faire plaisir aux hommes plutôt que faire plaisir à Dieu. Ils te demandent pardon aujourd'hui. Purifie-les avec le sang de Jésus-Christ. Lave-les avec le sang de Jésus-Christ. Relève-les, donne la force, le courage, l'audace de résister au péché. De ne dire que la vérité, ne dire que les choses selon ta parole, Seigneur. Même s'ils seront rejetés, ils ne seront pas rejetés par toi. Au nom de ton Fils Jésus-Christ, nous avons ainsi prié. Amen. Mon frère, ma sœur, si vous vous êtes joints à ma prière, croyez que Dieu vous a entendu. Je suis Raphaël Mambou et le nom de cette émission est « Venez à Jésus ». Nous nous retrouvons la fois prochaine, toujours sur le même thème, le roi Saül. Que Jésus continue de vous bénir, que Jésus continue de vous garder. À la fois prochaine. Amen.
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0: Bonjour à tous, je suis Raphaël Mambou, que Jésus vous bénisse, qui que vous soyez, où que vous soyez, le nom de cette émission est Venez à Jésus. 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Je voudrais remercier tous les partenaires qui soutiennent cette émission, qui soutiennent notre ministère Jésus pour tous, qui soutiennent cette émission Venez à Jésus au travers de vos prières, au travers de vos soutiens financiers, matériels, spirituels, même lorsque vous bipez. Cela nous fait plaisir. Que Dieu vous bénisse, vous qui suivez ces émissions régulièrement, que ce soit à Kinshasa ou à Brazzaville. C'est une grâce, c'est un privilège. Ce n'est pas que nous sommes meilleurs, mais simplement Dieu nous a appelés, nous avons répondu à son appel et nous avons des témoignages extraordinaires. Des hommes et des femmes qui nous appellent pour commander des cassettes, vous pouvez encore les faire, ça nous fera plaisir. Avant de pouvoir commencer notre nouveau thème sur le cœur de l'homme, je voudrais que nous prions pour rendre gloire à Dieu pour ce jour, car c'est une grâce, et pour vous et pour moi, d'entendre encore sa parole, d'être vivant, même si on est malade, d'être vivant et d'entendre la parole de Dieu, c'est une grâce, car Dieu, lorsqu'il parle, il ne parle pas en vain, il parle pour un but, pour changer, pour transformer, pour guérir, pour relever, pour guider, pour restaurer quelqu'un. Prions. Père éternel, je voudrais te dire merci. Merci pour ta parole. Merci pour mes frères, merci pour mes sœurs, en ce moment, en train d'écouter ta parole. En train d'écouter cette émission, Seigneur. Merci aussi, Seigneur, pour la grâce que tu m'as faite de te servir, de te connaître, de t'annoncer. Au moment où nous voulons partager quelques versets bibliques, je te demande, conformément à ta parole, qui dit « Si deux ou trois sont réunis autour de la parole de Dieu, tu es présent. » Tu as toujours été présent. Mais nous croyons que ce verset parle de ta manifestation physique. Et c'est ce que je te demande aujourd'hui. Sauve, guéris, délivre, redresse un homme ou une femme. Fais du bien à quelqu'un encore aujourd'hui, au travers de ta parole. Merci, au nom de ton Fils Jésus-Christ. Amen. Je disais que le thème que nous allons exploiter pendant plusieurs émissions, nous avons déjà fini sur la nouvelle créature. Maintenant, nous allons entamer le cœur de l'homme. Je voudrais que vous lisiez avec moi dans Matthieu 15. Matthieu 15, versets 10 à 20. Ayant appelé à lui la foule, il lui dit, écoutez et comprenez. Ayant appelé à lui la foule, il lui dit, écoutez et comprenez. Il s'agit de Jésus. Ce n'est pas ce qui entre dans la bouche qui souille l'homme, mais c'est ce qui sort de sa bouche, c'est ce qui souille l'homme. Alors ses disciples s'approchèrent et lui dirent, sais-tu que les pharisiens ont été scandalisés des paroles qu'ils ont entendues? Il répondit, toute plante que n'a pas planté mon Père sera déraciné. Laissez-les, ce sont des aveugles qui conduisent des aveugles, et si un aveugle conduit un aveugle, ils tomberont tous deux dans une fosse. Pierre, prenant la parole, lui dit, explique-nous cette parabole. Jésus dit, vous aussi, êtes-vous encore sans intelligence? Ne comprenez-vous pas que tout ce qui entre dans la bouche va dans le ventre, puis est jeté dans les lieux secrets. Mais ce qui sort de la bouche vient du cœur, c'est ce qui souille l'homme. Car c'est du cœur que viennent les mauvaises pensées, les meurtres, les adultères, les impudicités, les vols, les faux témoignages, les calomnies. Voilà les choses qui souillent l'homme, mais manger sans s'être lavé les mains, cela ne souille point l'homme. Je disais que le thème que nous allons exploiter est le cœur de l'homme. Et Jésus, ayant une discussion avec des religieux de son époque, par rapport à à une certaine tradition de, avant de manger, il fallait se laver les mains. Ils avaient remarqué que les disciples de Jésus mangeaient sans être lavés les mains. Alors, ils les considéraient comme étant impurs, en train de transgresser les commandements de Moïse. Et Jésus est en train de fixer les choses. Il dit, ce que vous mangez, et la manière dont vous le mangez, ce n'est pas ça qui vous souille. Ce n'est pas ça qui vous fait vivre dans le péché. Ce n'est pas ça qui vous pêche, qui fait de vous des pécheurs. Mais cela, entre parenthèses, ça c'est moi qui ajoute, mais cela ne veut pas dire non plus que tout ce que vous prenez au travers de votre bouche fortifie votre cœur, fortifie votre corps, pardon. Parce qu'il y a une doctrine dans certaines communautés dites chrétiennes où on dit tout ce qu'on mange ou tout ce que nous prenons par la bouche, ça n'a pas d'importance. C'est vrai, mais ça peut détruire votre corps. Le chanvre détruit le corps. La cigarette détruit le corps. L'abus de l'alcool détruit le corps. L'abus du sucre détruit le corps. Donc si c'est vrai que ça ne souille pas l'homme, ça peut détruire. Donc faites attention, je ferme la parenthèse. Alors Jésus dit, ce que vous prenez, ce n'est pas ça qui vous souille. Car tout ce que vous mettez dans votre bouche va dans le ventre et ensuite va dans les lieux secrets, ce que nous appelons des toilettes aujourd'hui. Mais ce qui souille l'homme, c'est ce qui vient au plus profond de lui. Et Jésus dira, au verset 19 de Matthieu 15, « Car c'est du cœur que viennent les mauvaises pensées. » Les meurtres, les adultères, les impudicités, les vols, les faux témoignages, les calomnies. Voilà les choses qui souillent l'homme. Toutes ces choses qui viennent du cœur, c'est ça qui souille l'homme. Mais c'est quoi le cœur de l'homme? Est-ce que Jésus parle de l'organe du corps, du centre? De quoi est-ce que Jésus est en train de parler? Dans toute la Bible, à excepter d'un seul passage, lorsqu'on parle du cœur de l'homme, on parle de l'homme intérieur. Donc le vrai, si je puis dire, le vrai moi. Donc quand vous parlez du cœur de Raph, selon la Bible, vous parlez du vrai Raph. Il existe deux grandes théories dans le monde théologique qui dit que l'homme est composé du corps, de l'âme et de l'esprit. Une autre théorie, une autre école, dit que l'homme est esprit, il vit dans un corps et il possède une âme. Moi, j'ai tendance à accepter la deuxième école. Donc l'homme est un esprit qui vit dans un corps et qui possède une âme. Pourquoi? Parce que nous sommes créés à l'image et à la ressemblance de Dieu. Et Dieu est esprit. Donc il nous a créé esprit, mais il nous a mis dans un corps. Et lorsque la Bible parle du cœur de l'homme, en fait, la Bible parle du vrai homme, de l'homme intérieur, de l'esprit que vous êtes. Et Jésus nous dit que c'est ça qui souille l'homme, c'est ce qui vient du cœur. Je voudrais vous partager un verset dans Marc 12. Marc 12, verset 30, pour justifier ce que je disais sur l'homme intérieur qui est le cœur, qui est l'homme intérieur. Marc 12, verset 30, il nous est dit ceci. Dans la version lui second, il est dit ceci. Tu aimeras le Seigneur ton Dieu de tout ton cœur, virgule, de toute ton âme, virgule, de toute ta pensée, virgule, et de toute ta force. Ça, c'est la version lui second. D'autres versions disent ceci. Tu aimeras le Seigneur ton Dieu de tout ton cœur, virgule, c'est-à-dire de toute ton âme, de toute ta pensée et de toutes tes forces. Comme pour dire que l'âme, les pensées, les forces viennent du cœur. Donc, quand le cœur est souillé, tout ce que l'homme va faire ne peut être que souillé. En fait, l'homme est pécheur depuis qu'il est né. Certaines théories disent que nous naissons bons et c'est la société qui nous rend mauvais. Ce n'est pas vrai. Ce n'est pas ce que la Bible dit. Voici ce que la Bible dit de l'état du cœur. Nous avons d'abord ce que Jésus a dit. Dans Matthieu 15, nous allons le relire encore. Matthieu 15, verset 19. Car c'est du cœur que viennent les mauvaises pensées, les meurtres, donc le cœur est meurtrier, adultère, impudique, voleur, menteur et vit dans la calomnie. Ce sont ces choses-là qui souillent l'homme. Éphésiens 4, verset 16 nous dit ceci sur l'état du cœur de l'homme. Éphésiens 4, verset 16. Pardon, verset 18. Éphésiens 4, verset 18. Ils ont l'intelligence obscurcie. Et ils sont étrangers à la vie de Dieu, à cause de l'ignorance qui est en eux, à cause de l'endurcissement de leur cœur. L'homme naturel, l'homme sans Christ, a un cœur endurci. Il est né le cœur endurci. C'est vrai que quand vous voyez ce bébé, il est mignon, il est gentil, oui, mais il est né dans le péché. Il a besoin de connaître Christ. Hébreux 13, pardon, Hébreux 3, je m'excuse, Hébreux 3, verset 12, nous dit ceci. Hébreux 3, verset 12. Prenez garde, frères, que quelques-uns de vous n'aient un cœur mauvais et incrédule, au point de se détourner du Dieu vivant. L'écrivain aux Hébreux dit que le cœur est mauvais, incrédule. Attention, ce n'est pas l'éducation, ce n'est pas le diplôme, ce n'est pas la licence, le gradual, le doctorat, une bonne éducation, une bonne nourriture, qui fera de vous un homme bon. Non. Le cœur est mauvais, endurci, méchant, incrédule, et qui se détourne de Dieu. L'homme naturel, voilà son état devant Dieu. Voilà ce que Dieu dit de l'homme naturel, du cœur naturel, si vous voulez que je le dise ainsi. Jérémie 17, verset 9, nous dit ceci. Jérémie 17, verset 9. Le cœur est tortueux par-dessus tout. Il est méchant. Qui peut le connaître? Alors Dieu lui-même répond. Moi, l'Éternel, j'éprouve le cœur, je sonde les reins. Dieu seul connaît le cœur des hommes. Vous pouvez dire que celui-là, c'est mon meilleur ami. Celui-là, c'est mon frère. Celui-là, c'est moi-même dans un autre cœur. Mais Dieu vous dit que vous ne connaissez pas le cœur de l'homme et qu'il n'y a que lui qui connaît et qui peut sonder son cœur. Et c'est pour cela, je voudrais vous donner un petit conseil pour ceux qui veulent se marier. Demandez toujours l'avis de Dieu. Car la personne que vous voulez épouser, vous ne connaissez pas l'état profond de son cœur. Jésus, si je puis dire, sanctionne ou nous dévoile, nous dit ce qu'est le cœur de l'homme. Il nous dit qu'il est méchant, il a de mauvaises pensées, il est adultère, il est impudique. Il est meurtrier. Les auteurs du Nouveau Testament nous ont dit qu'il est le cœur de l'homme est dur. Il est méchant, incrédule. Jérémie nous dit qu'il est tortueux. mon frère, ma sœur. Cela pour simplement nous dire que si vous n'êtes pas né de nouveau, vous êtes un cœur rebelle. Vous pouvez faire toutes les bonnes actions que vous voulez. Vous pouvez créer toutes les organisations mondiales pour sauvegarder, sauver les hommes, faire du bien aux hommes. Mais si vous n'êtes pas né de nouveau, si vous n'avez pas rencontré Jésus-Christ, si vous n'êtes pas changé par le Dieu vivant, votre cœur reste mauvais. Et ça, l'éducation ne peut pas changer ça. La bonne nourriture ne peut pas changer ça. Les grandes universités ne peuvent pas changer le cœur de l'homme. Un travail ne peut pas changer le cœur de l'homme. Une promotion ne peut pas changer le cœur de l'homme. Quand je parle de changer en bien, je parle de l'état mauvais à l'état bon. Non, ce n'est pas possible. Ce n'est pas parce que certains sont méchants, rebelles, parce qu'ils manquent de certaines choses, que si vous leur donnez ces choses-là, ils vont devenir meilleurs. J'aime ce qu'un auteur dit, Kenneth Copeland. Il dit, lorsqu'il rencontre un mendiant dans la rue, il dit que lorsque ce mendiant lui demande de l'argent, il lui donne de l'argent, mais il lui parle aussi de Jésus. Pourquoi ? Parce qu'un mendiant a besoin d'abord de connaître Jésus-Christ. Ensuite, il a besoin de l'aide. Parce qu'à quoi ça sert de nourrir quelqu'un et de le laisser aller en enfer? C'est la même chose avec le voleur. Pourquoi est-ce que quelqu'un vole? D'abord parce qu'il est mauvais. Parce qu'il veut satisfaire ses besoins rapidement. Donc, qu'est-ce qu'il a de plus besoin? De l'argent ou bien d'être changé à l'intérieur? C'est d'abord d'être changé à l'intérieur. Donc le cœur de l'homme est mauvais, tortueux, méchant. Et il n'y a qu'une seule personne qui puisse changer le cœur de l'homme, qui puisse changer cet état méchant. Lisez avec moi dans Ézéchiel 36. Ézéchiel 36. Verset 26. C'est Dieu qui parle dans l'Ancien Testament. Ézéchiel 36, verset 26. Je vous donnerai un cœur nouveau. On donne un cœur nouveau, ça veut dire qu'il y a un ancien cœur. Et je mettrai en vous un esprit nouveau. J'ôterai de vos corps le cœur de pierre et je vous donnerai un cœur nouveau. De chair. Donc, Dieu constate et Dieu nous informe que nous avons un cœur mauvais et qu'il n'y a que lui seul qui puisse changer le cœur de l'homme. Aujourd'hui, en RDC, nous parlons de plus de 90% de chrétiens. Mais regardez ce que nous vivons. Regardez ces méchancetés. Regardez ces horreurs. Regardez ces tueries. Pourquoi ? Parce que le cœur de l'homme n'a pas été changé. Et en cela, j'aurais réveillé tous ceux et toutes celles qui se disent être des chrétiens. Nous devons évangéliser. Car il n'y a qu'une seule personne qui puisse changer le cœur de l'homme, c'est Jésus-Christ. Il n'y a qu'une seule personne. Comment changera-t-il les choses si nous ne le proclamons pas ? Vous voulez que les gens changent de vie. Vous voulez que les gens changent de conduite. Vous voulez que les gens aient un nouveau cœur, un cœur de chair. Il faut leur apporter l'Évangile. Et il n'y a qu'une seule personne qui puisse le faire, comme je l'ai dit, c'est Jésus-Christ. Dans Ézéchiel 30, dans Ézéchiel 11, pardon, Ézéchiel 11, verset 19, il nous est dit ceci. Ézéchiel 11, verset 19. Je vous donnerai un même cœur et je mettrai en vous un esprit nouveau. J'ôterai de leur cœur j'ôterai de leur corps le cœur de pierre et je leur donnerai un cœur de chair. Cette opération, cette transformation ne se fait que par Dieu. ne se fait que par Dieu. Il n'y a que Dieu seul qui puisse changer votre cœur. Si vous êtes conscient qu'il y a, ça ne va pas dans votre vie, que vous vivez dans l'adultère, que vous vivez dans le mensonge, que vous vivez dans le péché, que vous vivez dans le meurtre, que ça soit physique ou bien simplement dans les pensées, si vous êtes conscient que votre vie n'est pas une vie conforme, c'est normal parce que vous avez un ancien cœur, vous avez un cœur rebelle. Et la bonne nouvelle que je vous annonce aujourd'hui, c'est que c'est possible d'avoir un nouveau cœur. Et ce nouveau cœur ne vous est donné que par Dieu. C'est ce que nous appelons la nouvelle naissance. Tant de gens sont en train de vivre des horreurs parce que d'autres personnes n'ont pas de cœur changé. Des méchancetés. On fait travailler des hommes et des femmes sans contrat, pendant des années. Dès qu'ils se plaignent, on les met à la porte. Pourquoi ? On les met à la porte parce qu'ils se sont plaints. Et on les met facilement à la porte. Pourquoi ? Parce qu'ils n'ont pas de contrat. Pourquoi ? Le cœur de l'homme est méchant, rebelle, meurtrier. Si vous êtes conscient que vous êtes ainsi, Dieu vous aime. Dieu ne veut pas que vous continuiez dans cet état. Parce qu'il vous aime, il est mort à la croix pour vous. Et il veut changer les choses pour vous. C'est possible. Lisons dans Jérémie 32, verset 39. Jérémie 32, verset 39. « Je leur donnerai un même cœur et une même voix, afin qu'ils me craignent toujours pour leur bonheur et celui de leurs enfants après eux. Votre bonheur, nous dit la Bible, dépend de l'état de votre cœur. » Donc, si vous demeurez dans un état premier comme celui que Jésus a décrit, adultère, impudique, mauvaise pensée, meurtre, vol, calomnie, si vous demeurez dans cet état, vous ne pouvez pas être heureux. Pourquoi ? Parce que vous ne savez pas marcher selon les commandements de Dieu. Celui qui marche selon les commandements de Dieu, c'est celui à qui Dieu lui a donné un nouveau cœur. Retenez bien, ou rappelez-vous ce que j'ai dit. Lorsque la Bible parle du cœur, la Bible parle de l'homme intérieur. Donc, changer cette personne intérieure. Et il n'y a que Dieu seul qui puisse le faire. Ce n'est pas la religion catholique, ce n'est pas la religion protestante, ce n'est pas la religion, une religion dite chrétienne, une philosophie, des instructions à l'université. Ce n'est pas ça qui va changer le cœur de l'homme. Ce qui change le cœur de l'homme, c'est la rencontre de l'homme avec Jésus-Christ. Que cette personne accepte que Jésus-Christ change intérieurement. Jésus-Christ dira dans Jean, dans le livre de Jean, en parlant à Nicodème, il dira dans Jean 3, lisez avec moi dans Jean 3, verset 7. Il dit, ne t'étonne pas de ce que je t'ai dit, il faut que vous naissiez de nouveau. En fait, il faut que je vous donne un nouveau corps, que je vous donne un nouveau cœur. Si vous voulez ce cœur, si vous voulez changer de vie, si vous voulez être heureux, acceptez que Jésus-Christ change votre cœur. Acceptez la nouvelle naissance qui vous est apportée par Jésus-Christ. Sans cela, ce n'est pas possible. Vous pouvez me dire aujourd'hui, ça ne m'intéresse pas. Oui, peut-être aujourd'hui. Mais demain, si vous êtes intéressé, si vous voulez changer de cœur, il faut venir à Jésus-Christ. Seul Jésus-Christ, seul Dieu a la possibilité de changer un homme. L'homme le plus vil, l'homme le plus meurtrier, l'homme le plus adultère. Et nous l'avons vu dans l'histoire des églises. Des hommes les plus cruels. Vous avez l'apôtre Paul, par exemple, qui a persécuté l'église, qui a approuvé le meurtre d'Étienne. Lorsqu'il a rencontré Jésus-Christ, lorsque Jésus-Christ lui a donné un nouveau cœur, Paul est devenu un champion de l'Évangile. Beaucoup d'hommes et de femmes dans l'histoire de l'Église ont fait ce type de rencontre. Des hommes et des femmes pour qui leur famille n'avait pas d'espoir. Des ivrognes, des impudiques, des meurtriers. Mais lorsqu'ils ont rencontré Jésus-Christ, Jésus-Christ a changé leur vie. Même le sorcier, même si vous pratiquez la sorcellerie, même si vous pratiquez l'occultisme au plus haut niveau, Jésus-Christ peut changer votre cœur, vous donner un cœur nouveau, un homme intérieur nouveau. C'est possible. Et cela se fait simplement par la foi. Si vous voulez devenir une nouvelle créature, si vous voulez devenir, avoir un cœur nouveau, il vous suffit simplement de faire cette prière après moi, de répéter ce que je suis en train de dire. Répétez après moi, dites, Père éternel, je viens devant toi, au nom de ton Fils Jésus-Christ. Je viens pour que tu me donnes un nouveau cœur. Je viens pour naître de nouveau en Jésus-Christ. Je te demande pardon pour mes péchés. Je te demande pardon pour mes transgressions. Je te demande pardon pour mon cœur endurci, méchant, incrédule, tortueux. Et je te demande maintenant de me donner un cœur de chair, un cœur comme celui de Jésus-Christ. Je crois maintenant que je suis une nouvelle créature, sauvée par Jésus-Christ. Que je meure ou que Jésus-Christ revienne, je m'engage à être un chrétien tous les jours de ma vie. Au nom de Jésus-Christ. Amen. Si vous avez fait cette prière, croyez par la foi que vous avez été changé, que Dieu vous a donné un nouveau cœur, que vous êtes une nouvelle créature, que vous êtes un enfant de Dieu, que vous êtes aimé de Dieu, que Dieu a pardonné vos fautes passées. Tout ce que vous avez fait dans le passé n'a plus d'importance maintenant. Même si vous avez pratiqué la magie, ça n'a plus d'importance. Si vous avez besoin de prières, de conseils, ou bien d'être dirigé vers une église vivante, vous pouvez joindre notre ministère qui s'appelle le ministère Jésus pour tous au +243 819 910 910. Je répète, au +243 819 910 910 ou au +243 991 100 100. Je répète, au +243 991 100 100. Le nom de cette émission est « Venez à Jésus ». 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Je suis Raphaël Mambou. Que Jésus continue de vous bénir. Nous nous retrouvons la fois prochaine sur le même thème. Le cœur de l'homme. Que Jésus vous bénisse encore. Amen.
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3: Le psaume 77 nous dit ceci au verset 12. « Je me rappellerai ce qu'a fait l'Éternel. Oui, je veux évoquer tes miracles passés. » Ce que le psalmiste nous demande de faire, c'est de regarder en arrière dans notre vie, de méditer sur tout ce qu'a fait Dieu pour chacune, pour chacun de nous. Je me rappelle sur tout ce qu'a fait Dieu pour chacune, pour chacun de nous. Je me rappellerai ce qu'a fait

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1: Bonjour à tous, je suis Raphaël Mambou, que Jésus vous bénisse, qui que vous soyez, où que vous soyez. Le nom de cette émission est « Venez à Jésus ». C'est une grâce, c'est un honneur, c'est un privilège de pouvoir vous retrouver encore aujourd'hui autour de la parole de Dieu pour partager quelques versets bibliques sur le thème « L'identité du croyant en Christ ». C'est notre 8e émission et je bénis grandement le Seigneur pour cela. Car ce n'est pas parce que nous sommes meilleurs, plus spirituels ou plus intelligents, non, c'est simplement que Dieu a fait grâce en Jésus-Christ. Et nous voulons profiter de cette grâce au maximum. Et ma prière est pour vous aussi que vous puissiez profiter de cette grâce au maximum. Avant d'aller plus loin, je voudrais prier pour que nous dédions ces 30 minutes, que nous dédions cette émission, que nous remettions entre les mains du Seigneur ces 30 minutes, que le Seigneur nous parle, qu'il nous guide, qu'il nous dirige, qu'il nous fasse du bien au travers de ces quelques paroles. Prions. Père éternel, merci. Merci pour le souffle de vie. Merci pour ton amour. Merci pour ta grâce. Merci pour ta bonté. Merci pour ta miséricorde. Merci pour le souffle de vie. Merci pour les différents partenaires que tu as donnés au ministère Jésus pour tous. Merci pour ces hommes et ces femmes qui nous écoutent en ce moment, que ce soit à la radio, sur Internet ou sur un support informatique. Seigneur, nous te bénissons. Nous voulons que tu nous parles. Nous voulons que tu nous fasses du bien. Nous voulons que tu nous touches. Nous voulons que tu nous ouvres les yeux du cœur et de l'entendement. Père, ces 30 minutes sont à toi. Parle-nous et fais-nous du bien. Au nom de ton Fils Jésus-Christ. Amen. L'identité du croyant en Christ. Comme je le disais, c'est notre 8e émission. Je voudrais me permettre de vous rappeler certaines définitions que nous avons données du mot identité. L'identité est ce qui permet de différencier, sans confusion possible, une personne, un animal ou une chose des autres. Pour nous, qui sommes en train de voir par rapport à la Bible, je pourrais définir que l'identité, c'est ce qui permet de différencier, sans confusion, une personne des autres. Un groupe de personnes des autres personnes. C'est aussi la possibilité de regrouper plusieurs êtres vivants sous un même concept, une même idée ou valeur ou caractère, ou trait, ou caractéristique. Et pour nous qui sommes en train de voir par rapport à la Bible, je dirais aussi que c'est la possibilité de regrouper plusieurs personnes sous ou dans ou possédant des mêmes caractéristiques. Voilà. Regrouper plusieurs personnes possédant les mêmes caractéristiques. Donc, l'identité du croyant de Kinshasa est la même identité du croyant que nous retrouvons en France, en Côte d'Ivoire, au Madagascar, en Chine, au Japon. Si ce croyant a accepté Jésus-Christ comme son Seigneur et son Sauveur personnel, ce croyant en Christ possède les mêmes identités que les autres croyants de par le monde. Et même les croyants en Christ aujourd'hui, ou les chrétiens aujourd'hui, ont la même identité que les chrétiens du temps de la Bible. Nous lisons dans les Actes des Apôtres l'expansion de l'Église. Donc ce sont les premiers chrétiens dont on parle. L'Église est en train de se répandre dans le monde. Ces chrétiens-là, du temps de la Bible, ne sont en rien différents des chrétiens d'aujourd'hui, du temps de la fin. Ce sont les mêmes caractéristiques que l'on doit retrouver. Et nous avons commencé à voir dans Galates 3, verset 13, nous avons dit une des caractéristiques est que Christ nous a rachetés de la malédiction de la loi, étant devenu malédiction pour nous, car il est écrit, maudit est quiconque est pendu au bois. Une des caractéristiques que l'on doit retrouver dans l'identité du croyant, que l'on retrouve dans l'identité du croyant, du chrétien, est que le chrétien est un croyant qui a été racheté de la malédiction. Il est bibliquement impossible d'être chrétien et de vivre sous la malédiction. C'est ce que Paul dit. Paul ne dit pas que Christ a racheté de la malédiction de la loi les Européens et il a laissé les Africains. Les Africains doivent encore faire certaines choses pour être rachetés de la malédiction. Non. Paul ne dit pas que Christ a racheté la malédiction de la loi les Quinois et il a laissé les Brazzavillois. C'est que les Brazzavillois doivent se débrouiller. Non. Le « nous » représente l'ensemble du corps de Christ. Que vous soyez un blanc, que vous soyez un noir, que vous soyez un asiatique, un sud-américain, en Christ, nous sommes rachetés de la malédiction de la loi. La loi, nous le lisons dans, dans les cinq livres de Moïse, pour que Dieu bénisse, Dieu demandait à l'homme d'accomplir des tâches. Dieu demandait à l'homme de faire certaines choses. Mais dans le Nouveau Testament, ce que Dieu demande à l'homme, c'est de croire et d'accepter Jésus-Christ comme Seigneur et Sauveur personnel. Paul ne dit pas non plus que les protestants sont rachetés de la loi et les catholiques sont sous la malédiction de la loi. Paul ne dit pas que les catholiques sont rachetés de la malédiction de la loi et que les non-catholiques sont sous la malédiction de la loi. Non, Paul dit en Christ. Christ nous a rachetés. Donc en Jésus, nous sommes rachetés de la malédiction de la loi. Ici, la religion n'a aucune espèce d'importance. L'appartenance à une église n'a aucune espèce d'importance. Le fait d'être baptisé d'eau n'a aucune espèce d'importance. D'être membre d'une église, de posséder une carte de membre, ça n'a aucune espèce d'importance. D'être prédicateur, ça n'a aucune espèce d'importance. Ce qui est important est d'être racheté par Christ. Comment ? Par son sang à la croix. Savez-vous qu'il y a des chrétiens qui ne croient même pas que Jésus-Christ est mort un jour à la croix. Mais ils se disent chrétiens, mais non pratiquants. Ce sont des païens en d'autres termes. Mais ils ont une carte de membre d'une église, dite chrétienne. Dimanche, ils vont à l'église. Dimanche, ils vont à la messe. Mais ils ne croient pas que Jésus-Christ est mort à la croix. Donc, celui qui ne croit pas que Jésus-Christ est mort à la croix ne peut pas être racheté par Christ de la malédiction de la loi. La malédiction, elle est dans le domaine financier, dans le domaine spirituel, dans le domaine matériel, dans le domaine familial. Des malédictions, il y en a partout. Il y en a de toutes sortes. Des malédictions de famille, des malédictions de communauté, on a pactisé avec le diable, on a quitté cette communauté, mais en fait on est toujours lié spirituellement au diable. Et c'est seulement en Jésus-Christ que l'on est racheté de la malédiction de la loi. Je vous invite à lire dans le psaume 119, psaume 119, verset 154. Psaume 119, verset 154. Le psalmiste dit ceci. Défends ma cause et rachète-moi. Rends-moi la vie selon ta promesse. Défends ma cause, rachète-moi. Rends-moi la vie selon ta promesse. Racheter, c'est le fait d'acheter quelque chose que nous possédions au départ. Quelque chose que nous avions et que nous avons perdu. Perdu parce que ça a été volé, perdu parce que cette chose s'est livrée elle-même à un autre propriétaire, et ça c'est le cas de ce qu'a fait Adam et Ève. Ils ont vendu l'humanité au diable. Nous sommes rachetés en Jésus-Christ. racheté. Jésus-Christ nous achète alors que nous étions sa propriété. Rends-moi la vie selon ta promesse, en d'autres termes. Racheté de la malédiction. Vous savez, quand on parle de malédiction, action de maudire. Malédiction, c'est l'action de maudire. D'accord? C'est un état de malheur inéluctable qui est imposé par une entité supérieure. Je dirais ceci, une malédiction est causée par des démons. Une malédiction est causée par des démons. Tout ce que vous faites, ça ne marche pas. Tout ce que vous dites n'a pas de sens. Vous voulez vous engager dans quelque chose, c'est brisé. Vous commencez une relation, c'est brisé. Vous commencez une autre relation, c'est brisé. Comme j'ai entendu l'histoire d'une jeune dame, dès qu'elle commence les fiançailles, il n'y a pas de problème. Dès qu'on s'approche du mariage, ça échoue, ça capote. On peut parler de malédiction. Mais en Jésus-Christ, nous avons le droit de revendiquer notre liberté. En Jésus-Christ, nous avons le droit de revendiquer notre bénédiction. Parce que Galates 3, verset 13, dit que Jésus-Christ est devenu malédiction pour nous. En d'autres termes, je n'ai plus besoin de porter la malédiction qui pesait sur mon père, sur ma famille, sur ma nation, sur le genre humain, parce que Christ a pris ma place. Et moi, j'ai pris sa bénédiction. Donc, je suis béni en Jésus-Christ. Même si les choses ne marchent pas aujourd'hui, je dois croire et confesser que je suis béni en Jésus-Christ. Éphésiens 1, verset 3 nous dit, « Dieu nous a bénis en Jésus-Christ de toutes sortes de bénédictions. » Pardon. La Bible doit être l'autorité finale dans notre vie. Ce que la Bible dit doit être oui et amen dans notre vie. Ce n'est pas ce que le pasteur dit qui doit être important, mais c'est ce que la Bible dit d'abord, parce qu'il y a des pasteurs qui prêchent des choses qui ne sont pas correctes. Rends-moi la vie selon ta promesse. La vie financière, la vie économique, la vie familiale. Rends-moi la vie. Pourquoi? Parce que je ne suis plus sous la malédiction, mais je suis sous la bénédiction de Dieu. Dieu me bénit. Dieu me fait prospérer. Dieu m'a rendu la vie spirituelle. Dieu m'a rendu la vie du point de vue économique, du point de vue financier. Je suis béni. Et si je peux me permettre de revenir un tout petit peu en arrière, nous avons vu dans Deutéronome 30, verset 15, où Dieu dit « Choisis la vie ou la mort, la bénédiction ou la malédiction. » C'est une question de choix. La bénédiction, la vie, en obéissant à Dieu. Et qu'est-ce que Dieu nous dit aujourd'hui? Qu'est-ce que Dieu nous dit aujourd'hui? Suivez Jésus-Christ. Venez à Jésus-Christ. Acceptez Jésus-Christ comme sauveur et Seigneur personnel de votre vie. Si Jésus-Christ n'est pas votre Seigneur, si Jésus-Christ n'est pas votre Sauveur, vous avez choisi la malédiction. Oh, vous pouvez me dire, oui, je vais à l'église. Oui, il y a des gens qui vont à l'église, qui sont membres des églises, mais qui ont choisi la malédiction. Comment? Ils ont pactisé avec le diable. Ils ne veulent pas de Jésus-Christ comme leur Seigneur et leur Sauveur, dans tous les domaines de leur vie. Certains ont accepté Jésus-Christ comme Sauveur, mais ne veulent pas de lui comme Seigneur. Tu n'as pas à diriger mon mariage, c'est ce qu'ils disent à Jésus. Tu n'as pas à diriger mes affaires, tu n'as pas à diriger mon entreprise, tu n'as pas à diriger mon ministère, tu n'as pas à diriger l'église que je conduis. Mais il dit, Seigneur, sauve-moi du péché. Ces hommes, ce genre d'hommes et de femmes sont sous la malédiction. Parce que pour être sous la bénédiction de Dieu, il faut être racheté. Prenez l'image de Moïse. Moïse, envoyé par Dieu pour délivrer Israël de l'Égypte. Dieu va l'utiliser avec puissance pour prouver aux Égyptiens, pour prouver aux Israélites que l'Éternel Dieu est le seul et l'unique vrai Dieu. Essayez d'imaginer maintenant, au moment de sortir, un Israélite dit à Moïse, « Bah écoute, je veux que tu me sauves, je veux que tu me sauves des Égyptiens, mais je n'ai pas l'intention de te suivre jusqu'à Canaan. » C'est ce que certains disent à Jésus. « Je veux que tu me sauves du péché. Je veux que tu me sauves de la malédiction. Je veux que tu me sauves de la mort éternelle. » Mais je n'ai pas l'intention de te suivre là où tu veux, là où tu veux m'emmener. Ça n'a pas de sens. Le Sauveur est le Seigneur. Le Seigneur est le Sauveur. Vous ne pouvez pas dissocier le Seigneur et le Sauveur. Ne soyons pas sous la malédiction. Aujourd'hui, en tant qu'auditeur, sachez qu'en Jésus-Christ, vous êtes racheté de la malédiction de la loi si Jésus-Christ devient votre sauveur et votre Seigneur personnel. Donc, peu importe ce que les hommes auront prononcé sur votre vie, si Jésus-Christ entre dans votre vie aujourd'hui, il prend sur lui cette malédiction. Et les malédictions qu'il prend sur lui n'ont aucun effet. Elles s'annulent. Elles s'annulent. Et il prend sa bénédiction et il vous la donne. C'est quelque chose que je vous conseille de vivre. C'est quelque chose que je vous conseille d'accepter. Ne résistez pas à Jésus-Christ. Ne lui résistez pas. Ne lui résistez pas. Deutéronome 22, verset 5. Deutéronome 23, verset 5. L'Éternel ton Dieu n'a point écouté Balaam, et l'Éternel ton Dieu a changé pour toi la malédiction en bénédiction, parce que tu es aimé de l'Éternel ton Dieu. Tu n'auras souci ni de leur prospérité, ni de leur bien-être, tant que tu vivras à perpétuité. C'est le verset 5 qui nous intéresse. L'Éternel, ton Dieu, n'a point voulu écouter Balaam, et l'Éternel, ton Dieu, a changé pour toi la malédiction en bénédiction, parce que tu es aimé de l'Éternel. Ici, Moïse rappelle à Israël ce que Balak et Balaam projeté de faire contre eux. Écoutez, il est dit ceci. Balak a demandé à Balaam de venir maudire Israël. Il lui a donné de l'argent. Balaam se présente et qu'est-ce qu'il voit? Il voit un peuple marchant avec Dieu. Il voit un peuple en communion avec son Dieu. Il voit un peuple dirigé par Dieu, dirigé par Jésus-Christ. Et il dit, je ne sais pas les maudire. Et au lieu de prononcer des malédictions, le monsieur prononce des bénédictions. Je suis venu dire à quelqu'un, et je veux dire à quelqu'un, c'est possible, et c'est biblique, de passer de la malédiction à la bénédiction. Comment? Par le chemin qui s'appelle Jésus-Christ. Il n'est nullement question d'œuvre ici. Non, en donnant sa dîme, il faut donner sa dîme. En passant par les eaux du baptême, il faut passer par les eaux du baptême. En devenant membre d'une église, il faut devenir membre d'une église chrétienne. Mais ce n'est pas ça qui vous fera changer d'état, qui vous fera passer d'une malédiction à la bénédiction. Celui seul qui peut vous changer cet état s'appelle Jésus-Christ. Voilà pourquoi Galates 3, verset 13 dit « Christ nous a rachetés de la malédiction de la loi. » Le psaume 119, verset 154 dit « Rends-moi la vie selon ta promesse. » Et qui est la vie? La vie, c'est Jésus-Christ. Qui est la vie? La vie, c'est Jésus-Christ. En dehors de Jésus-Christ, il n'y a pas de vie. Jean 14, verset 6. Jésus dit de lui-même, « Je suis le chemin, la vérité et la vie. » Je suis tenté de dire que dans tout cela, Jésus dit, « Je suis la bénédiction. » Je suis le chemin qui vous fait passer de la malédiction à la bénédiction. Que vous parliez de bénédiction financière, que vous parliez de bénédiction matérielle, que vous parliez de bénédiction spirituelle, que vous parliez de bénédiction familiale, toutes les bénédictions dont vous voulez, elles se trouvent en Jésus-Christ. Et le pont entre la malédiction et la bénédiction, c'est Jésus-Christ. Quelqu'un qui a Jésus-Christ dans sa vie ne doit plus dire « je suis maudit » quand quelque chose ne va pas. Non ! Il doit dire « je suis béni ». Regardez par exemple le cas de Joseph que nous avons vu dans les émissions précédentes. Vendu par ses frères, injustement accusé dans la maison de Potiphar. Et il est devenu premier ministre en Égypte. Pourquoi ? Parce qu'il était béni. Proverbe 10, verset 6 dit « Il y a des bénédictions sur la tête du juste. » Qui est le juste ? Le juste, c'est celui qui est passé des ténèbres à la lumière. De la malédiction à la bénédiction. C'est une bonne nouvelle que je suis venu vous annoncer. Vous pouvez passer de la malédiction à la bénédiction. Vous pouvez devenir une source de bénédiction. Lisons un peu Galates. Revenons à Galates 3, verset 8. Galates 3, verset 8. Aussi l'Écriture, prévoyant que Dieu justifierait les païens par la foi, a d'avance annoncé cette bonne nouvelle à Abraham. Toutes les nations seront bénies en toi, de sorte que ceux qui croient sont bénis avec Abraham, le croyant. Dieu dit à Abraham, par toi, au travers de toi, je bénirai toutes les nations. Et Galates continue. Tous les croyants, ça veut dire tous les croyants de toutes les nations, de toutes les générations, tous les croyants en Jésus-Christ sont bénis avec Abraham le croyant. Quand vous lisez Deutéronome 28 de 1 à 14, on détaille les bénédictions que Abraham possédait. Et ces bénédictions sont aussi pour nous. Et vous pouvez vivre ces bénédictions comment ? En ayant Jésus-Christ comme Seigneur et Sauveur personnel, en croyant par la foi que vous êtes racheté de la malédiction de la loi et que vous êtes sous la bénédiction de la loi. Le croyant en Jésus-Christ, le chrétien en Jésus-Christ ne doit pas dire « je suis béni », le croyant en Jésus-Christ ne doit pas dire « je suis maudit ». Mais il doit dire « je suis béni en Jésus-Christ ». Je suis béni dans mon commerce, je suis béni dans ma famille, je suis béni dans mon ministère, je suis béni dans mon mariage, je suis béni dans mon entreprise, je suis béni dans mon commerce. Je suis béni. Parce que la bénédiction, c'est d'abord Jésus-Christ, qui est la source de toutes les bénédictions de Dieu. Le païen, l'incroyant, l'inconverti, peut passer de la malédiction à la bénédiction en ayant Jésus-Christ. C'est le seul pont. Donc si Jésus-Christ est votre Seigneur, si Jésus-Christ est votre Sauveur, vous êtes béni. Bénir. Nous pouvons le définir à partir de la malédiction. La malédiction est un état de malheur inéluctable qui est imposé par une entité supérieure. La bénédiction est un état de bonheur, de réussite, de prospérité inéluctable qui est imposé par Dieu. Voilà comment je définirais la bénédiction. Et c'est un choix. Choisissez la bénédiction ou la malédiction. Choisissez la vie ou la mort. Moi, j'ai préféré choisir la bénédiction, la vie, en acceptant Jésus-Christ comme mon Sauveur et mon Seigneur personnel. En dehors de Jésus, ce n'est pas possible. En dehors de Jésus, cela n'est pas possible. Et j'aime encore le verset de Galates 3, verset 11. « Et nul ne soit justifié devant Dieu par la loi. Cela est évident puisqu'il est dit « le juste vivra par la foi ». C'est par la foi que nous reconnaissons que nous sommes bénis. La foi, la marche par la foi est contraire à la marche par la vue. J'accepte que je suis béni parce que Dieu dit que je suis béni. Voilà pourquoi nous parlons de l'identité. Regroupement d'un groupe, regroupement de personnes ayant les mêmes caractéristiques. Vous êtes béni en Jésus-Christ. Vous êtes maudit si vous êtes en dehors de Jésus-Christ. Qui est Jésus-Christ? Jésus-Christ est Dieu. Et il veut entrer dans votre vie aujourd'hui. Il veut être votre sauveur. Il veut être votre Seigneur. Il veut devenir la source de toute bénédiction. Il veut payer le prix pour vous. Il veut payer le prix pour que vous soyez rachetés de la malédiction de la loi. Ou du reste, il a déjà payé le prix il y a 2000 ans à la croix, mais il veut maintenant que ce soit effectif dans votre vie aujourd'hui. Et ça, cela dépend de vous. Qui que vous soyez, Jésus-Christ ne regarde pas à votre vie passée. Du reste, il était mort sur la croix avant même que vous veniez au monde. Et la Bible dit même clairement qu'il était déjà l'agneau immolé avant la fondation du monde. Dieu savait que l'homme allait se rebeller. Et voilà pourquoi il avait déjà prévu un plan pour vous et pour moi, pour nous racheter de la malédiction, pour nous racheter de la mort, pour nous racheter des échecs, pour nous racheter du désastre, de la dépression, de la maladie. Et le prix qu'il a payé, c'est Jésus-Christ. Et Jésus-Christ vous dit aujourd'hui, venez à moi, vous tous qui êtes fatigués et chargés des malédictions. Je vous donnerai du repos, bénédiction. Je vous donnerai du succès, bénédiction. Je vous donnerai la vie de Dieu, qui est une bénédiction. Venez à Jésus, ne lui résistez pas. Si c'est cela votre désir, si c'est cela votre prière, aujourd'hui, c'est très simple, baissez la tête dans la prière et répétez ces simples mots après moi. Dites, Père éternel, au nom de ton Fils Jésus-Christ, je viens à toi. J'ai entendu ton appel, j'ai entendu ton message. J'accepte Jésus-Christ comme mon Sauveur et mon Seigneur personnel. J'accepte Jésus-Christ comme la source de bénédiction. J'accepte Jésus-Christ comme la vie de Dieu. Je crois que Jésus-Christ est le Fils de Dieu. Je crois que Jésus-Christ est mon Sauveur maintenant. Je crois que Jésus-Christ est la bénédiction de Dieu maintenant dans ma vie. Je renonce au péché. Je renonce à Satan. Je renonce aux œuvres des ténèbres. Et je dis oui à Jésus-Christ. Je crois et je confesse que maintenant, je suis une nouvelle créature, sauvée par grâce. Et je crois et je confesse que je suis béni en Jésus-Christ. Au nom de Jésus-Christ, j'ai ainsi prié. Amen. Si vous avez fait cette prière, croyez que par la foi vous êtes devenu une nouvelle créature, un enfant de Dieu, que vous êtes béni, que vous êtes devenu une source de bénédiction en Jésus-Christ. 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Je suis Raphaël Mamou. Le nom de cette émission est Venez à Jésus. Nous nous retrouvons la fois prochaine, toujours sur le même thème, l'identité du croyant en Christ. Que Jésus continue de vous bénir, que Jésus continue de vous garder. À la fois prochaine. Amen.

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1: Bonjour à tous, je suis Raphaël Mambou, que Jésus vous bénisse, qui que vous soyez, où que vous soyez. Le nom de cette émission est Venez à Jésus. C'est une grâce, c'est un honneur, c'est un privilège de pouvoir vous retrouver encore une fois aujourd'hui autour de la parole de Dieu pour partager quelques versets bibliques sur le thème « La parabole du grand souper ». Avant d'aller plus loin, je voudrais vous inviter à baisser la tête dans la prière pour dédier le reste des 30 minutes entre les mains du Seigneur. Prions. Père éternel, au nom de ton Fils Jésus-Christ, nous voici devant toi pour entendre ta parole, pour entendre ton enseignement, pour entendre ton message, pour entendre ton appel, pour entendre ton cri, Seigneur, tes instructions, tes avertissements. Bénis ce message, bénis les différents auditeurs qui nous écoutent de par le monde, bénis ces ministères qui nous soutiennent pour la diffusion de ton message au travers du monde francophone. Au nom de ton Fils Jésus-Christ, nous avons ainsi prié. Amen. La parabole du grand souper. Je vous invite à lire dans Luc 14, à partir du verset 15 jusqu'au verset 24. Un de ceux qui étaient à table, après avoir entendu ces paroles, dit à Jésus, « Heureux celui qui prendra son repas dans le royaume de Dieu. » Et Jésus lui répondit, « Un homme donna un grand souper et il invita beaucoup de gens. À l'heure du souper, il envoya son serviteur dire aux convivés, « Venez car tout est déjà prêt. » Mais tous unanimement se mirent à s'excuser. Le premier lui dit, « J'ai acheté un champ, je suis obligé d'aller le voir, excuse-moi je te prie. » Un autre dit, « J'ai acheté 5 paires de bœufs, je vais les essayer, excuse-moi je te prie. » Un autre dit, « Je viens de me marier et c'est pourquoi je ne puis y aller. » Le serviteur de retour rapporta ces choses à son maître. Alors le maître de la maison irrité dit à son serviteur, « Va promptement dans les places et dans les rues de la ville et emmène ici les pauvres, les estropiés, les aveugles, les boiteux. » Le serviteur dit, « Maître, ce que tu as ordonné a été fait. » Et il y a encore de la place. Le maître dit au serviteur, « Va dans les chemins et le long des haies, et ceux que tu trouveras, contrains-les d'entrer afin que ma maison soit remplie. » Car je vous dis, aucun de ces hommes qui avaient été invités ne goûtera de mon souper. Triste histoire, mais qui nous enseigne beaucoup de vérité. C'est une parabole, et comme toute parabole, elle se définit par le fait que le Seigneur Jésus enseigne sur des vérités spirituelles, mais en utilisant des faits que nous rencontrons dans notre vie de tous les jours. Jésus est vraiment un grand enseignant. Le meilleur que l'on puisse connaître parce que il ne cherche pas à rendre les choses compliquées. Il n'a jamais fait les choses pour être mystérieux. Au contraire, il a tout dit, il a tout fait connaître à ses disciples quand il était ici sur terre. Et au travers du Saint-Esprit aussi, Dieu nous parle, Dieu nous veut nous éclaircir sur des grands mystères. À nous seulement d'être réceptifs. Ça me fait penser un peu à ces sciences secrètes qui veulent mystifier Jésus en disant que Jésus était un grand maître, qui avait un grand savoir, ça c'est vrai, mais que son savoir il ne l'a pas donné à tout le monde. Ça c'est faux. Jésus veut vous enseigner, vous qui m'écoutez en ce moment, peu importe là où vous êtes, en Chine, en Amérique, en Afrique du Sud, en province orientale, au Katanga, à l'Équateur, Dieu veut vous enseigner. Mais est-ce que vous êtes disposé à écouter sa parole? Un homme a donné un grand dîner et il a invité beaucoup d'hommes et de femmes. Dieu veut le salut de l'humanité. Christ est mort pour le salut de chacun d'entre nous. J'aimais ce que le défunt pasteur Jacques Verneau disait. Que virtuellement le monde est sauvé par la mort de Christ à la croix. Il vous suffit, vous maintenant, de ratifier ce document. C'est pour vous qu'il est mort. C'est pour vous, oui, vous qui m'écoutez. Jésus n'est pas mort seulement pour les Blancs. Il n'est pas mort seulement pour les Quinois. Il n'est pas mort seulement pour les Katangais. Il est mort aussi pour vous. Que vous soyez de la province orientale, de l'Amérique du Sud, de l'Amérique centrale, de la Centrafrique, de la Côte d'Ivoire, de l'Égypte, de l'Inde, de l'Arabie Saoudite, de la Libye, de l'Algérie, du Japon, de l'Australie. Jésus-Christ est mort pour chacun d'entre nous. La Bible dit que Dieu a tant aimé le monde qu'il a donné son Fils Jésus-Christ, afin que quiconque croit en lui ait la vie éternelle. C'est pour vous. C'est pour vous. Il invite tous les hommes à venir à ce qui vient bientôt, qui est l'enlèvement de l'Église. Invité. Jésus m'a chargé de vous donner cette invitation. À vous de répondre à cette invitation. Parce qu'il vient bientôt. Aujourd'hui, tous les signes nous montrent que Jésus-Christ est à la porte. Regardez, aujourd'hui, la guerre est médiatisée. On peut suivre des guerres en temps réel. Aujourd'hui, l'égoïsme est en train de battre son plein. L'égocentrisme. Les hommes se disent aujourd'hui, on a légalisé l'avortement, le mariage pour tous. Ce sont des signes des temps de la fin. Des faux prophètes, des faux Christ qui prétendent que si vous venez dans leur religion, dans leur communauté, vous aurez la vie éternelle, le salut. Ce sont des signes qui nous montrent que nous sommes arrivés à la fin des temps. Au moment du souper, ça veut dire qu'il y a un jour précis dans le calendrier de Dieu où Christ viendra prendre son Église. Nulle part dans la Bible, depuis Genèse jusqu'à Apocalypse, on vous donne la date précise. Mais on nous donne les événements. Le retour d'Israël dans sa terre. La montée des fausses religions. Des faux Christ, des faux prophètes. Regardez la plupart de religions. Tous ont commencé par être un prophète. Prophète X ou prophète Y. Christ a dit des faux prophètes viendront. Attention mon frère, attention ma sœur, nous devons être préparés. Malheureusement, quoique Dieu fait l'appel à tout le monde ne veut pas répondre à l'appel de Dieu. Il y a une première catégorie que nous avons commencé à étudier, qui dit à l'envoyé de Dieu, « J'ai acheté un champ et je suis obligé d'aller le voir. Excuse-moi, je te prie. » Il refuse l'invitation du roi des rois, du Seigneur, pour les richesses de ce monde. Le champ ici représente les richesses du monde. Écoutez, je ne sais pas si vous avez déjà acheté une parcelle, je ne sais pas si vous avez déjà acheté un terrain, ou même si vous avez déjà acheté un véhicule. Mais logiquement, avant d'acheter, vous devez vous assurer que ce que vous achetez répond aux normes et aux qualités que vous souhaitez. Même une paire de chaussures. Jamais on achète une paire de chaussures sans avoir vu cette paire de chaussures. On la voit d'abord. On peut voir ça dans un magazine, d'accord, mais il faut d'abord voir pour savoir si elle nous plaît. C'est pas sage d'acheter quelque chose qu'on n'a pas vu. Donc le monsieur dit à Dieu que j'ai acheté quelque chose que je n'ai pas encore vu. Je vais voir et malheureusement je ne sais pas répondre à ta fête. Comme pour dire aussi, ce que j'ai acheté est plus important que toi. Parce que refuser une invitation... Ce n'est pas seulement refuser tout ce qui est lié à la fête, mais c'est dire à la personne qui nous invite que ce que tu fais ne m'intéresse pas. Et Christ ici nous fait comprendre que les richesses du monde peuvent nous empêcher de répondre à l'invitation. Peut-être vous allez me dire, oh mais moi je vais à l'église, il n'y a pas de problème, moi je prêche l'évangile. Oui, il n'y a pas de problème, aller à l'église n'est pas une mauvaise chose. Vous croyez en Dieu, ce n'est pas une mauvaise chose. La Bible dit que les démons aussi croient en Dieu et ils tremblent. Mais vos actes montrent si vous êtes de Dieu ou si vous êtes du diable. Les richesses du monde peuvent étouffer la parole de Dieu dans notre vie. Nous avons vu dans 1 Timothée 6, verset 10, que l'amour de l'argent est une racine de tous les maux. Et que quelques-uns, en étant possédés, se sont égarés loin de la foi et se sont jetés eux-mêmes dans bien de tourments. Parce qu'ils voulaient avoir une nouvelle voiture, parce qu'ils voulaient avoir une maison, parce qu'ils voulaient avoir un travail, parce qu'ils voulaient avoir la nouvelle paire de chaussures, ils ont pratiqué des choses que la Bible condamne. Ils ont fait des choses que la Bible ne souhaite pas, que la Bible n'approuve pas. Alors, l'amour de l'argent a rempli leur cœur. A étouffé l'amour qu'ils avaient pour Christ. Voilà pourquoi je disais au départ, quand je commençais à enseigner sur cette parabole, je disais les paraboles peuvent aussi s'appliquer aux chrétiens comme aux païens. Quelqu'un peut naître de nouveau aujourd'hui, mais à cause des soucis du monde, à cause des richesses du monde, il peut étouffer la parole de Dieu dans notre vie. Attention, mon frère, attention, ma sœur. 2 Timothée 3, versets 1 à 5. Paul dit ceci. Attention, ne se trompez, le Saint-Esprit nous dit ceci. Sache que dans les derniers jours, il y aura des temps difficiles. Car les hommes seront égoïstes. Quand on est égoïste, c'est par rapport à quoi? C'est par rapport au matériel, par rapport à l'argent. Les hommes seront égoïstes, amis de l'argent, fanfarons, hautains, blasphémateurs, rebelles à leurs parents, ingrats, irreligieux, insensibles, déloyaux, calomniateurs, intempérants, cruels, ennemis des gens de bien, traîtres, emportés, enflammés d'orgueil, aimant le plaisir plus que Dieu, ayant l'apparence de la piété, mais reniant ceux qui ont fait la force. Éloigne-toi de ces hommes-là. C'est le Saint-Esprit qui parle. Vous voyez, le Saint-Esprit ne dit pas qu'à partir de l'an 2000, les choses vont devenir difficiles. Et par cela, vous allez commencer à comprendre que Jésus-Christ est en train de revenir. Non, il n'y a pas de date précise, mais on nous donne des signes. Qu'est-ce que le Saint-Esprit dit? Dans les derniers jours, dans les dernières années, à la fin des temps, les hommes vont devenir égoïstes. C'est ce que nous sommes en train de voir aujourd'hui. Les hommes seront des amis de l'argent, c'est ce que nous voyons aujourd'hui. Vous n'avez pas d'argent, aujourd'hui on a du mal à vous respecter. On ne vous aime pas. Il y a même quelque part où le proverbe dit que la sagesse du pauvre est méprisée. Pourtant, il enseigne la vérité. Mais parce qu'il n'a pas de voiture, parce qu'il n'a pas de maison, parce qu'il n'a pas de travail, parce qu'il n'a pas ceci ou parce qu'il n'a pas de chance. Et pourtant, un conseil, quand il est bon, il reste bon, argent ou pas. Écoutez, il y a des lois, il y a des principes spirituels que Dieu a établis. Riche ou pauvre. Vous prenez une pierre, vous jetez en l'air, que vous soyez riche ou que vous soyez pauvre, cette pierre va redescendre. Mais pourtant, la Bible nous dit, amis de l'argent. Quand vous avez de l'argent, vous êtes entouré de beaucoup de gens. Et ça se voit aujourd'hui. Regardez certains chefs de l'État africains. Quand ils sont au pouvoir, eh bien, ils ont des amis partout. Quand ils ne sont plus au pouvoir, on ne veut même plus les accueillir par leurs anciens amis. Amis de l'argent. Ce sont des signes des temps de la fin. Aujourd'hui, vous entrez dans une entreprise, vous commencez en bas, vous avez l'impression qu'on vous déteste. Vous avez l'impression que quand vous commencez à gravir l'échelon, vous commencez à regarder autour de vous, certaines personnes commencent à vous considérer. Ça n'a pas de sens. Ça n'a pas de sens. La personne n'a pas changé. C'est toujours le même, simplement qu'il a eu des promotions. Ce sont des signes des temps de la fin. Égoïste, ami de l'argent, fanfaron, hautain, blasphémateur, rebelle à leurs parents, ingrat, irreligieux, insensible, déloyaux, calomniateur, intempérant, cruel, ennemi de gens de bien, traître, emporté, enflé d'orgueil, aimant le plaisir plus que Dieu. Pour jouir du plaisir, il faut de l'argent. Sans argent aujourd'hui, vous ne savez pas faire grand-chose. Est-ce que vous imaginez qu'il y a aujourd'hui des jeunes filles, des jeunes hommes qui se prostituent pour avoir de l'argent, pour avoir le tout dernier téléphone, pour avoir le tout dernier ordinateur? Aujourd'hui, il y a des gens qui sont prêts à se prostituer pour habiter des maisons luxueuses, pour avoir accès à des niveaux de classe sociale élevés. Ils se disent « je veux là-bas ». Voilà pourquoi Paul disait à Timothée dans la première épître, l'amour de l'argent est la racine de tous les maux. Combien de couples ont été détruits parce que l'un des conjoints a regardé ailleurs à cause de l'argent? Combien de couples ont été détruits parce que monsieur a de l'argent? Il aime tellement le plaisir qu'il oublie qu'il doit être fidèle à sa femme. Oh, je ne dis pas que la vie est facile, mais la vie c'est un combat. Et nous ne combattons pas seuls, nous combattons avec Jésus-Christ. Combien d'hommes et de femmes sont entrés aujourd'hui dans des sciences occultes, dans la magie, dans l'occultisme, ont signé des pactes avec Satan pour avoir de l'argent, pour avoir de l'argent, pour avoir des voitures, pour avoir des promotions. On m'a parlé d'un certain monsieur dans une des provinces de la République démocratique du Congo qui se serait appelé Courtejoie. Il vous donne de l'argent et vous allez vivre que quelques années, moins de 5 ou 10 ans. Et la réflexion que ces jeunes hommes ont est que à quoi ça sert de vivre 50 ans, 60 ans, 70 ans ou 80 ans dans la pauvreté alors que je pourrais vivre 10 ans dans le luxe et le bonheur. Mon frère, ma sœur, c'est vrai que l'argent répond à tout, mais la même Bible dit que l'argent ne répond pas à tout. Attention, mon frère, attention, ma sœur. Le monde, dans les temps lesquels nous sommes en train de est devenu mauvais. Mauvais. On m'a même parlé de certaines sociétés, avant d'y entrer, on vous demande de quelle loge satanique vous êtes. De quelle société secrète vous êtes. On m'a même parlé de certaines banques. Avant d'y entrer, on vous propose d'avoir des actes sexuels homosexuels. Aujourd'hui, la prostitution, elle est partout. Aujourd'hui même, on parle de certaines personnes qui, quand elles vous engagent, elles vous demandent un pourcentage sur votre salaire pendant une période de temps. C'est du vol. C'est du vol. C'est l'amour de l'argent. Laissez-moi même vous dire que moi je suis pleinement convaincu que le verset 1 de 2 Timothée 3 qui dit « Sache que dans les temps ont été rendus difficiles parce que les hommes ont commencé à être égoïstes, amis de l'argent, fanfarons et tout ceci et tout cela. » Les temps sont les mêmes, mais nous avons rendu les choses difficiles parce qu'aujourd'hui nous sommes centrés sur nous-mêmes. Nous sommes tournés vers nous-mêmes. Et nous détruisons la vie des autres, parce que nous sommes justement égoïstes. Le monsieur dans la parabole du grand souper dit à Dieu, « J'ai plus important à faire que répondre à ton invitation. J'ai plus important à faire que d'être sauvé. Mes richesses terrestres sont beaucoup plus importantes. » Attention mon frère, attention ma sœur, nous ne sommes pas les premiers sur cette terre. Nous ne sommes pas les premiers. Les autres qui ont vécu dans le luxe, qui ont vécu dans l'argent, qui ont vécu dans la gloire des hommes, comment ont-ils fini leur vie? C'est important de le savoir. C'est important de le maîtriser. C'est important de le connaître. Le psaume 62, verset 11. Ne vous confiez pas dans la violence et ne mettez pas un vain espoir dans la rapine. Quand les richesses s'accroissent, n'y attachez pas votre cœur. Quand les richesses augmentent, n'y attachez pas votre cœur. Aujourd'hui, vous avez une maison. Demain, vous en avez 3. Après, vous en avez 5, 10, 15. Vous devenez un homme important, célèbre. Vous devenez une célébrité dans le monde, dans la musique, dans le cinéma, en politique, en affaires, au sein de l'entreprise. La Bible nous demande de ne pas attacher notre cœur à ces richesses. La seule que c'est lui qui est le créateur du ciel et de la terre. Lorsque Christ viendra pour juger les nations, pour juger les hommes, votre argent ne sera pas là. Les nations pour juger les hommes, votre argent ne sera pas là. Vos maisons ne seront pas là.

Ne vous confiez pas dans la violence et ne mettez pas un vain espoir dans la rapine. Quand les richesses s'accroissent, n'y attachez pas votre cœur. C'est très important, mon frère. C'est très important, ma sœur. Ne nous attachons pas aux richesses de ce monde. Le monsieur a dit non au roi des rois, au seigneur des seigneurs, par rapport au champ qu'il avait acheté. Le champ représente les richesses de ce monde. La terre, le diamant, l'or, le cuivre, le zinc, les entreprises, les montres, les voitures. J'ai acheté une nouvelle voiture. Je n'ai pas le temps d'aller à l'église. Je dois l'essayer. Non, mon frère, non, ma sœur. Les richesses de ce monde ne doivent pas passer avant Jésus-Christ. Proverbe 8, verset 10. Proverbe 8, verset 10. Préférez mes instructions à l'argent et la science à l'or le plus précieux. C'est le Saint-Esprit qui parle. Il nous dit ceci. Si vous devez choisir entre l'argent et les conseils que je vous donne, choisissez la sagesse du pauvre et méprisé. C'est un peu cela. Le Saint-Esprit vous parle aujourd'hui. Il vous dit, écoutez mon frère, Christ revient bientôt et il vous a envoyé une invitation à participer à son grand dîner. Préférez répondre à l'invitation de Christ que d'aller vous occuper de votre champ. Dieu n'est pas contre le travail, attention, hein. Dieu n'est pas contre le travail, mais ce que Dieu demande, c'est que son amour, votre amour pour lui, doit être supérieur à l'amour que vous avez pour votre travail. J'aime mon travail, mais l'amour de mon travail ne doit pas dépasser l'amour que je dois avoir pour Christ. J'aime ma femme, mais l'amour pour ma femme ne doit pas être supérieur à l'amour de Christ. J'aime ma famille, mais l'amour pour mes frères et sœurs ne doit pas être supérieur à l'amour que j'ai pour Christ. Attention, le Saint-Esprit dit, préférez mes instructions à l'argent, à la gloire, à la richesse, à l'or, au diamant. Et la science, la connaissance, ça veut dire la science que le Saint-Esprit nous donne, à l'or le plus précieux. Pourquoi? Parce que ces choses vont cesser d'exister. Ces choses vont disparaître. Ces choses sont des instruments que Dieu vous donne entre les mains, mais entre vos mains, pour mieux le connaître, pour mieux le servir. Ces choses que Dieu nous met entre les mains ne doivent pas nous détourner de Dieu. Comme Paul a dit dans 1 Timothée 6, verset 10, l'amour de l'argent a détourné des chrétiens de la marche chrétienne. L'argent doit nous aider à davantage connaître Dieu et non de nous détourner de Dieu. L'argent doit nous aider à servir Dieu et non à nous détourner du service de Dieu. Attention, mon frère. Tout ce que nous avons entre les mains, c'est un don. L'amour que j'ai pour ma femme doit m'aider à mieux connaître le Seigneur Jésus-Christ, à mieux le vivre, à mieux le connaître, à mieux pratiquer Jésus dans l'amour que j'ai pour ma femme ne doit pas étouffer l'amour de Christ dans ma vie. Attention, mon frère, c'est une grande erreur que nous sommes en train de commettre. Et des fois, je me dis, c'est parce que nous manquons de vision. Parce que nous ne connaissons pas ce à quoi Dieu nous a appelés, c'est parce que des fois nous ne savons pas où nous partons. Écoutez, depuis que vous êtes né jusqu'à aujourd'hui, il y a des gens qui sont morts. Vous allez aussi mourir. Je vais aussi mourir. Mais pourquoi nous devons tous nous comporter de la même manière comme des moutons qui ne réfléchissent pas? Je grandis, je travaille, j'ai de l'argent et je refais les mêmes erreurs que mes pères, mes grands-pères, mes arrière-grands-parents. Qui ne servait pas Christ, mais qui servait l'argent. Non! Mon argent doit m'aider à servir Christ. Et non pas dire à Christ, j'ai plus important à faire que répondre à ton invitation au salut. Mon frère, ma sœur, Dieu veut vous sauver. Dieu veut que vous participiez à ce grand dîner. Dieu veut que vous soyez de ceux qui vont être enlevés au premier tour. C'est très important. Si c'est cela votre désir, si c'est cela votre souhait, c'est très simple. Baissez la tête dans la prière et répétez ces simples mots après moi. Père éternel, au nom de ton Fils Jésus.

0: me voici devant toi. Je réponds à l'invitation de Christ. Je réponds à l'invitation de ce grand souper. Je te demande pardon pour ma rébellion. Je te demande pardon pour mon désordre. Et je promets aujourd'hui et jusqu'à la fin de ma vie à suivre Jésus-Christ. Je m'engage à ne plus avoir de l'amour pour de l'argent, mais avoir d'abord de l'amour pour Christ. De l'aimer plus que toute autre chose, que toutes les richesses de ce monde. Au nom de ton Fils Jésus-Christ, j'ai ainsi prié. Amen. Si vous avez fait cette prière, croyez que par la foi, Dieu vous a entendu. Je suis Raphaël Mambou. Nous nous retrouvons dans quelques instants, juste après ce message publicitaire.
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0: Bon retour à l'émission Venez à Jésus. Vous savez, c'est une grâce, c'est vraiment un honneur, c'est vraiment un privilège de pouvoir vous retrouver. Mon frère, ma sœur, n'hésitez pas à l'invitation de Christ. Puisque vous avez donné votre vie à Jésus, marchez avec Jésus. Ne vous détournez pas de Jésus à cause des richesses de ce monde, à cause de l'amour d'une personne ou de quoi que ce soit. Jésus revient bientôt. Je suis Raphaël Mambou. Nous nous retrouvons la fois prochaine, toujours sur le même thème, la parabole du grand souper. Que Jésus continue de vous bénir, que Jésus continue de vous garder. À la fois prochaine. Amen.
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4: On serait tenté de poser la question, chez nous comme chez vous, où sont les personnes qui de nos jours encore lisent la Bible? Je crois qu'elles sont clairsemées dans le Nord comme chez nous en Suisse. On a de la religion, on a catholique ou bien dans protestants, les gens sont catholiques, ils n'en peuvent rien. Les gens sont protestants, ils n'en peuvent rien non plus, ils sont nés comme ça, mais n'ont aucun besoin pour lire la Bible. La parole de Dieu nous annonce qu'il y a deux chemins dans ce monde, le chemin large et le chemin étroit. Et toi et moi, nous sommes tous les deux ou bien sur le chemin large ou bien sur le chemin étroit. Et chacun de nous sait très bien où se trouve. Il n'y a pas un Saint-Esprit pour rien. Il y a un Saint-Esprit pour quelque chose et même il y a une conscience qui a été donnée par Dieu. Et chacun sait très bien où il se trouve. Mais les personnes qui se trouvent sur le chemin étroit qui conduit à la vie éternelle lisent la Bible. Ce n'est pas seulement une lecture, c'est une nourriture, la parole de Dieu. Chez nous en Suisse, il y a très peu de gens qui lisent la Bible encore de nos jours. Il faut de l'humilité pour lire la Bible de nos jours. Il faut beaucoup d'humilité. En Italie, au cours de semaine d'évangélisation, un grand professeur s'approcha d'un évangéliste et lui dit « Vous croyez la Bible ?»« Oui, monsieur le professeur. » »« Toute la Bible, toute la Bible. Toute, toute, toute, toute. » Mais je lui ai dit, le professeur, mais monsieur, vous comprenez, l'affaire de la mer rouge, par exemple, cette affaire de la mer rouge avec le pharaon, vous croyez ces choses-là? Eh oui, monsieur le professeur, comme un enfant. Parce que pour être heureux dans ce monde, il faut devenir des petits-enfants. Oh, que Dieu accorde cette grâce que nous restions des petits-enfants, confiants, sans douter de la parole de Dieu. Là, on est heureux. Et le professeur lui a dit, mais vous comprenez, monsieur, à cette époque-là, dans la mer rouge, il n'y avait seulement que 10 cm d'eau. Et notre chrétien de lui répondre, même monsieur le professeur, dans ce cas-là, il y a encore eu un plus grand miracle. Imaginez-vous qu'une armée de pharaons perd la vie, s'enfonce dans 10 cm d'eau, une armée tout entière. Oh, que Dieu nous accorde l'humilité de croire la parole de Dieu, et la parole de Dieu s'accomplira jusqu'à la dernière lettre.

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1: On continue ce soir la doctrine de l'Église et nous étions en train d'envisager quelle est donc la fonction de l'Église. Nous avions vu ce qui concernait donc l'unité, la communion fraternelle, et maintenant il y a un autre point qu'il nous faut aborder, c'est la discipline. L'Église a comme devoir de maintenir en son sein une saine discipline. De nombreux textes de l'Écriture nous montrent cela comme étant une des fonctions importantes de la fonction de l'Église, et donc de faire en sorte que la différence entre l'Église et le monde soit nette. Quelle est la différence essentielle entre l'Église et le monde? Est-ce l'absence de péché au sein de l'Église? Non. L'Église est composée de pécheurs. Pécheurs pardonnés, sanctifiés, mais pécheurs quand même. Il semble donc que dans le cas de l'incestueux de Corinthe, ce dernier s'était repenti, si on se réfère à la deuxième lettre aux Corinthiens. Et par conséquent, Paul demande que cet homme soit réintégré après un temps de mise à l'écart, de mise sous discipline, qui, semble-t-il, impliquait son éloignement de la Sainte-Seine pendant tout un temps, y compris d'ailleurs après sa repentance, n'est-ce pas ? Donc un certain temps pour tester de sa véritable sincérité, sincérité de son repentir, et en même temps pour que cela serve d'avertissement aux autres. Parmi les cas qui demandent la mise sous discipline, selon les épîtres à Timothée et à Tite, il y a un autre point, c'est l'erreur doctrinale. L'erreur doctrinale qui peut conduire à la division. La division est une des fautes aussi majeures pour lesquelles quelqu'un doit être écarté. Éloigne-toi, n'est-ce pas, après un deuxième, un troisième avertissement, de tout homme qui cause des divisions. N'est-ce pas ? Diviser le corps de Christ est quelque chose d'extrêmement grave aux yeux de la parole de Dieu. Et un tel individu, celui qui cause une division de ce type-là, doit être neutralisé, bibliquement parlant. Souvent, celui qui divise le fait soit pour des raisons personnelles, des raisons de personnes, n'est-ce pas ? Comme on le voit par exemple dans la troisième épître de Jean, où il y avait un certain Diotrephe qui ne pouvait pas accepter l'autorité de l'apôtre Jean. Hein, pourtant c'était l'apôtre Jean, c'est pas quand même n'importe qui. Et vis-à-vis duquel, donc, Jean, l'apôtre, demande que l'on prenne des mesures. Il y a aussi le fait que, évidemment, pour des doctrines étrangères, eh bien, il y a des divisions qui se créent. Une fausse doctrine provoque immédiatement et automatiquement une division. Paul met en garde les anciens d'Éphèse, au moment où il leur fait ses adieux à Milet, contre de semblables incursions de ceux qu'il appelle des loups ravisseurs. D'ailleurs, Jésus avait employé ce mot déjà quand il parlait de ceux qui viennent en vêtements de brebis, mais qui sont en fait des loups ravisseurs, et ils demandent que l'on soit prévenu contre eux. C'est à leurs fruits que vous le reconnaîtrez. Paul déclare aussi que, après son départ, il s'introduira dans l'église d'Éphèse des loups qui n'épargneront pas le troupeau, et c'est la tâche des anciens de veiller, n'est-ce pas, avec soin sur le troupeau sur lequel le Seigneur les a établis anciens et évêques, n'est-ce pas, surveillants littéralement, épiscopoi en grec, n'est-ce pas, c'est des surveillants littéralement, hein, pour que précisément ils gardent le troupeau de ces loups ravisseurs qui viendraient justement avec des doctrines séductrices, donc déguisées en vêtements de brebis, mais qui viendraient en fait envoyés par Satan pour détruire. Jean nous dit aussi dans sa première épître qu'il y a des agents de Satan qui s'introduisent dans l'Église. Il dit, alors que vous avez entendu qu'il y a un antichrist qui vient, le grand antichrist dont tout le monde a entendu parler dans l'Église primitive, eh bien, en attendant l'apparition de ce grand antichrist-là, il y a déjà aujourd'hui des antichrists. C'était des gens qui étaient au milieu de nous, qui sont sortis du milieu de nous, mais ils n'étaient pas des nôtres. Et cela est arrivé justement pour qu'il soit clair aux yeux de tous que, eh bien, tous ceux qui se réclament de nous ne sont pas des nôtres. Par conséquent, donc, il peut y avoir des gens qui sont animés par l'esprit de l'ennemi, par l'esprit de l'antichrist. Et Paul dira à Timothée, les péchés de certains hommes sont manifestes avant qu'on les dévoile, pour d'autres, c'est dans le temps qu'ils se révèlent. Et c'est pourquoi il faut être extrêmement attentif, car certains ont des mauvaises dispositions qui apparaissent vite, d'autres, ça peut être, vous savez, comme dans le monde, ce qu'on appelle les espions dormants, qui peuvent être là, soit pendant des années, gagner la confiance de tout le monde, et puis soudain, sur un signal de leur centrale d'espionnage, ils sont activés, comme on l'appelle. Les espions dormants sont activés. Eh bien, Satan agit de même. Il peut introduire au milieu de nous des gens qui sont de ses agents, des antichrists, comme dit l'apôtre, hein, et puis qui vont rester là des années et des années, et puis qui un jour vont être activés. Et il faut savoir que constamment, dans l'Église, il en est ainsi. Satan essaye de détruire ce qu'est l'Église, la colonne et l'appui de la vérité, l'œuvre de Dieu. Hein. Et par conséquent, il faut être constamment attentif dans ce domaine-là. Donc ici, ôtez le méchant du milieu de vous. Ôtez le méchant du milieu de vous de plusieurs manières. Nous avons parlé tout à l'heure, écartez la Sainte Cène. Manifestement, hein, c'est quelque chose qui est logique. Il y a une autre forme de discipline dont nous parle l'apôtre, qui est celle-ci, justement, dans la deuxième épître de Jean. Si quelqu'un ne vient pas à vous avec cette doctrine, la doctrine juste, la doctrine vraie, que lui, Jean, annonce, ne le recevez pas, ne lui dites pas même salut, car celui qui lui dit salut participe à ses mauvaises œuvres. Et on pourrait rapprocher ce texte de texte de Paul dans la deuxième épître aux Thessaloniciens, quand il s'en prend à ces Thessaloniciens qui, croyant que le retour du Seigneur est imminent, ont décidé de ne plus travailler, n'est-ce pas ? Il dit, n'est-ce pas, si quelqu'un ne respecte pas les instructions que je donne, savoir qu'il travaille paisiblement, gagner son pain, etc., eh bien, n'ayez plus de contact avec lui. Non pas pour, en quelque sorte, le brimer, mais pour lui faire honte et pour l'amener à la repentance. Voilà ce que dit l'apôtre Paul. Donc, il y a une attitude générale qui doit être celle des hommes spirituels vis-à-vis de quelqu'un qui ne marche pas droit avec le Seigneur et donc qui est mis sous discipline. Les apôtres désignaient nominalement ces personnages qui ne marchaient pas droit. Nous avons vu, par exemple, avec Diotrephe tout à l'heure, dans la troisième épître de Jean. Ils étaient désignés, aux yeux de tous, n'est-ce pas, comme étant des gens qui ne marchaient pas droit. Et par conséquent, les chrétiens étaient invités à éviter d'avoir des contacts avec ceux-là, jusqu'à ce que ces derniers se soient repentis. Et puis, il y a un troisième degré, maintenant, dans la discipline, qui est l'exclusion, n'est-ce pas ? Ôtez le méchant du milieu de vous. Jésus dit cela, n'est-ce pas ? S'il refuse d'écouter l'Église après avoir été averti, dans Matthieu 19, Jésus nous donne la procédure à suivre, l'avertissement d'abord d'homme à homme, puis ensuite avec quelques frères, et enfin donc dis-le à l'Église, et s'il refuse d'écouter l'Église, qu'il soit pour toi comme un publicain ou un païen, c'est-à-dire c'est l'exclusion de l'Église, n'est-ce pas ? Il est exclu de l'Église. Bien entendu, cette exclusion peut être temporaire. Si le frère se repent, comme Jésus dit, si ton frère se repent, n'est-ce pas, eh bien, tu lui pardonnes jusqu'à 77 fois, dit Jésus. Et de nombreux textes nous parlent, n'est-ce pas, du retour du pécheur, du fils prodigue. Le Seigneur ne veut pas la mort du pécheur, mais qu'il se repente et qu'il vive. Celui qui ramènera quelqu'un qui s'est égaré loin de la vérité, dit l'apôtre, couvrira une multitude de péchés, sauvera une âme et couvrira une multitude de péchés. Donc, il y a toujours, n'est-ce pas, cette espérance que le pécheur qui a été mis sous discipline finira par revenir de sa mauvaise voie, même si L'apôtre nous dit aussi qu'il y a certains péchés pour lesquels il n'est plus nécessaire de prier. Ça veut dire que si l'on doit prier pour le retour du pécheur qui a été mis sous discipline, lorsque ce dernier passe un certain stade de l'endurcissement, eh bien, vient un moment où il est inutile de prier pour lui, même où il est décommandé de prier pour lui. On peut alors estimer qu'à partir de ce moment-là, l'exclusion est définitive parce que le cœur s'est définitivement endurci. Bien sûr, c'est un cas extrême et extrêmement grave, mais hélas, qui se produit plus souvent qu'on ne le pense. Car il est, hélas, logique, naturel, si j'ose dire, que celui qui s'est véritablement endurci après avoir été averti au sein de l'Église, si, étant au sein de l'Église, il ne s'est pas laissé reprendre, il ne s'est pas laissé avertir, il y a effectivement humainement peu de chance pour qu'étant hors de l'Église, eh bien, il revienne à lui-même. Ou alors il faut des circonstances providentielles pour que cela soit. Or, justement, certains textes de l'Écriture nous laissent entendre que cela peut être, qu'il peut y avoir de telles circonstances. Il y a en particulier un texte tout à fait étonnant dans la première épître de Paul aux Corinthiens, justement en relation avec cet incestueux de Corinthe, qu'on retrouve d'ailleurs dans les épîtres à Paul et à Timothée, c'est l'expression « livré à Satan ». Par rapport à cet incestueux de Corinthe, vis-à-vis duquel les Corinthiens ont usé d'une faiblesse coupable, Paul dit « moi, Paul, n'est-ce pas, absent de corps, mais présent en esprit avec vous, j'ai déjà jugé un tel homme. Et voilà ce que je déclare, que cet homme soit livré à Satan pour la destruction de sa chair, afin que son esprit soit sauvé au jour du Fils de l'homme. » Et dans une des épîtres à Timothée, il parle aussi d'un personnage dont il dit qu'il l'a livré à Satan afin qu'il apprenne à ne pas blasphémer. Bien. Une telle expression, livré à Satan, donc manifestement était une mesure de discipline. Et de discipline pour des cas excessivement graves. Donc dans le premier cas, celui du Corinthien, inceste caractérisé et non traité, hein, et puis dans le deuxième cas, blasphème. Blasphème, donc manifeste. Donc, c'est vraiment, si j'ose dire, dans l'arsenal des mesures de discipline, la mesure qui est la plus extrême. Par contre, il est fort regrettable que l'Écriture nous donne peu de détails sur ce qu'était pratiquement le fait d'être livré à Satan. Alors, plusieurs explications, comme souvent dans des choses qui sont obscures, ont été avancées. La pire, celle que nous rejetons d'emblée, bien entendu, est celle de l'Église catholique au Moyen-Âge, et donc de l'Inquisition, que le corps soit détruit pour que l'esprit soit sauvé. Et les inquisiteurs, n'est-ce pas, se sont acharnés à détruire le corps de malheureux, n'est-ce pas, hérétiques ou supposés tels, pour sauver leur âme. Et quand on brûlait des hérétiques ou des sorcières ou des juifs ou des protestants, n'est-ce pas, sous l'Inquisition, eh bien, c'était en se basant sur ce verset-là, entre autres. Pas le seul, mais sur celui-là surtout. N'est-ce pas ? Alors, le condamné était livré au bras séculier, ça veut dire qu'il était livré à Satan, et le bras séculier, le bras de Satan, détruisait son corps par le feu, hein, en espérant ainsi, eh bien, qu'on sauverait son âme. Et vous savez comment, au moment où quelqu'un montait sur le bûcher, il y avait toujours un prêtre à proximité de lui pour lui demander s'il était prêt à se repentir, s'il était prêt à revenir dans le giron de l'Église catholique, par exemple, pour ce qui était des hérétiques. Et s'il répondait oui, par crainte des flammes, il avait le privilège insigne d'être étranglé avant de mourir et d'être brûlé ensuite une fois mort plutôt que d'être brûlé vif, ce qui était quand même un peu plus agréable, disons. Enfin, vous voyez quand même que tout était relatif dans ce domaine. Alors, bien évidemment, il n'est pas question pour nous d'accepter cette interprétation-là, qui est manifestement une interprétation véritablement diabolique de ce verset. Il y a une interprétation autre que celle des orthodoxes, et qui serait déjà plus acceptable, même si elle semble un peu courte. Pour les orthodoxes, livrer à Satan, c'est excommunié. Car celui qui est excommunié est privé des moyens de grâce, et notamment dans la conception orthodoxe et catholique, il est privé des sacrements. Il est donc livré au monde, à l'influence du monde, à l'influence de Satan. Il est donc livré à Satan. Par conséquent, pour les orthodoxes, livré à Satan, c'est tout simplement synonyme d'excommunier et d'exclure de l'Église. Je dis que c'est une explication bien que plus valable que celle des catholiques. C'est une explication qui est un peu courte. Parce que dans d'autres textes, il est question d'excommunier au sens propre du terme. Et si l'apôtre Paul éprouve le besoin d'employer une expression autre, n'est-ce pas, dans le cas des deux personnages que nous avons cités, le blasphémateur d'un côté et l'incestueux de l'autre, eh bien c'est que vraisemblablement il y a une nuance entre le fait d'ôter le méchant du milieu de soi, c'est-à-dire l'excommunication, et puis le fait de livrer à Satan. Il y a une troisième explication que on trouve dans les milieux pentecôtistes, n'est-ce pas, et qui est plus du domaine expérimental, c'est, bien entendu, dans des cas extrêmes, et là, j'ai entendu parler personnellement d'un cas comme cela. Je ne sais plus de ce qui s'était passé au juste. Enfin, une femme avait, dans une église, commis un péché gravissime, de quel ordre, je ne me souviens plus, peu importe, et dûment reprise, dûment avertie, avait refusé de se repentir de son péché. Et comme son péché portait gravement atteinte au témoignage de l'Église et nuisait énormément, non seulement au témoignage, mais à la bonne marche de l'Église en soi, le pasteur et les anciens avaient donc décidé, prenant le texte de Paul que j'évoquais tout à l'heure, de livrer cette femme à Satan. Il avait averti, en disant, voilà, tel jour nous allons nous rassembler et vous serez livrés à Satan. La femme s'était mise à rire, disant « Vous faites ce que vous voulez, etc. Je m'en fiche, etc. » Bien. Donc, les pasteurs anciens étaient rassemblés et ils avaient prié, disant « Seigneur, que cette femme soit livrée à Satan pour qu'elle puisse être sauvée, comme dit ta parole. » Et dans les jours qui ont suivi, cette femme a été frappée d'une maladie étrange, étonnante, n'est-ce pas, que les médecins n'ont pas pu diagnostiquer. Je crois qu'il y a un problème de peau, n'est-ce pas. Je n'ai plus exactement les détails, peu importe. Et alors, il est devenu manifeste très rapidement que cette maladie l'a menée à la mort. Et quand elle s'est vue donc aux portes de la mort, elle a demandé aux pasteurs anciens de venir. Et donc, elle a demandé pardon. Elle a reconnu qu'elle avait péché. Elle a demandé qu'on prie pour elle, pour sa guérison, ce qui a été fait. Et elle n'a pas été guérie, n'est-ce pas, elle est morte. Elle est morte, mais elle est morte après s'être repentie. Bon, j'ai entendu citer deux autres cas du même genre, à peu près, n'est-ce pas, où il en a été ainsi. Finalement, si vous voulez, livrer à Satan serait quelque chose d'un petit peu d'équivalent dans ce cas-là de ce qui s'est passé avec Ananias et Saphira. En tout cas, il est très clair, n'est-ce pas, qu'il s'agit de quelque chose qui est quasiment surnaturel dans les deux textes que Paul cite et qui a affaire vraiment avec des mesures extrêmes pour des cas extrêmes. Car il va de soi que si l'interprétation que nous avons donnée est la bonne, n'est-ce pas, ce ne peut être quelque chose qu'on ne peut manier qu'avec une extrême prudence. N'est-ce pas, qu'une extrême prudence. Et vraiment, comme je disais il y a un instant, dans des cas extrêmes. Donc voilà, semble-t-il, quels sont bibliquement les différents moyens de discipline. En dehors, bien entendu, de la répréhension fraternelle courante, normale, si je veux. Maintenant, si cela n'est pas, et très souvent, il nous faut constater que le ministère de discipline et peu exercé dans beaucoup d'églises. Il l'est peu, d'ailleurs, quand il en est ainsi, c'est souvent un signe d'un déclin spirituel important. Car quand le réveil souffle, il y a, comme à Jérusalem, dans l'église de Jérusalem, une sainte crainte de Dieu qui s'empare de la multitude. Et même s'il n'y a pas tous les jours des cas comme celui d'Ananias et de Saphira, il n'en demeure pas moins vrai que il y a le désir, n'est-ce pas, de marcher en sainteté qui fait que les responsables de l'Église interviennent. Et puis aussi, il y a un autre moyen par lequel Dieu intervient, celui qui est évoqué par Paul dans la première épître aux Corinthiens, chapitre 11, souvent sur les questions de la Sainte Cène. Il dit « De ceux qui prennent la Sainte Cène indignement, c'est la raison pour laquelle il y a au milieu de vous beaucoup de malades et d'infirmes, et que certains sont morts prématurément. Celui qui donc mange et boit le corps du Seigneur sans l'avoir discerné, mange et boit un jugement contre lui-même. » Donc, la Sainte Cène est un moyen de discipline pour le Seigneur, quand le réveil est là, quand l'Église marche dans la sainteté. Et ça, bon, il y a des cas, qui sont connus, ce cas que citait David Duplessis, n'est-ce pas, quand un jour, une de ses voyages, dans une église, une femme vient vers lui, disant « Est-ce que vous pourriez prier pour moi parce que je suis malade et que j'ai demandé à beaucoup, beaucoup de serviteurs de Dieu de prier pour moi et j'ai jamais été guéri. Mais justement, chaque fois qu'un serviteur de Dieu passe, un grand homme de Dieu, ben, je lui demande de prier pour moi. » Alors Duplessis a flairé quelque chose qui dit « Mais comment se fait-il que… » Parce que lui, Duplessis était un docteur, il n'avait pas spécialement un don de guérison. Bon, il priait pour les malades comme tout le monde, et les malades étaient guéris, mais il n'avait pas un don de guérison au sens profond du terme, n'est-ce pas, au sens ministère du terme. Alors il dit, mais comment se fait-il, madame, que vous ayez demandé, quand il a entendu qui avait prié pour cette femme, le frère un tel, etc. Il dit, enfin, quelque chose qui ne va pas. Il dit, mais de toute façon, pourquoi vous allez comme ça vers les serviteurs de passage? C'est vers votre pasteur que vous devriez aller. Ah oui, mon pasteur, il n'a pas de puissance. Il n'a pas de puissance dans la prière. Il dit, mais est-ce que vous avez demandé de prier pour lui? Oui, mais rien s'est passé. Et puis, de fil en aiguille, en parlant avec cette femme, elle s'est rendue compte qu'elle avait un problème avec son pasteur. Alors il a dit, écoutez, madame, c'est pas la peine de vous chercher plus loin. Vous pourrez demander aux plus grands évangélistes, vous pourrez demander à Paul lui-même, s'il était vivant, n'est-ce pas, de vous imposer les mains, vous ne seriez pas guéri. Pourquoi ? Et il lui a pris le texte, n'est-ce pas ? Parce que chaque fois que vous prenez la Sainte Cène avec ce pasteur avec lequel vous avez un différend, bien sûr, dit la femme, bon, vous prenez un jugement contre vous-même. Alors vous n'avez qu'une seule chose à faire, c'est d'aller régler ce problème avec lui, et ensuite vous lui demanderez de vous imposer les mains, et vous serez guéri. Jamais, plutôt mourir ! Et Duplessis répond, c'est ce qui risque de vous arriver, justement. Alors là, ça l'a fait réfléchir. Et elle est allée vers le pasteur, elle a réglé le problème, le pasteur a prié pour elle, elle était guérie. Bon, il y a des choses comme cela qui sont courantes. Hein, ou encore cet exemple que raconte Butler de cette jeune femme, épouse d'un des étudiants de son école biblique, n'est-ce pas, qui s'était découverte une grosseur au sein un beau jour, et qui s'affolait, bien évidemment. Et qui avait prié. Elle avait eu l'attitude juste, n'est-ce pas, de prier et de chercher la face de Dieu. Et alors, un soir, cette jeune femme vient vers lui et lui dit, écoutez, voilà, il faut que je vous demande pardon. Ah bon ? Moi, je vous ai fait quelque chose ? Non, rien du tout. Mais je vous en veux. Ah ! Oui, il dit, parce que mon mari est étudiant chez vous, dans votre école biblique, et il rentre des cours tellement enthousiasmé. Il dit, oh, frère Butler, il nous a apporté des choses tellement extraordinaires que ça finit par m'agacer, ça finit par m'irriter, et j'ai fini par développer des mauvais sentiments contre vous. Vous voyez, comme le diable est subtil, entre parenthèses. Butler n'avait rien fait à cette femme-là, n'est-ce pas ? Que du bien, par l'intermédiaire de son mari. Et même par ça, Satan avait trouvé le moyen, justement, de faire naître dans le cœur de cette femme des germes d'amertume contre son serviteur fidèle. Alors, elle lui dit, voilà, depuis quelques jours, donc j'ai cette grosseur, etc. et j'ai cherché le Seigneur. Et le Seigneur m'a montré que... Il m'a dit, voilà, tu vas... Je me demande si elle n'avait pas demandé à d'autres de, déjà de prier pour elle, puis ça n'avait pas marché. Oui, c'est ça. Je crois qu'elle avait demandé à plusieurs déjà de prier pour elle, et rien ne s'était produit. Et alors, elle avait prié le Seigneur à ce moment-là. Le Seigneur dit, pourquoi je ne suis pas guéri? Et le Seigneur m'avait dit, tu vas aller demander à Butler de prier pour toi. Et à ce moment-là, elle avait compris. Elle avait dit, mais justement, c'est le dernier auquel, vers lequel j'irai. Le Seigneur a dit, mais oui, justement, c'est bien pour ça que c'est le premier vers lequel il faut que tu ailles. Et au préalable, que tu règles le problème avec lui. Alors, il a expliqué tout ça. Et alors, Butler, il dit, bien, j'ai juste posé ma main sur sa tête et j'ai dit, Seigneur, guéris-la. Amen. On ne peut pas être plus lapidaire, on ne peut pas être plus bref dans la prière. Et il dit, entre le moment où elle est descendue de l'estrade et elle est retournée à sa place, elle a été guérie. Alors, il y a là donc des choses qui donc nous montrent qu'il y a aussi une discipline qui s'exerce à ce niveau-là. Mais, je disais tout à l'heure, il y a de moins en moins de disciplines qui s'exercent dans les églises. Parce que c'est la pente naturelle. Parce que lorsque les gens cessent d'être spirituels et réagissent de plus en plus charnellement dans le domaine des choses spirituelles, eh bien, il devient de plus en plus difficile d'exercer la discipline. Il devient difficile d'abord parce que les gens n'acceptent pas d'être pris. Ça, c'est la première chose. Les gens charnels n'acceptent pas d'être pris. Et alors, se produit à ce moment-là une espèce de chantage, n'est-ce pas ? Si vous insistez, je m'en vais. Et comme peu de pasteurs aiment voir des gens partir, eh bien, des pasteurs un peu faibles cèdent à ce chantage-là et acceptent, tolèrent au sein de l'Église des choses qui ne devraient pas être acceptées ni tolérées. Et puis ensuite, si, à partir du moment où on commence à accepter des choses comme ça, eh bien, les autres membres de l'Église voient, disent, tiens, mais le frère et la sœur, n'est-ce pas, là, la sœur un tel, on a accepté d'elle quelque chose là, eh bien, si on, elle se permet ça sans qu'on la reprenne, pourquoi moi je ne me permettrais pas aussi telle chose sans qu'on me reprenne? Et le niveau général baisse. Et alors à ce moment-là, quand le pasteur, vraiment une chose grosse intervient et qu'il veut intervenir, eh bien, il voit une partie de l'Église tout entière, pas seulement la personne intéressée, mais une partie de l'Église tout entière se dresser contre lui. Vous savez, une espèce de réaction de solidarité, un petit peu comme ce qui se passe dans le monde. Je vais prendre une expression un petit peu vulgaire et familière, n'est-ce pas ? Touche pas à mon pote, quoi. Hein ? C'est un petit peu l'idée. Hein ? Parfois, ça peut être la famille, ou bien quelquefois, d'une ou deux générations, quand il y en a qui sont mariés les uns avec les autres, n'est-ce pas ? Mais c'est toutes les familles là, qui sont mariées avec les unes avec les autres, n'est-ce pas ? Qui sont liées par des mariages, qui se dressent, n'est-ce pas ? Pour faire bloc autour de celui qui risque d'être mis sous discipline, etc. Et puis alors, si le problème est un conflit, n'est-ce pas, entre deux personnes de l'Église, dans lesquelles une a tort et l'autre a raison. Si les responsables de l'Église ne mettent pas sous discipline celui qui a tort, eh bien, ceux qui ont raison vont prendre parti contre lui. Et puis, si il met sous discipline ceux qui ont tort, le clan de ceux qui soutiennent celui qui a tort vont prendre parti contre lui. Et c'est comme ça qu'arrivent souvent des décisions dans les Églises. Ça, pour des raisons qui sont uniquement charnelles, parce que justement, on n'a pas veillé de maintenir la discipline. Ouais. Alors, l'exercice de la discipline est un des plus difficiles à exercer, justement, parce qu'il faut suffisamment de fermeté et suffisamment de douceur. On peut exercer une discipline qui peut être extrêmement négative si on le fait d'une manière sèche, légaliste, et sans miséricorde. Et alors, il faut constamment, n'est-ce pas, cet équilibre entre la rigueur juste, et puis la miséricorde. Et cet équilibre n'est certes pas facile à trouver. Il faut vraiment toute la grâce de Dieu. C'est justement une des fonctions des responsables des ministères que tu as placés dans l'Église, justement, d'avoir exercé cette discipline, et puis d'avoir exercé parfois aussi dans le cadre de l'Église universelle. Car il peut y avoir, n'est-ce pas, des gens qui s'égarent, même au plus haut niveau. Il y a même eu des papes qui ont été hérétiques, au sens où l'Église catholique l'entend. L'Église catholique le nie, cela. Mais on connaît des papes qui ont, par exemple, été hérétiques sur le plan de la Trinité, qui ne croyaient pas à la Trinité et qui étaient papes. Et qui ont été excommuniés, qui ont été excommuniés pour hérésie dans ce domaine-là. Alors, voyez-vous, l'infaillibilité du pape, ce qu'on peut en dire dans ce domaine-là, quoi. Alors, ça, c'est un des gros problèmes, n'est-ce pas, de l'Église, et il faut vraiment la grâce de Dieu. Mais il faut vraiment que la discipline soit maintenue. Sinon, eh bien, comme je disais tout à l'heure, c'est le niveau de l'Église qui va baisser de plus en plus. Et finalement, on va se retrouver dans une espèce de club. Bon, il est certain qu'aujourd'hui, on arrive à un stade absolument impensable où on voit aujourd'hui dans des églises des pasteurs homosexuels officiellement acceptés, officiellement tolérés, où on voit des divorcés remariés, c'est pas, qui sont accueillis, qui... Bon, ou alors, j'entendais dire une chose absolument terrible, dans les églises réformées, tant pis, je les cite, hein, en France, maintenant, un récent synode est en train d'accepter la cohabitation, c'est pas, comme quelque chose de normal, parce que le remariage divorcé, ça va de soi, c'est même pas... Mais maintenant, on en est à la cohabitation. C'est-à-dire le concubinage, hein, parlons crûment, et appelons un chat, le concubinage, n'est-ce pas ? Notamment le concubinage des jeunes, parce qu'il est normal que les jeunes essayent, et l'Église doit les accompagner dans leur réflexion, n'est-ce pas ? Le concubinage, ou plus, pardon, la cohabitation, n'est-ce pas ? Est un temps de réflexion des jeunes entre eux, n'est-ce pas ? Ils ne sont pas encore prêts à s'engager, alors c'est un temps de réflexion. Alors il faut que l'Église chemine avec eux dans ce temps de réflexion qu'est le concubinage, vous voyez ? Vous voyez la subtilité, eh bien, on en est là. Parce que justement, on a refusé la discipline. Et alors, ce qui est absolument extraordinaire, c'est de voir que ces gens qui acceptent des choses comme cela, qui acceptent le concubinage officialisé, à quand une bénédiction, n'est-ce pas, pour ces gens-là, pour les encourager, bon, qui ne sera pas un mariage, mais qui les aidera à cheminer, n'est-ce pas, en vue du mariage, bien entendu. Et puis. À quand aussi la bénédiction de ce type-là sur les couples homosexuels ? Vous savez, on y va. Hein, ça, on y va, ça vous pouvez être certain. Eh bien, on en arrive là, justement, parce que on a cessé, justement, d'exercer la discipline. Et alors, ceux-là même qui acceptent des énormités pareilles, qui acceptent des abominations qui sont dignes de Sodome et Gomorre, en sorte qu'il n'y a plus aucune différence, comme je disais tout à l'heure, entre l'Église et le monde. Et là, c'est l'Église tout entière qui est gangrénée. C'est l'Église tout entière qui est apostate. Et, à la limite, c'est, dans la vision de Dieu, l'Église tout entière qui est retranchée. Et d'ailleurs, la parole de Dieu est claire. En ce qui nous concerne, nous n'avons pas de contact à avoir avec des gens comme ça. Comme on disait hier, nous n'avons pas à nous asseoir en compagnie des méchants. Nous n'avons pas à fréquenter des gens qui professent de semblables doctrines. Et le seul problème, c'est que, malheureusement pour nous, ce sont ces gens-là qui ont trusté, monopolisé le label protestant. Et par l'intermédiaire de la Fédération protestante de France, on est obligé d'avoir un minimum, n'est-ce pas, de comment dirais-je, même pas de relations, mais enfin de référence à eux, par rapport à eux, puisque c'est dans le monde, c'est eux qui sont reconnus comme protestants. Et c'est pourquoi, entre parenthèses, nous sommes en train de négocier ce statut justement de membre correspondant qui nous permettrait justement de ne pas les fréquenter dans l'évolution qui va être la leur, si dramatique, du genre de celle que j'évoquais là. Et alors, dans le même temps, ce sont ces gens qui acceptent ces abominations-là, qui vont se montrer alors d'un pinaillage extraordinaire sur des détails. Sur des détails. J'ai entendu dire dernièrement une chose qui m'a profondément étonné, qu'en Suède, il y a une importante minorité finlandaise, de Finlandais, parlant finlandais, qui sont installés en Suède. Et donc, pour ces Finlandais immigrés, qui sont plusieurs dizaines de milliers, si j'ai bien compris, hein, il y a plusieurs églises luthériennes finlandaises de langue et de rite finlandais. Or, l'église officielle de Suède est une église luthérienne aussi. Donc ce sont vraiment des frères. La seule chose qui les différencie, c'est que les uns parlent suédois, les autres parlent finlandais, et que par conséquent, ils ont quelques coutumes qui sont celles des ils n'ont pas tout à fait la même liturgie, les Suédois et les Finlandais. Or, le synode de l'église luthérienne suédoise vient de décider qu'à dater d'une certaine date, Eh bien, l'Église, toutes les églises luthériennes finlandaises installées en Suède devraient faire leur culte en suédois et non plus en finlandais. Vous vous rendez compte ? C'est inimaginable. Et ils en sont à s'excommunier. On est au bord de l'excommunication mutuelle parce que les Finlandais disent « Niet, pas question, nous avons des personnes qui ne comprennent pas le suédois au milieu de nous. Par conséquent, nous continuerons à prêcher en finlandais. » Et bien les autres disent « Nous allons vous excommunier. » On en est là. On en est là. Et alors, pendant ce temps-là, eh bien, l'église suédoise luthérienne recrute par petites annonces dans les journaux des pasteurs, parce qu'on en manque, n'est-ce pas ? Et il est stipulé dans l'annonce, c'est clairement mis, que même si on est athée, ça n'a pas d'importance, du moment qu'on est prêt à accepter la discipline. Voilà. Alors d'un côté, n'est-ce pas, on est prêt à accepter les pasteurs qui sont des athées, mais par contre, on n'acceptera pas que des frères qui sont d'une nationalité différente fassent le culte dans une autre langue que le suédois, qui est la langue sainte, comme chacun sait. C'est pas logique. Non, c'est pas logique. Et si, en même temps, c'est logique. Parce que ces gens-là n'ont plus de dimension spirituelle, ils n'ont plus qu'une dimension religieuse. Et nous sommes ici au niveau du religieux et non plus au niveau du spirituel. Or, justement, comme ils voient les choses qui s'effilochent, je crois que, je peux dire n'importe quoi, mais 80% de la population suédoise se réclame de l'église luthérienne. 90% sont luthériens en Suède. Mais les églises sont vides le dimanche matin. Il y a peut-être, s'il y a 5% de Suédois qui pratiquent, parmi ces 80% qui sont inscrits sur les registres des églises, je crois que je suis très au-dessus de la vérité. Je dis 5%. Hein ? Alors, ils voient que les choses comme ça, c'est filoche, ça part à volo, il n'y a plus rien. Alors, il y a une espèce de crispation qui se fait sur des rites, sur des coutumes, sur des choses qui sont secondaires, qui nous paraissent vraiment, pour nous, dérisoires, quoi. Hein, mais qui prennent une importance dans ces moments-là, parce qu'il ne reste plus que la dimension religieuse pour se récupérer. Regardez, par exemple, à l'intérieur de la Fédération protestante, on a un phénomène un peu du même ordre. Par exemple, la question du baptême. Pendant des dizaines d'années, il y a eu des pratiques différentes du baptême dans la Fédération protestante. Il y a ceux qui baptisent les enfants, il y a ceux qui baptisent les adultes. Bon. Dire que les relations étaient harmonieuses sur ce plan-là serait exagéré, serait mentir. Mais enfin, tant bien que mal, on a coexisté dans la Fédération protestante. Depuis peu, il y a manifestement une campagne, n'est-ce pas, pour imposer le baptême des enfants à ceux qui pratiquent le baptême des adultes. Et alors, n'est-ce pas, il y a des thèses savantes qui sont élaborées par des théologiens réformés et luthériens pour montrer qu'il faut baptiser les enfants. Et ce sont ces mêmes personnes qui vous font des thèses tout aussi savantes pour montrer que Jésus n'est pas ressuscité, que c'était une hallucination des disciples, ou que Jésus n'était pas le fils de Dieu, qu'il était le fils de Joseph. C'est exactement la même chose, c'est exactement la même démarche. Pourquoi, n'est-ce pas, cette rage à vouloir nous imposer en ce moment les femmes pasteurs ? Pourquoi cette rage à vouloir nous imposer l'avortement ? Qu'une récente déclaration de la Fédération protestante disait que ceux qui refusent l'avortement, eh bien, sont coupables de non-assistance à personne en danger parce que la femme va aller se faire avorter à la petite semaine et mettra sa vie en danger. Donc, n'est-ce pas, nous qui refusons l'avortement, nous sommes coupables de non-assistance de personne en danger. Vous voyez, la subtilité du raisonnement diabolique, ça c'est véritablement le raisonnement Satan. C'est parce que nous sommes dans le domaine religieux. Alors, on va filtrer le moucheron, comme dit Jésus, et on va avaler le chameau. C'est exactement les pharisiens. Et vous reprenez les textes, vous avez exactement le parallèle. Vous donnez la dîme de l'amande, du cumin, de la nette, des moindres petites choses. Hein. Vous faites en sorte, n'est-ce pas, que la loi de Moïse ne soit pas violée en circoncisant un enfant le huitième jour. Et vous oubliez les choses principales. Regardez, par exemple, les accusateurs de Jésus qui n'entrent pas dans le prétoire de Pilate pour ne pas se souiller, pour ne pas manger la Pâque, pour pouvoir manger la Pâque, parce que ça va être la Pâque. Eh bien, ces gens, c'est pas si saints qu'ils ne veulent pas se souiller pour pouvoir manger la Pâque, ce sont justement ceux qui sont en train de comploter la mort du juste, de l'innocent, qui savent parfaitement qu'ils sont en train de faire une forfaiture. Caïphe l'a dit, n'est-ce pas ? Il vaut mieux que cet innocent meure pour tout le peuple. Hein ? Complot politique. Ils savent parfaitement, par jalousie, etc., et raison politique et autres, triode politique, tout ce qu'on voudra, n'est-ce pas, que Jésus est innocent, ils sont en train de préparer sa perte, mais en même temps, pour rien au monde, ils n'entreront dans le prétoire de ce Romain impur pour ne pas se souiller. C'est incompréhensible. Si, c'est humain. C'est exactement charnel. Ça, il n'y a plus de vision spirituelle, alors on est uniquement dans la vision du religieux. La vision religieuse. Voyez-vous ? Alors, ça, c'est un test qui ne trompe pas. Bien, je crois qu'on pourrait beaucoup s'étendre sur cette question de la discipline, parce que c'est une question extrêmement vaste. Mais je voudrais maintenant avancer un peu et évoquer le témoignage. Le témoignage que l'Église doit rendre envers le monde. Et ce témoignage a deux aspects. La mission et l'évangélisation. Je voudrais simplement terminer sur la... Oui, j'ai oublié de terminer sur la discipline. En disant que, finalement, quand on abandonne la vision de la discipline, on revient petit à petit à la notion d'église de multitude. Par exemple, regardez ce qui se passe chez les baptistes, qui est assez typique de ce qui se passe dans les milieux évangéliques. Là où on n'accepte plus la discipline, même, par exemple, quelqu'un qui est mis sous discipline peut aller dans une autre église. Hein, il sera accueilli par un autre pasteur, beaucoup plus compréhensif, qui prend une énorme responsabilité à ce moment-là, parce qu'il fortifie un pécheur dans sa mauvaise voie, finit à bien démontrer ça dans son dernier discours dans les réveils sur les fausses consolations à donner aux pécheurs. Parfois, il va trouver des appuis même auprès des responsables du mouvement, des chefs au niveau national, qui vont condamner le pasteur qui a voulu mettre de l'ordre dans son église. Alors, automatiquement, là, on revient vers une église de multitude. La profession de foi qui précède le baptême devient une pure formalité. Je me souviens d'avoir été frappé de ça quand, jeune, pas encore converti, j'étais allé faire un camp chez les baptistes d'Angleterre, un camp de jeunes, un été. Et là, j'étais étonné de voir, n'est-ce pas, moi qui sortais d'une église baptiste pionnière, n'est-ce pas, qui était donc vraiment militante, de voir que ces gens-là, qui étaient donc... fils de baptiste depuis déjà des générations et des générations, eh bien, se faisaient baptiser parce qu'ils arrivaient à l'âge, quoi. Vers 14-15 ans, n'est-ce pas ? Ah, t'es baptisé, toi ? Ah non, j'entendais discuter entre nous. Ah oui, c'est vrai, j'y pense, oui, c'est vrai, moi, j'ai 14 ans ou j'ai 15 ans, n'est-ce pas ? Ouais, c'est quand même le moment, quoi. Pas question de conversion, pas question de nouvelle naissance, pas question de repentance, rien du tout. On arrivait à l'âge, quoi. Hein ? Comme dans les églises multitudinistes, n'est-ce pas ? Quand moi, j'avais cet âge-là, eh bien, dans l'église réformée où j'étais, puisque je n'avais pas d'autre église à ma disposition, eh bien, tu as fait ta communion solennelle, là, à 14 ans, n'est-ce pas ? Tout le monde, n'est-ce pas, faisait sa communion. Alors, on faisait le catéchisme, il y avait 4-5 ans de catéchisme auparavant, je ne me souviens plus, quelque chose comme ça. Et puis, tout le monde était assidu, c'est pas travaillé, etc. Alors là, vous aviez des groupes de jeunes importants qui étaient dans les camps où vous faisiez 2-3 jours de retraite avant la communion solennelle. Alors, il y avait des jeunes qui venaient de tout le Poitou, des dizaines de jeunes, n'est-ce pas ? Et puis, tout ce beau monde-là était là la Pentecôte suivante pour faire sa profession de foi, sa première communion solennelle. Puis le dimanche d'après, terminé. On n'en avait plus un seul, plus un, fini. On les voyait au mariage. Puis après le mariage terminé, on les voyait pour l'enterrement. C'était fini. Et je me souviens du cas d'un de mes copains qui était donc... avait suivi cette filière-là. Moi, je n'avais pas voulu faire, bien entendu, puisque j'avais déjà un petit peu la perspective baptiste. Et puis, bon, je n'avais pas été baptisé en plus de ça, enfant. Alors, donc, il avait fait sa communion. C'était le dimanche de Pentecôte. C'était toujours ce jour-là que ça se passait. Et puis, le dimanche suivant... au moment du culte, vers 10h, moins quelque chose, sa mère voit qu'il met son manteau, qu'il prend sa Bible, etc. Il dit, où tu vas ? Ben, j'ai au culte. Mais c'est pas fini cette affaire-là, je croyais que c'était terminé, t'as pas fait ta communion aussi. Mais c'est fini maintenant. La conception des gens, exactement ça. Eh bien, vous avez certaines églises baptistes, vieilles églises baptistes, où on n'est pas loin de ça. Là, c'est caricaturé un peu, mais on tend vers ça. On tend vers ça. Tu arrives à 14 ans, tu arrives à 15 ans, tu arrives à 16 ans. Ah ben, bah, c'est le moment de te faire baptiser. Hein. Et puis après, bah, ma foi, on vient pas, une fois sur deux, de temps en temps, quand ça nous chante, quand il pleut et que l'été, on prend la voiture, on va s'aérer, on va faire ci, on va faire ça, etc. Bon, voilà, c'est comme ça que ça se passe. Ça, parce que justement, il n'y a plus de discipline. Alors, on appelle ça l'amour. Hein. Au nom de l'amour, n'est-ce pas, on tolère des choses incroyables. Certaines églises évangéliques, n'est-ce pas, même l'église de Pentecôte, eh bien, il y a des homosexuels qui sont là, qui prennent la Sainte Cène, etc. Quoi, hein. Notoire, voulu, connu, n'est-ce pas, il n'y a pas de problème. Je dis, mais c'est pas possible, si, parce que justement, on appelle ça l'amour. C'est tellement plus facile de laisser aller que de combattre, que de lutter. Mais justement, la volonté du Seigneur, c'est que nous soyons de ceux qui luttent. Bon, je ferme la parenthèse sur ce dernier point. Et je reviens à deuxième point que je voulais évoquer, c'est-à-dire celui de la mission, le témoignage de l'Église vis-à-vis du monde, mission et évangélisation. Il est certain que chaque fois que l'Église a placé au premier plan ou sur un des premiers plans de ses préoccupations, l'évangélisation et la mission, elle a prospéré. Et la mission et l'évangélisation sont une des raisons d'être, n'est-ce pas, de l'Église. Et on pourrait dire que la deuxième mission de l'Église, qui est de faire croître les âmes qui se sont converties, finalement, ça forme un tout. Ce n'est pas des choses à opposer, mais c'est un tout. Faites du sein de toutes les nations des disciples, dit Jésus, et enseignez-leur ensuite à garder tout ce que je vous ai prescrit. Faites de toutes les nations des disciples, c'est l'évangélisation. Enseignez-leur à garder tout ce que je vous ai prescrit, c'est ce qu'on pourrait appeler la croissance spirituelle, l'œuvre de l'Église. Il n'y a pas d'évangélisation véritable si ensuite les âmes ne sont pas enseignées. Si les âmes ne croissent pas en grâce et en connaissance, comme dira l'apôtre Pierre. Par conséquent, tout ça, c'est une seule œuvre. Et alors, évangélisation et mission sont une des raisons d'être de l'Église sur la terre, car si cela n'était pas nécessaire, eh bien, il n'y aurait aucune raison pour que quelqu'un qui s'est converti reste sur la terre. Il pourrait directement entrer dans la gloire céleste. Et si le Seigneur laisse ceux qui se sont convertis sur la terre, c'est pour qu'ils soient des témoins. Et pour qu'ils soient des meilleurs témoins, nous dit Jésus, chapitre 1 du livre des Actes, il leur accorde la puissance du Saint-Esprit. Vous recevrez une puissance, le Saint-Esprit survenant sur vous, et vous serez mes témoins à Jérusalem, en Judée, en Samarie et jusqu'aux extrémités de la terre. Et ceci jusqu'à son retour. Quand la plénitude des païens sera rentrée, ça veut dire le nombre des élus que Dieu a connus d'avance, ça veut dire ceux qu'il a connus, qui écouteraient sa parole et qui se convertiraient. Le Seigneur sait quel en est le nombre, non pas qu'il a déterminé les uns et les autres, mais il a su d'avance qui allait écouter, qui n'allait pas. Et quand ce nombre-là sera rempli, dit l'apôtre Paul, eh bien Jésus reviendra, l'Église sera enlevée. Elle n'aura plus de raison d'être. Et c'est pourquoi nous devons avoir cette double vision constamment sous nos yeux. Étant bien entendu que, en fonction des temps, en fonction des époques, les méthodes d'évangélisation, bien évidemment, changent, évoluent. Il y a pour cela, justement, une grande règle d'or à adopter, celle de Paul, se faire tout à tous. Être juif avec les juifs, grec avec les grecs, faible avec les faibles, fort avec les forts. On ne va pas parler les uns aux uns et aux autres de la même manière. Il n'y a pas une recette, une méthode stéréotypée, comme on trouve parfois dans certains manuels dits de gagneurs d'âme, hein, un petit peu à la manière des témoins de Jéhovah, on apprend le par cœur, n'est-ce pas ? Un petit peu à la manière des témoins de Jéhovah, on apprend le par cœur, n'est-ce pas ?

0: intact le même. C'est le message. Nous prêchons Christ et Christ crucifié. Folie pour les uns, scandale pour les autres, dira l'apôtre Paul, mais puissance de Dieu pour ceux qui sont sauvés. Et en ce qui concerne la nature du message, là, il ne peut y avoir absolument aucun compromis. Il ne peut y avoir aucune variation. Et c'est pourquoi l'évolution à laquelle nous assistons aujourd'hui, même dans les milieux évangéliques, où on ne veut plus employer le mot repentance, ni le mot conversion, sous prétexte que l'homme moderne ne le connaît plus, par conséquent qu'il faut se faire tout à tous, eh bien là, c'est aller trop loin. Parce que ce n'est pas parce que les gens n'ont pas la notion des choses que les choses n'existent pas ou cessent d'exister. Ou alors, à ce moment-là, où allons-nous? Car demain, comme je l'écrivais à un de ceux qui se faisaient l'avocat de ce genre d'évangélisation, eh bien, les hommes n'auront plus la notion du péché non plus. Alors, il ne faudra plus parler du péché. Et si nous ne parlons plus du péché, eh bien, qu'est-ce que nous faisons? Quelle va être notre évangélisation? Qu'est-ce que nous allons dire? Or, c'est le drame aujourd'hui. L'Église n'a plus rien à dire dans le domaine de l'évangélisation. Alors, comme elle n'a plus rien à dire, comme a montré Jacques Ellul très fort bien, elle fait des spectacles. Elle se montre, ou elle montre, parce qu'il n'y a plus rien à dire. Elle fait des mauvais spectacles parce qu'elle est incapable d'en faire de bons. Et elle est du sel qui a perdu sa saveur et qui n'est plus bon qu'à être jeté dehors et foulé aux pieds par les hommes. Mission évangélisation, quelle différence entre les deux réalités? Elle est simple. L'évangélisation, c'est le témoignage rendu à notre porte, si j'ose dire. Vous serez mes témoins à Jérusalem. Et la mission, eh bien, c'est le témoignage rendu aux extrémités de la terre. Alors, bien entendu, être témoin à Jérusalem, tous les membres de l'Église ont à l'être. Parce qu'ils en ont tous l'occasion et ils en ont tous la possibilité. Être témoin aux extrémités de la terre, tout le monde ne peut pas le faire, c'est évident. Et c'est la raison pour laquelle il y avait des envoyés. On appelle ça aujourd'hui des missionnaires. Et le missionnaire, il n'est que l'envoyé de l'Église. Et c'est pourquoi son travail est l'œuvre de toute l'Église, et pas simplement du simple individu qui est envoyé, ou des simples individus qui sont envoyés. Et c'est pourquoi l'Église doit se préoccuper non seulement de l'évangélisation à sa porte locale, mais de l'évangélisation aussi jusqu'aux extrémités de la terre. Bon, je m'arrête là parce que le temps est passé. On continuera sur ce chapitre si important la prochaine fois.
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et de célébrer la victoire que tu as acquise à la croix pour nous. Car oui, il y a 2000 ans, tu as dépouillé les principautés, les dominations, les esprits méchants dans les lieux célestes. Tu les as traînés dans ton cortège triomphal par la croix. Et nous voulons déclarer que plus que jamais, les ténèbres reculent de nos vies. Plus que jamais, les ténèbres reculent alors que nous avançons. Les ténèbres ont reculé.

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2: Nous sommes reconnaissants aujourd'hui d'être en votre compagnie. C'est une nouvelle journée pour vous et moi d'être ensemble. Le Seigneur nous a fortifiés, il nous a réconfortés, il nous a donné d'être debout. C'est une grâce. C'est pas toujours. Il y a des gens qui ont des moyens, qui sont dans les hôpitaux, mais eux là, ils peuvent pas se déplacer. Mais si toi et moi nous sommes connectés ensemble, je sais pas dans quel coin tu te trouves dans le monde, mais je suis sûr d'une chose, c'est que Dieu a un plan. Si tu es connecté à l'émission Famille en Éden, c'est que Dieu a un plan pour toi. Je rappelle que je suis le pasteur Rockies Ntsam, épouse Ali, d'accord, cofondatrice de la mission ERAS et fondatrice de l'Organisation internationale des femmes chrétiennes de l'espace francophone. Avant de continuer, nous allons tout recommander entre les mains du Seigneur. Père, nous te disons merci. Merci pour la vie, merci pour la santé divine, merci pour la force. Merci de ce que tu nous donnes d'être conduits par le Saint-Esprit. Merci Père de ce que tu nous as donné de prêcher ta parole, de donner ton message, d'être des ambassadeurs. C'est une grâce Seigneur de pouvoir parler du royaume de Dieu. C'est un privilège. Et aujourd'hui, nous pouvons te célébrer, nous te disons merci, parce que nos noms sont écrits sur le livre de vie, parce que nous sommes inscrits dans l'éternité avec toi. Quelle grâce, Seigneur, merci. Aujourd'hui, nous voulons te confier tout ce que nous allons dire et faire. En fait, moi, je me diminue afin que tu parles. Seigneur, conduis-nous, que ton esprit, Seigneur, siège et conduise tout ce que nous allons faire. Nous voulons, Seigneur, que tout ce qui est émotion, tout ce qui est de nous disparaisse et que tu viennes. Seigneur, merci. Au nom de Jésus-Christ, nous avons prié. Amen. Amen, amen, amen, amen. Aujourd'hui, nous allons parler d'un autre thème. Je rappelle que nous sommes sur le grand thème. L'émission, c'est « Famille en Éden ». Le grand thème que « Famille en Éden » traite, c'est identifier les origines des problèmes conjugaux pour une restauration efficace et définitive. Identifier les origines des problèmes conjugaux pour une restauration efficace et définitive. Voyez-vous, c'est toujours bien. J'ai constaté qu'avec le Seigneur, lorsqu'il vient restaurer quelque chose, qu'est-ce qu'il fait? Il va à la racine, il enlève ce qui créait la douleur et il fait quoi? Il enlève, il déracine afin que le problème ne se trouve plus. La particularité que nous avons dans notre émission, c'est que le Seigneur nous a montré les brèches, d'accord, les fissures qui font que il y ait de l'affliction dans l'église, qu'il y ait de la détresse dans les foyers et que aujourd'hui ça ne va pas dans les églises parce que la famille ne se porte pas bien. Alors notre particularité, c'est que nous, Dieu nous a fait grâce de voir les racines, l'origine du problème. Et donc nous avons parlé la dernière fois des mauvaises fondations et nous avons parlé de long en large. Je ne vais pas revenir dessus. Voici mon livre que vous pouvez vous procurer, l'essence du mariage. Ça va vous permettre, c'est pas seulement les mauvaises fondations, mais il y a environ, je sais pas, c'est tellement de thèmes, je vous suggère de vous le procurer. Donc, aujourd'hui, il ne s'agit plus des mauvaises fondations, il s'agit de comment maintenant faire le bon choix. C'est-à-dire, les autres fois, on a tellement parlé, martelé sur les mauvaises fondations que aujourd'hui, il faut maintenant dire comment bâtir sur le roc. Comment un chrétien, une chrétienne peuvent bâtir sur le roc Jésus-Christ. comment poser sa fondation. Je rappelle que celui qui pose sur le roc, c'est celui-là qui est en Christ Jésus. Et c'est avant, d'accord, que vous posez en tant que chrétien, c'est avant de se marier qu'on pose son foyer ou son futur foyer sur le roc. D'accord? C'est pas quand vous êtes. Quand on commence à parler de lorsqu'on est dans le foyer, et que c'est maintenant qu'on pose sur le roc, c'est qu'à la base, il y a eu un problème. Amen. Donc, un chrétien, à l'origine, c'est lui, le jeune chrétien célibataire, la jeune chrétienne célibataire, c'est lui ou elle qui pose son futur foyer sur le roc. Pourquoi? C'est au départ qu'on s'assure à poser sur le roc. Amen. Donc, à cet effet, aujourd'hui, comment un chrétien, voilà le sous-thème, comment un chrétien, une jeune chrétienne, peut poser son foyer ou son futur foyer sur l'excellente fondation de Jésus. Je répète le sous-thème. Comment un jeune chrétien, une jeune chrétienne doit poser son foyer sur l'excellente fondation de Jésus-Christ, qui est le roc. Pour cela, nous allons lire Matthieu 7, verset 24. Ça dit ceci. C'est pourquoi quiconque entend ces paroles que je dis et les met en pratique sera semblable à un homme prudent qui a bâti sa maison sur le roc. La pluie est tombée, les torrents sont venus, les vents ont soufflé et se sont jetés contre cette maison. Elle n'est point tombée parce qu'elle était fondée sur le roc. Mais quiconque entend ces paroles que je dis et ne les met pas en pratique sera semblable à un homme insensé qui a posé ou bâti sa maison sur le sable. La pluie est tombée, les torrents sont venus, les vents ont soufflé et ont battu cette maison. Elle est tombée et sa ruine a été grande. Voyez-vous, il y a deux fondations ici. On a identifié le sable. Nous en avons parlé suffisamment dans les séances dernières. Aujourd'hui, nous allons parler de Jésus-Christ, la fondation de Jésus-Christ qui est le roc. Donc, c'est sur cela que nous allons, sur ce passage que nous allons nous appuyer. Amen. Et donc, je suis chrétien, je suis chrétienne. J'aspire à un foyer heureux, ce qui est normal. Le surnaturel divin, c'est ce que le Seigneur nous a préparé. Je tiens à dire que le surnaturel, le bonheur divin ne dépend pas. Dieu ne l'a pas réservé seulement pour quelques personnes. Dieu l'a réservé pour tout chrétien, tous ceux qui aspirent à lui, mon frère, ma sœur. Tu es un candidat, une candidate au bonheur de Dieu avant, mais assure-toi avoir posé sur Jésus-Christ. Nous allons étudier maintenant comment poser sur Jésus-Christ le roc. Amen. Donc, c'est l'aspiration, bien, c'est un héritage. Ce bonheur divin, c'est un héritage que Dieu a réservé à ses élus. Alors moi, je suis un jeune chrétien, je suis une jeune chrétienne, d'accord? Je sais ou j'ai su au préalable que je ne peux pas me lancer dans le foyer si je n'ai pas été préparé dans mon spirituel, si je n'ai pas été préparé dans le savoir de Dieu, selon le fonctionnement de Dieu, je ne peux pas m'aventurer si les acquis divins ne sont pas encore établis, posés en moi, si mon âme est encore engrangée de choses. D'accord? Donc, si mon âme est engrangée de blessures, des choses qui sont vraiment des traumatismes, alors, j'ai déjà dit ça dans les séances dernières, je ne dois pas m'avancer dans le foyer. Il y a eu un travail au préalable. Et donc, j'ai fait une bonne croissance spirituelle. Maintenant, le Seigneur a commencé à imprimer le modèle d'époux qu'il est en moi. Donc, ça veut dire que j'ai été formé non seulement dans le spirituel, c'est-à-dire que j'ai grandi, j'ai eu un revêtement. Alléluia. Dieu m'a couvert, d'accord, jusqu'à une dimension où on peut voir le fruit de l'esprit. Donc, je suis déjà un peu vraiment bâti dans les valeurs divines, les fondements, les principes. Je connais le fonctionnement de la famille selon Dieu, les codes divins concernant la famille. D'accord? Je connais déjà. Donc, celui qui s'avance déjà dans la vie maritale est déjà préparé, on peut dire en partie, d'accord, par le Saint-Esprit. Alléluia. Son âme est rétablie. C'est très important parce que l'âme était malade. Maintenant, l'âme est rétablie. Donc, je m'avance. Amen. Donc, ici, comment maintenant poser sur Jésus-Christ? La première chose que Dieu veut dire ici, c'est simplement sa parole. La parole de Dieu, les instructions de Dieu, ici c'est aux chrétiens, hein? Il parle aux disciples, donc ceux qui le connaissent. Donc il est en train de, en fait, surligner ici les valeurs, les fondements. Il est en train de parler des principes. Celui qui pose sur ses principes à lui, c'est de cela qu'il parle dans ce passage de Matthieu. Donc ça veut dire quoi concrètement? Si je pose sur Jésus-Christ, qu'est-ce que je fais? Je suis alors ses recommandations. Donc Jean 10:10 dit également ceci: je suis le bon berger. Je connais mes brebis, je les appelle par leur nom, elles me répondent. Amen. Je suis chrétien, ça veut dire que je suis dirigé par le Saint-Esprit. Je suis supposé être dirigé par le Saint-Esprit, n'est-ce pas? Alors, je ne peux pas m'aventurer dans le mariage si le Saint-Esprit ne m'a pas donné l'accord, s'il ne m'a pas dit ok, s'il ne m'a pas donné l'instant ou la période que cela doit se passer. Je peux vous dire que certains ont anticipé sur la période du Saint-Esprit et ça s'est très mal passé. Certains aussi ont été en retard et ça a chauffé également pour eux. Alors, aujourd'hui, moi je suis un jeune chrétien, je suis une jeune chrétienne, j'ai fait cette croissance-là, mon âme est rétablie, maintenant j'avance. À un moment donné, je ressens les choses spirituellement comme Adam dans Genèse 2, versets 18 à 24. Il ressent une certaine solitude. La solitude dont je parle là, c'est pas la solitude charnelle, d'accord? Quand vous étiez avant là, c'est pas la solitude là dont je parle. Oui, la solitude qui parle de l'insatisfaction, ou bien l'incontinence, c'est pas l'envie, hein, d'avoir des rapports, c'est pas l'envie d'avoir une femme à ses côtés. Je ne parle pas de ça, je parle d'un besoin spirituel, c'est-à-dire que je connais déjà le plan de Dieu parce que moi je suis chrétien, je me marie par rapport au plan de Dieu, par rapport à la pensée de Dieu que je sais au préalable en tant que célibataire. Je me marie aussi pour fonder une famille à Dieu par les enfants que je fais, je lui construis un peuple de sacrificateurs. Alors, je sens en esprit parce que j'ai posé, le Saint-Esprit a pris le temps de poser, bâti la relation avec moi, sa communion avec moi. Donc, je peux sentir comme Adam dans le spirituel que le moment est venu pour que je me marie. Parce que quoi? J'avance déjà. Voilà, je sens que, par exemple, j'ai une charge, d'accord? Je suis déjà, certains ont déjà commencé à travailler, d'autres ont commencé à faire l'œuvre de Dieu, vous voyez? Donc, vous êtes dans un cheminement déjà, d'accomplissement. Parce que quand le Seigneur amène Adam ici, ou bien amène Ève, je veux dire, Adam va maintenant entrer dans l'accomplissement même de la destinée prophétique pour laquelle il a été appelé à l'existence. Avant, il avait juste le travail, un travail, il travaillait en solitaire. Mais pour entrer dans ce règne-là, maintenant, Dieu lui a amené une aide. Parce qu'à ce moment-là, il ne peut plus travailler seul. Amen. C'est d'abord pour des besoins de travail. Donc, elle va venir pour accomplir d'abord le travail, d'accord, que Adam devait faire pour Dieu. Donc, c'est à un moment donné du cheminement d'Adam que Dieu va amener sa femme. Quel moment? Au moment où il va entrer pleinement dans la destinée prophétique. Amen. Il a déjà fait toute une croissance. Il va entrer maintenant dans l'accomplissement proprement dit. Et Dieu maintenant estime qu'il ne peut plus le faire seul. il a maintenant besoin d'amener son semblable. Parce que quoi? Dans son semblable, il y a le potentiel qui doit adjoindre celui d'Adam le mal. Amen. Il doit adjoindre le potentiel. Donc, on se marie d'abord pour accomplir, manifester le potentiel divin. Amen. Avant, là, le potentiel divin était... c'était minimal. Et donc maintenant, quand Dieu va faire sortir toute cette puissance qu'il a déposée dans Adam, là, Ève doit venir. Pourquoi? Parce que Adam ne peut pas manifester cette destinée seul. Alléluia. Donc, quand vous arrivez à un moment donné où vous sentez vraiment que, même pour avancer, j'ai besoin dans mon travail, par exemple, dans mon don, le don que Dieu vous a donné, j'abuse un peu sur le français, le don que Dieu a mis en vous, vous avez commencé à le manifester. Et là, vous sentez que le travail, non, je ne peux plus avancer seul. C'est ce qu'Adam avait ressenti. Amen. Donc, à un moment donné de votre parcours avec le Saint-Esprit, lui-même va créer cette soif-là. La soif qui fait que vous ayez envie d'avoir une aide. C'est lui-même aussi qui crée ces circonstances-là, ces choses-là en vous. D'accord? Et donc, il va vous donner il sera activé en vous une certaine sensibilité que vous détectiez le temps dans lequel vous êtes. Amen? Donc, le temps dans lequel vous êtes, il va vous donner la sensibilité spirituelle. Alors, quand vous avez ressenti cela, ne partez pas tout de suite parce qu'il y a des infiltrés. Je rappelle qu'il y a question de choix, premièrement, parce que l'homme est revenu sous la conduite divine. Deuxièmement, parce qu'il y a plusieurs personnes maintenant. Nous ne sommes plus au temps d'Adam, vous étiez seul. Maintenant, on est plusieurs. Il faut choisir. On va devoir choisir. Mais on ne choisit pas en désordre. On choisit selon les recommandations, les prescriptions de Dieu. Amen. Dieu va vous donner des indications. Alléluia. Parce que quoi? C'est lui qui a aussi préparé la personne qui doit venir faire pousser là le potentiel qui est en vous. Il va vous aider à pousser comme une femme accouche. C'est la personne là qui a la chose. Donc, vous ne choisissez pas en désordre. Si vous choisissez en désordre, ça veut dire que vos convoitises là, la chair là, elle peut choisir. Mais là, ici, c'est le Saint-Esprit qui va vous conduire dans le choix. Amen. Donc, moi, je suis maintenant un jeune homme. Je parle généralement des hommes parce que c'est eux qui choisissent. Même si c'est pas dit que c'est l'homme aussi. La femme peut très tôt ressenti la nécessité là, que ça c'est mon mari. Mais bon, moi je vous conseille les sœurs de ne pas avancer. Vous comprenez? N'avancez pas d'abord. Parce que ça va sembler comme si vous avez provoqué l'homme. Donc par dignité pour votre personne, n'avancez pas. Vous allez commencer à prier. D'accord? Vous, filles, moi je parle des filles. Donc, tu commences par prier. Dieu t'a vraiment... parce que les femmes sont sensibles en esprit. Donc, elles peuvent ressentir vite la chose avant le jeune homme. Donc, toi, ne t'avance pas si le Saint-Esprit ne t'a pas donné le quitus pour avancer. Donc, qu'est-ce que tu vas faire? Tu vas attendre. Tu vas commencer à prier pour que Dieu se révèle à l'homme-là. Amen. Tu vas commencer à prier que Dieu lui-même convainc la personne, alléluia, pour ta propre dignité, pour qu'on ne dise pas que tu as provoqué le monsieur, quoi. Tu comprends, non? Et donc, je suis déjà dans cette période propice-là au mariage. Alors, qu'est-ce que je vais faire? Je suis dans une assemblée, je suis un jeune homme, et puis donc, je ne m'appuie pas sur le zèle des personnes, non. J'identifie d'abord les personnes par rapport à l'adoration. Alléluia. Pourquoi l'adoration? Parce que vous vous mariez pour adorer Dieu. D'accord? Donc, il y a des personnes qui sont passionnées. Passionnées de Dieu. Ce sont des personnes qui aiment Dieu, qui sont là tout le temps. Je ne parle pas du faux zèle, des ailes amères là. Je parle des personnes qui sont investies. qui sont sincères. Elles sont là, elles sont dans l'assemblée, elles travaillent. Ce sont je prends le cas d'un homme et d'une femme. Donc, vous êtes un homme, maintenant vous êtes devant, d'accord, le choix. Le Saint-Esprit créera des circonstances, comme il avait créé entre Adam et Ève. Il va créer des moments, des situations pour vous permettre, il sait que la personne sera là. Parce qu'il y a certains, je relève ceci, c'est pas tout le monde qui a la capacité, d'accord, ou bien qui a vraiment cette sensibilité poussée, que Dieu lui parle et dise que ça c'est ton épouse. Ça peut arriver. Ça peut arriver que, je dis même que si ceux qui sont vraiment en communion avec le Saint-Esprit, Dieu leur dit en même temps. Il leur dit à eux, ils ont assez de maturité pour que Dieu leur parle directement en leur disant que tu es devant ton épouse. Ça, là, faut pas dire que c'est faux, hein. Le Saint-Esprit, quand il te parle pour donner un message, quand le Saint-Esprit te parle d'un danger, il t'avise dans le monde qu'il y a un danger, tu peux prier. Il peut aussi t'aviser concernant le choix. Il va te dire que tu es devant la fille, mais toi, tu as la grâce d'avoir eu une communion développée avec Dieu. Mais ce n'est pas le cas de tout le monde. Ceux-là, maintenant, il leur faut des signes. Il faut que ces personnes-là, on les aide, d'accord? Et ce sont ces quelques éléments-là que moi, je peux donner. Donc, vous choisissez en fonction, d'accord, du fait que, est-ce que la personne qui est en face de vous, par rapport à la question de maturité, est-ce que la personne qui est en face de vous, Dieu permettra qu'il y ait, par exemple, une crise. Boum, ça se passe. Il va permettre que vous voyez la personne. Vous voyez, non? Les réactions de la personne. Vous, là, vous êtes déjà prêt. Vous avez de bonnes motivations. Dieu vous a établi. Donc, il ne permettra pas que vous fassiez un choix désordonné. Il va choisir une personne. Il va vous conduire vers une personne qui a au moins commencé à entamer le fruit de l'esprit. Donc, vous allez voir commence un début de maturité. On ne marie pas les deux bébés spirituels. Non, on ne marie pas non plus un mature et un bébé spirituel. C'est ça des dysfonctionnements qui arrivent dans les églises. Et donc, la personne a un début au moins de fruit de l'esprit. Et donc, Dieu permettra, par exemple, je parle de par rapport à la maturité. Donc, vous choisissez par rapport à la maturité d'abord. Donc, la personne, Dieu va créer des circonstances parce que, par exemple, où elle doit, par exemple, se fâcher. Donc, il va créer une circonstance comme ça, simplement pour que vous voyez la réaction de la personne. D'accord? Est-ce que c'est une personne mature ou pas? Donc, vous allez, c'est premièrement à ce niveau. Donc, la nature de Dieu, il va vous permettre de tester si la personne est réellement mûre. Il va permettre des discussions entre vous pour que vous identifiez le niveau de croissance de la personne. Amen. Le niveau de croissance de la personne. Il va permettre cela. Pourquoi? Au préalable, vous avez déjà dit à Dieu que, moi je me confie à toi, tu es le bon berger. Jean 10:10, tu es le bon berger. Moi je ne connais pas, hein. Donc je m'aventure avec tes yeux. Donc, Dieu va faire quoi? Vous allez parler avec la personne ou bien avec plusieurs personnes. Je dis bien, je prends le cas d'une femme et d'un homme. Donc, l'homme fait le choix maintenant. Donc, il y a plusieurs jeunes filles très belles, bien habillées, qui ont du peps spirituel. Maintenant, vous arrivez, il va vous envoyer, il va permettre. Plusieurs filles là vont se fâcher. Il y aura des situations où elle va se fâcher. Mais l'autre là, elle va maîtriser la même chose, mais elle va maîtriser. Amen. Le Seigneur va vous permettre de tester le niveau de maturité. Amen. Parce que vous en avez besoin. Vous avez de bonnes fondations. Parce que vous êtes déjà établi. Donc, elle n'est pas encore peut-être établie, mais peut-être vous avez aimé son physique ou bien je ne sais pas moi. Mais là, Dieu va vous parler au niveau de la maturité spirituelle. Est-ce que la personne est suffisamment mûre? C'est pas ça. Donc, il va permettre que vous identifiez, d'accord, que la personne n'est pas mûre. Donc, au niveau de la nature divine, vous aurez du mal à révéler l'identité divine du mariage, qu'on appelle l'image de Dieu. Donc, la première chose pour laquelle on se marie, pour révéler l'image de Dieu, le fonctionnement de Dieu. Amen. Ça, c'est par sa nature qu'on le voit. Le respect mutuel, l'amour entre les personnes, je sais pas moi, des gens qui aiment la vie, qui vivent, un couple qui vit dans la vérité, la transparence, il ne ment pas à sa femme, la femme est soumise, c'est ce qu'on appelle la nature divine, donc l'identité de Dieu. Mais vous pouvez pas manifester l'identité de Dieu si, au préalable, Dieu ne vous a pas laissé voir que cette personne, c'est pas elle, elle n'est pas encore mature. C'est pas elle. Parce que la personne que je t'ai préparée, elle est déjà mûre comme toi. Elle est déjà capable de gérer le patrimoine de Dieu. C'est-à-dire le spirituel, le divin qui est en vous et qui va être manifeste. Donc ce patrimoine-là est là. Vous devez le gérer ensemble. Est-ce que la personne qui est en face est capable de le manifester? C'est ça. Donc d'abord au niveau de croissance spirituelle, de maturité, il va vous permettre de tester la fille. D'accord? De tester est-ce que la fille est déjà au niveau où qui doit vous adjoindre en esprit. Amen. Donc, quand vous aurez la réponse, vous-même vous saurez que ça c'est pas bon parce que j'ai vu à plusieurs reprises, Dieu lui-même, il va occasionner, d'accord, plusieurs choses comme ça autour de vous. Il va vous aller pour vous permettre de voir que ça c'est le mauvais. Ça, c'est le mauvais. Ça, c'est le mauvais. De faire le distinguo pour identifier dans qui il a mis la chose dont vous avez besoin. Et donc, le niveau de maturité sera testé. Donc, si vous voyez que ça ne répond pas, frère, fais demi-tour d'abord. Ne t'avance pas. Ne te prononce pas. Ne va pas dire, même si la personne te plaît physiquement, ne t'aventure pas, n'avance pas. Ce n'est pas le physique. Hein. Frère, toi qui es déjà mature, avec un bon niveau spirituel, tu vas souffrir. Donc, ne t'aventure pas. Amen. N'avance pas. Donc, elle peut être belle, avoir de l'argent. Je ne sais pas, c'est elle qui est derrière maman pasteur et qui lui tient la Bible. Non, non, non. Ne va pas. Dieu va permettre que tu vois que là-bas est encore déposée la nature rebelle. Voilà. Cette fille est encore insoumise. La valeur de l'humilité n'est pas encore bien développée en elle. Donc, ne t'aventure pas. Amen. Sur le plan croissance spirituelle, vous devez tester. Deuxièmement, les valeurs, d'accord? Est-ce que c'est une fille qui aime Dieu? Je parle du jeune homme qui lui-même a été préparé. Hein? Donc, est-ce que la fille aime Dieu? On convoque les réunions, elle est toujours en retard. Celle que vous disiez que vous aimiez, non, elle est toujours en retard. Oh, ça va être une observation pendant des semaines. Dieu va permettre, même parfois ça peut mettre 3, 4, 5 mois, il va permettre pour vous laisser le temps parce que Dieu n'est pas pressé, d'accord? Il n'est pas pressé. Il ne veut pas que le gros potentiel qui est en vous là soit touché. Donc, il va prendre tout son temps. Alors, certains même peuvent même comprendre pourquoi Dieu casse des fiançailles. Plusieurs fiançailles, c'est Dieu lui-même qui a brisé. Pourquoi il a brisé? C'est parce que ce n'était pas la bonne personne. Et donc, deuxièmement, sur le plan valeur, donc, moi, j'aime Dieu. Je ne transige pas avec ce qui concerne les œuvres de Dieu. La Bible dit, Dieu a préparé les bonnes œuvres d'avance afin que nous puissions les accomplir ou pratiquer. Alors donc, je me marie en fonction de l'œuvre préparée d'avance qu'on peut encore appeler ce que je vais faire pour Dieu. Le service que je vais faire dans l'œuvre de Dieu. Et donc, moi, par exemple, je suis un jeune pasteur, d'accord? Je travaille avec mon papa. Nous tous, nous travaillons sous un mandat. Et donc, je suis déjà même pasteur investi, mais je suis jeune. Et donc, peut-être que je suis là de passage et que Dieu m'appelle à un grand ministère. Et donc, dans l'assemblée, elles sont plusieurs avec des dons. Et donc, moi, je vais regarder quoi en tant que serviteur de Dieu? Je vois cette fille-là, est-ce qu'elle aime Dieu? Quand on demande d'être, elle est toujours, c'est elle la dernière toujours arrivée. Ha! Je réfléchis. Elle est la dernière toujours quand il y a réunion là. Elle arrive la dernière. Et l'autre là, avant même que l'heure ne sonne, elle est déjà en train de balayer. Amen! Elle est déjà en train de balayer la cour de l'église. Elle est déjà en train de ranger les chaises. Elle est déjà là, elle commence à prier. Elle commence à prier. Je ne parle pas des séductions. La séduction à un moment donné. Parce que Dieu va vous permettre de faire des tests. Et donc, à un moment donné, la séduction flétrit. Voilà, elle passe. Et donc, qu'est-ce qui va se passer? Cette fille-là, elle est déjà là même avant. Elle est déjà en train de prier. Elle est déjà... Et puis, vous vous arrivez. Ah, la fille-là, elle est toujours à l'heure. C'est comment à chaque fois, quand on fait réunion, elle est toujours à l'heure. Mais peut-être qu'elle ne vous plaît même pas physiquement. Peut-être qu'elle n'a pas beaucoup d'argent. Peut-être qu'elle n'a pas beaucoup appris. Elle n'a pas un bagage intellectuel important. Mais, ah, c'est elle qui est là. Yeah. Vous commencez à voir, c'est une fille vraiment... Quand on dit de faire le résumé pour la dernière fois, elle monte avec son mauvais français. Oh. Avec son mauvais français, elle monte le doigt. Le pasteur lui donne de parler. Elle parle couramment. Elle prend la parole. Avec un mauvais français, elle s'en fout. Mais elle dit quelque chose d'important qui touche l'assemblée. Eh bien, quelle est cette fille-là? Même avec un mauvais français, elle arrive à parler et à dire quelque chose qui édifie. Amen. Moi, je suis un jeune serviteur de Dieu. Je regarde. Donc, je sais que je me marie en fonction du plan de Dieu, c'est-à-dire du potentiel qui doit sortir. Et moi, je sais que j'ai besoin d'une personne. La personne qui vient m'épouser, c'est ma coéquipière. C'est mon compagnon d'œuvre, comme Paul peut l'avoir dit. Amen. C'est la première équipe que Dieu me donne. Alléluia. C'est mon premier collaborateur. Et comme c'est mon premier collaborateur, nous devons être une fusion dans la pensée. Alléluia. Nous devons penser de la même manière. Et donc, cette fille-là, elle, avec son mauvais français, c'est elle qui arrive à faire un résumé que les gens peuvent acclamer. Alléluia. Et donc, il y a des choses que je suis en train de voir ici. Elle, il y a un don qui est là. Elle a la capacité de parler avec audace, malgré le niveau bas qu'elle a dans les études. Est-ce que vous comprenez? Alors, je commence à identifier qu'elle a un même prosadie, un même profil que moi. Alléluia! Elle a un même profil que moi. Donc, ça veut dire quoi? C'est quelqu'une qui peut m'aider demain. Quand il faudra maintenant réunir les jeunes femmes de l'église, quand il faudra faire accoucher des destinées au niveau des femmes, au niveau de la jeunesse, malgré son mauvais français, je pourrais la mettre à l'école, mais c'est quelqu'un, elle a déjà le don là, elle a la chose là de convaincre les gens quand elle parle. Amen. Donc elle peut susciter dans des individus, d'accord, des destinées, des choses. Amen. Donc il y a déjà une potentialité, qu'elle a une capacité que je suis en train d'identifier. Je parle du jeune serviteur de Dieu qui sert dans une église, qui lui aussi est appelé à créer un ministère. Et donc je regarde cette fille-là, donc j'identifie cela. Elle est capable de faire plusieurs choses en même temps. Alors qu'est-ce que je fais aussi? Je vais au niveau de sa famille, avec des amis. Hein. On dit, on va aller chez la sœur telle. Et puis, on va là-bas. Je vais voir comment elle se comporte au sein de sa famille. Est-ce que c'est une fille qui sert ses parents, d'abord? Est-ce que c'est une fille qui sait servir ses parents? Est-ce qu'elle sait ses grands frères ou bien ses petits frères? En fait, est-ce qu'elle elle a l'esprit de service? Waouh! Est-ce que c'est une fille qui a l'esprit de service? Parce que si elle a l'esprit de service, ça veut dire que ça ne posera pas un problème de servir les âmes que Dieu va nous donner. Amen. C'est déjà une jeune fille dans l'assemblée qui sait visiter les gens. Quand on a dit il y a une, oh vraiment ça fait une semaine, on ne voit pas telle sœur ici. C'est toujours elle qui vient. Elle est déjà en train de rassembler. Oh, on n'a pas vu. Et puis elle vous approche même souvent, hein, puisque vous êtes le pasteur assistant. Elle me dit, mais je ne vois plus telle sœur. Je ne sais pas, est-ce que vous avez de ces nouvelles? Vous voyez un peu? C'est quelqu'un qui s'intéresse aux choses du royaume, aux intérêts de ses frères et sœurs. Alléluia! À l'église. Et donc, vous allez voir que même au sein de sa maison, elle a les mêmes choses, les mêmes aptitudes. Alléluia! Donc, vous allez faire attention, d'accord, à son comportement, à son caractère, au niveau de sa maison. Je vous assure, quand vous êtes déjà dans la volonté de Dieu, il créera des circonstances pour que vous la voyez dans plusieurs environnements. Comment elle opère? Amen. On a organisé, par exemple, une cérémonie ou bien quelque chose à l'église. On va la mettre dans le comité. Vous allez voir comment elle parvient dans ce... Elle n'a pas été à l'école loin. Dans ça, là, elle arrive à guider même ceux qui ont fait l'école, ceux qui ont un gros bagage intellectuel. Les jeunes filles, là, les jeunes gens, là, elles arrivent, c'est-à-dire que comment ils vont faire dans la cérémonie qui est là. Elle arrive, comment je veux dire, elle a un esprit de leadership. Yes, c'est ça que je cherchais. La personne a un esprit de leadership, c'est-à-dire qu'au milieu, là, Vous êtes pasteur, un jeune pasteur. Le jeune pasteur en question, il observe, il identifie l'autre ça maintenant. Hein? Il est en train d'identifier. Et donc, il voit dans la personne, dans la, cette fille-là, la capacité de manager. Amen. De manager les gens. Bien qu'elle n'a pas été à l'école, c'est pourquoi j'enlève bien le bagage intellectuel parce que ça ne qualifie pas pour se marier selon Dieu. Ce sont les habiletés, les capacités investies par Dieu dans la personne. Donc, elle a la capacité de diriger, de donner des indications et cela se passe bien. Hey, donc, je vois qu'elle a la chose là qui viendra m'aider dans mon service à Dieu. Alléluia. Je crois que tu n'es pas fâché contre le pasteur Rockies. Je ne fais que te révéler. Je dis bien, ceux à qui je suis en train de parler, c'est ceux-là qui n'ont pas peut-être une relation poussée avec le Saint-Esprit, à qui Dieu peut parler d'ores et déjà à la base. Quand il sait que c'est le bon moment, Dieu peut lui dire, voici telle personne. Directement, c'est elle qui a la chose dont tu as besoin. Je n'ai pas dit le rêve, je n'ai pas dit le songe, je n'ai pas dit révélation. Je dis, hein, Dieu te parle et te dit que voici la personne. Et peut-être que la voix de Dieu à l'intérieur de vous, peut-être, bon, vous pouvez dire, moi, je peux douter. Je ne sais. Maintenant, continuez à demander à Dieu de vous parler. Et c'est de ça que je parle maintenant. Donc, il va créer des signes palpables pour vous permettre d'identifier bien et d'être sûr, d'accord, que c'est la personne. Alléluia. Et donc, vous voyez la capacité de manager. C'est un manager. La fille là, c'est un manager. Elle n'a pas été à l'école avec son mauvais français ou son mauvais anglais là. Mais elle arrive à manager les gens. Amen. Je suis un leader. Je ne peux pas aller prendre la personne qui n'est pas capable de conduire une équipe. Alléluia. À manifester les œuvres de Dieu. Non! Je suis un leader. Je vais faire accoucher des destinées. Je vais amener un peuple à, d'accord, à manifester le règne de Dieu. Pour ça, je ne peux pas aller prendre n'importe qui. J'ai besoin de cette femme-là qui va manifester cette habileté de manager, d'administrer avec moi. Alléluia. C'est d'elle dont j'ai besoin. Donc, je fais attention au caractère, au tempérament. Je fais attention, d'accord, aux aptitudes. Alléluia. La capacité de diriger, c'est quelque chose qui est inné. Le Saint-Esprit met ça dans la personne. C'est un talent. C'est quelque chose qui est déposé. Amen. Et vous allez voir, si vous commencez au niveau de la maturité, au niveau des aptitudes, vous allez voir que plus vous voyez la personne, Dieu crée des occasions, et plus vous voyez la conviction, d'accord, vient de plus en plus. Il y a comme une sorte d'attraction qui naît. Quand vous la voyez, il y a un truc qui se passe. Oh, que le Seigneur me donne les mots. Que je dis, il y a quelque chose qui bouge dans votre intérieur quand vous la voyez. Yes! L'homme intérieur est en train de parler. Alléluia! Vous comprenez qu'un bébé spirituel ne peut pas identifier. Pourquoi? Parce que là maintenant, là où je suis en train de choisir d'avoir la confirmation du Saint-Esprit, qu'est-ce qui bouge en moi? Ce n'est pas la chair qui parle, c'est l'homme intérieur qui va bouger au-dedans et qui va créer l'attraction avec la personne. Amen. C'est cela. Amen. Ça va créer l'attraction. Adam le mâle a dit à Adam la femelle, il a dit, oui, vous, si vous me suivez avant là, vous saurez de quoi je parle. Si vous voulez, on est en train de faire des coffrets. Donc, vous pourrez demander le coffret pour bien écouter les 20 enseignements. Donc, je ne vais pas revenir. Et donc, Adam le mâle voit Adam la femelle. Et quand il dit, oh, voici l'os de mes os, chair de ma chair. Os de mes os, ça veut dire quoi? Quelqu'un qui a la chose dont j'ai besoin. La personne qui a le truc là. Et puis, ça crée en lui une joie, une... Ah! Il proclame des paroles sur elle. Amen. Et quand il dit ces paroles, il dit non, ça ne peut pas être autrement. C'est elle. Pourquoi? Dieu prendra le temps, d'accord, de vous prouver que c'est la personne. C'est Dieu qui vous conduit dans le choix. Alléluia. Vous ne pouvez pas vous appuyer sur vous-même pour faire un choix de conjoint. Vous avez besoin du Saint-Esprit. Alléluia. Et donc, qu'est-ce qui se passe? Vous avez maintenant vu Ah, ça peut se dire. Oui, vous avez vu. Vous avez identifié la personne. Et donc, je suis ce jeune pasteur qui, depuis un moment déjà, ça fait 2 mois, 3 mois que je suis dans cette observation. Je n'ai rien dit à personne. Et donc, je vois, hey, Seigneur, donc, la conviction que tu m'as donnée dès le départ, là, ça ne fait que se confirmer déjà. Hein. Et puis maintenant, on arrive à l'étape des valeurs. Vous avez vu que la fille là, d'accord, la fille là, elle aime Dieu. J'ai vu ça plusieurs fois. Elle aime Dieu. Elle est toujours là. Elle est toujours à l'église. Elle n'a jamais manqué de respect aux gens. Et même quand ça lui est arrivé, elle s'est demandé pardon. Quand elle a frustré l'autre, elle s'est demandé pardon. Parce que le Seigneur va vous créer des occasions pour ça. Donc, vous êtes en train d'identifier les valeurs. Elle aime Dieu, c'est quelqu'une qui aspire. Ah, si on pouvait, un jour, Dieu permet comme ça. On dit, c'est aujourd'hui, c'est l'évangélisation. Elle n'est pas, vous êtes pasteur. vous êtes pasteur formé. Elle n'est pas formée. Oh, évangélisation aujourd'hui, elle est là. Elle ne s'est pas évangélisée. Et puis, moi, je vais aller. Elle est la première à montrer le doigt. Je vais aller. Ok. Oh. Et puis, par la grâce de Dieu, vous dites, ok, là, tu viens avec moi. tu la prends et puis tu prends d'autres personnes. Parce que simplement, tu veux encore avoir la confirmation. Et donc, vous avancez. vous avancez. Elle ne sait pas s'adresser aux gens. Hein. Comment évangéliser? Ça veut dire qu'il faut avoir l'audace pour approcher les gens. Et donc, vous aventurez, vous voulez évangéliser. Et puis, tu dis, sœur Pierrette, j'ai dit ça au hasard, hein. Donc, ne crois pas que parce que tu es Pierrette, c'est de toi que je parle. La sœur Pierrette, c'est toi qui vas évangéliser la personne, là. Je parle toujours du jeune chrétien serviteur qui veut déjà, qui va épouser et créer un ministère. Et donc, il dit, bon, elle a, en même temps, elle commence à parler. En même temps, elle commence à parler. S'il vous plaît, bonjour.

Bonjour monsieur, bonjour madame, Jésus vous aime, il est mort pour vos péchés. Elle commence à parler. Aujourd'hui, est-ce que vous ne lui avez pas appris, personne ne lui a appris comment faire l'évangélisation. Aujourd'hui, si vous entendez sa voix avec son mauvais français, repentez-vous parce que Jésus arrive bientôt. Vous voyez, elle commence à manifester le don. Elle n'a pas reçu de formation. D'accord? On a juste dit aujourd'hui c'est l'évangélisation. Et la voilà maintenant en train de prêcher avec un mauvais français. Peut-être avec des maladresses. Mais elle est en train de parler aux gens. Et du coup, bizarrement, les gens s'arrêtent pour essayer de communiquer avec elle. Finalement, oui ma soeur, oui. Et quand vous voyez qu'elle n'arrive plus à pousser parce que faut de connaissances, là vous venez l'aider. Alléluia! Vous êtes le jeune serviteur qui est toujours là en train de chercher, à qui Dieu a déjà parlé depuis un moment déjà. Et Dieu donne les signes. Et donc, vous allez l'aider. Sœur Pierrette, laisse, moi-même je vais continuer. Et là, vous souriez dans votre intérieur. Amen! Parce qu'elle vient de manifester le don. Amen! Sans qu'elle-même ne s'en rende compte. Alléluia! Donc vous allez faire le choix par rapport à ça. C'est quelqu'une qui est capable d'évangéliser. Elle n'a même pas reçu de formation. Voilà, aujourd'hui, elle évangélise. Parce que quoi? C'est le don qui a parlé. Alléluia! Je choisis en fonction du potentiel divin. Parce que c'est pour ça que je me marie. Amen! Vous voyez? Quand une personne a la chose que Dieu qui va vous adjoindre dans la mission. Je rappelle que la mission, je rappelle que le mariage, écoutez-moi et écoutez-moi. Ce n'est pas moi que vous écoutez. Excusez-moi. C'est le Seigneur. C'est-à-dire que votre époux, votre épouse, en tant que chrétien, c'est votre partenaire de destinée. Quand on commence à prendre un autre partenaire de destinée, c'est qu'à la base, votre foyer dans lequel vous êtes, il y a un dysfonctionnement. Le premier partenaire de destinée que Dieu donne à un chrétien, c'est sa femme, c'est son époux. Alléluia. Vous n'allez pas prendre ailleurs pour dire que c'est mon premier collaborateur. Non! Ici, là, c'est la personne qui est un avec vous, dans la vision, dans le cheminement de la foi. C'est une personne qui est un avec vous. Amen! C'est pas une personne que Dieu va séparer, c'est-à-dire que vous allez, c'est-à-dire il y a une distance entre vous. Et que maintenant, on vient mettre entre vous une personne, soi-disant que c'est le partenaire de destinée, c'est la femme de mission, c'est la femme qui, non. C'est que il y a un problème à l'origine. D'accord? Et donc, votre femme, votre mari, est votre premier partenaire de destinée. C'est votre coéquipier. C'est celui que Dieu a décidé que vous ayez. C'est votre semblable. Celui qui doit vous accompagner. Alléluia. Il n'y a pas une autre après vous dans la mission. C'est elle. Alléluia. C'est elle. Il n'y a pas un intermédiaire. D'accord? Il n'y a pas d'intermédiaire. D'accord? C'est le premier équipement que Dieu vous donne après le Saint-Esprit. Alléluia! Le premier équipement que Dieu donne à un chrétien pour accomplir une destinée prophétique, c'est votre épouse, c'est votre époux. Amen! Il n'y a pas d'intermédiaire. C'est votre mari ou votre épouse. Alléluia! Donc, je crois qu'on sera en train de terminer, mais la prochaine fois, on va continuer parce que ça continue. On a commencé par le spirituel, après on va descendre dans le physique. Certains signes dont vous avez besoin quand même, certaines choses que vous avez besoin de savoir, d'accord, dans le physique. Alléluia. On va toujours s'appuyer sur Adam et Ève avant la chute. Il y a un modèle de rencontre. Amen. Il y a un modèle sur lequel Dieu lui-même a posé. Donc, comment aujourd'hui, il était question de comment un chrétien bâtit sur le roc, sur l'excellente fondation de Christ. Je répète, il était question de parler de comment un chrétien, une chrétienne peut bâtir ou bien bâtit sur l'excellente fondation de Christ. Et donc, je disais tout à l'heure que maintenant, vous voyez, le don est en train de parler. Le don est en train de parler. Et donc, vous êtes en train d'avoir la confirmation

0: Donc ici, il s'agit de la mission très importante, c'est-à-dire la vision de Dieu pour votre vie. C'est ça. Et donc, vous choisissez en fonction de cette vision-là, ce que la personne est capable de faire dans votre vie de citoyen du ciel, de canal que Dieu veut utiliser. Donc, mon frère, ma sœur, j'ai pris le cas d'un serviteur de Dieu. On peut aussi prendre le cas de quelqu'un qui aspire à de grandes choses. D'accord? Quelqu'un qui aspire à de grandes choses. Vous vous aspirez, par exemple, je ne sais pas, à une carrière dans la politique. Vous êtes un médecin, vous êtes en tout cas quelqu'un qui est appelé à manifester le règne de Dieu dans le monde. On peut encore appeler ça une élite. Et donc, vous n'allez pas choisir non plus en désordre. Vous êtes infidèle. Vous non plus, vous ne pouvez pas faire un choix désordonné. Pourquoi? Parce que les aspirations là, ce qui est en vous là, ce qui parle en vous, d'accord, c'est la chose de Dieu. Donc c'est ça que la fille doit venir pousser ou booster, d'accord? Donc vous êtes une élite. Comment vous allez alors? Vous priez, vous sentez maintenant que le temps est arrivé, vous voulez, d'accord, entrer dans le stade du mariage. Comment moi, en tant que jeune élite, comment je dois faire maintenant? Je suis le même procédé que le jeune serviteur de Dieu. À la différence que le don, ici, là, moi, je ne vais pas trop faire attention au don aussi. Ici, vous pouvez tous les deux servir à l'église, mais ici, ce n'est pas comme le serviteur de Dieu. Moi, je vais pas. Moi, ce à quoi je fais attention, c'est les valeurs de la fille. Lesquelles valeurs? Est-ce que c'est une fille qui aspire, d'abord, premièrement, est-ce qu'elle aime Dieu comme moi j'aime Dieu? Pourquoi? Parce qu'il faudrait qu'on parle souvent. Oh, voilà ce que Dieu m'a dit. Voilà ce à quoi Dieu me conduit. Voilà ce que ça. Mais si elle ne parle pas ce langage-là, elle aura tendance à vous tirer toujours vers le bas, c'est-à-dire vers le terrestre. Donc, je regarde, est-ce que c'est une fille qui aime Dieu? Est-ce que c'est une fille qui est capable de vous dire, faut passer ta route si tu ne t'intéresses pas à Dieu? Donc, au départ, je vais commencer à l'identifier dans l'église. Ça peut aussi être pas forcément, hein, tout ne se trouve pas dans l'église où vous adorez. Ça peut aussi être dans une autre assemblée. Amen. Mais toujours, les valeurs sont là. Vous devez regarder, est-ce que c'est toujours cette fille ou bien c'est aussi le garçon également. Le garçon, la fille aussi va faire attention. Est-ce que véritablement celui-là craint Dieu? Amen. Est-ce que lui aussi, il craint Dieu? Parce que s'il ne craint pas Dieu, il va abuser de l'autorité que Dieu lui donne pour m'en servir. Attention, fille. Donc, toi aussi, tu fais attention. Donc, est-ce que cette personne-là aime Dieu? Est-ce que quand vous êtes ensemble, là, c'est une personne qui est toujours en train de parler de Dieu? Je ne parle pas du zèle amer. Est-ce que c'est une personne qui est toujours, oh, le jour que j'ai rencontré Jésus, voilà ce qu'il a fait pour moi. C'est toujours une personne qui est en train de parler de Dieu. Tu sens que, on dit c'est de la bouche, d'accord? C'est de l'abondance du cœur que la bouche parle. Donc, est-ce que ce jeune homme-là, est-ce que cette jeune fille-là est tout le temps en train de parler de Dieu? Toute sa vie, en fait, se résume à parler de Dieu. Vous avez remarqué ça? C'est ça, parce que vous en aurez besoin dans votre foyer. Vous êtes élite. Vous aurez besoin de partager. Vous aurez besoin que cette fille-là se positionne avec vous, qu'elle vous donne des conseils de sagesse, qu'elle soit une personne de prière. Amen. Qu'elle soit une personne connectée à la prière, qui cherche les intérêts des autres. Donc, je vais regarder ça aussi. Est-ce que c'est une fille qui sait? C'est une fille qui regarde les intérêts. Par exemple, je regarde avec ses copines. Comment est-ce qu'elle se comporte avec ses copines? Est-ce que parce que c'est quelqu'un qui vient toujours au secours? Amen. Est-ce que c'est une fille qui sait venir au secours? Dieu permettra, il va créer des situations pour que vous voyez. Amen. Pour que vous discerniez. Alléluia. Toujours les valeurs. Est-ce que c'est une fille qui prie? Est-ce que c'est une fille, quand on demande par exemple de faire l'intercession, vous voyez? Elle est toujours là. L'intercession, elle est là. Elle est toujours là. Le dimanche, elle prie. Vous voyez, c'est une fille de prière. C'est une fille qui parle toujours de Dieu. C'est une fille qui dit, oh non, moi, Comment ça se passe là? Moi, je n'aime pas hein, avoir. Ça dit qu'elle a des valeurs divines. Elle a la distinction. Alléluia. C'est une fille même par son comportement vestimentaire. Elle est distinguée. Amen. Par sa modestie, elle est distinguée. Et vous voyez, elle est soumise au pasteur. Est-ce que c'est pas seulement le pasteur? Les autorités spirituelles, quand on lui parle, quelle est sa réaction? Comment elle réagit avec les... Vous saurez que elle a un problème de rébellion. Amen. Elle a un problème de rébellion. Elle n'est pas soumise. Amen. Est-ce que c'est une fille qui est soumise au pasteur? Et Dieu permettra que vous arriviez à la maison pour savoir si elle est également soumise à ses parents. Amen. Je suis en train de parler des élites qui vont influencer pour le Seigneur les sociétés. Amen. Vous êtes une personne de vision. Vous allez, hein, si le Seigneur me fait grâce, je suis un homme d'affaires. Si j'ai l'argent, je vais financer l'œuvre de Dieu, comme mon fils aîné. Lui, son truc, c'est de financer les missions des hommes de Dieu, les visions. Est-ce que vous voyez que vous, là, vous êtes une jeune fille, quand Dieu permet, c'est quelqu'un qui aspire. Oh, vraiment, si j'ai l'argent plus tard, je vois comment les pasteurs souffrent. Je vois comment l'œuvre de Dieu n'arrive pas à avancer parce que les gens ne s'aiment pas, ne s'aiment pas dans la vision. Si Dieu me donne les moyens, je vais soutenir l'œuvre de Dieu. Vous voyez, non? Comment ça se passe? C'est quelqu'un qui aspire au céleste. C'est quelqu'un qui a pour priorité les intérêts célestes, les intérêts du royaume. Son souci, c'est de subventionner l'œuvre de Dieu pour pouvoir prendre les âmes pour Jésus. Donc, s'il fait des affaires là, il a la crainte de Dieu, il a la priorité des choses célestes. Alors, moi, je suis une jeune fille. Je regarde. Ou bien c'est pareil pour le jeune homme qui observe cette fille-là. Alors je vois qu'elle aussi c'est ça. Donc les valeurs, quelles sont ces valeurs? Amen. Donc on est en train de descendre petit à petit dans le physique. Donc je vais m'arrêter ici. On va continuer la prochaine fois. On va maintenant descendre dans le physique. La cuisine, les idées, par exemple le voyage, les centres d'intérêt. Est-ce que la personne aime les voyages? Est-ce que la personne aime les enfants? Est-ce que ceci, cela? Est-ce que... au niveau même des familles, comment elle se comporte, est-ce qu'elle peut fonder une famille équilibrée? Parce que je suis là aussi pour donner un peuple à Dieu. Est-ce que c'est une fille qui est exigeante en matière d'éducation? Quand il faut éduquer les enfants, est-ce qu'elle a des valeurs où elle va dire « mes enfants, c'est des disciples, ce sont des futurs disciples ». Voilà comment je vois. Voilà comment ils doivent se comporter, comment ils doivent s'habiller, comment ils doivent respecter, d'accord, les aînés. Vous voyez, ce genre de valeurs-là. Nous sommes en train de parler de comment poser son foyer sur le roc. Vous étiez avec le pasteur Rokiz. Nous allons continuer dans la séance prochaine. Comment bâtir sur l'excellente fondation de Christ. Amen. Donc, le thème d'aujourd'hui, ou le sous-thème, c'était... là, c'était comment bâtir sur l'excellente fondation de Jésus-Christ. Que Dieu vous bénisse, que sa grâce demeure sur vous. Amen, amen, amen. À la prochaine fois.
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La grâce comme source de justification. Alors, on distingue en général plusieurs types de grâce. Et je dirais peut-être deux mots avant d'entamer cet aspect des choses sur deux déviations qui se font jour actuellement dans le monde religieux sur ces questions de la conversion, de la grâce, la justification de ces choses. La première déviation vient des milieux calvinistes. Milieux calvinistes étroits, qui sont représentés essentiellement par la faculté réformée évangélique d'Aix-en-Provence. Et récemment, dans une publication qui est la leur, ces frères tiraient à boulet rouge sur une manière d'évangéliser, qui est la nôtre, somme toute, c'est-à-dire d'appeler les hommes au salut, les placer devant le choix, en disant que le Seigneur a donc tout fait pour le salut, mais que cela dépend d'eux, que ce salut devienne effectif ou non, selon qu'ils acceptent ou qu'ils rejettent la grâce de Dieu. Or, vous savez, pour les calvinistes étroits, la grâce de Dieu n'est pas réservée à tous les hommes, mais à quelques élus. La grâce de Dieu n'est pas réservée à, est réservée à un petit nombre d'hommes, les élus. Et Christ n'est pas mort pour tous les hommes, il est mort seulement pour les élus. C'est une hérésie totale, bien évidemment. Par conséquent, pour évangéliser, il ne faut pas appeler les hommes à une décision personnelle, ce qui serait faire une œuvre. Et on retombe dans le salut par les œuvres, pour eux, n'est-ce pas? La foi devient une œuvre à ce moment-là, enfin, comprenne qui pourra, hein, parce que la foi et les œuvres, c'est quand même pas tout à fait pareil, mais enfin, bon, passons. Si bien que pour évangéliser, ce qu'il convient de faire, eh bien, c'est de dire aux gens, écoutez, suivez des réunions, lisez la Bible, priez, et puis assister à des cultes et des choses comme ça. Et attendez que Dieu vous montre si vous êtes élu ou non. Alors, vous voyez, joyeuse et réjouissante perspective. Et au bout d'un temps, bien, ces gens-là qui ont la conviction, qui sont élus, qui sont sauvés pour l'éternité. Bon. Il est bien évident qu'une telle conception est antibiblique, car nous voyons constamment la prédication des apôtres faire appel à la décision libre des hommes et des femmes auxquels ils s'adressent. Que ce soit Pierre le jour de la Pentecôte, que ce soit Paul dans les différentes synagogues où il prêche l'Évangile, que ce soit Jésus lui-même, c'est évident. Chacun est placé devant un choix. Et on peut dire que Dieu agit par sa grâce. C'est vrai, il y a une grâce qui nous pousse au salut, qui nous rend sensible le salut. Personne ne peut venir à Dieu si le Père ne l'attire, c'est vrai, c'est écrit. Mais la décision ultime est entre nos mains. La grâce de Dieu ne fait pas tout toute seule. La grâce de Dieu ne peut pas nous contraindre contre notre volonté, contre notre gré. Dieu ne fait pas de nous des marionnettes. Et c'est ce à quoi, précisément, la doctrine des calvinistes, on dirait étroits, nous conduit. Deuxième déviation à laquelle on assiste aujourd'hui, dans les milieux évangéliques aussi, ce qui est plus grave, c'est l'idée, finalement, que la conversion n'est pas quelque chose de décisif, n'est pas un acte qui se produit à un certain moment de notre vie, en sorte qu'il y a un après et il y a un avant, en sorte que c'est un passage de la mort à la vie, des ténèbres à la lumière. Cette idée que la conversion est quelque chose de progressif, qui peut même s'étendre sur toute la vie, on assiste à certains évangéliques, peu nombreux, il est vrai, mais ça commence à poindre dans certains milieux évangéliques, n'est-ce pas? Cette idée que chaque acte, en quelque sorte, positif que nous faisons, chaque victoire sur le péché est un acte de conversion. Et alors, il y a ce slogan qu'on entend, il faut se convertir tous les jours, etc. Bon.
En fait, d'où vient cette doctrine? De l'Église catholique. Vous savez que le grand slogan actuel du pape, c'est l'évangélisation, la réévangélisation de l'Europe. Et sa deuxième volet, c'est l'évangélisation œcuménique. Il faut évangéliser ensemble. Eh bien, dernièrement, on a vu comment l'Église catholique est en train de mettre au point des structures expérimentales de cette évangélisation commune. Et c'est très intéressant d'étudier. Dans certains milieux, certains endroits, encore une fois peu nombreux, évangéliques et catholiques commencent à évangéliser ensemble. Et ça nous donne des drôles de choses. Alors, on part, je lisais tout à l'heure la prédication d'un prêtre catholique dans un de ses centres, ça semble très évangélique au départ. C'est très subtil. C'est effectivement la justification par la foi, Luther, il cite Luther abondamment, le salut gratuit, le Seigneur qui a tout fait, etc. Enfin, on dit, mais c'est formidable, c'est vrai, c'est comme ça, Romain, l'épître aux Romains, tout, tout. Et puis après, petit à petit, par petite touche, il arrive disant, mais la justification, c'est vrai, c'est quelque chose qui nous est imputé, et le Seigneur nous donne le salut gratuitement. Et alors, nous ne nous convertissons pas pour être sauvés, mais parce que nous sommes sauvés, première chose. Alors, évidemment, a priori, on se dit, ben, c'est pas très biblique. Mais certains protestants professent ça. Les universalistes dont on a parlé la dernière fois, qui croient que tous les hommes sont sauvés, sans qu'ils aient besoin de prendre des décisions. Hitler est sauvé, Mussolini est sauvé, Staline est sauvé, etc. Hein? Bon, donc déjà, on dit, tiens, ça va vers l'universalisme. Mais voilà exactement quel est le raisonnement, la démarche. Premièrement, nous sommes sauvés en Jésus, mais nous sommes sauvés par les sacrements. Nous sommes sauvés par le baptême. Vous voyez ? Nous sommes faits chrétiens par le baptême. C'est la nouvelle naissance. Et parce que nous sommes chrétiens, nous avons à nous convertir tous les jours. Et alors, le péché, c'est comme une stalactite, disait-il. Et le Saint-Esprit, c'est le solvant qui dissout la stalactite. Chaque fois qu'une goutte d'eau tombe sur la stalactite, eh bien, ça fond. Ça fond. Et le péché disparaît petit à petit comme ça. Et alors, une autre image qu'il employait, nous allons chercher dans le flanc percé du Seigneur ce que nous n'avons pas en nous-mêmes pour notre salut. Et là, on arrive à la récupération de la théologie catholique du salut, c'est-à-dire ce semi-pélagianisme par lequel l'homme, c'est vrai, est sauvé en Jésus, mais il doit contribuer à son salut par ses bonnes œuvres. Et ce qu'on appelle aujourd'hui les œuvres de conversion, c'est ce qu'on appelait à l'époque de Luther les bonnes œuvres. Alors, on ne peut plus aujourd'hui décemment employer les bonnes œuvres, l'expression les bonnes œuvres d'abord parce que ça fait désuet, et puis deuxièmement parce que dans le dialogue œcuménique, ça ne serait plus acceptable. Alors on emploie œuvres de conversion. C'est la nouvelle tarte à la crème. Alors c'est très subtil, il faut faire très attention à ça. Parce que maintenant c'est quelque chose qu'on va entendre certainement partout, n'est-ce pas ? Déjà, dans une dernière pastorale, un pasteur évangélique professait peu ou prou cette doctrine. On se convertit pendant toute sa vie, c'est pas ce qui est absolument anti-biblique. Hein. Et alors, donc, c'est la récupération du salut par les œuvres par ce moyen détourné-là. C'est pas donc la réintroduction de la notion catholique du salut par les œuvres, par cette manière très subtile de voir, en employant le vocabulaire évangélique, mais en le pervertissant, en le tordant, pour lui faire dire exactement le contraire. Et certains bons évangéliques, évidemment, n'y voient que du feu, et puis entrent là-dedans, tête baissée, quoi. Bon, alors ça, il faut le savoir. Et maintenant, revenir à notre sujet de ce soir. Il y a grâce, en effet, qui nous pousse à la conversion. Et si nous ne résistons pas à la grâce de Dieu, alors la grâce de Dieu va nous conduire à la véritable conversion.
Mais nous pouvons résister à la grâce de Dieu. C'est là que nous sommes en désaccord avec les calvinistes. Les calvinistes disent « la grâce de Dieu est irrésistible ». Non, car alors c'est la négation de la liberté de l'homme. Dieu exerce une pression par sa grâce, mais nous pouvons résister. Nous pouvons dire non. C'est ce qui ressort de tout l'enseignement de la parole de Dieu. Si tu veux, si quelqu'un veut venir après moi. Donc, c'est toujours l'invitation, mais pas l'obligation. Deuxièmement, la grâce de Dieu, après la conversion, continue à agir dans nos vies, bien sûr, pour nous permettre de vivre d'une manière droite, juste et sainte, comme le Seigneur le demande. C'est vrai qu'en nous-mêmes, nous n'avons pas ce moyen, nous n'avons pas cette possibilité, et qu'elle est un don de la grâce de Dieu. Maintenant, quelle est la base du salut? Et là, nous rejoignons ce que nous disions il y a un instant. C'est vrai, c'est l'imputation de l'œuvre de Christ. De la même manière, nous dit l'apôtre Paul dans l'Épître aux Romains, dans la première aux Corinthiens, chapitre 15, dans l'Épître aux Galates, de la même manière que le péché d'Adam a été imputé à ses descendants, de la même manière, la justice de Christ est imputée à ceux qui croient en lui. Voilà, ça c'est la proposition simple, n'est-ce pas, mais qui est le résumé de l'Évangile. Or, cet acte initial, par lequel nous reconnaissons que la justice de Christ nous est imputée dans la foi et par la foi, c'est le pas initial de la vie chrétienne. Nous ne sommes pas chrétiens, nous ne sommes pas enfants de Dieu, aussi longtemps que nous n'avons pas fait ce pas-là. Et ça, c'est le point de départ de la conversion véritable. C'est pourquoi on ne naît pas ainsi. Le bébé qui est aspergé d'eau n'a aucune conscience que le Seigneur est mort pour lui. Le jeune enfant peut en avoir conscience. Mais il faudra que cette prise de conscience soit renouvelée après l'adolescence. Quoi qu'il en soit, c'est quelque chose où il y a un avant et où il y a un après. C'est quelque chose de... un passage, quelque chose de soudain, de subi, et qui n'est pas, qui logiquement ne doit pas s'éterniser. Or, cet acte nous entraîne dans une union avec le Seigneur, laquelle va entraîner un changement de cœur. Et c'est ça la conversion. Alors certains diront, mais c'est l'œuvre de l'homme. Mais non, ce n'est pas l'œuvre de l'homme. Il y a un mérite de l'homme. Vous réintroduisez le mérite, mais pas du tout. Car que fait l'homme? Il ne fait que s'engager dans le processus que le Seigneur lui-même a entraîné. Je ne sais pas, c'est comme si, soudain, vous êtes entraîné dans un mouvement de foule ou bien dans une certaine direction. Et aussi longtemps que vous ne vous y opposez pas, vous êtes en route. De la même manière, quel mérite, quel orgueil y a-t-il à tirer du fait que la grâce du Seigneur nous a saisis, que la grâce du Seigneur nous a amenés à reconnaître que Jésus-Christ est mort pour nos péchés et que nous n'avons pas résisté? Comme dira l'apôtre Paul, je n'ai pas résisté à la vision céleste. Il n'y a aucun mérite. J'ai été saisi par le Christ, dira l'apôtre Paul. Ce n'est pas moi. C'est lui qui m'a saisi. N'est-ce pas? Alors, parler de la foi comme d'une œuvre, c'est quelque chose de tout à fait aberrant. D'autre part, l'homme serait trop faible par lui-même pour arriver au but. Pourquoi? Eh bien, parce que la nature charnelle de l'homme s'oppose à l'œuvre du salut. C'est tellement vrai que nous voyons combien c'est difficile pour un homme de se convertir véritablement. Si c'était si simple que ça,
il y aurait des multitudes qui se convertiraient. Pourquoi y a-t-il des multitudes qui ne se convertissent pas? Encore une fois, parce que tout dans l'esprit de l'homme, dans sa nature charnelle et pécheresse, s'oppose à l'œuvre de la grâce de Dieu. Par conséquent, il faut bien qu'il y ait quelque chose qui soit extérieur à nous pour nous amener à vaincre cette résistance-là. C'est l'œuvre de la grâce de Dieu. Il n'y a pas de motif de s'enorgueillir. C'est véritablement le Seigneur qui a fait tout. Nous avons simplement dit « Oui, Seigneur, c'est tout. » Si vous voulez, on arrive à cette aberration-là où on voudrait donner un cadeau, on vous donne un cadeau. Tout est fait, il est emballé, il est là, il est payé. Soudain, on sonne à la porte. Le camionneur arrive, dit « Voilà, j'ai un cadeau pour vous. » Un cadeau pour vous. Voilà. Vous signez ici, et ce cadeau, il est à vous. Ah, mais non, mais je ne signerai pas. Ah, ben, je ne peux pas vous le donner. Moi, une fois reçu, comme quoi, vous avez bien reçu ce cadeau. Ah non, je ne signerai pas. Ben, qu'est-ce qu'il va faire le livreur? Il va repartir avec son cadeau. Et si vous voulez, la foi, c'est ça. C'est la signature où je dis, bien, j'accepte le don gratuit de Dieu. Est-ce que vous allez dire que parce que vous avez signé le reçu, comme quoi ce cadeau vous a bien été livré, que vous l'avez accepté, est-ce que c'est l'équivalent? C'est équivalent au fait que vous l'avez payé? C'est un paiement, ça? Celui qui dirait ça, eh bien, c'était pas un cadeau parce que j'ai dû signer. Donc, c'est comme si je l'avais payé. On dirait, mais il est fou. C'est exactement ce que veulent nous faire croire les calvinistes. Que parce que nous disons oui à Dieu, eh bien, c'est l'équivalent d'une œuvre, d'un mérite ou d'une chose semblable. Je crois qu'à vouloir couper les cheveux en quatre, comme le disait l'Ecclésiaste, l'homme a fait les choses simples et l'homme a vraiment cherché beaucoup de détours. Hein. Donc ici, nous voyons que la nécessité de cet acte est totale et que le résultat de cette acceptation de l'homme, de l'œuvre du Christ, conduit dans la régénération. Car la justice, nous l'avons vu, qui nous est donnée à l'homme, est une justice imputée. Ce n'est pas notre justice, c'est la justice de Jésus. Ça veut dire que Dieu ne considère plus notre injustice, qui est réelle, mais il considère la justice de Jésus comme si elle était nôtre, comme si c'était nous. Il nous voit au travers de la justice de Jésus. Mais nous sommes encore injustes. Mais Dieu ne va pas se contenter de cela. Dieu veut que cette justice imputée devienne une justice réelle. Et l'œuvre de la grâce de Dieu, c'est de faire en sorte que cette justice imputée devienne une justice réelle. Premier stade, changement de nature. Ce que le grec appelle la métanoïa. N'est-ce pas ? Renouvellement du nous, ça veut dire la compréhension de l'esprit, etc. Hein? La nature humaine va être changée, va être transformée. Car la nature humaine, dans les conditions qui sont les siennes, ne possède pas les capacités de vivre selon le standard de la justice de Dieu. Donc, il faut que cette nature soit changée, il faut que cette nature soit transformée. Il faut que la vie céleste descende d'en haut, ce que dit Jésus à Nicodème, quand il lui dit « Il faut qu'un homme naisse d'en haut. » N'est-ce pas ? Et ce d'en haut exprime bien que c'est un don de Dieu, que c'est l'œuvre de Dieu, que ce n'est pas une œuvre humaine du tout. Or, Jésus dit aussi à Nicodème une autre chose, il lui dit « Si un homme ne naît d'eau et d'esprit. » Donc, l'agent de cette régénération, c'est l'Esprit de Dieu. Déjà, nous voyons dans le livre du prophète Ézéchiel, ce dernier qui dit à Israël, « Je répandrai sur vous une eau pure, vous serez purifiés, je vous purifierai de toutes vos souillures, j'enlèverai votre cœur de pierre, je vous donnerai un cœur de chair, je mettrai mon esprit en nous et je ferai en sorte que vous suiviez mes lois et mes ordonnances. » Ça veut dire que quand l'Esprit nouveau vous sera donné, alors vous serez rendu capable de suivre mes lois, mes ordonnances, ce que vous n'êtes pas capable de faire pour l'heure.
sous-entendu, n'est-ce pas? Or, Jésus reprend cette idée, un homme doit naître d'en haut, ça veut dire qu'il doit naître d'esprit. Un esprit nouveau doit lui être donné. Et là, nous voyons les trois personnes qui sont à l'œuvre dans le salut. Le Père, qui justifie le pécheur gratuitement. Le Fils, qui offre sa vie en sacrifice pour le pécheur. Et le Saint-Esprit qui transforme l'être du pécheur pour lui donner une nature nouvelle. Et c'est ce que Jésus appelait à Nicodème, justement, la nouvelle naissance. Il faut naître de nouveau. Bon, alors qu'est-ce que j'ai dit? Alors là, terrible. Vous avez ces théologiens qui sont d'un purisme extraordinaire. Comment nulle part la Bible ne parle de nouvelle naissance? Nulle part. Pas plus que nulle part il n'est question du baptême dans le Saint-Esprit. Ah, mais attention, hein. C'est que quand on est théologien, parce qu'il n'est pas parlé de nouvelle naissance, mais il est parlé de naître de nouveau. Il n'est pas parlé de baptême dans le Saint-Esprit, mais d'être baptisé dans le Saint-Esprit. Vous allez me dire quelle est la différence. Ah ben, les théologiens, ils vont trouver des différences. Je ne sais pas laquelle, mais ils en trouveront. Ah, que c'est beau la théologie. Dans le même temps, n'est-ce pas, on est capable de défendre mordicus le baptême des enfants. On est capable de déclarer que ce qui est écrit n'est pas vrai, que Jésus n'est pas ressuscité des morts, que Jésus était le fils de Joseph et non pas le fils de Dieu. Voilà ce que la théologie est capable de faire. Mais quand il s'agit de s'opposer au plan de Dieu, on va pinailler sur des mots. La nouvelle naissance, ce n'est pas biblique. Il est simplement dit « naître de nouveau ». Eh bien, parlons de naître de nouveau alors. Comme ça, tout le monde sera content. Hein? Qu'est-ce que c'est que naître de nouveau? Eh bien, c'est passer de la mort à la vie. Paul, dans l'Épître aux Éphésiens, chapitre 6, quand il compare le mariage à l'union entre Christ et son Église, dit que Christ a purifié cette Église en la lavant par l'eau et par la parole. Par conséquent, ici, il y a une chose très intéressante. Nous voyons que le baptême n'est pas la nouvelle naissance. Mais que Il suit la nouvelle naissance. Ce qui est important, c'est l'œuvre de l'esprit qui renouvelle l'intelligence, qui conduit à la métanoïa, comme dit l'apôtre Paul, n'est-ce pas, dans l'Épître aux Éphésiens, chapitre 12, il dit, pour être renouvelé dans notre intelligence. Voilà. Nous comprenons le mystère de Dieu qui nous était caché jusqu'alors. Car jusqu'à cette illumination intérieure, cette illumination de notre esprit captif dans la mort, les dimensions du royaume de Dieu nous étaient inaccessibles. Si quelqu'un ne naît de nouveau, il ne peut pas voir le royaume de Dieu. Il a toute une dimension du réel qui lui échappe, comme un aveugle. Un aveugle, il a beau entendre, il a beau sentir, il a beau toucher, il ne voit pas. Il ne sait pas ce que c'est que le rouge, il ne sait pas ce que c'est que le bleu. On peut lui décrire un paysage, tu vois, il y a des montagnes comme ci, par là, puis dans le fond, il y a un lac, et puis, tu vois, il y a quelques nuages dans le ciel. Ça ne veut rien dire pour lui, ça ne veut rien dire. Et si un jour il est guéri de sa cécité, il n'y a plus besoin de lui expliquer. Soudain, il voit, je vois. Hein? Je me souviens de cette petite histoire amusante. Pendant le réveil de Pentecôte, au début des années 50, dans le nord de la France, mon oncle prêchait l'évangile. Vous savez comment est mon oncle, c'est un gagard, un colosse de près de 2 mètres de hauteur. Et puis ils étaient deux pasteurs ce jour-là, puis il y avait un pasteur qui était petit. C'est de petite taille, on peut dire. Et puis il y avait un aveugle au milieu d'eux. Alors soudain, pendant qu'il prêchait l'évangile, soudain, cet aveugle a cru, et il a été guéri. Alors qu'il prêchait l'évangile, soudain on entend cet homme qui se met à crier « Je vois, je vois !» Alors, son voisin lui dit « Mais qu'est-ce que tu vois ?» Il dit « Je vois un homme là-bas, puis un gamin à côté de lui. »
C'était pas trafiqué, on dit, là, on pouvait pas dire. Cet homme qui n'avait jamais rien vu de sa vie, ah bah oui, un grand et un petit, bah c'est un homme et un enfant, quoi. Bon. Alors c'est ça, il ne peut pas voir le royaume de Dieu. Et soudain, il voit. Je vois. Alors, comme disait Donald G., je crois, ça, nous sommes ici dans le domaine de l'expérience du salut. Et celui qui a une expérience n'est jamais à la merci de celui qui n'a qu'une doctrine. Là, c'est très important. Et c'est l'histoire de l'aveugle-né, on y revient. L'aveugle-né a été guéri par Jésus. Qu'est-ce que vous voulez ? Alors, les pharisiens le font venir, lui, mais c'est pas possible, tu ne peux pas avoir été guéri, parce que il y a ci, il y a ça, parce que théologiquement, c'est pas possible, parce que théologiquement, Jésus respecte pas le Shabbat, donc il peut pas être le Fils de Dieu, donc il peut pas être le Messie, et s'il n'est pas le Messie, Dieu peut pas le bénir, donc il peut pas avoir prié pour toi, et tu peux pas avoir été guéri, donc tu es aveugle. Alors, le pauvre aveugle, lui n'est pas théologien, écoutez, mes bons amis, vous êtes bien gentils, mais je comprends rien à vos histoires. Il y a une chose en tout cas que je comprends, c'est que j'étais aveugle et que je vois. Maintenant, comment il a fait ? Ça, c'est votre problème, c'est pas le mien. Moi, ce qui m'intéresse, c'est que je suis guéri, point. Et la Bible nous dit, il n'avait rien à dire. Qu'est-ce que vous voulez qu'ils disent ? Qu'est-ce que vous voulez qu'ils disent ? Alors, les théologiens de tout poil, calvinistes ou pas, ou viendront nous dire, oui, mais c'est pas possible parce que, etc., il n'est pas question de nouvelle naissance dans la Bible, il n'est pas question de baptême dans le Saint-Esprit. Oui, mais enfin, moi j'étais un pécheur, et le Seigneur a touché ma vie, le Seigneur m'a transformé. Et là, nous arrivons justement à cette transformation profonde du cœur, des pensées, des sentiments, des intentions, qui manifeste le don de la nature de Dieu. Et l'homme régénéré devient alors le temple du Saint-Esprit. Il devient libre. Par rapport à la loi du péché de la mort, nous dit l'apôtre Paul, et il ne se conforme plus au monde, son intelligence est régénérée. Il ne pratique plus le péché. Ah, alors là, vous allez me dire, mais enfin, c'est pas possible. Si, c'est ce que la Bible dit. Première épître de Jean. Celui qui est né de Dieu ne pêche pas. Ah. Et quelque temps avant ou après, ce même Jean dit, si nous disons que nous n'avons pas de péché, nous nous séduisons nous-mêmes et nous mentons. Ah, la Bible se contredit ? Non. Celui qui est de Dieu se garde lui-même du péché et le malin ne le touche pas. Ça veut dire que le péché dans la vie de l'enfant de Dieu, toujours possible, est un péché accident. Parce qu'un instant, il a cessé de veiller. Parce qu'il a permis au malin d'avoir accès où il n'aurait pas dû avoir accès. Parce que soudain, il s'est livré à nouveau à la vieille nature. Et le péché est un accident dont il se repent immédiatement, dès qu'il en a conscience. Mais le pécheur impénitent pêche, lui, par habitude, par état d'esprit. Comme le dit le livre des Proverbes, parlant de la femme adultère, elle mange, s'essuie la bouche et dit qu'est-ce que j'ai fait de mal, n'est-ce pas ? C'est ça la différence entre le pécheur et celui qui a été régénéré. Maintenant, celui qui est régénéré peut avoir des problèmes. Tel péché qui s'est emparé de lui et contre lequel il lutte, le tient dans la subjection. Ça peut être un attrait de caractère, un aspect de tempérament, la colère ou quelque chose semblable. Seulement, là aussi, on dira, mais pourtant ça se répète dans sa vie, pendant un certain temps du moins, c'est ça ? Et seulement il lutte, c'est sa différence. Il n'accepte pas. Il n'accepte pas cette passion, il n'accepte pas ce péché. Et alors, parce qu'il lutte avec persévérance, s'attendant à la grâce de Dieu, Dieu le délivrera.
Tandis que le pécheur, ok, il sait qu'il est un être exécrable, et il en prend très bien son parti. Il s'excuse même, voire il se glorifie de son péché. C'est là la différence entre l'homme qui est régénéré et l'homme qui n'est pas régénéré. N'est-ce pas ? Deuxièmement, l'homme régénéré, il aime les frères. Il est spontanément poussé vers ceux qui professent la même foi. Il a le désir d'être avec eux dans leur communion. C'est aussi un signe qui ne trompe pas. Les choses anciennes sont passées, nous dit l'apôtre Paul, et toutes choses sont devenues nouvelles. Alors, quand il y a ces signes dans une vie, peut venir l'assurance du salut, la certitude que la chair avec ses passions a été crucifiée. Et par conséquent, nous recevons alors, nous dit l'apôtre Paul, cet esprit d'adoption, la certitude de l'adoption, par laquelle nous crions « Abba, Père ». Nous recevons une nature de fils et une position de fils par rapport à Dieu. Alors bien sûr, Paul nous dit d'une manière très claire que toutes les conséquences de cette adoption ne peuvent pas encore être manifestées ni déployées. Mais nous avons ce témoignage intérieur du Saint-Esprit que nous sommes les héritiers de Dieu. Et un de ses plus grands témoignages, d'ailleurs, c'est justement le baptême dans le Saint-Esprit. Le baptême dans le Saint-Esprit atteste d'une manière claire que nous sommes réellement enfants de Dieu, car le Seigneur ne baptise pas ceux qui ne sont pas régénérés. Alors ça ne veut pas dire que ceux qui ne sont pas baptisés dans le Saint-Esprit ne sont pas régénérés. Mais ça veut dire que ceux qui sont baptisés dans le Saint-Esprit le sont. Qui peut le plus, peut le moins. N'est-ce pas ? Alors bien entendu, ça ne veut pas dire qu'on va rester régénéré, on peut rétrograder. Il y a des gens qui ont été baptisés dans le Saint-Esprit qui retournent en arrière, comme il y a des gens qui sont nés nouveaux et qui retournent en arrière. Et là, nous nous opposons une deuxième fois à ces calvinistes auxquels je faisais allusion tout à l'heure, qui disent une fois sauvé, toujours sauvé. Nous avons d'ailleurs l'occasion d'y revenir dans un instant. En fait, nous allons voir que la Bible montre qu'il n'en est rien. Nous devons persévérer jusqu'au bout. Et Jésus dit, celui qui persévérera jusqu'à la fin sera sauvé. Et dans l'Épître aux Hébreux, il est question de ceux qui se retirent pour se perdre, ceux qui défaillent en chemin. Et c'est pourquoi, plus d'une fois, la Bible nous exhorte à la vigilance et à la persévérance. Alors bien sûr, là, on entre dans des querelles théologiques à n'en plus finir si on veut. Il y a cette doctrine qui était celle des puritains de la persévérance des saints. Ça veut dire que si nous sommes véritablement élus, Dieu nous donnera la grâce de persévérer jusqu'au bout. Mais que si nous ne sommes pas véritablement... Enfin, vous voyez, on peut arriver à des salades absolument épouvantables si on veut entrer dans des discussions théologiques. Je crois que les premiers chrétiens ne se posaient pas des questions de ce type-là. D'ailleurs, la Bible en est tout à fait exempte. Celui qui persévérera jusqu'à la fin sera sauvé. Nous comptons sur la grâce de Dieu pour persévérer. La grâce de Dieu est offerte à tout homme. Si nous voulons véritablement persévérer jusqu'à la fin, le Seigneur nous donnera la grâce de persévérer jusqu'à la fin. C'est tout. Voilà en gros, si vous voulez, ce qu'on peut dire de la conversion. Nous attaquons maintenant un deuxième point très important, la sanctification. Nous avons vu que l'œuvre de la grâce de Dieu, c'est de faire en sorte que la justice imputée de Christ devienne notre justice. Et que ce miracle, car c'est un miracle, se fait en deux temps. Premièrement, par la régénération, ce que nous venons de voir, ça veut dire le don d'une nature nouvelle, capable de vivre et de se comporter comme Dieu le demande. Et deuxièmement, par l'œuvre de la sanctification. Qu'est-ce que c'est que la sanctification ? Comme son nom l'indique, c'est le processus
par lequel nous devenons saints. Dieu a dit, vous serez saints, car moi, l'Éternel, je suis saint. Dieu ne s'est pas rendu saint. Dieu s'est toujours manifesté comme saint. Et l'appel de Dieu, la conversion, est déjà un acte de sanctification. Sanctification, au sens premier du terme, étymologique du terme, en hébreu, kedusha, enfin, signifie séparation, mise à part. Israël est un peuple saint, c'est sa vocation. Ça veut dire un peuple mis à part, un peuple différent de toutes les autres nations. Balaam le rappelle, il dit qu'Israël est un peuple qui n'a pas sa demeure parmi les nations, c'est un peuple à part. Au sein d'Israël, les prêtres sont sanctifiés. Ça veut dire que Dieu prend la tribu de Lévi et il se la consacre, il la sépare du reste d'Israël et elle est consacrée au service de Dieu. Donc, l'idée de sanctification est double. C'est une idée de séparation de ce qui est profane pour être consacré à Dieu, pour être consacré à sa gloire, être consacré à son service. Or, Dieu est saint, ça veut dire aussi qu'il est séparé, il est différent. Et entre parenthèses, cela s'oppose à la doctrine du panthéisme, sur laquelle Dieu est partout dans toutes les choses, n'est-ce pas, dans la nature, dans les arbres, dans les plantes, dans les animaux, etc. Bon, Dieu est saint, il est séparé. Séparé du monde. Et alors, à partir du moment où nous sommes scellés par le sang de Christ, eh bien, nous sommes aussi appelés hors du monde. C'est le sens du mot « ecclésia », n'est-ce pas, l'Église. Être appelé hors du monde, c'est une sanctification. Nous nous mettons à part pour appartenir au Seigneur. Nous n'appartenons plus au monde, mais nous appartenons au Seigneur, c'est déjà une sanctification. Maintenant, cette sanctification qui est un acte par lequel nous nous consacrons au Seigneur, va déployer ensuite dans le temps un certain nombre de conséquences. Et là, justement, il nous faut arriver à un point de doctrine qui n'est pas sans importance, n'est-ce pas, et qui a été souvent une pomme de discorde dans certains milieux évangéliques, à partir de Wesley en particulier, n'est-ce pas. C'était justement ce qu'on appelait la sanctification comme seconde expérience. Un certain nombre de méthodistes, après Wesley, ont enseigné qu'après la conversion, n'est-ce pas, l'homme devait faire une seconde expérience, qui était l'expérience de l'entière sanctification. Alors, il ne voulait pas dire par là que dans cette expérience qui était soudaine, brutale, aussi brutale et soudaine que la conversion, et qui était une expérience que l'on saisissait par la foi comme la conversion, l'homme devenait parfait. Mais cela signifie, dans un contexte qui était celui de l'Église anglicane, où la notion de conversion s'était quelque peu estompée, n'est-ce pas, que les prédicateurs méthodistes appelaient les hommes, les femmes, les chrétiens, à se consacrer totalement. Et ce qu'ils appelaient sanctification, entière sanctification, c'était l'abandon, si vous voulez, de tout l'être sur l'autel. Placer tout son être sur l'autel, son corps, son âme, son esprit, sa volonté, son temps, son argent, ses forces, ses moyens, etc. Tout. Et dans ce sens-là, au sens propre du terme, ils avaient raison. La sanctification, c'est cela. Séparer ces choses pour les consacrer à Dieu. Dans d'autres milieux, on appellerait ça plutôt l'entière consécration. Au sens, si vous voulez, au sens étymologique du terme, je n'ai personnellement aucune préférence, n'est-ce pas ? Parce qu'effectivement, on peut parler aussi de sanctification dans ce sens-là, à condition d'être bien d'accord sur les mots. Par contre, ce qu'il ne faudrait pas croire,
c'est que cette entière sanctification fait de nous des gens parfaits. Je me souviens de ce que disait avec une certaine... En tout cas, il ne prêchait pas par l'humilité, celui-là. Hein. Un brave monsieur, un jour, dans une église, et qui parlait de cette expérience d'entière sanctification qu'il avait faite, je ne sais pas, 20 ans en arrière, je dis n'importe quoi, hein, qui disait comme ça, avec un air d'une profonde humilité, « Et depuis 20 ans, j'ai plus fait un seul péché. » Bon, passons. Ouais. C'est pas ça. Mais de fait, le point de départ de notre sanctification, c'est la manière dont Dieu contrôle notre être, donc ce don de soi-même. Or, le don de soi-même, c'est vrai qu'il y a un moment, en général, il devrait suivre la conversion, ça devrait être conjoint avec la conversion. Et c'est souvent le cas, d'ailleurs. Mais il a besoin d'être renouvelé. Car l'être humain est ainsi fait, et c'était ce qu'avait bien compris Finet dans le discours sur les réveils en particulier, l'être humain est ainsi fait que la nature humaine, petit à petit, par la force de l'habitude, par la force de la routine, par toutes sortes de réalités du même ordre, reprend petit à petit ses droits sur ce qui a été abandonné. Et il faut de temps en temps des réveils, ce que Finet appelait des réveils, c'est-à-dire une reprise de conscience de la sainteté de Dieu, pour que nous renouvelions au Seigneur la consécration première, n'est-ce pas ? Et que nous revenions dans cet état où le Seigneur peut se glorifier et où le Seigneur peut ainsi agir. Paul emploie une image qui est imparfaite, comme toutes les images, bien sûr, et il en est bien conscient. Il dit, voilà, de la même manière qu'autrefois, vous avez livré vos membres comme esclaves du péché. Livrez maintenant vos membres pour être esclaves de la justice. Il ajoute, je parle ainsi à cause de l'imperfection de votre chair. Voilà. Livrez vos membres pour être esclaves de la justice. Là, nous avons une image qui est très parlante, qui dit bien ce qu'elle veut dire, n'est-ce pas ? Livrez au Seigneur notre être entier. Et par ce moyen-là, le Seigneur, par sa grâce, va pouvoir agir. Deuxièmement, la conséquence de cette consécration, c'est que nous nous séparons du monde, des structures qui sont dans le monde, des incroyants, les mauvaises compagnies corrompent les bonnes mœurs. Il n'y a pas de problème. Et Paul nous rappelle, nous ne pouvons pas être sous le même joug avec des incroyants. Quel rapport y a-t-il entre le fidèle et l'infidèle, entre le temple de Dieu et le temple des idoles, entre le Seigneur et Bélial, ça veut dire Satan, n'est-ce pas ? Et c'est pourquoi nous pouvons parler de sanctification comme de quelque chose à la fois. Et c'est pourquoi nous pouvons parler de sanctification comme de quelque chose à la fois d'immédiat,

du Seigneur ce qui est bon, ce qui est saint, ce qui est agréable, ce qui est parfait. Et soudain, nous allons comprendre que tel comportement, telle attitude, tel trait de caractère n'est pas à la gloire de Dieu. Alors nous allons lutter de toutes nos forces pour prendre la victoire sur ces points-là. S'il y a des choses à abandonner, nous les abandonnons. S'il y a des choses à mettre en ordre, nous mettons en ordre. Et quand nous avons obéi au Seigneur sur ces points-là, nous sommes saints. Ça ne veut pas dire que nous soyons parfaits, mais nous sommes saints, à ses yeux. C'est pas... Nous sommes dans la totale communion de Dieu. Et à ce moment-là, Dieu va nous faire faire un pas de plus. Il dit, maintenant que tu as mis ça en ordre, maintenant que tu as triomphé de cet état, ce trait de caractère-là, mais il y a encore ça. Oh, Seigneur, ben, je n'avais pas vu ça. Ben, justement. Maintenant, j'attire ton attention là-dessus. Et de la même manière que tu as vaincu le trait de caractère que tu viens de duquel tu viens de triompher maintenant, voilà, tu vas continuer là-dessus, sur ce point-là. Pourquoi ? Parce que si le Seigneur nous demandait tout de suite, nous ne pourrions pas supporter, ce serait trop. Le Seigneur s'adapte, il sait que c'est pas après pas, c'est petit à petit. On ne peut pas demander à un enfant de 10 ans un effort physique comme on le fait à un jeune homme de 15 ans ou de 20 ans, n'est-ce pas ? Le Seigneur attend que nous soyons grandis dans la foi. Vous vous souvenez de ce qui s'était passé avec Élie ? Élie était complètement découragé sous son genêt, il était sorti du chemin de Dieu, mais Dieu n'allait pas venir vers lui en disant « Dis donc, Élie, qu'est-ce que tu es en train de faire là? Tu es sorti du chemin, espèce de renégat. » Élie, qui était déjà au 36e dessous, l'avait complètement craqué. Alors Dieu le relève. Et puis quand il est assez fort, il dit, mais maintenant Élie, qu'est-ce que tu fais ici? Comment ça se fait que tu es là? Tu ne devrais pas être ici, tu devrais être en train de bagarrer contre Jézabel là-bas. Hein? Reprends ton chemin. Ah, maintenant Élie est assez fort. Dieu sait. Dieu adapte à nos moyens, à nos possibilités. Et la part de l'homme, quelle est la part de l'homme dans ce domaine-là? Eh bien, c'est celui que nous disons tout à l'heure, dire oui, Seigneur. Quand Dieu nous montre quelque chose, dire oui. Ne pas anticiper sur ce que Dieu va dire, va demander pour aujourd'hui. Chaque jour suffit sa peine, dit Jésus. Aujourd'hui, ce que le Seigneur te montre, tu fais. Et si tu fais ça, tu es saint. Non pas tu es parfait, mais tu es saint. Parce que tu es exactement à l'endroit où Dieu t'attend. C'est un travail progressif et croissant, qui est à la fois par le développement de la connaissance, et Finet est prêché sur ce verset de Pierre très souvent, enfin du moins dans son livre sur les réveils religieux, « Croissez dans la grâce et dans la connaissance ». Les deux choses sont liées, disait-il. Croissance, d'abord, ça veut dire grandir, on n'y arrive pas du jour au lendemain. Dans la grâce de Dieu et dans la connaissance. Il n'y a pas de grâce, il n'y a pas de victoire, il n'y a pas de sanctification sans connaissance. Et la connaissance, elle vient de la parole de Dieu et de la révélation que l'Esprit de Dieu nous donne sur la parole. Sur la révélation que l'Esprit de Dieu nous donne sur nous-mêmes. Alors, Finet, avec raison, insistait sur le fait qu'il y a des gens qui croient dans la connaissance, ils ont toujours de la connaissance, mais ça ne se traduit pas dans la vie courante. N'est-ce pas ? Et il citait le texte de Paul, « La connaissance enfle, mais l'amour édifie ». Mais à l'inverse, sans connaissance, si nous ne progressons pas dans la connaissance, nous ne pourrons pas croître non plus dans la grâce, dans la vie, n'est-ce pas ? Donc, ce sont, comment dirais-je, les deux côtés du balancier. Il faut que, vous savez, quand on marche sur un fil, les funambules, je ne sais pas si vous avez peut-être déjà vu ça, ils ont un grand balancier comme ça, et ils rétablissent l'équilibre constamment. Bien, c'est ça. C'est le balancier qui nous permet d'avancer sur le chemin de la marche avec le Seigneur, la grâce et la connaissance. Il faut que ce soit dans un équilibre délicat qu'on acquiert, évidemment, comme le funambule l'acquiert petit à petit, dans l'expérience, dans la marche avec Dieu, n'est-ce pas ? Et en même temps, eh bien, nous voyons que petit à petit,
L'œuvre de la grâce peut ainsi se faire dans nos

0: Maintenant, il y a un autre point très important. Là, je suis encore une fois désolé de prendre à rebrousse-poil un certain nombre de théologiens, mais hélas, n'est-ce pas ? La sanctification est une condition de salut. Désolé. Pour ceux qui croient à la grâce à bon marché dont parlait Bonhoeffer, hein, mais l'Épître aux Hébreux nous le dit clairement. Sans la sanctification, personne ne verra le Seigneur. Ce qui veut dire que l'œuvre de la conversion, l'œuvre de la régénération, si elle n'est pas parachevée par l'œuvre de la sanctification, aboutit à l'échec. Il y a des nombreux textes. Celui que j'ai cité. Mais l'exemple que Paul donne aussi, quand il prend celui des Israélites dans le désert, je ne sais pas si vous vous souvenez de ça, dans les premiers épîtres aux Corinthiens, où l'apôtre Paul dit « Combien sont sortis d'Égypte ? Combien ont été convertis en sortant d'Égypte ? Ils ont été sous le sang de l'agneau, comme vous l'êtes par la conversion. Ils ont été baptisés dans la mer Rouge, comme vous avez été baptisés dans l'eau. Ils ont été sous la nuée, comme vous avez été baptisés dans le Saint-Esprit. Ils ont mangé la manne, comme vous avez mangé le pain et le vin. Et combien sont arrivés en Canaan ? Sur les 600 000 qui sont sortis d'Égypte ? 2. Ah oui. Sans la sanctification, nul ne verra le Seigneur. Beaucoup d'appelés, peu d'élus. Ce qui ne veut pas dire que cela remet en cause aucunement l'idée de, comment dirais-je, la certitude de notre salut. Le salut est une chose réelle, actuelle. Nous sommes sauvés. Si nous retenons notre espérance jusqu'au bout, dit l'apôtre Paul dans la première épître aux Corinthiens, chapitre 15, autrement vous auriez cru en vain. Donc il est possible de croire en vain. Si nous ne retenons pas fermement notre assurance jusqu'au bout, nous aurons cru en vain. Et comment peut-on croire en vain ? Eh bien, Paul cite Démas m'a abandonné pour l'amour, par amour pour le siècle présent. Certains ont fait naufrage par rapport à la foi, dira l'apôtre Paul, pour toutes sortes de raisons. D'autres sont assoupis spirituellement, ils ont l'apparence de la piété, mais ils ont renié ceux qui ont fait la force, D'autres, et je reprends l'exemple de l'apôtre Paul, ont été idolâtres, comme les Israélites dans le désert. D'autres ont murmuré, comme les Israélites ont, murmuré dans le désert, en sorte qu'il en est mort des milliers. D'autres ont combattu, ils ont été envieux, il en est mort des milliers aussi. Ces choses ont été écrites pour nous servir d'exemple, dira l'apôtre Paul. Ben oui. Alors, non pas pour nous faire vivre dans une inquiétude, mais dans une sainte crainte, sachant qu'il y a des embûches. Mais sachant aussi que le Seigneur est puissant pour nous préserver de toutes les embûches et pour nous faire paraître devant lui, bien sûr, en vainqueur. Alors, quels sont les moyens de sanctification ? Bon, le livre de l'Apocalypse répond, ils l'ont vaincu par le sang de l'agneau et par la parole de leur témoignage. Le sang, c'est cette relation avec le Seigneur, ce n'est pas un talisman magique, vous savez, vous avez des chrétiens qui invoquent le sang de Jésus à n'importe quel moment, c'est pas son sensation, bon, je veux bien, mais enfin, il y a des limites, quoi. Hein. Non, le sang de l'agneau, c'est ce qui nous purifie du péché. Lorsque nous réalisons soudain que nous sommes allés à un mouvement d'humeur, à une irritation que nous n'aurions pas dû avoir, une parole malheureuse, alors nous plaçons cela, disons, Seigneur, j'ai péché, je me repens. Que ton sang me purifie, que ton sang... Si nous confessons nos péchés, eh bien, le sang de Jésus-Christ, son Fils, nous purifie de tout péché, nous dit l'apôtre Jean. Hein. Donc, le sang. La parole, c'est évident. La parole nous montre quelle est la volonté de Dieu. Ce qui est juste, ce qui est saint, ce qui est bon aux yeux de Dieu. Le Saint-Esprit, troisièmement, parce qu'il nous conduit dans la communion de Dieu. Il nous donne la force qui n'est pas la nôtre. Et puis, nous permet justement de recevoir la puissance surnaturelle, la puissance d'en haut. Maintenant, quelles sont les vues erronées de l'A2 sur la sanctification? Eh bien, il y en a un certain nombre. Je dirais la première, c'est l'extirpation, la doctrine de l'extirpation. C'est cette doctrine que professait ce brave chrétien auquel je faisais allusion tout à l'heure. Depuis 20 ans, je n'ai pas commis un seul péché. S'il en était ainsi, si nous pouvions être réellement rendus parfaits dans, je dirais non pas l'incapacité totale de péché, mais en tout cas la possibilité de vivre sans péché, alors nous ne devrions plus mourir. Il ne pourrait plus y avoir de mort physique, car le salaire du péché, c'est la mort. Et on aurait pu rétorquer à ce brave frère qui disait « Depuis 20 ans, je n'ai pas commis un seul péché. » Bon, ben, si tu ne meurs pas, ça va. Si tu meurs, alors là, on verra le problème. Deuxièmement, si nous étions ainsi libres de tout péché, les enfants que nous aurions après notre conversion ne devraient plus être pécheurs non plus. Or, nous savons bien que les enfants que nous engendrons même après notre conversion sont des pécheurs, naissent pécheurs. Nous, en tout cas, naissent avec la tendance au péché. Donc, d'où vient cette tendance au péché? Naturellement, ils viennent de leurs parents, même régénérés. Donc, ici, nous voyons que ces deux arguments sont déjà très forts. Et puis, troisièmement, évidemment, nous savons bien que c'est contraire à l'expérience qui est la nôtre. Si nous sommes un petit peu honnêtes avec nous-mêmes, nous savons bien, comme dira l'apôtre Jacques, que nous branchons les uns les autres d'une manière ou d'une autre. Hein? Nous branchons d'une manière ou d'une autre. Eh oui, n'est-ce pas? Pour deux raisons. D'abord, parce que si, pour être parfait, il faudrait que nous ayons à tout instant une connaissance parfaite de ce qui est juste et bien. Donc, il faudrait que nous ayons la toute connaissance de Dieu. L'omniscience. Mais comme nous sommes limités dans la connaissance, il y a des moments où nous péchons sans même nous en rendre compte. D'ailleurs, vous vous souvenez que dans l'Ancien Testament, il y avait des sacrifices prévus pour les péchés commis par inadvertance. Et deuxièmement, même si nous avions cette connaissance totale toujours de ce qui est juste et ce qui est bien, et de ce qui n'est pas bien, faudrait-il encore que nous ayons la force morale de choisir toujours ce qui est bien? Ce qui n'est pas toujours le cas, n'est-ce pas? Parce que nous ne sommes pas omnipotents. Ça veut dire que nous ne sommes pas comme des dieux. Et c'est ce que voulait Adam, être comme des dieux, n'est-ce pas? Mais un jour, nous serons semblables à lui. Nous connaîtrons comme nous avons été connus. Alors, nous serons réellement parfaits, n'est-ce pas? Mais aussi longtemps que nous sommes dans ce monde, eh bien, nous branchons d'une manière ou d'une autre. Deuxième déviation dans la doctrine de la sanctification, le légalisme. Ça veut dire que ça part de l'idée que le péché est une réalité qui est en dehors de moi-même, donc sur laquelle j'ai pouvoir. Et que en me soumettant à tout un ensemble de règles, etc., j'ai la possibilité de vaincre le péché. Or, le péché, c'est quelque chose qui est en nous. Et par conséquent, qui ne peut être vaincu que par la grâce de Dieu agissant en nous. Et non pas par le légalisme, par des formes extérieures, par des préceptes extérieurs. Certains pharisiens, on le sait, sont tombés dans ce péché et Jésus l'a dénoncé. Troisième doctrine erronée, et qui rejoint la deuxième d'ailleurs, l'ascétisme. Alors l'ascétisme part d'une idée qui n'est pas biblique, qui est profondément païenne, et qu'on trouve d'ailleurs à la base du monachisme catholique, c'est que l'homme est une dualité, il est chair, il est matière, si vous le voulez plus exactement, et il est esprit. Et que la chair, c'est le péché. Ce qui est matière, c'est le péché. Et que par conséquent, pour que l'homme se sanctifie, il faut qu'il se détache de tout ce qui est matériel, de tout ce qui est terrestre, de tout ce qui est humain. Donc, si vous voulez, qu'il vive le plus possible détaché de la matière. Ça veut dire qu'il mange le moins possible, qu'il dorme le moins possible, bien entendu qu'il n'ait aucun commerce charnel, sexuel, alors là, même dans le mariage, c'est quelque chose de terrible, n'est-ce pas? Et là, on arrive à l'ascétisme tel que le conçoivent les catholiques, les orthodoxes aussi d'ailleurs, peut-être même encore plus. Donc, pas de mariage, une vie de privation, de renoncement total, minimum de sommeil, minimum de nourriture. On arrive à l'histoire des pères du désert, là, des ermites du désert qui vivaient avec une figue par jour et un demi-verre d'eau, des histoires comme ça, qui dormaient 2 heures par nuit et qui, bon, etc. Je ne sais pas s'il tenait longtemps à ce rythme-là, mais enfin, on le dit du moins. Ou alors l'espèce de gars qui vivait, vous savez, au sommet des colonnes, là-bas, on leur montait de temps en temps un panier avec 3 olives et 2 tomates, et ils en avaient pour un mois avec ça. Bon, enfin, j'exagère, mais c'était en gros, si ça avait été possible, c'est ce qu'ils auraient fait. Hein. Et puis alors, ensuite, l'idée que, malgré tout, il y a les passions qui se réveillent dans la chair, n'est-ce pas? Alors, ben, il faut mater la chair, alors chacun se flagelle joyeusement, se met un espèce de truc, un silice, là, vous savez, avec des crocs, un vêtement avec des crocs en fer sur la chair, et puis ça vous, chaque fois que vous faites un mouvement, ça vous déchire les chairs, enfin bon, voilà. Alors, c'est morbide, évidemment, quoi. Hein, ça, bon, mais certains, hein, c'est une conception de la sanctification. Une conception évidemment tout à fait erronée, tout à fait fausse de la sanctification, c'est pas, qui conduit, comme dirait l'apôtre Paul, d'ailleurs, ça existait de son temps, à l'orgueil, à la satisfaction de la chair, l'impression de faire des exploits et d'être bien au-dessus du commun des mortels, d'où d'ailleurs, plus la colonne était élevée, plus mieux ça valait, quoi, quand, dans les stylistes là-bas du désert de Syrie, quoi. Donc, si vous voulez, voilà les faux moyens de sanctification, et la prochaine fois, nous verrons les véritables moyens de sanctification.
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1: Dieu veut travailler avec nous. Mais avant qu'il puisse le faire, il faut lui permettre de travailler en nous. Dieu nous aime tellement qu'il nous accueille tels que nous sommes, dans le but de ne pas nous laisser comme nous sommes. Avant d'utiliser une hache, il faut l'aiguiser. Et quand on veut produire un bon raisin, on prend soin de bien émonder la vigne. En fait, il n'y a pas de bon service sans bonne formation, ni de bonne formation sans souffrance. Je ne parle pas d'une formation théorique, car même si elle est nécessaire, elle ne remplacera jamais la formation pratique. Dans Jean 15, 2, Jésus dit que tout sarment qui porte du fruit, Dieu l'émonde afin qu'il porte encore plus de fruits. Si vous voulez progresser et devenir une personne d'excellence et de bien, il vous faudra accepter d'être corrigé et repris dans vos erreurs. Nous avons tous un mauvais caractère et nous sommes tous par nature orgueilleux. Mais nous avons tous aussi la capacité de pouvoir changer. Celui qui ne change pas reste victime de lui-même. Certains disent qu'il n'est pas possible de changer. Mais le message de la bonne nouvelle de l'Évangile nous dit tout à fait le contraire. Dieu, dans sa grâce, nous change en émondant notre caractère. Il utilise même les épreuves de la vie pour nous rendre meilleurs. Alors, ne regardez plus vos épreuves comme des souffrances inutiles, mais comme des moyens pour vous ouvrir les yeux sur certaines réalités et vous rendre meilleurs.
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Bonjour à tous, je suis Raphaël Mambou. Que Jésus vous bénisse, qui que vous soyez, où que vous soyez. Le nom de cette émission est Venez à Jésus. C'est une grâce, c'est un honneur, c'est un privilège de pouvoir vous retrouver encore aujourd'hui autour de la parole de Dieu pour partager quelques versets bibliques sur le pardon. C'est notre cinquième émission et nous bénissons grandement le Seigneur pour cela. Mais avant d'aller plus loin, je voudrais vous inviter à prier avec moi, afin de rendre gloire à Dieu pour cette opportunité qu'il nous donne d'entendre sa parole, de nous corriger, de nous améliorer, de connaître le fond de sa pensée, de connaître son désir pour chacun d'entre nous. Prions. Père éternel, nous venons devant toi, au nom de ton Fils Jésus-Christ, pour te dire merci. Merci pour le souffle de vie, merci pour la bonté, le salut qui se trouve en Jésus-Christ, merci pour le pardon des péchés. Merci pour ton amour, ta grâce, ta miséricorde, la rédemption qui se trouve en Jésus-Christ. Merci pour cette opportunité que tu nous donnes d'entendre ta parole aujourd'hui, Seigneur. Car lorsque tu parles, tu ne parles pas en vain, mais tu parles parce que tu as un but, Seigneur. Peut-être qu'aujourd'hui, au travers de cette émission, tu voudrais nous encourager à parler de ton pardon autour de nous. Tu voudrais nous utiliser, Seigneur, pour que nous puissions transmettre ton message autour de nous, Père. Que ta volonté seule s'accomplisse dans nos vies, car nous sommes tes instruments, nous sommes tes esclaves, nous sommes tes enfants, nous sommes tes serviteurs. Merci, Père, au nom de ton Fils Jésus-Christ, nous avons ainsi prié. Amen. Le pardon. Je disais que c'était notre cinquième émission. Au cours des émissions précédentes, nous avons dit que le pardon se définit comme l'acte par lequel Dieu remet et oublie les péchés de l'homme en réponse à sa foi en l'œuvre expiatoire de Christ. Acte par lequel Dieu remet et oublie les péchés de l'homme en réponse à sa foi en l'œuvre expiatoire de Christ. Donc, pour recevoir le pardon de Dieu, nous devons nous fier, nous devons nous confier, nous devons avoir foi en ce que Jésus-Christ a fait pour chacun d'entre nous à la croix. Le pardon ne s'obtient pas parce qu'on est passé par les eaux du baptême. Le pardon de Dieu ne s'obtient pas parce que nous avons une carte de membre d'église, parce que nous payons les dîmes et les offrandes, parce que nous avons donné une somme d'argent à l'homme de Dieu, comme cette histoire que j'ai entendue d'un homme politique en Afrique qui a reçu dans son palais présidentiel un pasteur. Ils ont parlé de Jésus-Christ et le monsieur lui aurait demandé qu'est-ce qu'il doit faire pour recevoir le pardon de Dieu. Le monsieur lui aurait dit simplement, paye ta dîme et Dieu va te pardonner. Alors il aurait payé une forte somme d'argent. Le monsieur serait parti. Et cet homme politique est resté dans son péché. Parce que Dieu ne pardonne pas parce que vous donnez de l'argent. Non, le pardon est gratuit. Et on l'obtient en ayant foi en l'œuvre expiatoire de Christ. C'est tout. Nous avons dit que Dieu est la source du pardon. Que Jésus-Christ pardonnait les hommes, pardonnait les péchés des hommes. Nous avons dit que Dieu pardonnait en Christ. Dieu ne pardonne pas parce que vous êtes devenu membre d'une église, parce que vous êtes devenu prédicateur, parce que vous donnez tous vos biens, parce que vous faites du bien autour de vous. Vous avez créé une ONG, une fondation qui soutient les pauvres dans le monde, qui soutient les nécessités dans le monde, qui soulage les souffrances des autres, parce que vous avez construit des écoles, des hôpitaux, des maisons, des orphelinats, et Dieu va vous pardonner. Non. Toutes ces choses sont utiles, elles sont très bonnes. La Bible dit que celui qui a pitié du pauvre, Dieu lui rendra selon ses œuvres. C'est biblique d'aider les pauvres, d'encourager ceux qui sont abattus. C'est biblique, c'est une très bonne chose. Mais ce n'est pas ça qui apporte le pardon de Dieu. Dieu pardonne les hommes en Christ, parce que tous les hommes sont pécheurs. Nous avons tous hérité de la nature d'Adam.
Adam a transgressé, Adam et Ève ont transgressé les commandements de Dieu, le commandement de Dieu dans le jardin d'Éden. Adam a été créé à l'image et à la ressemblance de Dieu. Nous sommes créés à l'image et à la ressemblance de Dieu, c'est vrai, mais nous avons hérité de ce qu'on peut appeler le péché adamique. Adam a fait de nous des transgresseurs de la parole de Dieu de par notre naissance. Nous avons hérité ça d'Adam. Donc, tous les hommes sont pécheurs et tous sont privés de la gloire de Dieu, nous dit Romains 3, verset 23. Mais c'est par grâce que nous sommes sauvés, justifiés et pardonnés en Jésus-Christ. C'est très important. Tous les hommes sont pécheurs. Il n'y a aucune religion qui approche, qui peut nous approcher de Dieu. Il n'y en a aucune. Ni le catholicisme, ni le protestantisme, ni le pentecôtisme, ni le kimbanguisme ou je ne sais pas quoi. Il n'y a aucune religion qui va nous rapprocher de Dieu. Pour nous rapprocher de Dieu, le chemin s'appelle Jésus-Christ. Le pardon se trouve en Jésus-Christ. Je suis même tenté de dire que Jésus-Christ est le pardon de Dieu, puisque Jésus-Christ est le don que Dieu fait à l'humanité. Observez un peu avec moi. Est-ce que lorsque Jésus-Christ donne son dernier commandement à ses disciples avant de quitter la terre physiquement, est-ce qu'il demande à ses disciples d'aller lui créer une religion? Non. Il dit, allez, faites de toutes les nations mes disciples. Donc, si vous êtes dans une église où on vous forme à devenir disciple de Christ, c'est une très bonne chose. Mais si on vous forme pour devenir disciple de cette religion, il y a un problème. Parce qu'il existe une différence entre un disciple de Christ et un disciple de la religion. Ça veut dire que celui qui est disciple de la religion ne se préoccupe pas forcément de ce que Christ dit. C'est sa religion d'abord qui est importante. Non, moi je suis de telle religion, moi je suis de telle religion. Non, ce n'est pas ça qui est important. Est-ce que vous êtes un disciple de Christ? Parce que c'est en étant disciple de Christ qu'on a reçu le pardon de Dieu, qu'on a reconnu ses fautes, qu'on a reconnu ses transgressions, qu'on a reconnu qu'on est un pécheur et qu'on a besoin d'un sauveur qui est Jésus-Christ. Jésus-Christ est le pardon de Dieu pour l'humanité. Tous les hommes sont pécheurs. Tous les hommes sont pécheurs parce que tous les hommes ont transgressé la parole de Dieu au travers d'Adam. Ce qui nous amène à dire que le pardon est nécessaire. C'est une nécessité dans la vie des hommes. Tous les hommes ont besoin du pardon de Dieu. Parce que le péché, pardon, nous a séparés de Dieu. Lisons le psaume 32, de 1 à 5. Le psaume 32, de 1 à 5. De David, cantique. Heureux celui à qui la transgression est remise, à qui le péché est pardonné. D'autres versions disent, béni soit celui à qui la transgression est remise, à qui le péché est pardonné. C'est une bénédiction d'être pardonné. Oui. Certains hommes cherchent des bénédictions à gauche, à droite. Non. Quand vous êtes pardonné en Jésus-Christ, c'est une bénédiction que Dieu nous donne. Le pardon est une bénédiction. Heureux l'homme à qui l'Éternel n'impute pas d'iniquité et dans l'esprit duquel il n'y a point de fraude. Béni soit l'homme à qui l'Éternel n'impute pas son péché et dans l'esprit duquel il n'y a point de fraude. Verset 3. Tant que je me suis tu, mes os se consumaient. Je gémissais toute la journée. Car jour et nuit, ta main s'appesantissait sur moi. Ma vigueur n'était plus que sécheresse comme celle de l'été. Verset 5. Je t'ai fait connaître mon péché, je n'ai pas caché mon iniquité, j'ai dit, j'avouerai mes transgressions à l'Éternel et tu as effacé la peine de mon péché. Oui. Le pardon est une nécessité pour nous. Pourquoi? Parce que tant que ce péché reste en nous, ça nous détruit. Ça nous ronge. Premièrement, avant même de commencer de nous détruire, de nous ronger, ça nous sépare de Dieu. Le péché sépare l'homme de son Créateur. Jésus a dit, je suis venu appeler des pécheurs et non des justes. Pourquoi? Parce que tous les pécheurs
sont séparés de Dieu. Le péché est un mur qui sépare Dieu de sa créature. Et ce n'est pas Dieu qui bâtit ce mur de péché, c'est l'homme. Et les conséquences sont nombreuses. David dit, tant que je me suis tu, tant que je restais silencieux, tant que je n'avouais pas mon péché, physiquement, j'étais malade. Mes os se consumaient et je gémissais toute la journée. En d'autres termes, j'étais troublé, j'étais traumatisé. Ma conscience était chargée à cause de mon péché. Car nuit et jour, la main de Dieu s'apesantissait contre moi. Je sentais la main de Dieu contre moi. Bref, tout ce que je faisais ne réussissait pas. J'étais chargé. Je voulais aller en guerre. Je perdais ma guerre. Je voulais aller me marier. Rien ne marchait. Je voulais faire telle chose. Rien ne réussissait. Parce que le péché m'a séparé de Dieu. N'oubliez pas, Jésus-Christ a dit, je suis le chemin, la vérité et la vie. Jésus est la vie de Dieu. Donc, tant que Jésus-Christ n'est pas en nous, nous n'avons pas la vie. Mais si nous n'avons pas la vie, alors qu'est-ce que nous avons? Nous avons la mort. Tant que mes fautes restaient sur moi, en moi, tant que je n'avais pas le pardon de Dieu, ma vigueur n'était plus que sécheresse, comme celle de l'été. Je t'ai fait connaître mon péché, verset 5. Je n'ai pas caché mon iniquité, vous voyez. J'ai dit, j'avouerai mes transgressions à l'Éternel. Et tu as effacé la peine de mon péché. Le péché n'est pas quelque chose de bénéfique. Oui, peut-être qu'aujourd'hui, vous pouvez vivre dans le péché. Ça peut être une source de gain aujourd'hui, oui. Ça peut être une source de gain, une source de bénédiction, entre guillemets, une source de revenus, une source de plaisir, entre guillemets. Mais à la longue, ça va s'avérer quelque chose d'amer. Ça va s'avérer quelque chose de compliqué. Regardez ces célébrités, que ce soit de la musique, du cinéma, ces célébrités païennes, si je puis dire, qui n'ont pas Christ dans leur vie. Dans leurs films, dans leurs chansons, ils paraissent comme étant des personnes heureuses. Mais lisez les vies cachées de ces personnes. Elles divorcent pour un rien, changent de partenaire comme on change de vêtements. Certains se droguent, au point même que certaines de ces célébrités sont mortes. D'autres sont dans l'alcoolisme, dans la drogue, dans des choses vraiment bizarres. Pourquoi? Parce que leur péché n'a jamais été avoué devant Dieu. Quel est ce péché? Nous sommes des pécheurs. Nous nous sommes séparés de Dieu. Je vis loin de toi. Je vis dans des choses horribles. Le péché est d'abord la séparation de Dieu avec sa créature. Je ne connais pas Dieu. Je mène ma vie comme je veux. Et au fond de chacun d'entre nous, Dieu a imprimé son image. Et lorsque cette image ne trouve pas Dieu, lorsque cette image ne rencontre pas Dieu, eh bien, ça crie au fond de nous. Ça crie au fond de nous. C'est comme Jésus qui dira à cette dame dans Jean 4 au bord du puits. Tant que tu continueras à boire de cette eau, tu auras encore soif. Mais si tu bois de l'eau de vie que je te donnerai, non seulement tu n'auras plus jamais soif, mais des eaux vives sortiront de toi. Ouais. Tant que ces hommes et ces femmes continuent à boire à ce puits de péché, à ces choses qui sont produites par les hommes, au fond d'elles, elles continuent à avoir soif, ces personnes, ces célébrités. Pourquoi? Parce qu'elles sont en fait en train de chercher Dieu. Or, pour que Dieu vienne dans votre vie, il faut reconnaître que vous êtes un pécheur. Il faut reconnaître que vous êtes un transgresseur de la parole de Dieu. Et tant que vous ne reconnaissez pas ça, David dit, tant que je me suis tu,
mes os se consumaient. Je gémissais toute la journée. Jour et nuit, la main de Dieu était contre moi. Mes forces, ce que je produisais, n'étaient que sécheresse. Mais quand je t'ai fait connaître mon péché, quand je me suis dit j'avouerai mes transgressions à l'Éternel, il a effacé mes péchés. Dieu est prompt à pardonner. Dieu n'est pas en colère contre nous. La colère est là, c'est vrai, mais elle est lente. Et Dieu est patient. Le psaume 32 commence par « Béni soit celui à qui la transgression est remise. Heureux celui à qui la transgression est remise, à qui le péché est pardonné. Heureux l'homme à qui l'Éternel n'impute pas l'iniquité. » N'impute pas d'iniquité. C'est une bénédiction d'être pardonné par Dieu. En Jésus-Christ, nous sommes bénis de toutes sortes de bénédictions. Le pardon fait partie des bénédictions que Dieu nous donne en Jésus-Christ. Et il nous le donne par grâce. Nous méritons tous l'enfer. Nous méritons tous de souffrir. Et les actes mauvais que nous posons ne sont que la confirmation de la confirmation de ce que nous sommes, c'est-à-dire un état mauvais, méchant, pécheur. Mais grâce soit rendue à Dieu. Il nous aime et il nous donne l'opportunité de nous réconcilier avec lui, de nous réconcilier avec notre prochain, de nous réconcilier avec nous-mêmes au travers de Jésus-Christ. C'est une bonne nouvelle que je suis venu vous annoncer aujourd'hui. Qui que vous soyez, le pardon de Dieu ne se trouve qu'en Jésus-Christ. Le pardon de Dieu ne se trouve qu'en Jésus-Christ. Toutes ces célébrités-là, tous ces hommes et ces femmes qui ne veulent pas de Christ, cherchent dans les plaisirs du monde à satisfaire cette image que Christ, que Dieu a imprimée en eux. Mais ça ne marche pas. Parce que pour satisfaire cette image, ce cri profond qu'il y a en eux, il n'y a qu'une seule possibilité, c'est de venir à Jésus-Christ. Le péché est quelque chose de lourd, qui pèse. Dans Genèse 4, le dialogue entre Dieu et Caïn, Genèse 4, après que Caïn ait tué son frère Abel. Genèse 4, verset 13. Caïn dit à l'Éternel, « Mon châtiment est trop grand pour être supporté. Voici, tu me chasses aujourd'hui de cette terre. Je serai caché loin de ta face. Je serai errant et vagabond sur la terre, et quiconque me trouvera me tuera. » Mon châtiment, c'est-à-dire cette séparation, le péché que j'ai produit, et maintenant la sentence de ce péché, tu me dis que je suis loin de toi. Il dit c'est trop grand, c'est trop lourd, c'est un fardeau qui pèse, je ne pourrai pas le supporter. C'est ça que dit Caïn. Le péché est quelque chose qu'on ne peut pas supporter. Et certains, pour oublier que ce péché existe, se droguent, vivent dans l'alcoolisme, vivent dans la débauche, vivent dans des plaisirs illicites, pour oublier. Vous n'allez jamais oublier ça. Vous n'allez jamais oublier. Tant que vous serez loin de Jésus-Christ. Ce n'est pas possible. C'est une dette que nous avons vis-à-vis de Dieu. Le péché est une dette. Le péché est une offense envers Dieu. Et il n'y a qu'une seule manière de le couvrir, c'est recevoir son pardon qui se trouve en Jésus-Christ. Le pardon, acte par lequel Dieu remet et oublie les péchés de l'homme en réponse à sa foi dans l'œuvre expiatoire de Christ. Vous n'allez jamais oublier le péché. C'est un fardeau. En fait, le péché fait de nous des prisonniers. Le péché fait de nous des prisonniers du diable. Le salaire du péché, c'est la mort. Tous ceux qui ont péché doivent mourir. Il existe une mort spirituelle qui est la séparation de Dieu avec sa créature. Et il y a une autre mort
qui est la seconde mort, c'est que lorsque quand nous quittons cette terre par la mort, nous allons en enfer. Nous allons dans la damnation éternelle. Ça, c'est la seconde mort. Cette mort physique que nous voyons lorsque quelqu'un ne respire plus, ce que nous appelons une mort clinique. Jésus appelait ça un sommeil. Il s'est endormi. Je préfère utiliser le langage de Dieu. Je préfère utiliser le langage de Jésus. C'est le sommeil. Ça, c'est rien du tout. Ce qui est plus dangereux, c'est d'abord cette mort spirituelle. Et puis la seconde mort, qui sera la séparation éternelle de l'homme avec Dieu. Vous n'êtes pas obligé de le vivre. Et la solution est en Jésus-Christ. C'est le pardon que Dieu vous donne. Caïn dit, mon péché est trop grand. Ma faute, les conséquences de ma faute sont trop grandes. Je ne pourrai pas supporter. Voici, tu me chasses aujourd'hui de cette terre. Je serai caché loin de ta face. Je serai caché loin de ta face. Je serai errant et vagabond sur la terre. Et quiconque me trouvera me tuera. Voilà le péché. Voilà les conséquences du péché. Loin de Dieu. Peut-être vous êtes de ceux et de celles qui vous avez du mal à entrer dans une église. Vous êtes mal à l'aise lorsqu'on vous parle de Jésus-Christ à cause du péché. C'est votre conscience qui est en train d'être touchée. C'est votre conscience qui est en train de se réveiller. Mais j'ai une bonne nouvelle pour vous. Dieu vous aime. Dieu vous aime. S'il a permis que vous écoutiez cette émission aujourd'hui, ce message, c'est parce qu'il veut vous offrir son pardon. Il veut que vous soyez réconciliés. Et il n'y a qu'une seule personne qui peut vous réconcilier avec Dieu, c'est Jésus-Christ. Il connaît votre vie. Il connaît vos faiblesses. Il connaît vos péchés. Il vous appelle à la repentance et au pardon. Il vous appelle à son pardon. Il veut vous offrir son pardon. Il veut vous offrir son pardon. Ne lui résistez pas. Venez à Jésus-Christ. Abandonnez le péché. Abandonnez les transgressions. Abandonnez l'impudicité, la drogue et je ne sais quoi. Vous n'allez rien. Vous n'allez rien gagner. Le psaume 25, verset 18. Psaume 25, verset 18. Vois ma misère et ma peine et pardonne tous mes péchés. Vois ma misère et ma peine et pardonne tous mes péchés. C'est la prière du psalmiste David. Pardonne tous mes péchés. Vous devez avoir cette prière aujourd'hui. Dieu est en train de vous proposer son pardon. Et il est gratuit. Et il est gratuit. Il n'y a rien à payer. Il n'y a pas d'argent à donner. Il n'y a pas de jeûne à faire. Il n'y a pas comment font ces hommes dans les régions asiatiques. Ils vont se retirer à un endroit pendant plusieurs jours, méditer, jeûner, pour recevoir le pardon de Dieu, pour recevoir la paix de Dieu. Non. C'est gratuit, c'est maintenant, c'est aujourd'hui, c'est disponible maintenant. Aujourd'hui, si vous entendez la voix du Saint-Esprit, ne résistez pas, dit la Bible. Aujourd'hui, vous, oui, maintenant, qui m'écoutez, le péché vous ronge, le péché vous détruit, et vous êtes conscient, mais vous avez peur de vous approcher de Dieu. Parce que vous dites, comment est-ce que Dieu peut m'aimer? Comment est-ce que Dieu pourrait m'accepter, moi qui ai fait autant de mal? Vous vous dites que je m'améliore d'abord, et ensuite je verrai Dieu. Non, ne cherchez pas à vous améliorer, parce que c'est impossible de vous améliorer. Il faut un miracle et Dieu seul est l'auteur des miracles. Il faut ce qu'on appelle la nouvelle naissance, une nouvelle créature en Jésus-Christ. Dieu va vous recréer. J'aime cela. Je suis mort à moi-même en Christ. Et si je vis, ce n'est plus moi qui vis, c'est Christ qui vit en moi, dit la Bible. Et c'est cette opportunité que Christ vous donne aujourd'hui.
David dit, vois ma misère et ma peine, et pardonne tous mes péchés. Et pardonne tous mes péchés. C'est possible, mon frère. C'est possible, ma sœur. Psaume 25, verset 22. Ô Dieu, délivre Israël de toutes ses détresses. Je suis tenté de dire, ô Dieu, délivre, ajoutez votre nom, délivre Paul, Raphaël, Éric, Juliette, Mamie, de toutes ses détresses. C'est possible. Comment? En Jésus-Christ et en Jésus. C'est possible. Comment? En Jésus-Christ et en Jésus-Christ seul.

0: Je te demande pardon pour ma rébellion. Je te demande pardon pour mon péché. Je te demande pardon pour mes péchés. J'accepte Jésus-Christ comme Sauveur et Seigneur personnel maintenant. J'accepte Jésus-Christ comme étant mon berger. Et je prends l'engagement maintenant, avec la grâce de Dieu, de suivre Jésus-Christ tous les jours de ma vie et dans tous les domaines de ma vie. J'invoque le sang de Jésus-Christ sur ma vie pour me purifier, pour me laver, pour me justifier de toute souillure. Je crois et je confesse que maintenant, je suis une nouvelle créature en Jésus-Christ. Je crois et je confesse que maintenant, je suis un enfant de Dieu, un héritier de Dieu. Je suis un chrétien, comme la Bible le dit. Je crois et je confesse que maintenant, je prends un nouveau départ avec Jésus-Christ. Au nom de Jésus-Christ, j'ai ainsi prié. Amen. Si vous avez fait cette prière, croyez que par la foi, Dieu vous a entendu, Dieu vous a exaucé. 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Je suis Raphaël Mambou et le nom de cette émission est Venez à Jésus. Nous nous retrouvons la fois prochaine, toujours sous le même thème, le pardon. Que Jésus continue de vous bénir, que Jésus continue de vous garder. À la fois prochaine. Amen.
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2: Nous poursuivons ce soir notre étude de l'Église. Et après avoir vu la définition d'Église, sa fondation, nous arrivons maintenant à l'importance de l'Église. Bon, il y a évidemment un texte fondamental à partir duquel on est obligé de partir quand on parle de l'importance de l'Église. C'est le fameux texte de Matthieu 16, verset 18, où au moment de la confession de Pierre, Jésus dit « Tu es Pierre et sur cette pierre, je bâtirai mon Église ». C'est la première mention du mot « Église ». Est-ce que quand Jésus parlait ici d'Église, est-ce qu'il avait exactement dans l'idée ce que nous entendons par Église ? Je pense que là, on ne peut pas être absolument affirmatif, n'est-ce pas ? Et peut-être que l'Église dont Jésus parle ici serait l'Église d'Israël, n'est-ce pas ? C'est-à-dire finalement le rassemblement. À partir de là, à partir de la communauté, aura lieu le rassemblement d'Israël. Est-ce que Jésus envisageait dans ce texte, du moins dans un premier temps, aussi le rassemblement des nations ? Est-ce que ce n'était pas Israël rassemblé autour de lui ? Bon, je pense qu'on ne peut pas trancher cette question, bien évidemment. En tout cas, ce qui est sûr, c'est que l'Église ici, le rassemblement, est exactement l'opposé de la diaspora. La dispersion, n'est-ce pas ? Et quand nous lisons, par exemple, l'épître de Jacques, ou quand nous lisons la première épître de Pierre, il y a des adresses qui sont tout à fait importantes et tout à fait intéressantes dans ces deux lettres. Nous allons les relire rapidement. Jacques, serviteur de Dieu et du Seigneur Jésus-Christ, aux 12 tribus qui sont dans la dispersion, salut. 12 tribus qui sont dans la dispersion. Donc il y a, en tout cas, l'idée qu'il y a une dispersion, laquelle diaspora, dispersion, diaspora, c'est le même mot.

Bien sûr, n'est-ce pas? Est exactement aux antipodes de la volonté de Dieu. Dieu qui cherche à rassembler. On peut aussi, sur ce texte, discuter de la même manière que sur le texte de Matthieu. Les 12 tribus dont il est question ici, s'agit-il pour Jacques, comme le pensent la plupart des exégètes, d'une façon de parler pour désigner l'Église dispersée sur toute la surface de la terre, et notamment l'Église des païens? Ou bien s'adresse-t-il aux chrétiens juifs, et plus particulièrement au-delà de ces derniers? Est-ce qu'il n'envisage pas aussi justement le rassemblement d'Israël au dernier jour? Car finalement, l'Église, c'est d'abord ça. L'Église, c'est d'abord le peuple d'Israël rassemblé au dernier jour dans la foi en Jésus. Pas l'Église au sens technique du terme, mais on peut se demander si dans Matthieu 17 en particulier, ce n'est pas à cela que Jésus pense. Puis ensuite, autour de cet Israël rassemblé au dernier jour, il y a les élus des nations. Et c'est pourquoi l'Évangile doit être prêché jusqu'aux extrémités de la terre, pour servir de témoignage aux nations. Non pas que toutes les nations se convertiront, que tous les païens se convertiront, mais du sein des nations, du sein de chaque nation, quelques-uns des élus, quelques âmes qui seront disponibles à l'écoute de la bonne nouvelle, se tourneront vers Jésus, de façon à ce qu'au dernier jour, quand viendra l'heure du salut d'Israël, salut qui sera donc essentiellement ce rassemblement eschatologique des 12 tribus d'Israël autour de Jésus, les élus des nations soient sauvés avec Israël. Ce qui fait dire à Paul que c'est en espérance que nous sommes sauvés. Et c'est pourquoi il y a constamment, n'est-ce pas, dans la position d'enfant de Dieu, ce double mouvement. Le déjà, tout est accompli, tout est déjà là. Il y a déjà transformation de la vie. Nous verrons justement que c'est la condition première pour faire partie de l'Église. Qui peut faire partie de l'Église? Ça, c'est un autre chapitre. Et en même temps, il y a le pas encore, n'est-ce pas ? En espérance que nous sommes sauvés. Et quand nous parlons de l'Église, ou quand la Bible parle de l'Église dans les textes les plus anciens, est-ce qu'il ne faut pas voir là une réalité eschatologique ? C'est-à-dire l'idée d'un rassemblement, le dernier rassemblement, n'est-ce pas ? Lequel met fin définitivement à l'exil d'Israël, à la diaspora d'Israël. Et ensuite, n'est-ce pas, parce qu'ils ont reçu l'évangile qui était d'abord destiné à Israël, les élus des nations sont sauvés en même temps et au même titre que Israël racheté. Autre texte qui va dans le même sens, la première épître de Pierre, chapitre 1er, verset 1er. Pierre, apôtre de Jésus-Christ, à ceux qui sont étrangers et dispersés, diaspora, dans le Pont, la Galatie, la Cappadoce, l'Asie, la Bithynie. Intéressant, on retrouve ces mêmes pays dans Acte 2, n'est-ce pas, la naissance de l'Église. Et qui sont élus selon la préscience de Dieu le Père par la sanctification de l'Esprit pour qu'ils deviennent obéissants et qu'ils participent à l'aspersion du sang de Jésus-Christ. Étrangers et dispersés.
Alors là, il y a une nuance très intéressante. Manifestement, ici, Pierre s'adresse à des non-juifs, étrangers et dispersés. Mais en même temps, qui sont élus, selon la préscience de Dieu, pour qu'ils participent à l'aspersion du sang de Jésus-Christ et donc qu'ils aient part au salut eschatologique, au salut final qui sera manifesté au dernier jour. Puis ensuite, ça commence tout de suite sur l'espérance, n'est-ce pas ? Un héritage qui ne peut ni se corrompre, ni se souiller, ni se flétrir, qui nous est réservé dans les cieux, etc. Donc il y a cette double vision constamment d'un rassemblement des dispersés d'Israël et des nations, et des élus des nations. Pour ce qui est d'Israël, c'est tout Israël. Pour ce qui est des nations, c'est les élus d'entre les nations. N'est-ce pas ? Et alors, il est très clair qu'au temps de la fin, ce que nous appelons l'Église aujourd'hui, qui essentiellement est composée des non-juifs, des païens, s'unit, se confond, se joint avec Israël pour n'en faire plus qu'un. C'est évident. N'est-ce pas ? Alors, je crois que c'est très important de dire cela quand nous parlons d'Église, parce qu'il faut avoir une vision de l'Église dynamique, une vision eschatologique. L'Église, c'est le rassemblement au dernier jour. Et pour l'heure, il y a dispersion, étrangers et dispersés. Et alors, quand il y a rassemblement de l'Église dans un lieu, pour célébrer le culte du Seigneur, pour se mettre à l'écoute de sa parole et célébrer la scène. Ceci est une image imparfaite et limitée du rassemblement dernier et ultime qui aura lieu au grand jour du Seigneur. Et qu'il annonce, comme le rappelle Paul dans l'institution de la Sainte Cène, vous annoncez la mort du Seigneur jusqu'à ce qu'il vienne. Jusqu'à ce qu'ils viennent, ça c'est très important. Donc aussi, nous voyons ici que nous sommes aux antipodes de la vision de la diaspora, de la parcellisation, de l'émiettement que nous constatons aujourd'hui, hélas, dans bien des milieux évangéliques. C'est exactement l'inverse. Et le but, nous est-il dit, de cette institution du Seigneur, Éphésiens 4, versets 11 et verset 15, « Faire croître les enfants de Dieu à la mesure de la stature parfaite du Messie dans la foi et dans la connaissance. » Voilà. Et alors, cette croissance, dans la foi et dans la connaissance, conduit justement à la communion, à une intégration les uns et les autres, le corps, n'est-ce pas, forme un solide assemblage, nous est-il dit dans Éphésiens 4. Pourquoi avons-nous insisté tellement sur toutes ces réalités jusque maintenant ? Parce qu'il faut être honnête et reconnaître qu'il y a un malaise de l'ecclésiologie protestante. Et que ce malaise de l'ecclésiologie protestante, il est encore plus aggravé, encore plus sensible dans les milieux évangéliques. Deuxième raison, parce que ce siècle finissant est le siècle où l'on s'est penché plus que peut-être à aucune autre époque sur les problèmes d'ecclésiologie, parce que ce sont les problèmes d'ecclésiologie qui font problème. Parce qu'on se trouve au XXe siècle avec l'héritage des différentes séparations dues à la Réforme, parce qu'il y a le mouvement œcuménique, et que
Tous ces éléments font que l'on a été obligé de se pencher, comme on n'a jamais fait jusqu'alors, sur les problèmes d'ecclésiologie. Aussi peut-on dire qu'à notre époque, l'ecclésiologie est le problème numéro un du monde chrétien. Et s'il est un problème, s'il est ce problème numéro un du monde chrétien, c'est parce que justement il y a une crise de l'Église. L'Église est en crise. Or, on a eu beau se pencher théologiquement sur ces problèmes, l'ecclésiologie, on n'a pas l'impression, à la fin du XXe siècle, qu'on ait beaucoup avancé. Et l'on n'a pas avancé essentiellement parce qu'on n'a pas réussi à se mettre d'accord sur la définition de l'Église. Parce qu'on n'a pas réussi à cerner véritablement ce qu'était l'Église. Faut-il d'ailleurs s'en étonner? Paul ne dit-il pas dans l'Épître aux Éphésiens qu'il s'agit là d'un mystère qui ne peut être connu que par une révélation? Et quand on dit Église aujourd'hui, quand on parle Église, avec les uns, avec les autres, quand on parle d'Église avec des catholiques, quand on parle d'Église avec des réformés, des luthériens, des orthodoxes, des anglicans, même des évangéliques, bien souvent on ne dit pas la même chose. Le même mot a des significations extrêmement différentes. Maintenant, quand nous parlons d'Église avec les catholiques, les catholiques, eux, savent bien ce qu'ils veulent dire. Ils ont une vision de l'Église précise. C'est leur vision de l'Église. En tant que protestants, nous disons que ce n'est pas une vision biblique, mais ils ont une ecclésiologie qui est cohérente. Ça, il faut le reconnaître. Quand on parle ecclésiologie avec des protestants, il n'y a pas d'ecclésiologie cohérente. Et le protestantisme, depuis le XVIe siècle, n'a toujours pas répondu à la question « qu'est-ce que l'Église ?» C'est une question qui restait en suspens. Et c'est la grande faiblesse du protestantisme de notre temps face au catholicisme. Je me souviens de cette interpellation de l'évêque Le Bourgeois à l'Assemblée générale du protestantisme en 1975, qui, s'adressant donc à cette Assemblée générale, disait « Nous aimerions, nous, catholiques, savoir quelle est, à vous, protestants, votre ecclésiologie. » Eh oui, c'est pertinent, c'est logique, comme interpellation. Et alors, précisément, parce qu'il n'y a pas de réponse à cette question, il y a au sein du protestantisme écroulement, faiblesse, caractère artificiel. Et au sein du protestantisme, du seul protestantisme, 300 groupes religieux revendiquent cette appellation d'Église, parfois d'ailleurs pour eux tout seuls, excluant tous les autres de cette terminologie. Alors, on comprend l'importance qu'il y a pour nous d'avoir une idée assez claire de ce qu'est l'Église. Maintenant, ce problème de l'ecclésiologie vient d'un malentendu fondamental. Et c'est précisément ce fondamental malentendu qu'il nous faut d'abord discerner pour pouvoir ensuite rectifier les choses. Le malentendu, c'est l'idée que l'Église doit évoluer au cours des siècles sous la conduite du Saint-Esprit. Seulement, ceci n'est pas biblique. Il y a malaise de l'ecclésiologie, je dirais premièrement, parce qu'il n'y a pas de doctrine de l'Église dans l'Écriture. C'est la première chose à constater. L'Écriture ne donne aucune ecclésiologie. L'Écriture ne nous donne aucun modèle d'Église auquel il faudrait se référer.
Ça, c'est une constatation qu'il faut faire. Alors, face à cette réalité, on peut l'interpréter de différentes manières. On peut dire, il n'y a pas de doctrine de l'Écriture, de l'Église dans l'Écriture, parce que Dieu avait laissé au Saint-Esprit le soin de le révéler plus tard par la tradition. Et ça, c'est la vision catholique. La deuxième conception, qui serait la conception protestante, c'est de dire il n'y a pas de modèle unique d'Église dans l'Écriture. C'est donc finalement que Dieu, par le Saint-Esprit, a laissé une grande latitude aux hommes pour organiser l'Église sur finalement les modèles qui leur conviendraient le mieux. Il n'y a pas de modèle d'Église normatif. Mais l'Église doit s'adapter au temps et aux circonstances. Même s'il y a un peu de vrai dans cette affirmation, on sent bien que ça n'est pas tenable bibliquement. Et puis, il y a une troisième conception, troisième interprétation de cette absence qui, en caricaturant un peu, serait plus la vision évangélique, je dirais. C'est de dire, il n'y a pas de vision explicite de l'Église dans l'Écriture. Mais peut-être pouvons-nous nous efforcer de trouver un modèle implicite de l'Église. En comparant les textes les uns aux autres, et en faisant émerger, justement, une vision de l'Église qui, malgré tout, tout en laissant une certaine latitude, un certain pluralisme à la discrétion des responsables de cette Église pour s'adapter au temps et aux circonstances, mais malgré cela, il y a dans le Nouveau Testament un modèle d'Église qui est normatif pour l'Église de tous les temps et de tous les lieux et qu'il faut s'efforcer de mettre en lumière et de dégager, quelque difficile que soit la tâche. Quelque difficile que soit la tâche, car il est vrai que si l'on compare l'Église de Jérusalem avec les églises de Paul, il y a des points communs, mais il y a aussi des différences. Ces différences sont-elles dues à une évolution normale des choses ? Sont-elles dues à une vocation différente de ces églises ? Sont-elles dues à la personnalité différente des fondateurs de ces églises ? Les problèmes ne sont pas simples. Alors, l'Église catholique, elle résout le problème simplement. Au temps apostolique, l'Église n'était pas encore formée. Et c'est avec le temps que l'Église va évoluer sous la conduite du Saint-Esprit pour devenir ce qu'elle devait être dans la pensée de son fondateur. Finalement, nous avons là un a priori philosophique, fortement discutable, bibliquement en tout cas, le principe d'Hegel, c'est-à-dire que ce qui est devait être. Les choses sont ce qu'elles sont parce que c'était ainsi que ça devait être, c'était ainsi que Dieu l'a voulu. Si Dieu n'avait pas voulu que les choses soient ainsi, il aurait fait autrement. Donc si nous avons une église pyramidale, centrée autour de Rome, avec un pape infaillible, c'est vrai que c'est pas dans l'Écriture. Mais ça s'est fait au cours des siècles,
nous discernons, nous catholiques, là-dedans, la volonté de Dieu. Bon. C'est évidemment très discutable. Et alors, ici, il y a maintenant ce problème de revenir aux sources, qui était celui de la Réforme. Luther pensait que la chrétienté primitive était le critère de la véritable Église. Seulement, le problème, c'est que ses successeurs n'ont pas poussé jusqu'au fond la réflexion de Luther. Et ils sont restés finalement dans le compromis que le réformateur avait adopté. Et le problème, c'est justement ce retour aux sources, aujourd'hui. Seulement, tout le monde ne veut pas revenir aux sources. Nous comprenons ici qu'il y a un malentendu fondamental. Car finalement, le monde protestant au sens large dira peu ou prou, du moins dans sa tendance, en tout cas la plus évangélique, il faut revenir aux sources. Et le catholicisme dira non, il n'y a pas à revenir aux sources. De la même manière qu'un fleuve ne remonte pas vers la source, il descend vers la vallée. Alors, le catholicisme n'éprouve pas le besoin de revenir aux sources. Pas du tout. Et c'est là qu'il y a justement une des deux parties qui doit céder. Ou bien alors, sur le plan du principe de base, on dit, eh bien oui, ce qui est, c'est ce qui devait être. Donc, il n'y a plus à revenir aux sources. On peut s'intéresser au passé comme à l'histoire. Oui, on s'intéresse à l'histoire. Nos ancêtres, les Gaulois, c'est intéressant. C'est intéressant d'aller visiter un musée archéologique, n'est-ce pas ? Ça nous permet de comprendre un peu, mais on ne va pas se remettre à vivre à l'âge de pierre. On ne va pas se remettre à créer des huttes comme les Gaulois, non. C'est un temps qui est dépassé. Et le catholicisme va dire... On ne va pas revenir à l'âge apostolique. On ne va pas revenir aux apôtres, aux prophètes, aux docteurs, etc. Parce que ça, c'était l'Église balbutiement, c'était l'Église enfant. L'adulte ne redevient pas enfant. L'Église est adulte maintenant, c'est fini. Et l'autre protestant dit, non, l'Église a dévié. L'Église n'est pas ce qu'elle voulait, ce que son Créateur voulait qu'elle soit. Et là, nous sommes en pleine erreur, nous sommes en pleine errance. Ce qu'il faut, c'est revenir aux sources. Et comme le disent les théologiens actuellement, notamment, si vous vous souvenez, les deux responsables de l'œcuménisme qui étaient venus nous parler il y a déjà un certain nombre d'années, le père Sicard et puis donc le pasteur Fréchet, ils appelaient ça le noyau dur. Ça veut dire le point où se situe la différence séparatrice entre les églises. Elle est là. La vision de ce que doit être l'église. Je ne dis pas la vision de ce qu'est l'église, mais la vision de ce qu'elle doit être. Finalement, il y a de la part du catholique une vision optimiste de l'église. L'église est ce qu'elle doit être. Grosso modo, elle est ce qu'elle doit être. Si réforme il y a, ça ne va porter que sur des détails. Et le protestantisme qui dit « L'Église n'est pas ce qu'elle doit être. » Et il faut une restructuration en profondeur. Et ça, le catholicisme ne peut jamais l'accepter. N'est-ce pas ? Or, comme en face d'une vision de l'Église très structurée, très sûre d'elle-même, le protestantisme n'a rien à proposer, n'a aucune alternative à proposer. Dans ce débat, le protestantisme est perdu d'avance. Et c'est là justement le grand danger de l'œcuménisme dans ce temps, du débat œcuménique. Quand le protestantisme a attaqué sur la justification par la foi,
quand il a attaqué sur l'autorité de l'Écriture sainte. Il était absolument inexpugnable, parce qu'il avait une doctrine cohérente, qui était à fond la doctrine de l'Écriture. Et en face de ces affirmations de la Réforme, le catholicisme n'avait d'autre arme que les bûchers, que l'Inquisition, que les galères, etc. C'était un peu court. Mais aujourd'hui, le protestantisme n'a rien d'autre à dire en face de ce qui est le débat de ce temps. Voyez-vous, le débat œcuménique s'est déplacé du XVIe siècle, où il était sur la question de la justification par la foi ou l'autorité de l'Écriture. Il s'est déplacé maintenant sur la question de l'Église. Et là, le protestantisme a le dessous. L'ecclésiologie protestante, ou le manque d'ecclésiologie protestante, ne fait pas le poids en face de l'ecclésiologie catholique. Et c'est pourquoi, dans le débat œcuménique, la première chose que devrait faire le protestantisme, s'il était un peu conséquent, s'il était un peu clairvoyant, eh bien, ce serait un colloque au niveau mondial, je dirais, pour réfléchir sur l'Église. Et répondre à cette question que les catholiques leur posent, quelle est votre ecclésiologie? On n'en est pas loin, on n'en est pas là, on en est loin, hélas. Maintenant, le catholicisme a aussi un argument extrêmement fort quand il affirme haut et fort et réaffirme, comme le fait le pape actuel, son ecclésiologie, c'est la notion de l'apostolicité. L'Église catholique, vous en souvenez, nous en avons parlé quand nous avons étudié justement l'Église catholique, était Église une, sainte, apostolique et romaine. Voilà, ce titre. Une, ça c'est très discutable, parce qu'il y a d'autres à côté d'elle, enfin elle affirme être la seule. Sainte, Alexandre VI et autres consorts du même ordre, bon. Alors bien sûr, la réponse c'est l'Église est sainte, mais pas ceux qui la composent. Bon. Apostolique, bon, romaine, ça va de soi, son centre est à Rome, ça c'est évident. Apostolique. Qu'est-ce que ça veut dire apostolique? Ça veut dire qu'elle est l'héritière de l'Église des apôtres. Elle l'est par une continuité historique. Là aussi, ça pourrait être un peu discuté, un peu, si on voulait pinailler. C'est-à-dire que peut-être que cette revendication de la filiation apostolique, je veux dire historique, serait plus de saison de la part de l'Église orthodoxe. Quand même pas oublier que les pères de l'Église étaient plus des pères grecs que des pères latins. Enfin, ce serait vraiment un peu chercher la petite bête. Mais on peut dire qu'historiquement, c'est effectivement quelque chose qui est difficile à contester. Il y a une continuité. Nous n'allons pas entrer dans le débat de savoir qu'est-ce qui a rendu possible cette continuité, parce que ce qui l'a rendu possible, c'est essentiellement, beaucoup plus que le Saint-Esprit, c'est la puissance de l'épée de Constantin et puis de tous les pouvoirs sur lesquels l'Église s'est appuyée ensuite. Pas de problème. La démonstration serait infiniment plus convaincante si, par exemple, comme Israël, l'Église catholique avait survécu dans un environnement hostile, mais ce n'était pas le cas. Elle a réussi ce tour de force à mettre les pouvoirs de son côté, les pouvoirs politiques de son côté, à s'appuyer sur eux. Et à faire en sorte que ses adversaires soient éliminés par le fer et par le feu. Donc, évidemment, la continuité historique se comprend d'une manière très humaine. Et quand les catholiques en tirent argument pour dire, vous voyez, l'Église a survécu pendant 2000 ans, c'est la preuve qu'elle était de Dieu, etc., sinon, bon. Je ne pense pas qu'historiquement, la démonstration soit absolument convaincante. Seulement,
Il y a là une notion que parfois, en milieu protestant, on a écartée un peu trop vite. Et à la limite, si vous voulez, c'est la position pentecôtiste, où, eh bien, si vous voulez, il y a eu l'Église au 1er siècle. Puis, à partir du moment où il y a eu donc l'évolution des pères de l'Église, etc., l'Église a dévié et l'Église a cessé d'être. Pendant 2000 ans, il n'y a plus d'Église du tout. Et puis, soudain, au XXe siècle, eh bien, l'Église a ressurgi sous la forme de l'Église pentecôtiste. Donc, une éclipse de 20 siècles de l'Église, et puis, bon, c'est pas sérieux, quoi. C'est pas sérieux. Jésus, d'ailleurs, le dit d'une manière très claire, n'est-ce pas ? Les portes de la mort ne prévaudront pas contre elle. Bon. Alors, quel est le critère d'apostolicité ? Ça, c'est toujours quelque chose que les catholiques nous demandent. Quelles sont vos racines ? D'où venez-vous ? Alors, quand on entre dans ce débat, on est vite en difficulté. Ah, vous êtes évangélique, ah oui, très bien, bon. Donc, vous êtes issu de quoi ? Bon, ben, on est issu des mouvements évangéliques du 17e. Ah oui, d'accord, du 16e, les anabaptistes. Bon, oui, donc c'est la réforme, oui, la réforme. Et avant la réforme, c'était quoi ? Qu'est-ce qu'il y avait avant la réforme ? Donc, vous êtes issu de l'Église catholique. Alors, on peut remonter, et là, la parade est facile, c'est de dire, ben oui, et avant l'Église catholique, qu'est-ce qu'il y avait ? Il y avait l'Église apostolique. Et nous, on remonte à l'Église apostolique. Ah. Bon. Oui, mais alors, quels sont les chaînons ? Par quoi s'est fait la transmission apostolique ? Et ça, c'est le grand point fort de l'Église catholique, la transmission apostolique. Seulement, le problème, c'est que l'Église catholique voit cette transmission apostolique sur un plan qui est uniquement juridique. La transmission apostolique, elle se manifeste concrètement dans l'Église catholique par l'imposition des mains aux prêtres et aux évêques, l'ordination. C'est-à-dire que Pierre a reçu de Jésus l'ordination, l'ordre, dans le texte de Matthieu que nous avons lu tout à l'heure. Les 12 ont reçu de Jésus cette ordination. Puis, les 12, Paul par exemple, nous le voyons imposer les mains à Timothée, son successeur. Et Timothée impose les mains à ses successeurs. Et les successeurs imposent les mains aux successeurs, et ainsi de suite, et ainsi de suite, et ainsi de suite, de génération en génération. Si vous voulez, c'est une véritable filiation biologique, presque, pour l'Église catholique. Dans le geste d'imposition des mains, il y a, si vous voulez, comme un dépôt qui part du Christ et qui se transmet de génération en génération par les mains de ceux qui l'ont reçu. Ce qui fait que si vous n'êtes pas dans cette tradition apostolique, c'est-à-dire, par exemple, nous autres, les ministres des églises non catholiques, ne sont pas reconnus par l'Église catholique comme étant dans la succession apostolique. Parce que la chaîne de la transmission apostolique, par l'imposition des mains de ceux qui l'avaient reçu des successeurs, des successeurs, des successeurs, des successeurs des apôtres, n'est-ce pas ? Ne joue plus. Il faut qu'il y ait un lien physique, qui est un sacrement dans la vision théologique catholique, par lequel se transmet un pouvoir, par lequel se transmet une grâce. Le sacrement, ex opere operatum, n'est-ce pas, par lui-même, le sacrement opère, confère une grâce, indépendamment de celui qui le donne et indépendamment de celui qui le reçoit. C'est pourquoi, par exemple, le sacrement de l'ordre est irréversible. Tu es prêtre à toujours, n'est-ce pas ? Même le prêtre qui défroque, qui devient criminel, qui devient adultère, qui devient athée, etc., reste prêtre pour l'éternité parce qu'il a reçu le geste de l'imposition des mains apostoliques. Et alors, évidemment, dans le milieu évangélique,
on balaye trop rapidement cette question-là, parce qu'on dit, il pousse trop loin, c'est sûr. C'est pas le lien physique, c'est absurde, n'est-ce pas ? Et c'est vrai, c'est poussé trop loin, mais quand même. Ceci dit, c'est pas parce que c'est poussé trop loin qu'il n'y a pas quelque chose à prendre. C'est vrai qu'il y a des apôtres et des prophètes de la Nouvelle Alliance, qui ne sont pas les successeurs des apôtres au sens catholique du terme, mais qui persévèrent dans les enseignements. Et c'est là que nous pouvons opposer au catholicisme une autre vision de la succession apostolique, la tradition apostolique. On est dans la succession apostolique, non pas parce que l'on a été au bénéfice d'un geste qui remonte aux apôtres, mais parce qu'on a persévéré dans l'enseignement des apôtres, qui nous a été transmis de génération en génération par ceux qui ont persévéré dans cet enseignement-là. Et à ce moment-là, le débat est tout à fait passé sur un autre terrain. Car alors, la fidélité de la transmission apostolique n'a plus rien à voir avec une institution. Elle n'a plus rien à voir avec une église catholique ou orthodoxe ou réformée ou autre. Elle a à voir, comme le dit l'apôtre Paul, avec des hommes fidèles. Ce que tu as reçu de moi, ce que tu as entendu de moi, ce que tu as appris de moi, transmets-le à des hommes fidèles qui soient aussi capables de l'enseigner à d'autres. Et c'est là que, quand les pentecôtistes disent « l'Église a cessé d'exister pendant 2000 ans, et puis elle est ressurgie simplement au début du XXe siècle », c'est là qu'il y a quelque chose de tout à fait puéril, je dirais même grotesque. Parce qu'au XXe siècle, le mouvement de Pentecôte n'est pas né de génération spontanée. Il est né parce qu'il y a eu des gens qui ont transmis le dépôt de la foi. Quand je dis le dépôt, c'est-à-dire l'essentiel de la foi. Ça ne veut pas dire qu'ils ont transmis toute la doctrine, mais ils ont transmis l'essentiel de la foi. Et à toutes les générations, il y a eu des hommes fidèles. Même au temps de la pire déliquescence de l'Église catholique, même dans le Moyen-Âge, le plus sombre Moyen-Âge, il y a eu des hommes fidèles. Il y a eu des hommes fidèles qui ont gardé le dépôt de la foi et qui l'ont transmis à d'autres. Il y a eu des hommes fidèles qui ont copié fidèlement la Bible dans les monastères. Et parce que ces gens-là ont fait ça, bien, Luther a pu lire l'Épître aux Romains et puis redécouvrir les grandes réalités de la foi que saint Augustin avait déjà annoncées. C'est vrai, comme le disent les catholiques, Luther n'a rien inventé, mais bien sûr que non, il n'a rien inventé. Ça va de soi. Il n'a fait que redécouvrir ce qui était dans l'Évangile. C'est vrai que l'Église catholique avait cette doctrine de la justification par la foi, mais elle l'avait enterrée. Officiellement, elle l'avait mise de côté. Mais il y avait des gens qui l'avaient professée. Il y avait les pré-réformateurs. Il y avait eu Lefebvre d'Étaples, il y avait eu Wycliffe, il y avait eu Jean Hus, il y avait eu les Vaudois, il y avait eu les mouvements Lola et choses semblables, et puis même dans l'Église officielle, il y avait des gens, prêtres, laïcs, qui tout simplement, humblement, sans bruit, sans tapage autour d'eux, avaient professé l'Évangile dans l'essentiel. Avec peut-être des superstitions catholiques de leur temps, mais sur l'essentiel, il y avait ça. Et finalement, le critère de la succession apostolique, il n'est pas juridique. Le critère de la succession apostolique, il est encore une fois la conformité aux enseignements des apôtres, contenus dans le Nouveau Testament. Et là, automatiquement, nous pouvons découvrir
dans les siècles qui nous ont précédés, dans toutes les églises, des gens qui ont maintenu ce dépôt de la foi. À sa manière, jusqu'à un certain point, d'une certaine manière, l'Église catholique a maintenu ce dépôt. L'Église catholique a maintenu la doctrine correcte sur la Trinité. L'Église catholique a maintenu la doctrine correcte sur la divinité du Christ. C'est un dépôt. Et il y a là une certaine succession apostolique. Alors, vous voyez que là, déjà, cette notion est extrêmement importante. Et quand nous parlons de retour aux sources, et nous avons raison de le faire, il ne faut pas oublier cette réalité-là. Il y a une continuité historique qui n'est pas une succession de personnes, mais la véritable succession des apôtres et celle qui est en accord avec le témoignage qu'ils ont transmis. Voilà justement le point essentiel. Parce qu'autrement, les catholiques nous coincent automatiquement. Ils disent, mais alors c'est la génération spontanée. Et c'est pourquoi, justement, nous sommes obligés de reconnaître une certaine ecclésialité à l'Église catholique. Alors, il y a une ecclésialité. Ça veut dire que même dans ses déviations, elle a gardé quelque chose de l'Église de Jésus-Christ. Et quelque chose grâce auquel nous subsistons aussi aujourd'hui, d'une certaine manière. Imaginez que l'Église catholique ait disparu pendant tout le Moyen-Âge. Comment est-ce que l'Évangile nous serait parvenu? Luther était moine, quand même, il ne faut pas l'oublier. Il ne faut quand même pas oublier les Bernard de Clairvaux. Il ne faut quand même pas oublier la réforme de Cluny. Il y avait là une tentative d'un retour, n'est-ce pas déjà, au dépôt apostolique. Et là, nous ne pouvons pas faire l'impasse, nous ne pouvons pas dire ça, c'est rien du tout. Et c'est d'ailleurs tellement vrai que dans toutes les facultés de théologie protestante, écoles bibliques, évangéliques ou autres, quand on fait l'histoire de l'Église, on commence par étudier l'histoire de l'Église catholique avant d'étudier l'histoire de l'Église protestante. L'Église catholique, si on peut partir de l'Église catholique au début du haut Moyen-Âge, disons, 5e siècle, grosso modo, hein, eh bien, c'est quand même 15 siècles d'histoire. C'est quand même pas pareil. Alors, là se pose un autre problème. C'est justement de la tradition. Ah. Précisément parce que là, si on concède ça à l'Église catholique, dit oui, il y a une certaine apostolicité dans l'Église catholique. Nous ne dirons pas une entière apostolicité, mais une certaine apostolicité. Ça veut dire qu'il y a une continuation historique, certaine, qui fait que l'Église catholique, malgré ses énormes hérésies, a maintenu quand même un certain essentiel de la foi au long des siècles. Ce qui pose son ecclésialité et son apostolicité. Alors là, on va nous répondre, oui, mais alors à ce moment-là, c'est parce qu'il y a la tradition. Tout n'était pas dans l'Évangile, il a fallu qu'ensuite la tradition vienne éclairer ce qui était encore en germe, ce qui était encore caché dans l'Écriture. Et là, le professeur Oscar Kuhlmann, à la faculté de théologie protestante de Strasbourg, a alors apporté une démonstration extrêmement pertinente sur ce qu'était la tradition et ce pourquoi, en tant que protestants, nous ne pouvions pas admettre la tradition.
Il y a une tradition, et là aussi je crois qu'il nous faut avoir dépassé une apologétique simpliste, qui a été celle du XVIe siècle, du temps de l'Église qui combattait, quoi. Mais qui quand même historiquement n'est pas juste, ni dans les faits. Et là aussi, certaines églises de Pentecôte en particulier sont la tendance extrême de ce courant du protestantisme qui nie la tradition. Et l'on entend souvent dire dans les églises pentecôtistes, nous, en tout cas ici, nous n'avons pas de tradition. Et justement, pour mieux prouver qu'on n'a pas de tradition, par exemple, eh bien, certains pasteurs mettront la Sainte-Seine un dimanche au début du culte, et la prédication après, puis le dimanche suivant, ils changeront. Ils mettront la prédication avant, et puis la Sainte-Seine après. Selon leur fantaisie, comme ça, alors pendant 3-4 dimanches, ce sera comme ça, puis après, ça change. Le but, quand on nous demande pourquoi vous faites ça, c'est pour pas qu'on entre dans une tradition. Et puis vous verrez les braves grands-mères qui s'assiedent toujours à la même place, comme disait Donald G., n'est-ce pas ? Vous verrez la sœur Untel qui commence toujours sa prière, et puis le frère Untel qui va de son petit don spirituel juste après, et puis voilà. Soyons honnêtes. Il y a automatiquement des traditions qui se créent. C'est vrai dans tous les groupes humains, et l'Église est aussi un groupe humain, elle n'échappe pas à cette loi. D'ailleurs, pourquoi ce serait mauvais ? C'est pas obligatoirement mauvais. Il faut bien des structures, il faut bien des points de repère. Alors c'est vrai, il y a une tradition de la réforme. C'est tellement vrai que vous avez des gens qui ne voudraient en rien déroger, n'est-ce pas, les traditions de la réforme. Vous avez des gens qui pour rien au monde accepteraient de chanter autre chose que les psaumes du XVIe, même si c'est complètement vieillot, même si c'est complètement dépassé, sa tradition. Alors, bon, il y a tradition. Et encore une fois, tradition n'est pas obligatoirement synonyme de quelque chose de négatif, comme on l'a vu dans le protestantisme. Parce que la tradition, au sens bon du terme, c'est la transmission. Et là, le catholicisme nous dit ceci, vous niez la tradition. Mais l'Évangile est tradition. Ce que tu as entendu de moi, transmets-le à des hommes fidèles, sa tradition. Et l'Évangile, qu'est-ce que c'est sinon la tradition des apôtres ? Ce que tu as entendu de moi. L'Évangile n'a été mis par écrit qu'après un certain temps. Comment l'Évangile a-t-il existé au départ ? Oralement, donc sous forme de tradition. Et après, cette tradition a été mise par écrit, d'accord. Mais ça existait d'abord oralement. Pourquoi, vous, protestants, vous arrêtez-vous au canon du Nouveau Testament, à la fin du premier siècle, et rejetez-vous comme normative la tradition qui est venue ensuite ? Il n'y a pas de raison. Vous admettez historiquement que l'Évangile a d'abord existé sous forme de tradition. Alors c'est là justement que intervient la grande objection du professeur Kuhlmann. La tradition qui date à partir du IIe siècle jusqu'à nos jours, le professeur Kuhlmann disait, nous n'avons pas en tant que protestants le droit de la rejeter. D'abord parce que nous en sommes les héritiers. Que voulez-vous ? Les séparations entre églises, protestantes et autres, c'est une forme de tradition. Nous sommes les héritiers de ça. C'est une histoire. Nous ne pouvons pas faire l'impasse sur l'histoire. Nous ne pouvons pas faire comme si l'histoire n'a pas eu lieu. Nous ne pouvons pas la réécrire. La tradition,
C'est la manière dont les hommes, dans un contexte donné, à une époque donnée, dans des circonstances données, ont vécu la foi. Tradition, c'est les cathédrales gothiques. Ça veut dire quelque chose? Ça veut dire que ces gens-là ont éprouvé le besoin de manifester leurs sentiments religieux par un travail gigantesque. On ne peut pas tenir ça pour rien. On peut ne pas être d'accord, mais on ne peut pas dire c'est rien. On peut objecter. La tradition, c'est la manière dont se sont organisées un certain nombre de communautés monachiques dans certaines circonstances. Pourquoi des pères sont-ils allés vivre seuls dans le désert? Il y a des explications historiques à ça. Quand nous étudions l'histoire de l'Église, nous étudions la tradition. Alors on peut l'ignorer complètement. Comme certains pentecôtistes, moi l'histoire de l'Église, ça ne m'intéresse pas. Ce qui m'intéresse, c'est l'histoire du mouvement Pentecôte. Bon, c'est un peu court, quoi. Or, dit Kuhlmann, cette tradition-là, elle est intéressante pour nous. Elle est intéressante parce qu'elle nous permet de voir, justement, comment affronter un certain problème, nos pères ont réagi, bien ou mal. Et ça peut nous aider, nous aussi, pour prendre des décisions dans les problèmes qui sont les nôtres aujourd'hui. Ça peut nous aider, ça peut nous éclairer. Avant de décider, si soudain nous nous heurtons à un problème, par exemple le problème, disons le problème d'évangélisation. Bon, on a un problème d'évangélisation aujourd'hui. Peut-être qu'avant de prendre des décisions, dire on devrait faire comme ci, on devrait faire comme ça, on devrait se pencher sur l'histoire de l'Église, puis dire, est-ce qu'il n'y a pas eu des époques à l'histoire de l'Église où on a eu le même type de problème? Bon, et comment les gens de cette époque-là, les chrétiens de cette époque-là, ont-ils résolu ce genre de problème? Ils l'ont fait comme ci, ils l'ont fait comme ça, ils ont créé des monastères avec Patrick, qui est venu d'Irlande au 5e siècle, etc. Bon, c'est pas inintéressant. Parfois, ils ont fait complètement fausse route, ils sont allés avec l'épée et massacrer les infidèles en Terre Sainte, etc. Bon, c'est pas inintéressant non plus. Ça montre qu'il ne faut pas faire. Mais pourquoi ça ne peut pas être sur le même plan que la tradition des apôtres? Ça veut dire l'Écriture Sainte. Ah, justement. Là, dit Kuhlmann, il y a quelque chose de fondamental. Oui, l'Évangile a d'abord existé sous forme de tradition orale. C'est vrai, indiscutable. Mais, quand le dernier des apôtres a disparu, ou je dirais, quand le dernier témoin de l'âge apostolique a disparu à la fin du 1er siècle, au début du 2e siècle, l'Église du 2e siècle s'est trouvée devant un problème. Il n'y avait plus de garant de la fidélité du dépôt apostolique. Il n'y avait plus de garant. Alors, l'Église du IIe siècle a défini un canon de l'Écriture sainte. Elle a dit maintenant, stop. Nous ne considérerons comme inspiré et par conséquent comme norme de vie, canon en grec, règle à mesurer, nous ne considérerons comme norme de vie pour l'Église de tous les lieux et de tous les temps que les écrits qui sont rassemblés dans ce livre, parce que ces écrits seuls ont été attestés par l'autorité apostolique de leur vivant. Et alors, l'Église du IIe siècle met à part un certain nombre d'écrits comme règle à mesurer, à la lumière de laquelle elle va accepter d'être jugée. Et à la lumière de laquelle
elle va accepter que toutes les églises soient jugées, que sa tradition ultérieure soit jugée. Elle met, en posant un canon, dit Oscar. Elle met, en posant un canon, dit Oscar Kuhlmann.

dans lesquels il y a des choses qui sont intéressantes, oui, c'est vrai, discutablement. Or, c'est pas ma lecture de chevet, hein. Mais enfin, non, c'est pas inintéressant. Mais des énormités. Tout est teinté de philosophie grecque. Bon, ça passe plus aujourd'hui. La philosophie grecque, qui s'en souvient encore aujourd'hui, hein. Le sexe des anges des Byzantins, hein. C'est ça, hein. Et l'Église du IIe siècle a eu cette clairvoyance de dire non. Alors intéressant pour consulter, mais pas comme norme de vie. L'existence du canon des Écritures montre que l'Église des premiers siècles a mis ces écrits-là sur un autre plan que ce qui pouvait venir ensuite. Si je peux prendre, si vous voulez, toute proportion gardée, je dirais que c'est la même chose, enfin la même chose, je dis, attention, toute proportion gardée, hein, c'est très approximatif ce que je veux dire, que par exemple les prophéties que nous recevons aujourd'hui, dans la vie de l'esprit. Il est bien évident qu'une prophétie qui nous serait donnée, ce serait absolument inadmissible de considérer cette prophétie, si vous voulez, sur le même plan que les prophéties de l'Écriture. Pourquoi ? Parce qu'elles sont moins inspirées ? Non, non, ça n'a rien à voir. Peut-être bien qu'une prophétie que nous allons recevoir par l'Esprit de Dieu est tout aussi inspirée que l'était inspirée Isaïe ou bien Paul, ça peut être. Pourquoi n'aura-t-elle pas la même valeur ? Parce que tout est dit dans l'Écriture. Elle va avoir cette prophétie valeur importante pour nous. Prenons par exemple un exemple. Si une prophétie nous dit, voilà ce que vous devez faire vous aujourd'hui, Siketavan. Bon, formidable, intéressant, formidablement intéressant pour nous. Pour ceux qui sont à Tombouctou ou ceux qui sont à Singapour, zéro. Pourquoi ? Parce qu'ils n'ont pas nos problèmes. Et nous de même, si les frères de Singapour reçoivent une prophétie qui leur dit « Vous devez construire une église comme ci et comme ça et aller ouvrir tel champ de mission à tel endroit », vous comprenez tout de suite que ça ne nous concerne pas. Si vous voulez, la tradition, au sens noble du terme, c'est circonstancié. C'est limité dans l'espace et c'est limité dans le temps. La tradition apostolique, l'écriture, elle est illimitée, elle est pour l'Église de tous les temps et de tous les lieux, tandis que la tradition, elle est pour l'Église d'un temps et d'un lieu. Maintenant, ça ne veut pas dire que ce sera absolument inutile. Car si, par exemple, des frères de Singapour que je rencontre par hasard me disent « Tiens, justement, le Seigneur nous a parlé, nous a dit qu'il fallait qu'on ouvre tel champ missionnaire à tel endroit. » Ah, ben, je dis « C'est intéressant, d'abord, parce que ça me permet de prier pour mes frères. » Puis, je me dis « Tiens, le Seigneur a l'intention de faire quelque chose là-bas. Je peux en tirer des conclusions, éventuellement, pour moi. » Vous comprenez ? Et c'est la même chose quand j'étudie, par exemple, les pères de l'Église. Ça, bien sûr, ils avaient leurs problèmes. Le monophysisme, le docétisme, toutes ces choses-là, c'était leur problème, hein. C'est sûr, pour eux, c'était des problèmes graves. Hein. Qui se souvient aujourd'hui du docétisme, hein. Je ne sais pas si je demande à n'importe quel d'entre vous. On a pourtant étudié ça, mais c'est loin. Hein. Mais ça peut m'intéresser. Tiens, voilà, ces gens-là, ils ont eu ces problèmes, ça les a amenés à réfléchir sur tel sujet théologique. Tiens, c'est intéressant. Mais je ne lis pas ça comme je lis l'Écriture, vous comprenez ? L'Écriture dans laquelle Dieu me parle dans mon aujourd'hui, et dont je sais fort bien que la même Écriture va parler à mes frères de Singapour ou mes frères de Tombouctou, et dont je sais fort bien que cette même Écriture a parlé à mes frères du 1er siècle, à mes frères du 2e, du 10e, du 5e, et qui, si le Seigneur tarde, parlera encore aux générations qui nous succéderont. Ouais, c'est très différent. Alors voilà, si vous voulez, comment se pose ce problème de la tradition. De la tradition, justement, aujourd'hui, dans l'Église. Établir un canon, c'est renoncer à une tradition comme norme. Hein. Et dès que les textes sont rassemblés dans le canon, ils sont suffisants. Et l'Église refuse d'être

sa propre norme. Ça, c'est très important. L'Église reconnaît qu'elle n'est pas maîtresse de l'Écriture, mais qu'elle doit se laisser juger par l'Écriture. Or, quand on pose une tradition qui reste normative, ça veut dire qu'on se pose comme maître de l'Écriture. Et c'est la vision catholique. L'Écriture ne peut être lue qu'en Église, car c'est l'Église seule qui en donne l'interprétation exacte. Or, l'idée d'un canon annule cette vision, cette prétention-là, automatiquement. Autrement, alors, il aurait fallu un canon illimité, auquel on aurait ajouté les pères de l'Église, on aurait ajouté aujourd'hui le baptême, ce qui d'ailleurs on peut nous faire admettre. Voilà, donc si vous voulez, ici vous voyez les problèmes énormes de l'ecclésiologie aujourd'hui. À la fois donc dans ce problème de l'apostolicité, où c'est vrai qu'il y a des choses qu'il faut admettre. Et la tradition, là aussi où il faut nuancer un peu, mais où nous aurons certainement bien sûr une réponse beaucoup plus négative.

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1: Bonjour à tous, je suis Raphaël Mambou, que Jésus vous bénisse, qui que vous soyez, où que vous soyez. Le nom de cette émission est Venez à Jésus. C'est une grâce, c'est un honneur, c'est un privilège de pouvoir vous retrouver encore une fois aujourd'hui autour de la parole de Dieu pour partager quelques versets bibliques sur le thème « L'homme riche et Lazare ». Avant d'aller plus loin, je voudrais vous inviter à baisser la tête dans la prière pour dédier le reste des 30 minutes entre les mains du Seigneur. Prions. Père éternel, au nom de ton Fils Jésus-Christ, nous voici devant toi pour entendre ta parole, pour entendre ton message, pour entendre ton appel, pour entendre ton amour envers chacun d'entre nous. Seigneur, actuellement, il y a des hommes et des femmes qui meurent chaque jour, mais beaucoup ne savent pas là où ils partent. Certains pensent qu'il n'y a pas de vie après la mort, alors que ton Fils Jésus-Christ nous a dit qu'il existe une vie après la mort. Permets que ce message, Seigneur, permets que ce thème réveille quelqu'un, ouvre les yeux de quelqu'un, ouvre l'entendement de quelqu'un afin qu'il change de direction, ou bien qu'il se confirme dans sa marche chrétienne avec Jésus. Au nom de ton Fils Jésus-Christ, j'ai ainsi prié. Amen. Je vous invite encore à lire dans Luc 16, à partir du verset 19 jusqu'au verset 31. Il y avait un homme riche qui était vêtu de pourpre et de fin lin, et qui chaque jour menait joyeuse et brillante vie. Un pauvre, nommé Lazare, était couché à sa porte couvert d'ulcères, et désireux de se rassasier des miettes qui tombaient de la table du riche, et même les chiens venaient encore lécher ses ulcères. Le pauvre mourut, et il fut porté par les anges dans le sein d'Abraham. Le riche mourut aussi, et il fut enseveli. Dans le séjour des morts, il leva les yeux, et tandis qu'il était en proie au tourment, il vit de loin Abraham et Lazare dans son sein. Il s'écria « Père Abraham, aie pitié de moi, et envoie Lazare pour qu'il trempe le bout de son doigt dans l'eau, et me rafraîchisse la langue, car je souffre cruellement dans cette flamme. » Abraham répondit, « Mon enfant, souviens-toi que tu as reçu tes biens pendant ta vie, et que Lazare a eu les maux pendant la sienne. Maintenant il est ici consolé, et toi tu souffres. D'ailleurs, il y a entre nous et vous un grand abîme, afin que ceux qui voudraient passer d'ici vers vous, ou de là vers nous, ne puissent le faire. » Le riche dit, « Je te prie, donc, Père Abraham, d'envoyer Lazare dans la maison de mon père, car j'ai 5 frères. C'est pour qu'il leur atteste ces choses, afin qu'ils ne viennent pas aussi dans ce lieu de tourment. » Abraham répondit, « Ils ont Moïse et les prophètes, qui les écoutent ?» Et il dit, « Non, Père Abraham, mais si quelqu'un des morts va vers eux, ils se repentiront. » Et Abraham lui dit, « S'ils n'écoutent pas Moïse et les prophètes, ils ne se laisseront pas persuader quand même quelqu'un des morts ressusciterait. » Comme nous l'avons dit et plusieurs fois dans ces émissions, les textes que nous sommes en train d'étudier sont riches d'enseignements. Dans ce texte ici, il est à la fois triste et riche d'enseignements. Triste pourquoi? Parce qu'il y a deux hommes qui meurent, un qui se retrouve dans un lieu de souffrance, un autre qui se retrouve dans un lieu de consolation. Nous avons vu dans les émissions précédentes que il existe une vie après la mort. Nous avons pris beaucoup de versets, donc n'allons pas revenir sur ça, puisque nous sommes d'accord qu'après la mort, il y a une existence. Si peut-être que vous avez pris ce thème en plein cours, si celui d'aujourd'hui, pour que vous puissiez avoir tous les éléments nécessaires, toutes les preuves bibliques nécessaires, qu'après la mort, il y a une vie. Après la mort, ce n'est pas la cessation de l'existence. Lorsque cet homme riche meurt, il n'emporte pas sa richesse avec lui. Lorsque cet homme pauvre meurt, Lazare, il n'emporte pas avec lui cette pauvreté. Il se retrouve dans de nouvelles conditions, si je puis dire. Mais ces conditions dans lesquelles il se retrouve, dans ces nouvelles conditions qu'il se retrouve, sont le fruit de ce qu'ils étaient ici sur terre. C'est le fruit de ce qu'ils étaient ici sur terre. Donc, lorsque l'on meurt, nous sommes d'accord qu'il y a une existence après la mort. Mais qu'est-ce qu'il y a exactement après la mort? Jésus nous dit, dans le séjour des morts, il leva les yeux et tandis qu'il était en proie au tourment, il vit de loin Abraham et Lazare dans son sein. Donc, quand le monsieur est mort, dans la seconde où il a baissé, il a fermé les yeux, il s'est retrouvé de l'autre côté dans un lieu de souffrance. Avant lui, Lazare, qui avait baissé les yeux, s'est retrouvé dans un lieu de consolation près d'Abraham. Vous serez d'accord avec moi que il continue à reconnaître Lazare. Par un miracle, il reconnaît Abraham. Pourquoi je dis miracle? Parce que au moment où cet homme vivait, il ne connaissait pas Abraham de visage. Mais là, il reconnaît qu'il a vu des choses qui ont caractérisé Abraham et il a reconnu Abraham. Là, Jésus ne nous dit pas. Cet homme ressent de la souffrance. Cet homme exprime des paroles. Cet homme se souvient même qu'il a laissé 5 frères qu'il vivait comme lui. Cet homme demande même de l'eau pour soulager la souffrance qu'il est en train de vivre. Ma prière est que vous et moi, mon frère, nous ne retrouvions jamais dans ce lieu de souffrance. Et nous allons le voir pourquoi. Aujourd'hui, dans le monde dit chrétien, nous parlons du mot « enfer ». Lorsque nous lisons la Bible de Genèse à Apocalypse, le mot « enfer » n'existe nulle part. Et c'est peut-être pour cela que dans le monde dit chrétien, certains sont tombés dans des erreurs, si je puis dire, doctrinales. Ils ont dit, puisque le mot « enfer » n'existe pas, donc ça veut dire que l'enfer n'existe pas. Il est vrai que le mot « enfer » n'existe pas, mais le principe, les caractéristiques de l'enfer existent. Ceux qui sont convaincus qu'il existe 3 personnes en Dieu, Dieu se fait connaître par le Père, le Fils et le Saint-Esprit, seront d'accord avec moi que le mot « trinité » ou « triunitaire » n'existe pas dans la Bible. Mais quand nous lisons les passages de la Bible, nous nous rendons compte qu'il existe le Père, le Fils et le Saint-Esprit. Il n'y a pas 3 dieux, il n'y a qu'un seul Dieu qui se fait connaître en 3 personnes. Mais le mot « trinité » n'existe pas. Donc, si le mot « trinité » n'existe pas, mais que le principe de Père, de Fils et de Saint-Esprit existe, les personnes, le Père, le Fils et le Saint-Esprit existent, et que ce sont des personnes et non pas des forces, que ce sont des personnes et non pas des imaginations, pourquoi devrions-nous refuser le principe du mot « enfer » Certains sont tombés dans cette erreur, et ils ont commencé à fonder des religions, des mouvements religieux, où ils parlaient du sommeil et non de la mort éternelle. Et de la mort éternelle ou de l'enfer. Ils disent que ça n'existe pas. Ça existe, Jésus justement est en train de parler. Voilà pourquoi moi, je pense, et ça ne me concerne que moi, que ce texte n'est pas une parabole. C'est une histoire vraie que Jésus nous raconte. 2 écoles disent, la première école dit que c'est une parabole. D'autres disent que ce n'est pas une parabole. Moi, je me fie à ceux qui disent que ce n'est pas une parabole parce que dans les paraboles, Jésus ne cite jamais les noms des gens. Et dans les paraboles, Jésus explique les images qui se retrouvent dans le texte qu'il a prononcé. Mais ça me concerne moi. Mais les enseignements qui sont dedans sont vrais. Cet homme est mort, cet homme riche, il est mort et il s'est retrouvé dans un lieu de souffrance. Selon les versions, le mot qui se réfère est traduit par « séjour de mort ». Quand on parle de l'enfer, le mot « enfer » vient du mot latin qui signifie « lieu inférieur ». Dans ce lieu, il est proprement parlé de l'enfer, un lieu de tourment pour les âmes damnées. Donc, lorsqu'on parle de l'enfer, on parle d'un lieu de souffrance, on parle d'un lieu de torture, on parle d'un lieu de punition éternelle, on ne parle pas d'un lieu de vacances. Si vous connaissez des hommes et des femmes qui sont morts sans Christ, ils sont en enfer actuellement. Et laissez-moi même vous dire que cet homme dont Jésus parle dans cette parabole, et il a été très sage parce que Jésus n'a pas cité le nom de cet homme riche. Il a juste cité le nom de Lazare. Cet homme riche, ça va faire plus de 2000 ans aujourd'hui qu'il se retrouve dans un lieu de souffrance. Si vous ne voulez pas que je parle du mot enfer, d'accord, il n'y a pas de problème, je retire le mot enfer. Mais ça reste quand même un lieu de souffrance. Donc, lorsque nous mourrons, soit nous allons dans un lieu de souffrance, soit nous allons dans le paradis. Appelez ça le sein d'Abraham. Appelez ça le lieu de consolation. Appelez ça le lieu de joie. Mais ça reste quand même, ces deux endroits restent quand même vrais. Soit c'est l'enfer, soit c'est le lieu de souffrance, ou c'est le paradis, c'est le sein d'Abraham, c'est le lieu de consolation. C'est le lieu de consolation. Mais alors, quand on va en enfer, qu'est-ce qu'on retrouve à l'intérieur? La Bible nous dit que premièrement, ce lieu a été créé au départ pour le diable et ses anges. Dans Matthieu 25, verset 41, Jésus dit ceci. Ensuite, il dira à ceux qui seront à sa gauche, « Retirez-vous de moi, maudits, allez dans le feu éternel qui a été préparé pour le diable et pour ses anges. » Là, le contexte dans lequel Jésus parle, c'est le retour physique du grand roi dans ce monde. Il juge les nations. Ceux qui auront combattu Israël, à cette époque-là, il va les prendre et il dira, « Retirez-vous de moi, vous êtes des maudits, allez dans le feu éternel. » Ouais, il ne parle pas de feu partiel, il ne parle pas de quelques années. « Allez dans le feu éternel qui a été préparé pour le diable et pour ses anges. » Donc, si on parle de l'enfer, on va dire que l'enfer n'a pas été créé au départ pour l'homme. Mais l'homme, à cause de sa rébellion, l'homme, à cause de son engagement à suivre Satan, se retrouve dans ce lieu, va se retrouver dans ce lieu, va vivre ce lieu-là. C'est un lieu de feu éternel. C'est un lieu de feu éternel. Ma prière est que vous ne partiez pas dans ce lieu-là. C'est la destination des hommes non régénérés par le sang de Christ. Il s'y trouve un feu qui tourmente. Revenons dans Luc 16, verset 24. Luc 16, verset 24. Luc 16, verset 24. Il s'écria, « Père Abraham, aie pitié de moi, et envoie Lazare pour qu'il me trempe et me rafraîchisse la langue, car je souffre cruellement dans cette flamme. » Reprenons le verset. Il s'écria, « Père Abraham, aie pitié de moi, et envoie Lazare pour qu'il trempe le bout de son doigt dans l'eau et me rafraîchisse la langue, car je souffre cruellement dans cette flamme. » C'est un lieu de souffrance. Le feu tourmente, le feu de ce lieu tourmente et fait mal à ces hommes, fait mal à ces femmes, fait mal à ces êtres humains qui sont là-bas. C'est un lieu où on retrouve des ténèbres. C'est un lieu obscur. Donc, on est dans le noir. Peut-être qu'ils n'arrivent pas à voir plus de, je ne sais pas, je suis jamais allé, mais peut-être qu'ils n'arrivent pas à voir plus de 1 mètre devant eux. C'est un lieu de souffrance, nous dit Jésus. Dans Matthieu 22, verset 13, Jésus dit, « Alors le roi dit aux serviteurs, liez-lui les pieds et les mains et jetez-le dans les ténèbres du dehors, où il y aura des pleurs et des grincements de dents. » Vous voyez, Jésus parle d'un lieu des ténèbres du dehors et dans lequel il y aura des pleurs et des grincements de dents. Donc, les plus faibles se retrouvent, ils craquent, ils versent des larmes. Ceux qui sont assez forts, pas pour résister, pour ne pas pleurer, sont des gens qui sont en train de grincer des dents. Vous voyez, on entend leurs dents. Ils sont en train de souffrir. Vous voyez, par exemple, dans certains films, lorsque il n'y a pas d'anesthésie, mais on veut extraire une balle du corps de quelqu'un, où on veut arrêter une hémorragie avec une barre de fer chauffée. Des fois, on met dans la bouche de cette personne-là un objet avec lequel il pourra serrer ses dents. Maintenant, imaginez, il n'y a pas ça. Cette personne-là souffre de cette manière-là. Il grince des dents. Et ce n'est pas un lieu de repos. Ce n'est pas un lieu où on va aller passer les vacances. C'est un lieu qui est réel où des hommes et des femmes sont en train de souffrir actuellement. Actuellement, des hommes et des femmes sont en train de souffrir dans ce lieu. Et certains sont en train de partir. Vous verrez des t-shirts des hommes et des femmes qui disent « On se retrouve en enfer. Je veux aller en enfer. J'appartiens à l'enfer. » C'est parce que tant que nous sommes vivants, nous ne réalisons pas la portée de ce lieu de souffrance. Tout ce que Jésus peut faire, c'est prévenir les hommes. N'allez pas là-bas. Mais vous êtes libres. N'allez pas là-bas. Quand vous irez là-bas, il n'y aura pas de chemin retour. Il n'y aura pas de possibilité de repentance. C'est un lieu où il y a des ténèbres. Ce sont des flammes, et dans ce lieu, on retrouve des flammes qui ne s'éteigneront jamais. Un lieu où les flammes ne vont jamais baisser en puissance. Matthieu 3, verset 12, nous dit Jésus. Jésus nous dit ceci, Matthieu 3, verset 12. Il a son van à la main, et il nettoyera son air, et il amassera son blé dans les greniers, mais il brûlera la paille dans un feu qui ne s'éteint point. Donc, quand Dieu va faire son jugement, quand Jésus va venir juger les nations, quand Jésus va... Parce que nous avons dit même dans l'émission précédente que lorsque l'on meurt, le jugement vient. C'est Hébreux 9, verset 27. Après la mort vient le jugement. Et il nous est dit que lorsqu'on va dans ce lieu de souffrance, dans l'enfer, l'intensité de ce feu-là ne va pas baisser. Et Jésus va carrément dire, ce feu ne va jamais s'éteindre. Donc, ce feu ne va jamais baisser d'intensité comme pour dire, « Oh, je suis vraiment triste pour toi. Attends, je vais baisser un peu le degré de chaleur. » Non, mon frère, non, ma sœur, ça ne se fera jamais. Voilà pourquoi il ne faut pas que vous et moi nous partions dans ce lieu. Faisons tout ce qui est possible. Faisons tout ce qui est possible pour ne pas aller dans ce lieu. Et le seul moyen qui nous évite ce lieu, c'est de marcher avec Jésus-Christ. Un feu qui ne s'éteint point, où il y aura des pleurs et de grincements de dents. Je voudrais qu'on lise beaucoup de 2-3 versets. Matthieu 13, verset 42. Matthieu 13, verset 42. Je pense qu'on l'a lu, mais j'aimerais quand même que le lisions encore. Verset 42. Commençons au verset 41. Le Fils de l'homme enverra ses anges qui arracheront de son royaume tous les scandales et ceux qui commettent l'iniquité. Et ils les jetteront dans la fournaise ardente, où il y aura des pleurs et des grincements de dents. Ça, c'est un. Allons maintenant au verset 50. Ils les jetteront dans la fournaise ardente où il y aura des pleurs et des grincements de dents. Verset 47, le royaume des cieux est encore semblable à un filet jeté dans la mer et ramassant des poissons de toute espèce. Verset 50, après qu'il y ait jugement, qu'il y ait séparation de ce qui est bien et de ce qui est mauvais et de ce qui est juste, ils jetteront dans la fournaise ardente où il y aura des pleurs et des grincements de dents. Vous voyez? Verset 49, il en sera de même à la fin du monde, les anges viendront séparer les méchants d'avec les justes, et ils jetteront les méchants dans la fournaise ardente où il y aura des pleurs et des grincements de dents. Le méchant dont on parle ici n'est pas forcément quelqu'un qui commet toujours des crimes. Non, c'est un adultère, c'est un fornicateur, c'est un pornographe, c'est un pédophile, c'est un génocidaire. C'est quelqu'un qui vit dans l'impudicité, c'est quelqu'un qui vit dans le mensonge, c'est quelqu'un qui vit dans le vol, c'est quelqu'un qui vit dans la religiosité, qui a plusieurs dieux, qui a plusieurs faux dieux, qui ne veut pas se repentir de ses péchés, qui ne veut pas abandonner ses péchés pour suivre Christ. Ce lieu-là est réservé à ce genre de personnes. Nous le verrons quand nous parlerons du monde dit chrétien et de ceux qui se prétendent chrétiens mais qui vont en enfer. Nous parlerons de cela. Il y aura des grincements de dents. Attention, mon frère. Matthieu 22, verset 13. Donc, là, on n'a rien que les versets de Matthieu. Matthieu 22, verset 13. Matthieu 22, verset 13. Alors le roi dira aux serviteurs, « Liez-lui les pieds et les mains et jetez-le dans les ténèbres du dehors où il y aura des pleurs et des grincements de dents. » Verset 14. « Car il y a beaucoup d'appelés, mais peu d'élus. Christ appelle tous les hommes à la repentance, mais très peu très peu parviennent à ce salut, parce que très peu prennent conscience de ces choses. Satan est un grand menteur. Aujourd'hui, vous entendrez dans les médias francophones des chansons du genre « On ira tous au paradis ». C'est faux. Nous n'irons pas tous au paradis. Dieu veut sauver tous les hommes, mais ce sont les hommes qui ne veulent pas du salut de Dieu en Jésus-Christ. Dieu, aujourd'hui, parle de l'évangile dans beaucoup de lieux, rien que par exemple dans notre ville de Kinshasa. Jésus parle dans les taxis. Nous avons plus de chaînes chrétiennes que de chaînes commerciales. Jésus parle. Jésus annonce sa venue. Mais combien d'hommes et de femmes veulent de ce salut? Aujourd'hui, nous retrouvons dans les églises dites chrétiennes des pratiques d'avortement, des pratiques d'adultère, des pratiques de pédophilie, des pratiques de vol, d'avortement, de meurtre. Aujourd'hui, dans notre pays, on ne sait même plus faire confiance à quelqu'un qui est pasteur. Dès qu'on parle de pasteur, les gens deviennent réticents. Pourquoi? Parce que Satan est arrivé à nous faire tomber dans le péché. Attention, mon frère, attention, ma sœur. Il y a une vie après la mort et nous serons jugés d'après notre vie ici. C'est un lieu de tourment, c'est un lieu de souffrance pour ceux qui vont en enfer. On n'y va pas pour les vacances. Apocalypse 14, verset 11. Vous y êtes, Apocalypse est le tout dernier livre de la Bible, dans d'autres cieux, dans d'autres langues, on parle carrément du livre de Révélation. Apocalypse 14, verset 11. Apocalypse 14, verset 11. Et la fumée de leur tourment monte au siècle des siècles, et ils n'ont de repos ni jour ni nuit. Ceux qui adorent la bête et son image et quiconque reçoit la marque de son nom. Évidemment, lorsque nous lisons ce texte, c'est par rapport à la période de tribulation. D'accord? Mais ça ne change rien. Ceux qui auront adoré la bête à cette époque-là et qui vont mourir vont se retrouver dans un lieu de souffrance. Et la Bible nous dit que ce lieu de souffrance, il n'y a pas de repos, ni le jour, ni la nuit. C'est éternellement qu'ils vont souffrir. Alors, si à cette époque-là, ça sera la même chose, pourquoi aujourd'hui ça serait différent? Vous voyez comment on peut tomber dans certaines dérives, dans certaines faussetés. Certains vont vous dire, mais non, ça c'est pour les périodes à venir. Ok, d'accord, supposons que ce soit pour les périodes à venir. Donc, le Dieu de la Bible est injuste. Il nous juge, vous et moi, aujourd'hui, différemment. Il dit, ok, si Raph, tu vas en enfer, tu passes seulement pour une période de temps. Mais à l'époque de la tribulation, ceux qui vont aller en enfer, ils partent pour l'éternité. Non, là Dieu devient injuste. Là Dieu devient injuste, il n'est pas juste. C'est un lieu de souffrance. Ils n'ont pas de repos, ni jour, ni nuit. Vous imaginez quelqu'un qui est continuellement en train de brûler. Et il n'a pas de repos. Voilà pourquoi il est parlé de feu ardent et de feu qui ne s'éteint pas. Donc ça ne baisse même pas en régime. Ni le jour, ni la nuit. Donc, c'est 24 heures sur 24 que cette personne est en train de souffrir. Mon frère, ma sœur, je ne veux pas que nous partions dans ce lieu, vous et moi. Je ne peux même pas le souhaiter au pire de mes ennemis. Parce que, vous imaginez, un lieu comme ça, quelqu'un qui vous a juste cassé le bras, qui vous a juste volé de l'argent. Mais, parce que il n'a pas voulu se repentir de son péché, parce qu'il n'a pas voulu se repentir et tourner ses regards vers Christ, toute l'éternité, il va passer sa vie là-bas. Dans Apocalypse 20, verset 10, il est dit ceci. Et le diable qui les séduisit fut jeté dans les temps de feu et de soufre où sont la bête et le faux prophète. Et ils seront tourmentés jour et nuit au siècle des siècles. Donc, quand on va jeter le diable dans ce lieu-là, lui aussi sera tourmenté au siècle des siècles, le jour et la nuit. Donc il n'y aura pas de repos. Pas de repos. Mon frère, ma sœur, aujourd'hui, si des hommes vont en enfer, c'est parce qu'ils n'ont pas voulu de Jésus-Christ dans leur vie. Ils n'ont pas voulu marcher avec Jésus-Christ. Et on n'est pas obligé de suivre ce chemin. Ne suivons pas la folie de notre cœur. Ne suivons pas la folie de notre intelligence. Ne suivons pas la folie de notre sagesse. Ne suivons pas la folie de nos religions. Un jour, je discutais avec un ami. Il est d'une certaine communauté dont je vais taire le nom. Je lui disais, si tu aimes réellement Dieu de tout ton cœur, un jour tu sortiras de cette religion. Il me dit pourquoi? Parce que tu te rendras compte plus tard que cette religion t'a trompé. Mon frère, ma sœur, la religion trompe. Celui qui ne trompe pas, c'est Jésus, parce qu'il est la vérité, le chemin et la vie. C'est lui que nous devons suivre, pas la religion, pas la religion. Essayez d'imaginer un peu le judaïsme, c'est une religion qui a été incapable de reconnaître le Messie. Incapable, parce qu'ils étaient plongés dans leur tradition, parce qu'ils voulaient rester dans leur tradition, alors que leur tradition leur parlait de Jésus. Et quand le Messie est venu, ils ont été incapables de le reconnaître. C'est comme un professeur qui me disait une fois, c'est un peu l'image de quelqu'un, avant de venir, il vous a envoyé une photo. Ou il vous a envoyé plusieurs photos de sa personne. Ah, vous l'admirez par sa photo, vous dites il est comme ça, il est comme toi. C'est pas toi. Comment ça c'est pas moi? C'est bien moi ces photos, ça parle bien de moi. Non, tu y ressembles mais c'est pas toi. Il donne les caractéristiques, il dit, regardez dans cette photo, il y a ça, ça, ça, ça, ça. Vous retrouvez ça, ça, ça, ça chez moi. Il dit, non, c'est pas toi, on veut pas de toi. On veut continuer à aimer cette photo. C'est ça la religion. Attention mon frère, attention ma sœur. N'allons pas dans ce lieu de tourment. Un seul peut nous éviter ce lieu de tourment. Il s'appelle Jésus-Christ. Et il veut entrer dans votre cœur. Et il veut établir son royaume dans votre cœur. Il veut établir son trône dans votre cœur. Qu'est-ce que vous lui répondez aujourd'hui? Est-ce que c'est oui ou c'est non? Si vous dites oui, ça veut dire que vous renoncez au péché. Si c'est votre désir de le recevoir, baissez la tête dans la prière et répétez ces simples mots après moi. Père éternel, au nom de ton Fils Jésus-Christ, je viens à toi. Je te demande pardon. Pardon pour mes péchés. Pardon pour ma rébellion. Pardon pour mon désordre. J'ai entendu ta parole et je ne veux pas aller en enfer. Je reçois Jésus-Christ comme Sauveur et Seigneur personnel. Je renonce au péché, je renonce aux ténèbres. Au nom de ton Fils Jésus-Christ, reçois-moi comme ton enfant. Merci pour ton amour, ta grâce et ta bonté. Au nom de ton Fils Jésus-Christ, j'ai ainsi prié. Amen. Si vous avez fait cette prière, croyez que par la foi, Dieu vous a entendu. Je suis Raphaël Mambou, le nom de cette émission est Venez à Jésus. Nous nous retrouvons la fois prochaine, toujours sur le même thème. L'homme riche et le pauvre Lazare. Que Jésus continue de vous bénir, que Jésus continue de vous garder. À la fois prochaine. Amen.
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1: Je fumais énormément et j'essayais de me débarrasser de cette fumée. J'ai essayé de toutes sortes de façons, même avec la volonté, j'y suis arrivée d'ailleurs, mais je retombais toujours. Et un jour, quelqu'un est venu me voir et m'a dit très gentiment, voilà, savez-vous que vous qui avez la foi, car j'avais déjà la foi, mais je ne connaissais pas le Dieu, le Seigneur, le Christ, comme quelqu'un qui pouvait intervenir dans ma vie de tous les jours. Et surtout pas à ce niveau même de petits problèmes personnels comme est celui de la fumée. Et cette personne me dit, voilà, est-ce que vous savez que le Seigneur peut même vous guérir du tabac? Alors j'ai trouvé ça très gentil, c'était plein de bonnes intentions. Et puis bon, j'ai vivement remercié, mais ça m'a paru gentillet, mais pas tellement réaliste. Et puis je me suis trouvée dans certaines circonstances où vraiment tout s'en mêlait. Et j'avais quand même lu un petit peu les évangiles, et je me rappelais un passage où Jésus disait à Nicodème, qui était venu le voir la nuit pour qu'on ne le voit pas s'adresser à Jésus, il lui avait dit « il faut que tu naisses de nouveau pour pouvoir vraiment goûter aux choses de la vie éternelle ». J'ai repensé à cette chose-là, et il avait aussi dit que pour goûter aux choses de la vie éternelle, il fallait qu'on redevienne comme des petits enfants. Ce qui évidemment n'est pas tout à fait simple quand on a un esprit qui se veut rationnel en tout cas, parce que c'est vrai pour la médecine, il faut quand même avoir un certain jugement sur les choses. Mais j'ai compris, à travers ce que j'ai vécu donc, que le Seigneur ne nous demande pas d'être idiots, mais d'être comme des enfants, en effet, et on peut recevoir comme des enfants d'un Père qui nous aime. J'ai été donc amenée à dire un jour, bah, « Écoute Seigneur, puisque tu peux tout, j'aimerais bien que tu me viennes à mon aide pour cette histoire de fumée. » J'ai reçu à ce moment-là quelque chose, j'ai su que j'étais libérée. Enfin, il y avait peut-être 2-3 jours, un peu de difficulté, parce qu'il y a des gestes, tout ça dans la fumée. Mais j'ai été vraiment libérée à ce moment-là. Pendant ces 2-3 jours, je me suis sentie aidée. Et j'ai été véritablement complètement délivrée. Et ça, je sais que ça n'est pas venu de moi, c'est venu de la part du Seigneur qui m'a fait ce cadeau. Et à la différence des autres fois où je m'étais arrêtée de fumer, là, je n'ai plus envie de fumer. Alors que les fois précédentes, évidemment, ça continuait de me torturer. Là, j'ai été vraiment libérée, une vraie libération comme le Seigneur peut nous en donner. Alors, ça m'a quand même passablement impressionnée. Ça m'a enseigné beaucoup plus que beaucoup de discours. J'ai vu que c'est vrai que quand on l'appelle, mais sincèrement et effectivement comme un enfant, ça lui plaît, je suppose, je ne sais pas, mais en tout cas, il nous répond. Et il vient à notre secours, quel que soit le problème.
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2: Au Kenya, la population est majoritairement chrétienne. Mais certaines régions du nord-est du pays sont à majorité musulmanes et les chrétiens y sont discriminés, chassés, persécutés. C'est le cas à Garissa où le 2 avril 2015, des djihadistes du groupe Al-Shabaab ont attaqué l'université. Tous ceux qui tentaient de s'enfuir étaient assassinés à l'extérieur par un sniper. Frédéric Jitonga, âgé de 21 ans, a survécu en se cachant sous son lit durant des heures. Il raconte.
3: Si tu étais musulman, on te laissait en vie. Tu devais réciter un verset du Coran, rien d'autre, en swahili ou en anglais. Alors on te disait, tu es notre frère, tu peux partir. Je ne pouvais pas imaginer que c'était réel. Comment cela a pu arriver à des personnes que je connaissais? Il y en avait un ici, il y en avait un autre là. Je connaissais ces gens. Étaient-ils réellement morts?
2: Frédéric Jitonga a perdu de nombreux amis, mais également des partenaires de prière ce jour-là. Les traumatismes sont bien présents. Pour Frédéric Jitonga, s'il est encore debout aujourd'hui, c'est grâce aux prières.
3: Ce sont vos prières qui m'ont aidé à rester fort. Certains disent que je suis très fort, mais je sais que sans les prières, je n'en serais pas là. Je me serais effondré le jour même. Mais c'est parce que la grâce de Dieu est suffisante et que vous persévérez à nous aider. Que le Seigneur vous bénisse. Nous apprécions vraiment votre aide. Continuons à nous soutenir comme un seul corps. Continuons à prier. Je vous le confie. Certaines familles sont encore dans la peine, dans l'agonie, mais je suis sûr que c'est au travers de vos prières que nous serons forts. Ce que vous faites n'est pas facile, mais vous jouez un rôle vraiment important dans le royaume de Dieu. Que Dieu vous bénisse. Amen.
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4: Dans l'évangile de Marc, Jésus nous dit, au chapitre 3, verset 35, « Celui qui fait la volonté de Dieu, celui-là est pour moi un frère, une sœur, une mère. » Ce n'est pas le tout d'avoir une famille de sang dans laquelle les relations ne sont pas toujours faciles, on le sait bien. Être un frère de Jésus, une sœur de Jésus, une mère pour Jésus, c'est, dit-il, faire la volonté de Dieu. Et la volonté de Dieu, c'est que nous nous aimions les uns les autres, que le monde vive en paix. En ce sens, tuer au nom de Dieu serait la pire des apostasies, l'hérésie suprême, un reniement du lien de frère, de sœur, de mère qui nous unit au Christ.
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6: Bonjour à tous, je suis Raphaël Mambour, que Jésus vous bénisse, qui que vous soyez, où que vous soyez. Le nom de cette émission est « Venez à Jésus ». C'est une grâce, c'est un honneur, c'est un privilège de pouvoir vous retrouver encore aujourd'hui autour de la parole de Dieu. Et nous avons un invité spécial, Junior Mambou, qui est mon propre frère, un serviteur de Dieu que j'aime et que je respecte. Et à partir de ces émissions, nous allons partager sur un thème, l'évangélisation. Bonjour Junior.
7: Bonjour et bonjour à tous ceux qui nous suivent.
6: Avant d'aller plus loin, nous allons prier, remettre le reste des 30 minutes entre les mains du Seigneur afin qu'il nous guide, qu'il nous dirige, qu'il nous instruise sur l'évangélisation. Prions. Père éternel, nous venons te dire merci. Merci pour ta parole, merci pour la présence de ton serviteur. Merci pour ces hommes et ces femmes qui vont nous écouter en ce moment. Nous voulons entendre ta parole, nous voulons comprendre ta parole. Nous voulons comprendre les instructions que le Seigneur nous a données sur l'ordre missionnaire. Parle-nous, Seigneur. Dirige-nous au travers de ton serviteur. Au nom de ton Fils Jésus-Christ, nous avons ainsi prié. Amen.
7: Amen.
6: Avant que je te donne la parole, Junior, je voudrais que nous lisions un tout petit verset sur l'évangélisation dans Marc. Je préfère Matthieu. Prenons Matthieu 28. Matthieu 28, versets 18 à 20. Je vais lire. Matthieu 28, versets 18 à 20. Jésus, s'étant approché, leur parla ainsi. « Tout pouvoir m'a été donné dans le ciel et sur la terre. » 19. « Allez, faites de toutes les nations des disciples, les baptisant au nom du Père, du Fils et du Saint-Esprit, et enseignez-leur à observer tout ce que je vous ai prescrit. Et voici, je suis avec vous tous les jours jusqu'à la fin du monde. » Gloire à Dieu. Alors, Junior, qu'est-ce que tu peux nous apprendre sur l'évangélisation?
7: Merci beaucoup. Le mot évangélisation, c'est d'abord un mot qu'il faut comprendre. L'évangélisation, c'est l'action d'évangéliser. Mmh, alors là, fait. On est obligé de comprendre encore c'est quoi évangéliser. Évangéliser, c'est parler de l'évangile, de la bonne nouvelle.
6: Tout à fait.
7: La bonne nouvelle, et elle est clairement définie, très bien définie par Paul, lorsque nous lisons 1 Corinthiens chapitre 15.
6: 1 Corinthiens 15.
7: À partir du premier verset jusqu'au huitième. Peut-être qu'on ne lira pas tout, mais ça nous donnera une idée.
6: Non, mais on peut lire.
7: On y va.
6: 1 Corinthiens 15.
7: 1 Corinthiens chapitre 15, le premier verset jusqu'au verset 8.
6: Jusqu'au verset 8.
7: Voilà. Je lis.
6: Vas-y.
7: Je vous rappelle, frères, l'évangile que je vous ai annoncé, il parle de l'évangile, que vous avez reçu, dans lequel vous avez persévéré, et par lequel vous êtes sauvés, si vous le retenez tel que je vous l'ai annoncé. Autrement, vous auriez cru en vain. Retenez tel que je vous l'ai annoncé. Autrement, vous auriez cru en vain. Je vous ai enseigné.

0: porté nos péchés. C'est une bonne nouvelle. En fait, Paul voulait, en fait, partant de ce que nous venons de lire, montrer que par l'évangile, nous sommes sauvés. Par l'évangile, Christ a porté nos péchés et nous sommes justes devant lui, tel que lorsque nous nous tenons devant Dieu, il nous considère juste, juste.
1: Au travers de Jésus, oui.
0: Voilà, ce n'est pas parce que nous aurions accompli des actes de justice, non. Mais c'est simplement parce que nous avons cru en lui. Et ça, c'est une bonne nouvelle, parce que Christ était mort et les apôtres étaient enfermés dans une maison. Mais quand ils ont appris que Christ était ressuscité, c'était une bonne nouvelle. Et c'est cette bonne nouvelle que nous devons apporter aux autres. Parce que cette bonne nouvelle fait que nous avons le privilège de nous approcher de Dieu avec assurance. Chose que Adam et Ève ne pouvaient pas le faire parce qu'ils ont été bannis du jardin. Voilà un peu ce que l'on peut dire sur cette bonne nouvelle.
1: Ceci me fait penser, sans te couper la parole, dans Éphésiens 2,
0: Oui.
1: verset 8. Éphésiens 2, verset 8.
0: Ok.
1: Paul dit, le même Paul dit ceci: c'est par la grâce que vous avez été sauvés,
0: Amen.
1: Par le moyen de la foi, et cela ne vient pas de vous. C'est le don de Dieu. Figure-toi, Junior, qu'il y a de ces communautés qui prétendent que l'on peut être sauvé, que l'on doit être sauvé par les œuvres. Que non, il y a. Ce n'est pas gratuit. En fait, c'est comme s'il voulait dire que, en dehors de ce que Jésus a fait, il y avait encore quelque chose qu'il fallait ajouter pour être sauvé. C'est pour cela que moi aussi je pense que l'évangélisation est quelque chose de, j'allais dire, de prioritaire.
0: OK.
1: On doit annoncer l'évangile à tout homme et toute femme de notre génération. Je t'en prie, continue.
0: Ok, c'est comme tu viens de le dire, l'évangélisation, c'est la priorité des priorités. Très important. Lisons encore un texte. Là, c'est le Seigneur qui le dit dans Marc 16, verset
1: Marc
0: 15.
1: 16.
0: Marc
1: Marc 16,
0: 16,
1: verset
0: verset
1: 15.
0: 15. Ok. Je lis.
1: Oui.
0: Ça, c'est le Seigneur avant qu'il ne
1: Je peux lire, je
0: parte.
1: suis déjà arrivé avant toi.
0: Ok,
1: Marc
0: vas-y.
1: 16, verset 15.
0: On y va.
1: Puis il leur dit, c'est Jésus qui parle: allez par tout le monde et prêchez la bonne nouvelle à toute la création.
0: Très important ce texte.
1: Toute la création.
0: Voilà. Aller par tout le monde et prêcher la bonne nouvelle à toute la création.
1: Utilisez toutes les méthodes, utilisez tous les moyens disponibles pour toucher votre génération en leur annonçant la bonne nouvelle. En d'autres termes, en leur annonçant l'évangile.
0: Voilà. Très important ce texte-là. Et Jésus-Christ a été lui-même un exemple parlant de l'évangélisation parce que lui-même, il a évangélisé. Il est venu pour sauver au travers de l'évangile. Il y a beaucoup de textes qui le disent.
1: Nous
0: Allons
1: sommes là pour étudier tous ces textes.
0: justement, allons dans le livre de Marc toujours.
1: Oui.
0: Marc chapitre 1er, verset 38 à 39.
1: Marc 1,
0: Voilà.
1: 1er, 38 à
0: À
1: 39.
0: 39, et tu arrives avant, tu peux lire.
1: Il leur répondit:
0: Ok.
1: allons ailleurs, dans les bourgades voisines, afin que j'y prêche aussi, car c'est pour cela que je suis sorti. Et il alla prêcher dans les synagogues par toute la Galilée et il chassa les démons.
0: Très important aussi, afin que j'y prêche aussi, car c'est pour cela que je suis sorti. Il est sorti pour annoncer la bonne nouvelle et sauver les gens.
1: Et n'oublions pas que Jésus est notre modèle en toutes choses.
0: Voilà.
1: Pas de distinction chez qui il faut aller annoncer l'évangile. On peut revenir un peu dans Marc 16. Dans Marc, non, non, Marc, pardon, Matthieu 28. Matthieu 28. Non, non, je m'excuse. Allons plutôt dans Actes.
0: OK.
1: Parce que il y a un petit texte qui m'a toujours. Un petit texte qui m'a toujours inspiré, c'est celui de où on distingue Jérusalem, les Samaritains. Il dit dans Acte 1, verset 8:
0: Oui.
1: vous recevrez une puissance, le Saint-Esprit, survenant sur vous, et vous serez mes témoins à Jérusalem, dans la Judée, dans la Samarie, et jusqu'aux extrémités de la terre. Pourquoi Jésus précise Judée, la Samarie, alors que la Samarie était

0: fait, Jésus veut nous faire comprendre que lorsqu'on doit évangéliser, on ne doit pas faire de distinction. Parce que la Samarie était dans la Judée. Et pour les Juifs de l'époque de Jésus, les Samaritains étaient comme des sous-hommes. Carrément comme des animaux. On ne devait pas les considérer. Alors Jésus dit, allez dans la Judée, mais comme je sais que vous avez une conception juive des choses, allez aussi voir les Samaritains, ces sous-hommes-là. C'est un peu comme si on était des racistes. Il dit non, allez voir aussi ces races que vous ne supportez pas, ces races que vous n'aimez pas, ces races que vous considérez comme étant des animaux. Allez leur annoncer à eux aussi la bonne nouvelle.
1: Amen.
0: Il faut annoncer l'évangile à toute la création.
1: Amen.
0: Sans distinction. Je t'en prie, continue.
1: Et c'était avec amour que Christ l'a fait. Je suis toujours dans Actes. Hein? Actes 10, 38. Regardez ce qui est écrit.
0: Actes 10, 38.
1: Je lis.
0: Oui.
1: Vous savez comment Dieu a oint du Saint-Esprit et de force Jésus de Nazareth, qui allait de lieu en lieu faisant du bien et guérissant tous ceux qui étaient sous l'empire du diable, car Dieu était avec lui.
0: Amen.
1: Ils sont nombreux sous l'empire du diable, dans l'obscurité.
0: Une autre version dit sous l'emprise du diable.
1: Ok. Et le Seigneur Jésus-Christ, par l'évangélisation, il allait les délivrer de cette emprise des ténèbres. C'est ça un exemple merveilleux que le Seigneur nous a laissé et que tout chrétien doit en principe réaliser.
0: Alors il y a une partie que j'aimerais qu'on en parle.
1: Oui.
0: Tu dis tout chrétien. Est-ce que tu es en train de sous-entendre que l'évangélisation n'est pas seulement une affaire d'homme de Dieu?
1: Exactement. L'évangélisation n'est pas simplement une affaire des hommes de Dieu, mais de tout chrétien.
0: Les chantres,
1: bien
0: les
1: sûr,
0: intercesseurs,
1: bien sûr, nous,
0: la dame qui nettoie les bancs,
1: justement,
0: les hommes et les femmes qui nettoient l'église,
1: okay.
0: Le protocole,
1: oui.
0: Même si on s'occupe que des finances de l'église, nous sommes appelés à l'évangélisation.
1: Effectivement, le Seigneur nous a appelés à évangéliser, et tous, ce n'est pas une affaire d'une certaine catégorie comme tu viens de le dire.
0: Est-ce que tu sais qu'il y a des communautés qui prétendent que les femmes n'ont pas le droit de prêcher?
1: Par exemple, c'est une erreur de le faire parce que l'évangélisation, le Seigneur le fait par les hommes, hommes ou femmes, sans exception. Et même parlant de cela, on peut voir comment prêcher. Hein? Quand on voit le fait, cet aspect-là, on voit que nous prêchons non seulement en parole, mais aussi en acte.
0: Tout à fait.
1: Je prends un exemple par rapport de la femme. Je prends par exemple le livre de Pierre. 1 Pierre chapitre 3. Oui. 1 Pierre chapitre 3, versets 1 à 2. Je lis.
0: Je t'en prie.
1: Femmes, soyez soumises à vos maris, afin que, si quelques-uns n'obéissent point à la parole, ils soient gagnés sans parole par la conduite de leurs femmes. J'insiste là-dessus, sans parole par la conduite de leur femme.
0: Très grande évangélisation. C'est comme si Pierre nous disait, écoutez, on ne gagne pas seulement au travers des prédications,
1: oui.
0: Mais on peut gagner des hommes et des femmes à Christ au travers de notre comportement.
1: Exactement.
0: C'est pour ça que Jésus dit, vous êtes la lumière du monde.
1: Très important.
0: Le monde est dans les ténèbres et il nous voit et comment nous sommes en train de réagir.
1: Okay.
0: Donc, nos comportements, nos actes, notre manière de parler, de réfléchir, notre manière de nous habiller est une forme d'évangélisation.
1: Ouais.
0: C'est comme pour dire qu'en fait, il y a plusieurs méthodes pour évangéliser. Ce n'est pas seulement déposer des bibles, des traités bibliques, copier des CD, les distribuer à gauche et à droite aussi. Mais le comportement aussi peut permettre de gagner une personne à Christ. Je voudrais t'inviter à lire dans le psaume 28.
1: Oui.
0: Quand j'ai découvert ça, je me suis dit, Seigneur, Seigneur, Seigneur, aide-nous à comprendre. Psaume 68, verset 12. Psaume 68, verset 12. Il est dit ceci. Le Seigneur dit une parole et les messagères de bonnes nouvelles sont une grande armée. Il est parlé de femmes. Les messagères de bonnes nouvelles. Au fait, on pourrait dire aussi, les messagères de l'évangile sont une grande armée.
1: Amen.
0: Donc, Jésus-Christ ne se préoccupe pas de savoir si ce sont les hommes ou les femmes qui doivent apporter l'évangile, mais son souci majeur est de gagner le monde. Et lorsque nous lisons les actes, comment on appelle ça, les ordres missionnaires, l'ordre missionnaire que Jésus donne, par exemple, que tu as lu dans Marc, pour revenir, pour ne pas aller très loin, dans Marc 16, verset 15, allez par le monde entier et prêcher la bonne nouvelle à toute la création. Lorsque Jésus parle ici, il parle à tous ses disciples. Il y a des hommes, il y a des femmes, il y a des enfants.
1: Okay.
0: Il ne distingue pas. Il dit, vous les hommes, allez en évangélisation. Vous les femmes, restez à la cuisine. Vous les enfants, contentez-vous simplement de rester à l'école maternelle ou je ne sais pas quoi. En fait, il donne l'ordre à tout le monde.
1: À tout le monde, c'est ça.
0: Et chacun, selon l'appel du Seigneur, va utiliser sa méthode pour gagner le monde. Tu connais le pasteur Yonggi Cho.
1: Oui.
0: Figure-toi que cet homme de Dieu, à l'âge de 17 ans, quand il a donné sa vie à Christ, il a été gagné à Christ par une jeune fille de 12 ans, la fille d'un missionnaire, qui le suppliait, qui priait pour lui. Et fatigué, voyant que cette dame était très, très triste, cette jeune fille était très triste, il a décidé de donner sa vie à Christ. Il connaît, jusqu'à aujourd'hui, dans tous les livres qu'il a écrits, il dit qu'il ne connaît pas, il ne se souvient pas du nom de cette dame, de cette fille de 12 ans. Aujourd'hui, le pasteur Yonggi Cho a une église de plus de 2 millions de membres, 50 000 pasteurs, 100 000 cellules et des missionnaires partout dans le monde. Gagné à Christ par une toute petite fille de 12 ans.
1: Que Dieu a utilisé.
0: Que Dieu a utilisé.
1: Voilà.
0: Il est nullement question d'être un spécialiste en théologie pour parler de Jésus-Christ.
1: Oui.
0: Jésus a dit, vous serez mes témoins.
1: Okay.
0: Simplement des témoins. C'est ça la meilleure forme d'évangélisation.
1: Et là, je vais toujours rester là par rapport au fait qu'on doit prêcher par les actes.
0: Tout à fait.
1: Cela implique que ce soit les hommes, que ce soit les femmes, que nous ayons une attitude digne pour amener les païens à se convertir. Je lis par exemple cette recommandation de Pierre. On est en 1 Pierre chapitre 2.
0: 1 Pierre 2.
1: Verset 12.
0: 1 Pierre 2, verset 12.
1: Je lis. Ayez au milieu des païens une bonne conduite, afin que là même où ils vous calomnient, comme si vous étiez des malfaiteurs, ils remarquent vos bonnes œuvres et glorifie Dieu au jour où il les visitera. Très important. C'est-à-dire, au milieu des païens, on doit avoir une attitude digne, une attitude qui peut influencer ceux qui nous voient à suivre le Seigneur. Certes, c'est vrai qu'en parlant du Seigneur, on peut, toujours dans le souci que l'autre se convertisse, remarquer qu'on parle de Dieu, mais ça prend du temps et tout. Mais avec le temps, ce que nous sémons produit toujours.
0: Tout à fait.
1: C'est un problème de patience.
0: Ceci me fait penser au livre de René Abonké que j'ai lu sur l'évangélisation par le feu. Il pose la question, lorsqu'on veut casser un mur avec un marteau, quel est le coup qui fait effondrer le mur? Est-ce que c'est le premier? Est-ce que c'est le dernier? Alors, la réponse en général, il disait, c'est le dernier. Il disait non. C'est chaque coup qui a été donné à ce mur.
1: Voilà.
0: Donc, peut-être que moi, je vais semer aujourd'hui. Toi, demain, tu vas arroser. Et peut-être que toi et moi, nous ne verrons pas les fruits. Mais ce n'est pas ça le plus important. Le plus important est que demain, ce que toi et moi, nous ayons fait dans la vie de quelqu'un, porte du fruit.
1: Amen. C'est ça. Et Dieu le fait en son temps. C'est lui qui le fait. Nous faisons notre part. Mais lui aussi, il a sa part. Je suis toujours là dans cette manière d'évangéliser par les actes.
0: Par les actes.
1: C'est très important. Là, je m'adresse plus à nous, chrétiens, à tous les chrétiens et surtout même aux hommes de Dieu, que notre attitude négative peut même être un danger pour la conversion des autres. C'est très important. Et je vois par exemple cette remarque que Paul a fait à Pierre, voyant son attitude vis-à-vis de la parole, c'est dans Galates chapitre 2.
0: Oui, Galates.
1: Le verset qui m'intéresse, c'est le verset 14. Mais pour avoir une idée, on peut commencer au verset 11 à 14. Et c'est le verset 14 qui est important. Je lis.
0: Je t'en prie. Galates 2.
1: Galates 2, 11 à 14. Mais lorsque Céphas vint à Antioche, je lui résistai en face, parce qu'il était répréhensible. En effet, avant l'arrivée de quelques personnes envoyées par Jacques, il mangeait avec les païens. Et quand elles furent venues, il s'esquiva et se tint à l'écart par crainte des circoncis. Avec lui, les autres juifs usèrent aussi de dissimulation, en sorte que Barnabas même fut entraîné par leur hypocrisie. Un exemple concret qui Barnabas qui suit parce qu'il a vu Pierre faire. Voilà. Le verset 14 qui m'intéresse le plus aussi. Voyant qu'il ne marchait pas droit selon la vérité de l'évangile, je dis à Céphas, en présence de tous, si toi qui es juif, tu vis à la manière des païens et non à la manière des juifs, pourquoi forces-tu les païens à judaïser? Très important.
0: Pourquoi forces-tu les autres à devenir chrétiens,
1: voilà,
0: alors que toi-même, tu ne te comportes pas en chrétien?
1: Voilà.
0: Pourquoi tu veux que les autres deviennent des chrétiens alors que tes actes, ta façon de parler, ta façon de t'habiller, ta façon de réfléchir ne reflète pas Christ?
1: Ok.
0: Je vais te dire un truc qui m'a, bon, on va pas dire choqué, mais quelque chose que j'ai commencé à, sur lequel j'ai commencé à réfléchir. Pourquoi l'évangile est sans impact, sans puissance aujourd'hui? C'est parce que nous les chrétiens, nous ne vivons plus à l'image de Christ.
1: C'est ça.
0: Nous courons après les dons. C'est pas une mauvaise chose. Mais en nous, on ne voit pas le fruit du Saint-Esprit. Nous voulons que les autres, les musulmans, nous voulons que les non-chrétiens deviennent des chrétiens, alors que nous-mêmes, nous ne fions plus totalement et pleinement en Christ. On a besoin d'argent. On ne compte plus sur Jésus, mais on commence à voler.
1: Voilà.
0: On commence à dire... on pousse les autres à devenir chrétiens alors que nous-mêmes, nous continuons à vivre dans la pudicité, alors que nous savons que c'est interdit. En fait, comme tu as dit, cette façon de marcher freine le salut dans la vie des autres. Parce qu'en fait, nous sommes la lumière du monde.
1: Amen.
0: Et on nous observe, que l'on se trompe ou pas. Les gens sont en train de nous regarder et ils se disent, si c'est ça le christianisme, je préfère rester encore un bon païen. J'ai aimé ça. Si toi qui es juif, tu vis à la manière des païens, si toi qui es chrétien, on va changer simplement, si toi qui es chrétien, mais tu continues à vivre comme des païens, pourquoi tu demandes aux autres de devenir chrétiens, de changer de vie, alors que toi tu adoptes ton style de vie passé?
1: Très important ce que tu viens de dire. Nous sommes observés partout. Même quand l'on était pauvre pour quelques-uns, lorsqu'on accède à un poste élevé, nous devons garder notre nature, notre identité chrétienne. C'est très important. Je peux me référer à toutes ces personnes qui ont été élevées dans la Bible. Prenons le cas de Daniel, enfant de Dieu, élevé.
0: Troisième personnalité de l'Empire de Babylone.
1: Voilà. Mais il est resté attaché à Dieu.
0: Il priait chaque jour.
1: Voilà.
0: Il méditait la parole
1: voilà.
0: de Dieu. Et même lorsqu'on a donné un ordre disant que tel jour, à telle heure, enfin tel jour, personne ne devra adresser des prières à son Dieu si ce n'est que à l'empereur.
1: Voilà.
0: Ça ne lui a pas fait peur. Il
1: Amen.
0: A continué à prier.
1: Amen.
0: Au point même que en fait, c'était une histoire montée de toutes pièces pour l'écarter du pouvoir.
1: Voilà.
0: Il n'a pas eu peur.
1: Voilà.
0: Alors, est-ce que nous osions faire la même chose?
1: Voilà.
0: Dire non au péché. J'aime ce que Paul dit. Paul dit quelque part, vous n'avez pas encore lutté avec le péché jusqu'au sang.
1: Amen.
0: Nous n'avons pas encore lutté avec le péché
1: jusqu'au sang. C'est très important de dire cela. Je lis cette exhortation de Paul toujours. Romains chapitre 2.
0: Romains 2.
1: Versets 17 à 24.
0: 17 à 24.
1: Je lis. Toi qui te donnes le nom de juif, qui te repose sur la loi, qui te glorifie de Dieu, qui connaît sa volonté, qui apprécie la différence des choses, étant instruit par la loi. Toi qui te flattes d'être conducteur, le conducteur des aveugles, la lumière de ceux qui sont dans les ténèbres, le docteur des insensés, le maître des ignorants, parce que tu as dans la loi la règle de la science et de la vérité. Verset 21. Toi donc qui enseignes les autres, tu ne t'enseignes pas toi-même? Toi qui prêches de ne pas dérober, tu dérobes.
0: Tu voles.
1: Voilà. Toi qui dis de ne pas commettre adultère, tu commets adultère. Toi qui as en abomination les idoles, tu commets des sacrilèges. Toi qui te fais une gloire de la loi, tu déshonores Dieu par la transgression de la loi. Le verset 24, très important. Car le nom de Dieu est à cause de vous blasphémé parmi les païens. Amen.
0: Comme cela est écrit.
1: Voilà.
0: Junior, que Dieu te bénisse.
1: Amen.
0: En tant qu'enfant de Dieu, nous avons la responsabilité de marcher correctement, de marcher dans la droiture, de marcher dans la crainte de Dieu.
1: Amen.
0: Car c'est à cause de nous, à cause de nos fautes, de notre manque de discipline, que le nom de Dieu est blasphémé parmi les païens.
1: Voilà.
0: Mon frère, ma soeur, vous qui avez écouté cette émission aujourd'hui, nous ne sommes pas là pour vous juger, nous ne sommes pas là pour vous condamner, mais nous sommes là pour vous réveiller. Quel style d'évangélisation vous apportez au milieu des inconvertis, au milieu des païens? Vous dites, ne volez pas, mais on vous voit dans toutes sortes de magouilles. Vous dites que l'adultère est interdit, mais on vous retrouve dans toutes sortes de fornications. Vous dites qu'il n'y a qu'un seul Dieu, qui s'appelle Jésus-Christ, mais on vous retrouve idole de l'Internet, des statues, je ne sais pas, des idoles bizarres. Mais on voit dans votre vie aussi, vous prétendez qu'il n'y a qu'un seul Dieu dans votre vie, mais on voit que vous êtes un fan, vous êtes je veux dire, un amoureux de autre chose que la personne de Jésus-Christ. En fait, Vous vous comportez en transgresseur. Nous avons une bonne nouvelle. Dieu veut que vous vous réveilliez aujourd'hui.
1: Amen.
0: Et si ce message vous a touché, si ces quelques paroles vous ont touché et que vous voulez dire, Seigneur, je veux évangéliser moi aussi par mon comportement, c'est très simple. Il vous suffit simplement de baisser la tête dans la prière et de demander pardon. Répétez ces simples mots après moi afin d'obtenir le pardon de Dieu. Prions. Père éternel, au nom de ton Fils Jésus-Christ, je viens devant toi. Je te demande pardon. Pardon pour ma légèreté. Pardon parce que je n'ai pas été un témoin fidèle de Jésus-Christ dans ce monde des ténèbres. J'implore ta grâce. J'invoque le sang de Jésus-Christ dans ma vie pour me purifier, pour me laver, pour me justifier de toute forme de souillure. Je dis non à Satan et je dis oui à Jésus-Christ. Je prends l'engagement aujourd'hui d'être un témoin en toute chose, un témoin en toute chose de mon Seigneur et Sauveur Jésus-Christ. Je crois et je confesse que maintenant, j'ai reçu le pardon de Dieu et que je prends un nouveau départ au nom de Jésus-Christ. Amen.
1: Amen.
0: Si vous avez fait cette prière, croyez que par la foi, Dieu vous a entendu, Dieu vous a exaucé, Dieu vous a purifié. 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Nous étions Junior Mambou et Raphaël Mambou et le nom de cette émission est Venez à Jésus. Nous nous retrouvons la fois prochaine, toujours sur le même thème, l'évangélisation. Que Jésus vous bénisse, que Jésus continue de vous garder. À la fois prochaine.
1: Amen. À la fois prochaine.
0: Au revoir.
1: Au revoir.

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2: Dans l'évangile de Jean, au chapitre 6, le verset 60 dit ceci. Après l'avoir entendu, plusieurs de ses disciples s'exclamèrent « Ce langage est bien difficile à accepter. Qui peut continuer à l'écouter ?» Et non, Jésus n'a pas que des paroles gentilles, douces, agréables, fleurs bleues dans ses enseignements. Il a des paroles de feu. Ce que Dieu prévoit pour nous n'est pas toujours facile à entendre. Mais écoutons-le. Il nous parle et nous enseigne.
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3: Bonjour à tous, je suis Raphaël Mambou, que Jésus vous bénisse, qui que vous soyez ou que vous soyez. Le nom de cette émission est Venez à Jésus. C'est une grâce, c'est un privilège de pouvoir vous retrouver encore aujourd'hui autour de la parole de Dieu pour partager quelques versets bibliques. Ce n'est pas parce que nous sommes excellents, ce n'est pas parce que nous sommes plus spirituels, ce n'est pas parce que nous sommes plus intelligents, mais simplement que Dieu nous a fait grâce. Et nous voulons que et vous et nous, nous puissions profiter de cette grâce au maximum. Depuis quelque temps, nous sommes en train d'étudier le thème sur le sang de Jésus. Aujourd'hui, c'est notre 11e émission. Avant d'aller plus loin, je voudrais remercier Dieu le Père, au travers de Jésus-Christ, qui a permis ce jour, et à vous et à moi. Prions. Père éternel, merci pour ta parole. Merci pour ton amour, merci pour ta grâce, merci pour ta bonté. Merci pour ta miséricorde et ton pardon. Merci pour le sang de Jésus-Christ. Merci pour ces hommes et ces femmes qui se tiennent à côté de leur radio, qui sont sur Internet. Merci pour les différents partenaires, Seigneur. Combien tu fais de bien à ces hommes et à ces femmes au travers de cette émission, je ne sais pas. Mais ce que je sais, c'est que lorsque toi tu parles, tu ne parles pas en vain. Nous te remettons ces 30 minutes d'aujourd'hui entre tes saintes mains, Seigneur. Dirige, guide, parle pour chacun d'entre nous. Au nom de ton Fils Jésus-Christ. Amen. Le sang de Jésus. Comme je le disais, c'est notre 11e émission. Je vous invite dans Hébreux 10, verset 19. Hébreux 10, verset 19. Ainsi donc, frères, puisque nous avons au moyen du sang de Jésus une libre entrée dans le sanctuaire. Le sang de Jésus, nous avons dit que le sang de Jésus nous délivrait du péché. Le sang de Jésus nous purifiait du péché, nous lavait du péché. Le sang de Jésus nous donnait la victoire. Le sang de Jésus nous permettait de nous réconcilier avec Dieu et avec les hommes. Ce n'est pas le sang des animaux. À l'époque de l'Ancien Testament, ça couvrait le péché, mais ça n'effaçait pas le péché. L'écrivain aux Hébreux dira dans Hébreux 9, versets 13 à 14, « Si le sang des taureaux et des boucs et la cendre d'une vache répandue sur ceux qui sont souillés sanctifie et procure la paix, combien plus le sang de Christ, qui par un esprit éternel s'est offert lui-même sans tache à Dieu, purifiera-t-il votre conscience des œuvres mortes afin que vous serviez le Dieu vivant ?» Paul, ou plutôt, je m'excuse, l'écrivain aux Hébreux, nous fait comprendre que dans l'Ancien Testament, qui était l'ombre des choses à venir, rempli de symboles, purifié, soulagé les consciences des hommes et des femmes de leur époque. Il dit, si le sang des animaux a réussi sa mission, pourquoi est-ce que le sang de Christ serait moins efficace pour vous délivrer du péché, pour vous purifier du péché, pour vous donner la victoire sur le péché, pour vous réconcilier avec Dieu? Dans toute la Bible, il n'est pas parlé, ou plutôt dans le Nouveau Testament, il n'est pas parlé de l'Église. Il n'est pas parlé de la religion. Il n'est pas parlé d'un homme ou d'un apôtre ou d'un prophète, d'un évangéliste spécial qui puisse vous donner les attributs qu'a le sang de Jésus-Christ. C'est seulement Jésus-Christ, au travers de son sang, qui puisse vous donner la victoire, la délivrance, qui puisse vous purifier, qui puisse vous réconcilier avec Dieu. Ça n'a rien à voir avec le catholicisme, ça n'a rien à voir avec le protestantisme, ça n'a rien à voir avec le kimbanguisme, le fait d'être témoin de Jéhovah, d'être mormon, d'être de la foi Baha'i. Non, rien à voir du tout. Seul le sang de Jésus-Christ vous donne ses bénéfices dans votre vie. L'accès aussi. Le sang de Jésus-Christ vous donne aussi accès auprès de Dieu. Hébreux 10, verset 19. « Ainsi donc, frères, puisque nous avons au moyen du sang de Jésus une libre entrée dans le sanctuaire, c'est-à-dire dans la présence de Dieu. » 20. « Par la route nouvelle et vivante qu'il a inaugurée pour nous au travers du voile, c'est-à-dire de sa chair. » Nous avons accès, au travers du sang de Jésus, dans la présence de Dieu. Chose impossible dans l'Ancien Testament pour tout le peuple. Seul le souverain sacrificateur, et encore une fois par an, avait accès dans le lieu très saint. Et il devait se présenter avec le sang d'un innocent. Mais pour nous du Nouveau Testament, depuis que Jésus-Christ est mort à la croix, le voile du temple s'est déchiré. Du reste, c'est ce que la Bible nous dit. Lorsque Jésus mourait sur la croix, le voile du temple s'est déchiré de haut en bas. Pourquoi ? Pour que vous et moi, nous puissions avoir accès. Le sang de Jésus-Christ nous donne accès dans la présence de Dieu. Plus besoin de passer par des intermédiaires. Vous n'avez pas besoin de passer par Marie, vous n'avez pas besoin de passer par Joseph, vous n'avez pas besoin de passer par un apôtre, par un saint, vous n'avez pas besoin de passer par un ange pour avoir accès à la présence de Dieu. C'est le sang de Jésus-Christ qui vous donne accès à Dieu directement, sans escale, sans intermédiaire. Le seul intermédiaire entre Dieu et les hommes, c'est Jésus-Christ. Il n'y a pas d'intermédiaire entre Jésus-Christ et les hommes. Du reste, Jésus-Christ lui-même est Dieu. Donc, quand vous venez à Jésus-Christ, vous avez accès à Dieu le Père. Vous avez accès au Saint-Esprit. Vous avez accès à toutes les richesses spirituelles que Dieu a réservées pour vous, au travers du sang de Jésus. C'est une bonne nouvelle que je suis venu vous annoncer aujourd'hui. Reynard Bonquet n'est pas plus enfant de Dieu que celui qui a accepté Jésus-Christ. Tony Lee Osborne n'est pas plus enfant de Dieu ou n'est pas plus chrétien que celui qui a accepté Jésus-Christ. Non. Kenneth Hagin n'était pas plus chrétien que vous et moi. Non. Nous avons accès dans la présence de Dieu par le moyen du sang de Jésus-Christ. Pas besoin de passer par des intermédiaires. Pas besoin de consulter un ange. Pas besoin de consulter ni un pasteur, ni un évangéliste, ni un prêtre ou quoi que ce soit. Nous ne sommes plus dans l'Ancien Testament. Nous sommes du Nouveau Testament, la Nouvelle Alliance. Et quiconque est de la Nouvelle Alliance a accès à Dieu le Père au travers du sang de Jésus-Christ. C'est très important. Dans Jean 14, verset 6, Jésus nous dit ceci de sa propre bouche. Jésus lui dit, « Je suis le chemin, la vérité et la vie. Nul ne vient au Père que par moi. » Je suis le chemin, la vérité et la vie. Nul ne vient au Père que par moi. En d'autres termes, le sang de Jésus-Christ nous ouvre la route pour la vérité. La vérité nous donne l'accès à la vie. Et Jésus dit encore, en d'autres termes, le sang de Jésus est le seul moyen qui puisse vous donner accès au Père. Nul ne vient au Père que par moi. personne ne peut s'approcher du Dieu saint s'il ne passe pas par le sang de Jésus-Christ, s'il n'est pas purifié par le sang de Jésus-Christ, s'il n'est pas délivré par le sang de Jésus-Christ. Le sang de Jésus-Christ est le savon spirituel et l'eau spirituelle qui nous sépare de toutes nos souillures. C'est une bonne nouvelle, que vous soyez un homosexuel, que vous soyez un occultiste, que vous soyez une femme prostituée, un homme prostitué, que vous ayez fait des choses abominables selon le monde et que la Bible condamne. Si vous donnez votre vie à Jésus-Christ, si Jésus-Christ devient votre sauveur et votre Seigneur personnel, vous avez accès à Dieu le Père par la foi. Sans la foi, il est impossible d'être agréable à Dieu. En d'autres termes, sans la foi, il est impossible d'entrer dans le bénéfice du sang de Jésus-Christ. Dieu vous aime, mon frère. Dieu vous aime, ma sœur. S'il a permis que vous entendiez ce message aujourd'hui, ce n'est pas le fruit du hasard. Ce n'est pas pour charger votre conscience. C'est pour vous appeler à la repentance. C'est pour vous appeler au salut. C'est pour vous appeler dans la présence de Dieu. Il vous aime. Dieu ne veut pas vous perdre. Voilà pourquoi il a envoyé son fils Jésus-Christ mourir à la croix pour vous. Jésus-Christ est mort et ressuscité 3 jours après, et il a envoyé ses disciples dans le monde entier pour vous faire connaître son amour. Oh, Raphaël, moi, je n'ai aucune espèce d'importance. Ce qui est important, c'est le message qui vous est adressé aujourd'hui. C'est le Saint-Esprit qui vous parle. Ne regardez pas la personne que je suis, mais regardez au-delà de la personne que je suis et discernez la voix de Dieu. Si vous entendez la voix du Saint-Esprit aujourd'hui, n'endurcissez pas votre cœur comme au temps de la révolte. Mon frère, ma sœur, je ne vous connais pas, mais Dieu, lui, vous connaît. Je ne connais pas le cri de votre cœur, mais Dieu entend le cri de votre cœur. Je ne connais pas les difficultés par lesquelles vous êtes en train de passer. Je ne connais pas les obstacles que Satan est en train de mettre sur votre route. Mais je connais celui qui vous dit « Je suis le chemin, la vérité et la vie. Nul ne vient au Père que par moi. » Et c'est par grâce que Dieu fait ça. Il ne vous demande pas de jeûner. Il ne vous demande pas de sacrifier des animaux. Il ne vous demande pas de donner une somme d'argent. Et ça ne demande même pas d'être baptisé d'eau maintenant, quoique le baptême d'eau soit une bonne chose. Il vous demande de venir à Jésus-Christ par la foi, car le sang de Jésus-Christ vous donne accès à la présence de Dieu. Dieu est le Dieu trois fois saint. Aucun pécheur n'a le droit de s'approcher de lui, sinon il mourra. C'est ce que Dieu a dit à Moïse. Il a dit « Aucun homme ne peut me voir » et continue à vivre. En d'autres termes, tu ne peux pas être dans ma présence, sinon tu mourras. Mais le sang de Jésus-Christ nous purifie du péché et nous donne accès à la présence de Dieu. Le lieu très saint était réservé au souverain sacrificateur une fois par an et il devait se présenter avec du sang, sinon il mourrait. Sinon il mourrait. Le vêtement du souverain sacrificateur dans l'Ancien Testament était fait de... On accrochait des petites cloches au bas de sa robe, si je peux appeler ça, au bas de son vêtement. De telle sorte que quand il faisait des mouvements, les cloches sonnaient, bougeaient. Et on savait dire que le monsieur qui était entré dans le lieu très saint n'était pas frappé de mort. S'il était impur ou si Dieu ne l'acceptait pas dans sa présence, il serait mort. Et il serait mort sur le coup, on n'entendrait plus les cloches. Donc Dieu ne tolère pas un homme pécheur dans sa présence. Et là, il n'a pas changé. Mais qu'est-ce qui vous rassure qu'aujourd'hui, vous pouvez entrer dans la présence de Dieu sans être frappé de mort? C'est le sang de Jésus-Christ. Voilà pourquoi il faut vous repentir de vos péchés, demander pardon pour vos péchés, invoquer le sang de Jésus-Christ sur votre vie pour devenir une nouvelle créature. Paul dit dans 2 Corinthiens 5, verset 17, « En Christ, nous sommes une nouvelle créature, toutes choses sont devenues nouvelles. » C'est ça que peut faire dans votre vie le sang de Jésus-Christ. Si vous refusez de son sang, si vous passez par une religion, si vous passez par un prophète autre que la personne de Jésus-Christ, si vous passez par un sauveur autre que la personne de Jésus-Christ, vous n'avez pas accès dans la présence de Dieu. Et ça, c'est le mensonge du diable. Rappelez-vous, le diable est le père du mensonge. En d'autres termes, le diable engendre tout ce qui est, tout ce qui n'est pas vérité. Et Jésus a dit, je suis la vérité. Donc le diable va engendrer tout ce qui n'est pas Jésus-Christ. Si vous êtes dans une communauté où Jésus-Christ n'est pas le centre, où Jésus-Christ n'est pas le seul sauveur, le seul intermédiaire, vous êtes malheureusement dans l'erreur. On vous trompe. Réveillez-vous. Réfléchissez. Jésus-Christ a dit, « Nul ne vient au Père que par moi. » Pourquoi est-ce qu'un autre devrait vous dire, « D'accord, Jésus-Christ est le chemin, la vérité et la vie, mais pour atteindre Jésus-Christ, vous devez passer par quelqu'un. » C'est faux. Jésus-Christ n'a jamais dit ça. Jésus a dit, « Venez à moi. » Jésus n'a jamais dit, dans Matthieu 11, verset 23, « Passez par des intermédiaires avant de venir à moi. » Jésus n'a jamais dit ça. « Venez à moi, vous tous qui êtes fatigués ou chargés, je vous donnerai du repos. » Matthieu 11, verset 20 à 23. Pardon, Matthieu 11, verset 28 à 29. « Venez à moi, vous tous qui êtes fatigués et chargés, je vous donnerai du repos. » Jésus n'a jamais dit « Passez par Pierre, passez par Matthieu, passez par Paul, passez par Luc. » Passez par Jacques, passez par Marie, passez par Joseph, avant de venir à moi. Non. Ils ont servi Dieu et je suis convaincu qu'ils sont au ciel dans la présence de Jésus-Christ. J'en suis pleinement convaincu. Le livre des Actes des Apôtres nous rapporte des choses extraordinaires que ces hommes de Dieu ont fait avec Christ. Pierre, Paul, Philippe. Mais ça ne leur a pas donné le droit d'être supérieur à nous dans la présence de Dieu. Non. Ce n'est pas parce que l'apôtre Jean a eu de grandes révélations du ciel, des choses à venir, que l'apôtre Jean devient un apôtre supérieur et particulier qu'il faut d'abord consulter avant de passer par Jésus. Non. La Bible ne le dit pas. Venez à moi, vous tous qui êtes fatigués. Je suis le chemin, la vérité et la vie. Nul ne va au Père qu'en passant par moi, dit Jésus. Et nous avons lu dans Hébreux 10, verset 19. Relisons-le encore, notre texte de base. 10, verset 19. Ainsi donc, puisque nous avons accès au moyen du sang de Jésus, une libre entrée dans le sanctuaire, par la route nouvelle et vivante qu'il a inaugurée pour nous au travers du voile, c'est-à-dire de sa chair. C'est Jésus qui fait ça. Ce n'est pas la religion, ce n'est pas la philosophie, ce n'est pas l'apôtre Paul, ce n'est pas l'apôtre Pierre, ce n'est pas l'apôtre Jean, ce n'est pas l'apôtre Matthieu, ce n'est pas Philippe l'évangéliste, ce n'est ni Raphaël qui vous parle. Ce n'est ni un homme de Dieu, bien que élevé par les hommes à un niveau où on dit il n'y a pas plus grand que ça, ce n'est pas les hommes, c'est Dieu au travers de Jésus-Christ qui vous donne accès à Dieu. En d'autres termes, c'est Dieu qui vous donne accès à Dieu, parce que Jésus-Christ est Dieu et il vous donne accès à Dieu le Père, il vous donne accès au Saint-Esprit, il vous donne accès à toutes les richesses spirituelles que Dieu a prévues pour chacun d'entre nous au travers du sang de Jésus. Pas d'un animal, pas d'un autre homme. Le blanc, le noir, l'africain, l'européen, l'asiatique, le sud-américain, l'américain, nous avons tous accès à la présence de Dieu que par un seul moyen, le sang de Jésus-Christ. Romains 5, verset 2 nous dit ceci. Romains 5, verset 2. Toujours sur le sang de Jésus-Christ. Commençons au verset 1. « Ainsi donc, justifiés par la foi, nous avons la paix avec Dieu par notre Seigneur Jésus, toujours Jésus, à qui nous devons avoir eu par la foi accès à cette grâce. » C'est la partie qui m'intéresse. Le sang de Jésus nous donne accès à la grâce de Dieu. Jésus-Christ nous donne accès à la grâce de Dieu. En d'autres termes, le sang de Jésus-Christ nous donne accès à la grâce de Dieu. C'est quoi la grâce? La grâce est une faveur que nous ne méritons pas. La grâce présidentielle, c'est une faveur que le président de la République donne à quelqu'un qui ne le mérite pas. Alors, si les hommes accordent des faveurs que leurs concitoyens ne méritent pas, et nous appelons ça grâce, pourquoi est-ce que la grâce de Dieu devrait être inférieure? Non. Vous avez accès à toutes les bénédictions spirituelles, vous avez accès à la vie, vous avez accès à la protection, vous avez accès à l'amour de Dieu, par grâce, au travers du sang de Jésus-Christ. Le sang de Jésus-Christ vous donne accès à la grâce divine. Rappelez-vous, la grâce de Dieu, la grâce est une faveur que l'on ne mérite pas. Ça veut dire que la prostituée, l'impudique, l'idolâtre, l'homosexuel, le meurtrier, le menteur, citez tous les péchés que vous connaissez, que la Bible condamne depuis Genèse à Apocalypse. Tous ces hommes qui pratiquent ces péchés ont accès à la grâce de Dieu, au pardon de Dieu, à l'amour de Dieu, à la protection de Dieu, à la nouvelle naissance, au travers du sang de Jésus-Christ. Voilà pourquoi je me permets de faire encore cette parenthèse. Nous qui connaissons Jésus-Christ, nous n'avons pas le droit de condamner nos frères et sœurs qui vivent encore dans le péché. Nous devons prier pour eux. Nous devons supplier que Dieu leur fasse grâce d'avoir la possibilité de venir au salut. La seule différence entre le chrétien et le pécheur, c'est que le chrétien a donné sa vie à Jésus-Christ. Et Dieu l'a purifié, l'a sanctifié, il est un enfant de Dieu. Le pécheur n'a pas encore pris conscience de son état de péché. Le chrétien a pris conscience de son état de péché et il a crié vers Dieu pour que Dieu le sauve au travers de Jésus-Christ. Le chrétien a donné sa vie à Jésus-Christ, ne compte plus sur ses œuvres, ne compte plus sur lui-même pour être sauvé, mais il compte sur la grâce de Dieu. Alors, pourquoi devons-nous nous considérer supérieurs? Pourquoi devons-nous nous considérer mieux? Ou pourquoi devons-nous condamner nos frères et sœurs qui vivent dans le péché? Non, nous devons les aimer. Nous devons leur témoigner l'amour de Jésus-Christ dans leur vie. Le sang de Jésus-Christ nous donne accès à la grâce de Dieu. Rappelez-vous, la grâce, c'est une faveur que l'on ne mérite pas. Je ne mérite pas de me tenir à vos côtés pour vous parler de Jésus-Christ. Je ne mérite pas d'être appelé chrétien. Je ne mérite pas les bontés, les faveurs de Dieu dans ma vie. Je ne mérite pas de prêcher l'Évangile. Mais Dieu a fait grâce. Dieu ne regarde pas mes péchés parce qu'il sait que je suis né dans le péché. Dieu regarde à son amour et il me sauve au travers de Jésus-Christ. Il me relève au travers de Jésus-Christ. Il me fortifie au travers de Jésus-Christ. Il me soutient au travers de Jésus-Christ. Seul, je ne peux rien faire. Pourquoi je dois me vanter de quoi que ce soit? Pourquoi je dois rejeter l'autre? Pourquoi je dois minimiser l'autre? Pourquoi je dois me croire supérieur à l'autre? Me croire meilleur que l'autre? Non! Je suis qu'un pécheur sauvé par grâce. Et tant que je garde cela en mémoire et en éveil dans ma vie, l'autre qui vit dans le péché, je dois souffrir avec lui. Je dois prier pour que Dieu lui donne la possibilité de venir à Jésus-Christ. Nous ne sommes pas meilleurs. Dieu nous donne accès à la grâce divine au travers du sang de Jésus-Christ. Jésus a dit « Je suis le chemin, la vérité et la vie. Nul ne vient au Père que par moi. » Jésus-Christ n'est pas venu pour des gens qui sont spirituellement forts. Jésus n'est pas venu pour ceux qui sont saints. Jésus est venu pour les pécheurs. Jésus est venu pour les impudiques, Jésus est venu pour les homosexuels, les idolâtres, les lesbiennes, les impudiques, les fornicateurs, les adultères, les menteurs, les assassins, ceux et celles qui sont toujours loin de Dieu. C'est pour eux que Jésus-Christ est venu. Et lorsque Jésus-Christ a donné ses dernières instructions à ses disciples de la première époque, de la première génération, Jésus-Christ n'a pas dit « restez entre vous, fortifiez-vous ». Non, il a dit « allez dans le monde entier, prêchez la bonne nouvelle, faites des disciples, faites-moi des disciples ». Mais sur base de quoi Jésus-Christ va faire des disciples ? Il va prendre des pécheurs et va en faire ses disciples à lui. C'est Jésus-Christ, au travers de son sang, qui a ouvert la voie, l'accès à Dieu. Jésus-Christ a ouvert la porte qui nous emmène à Dieu. Mon frère, ma sœur, le pécheur, l'impudique que vous connaissez, qui vous vient à l'esprit, a droit aussi à l'amour de Dieu. Vous n'avez jamais donné votre vie à Jésus-Christ. Aujourd'hui est le jour du salut. Jésus vous aime. Il a payé le prix pour vous. Son sang est encore efficace, quoique coulé il y a 2000 ans à la croix. Il est efficace pour vous. Et Jésus vous dit, venez à moi. Si c'est cela votre prière, si c'est cela votre désir d'accepter Jésus-Christ comme votre Seigneur et votre Sauveur aujourd'hui, c'est très simple. Baissons simplement la tête dans la prière et répétez ces quelques mots que nous allons faire. Dites, Père éternel, au nom de ton Fils Jésus-Christ, je viens devant toi. J'accepte Jésus comme mon Seigneur et mon Sauveur personnel. J'accepte Jésus-Christ comme mon unique Sauveur. J'invoque son sang, j'invoque le sang de Jésus dans ma vie. Et je demande pardon pour tous mes péchés. Je crois et je confesse que maintenant, je suis un enfant de Dieu, né de nouveau, purifié par le sang de Jésus. Je crois et je confesse que maintenant, j'ai accès à la présence de Dieu par le sang de Jésus. Je m'engage à être chrétien tout le reste de ma vie. Au nom de Jésus-Christ. Amen. Si vous avez fait cette prière, croyez que par la foi, vous êtes une nouvelle créature et que le sang de Jésus-Christ vous a lavé, purifié, délivré du péché, vous donne la victoire sur le péché, vous donne maintenant accès à la présence de Dieu. Si vous avez besoin de prière, si vous avez besoin de conseils, si vous avez besoin de réécouter ce message, si vous avez besoin d'être dirigé vers une église vivante, basée sur la parole de Dieu, la Bible, qui croit dans l'efficacité du message, qui croit dans l'efficacité du sang de Jésus-Christ. Si vous avez besoin de connaître les différentes heures de diffusion de l'émission Venez à Jésus sur votre radio préférée, vous pouvez joindre notre ministère, le ministère Jésus pour tous, au plus 243 819 910 910. Je répète, au plus 243 819 910 910. Le nom de cette émission est Venez à Jésus. Je suis Raphaël Mambou. Nous nous retrouvons la fois prochaine sur le même thème, le sang de Jésus. Que Jésus continue de vous bénir, que Jésus continue de vous garder. Nous nous retrouvons la fois prochaine. Jésus continue de vous bénir, que Jésus continue de vous garder. Nous nous retrouvons la fois prochaine. Amen.

particulier en ce qui concerne la théorie de Wellhausen sur les sources du Pentateuque, vous savez, dont nous avons parlé. Il y a quelqu'un qui a ressorti ça dans la communion œcuménique. Alors c'est pour ça que dans le fond, là, on rencontre constamment des problèmes de ce genre. Peut-être que, avant d'aller plus loin, on pourrait voir tout de suite ce qu'on pourrait appeler l'esprit protestant. Vous savez qu'il y a en France 1 million de plus de protestants, entre guillemets, que ce que l'on pensait. Et ce million de gens sont des personnes qui sont totalement inconnues dans les églises, dont certaines ne fréquentent jamais une église, et dont même certaines ne croient pas en Dieu. Mais malgré tout, elles se disent protestantes ou elles se disent proches du protestantisme. Qu'est-ce que représente pour elles précisément cette appartenance au protestantisme? C'est un esprit. C'est la référence à un certain esprit, à une certaine manière d'être, une certaine manière d'appréhender les problèmes. Dans la France centralisée en particulier, et pyramidale, structurée depuis l'époque des Capétiens, à l'image de la structure pyramidale de l'Église catholique, parce que c'est ça le modèle du centralisme français, de ce que Pierre Fitte appelait dans son livre « Le mal français », et qui a une idée assez précise d'une unité qui est uniformité, en fait, n'est-ce pas? Le protestantisme a été perçu, notamment depuis Bossuet, c'est Bossuet qui est le premier à avancer cet argument, comme un ensemble de réalités qui ne manifestent aucune unité et qui est divisé. Et certain que, par opposition à l'Église catholique pyramidale et structurée, le protestantisme donne au contraire une impression d'éparpillement. Et c'est ainsi qu'il est souvent perçu. Et dans le contexte actuel, il n'est pas inutile de rappeler comment, au siècle dernier, à un moment où l'Église catholique n'avait plus le pouvoir temporel, certes, mais était violemment anti-protestante, une expression qui était souvent utilisée par les polémistes catholiques contre le protestantisme, c'est une expression qu'on va refleurir maintenant, sous la plume de ces mêmes polémistes d'ailleurs, les sectes protestantes. Et c'est la raison essentielle pour laquelle, à la fin du siècle dernier, au début de ce siècle, les protestants en France ont éprouvé le besoin de présenter face au catholicisme d'une part, et surtout au pouvoir public, souvent marqué par le catholicisme d'ailleurs d'autre part, un front quelque peu uni, et c'est ce qui a donné naissance à la Fédération protestante. Il est tout à fait intéressant de voir que, à différentes époques, les mêmes mots engendrent les mêmes remèdes, et les mêmes causes entraînent les mêmes effets. Ceux-là même qui aujourd'hui se scandalisent de ce qu'un certain nombre d'églises viennent d'entrer dans la Fédération protestante à le dernier congrès de La Rochelle pour se mettre à l'abri des sectes sont les mêmes, ou plutôt ils ont oublié que leurs ancêtres, il y a quelques cent ans, ont créé la Fédération protestante pour les mêmes raisons. Bon, je ferme la parenthèse. Maintenant, cette apparence, et qui n'est pas toujours apparence d'ailleurs, qui est parfois effectivement, véritablement éparpillement, cette apparence d'éparpillement n'est pas toujours aussi réelle que ce que une observation superficielle peut laisser supposer. Et il y a effectivement, comme le disait Richardot dans un livre récent qu'il a publié,

0: Et un peuple protestant en France. Un peuple protestant qu'il est tout à fait intéressant d'analyser d'ailleurs, et nous le ferons à partir du livre de Richardot, à partir aussi d'autres études récentes. Mais ce peuple protestant, bien que extrêmement divers, a des racines communes. Et est uni par un certain nombre de réalités qui lui sont communes. Il est divers d'abord parce que, à la base du protestantisme, il y a deux choses. D'une part, une contestation de l'Église. Ça, je crois qu'il faut le souligner. Dans son essence, le protestantisme est une contestation de l'Église. Une forme, certes, anormal de l'Église, mais si on pousse plus loin, qui peut aboutir à une contestation de toute forme d'Église à la limite. C'est pourquoi vous avez un certain nombre de gens qui ne veulent plus se rattacher à aucune Église dans le protestantisme, ça dans le catholicisme aussi d'ailleurs, mais c'est parti du protestantisme essentiellement. Et finalement, c'est à cause de cela que l'on trouve aussi, notamment dans des groupes qui ont poussé le plus loin cette contestation d'une part, et d'autre part une autre réalité, qui est le principe du libre examen de l'écriture. À savoir que, nous allons voir, un certain nombre de principes font que l'écriture n'a pas besoin d'être garanti par une autorité autre qu'elle-même. Voilà le principe fondamental de ce qu'on appelle la libre interprétation de l'écriture. L'écriture est autosuffisante. Elle n'a besoin, pour avoir une autorité dans la vie du croyant, ni de l'autorité d'un concile, ni de l'autorité d'une église, ni de l'autorité d'un pape. Dans la conception catholique, l'Écriture n'a d'autorité et de valeur que dans l'Église, que si elle est lue dans l'Église, et si elle est authentifiée, garantie par l'Église. En sorte que si l'Église n'existait pas, eh bien l'Écriture n'aurait aucune valeur, aucune autorité dans la conception catholique. Le protestantisme prend cette affirmation absolument à contre-pied, et dit quand bien même l'Église n'existerait pas, l'Écriture a une autorité interne, une autorité qui lui est propre. Une autorité qui s'impose d'elle-même à tout être, qui la lit sans a priori, avec un cœur sincère, avec le désir d'y entendre la parole de Dieu, d'entendre la parole de Dieu au travers d'elle. Et par conséquent, pour ce qui est de l'essentiel en tout cas, cette écriture n'a pas besoin d'être confirmée par d'autres autorités. Ce qui fait que tout croyant est capable de la lire, il est capable de la comprendre et il est donc capable de l'interpréter. En effet, le Saint-Esprit qui a inspiré les auteurs de la Bible est maintenant à l'œuvre dans la vie de tout être qui lit cette parole avec le désir d'entendre la parole de Dieu. Alors le Saint-Esprit vient lui révéler cette parole comme il a fait en quelque sorte à ceux auxquels elle a été communiquée au commencement. Le principe est certes admirable, et on ne peut qu'y souscrire. Néanmoins, on voit le danger, et Bossuet le premier l'a souligné, et les polémistes catholiques ne se sont jamais fait faute non plus de le faire, encore jusqu'à nos jours, n'est-ce pas ? c'est de dire, mais à ce moment-là, si c'est ainsi, il n'y a plus besoin de ministère. Si tout un chacun est capable de comprendre la parole de Dieu, le dernier des charbonniers comme le plus grand savant, alors il n'y a plus besoin de ministère. Et s'il n'y a plus besoin de ministère, il n'y a plus besoin d'église. Bien entendu, c'est poussé très loin. Les conséquences, et les premiers réformateurs, Luther, Calvin, se sont violemment opposés à cette conception de principe du libre examen. Les catholiques ont caricaturé cela par un slogan qu'ils utilisent toujours, chaque protestant est pape, un Bible à la main, la Bible à la main. Maintenant, même si effectivement les premiers réformateurs se sont opposés à cette conception, il n'en est pas moins certain que parfois certains ont poussé jusque-là. Et qu'on trouve encore, dans les églises notamment, où la contestation de la structure ecclésiale est la plus forte, de l'église en tant que structure, est la plus forte. Je veux dire, justement, dans nos milieux à nous, c'est-à-dire les églises évangéliques, c'est là que la contestation de toute structure ecclésiale est la plus forte. Et c'est par conséquent là qu'on peut appliquer le plus cette caricature catholique, tout protestant et pape, une Bible à la main. Et il est certain que la frange, je dirais, qui a poussé le plus loin ce principe dans le monde évangélique, pas tout le monde évangélique bien sûr, mais certains dans le monde évangélique donnent raison aux catholiques dans ce domaine. Il faut l'admettre, il faut avoir l'honnêteté de dire oui, c'est vrai, il y a un danger là. C'est pas parce qu'il y a un danger que, automatiquement, on va renoncer à un principe qui, par ailleurs, est bon. Et c'est pourquoi, nous allons voir tout à l'heure, il faut que ce principe du libre examen soit tempéré, soit contrebalancé par une vision d'Église et par une vision des ministères. Or, il est certain que le protestantisme n'a pas poussé suffisamment loin, le protestantisme des origines, j'entends, à l'époque des réformateurs, n'a pas poussé suffisamment loin la réflexion sur l'Église. On ne peut pas le leur reprocher. Ils avaient tout à reconstruire et ils ont essentiellement consacré leurs efforts à ce qui était le plus urgent, le plus essentiel. On va voir les cinq grands points tout à l'heure. Mais ça, il n'empêche que la réflexion sur l'Église, la vision de l'Église, n'a pas été poussée assez loin. Et dans la mesure où très souvent on vit encore sur l'héritage des réformateurs, eh bien, on vit sur des prémices qui ne sont pas toujours exactes bibliquement. Enfin, n'est-ce pas, il y a ce problème des ministères. Et le problème des ministères est aussi un problème qui, dans le protestantisme, jusqu'à nos jours, n'a jamais été véritablement élaboré et élucidé. Une question qui se pose encore d'une manière brûlante, puisqu'au dernier synode de l'Église réformée qui s'est tenu il y a quelques semaines, eh bien, enfin, qui va se tenir plutôt, le prochain synode qui va se tenir au printemps, la question des ministères était encore à l'ordre du jour. C'est vous montrer comment c'est une question qui n'est pas claire du tout, encore dans le protestantisme. Mais, si vous voulez, laissons de côté cela pour après avoir souligné, si vous voulez, les points faibles, maintenant, voir ce qui est la base, le fondement du protestantisme et fondement sur lequel tous les protestants se retrouvent et sur lesquels, malgré encore une fois un apparent éparpillement, il y a en fin de compte un profond accord et on peut même dire une profonde unité. Les réformateurs, après le colloque de Marbourg en particulier, qui avait donné lieu, souvenez-vous, on a fait la récapitulation historique, les 15 articles de Marbourg, eh bien, on résumait finalement l'essentiel de la foi protestante au travers de 5 formules latines, dommage que Philippe ne soit pas là, qui forment cette base jusqu'à aujourd'hui. On va les envisager les uns après les autres. Je crois que la première affirmation serait celle-ci, sola fide. C'est-à-dire par la foi seule. Et vous remarquerez que dans ces 5 affirmations, ce qui revient constamment, c'est le mot seul. Et en quelque sorte, c'est là vraiment ce qui fait la marque du protestantisme. Cette insistance sur le mot seul. En effet, pour ce qui concerne le salut, par exemple, car c'est de cela qu'il s'agit au travers de cette affirmation, par la foi seule, le juste vivra par la foi, la grande affirmation de Paul dans l'Épître aux Romains, et qui est la grande redécouverte de Luther, la base, le point de départ de la réforme, le juste vivra par la foi. Bon. Alors, avec raison, le catholicisme dit que l'Église catholique a toujours professé ça. Et le père Giraud, par exemple, dans la conférence qu'il a donnée l'an dernier sur Luther, ne se faisait pas faute de le rappeler. Mais le catholicisme disait oui par la foi, mais aussi par les œuvres. La foi et les œuvres. Et là où le catholicisme dit la foi et les œuvres, le protestantisme dit la foi seule. Deuxièmement, la deuxième affirmation qui est la conséquence de la première, sola fide, en latin si vous voulez, latin, par la foi seule si vous voulez du français. La deuxième affirmation, c'est sola gratia, c'est-à-dire par la grâce seule. Bon, on voit que les deux affirmations sont liées entre elles, la foi et la grâce, bien sûr. Ça, c'était le fondement de la réforme. La troisième affirmation, c'était sola scriptura, l'écriture seule. Seule source d'autorité dans la vie du croyant. Et enfin, ensuite, nous avions comme quatrième affirmation, le soli deo gloria, à Dieu seul la gloire. Nous verrons les conséquences qu'il y avait au travers de cette affirmation, parce que c'était des affirmations de combat. Ça prenait de plein fouet, surtout à l'époque du XVIe siècle, un certain nombre d'affirmations essentielles de l'Église catholique. Soli Deo Gloria, à Dieu seul la gloire. Et enfin, la cinquième affirmation qui, elle, est la seule, auquel le mot « seul », justement, ne revient pas. Ecclesia reformata, Saint-Père reformanda. Ça veut dire, en bon français, l'Église réformée doit toujours être réformée. C'est-à-dire, la réforme n'est pas un processus achevé, mais c'est un processus qui doit se poursuivre à chaque génération. Ecclesia reformata, Saint-Père reformanda. Ecclesia Reformata, Saint-Père, c'est pas comme le Saint-Père, hein, ça n'a rien à voir. S-E-M-P-E-R. S-E-M-P-E-R. Reformanda, comme ça se prononce. Et ça veut dire l'Église réformée est toujours à réformer. Alors, prenons, si vous le voulez, chacune de ces informations, de ces affirmations dans l'ordre maintenant, pour essayer de voir ce que cela signifiait et ce que cela signifie encore pour nous aujourd'hui. La première affirmation, disons-nous, sola fide, par la foi seule. Il y avait ici, nous disions tout à l'heure, une contestation très nette d'une orientation que l'Église catholique avait prise au Moyen Âge. Sur la question du salut, l'Église catholique n'avait finalement jamais été très au clair. Et finalement, elle ne peut dire qu'elle ne l'est pas, elle n'est pas davantage aujourd'hui. À partir du, disons, du haut Moyen Âge, une hérésie avait fait des ravages dans l'Église d'Occident en particulier, et qui avait pour propagandiste un certain Pélage. Ce personnage insistait tellement sur la liberté de l'homme que il faisait du salut l'affaire de l'homme uniquement. L'affaire, donc, une question des œuvres. Il faisait le salut dépendant des œuvres, uniquement. Ce qui l'amenait à nier la réalité de la grâce de Dieu et à nier la nécessité et la centralité du salut par la foi. Ce personnage avait eu une polémique très vive avec saint Augustin, qui, lui, avait repris la vision biblique du salut, notamment telle qu'elle apparaît au travers des épîtres de Paul, et plus particulièrement de l'épître aux Romains. Et saint Augustin avait réaffirmé la réalité du salut par la foi. C'est peut-être pas un hasard non plus, d'ailleurs, si Luther était un moine augustinien, c'est-à-dire en principe disciple de saint Augustin. Mais à la suite de cette polémique entre Pélage et Augustin, l'Église catholique, vous savez, c'est toujours ce qui se passe dans l'histoire de l'Église, quand une hérésie est intervenue dans l'Église, eh bien très souvent, il reste des traces. L'hérésie est plus ou moins extirpée, mais elle laisse des traces. On a vu ça par exemple avec Marcion, il y a, je crois que c'était la dernière fois, la fois d'avant. Eh bien, avec Pélage, c'est la même chose. Après saint Augustin, l'Église catholique s'installe dans un semi-pélagianisme qu'elle a encore aujourd'hui. C'est-à-dire qu'elle essaie en quelque sorte de ménager la chèvre et le chou, de dire bien sûr, Pélage n'a pas raison, mais il n'a pas tort non plus. Saint Augustin, il n'a pas tort, mais il n'a pas tout à fait raison non plus. Alors finalement, on fait un espèce de mélange des deux. Oui, bien sûr, par la foi, mais les œuvres aussi sont importantes pour le salut. Voilà en gros l'affirmation de l'Église catholique jusqu'aujourd'hui. Et finalement, la question qui tourmentait Luther était celle-ci: l'homme peut-il concourir à son salut? Peut-il travailler à son salut? Et si oui, en quoi? Alors, si c'est ainsi, si l'homme a une part dans son salut, qu'en est-il de la grâce? Quelle est la part de la grâce dans le salut de l'homme, si le salut dépend de l'homme? La grâce serait-elle donc une sorte d'adjuvant à la bonne volonté de l'homme? C'est la conclusion à laquelle Luther arrive. Il dit, dans le système catholique, la grâce, ça n'est plus que cela. Oui, on parle de la grâce encore dans l'Église catholique. Mais la grâce n'est plus centrale. Ce qui est important, ce n'est pas tellement la grâce. La grâce, c'est tout simplement une réalité plus ou moins mystérieuse qui vient aider la bonne volonté de l'homme. Mais l'essentiel du salut part de la bonne volonté de l'homme. Ou bien alors, peut-être, et, oui, je voulais dire, c'est aussi que le péché n'est plus le péché. Car si nous fouillons la doctrine biblique du péché, et Luther le fait, car le problème du péché, contrairement à ce que nous avons aujourd'hui dans notre société, était, je dirais presque le problème numéro un pour les hommes du XVIe siècle. Comment être libre du péché? On aimerait aujourd'hui que les hommes de ce siècle aient la même préoccupation. Mais là, ça n'est pas. Comment être libre du péché? Luther dit, mais le péché, c'est une chose terrible, quand on y réfléchit. C'est une chose qui souille l'homme dans son être tout entier. C'est quelque chose qui le coupe radicalement de Dieu. Et l'homme pécheur ne trouve en face de lui qu'un juge implacable. Et ses pauvres efforts, ses misérables bonnes œuvres, ne peuvent absolument rien pour apaiser ce juge, tant le péché est grave. Si donc l'homme peut mériter son salut en quoi que ce soit, c'est donc que le péché n'est pas si grave que cela. Et que finalement, eh bien, on peut toujours essayer de s'arranger avec Dieu. Et la doctrine du salut par la foi que Luther redécouvre au travers de Paul, bien sûr, et aussi un peu de saint Augustin, a deux conséquences. Premièrement, redonner une place prépondérante à la grâce, et ensuite à ressouligner la gravité du péché. Il y a une radicalisation de la vision du péché et une affirmation de l'incapacité totale de l'homme. Car finalement, dans le système catholique, l'homme a le pouvoir de connaître Dieu et finalement de, comment dirais-je, presque de marchander avec lui. Mais pour Luther, le péché atteint l'homme tout entier. Seule la grâce peut le tirer d'affaire. Seul le pardon total immérité de Dieu. La remise totale de la dette dont Dieu seul peut avoir l'initiative. Autrement, faire son salut, dit Luther, en prenant l'expression catholique, aboutit à une autre conséquence, c'est rendre vaine la croix de Christ. Et là, Luther redécouvre la centralité de la croix. Si effectivement l'homme est totalement pécheur et il se trouve dépouillé et nu en face de la colère de Dieu, quelle va être pour lui la garantie que Dieu a le désir de lui accorder sa grâce et son pardon. Il sait qu'il ne peut plus attendre son salut que du pardon de Dieu, que de la grâce imméritée de Dieu. Mais quelle va être pour lui la certitude, la garantie que Dieu est bien désireux de lui accorder cette grâce? Car tu n'es pas obligé de le faire. Il aurait même toutes les raisons de ne pas le faire. Mais il y a la croix. Jésus-Christ meurt. Et si Jésus-Christ meurt, c'est précisément pour que les coupables soient pardonnés. Et Luther dit, affirmer que l'homme peut concourir à son salut par ses œuvres, c'est rendre vaine la croix de Christ. Alors pourquoi Jésus-Christ est-il mort? C'est pas la peine qu'il meure. Si vraiment l'homme peut faire lui-même son salut, c'était vraiment pas la peine que Jésus meure. Et puis enfin, là, il y a une autre conséquence aussi de la doctrine de la justification par la foi. Jusqu'à aujourd'hui, les catholiques ont contesté cette doctrine. C'était le cas particulier au Concile de Trente, en disant, comme disaient déjà d'ailleurs les adversaires de Paul, on voit ça dans l'Épître aux Romains, si effectivement l'homme peut être sauvé par la pure grâce de Dieu, sans aucune œuvre de sa part, ben il serait bien bête de s'embarrasser à faire des œuvres. Il a qu'à continuer à pécher tranquille, tout en comptant sur la grâce de Dieu pour lui pardonner ses péchés. Et l'on citait des textes de Luther, qui a eu parfois des paroles malheureuses, Luther, parce que c'était un homme passionné, c'était un homme tout d'une pièce, et qui, de temps en temps, avait des affirmations un peu abruptes. Et Luther aurait dit comme ça, dans une de ses intervention. Pêche courageusement et crois encore plus courageusement. En fait, il faut voir dans quel contexte Luther a prononcé cela. Dans un contexte de polémique, de lutte, où automatiquement les positions se radicalisent d'un côté et d'autre. Luther, évidemment, ne voulait pas du tout dire qu'il fallait ne pas s'inquiéter du péché, au contraire, lui qui avait une vision si aiguë et de la gravité du péché. En fond, c'était le reproche qu'on faisait à l'apôtre Paul. Vous savez, dans le chapitre 6 des Romains, il dit « Quoi donc? Est-ce que nous allons continuer à vivre dans le péché sous prétexte que la grâce abonde ?» Mais sûrement pas, dit Paul. À Dieu ne plaise, il n'en est pas question. Nous qui sommes morts au péché, comment allons-nous pouvoir encore continuer à vivre dans le péché? Et précisément la doctrine de Luther, c'est la doctrine biblique tout simplement, la doctrine de Paul, eh bien, répondait à cette objection en disant ceci, Luther disait ceci, la parole de Dieu est créatrice. Quand Dieu parle, quand Dieu nomme quelque chose, ce qui est nommé devient conforme à la parole de Dieu. Quand Dieu au commencement dit que la lumière soit, il y a de la lumière, comme résultat de la parole de Dieu. Ainsi, dans sa grâce, en réponse à la foi, Dieu déclare l'homme juste. Il déclare juste le pécheur qui n'est pas juste, qui est tout le contraire d'injuste. Mais à partir du moment où Dieu le déclare juste, il devient juste par la puissance créatrice de la parole de Dieu. Et parce qu'il devient juste, il va se mettre à vivre en juste. Encore une fois, non pas pour devenir juste, mais parce qu'il l'est. Parce que la parole de Dieu en lui, dans son cœur et dans sa vie, a une puissance, est une puissance de transformation. Alors, les bonnes œuvres en découlent. Maintenant, Luther, qui a une conscience aiguë du péché, disons-nous, ne pense pas que l'homme atteigne la perfection. Luther n'est pas un homme qui, comment dirais-je, a la vision d'une espèce de perfectionnite. Et précisément, cette phrase que j'évoquais tout à l'heure, qui était caricaturale, « pêche courageusement et crois encore plus courageusement », résumait pour lui une doctrine qui était la sienne. L'homme, il le dit en latin, « semper justus, ac semper peccator ». C'est-à-dire l'homme toujours justifié, mais toujours pécheur. Qu'est-ce que cela veut dire? Cela veut dire que, en lui-même, dans sa nature d'homme, l'homme reste pécheur. Il le sera toujours. S'il cesse un seul moment de se confier dans la grâce de Dieu qui le justifie, ça veut dire, dans le langage de Luther, non seulement qu'il le déclare juste, mais qu'il le rend juste, juste objectivement, j'entends. S'il cesse un seul moment de vivre par la foi, s'il cesse un seul moment de se confier dans cette grâce de Dieu, il ne reste plus que sa nature pécheresse qui reprend le dessus. S'il se met à se confier en lui-même, dans ses possibilités, dans sa bonne volonté, pour être agréable à Dieu, eh bien, il se sépare de Dieu, et automatiquement, qu'est-ce qui revient en lui? Il se redécouvre à nouveau pécheur. Il reste par nature pécheur à tout instant. Et ce n'est qu'en Dieu, dans la foi, dans un contact permanent avec le Seigneur, dans la foi, la marche de ce verset que Luther affectionnait particulièrement, sur lequel il a fait de nombreux sermons, « Le juste vivra par la foi », c'était son mot d'ordre, n'est-ce pas? Eh bien, si cela cesse un seul instant, il ne reste plus que l'homme pécheur. Et le péché retrouve toute la force et toute la réalité dans la vie de celui qui a cessé de marcher par la foi. Alors maintenant, quel est l'intérêt des œuvres pour Luther? Eh bien, les œuvres n'ont aucune valeur en elles-mêmes. Elles n'ont objectivement aucune valeur. Elles ne sont que le pur produit de la grâce de Dieu dans la vie du croyant. Elles sont le signe que le croyant est véritablement quelqu'un qui marche avec Dieu, qui vit dans la foi. Elles sont en quelque sorte le baromètre des relations du croyant avec Dieu. S'il est véritablement en contact avec Dieu par la foi, alors il va y avoir des bonnes œuvres. Et s'il voit des bonnes œuvres dans sa vie, il sera sûr. En disant que, eh bien, ses relations avec Dieu sont ce qu'elles doivent être. Si les œuvres viennent à manquer, il doit s'interroger en se disant, bien, il y a des lacunes dans ma foi. Donc il faut remédier à ce niveau-là, au niveau de la foi. Quant aux autres, les œuvres du croyant n'ont aussi valeur que de signes. Signes de cette grâce qui leur est aussi offerte. Et le croyant fait des œuvres dont sont bénéficiaires les incroyants, pour les amener à réaliser que la grâce de Dieu aussi pour eux, et pour les inviter à se tourner vers Dieu dans la foi. Et ça, c'est une véritable révolution, parce que l'homme protestant devient un homme libre. Le service du protestant est un service libre. Libre, d'abord, à deux niveaux. Le premier niveau, libre vis-à-vis de Dieu. C'est-à-dire libre de la crainte. Le catholique, et particulièrement le catholique du XVIe siècle, aujourd'hui c'est un peu différent dans beaucoup de cas, parce que la notion du péché s'est estompée, y compris dans l'Église catholique. Mais le catholique du XVIe siècle était un homme qui vivait dans la crainte perpétuelle. Il faut voir, par exemple, ce qui se fait, ce qui s'écrit à la fin du XVe siècle, au début du XVIe siècle, les angoisses de la mort, les représentations macabres, les danses macabres, etc. L'homme de la fin du Moyen-Âge et du début de la Renaissance vit dans une terreur, dans la crainte de l'au-delà, dans la crainte de l'enfer, dans la crainte du châtiment, dans la crainte de Dieu. Et voilà que soudain, Luther, par le message de la réforme, par la première affirmation, libère l'homme. Il n'est plus dans la crainte. Finalement, c'est l'affirmation de Paul. Vous n'êtes plus sous la loi pour être encore dans la crainte, mais vous avez reçu un esprit d'adoption qui vous fait crier « Abba, Père !» L'esprit rendant témoignage à votre esprit que vous êtes enfant de Dieu. Ça, c'est l'expérience de Luther, qui avait vécu sous ce fardeau, qui avait vécu sous ce joug, jusqu'au jour où il avait trouvé la libération dans cette affirmation, le juste vivra par la foi. Et dès lors, Luther est un homme libre. Il est libéré de cette crainte, il est libéré de cette angoisse qu'il avait vis-à-vis de Dieu, comme l'avaient la plupart des hommes de son temps. Il est libre. Alors, plus besoin de se tourmenter maintenant pour savoir s'il sera sauvé ou non. Il l'est par la pure grâce de Dieu. Alors il peut se consacrer maintenant totalement et librement à rendre témoignage de Jésus-Christ par la parole et par les œuvres. Et les œuvres sont faites librement, gratuitement. Ce qu'il fait, il va le faire gratuitement à l'image de Jésus-Christ. Donc d'une manière libre. Parce qu'il sait bien qu'il n'a plus à comptabiliser ses œuvres, qu'elles n'entrent plus dans une espèce de banque, dans un compte en banque, n'est-ce pas, qui doit être assez important pour que le jour de la mort, il puisse obtenir le salut, puisque ce salut est acquis déjà. Alors il peut maintenant agir librement. Un service libre. Et c'est pourquoi le protestantisme, au XVIe siècle, est apparu pour des millions de gens en Europe comme cette grande libération d'une angoisse, d'un joug dans laquelle, sous lequel il pliait. Alors, il y a une autre conséquence aussi, je dirais sur le plan social maintenant, de la première affirmation de la foi seule. C'est que l'homme protestant n'est plus un homme résigné. Si, effectivement, il y a cette liberté d'action, cette liberté d'agir, cette liberté de, en quelque sorte, mettre en pratique la parole de Dieu, alors ce n'est plus une espèce de résignation bloquée. Mais il y a maintenant, en quelque sorte, un caractère entreprenant qui va être celui du monde protestant. Et ça, c'est quelque chose qui s'est vérifié dans l'histoire. À partir du XVIe siècle, XVIIe, XVIIIe, les pays qui vont adopter le protestantisme vont connaître une progression à tous les niveaux. Précisément à cause de cet esprit protestant dont nous parlions tout à l'heure, qui est un esprit particulièrement entreprenant. On a fait la relation, par exemple, à tort parfois, je crois qu'on a poussé trop loin, mais enfin il y a quand même quelque chose d'exact, entre l'émergence de la libre entreprise, donc du capitalisme, et puis l'esprit protestant. Effectivement, les protestants sont entrés, par exemple, aux Pays-Bas, très souvent, dans cette liberté qui était la leur, n'est-ce pas, aussi d'entreprendre, non seulement sur le plan, mais sur le plan, comment dirais-je, religieux, mais également sur le plan social, sur le plan politique, sur le plan économique, etc. Ils avaient une liberté que les catholiques n'avaient pas. Il y avait un esprit, un dynamisme que le catholicisme n'avait pas. Et qui a contribué à toute une expansion dans toutes sortes de domaines, n'est-ce pas? Pas toujours pour le mieux d'ailleurs, à partir du 18e, du 19e en particulier.
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3: Il arrive que parfois on voudrait faire de Dieu un sujet d'étude, comme s'il s'agissait de beaux-arts, de sciences ou de littérature. Mais on oublie qu'il est impossible de connaître Dieu par notre seule intelligence, car le Seigneur est saint et ni sa nature ni sa personne ne peuvent être perçus par l'homme pécheur. La vraie question n'est donc pas « Puis-je connaître Dieu ?» au sens d'une analyse de sa personne, mais « Puis-je le rencontrer ?» On peut toujours connaître une personne en étant informé de qui elle est, sans pour autant avoir le privilège de la rencontrer ou de la connaître avec son cœur et ses sentiments. La Bible nous parle d'une possible connaissance de Dieu par une rencontre de cœur et d'âme. Le mot « connaître » est dans les Saintes Écritures synonyme de rencontre. Dans le langage divin, il n'est pas convenable de parler de connaissance sans révélation, sans expérience ou sans une rencontre. Le Seigneur nous invite donc à le rencontrer dans sa grandeur et dans son amour. Il nous invite à recevoir par la foi la réalité de la résurrection de son Fils Jésus-Christ. Connaître Dieu, c'est avoir fait l'expérience du pardon de ses péchés et marcher dans la certitude de la vie éternelle. J'ai une bonne nouvelle. Le fait de connaître Dieu par une rencontre spirituelle, personnelle, ne vous fera jamais souffrir. Bien au contraire, cela vous entraînera dans une vie d'intimité et de paix avec lui.
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4: Bonjour à tous, je suis Raphaël Mambou. Que Jésus vous bénisse, qui que vous soyez, où que vous soyez. Le nom de cette émission est « Venez à Jésus ». C'est une grâce, c'est un honneur, c'est un privilège de pouvoir vous retrouver encore aujourd'hui autour de la parole de Dieu pour partager quelques versets bibliques sur l'identité du croyant en Christ. C'est notre 14e émission. Je bénis le Seigneur grandement pour cela. Je bénis tous les partenaires du ministère Jésus pour tous, ceux qui nous soutiennent financièrement, matériellement, spirituellement, ceux qui nous appellent, qui nous écrivent pour nous suggérer, même pour ceux qui nous critiquent. C'est un plus que vous nous apportez par rapport à notre ministère et nous bénissons le Seigneur pour cela. Avant de continuer sur le thème l'identité du croyant, comme je le disais, c'est notre 14e émission, je voudrais vous inviter à prier avec moi pour remettre ces moments entre les mains du Seigneur, le remercier, le bénir, car tout est grâce. Ce n'est pas parce que nous sommes meilleurs, plus spirituels ou quoi que ce soit que nous sommes là, ou que vous êtes là en train d'écouter ce message. Non, c'est simplement une grâce que Dieu a faite et ma prière est que nous puissions profiter de cette grâce au maximum. Prions. Père éternel, au nom de ton Fils Jésus-Christ, nous te disons merci. Merci pour l'occasion que tu nous donnes d'entendre ta parole, l'occasion que tu nous donnes aujourd'hui de pouvoir nous améliorer, de comprendre qui nous sommes en Jésus-Christ, quelle est notre identité en Jésus-Christ, et ce que tu attends de nous, la manière dont tu veux que nous vivions, que nous parlions, que nous nous comportions, que nous réagissions, Seigneur, nous te bénissons. Nous te dédions ces 30 minutes et nous te demandons de parler à chacun d'entre nous. Au nom de ton Fils Jésus-Christ. Amen. L'identité du croyant en Christ. Qui nous sommes en Jésus-Christ? Ce que nous possédons en Jésus-Christ et ce que nous pouvons faire en Jésus-Christ. Voilà pourquoi j'ai eu à cœur de donner ce message, de partager ce message avec vous, pour que nous puissions découvrir que nous ne vivions pas comme tous les hommes de ce monde. En Jésus-Christ, nous avons une identité. Et nous avons défini l'identité comme ce qui permet de différencier sans confusion possible une personne, un groupe de personnes des autres. C'est aussi la possibilité de regrouper plusieurs êtres vivants sous un même concept, une même idée, une même valeur ou un groupe de personnes possédant les mêmes caractéristiques. Voilà pourquoi le chrétien africain ne doit en rien se sentir inférieur au chrétien américain. Le chrétien américain ne doit se sentir en rien supérieur au chrétien européen. Non, parce que nous avons les mêmes caractéristiques en Jésus-Christ. Nous avons été sauvés par le même Seigneur, le même Sauveur. Nous appartenons à la même Église, le corps universel de Christ. Nous avons les mêmes identités, les mêmes caractéristiques. Nous avons commencé à dire que nous sommes bénis en Jésus-Christ. Nous avons dit que nous sommes délivrés du péché en Jésus-Christ. Nous avons dit que nous sommes rachetés de la malédiction de la loi en Jésus-Christ. Nous avons dit aussi que nous sommes des triomphants en Jésus-Christ, des plus que vainqueurs. Aujourd'hui, je voudrais vous partager une autre caractéristique de notre identité, et que nous sommes pardonnés en Jésus-Christ. Lisez avec moi dans Romains 8, verset 1. Romains 8, verset 1. Il n'y a donc maintenant aucune condamnation pour ceux qui sont en Jésus-Christ. En Jésus-Christ, il n'y a plus de condamnation pour ceux qui ont donné leur vie à Jésus-Christ. Nous sommes bénis. Nous sommes rachetés de la malédiction de la loi. Nous sommes plus que vainqueurs. Nous sommes délivrés. Nous sommes sous aucune condamnation. Il y a donc maintenant, pas demain, aujourd'hui, pour celui qui a donné sa vie à Jésus-Christ, il n'y a aucune condamnation. Pourquoi? Parce que Jésus-Christ a payé la faute, les fautes de tous ceux et de toutes celles qui ont donné leur vie à Jésus-Christ. Et d'ailleurs, je vais même aller plus loin. Virtuellement, le monde est sauvé. Satan ment, Satan trompe le monde en faisant croire au monde que Jésus-Christ n'est pas le sauveur du monde. Et que même si Jésus-Christ, il reconnaissait que même si Jésus-Christ est le sauveur du monde, tous les péchés ne sont pas pardonnés en Jésus-Christ. Ce sont des mensonges du diable. Certaines religions dites chrétiennes, certaines sectes dites chrétiennes prétendent que le salut en Jésus-Christ ne couvre pas toutes les fautes. Ce sont des mensonges du diable. Relisons. Il n'y a donc maintenant aucune condamnation. Maintenant, aujourd'hui, en ce moment où nous sommes en train de parler, ceux et celles qui appartiennent à Jésus-Christ, la Bible dit, il n'y a plus aucune condamnation. Ce n'est pas que Jésus-Christ peut pardonner seulement des petits péchés et les grands péchés, il faut payer de son propre sang. Comme il y a une religion qui se prétend être chrétienne et qui dit ça. Que lorsque vous commettez un meurtre, je ne suis pas en train d'encourager les gens à tuer. Que lorsque vous commettez un meurtre, que le sang d'un être humain est versé par votre faute, votre chemin de salut ne se trouve que dans la mort de votre propre personne. C'est faux, archi faux, et je veux le crier haut et fort. Il n'y a aucun péché que Jésus-Christ ne puisse pardonner. Il n'y a aucun péché que Dieu ne puisse pardonner en Jésus-Christ. Qui que vous soyez, si vous donnez votre vie à Jésus-Christ, si vous acceptez Jésus-Christ comme votre Sauveur et votre Seigneur personnel, la Bible dit qu'il n'y a aucune condamnation maintenant en Jésus-Christ. Nous ne sommes pas pardonnés de nos péchés parce que nous appartenons à l'Église catholique, à l'Église protestante, à l'Église pentecôtiste, à l'Église baptiste, à l'Église kimbanguiste, aux témoins de Jéhovah, aux mormons, à la foi bahaï et je ne sais quoi. La Bible ne dit pas non plus qu'il faut monter seulement à Jérusalem pour avoir le pardon de ses péchés. La Bible ne dit pas non plus qu'il faut seulement reconnaître un prophète X ou Y pour recevoir le pardon des péchés. Paul dit, il n'y a maintenant, aujourd'hui, en ce moment, aucune condamnation pour ceux qui ont donné leur vie à Jésus-Christ. En Jésus-Christ, Dieu pardonne de la drogue, de la prostitution, de l'occultisme, du mensonge, du génocide, du meurtre, de l'avortement, de l'impudicité, de la fornication, de l'adultère. Jésus-Christ, en Jésus-Christ, Dieu pardonne tous les péchés. Il n'y a pas un péché que Dieu ne pardonne pas. Il n'y a pas un péché qui soit au-dessus de l'amour de Dieu. Il n'y a aucun péché qui soit plus fort que le sang de Jésus-Christ. C'est très important de connaître qu'en Jésus-Christ, nous sommes pardonnés. Si le diable vous rappelle des souvenirs, des actes passés, horribles que vous auriez commis, eh bien, dites au diable qu'en Jésus-Christ, la Bible dit, il n'y a plus aucune condamnation contre moi. C'est vraiment merveilleux. Lisons dans Matthieu 9, Matthieu 9, verset 6. Matthieu 9, verset 6. Or, afin que vous sachiez que le Fils de l'homme a sur la terre le pouvoir de pardonner les péchés, lève-toi, dit-il au paralytique, prends ton lit et va dans ta maison. La partie qui nous intéresse. Afin que vous sachiez que le Fils de l'homme a sur la terre le pouvoir de pardonner les péchés. Jésus-Christ a le pouvoir de pardonner les péchés. L'histoire duquel nous avons tiré Matthieu 9, verset 6, c'est l'histoire de quatre hommes qui portent leur ami vers Jésus-Christ pour que Jésus-Christ puisse le guérir. Alors Jésus-Christ regarde le monsieur et dit, « Ta foi t'a sauvé, sois pardonné de tes péchés. » Lisons le texte avec précision. Dans Matthieu 9, verset 2, « Et voici, on amena un paralytique couché sur un lit. Jésus, voyant leur foi, dit au paralytique, « Prends courage, mon enfant, tes péchés te sont pardonnés. » Sur quoi quelques scribes dirent au-dedans d'eux, « Cet homme blasphème. » Et Jésus, connaissant leurs pensées, dit, « Pourquoi avez-vous de mauvaises pensées dans votre cœur, dans vos cœurs ? Car lequel est plus aisé ou le plus facile de dire, « Tes péchés sont pardonnés » ou de dire, « Lève-toi et marche. » Or, afin que vous sachiez que le Fils de l'homme a sur la terre le pouvoir de pardonner les péchés, lève-toi, dit-il au paralytique, prends ton lit et va dans ta maison. Jésus-Christ pardonne les péchés d'un homme et des religieux sont scandalisés. Ils disent, attends, d'abord tu ne le connais pas, et puis du reste c'est seulement Dieu qui pardonne les péchés. C'est là que je dis que Jésus-Christ est Dieu. Il a le pouvoir de pardonner les péchés des hommes. Tant qu'ils sont sur cette terre vivants, le pardon des péchés est possible. J'aime comment Jésus donne la précision. Afin que vous sachiez que le Fils de l'homme a sur la terre. Ce n'est pas dans le ciel. C'est sur la terre que le pardon est possible. Tant que vous êtes vivants, ici sur cette terre, en train d'écouter ce message en ce moment, sachez qu'il n'y a plus aucune condamnation pour vous si vous donnez votre vie à Jésus-Christ. Pourquoi ? Parce que Jésus va prendre vos péchés sur lui. La condamnation qui est tombée sur Jésus-Christ est celle qui nous donne la paix. Arrêtons de croire aux mensonges du diable. Voilà pourquoi nous devons connaître les Écritures, lire la Bible. Quelle que soit votre origine, quelle que soit votre race, quelle que soit votre communauté, vous devez connaître la Bible. La Bible n'est pas le livre pour les pasteurs, les hommes de Dieu. La Bible est le livre pour tout enfant de Dieu. Combien d'enfants de Dieu, de chrétiens, sont ballottés à tout vent? Satan se moque d'eux. Satan se joue d'eux. Satan les trompe. Satan les mène en bateau. Leur raconte des mensonges. Savez-vous que c'est dans certaines villes, dans certains pays, en bateau. Leur raconte des mensonges. Savez-vous que c'est dans certaines villes, dans certains pays, des asiles

leur péché. Et Dieu leur a donné son pardon, mais Satan vient leur faire croire que leurs péchés ne sont pas effacés. Leurs péchés ne sont pas effacés, alors ils s'en veulent. Ils disent, d'autres même disent, est-ce que Dieu réellement peut pardonner ma vie? Comme l'histoire d'un ami qui a évangélisé une prostituée. La prostituée lui disait, non, Dieu ne peut pas s'intéresser à moi. Dieu ne peut pas me pardonner de ma vie de prostitution. Eh ben oui, je suis venu dire à un homme ou une femme qui m'écoute en ce moment, le pardon est possible en Jésus-Christ. Le Fils de l'homme a sur la terre le pouvoir de pardonner les péchés. Jésus-Christ n'a pas dit, j'ai le pouvoir de pardonner une partie du péché. Et l'autre partie, il faudra se débrouiller. Il faudra vivre avec. Non! En Jésus-Christ, il n'y a plus aucune condamnation. La condamnation qui est venue sur vous à cause du mensonge est effacée en Jésus-Christ. La condamnation qui est tombée sur vous à cause de la prostitution est effacée en Jésus-Christ. Je ne suis pas en train d'encourager les gens à vivre dans le péché, encourager les gens à vivre dans le désordre. Non. Mais je suis venu vous montrer, vous parler de l'identité du croyant en Jésus. En Jésus-Christ. En Jésus-Christ, une de nos caractéristiques, c'est que nous sommes pardonnés. Et une fois que nous sommes pardonnés, Dieu oublie le mal que nous avons fait. Même si votre prochain ne vous pardonne pas, chose qui est regrettable, même s'il ne vous pardonne pas, Dieu, lui, vous pardonne en Jésus-Christ. Le Fils de l'homme a sur la terre le pouvoir de pardonner les péchés. Le péché d'impudicité, le péché de mensonge, le péché d'adultère, de fornication, d'inceste, de meurtre, d'avortement, le péché de religiosité. Vous avez pactisé avec le diable, vous êtes entré dans des religions non chrétiennes. Jésus-Christ a sur la terre le pouvoir de vous pardonner. Tant que vous êtes vivant, le pardon est possible. Ceci ne sous-entend pas qu'il faut remettre à demain le pardon de Dieu. Bon, ok, d'accord, je mène d'abord ma vie comme je veux, je fais ce que je veux, je vais où je veux, et bon, quand je verrai que je suis sur le point de mourir, je vais demander pardon à Dieu, et puis je m'en vais. C'est un très bon calcul, c'est vrai. Ça peut marcher aussi, c'est vrai, mais il y a un détail que vous oubliez, demain nous ne sommes pas maîtres de notre vie. Vous ne savez pas ce qui peut arriver demain. Oui, aujourd'hui vous faites un projet, vous êtes en bonne santé, et puis vous vous endormez la nuit, et puis vous êtes parti. Alors pourquoi ne pas mettre sa vie en règle aujourd'hui, au moment où Jésus-Christ est en train de vous parler en ce moment? Pourquoi ne pas mettre sa vie en règle maintenant, alors que Jésus-Christ frappe à votre porte? Il vous dit, vous n'avez pas besoin d'attendre demain. Du reste, Jésus-Christ dira, « Venez à moi, vous tous qui êtes fatigués et chargés, chargés du péché, chargés des remords, chargés de culpabilité. Venez à Jésus, nous dit la Bible. Ne venez pas à la religion. Ne venez pas vers Raphaël, vers Marie, vers Joseph, vers Pierre, Marc, Paul, Jean, ou vers un saint quelconque, ou vers un ange quelconque. Non ! Venez à Jésus parce qu'il pardonne tous les péchés. Citez tous les péchés que vous voulez. Jésus-Christ pardonne. Il n'y a pas un péché. Voilà pourquoi je bénis le Seigneur pour toutes ces conversions d'hommes et de femmes qui ont été plongés dans l'occultisme le plus profond possible, qui se sont convertis et qui ont eu l'opportunité de parler de l'amour de Dieu. En fait, c'est parce que Dieu nous aime, Dieu veut nous montrer que nous pouvons recevoir le pardon de Dieu en Jésus-Christ. Satan est un menteur. Il tient captif des hommes et des femmes en leur faisant croire que si vous allez chez Dieu, Dieu ne va pas vous pardonner vos péchés. Vous avez tout intérêt à vivre et à rester avec moi. C'est ça que Satan leur fait croire. Si vous écoutez ce message, une des caractéristiques du chrétien est qu'il est pardonné en Jésus-Christ. En Jésus-Christ, Dieu pardonne la vie passée du chrétien. Il n'y a rien que Dieu ne puisse pardonner. Il ne nous encourage pas à vivre dans le péché, il ne nous encourage pas à vivre dans le désordre, dans la licence, dans des choses horribles, mais il sait que nous avons été vendus au diable au travers d'Adam. Il sait que nous menons une vie

0: désordre. Il sait. Et parce qu'il nous aime, il a accepté de sacrifier son Fils unique, Jésus-Christ, pour vous et pour moi. C'est très important. Éphésiens 4, verset 32. Notre très cher Paul dit ceci. Alors, Éphésiens 4, verset 32. Soyez bons les uns envers les autres, compatissants, vous pardonnant réciproquement comme Dieu vous a pardonné en Christ. La partie qui nous intéresse est comme Dieu vous a pardonné en Christ. Comme Dieu nous a pardonné en Christ. Dieu nous a pardonné en Jésus-Christ. L'homme le plus occulte, l'homme le plus fornicateur, le plus impudique, l'homme le plus méchant, l'homme le plus vil est pardonné lorsqu'il reçoit Jésus-Christ dans sa vie comme sauveur et Seigneur personnel. Dieu nous a pardonné en Jésus-Christ. Il n'y a maintenant plus aucune condamnation pour ceux qui sont en Jésus-Christ. Je tiens encore à l'insister, Ça n'a rien à voir avec la religion. D'être baptisé d'eau, d'être membre de l'église X, de l'église Y, d'être membre de la famille X, son père est pasteur, et vous vous dites qu'en tant que fils de pasteur, Dieu me pardonne de mes péchés. Non! En tant que prédicateur, Dieu me pardonne de mes péchés. Non! Nous sommes pardonnés par Dieu en Jésus-Christ. En Jésus-Christ, voilà notre identité. Pardonner des péchés. Nous ne sommes pas encouragés à vivre dans le péché. Dieu ne nous encourage pas et je n'encourage personne à vivre dans le péché. Mais une des caractéristiques de notre identité, c'est d'être pardonné en Jésus-Christ. Regardez, rappelez-vous l'histoire de ce brigand à la croix lorsque Jésus-Christ est en train de mourir. Quand vous lisez les différents textes de ce moment, on vous dira que les deux brigands ont commencé à insulter Jésus-Christ, à se moquer de Jésus-Christ. Et puis l'un d'eux va commencer à défendre Jésus-Christ face à son collègue, si je puis dire, face à son ami. Il dit, écoute, toi et moi nous méritons, mais lui il n'a rien fait. Et il se tourne vers Jésus et il dit à Jésus, souviens-toi de moi lorsque tu reviendras. Et Jésus lui dit, aujourd'hui tu seras avec moi au paradis. Jésus-Christ ne regarde pas d'abord ce qu'il avait fait avant, ce qu'il avait dit avant. Du reste, c'était un brigand. S'il arrivait sur la croix, c'est certainement qu'il avait fait des choses horribles de son époque. Jésus-Christ ne lui rappelle même pas le mal qu'il a fait. Il lui dit, aujourd'hui tu seras avec moi au paradis. Qu'est-ce qu'il est bon, Dieu ? Dieu est bon, Dieu est miséricordieux, Dieu est plein d'amour. Jésus-Christ aurait pu commencer à lui dire, bon d'accord, pour tout ce que tu as fait avant la croix, il n'y a pas de problème, mais tout ce que tu m'as dit pendant que toi et moi nous sommes sur la croix, ça je ne te pardonne pas. Jésus-Christ ne fait même pas allusion à ça. Aujourd'hui, tu seras avec moi au paradis. On lui pardonne le mal qu'il a fait. Alors, pourquoi est-ce que vous devez continuer à vivre sous le poids, même si vous avez avorté et que votre conscience est chargée? Invoquez le sang de Jésus-Christ sur vous. C'est vrai, j'ai mal fait. C'est vrai, j'ai mal parlé. C'est vrai, je me suis mal comporté. C'est vrai que ce que j'ai fait était mal. Mais maintenant que je suis en Jésus-Christ, la Bible dit il n'y a aucune condamnation. Dites-le au diable. Dites-le à vos amis, dites-le à votre famille, que vous êtes maintenant en Jésus-Christ et que en Jésus-Christ, tout ce que vous avez fait avant est oublié, effacé et pardonné par Dieu. En fait, nous pouvons nous tenir devant Dieu comme si nous n'avions jamais commis de péché en Jésus. Du reste, je suis même convaincu que lorsque certains rappellent des péchés à Dieu, oh Seigneur, je te demande pardon. Enfin, il demande pardon maintenant pour un péché qu'il a fait. Et puis le soir, il demande encore, Seigneur, pardon pour le péché que j'avais commis à 15 heures. Je suis certain que Dieu se demande, mais de quoi il parle? Quel péché il a commis à 15 heures? Je ne m'en souviens plus. Dieu a décidé qu'en Jésus-Christ, il ne se souviendrait plus de nos péchés. C'est important. C'est important. Lisons dans la première épître de Jean, 1 Jean 1, verset 9. 1 Jean 1, verset 9. 1 Jean 1, verset 9. L'apôtre Jean nous dit ceci. Si nous confessons nos péchés, il est fidèle et juste pour nous les pardonner et pour nous purifier de toute iniquité. Si nous reconnaissons que nous avons mal fait, nous avons mal agi, que nous avons parlé de façon insensée, que nous avons commis des actes de folie, si nous reconnaissons que ce que nous avons fait est mal, Jésus-Christ, Dieu, au travers de Jésus-Christ, est fidèle et juste pour nous les pardonner. Il n'est pas dit qu'il va pardonner une partie, hein. Pour nous les pardonner et pour nous purifier de toute iniquité. Quel est le péché que vous, pour lequel vous avez demandé pardon à Dieu et que Satan vous rappelle tous les jours? Parce que Dieu ne s'en souvient plus. L'acte qui nous condamnait a été déchiré par Jésus-Christ. Et je suis tenté de dire que ceux qui partent aujourd'hui en enfer partent pour rien, parce que le chemin du pardon, le chemin du salut de Dieu s'appelle Jésus-Christ. Nous ne sommes plus obligés de vivre sous le poids de la condamnation, sous le poids de la culpabilité. La culpabilité vient du diable. La condamnation vient du diable. Ah, tu avais fait telle chose à telle époque. On vous rappelle cela. Alors que vous avez demandé pardon à Dieu, vous avez reconnu que ce que vous avez fait était mal. Mais le diable vient vous tourmenter. Dites au diable qu'il n'y a plus aucune condamnation pour ceux qui sont en Jésus-Christ. Le chrétien n'est plus condamnable de quoi que ce soit. Je parle du vrai chrétien. Le chrétien n'est plus condamnable de quoi que ce soit. Pourquoi ? Parce que Jésus-Christ a payé le prix. Pourquoi ? Parce qu'en Jésus-Christ, Dieu nous pardonne et nous purifie de toute iniquité. Il ne se limite pas seulement à pardonner. D'accord, j'oublie ce que tu as fait. Mais il nous lave aussi du mal que nous avons commis. En tout cas, je vous encouragerai à appeler notre ministère pour commander la série d'enseignements que nous avons fait sur le sang de Jésus. Ou faites votre propre étude sur le sang de Jésus-Christ dans votre Bible. Vous serez étonné de voir que le sang de Jésus-Christ purifie, lave, nettoie, comme si la chose n'avait jamais existé. Oh, je te bénis Seigneur. Je comprends pourquoi il y a des versets comme celui où Paul dit « Gloire soit rendue à Dieu qui nous fait toujours triompher en Jésus-Christ. » Je suis tenté de dire « Gloire soit rendue à Dieu qui nous purifie, qui nous lave, qui nous justifie toujours en Jésus-Christ. » Arrêtons de croire dans ces stupidités des hommes. Même si c'est un homme de Dieu qui vous dit que Jésus-Christ ne peut pas tout pardonner, écoutez ce que la Bible dit, ce que Dieu nous dit au travers de la Bible. Parce que Satan aussi utilise, entre guillemets, des soi-disant hommes de Dieu pour tromper le peuple de Dieu. La Bible dit, et même moi-même ce que je vous dis, examinez ce que je dis par les Écritures. Dieu vous aime, Dieu veut vous sauver, Dieu veut vous pardonner, vous purifier de tout péché. Dieu veut faire de vous un chrétien. Et c'est très simple, si c'est ça votre désir. Si vous voulez être pardonné en Jésus-Christ, acceptez Jésus-Christ comme Seigneur et Sauveur personnel. Comment le faire? En l'invitant dans votre vie. Je vous invite à baisser la tête dans la prière et de répéter ces simples mots que je vais dire. Prions. Père éternel, au nom de ton Fils Jésus-Christ, j'ai entendu ton message, j'ai entendu ton appel, j'ai entendu ton invitation, j'ai entendu ce que tu m'as dit au sujet de l'identité du croyant. J'accepte Jésus-Christ maintenant dans ma vie comme Sauveur et Seigneur personnel. j'accepte le pardon de Dieu que tu m'offres au travers de Jésus-Christ. Merci pour ton pardon. Merci pour ton amour. Merci pour ton message. Merci pour le salut qui se trouve en Jésus-Christ. Je m'engage maintenant et jusqu'à la fin de mes jours à marcher avec Jésus-Christ, à suivre Jésus-Christ tous les jours de ma vie. Je dis non aux œuvres des ténèbres et je dis non à Satan. Je dis oui à Jésus-Christ. Maintenant, je crois et je confesse que je suis pardonné en Jésus-Christ de toute forme de péché. Au nom de Jésus-Christ, j'ai ainsi prié. Amen. Si vous avez fait cette prière, croyez que par la foi, vous êtes pardonné en Jésus-Christ. Vous avez pris un nouveau départ avec Jésus-Christ. 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Le nom de cette émission est Venez à Jésus. Je suis Raphaël Mambou. Nous nous retrouvons la fois prochaine, toujours sur le même thème, l'identité du croyant en Christ. Que Jésus continue de vous bénir, que Jésus continue de vous garder. À la fois prochaine. Amen. Bonjour à tous, je suis Raphaël Mambou, que Jésus vous bénisse, qui que vous soyez, où que vous soyez. Le nom de cette émission est Venez à Jésus. C'est une grâce, c'est un honneur, c'est un privilège de pouvoir vous retrouver encore aujourd'hui autour de la parole de Dieu pour partager quelques versets bibliques. Ce n'est pas parce que nous sommes meilleurs, ce n'est pas parce que nous sommes plus spirituels, plus intelligents, plus excellents ou quoi que ce soit. C'est simplement que Dieu a fait grâce et nous voulons, et vous et moi, que nous puissions profiter de la grâce de Dieu au maximum. Depuis quelques émissions, nous sommes en train de partager sur le salut. Aujourd'hui, c'est notre 6e émission. Avant d'aller plus loin, je voudrais que nous prions, que nous remercions Dieu, que nous le bénissions. Car sans sa grâce, sans son amour, sans son salut, sans sa force, sans sa volonté, sans son désir, sans sa vie, nous ne serions pas, vous et moi, en ce moment, en train de partager sur le salut. Prions. Père éternel, merci. Au nom de ton Fils Jésus-Christ, merci. Merci pour le souffle de vie, merci pour la santé, merci pour la force, merci pour les différents partenaires, merci pour les différentes radios, merci pour Internet, merci pour ces hommes et ces femmes qui écoutent ce message en ce moment, que ce soit en direct, que ce soit en différé, que ce soit sur un support informatique, Seigneur. Merci. Merci pour ce que tu fais dans nos vies, dans ma vie personnelle et dans la vie de ceux et celles qui sont en train de nous écouter en ce moment, Seigneur. Seigneur, beaucoup auraient voulu être à notre place, mais ils n'ont pas cette opportunité. Seigneur, permets que ton message d'aujourd'hui bâtisse notre vie spirituelle, nous aide à grandir spirituellement, à évoluer, à atteindre un niveau de maturité que tu désires dans notre vie de tous les jours, Seigneur. Nous ne voulons plus être des enfants, mais nous voulons devenir des adultes du point de vue spirituel, du point de vue de la connaissance de ta parole, du point de vue de notre marche chrétienne de tous les jours, Seigneur. Aide-nous, Seigneur. Merci. Au nom de ton Fils Jésus-Christ. Amen. Le salut. Comme je le disais, c'est notre 6e émission. Le salut. Les mots grecs et hébreux pour traduire salut en français comportent l'idée de rédemption, de grâce, de pardon, de guérison, de santé, de protection, de sécurité, de gloire, de justification, de délivrance, de vie. Donc, à chaque fois que vous parlez, à chaque fois que vous lisez dans la Bible, le mot salut, ou à chaque fois que je vais partager, que je citerai le mot salut, ayez en esprit tous ces mots. Et à chaque fois que vous lisez dans la Bible, rédemption, gloire, sécurité, protection, pardon, En fait, ce sont des dérivés du mot salut qui ont été traduits en français. Nous avons lu dans la petite histoire de Jean 8, relisons-la encore, la femme adultère, Jean 8, versets 1 à 11. Jean 8, versets 1 à 11. Commençons au verset 3. Les scribes et les pharisiens emmenèrent une femme surprise en adultère, emmenèrent à Jésus. Et la plaçant au milieu du peuple, ils dirent à Jésus, « Maître, cette femme a été surprise en flagrant délit d'adultère. Moïse, dans la loi, nous a ordonné de lapider de telles femmes. Toi donc, que dis-tu ?» Il disait cela pour l'éprouver, afin de pouvoir l'accuser. Mais Jésus, s'étant baissé, écrivit avec le doigt sur la terre. Comme il continuait à l'interroger, il se releva et leur dit, « Que celui de vous qui est sans péché jette le premier la pierre contre elle. » Et s'étant de nouveau baissé, il l'écrivait sur la terre. Quand ils entendirent cela, accusés par leur conscience, ils se retirèrent un à un, depuis le plus âgé jusqu'au dernier. Donc on suppose du plus vieux jusqu'au tout dernier, au moins âgé. Et Jésus resta seul avec la femme qui était au milieu. Alors s'étant relevé et ne voyant plus que la femme, Jésus lui dit, « Femme, où sont ceux qui t'accusaient ?» Comme s'il ne savait pas. « Personne ne t'a-t-il condamné ?» Elle répondit, « Non, Seigneur. » Et Jésus lui dit, « Je ne te condamne pas non plus. Va et ne pêche plus. » Le salut. Le salut. Romains 1, verset 16 nous dit, « L'évangile est une puissance de Dieu pour le salut de quiconque croit, du juif premièrement, et puis du grec. » Le salut. Le salut, dans le christianisme qui se diffère des religions, le salut est basé sur le fait que l'homme est pécheur et qu'il a besoin d'un sauveur. Tous les hommes, Romains 3, verset 23 nous dit, tous les hommes sont pécheurs. Ils sont tous privés de la gloire de Dieu. Pas un seul n'est sans péché. Depuis Adam jusqu'à nous aujourd'hui, tous les hommes sont pécheurs, sauf Jésus-Christ. Et pour que nous puissions être sauvés, il faut quelqu'un qui soit à l'extérieur du péché. Et il faut que cette personne ait la même nature que nous. Voilà pourquoi ça exclut les anges. Nous sommes créés à l'image et à la ressemblance de Dieu. Voilà pourquoi il n'y a que Dieu qui puisse sauver les hommes. Il n'y a que Dieu. Les anges ne peuvent pas nous sauver. Pour que je puisse être sauvé, il faut que quelqu'un soit de ma nature. Voilà pourquoi Dieu est venu, a pris la forme humaine. Parce qu'il m'aime. Et il a pris ma place. La loi de Moïse, dans l'Ancien Testament, condamnait les pécheurs à la mort. Et plus particulièrement, comme ce type de femme. Les homosexuels méritent la mort. Les impudiques méritent la mort. Les idolâtres méritent la mort, dans la loi de Moïse. Nous sommes tous pécheurs. Jésus a dit, peut-être que vous n'avez jamais convoité, peut-être que vous n'avez jamais couché avec une autre femme autre que votre épouse, mais vous avez convoité dans votre cœur une autre femme. Vous avez commis l'adultère. Donc, vous méritez la mort. Nous méritons tous la mort, de par notre nature. Nous sommes tous pécheurs de par notre nature. Et tous, nous sommes privés de la gloire de Dieu. Mais la Bible ne se limite pas là. Ils sont tous, Romains 3, verset 24, ils sont tous gratuitement justifiés en Jésus-Christ. C'est merveilleux. Il n'est nullement question de faire partie de l'église A, de l'église B, de la communauté C, de la communauté D, d'être de la religion F ou d'être de la religion G. Ce sont des mensonges du diable. Lorsqu'on vous dit, Venez dans notre église, vous serez sauvés. Soyez membre de notre église, vous serez sauvés. C'est faux. Le sauveur, c'est Jésus-Christ. 1 Timothée 1, verset 15, dit que Jésus-Christ est le sauveur, est venu dans le monde pour sauver les pécheurs, dont Paul, parlant de lui-même, est le premier. Je suis le premier des pécheurs, donc je suis celui qui a besoin du salut de Dieu. Le moins pécheur n'a pas moins besoin de Jésus-Christ. Il a aussi besoin de Jésus-Christ parce que tous ont péché et tous sont justifiés, sauvés par Jésus-Christ. Qui que vous soyez, ne vous croyez pas saint. Le seul qui soit saint, c'est Jésus-Christ. Nous sommes saints en Jésus-Christ, c'est-à-dire que Jésus-Christ nous donne sa sanctification, nous donne sa sainteté, et ce n'est pas une raison pour se frapper la poitrine, dire « moi je ne vis pas le mensonge, moi je ne vis pas dans l'homosexualité, moi je ne vis pas dans l'adultère, moi je n'ai pas d'autre Dieu que Jésus-Christ, donc je me frappe la poitrine, je suis fier de ce que je suis. » Non. Si nous sommes ce que nous sommes, c'est par grâce. Et cela n'est pas un salaire que nous avons eu. C'est quelque chose que nous ne méritons pas. Oui, le chrétien devrait dire « Je suis chrétien, mais je ne mérite pas d'être chrétien. Je suis chrétien parce que mon Seigneur Jésus m'a sauvé. Je suis enfant de Dieu parce que Dieu m'a sauvé au travers de Jésus-Christ. Je ne mérite pas d'être son enfant. Parce que je suis pécheur, sauvé par grâce. » Le salut est le don de Dieu à l'humanité. En d'autres termes, je pourrais dire que le don de Dieu s'appelle Jésus-Christ. On pourrait, les hommes et les femmes aujourd'hui, beaucoup d'hommes et de femmes se plaignent. Oh, j'ai des difficultés à vivre. Oh, j'ai des difficultés à travailler. Oh, j'ai des difficultés pour me marier. Oh, j'ai des difficultés pour concevoir. Oh, j'ai des difficultés pour ceci. C'est vrai. Mais si vous avez Jésus-Christ dans votre vie, sachez que Dieu vous a fait le plus grand des cadeaux. Et en plus, un cadeau que vous ne méritiez pas. Un cadeau que nous ne méritions pas d'être sauvés. Hébreux 12, verset 15, dit ceci. Hébreux 12, verset 15. Veillez à ce que nul ne se prive de la grâce de Dieu. C'est une prière, c'est une recommandation de l'écrivain aux Hébreux. Veillez à ce que nul ne se prive du salut de Dieu. Si cette femme adultère que nous avons lue dans Jean 8, 1 à 11, si son salut dépendait des pharisiens, des sadducéens, des prêtres de son époque, des pasteurs de son époque, des religieux de son époque, des hommes de son époque, elle ne serait pas sauvée. Elle aurait été lapidée. Et elle serait morte dans son péché. Parce que l'homme est cruel. L'homme est méchant de nature. L'homme aime se venger de nature. C'est normal, c'est parce que l'homme est séparé de Dieu. Mais puisque cela dépend de Jésus-Christ, ça dépend de Dieu. Jésus-Christ lui dit, je ne te condamne pas. En d'autres termes, tu es sauvé. Va et ne pêche plus. Mon frère, ma sœur, c'est merveilleux. Je suis tenté de vous dire que avant la mort de Jésus-Christ, le salut était accordé à crédit aux hommes et aux femmes. Parce que Jésus, pour être sauvé, il fallait que Jésus-Christ meure. Or, Jésus-Christ a pardonné les péchés des hommes, Jésus-Christ a sauvé les hommes avant qu'ils meurent. Dans l'Ancien Testament, avant même la venue physique de Jésus-Christ, des hommes et des femmes ont été sauvés. En d'autres termes, ils étaient sauvés à crédit. En attendant que Jésus-Christ vienne payer, cash, le salut, la rédemption des hommes. C'est merveilleux. Cette femme, si ça ne dépendait que des hommes, cette femme aurait été vouée à l'enfer. Personne ne mérite le salut. Voilà pourquoi je dis, nous ne devons pas condamner les homosexuels. Nous ne devons pas les vouer à la perdition. Que ce soit un voleur, un impudique, un idolâtre, peu importe la religion dans laquelle il est, nous devons les aimer. Je me rappelle, je discutais avec un homme de Dieu que j'aime, que je respecte, pour qui je prie, mais que Dieu lui fasse grâce de comprendre certaines choses. Nous parlions d'un certain pays francophone. Je lui parlais d'aller, que ça aurait été bien si on pouvait aller évangéliser ce pays, si on pouvait parler de Jésus-Christ dans ce pays. Et cet homme me dit, moi je ne pourrais jamais mettre mes pieds là-bas. Je lui dis, pourquoi? La personne me dit, tu vois ce qu'ils font aux femmes. Ils attachent des femmes, ils les violent pour des cultes vaudous, ils font ceci, ils font des cruautés. Moi je n'y mettrais jamais mes pieds là-bas. En d'autres termes, cette personne me disait que ce pays n'était pas trop bon, n'était pas assez bon pour avoir le salut, pour entendre l'évangile, pour entendre parler de Jésus-Christ. En fait, cette personne condamnait ces hommes et ces femmes de ce pays. Non, ce n'est pas ce que Jésus-Christ nous a demandé. Jésus-Christ a dit, allez dans le monde entier, prêchez l'évangile à toute la création, tout le monde, tous les pays. Toutes les races, tous les niveaux sociaux, toutes les classes sociales, tous les niveaux intellectuels doivent entendre parler de Jésus-Christ. Pourquoi? Il est le salut de Dieu. Nous ne devons pas catégoriser les pécheurs. Ceux-ci pourront être sauvés, ceux-ci ne devront pas être sauvés. Ceux-ci méritent l'amour de Dieu, ceux-ci ne devront pas. Aimer l'amour de Dieu. En d'autres termes, nous nous plaçons à la place de Dieu, nous nous mettons à la place de Dieu pour dire « Celui-ci, je vais l'aimer, celui-ci, je ne vais pas l'aimer. » Non, ce n'est pas ce que Jésus-Christ nous demande. Cette femme, si son salut ne dépendait que des hommes, et gloire à Dieu que le salut ne dépend ni des anges, ni des hommes, mais de Dieu et de Dieu seul. Mon frère, ma sœur, nous ne devons pas rejeter les hommes. La rédemption est en abondance auprès de Dieu. Le psaume 130, versets 7 à 8, disons-le, le psaume 130, 7 à 8, dit ceci. Israël, mets ton espoir en l'Éternel, car la miséricorde est auprès de l'Éternel. Et la rédemption est auprès de lui en abondance. C'est lui qui rachètera Israël de toutes ses iniquités. Reprenons. Israël, mets ton espoir en l'Éternel, car la miséricorde est auprès de l'Éternel. En d'autres termes, le salut est auprès de l'Éternel. La rédemption est auprès de lui en abondance. En d'autres termes, le salut est auprès de lui en abondance. C'est lui qui rachètera Israël de toutes ses iniquités. Donc, c'est lui qui sauve Israël de ses iniquités. Quelles sont ses iniquités? Quels sont ses péchés? L'homosexualité, le lesbiennage, le mensonge, le vol, la cupidité, l'idolâtrie, la rébellion, bref, le péché. Il n'y a pas un péché que le sang de Jésus-Christ ne couvre pas. Il n'y a pas un péché que le salut de Christ, le salut de Dieu en Jésus-Christ ne couvre pas. Il n'y a pas un péché que Jésus-Christ ne pardonne pas. Il n'y a pas un péché que Jésus-Christ ne délivre pas. Le psaume 103. Le psaume 103, verset 3, dit ceci. C'est lui qui pardonne toutes tes iniquités. Il n'est pas dit, c'est lui qui pardonne une partie de tes iniquités, qui te guérit de toutes tes maladies. Verset 11 du psaume 103. Mais autant les cieux sont élevés au-dessus de la terre, autant sa bonté est grande pour ceux qui le craignent. Autant l'Orient est éloigné de l'Occident, autant il éloigne de nous nos transgressions. Le problème avec beaucoup d'entre nous aujourd'hui, c'est que nous avons catégorisé le péché. Ceux-ci sont trop grands, ceux-ci sont trop petits. Ceux-ci, Dieu peut pardonner, ceux-ci, Dieu ne peut pas pardonner. Ceci me fait penser à une très grande amie qui me parlait un jour des coiffeurs et elle me disait « Jamais je ne me laisserai toucher les cheveux par un homosexuel. » En fait, son problème n'est pas que l'homosexuel était compétent ou pas. Son problème était le style de vie que menait cette personne. Jésus-Christ n'a jamais rejeté qui que ce soit. Jésus-Christ n'a jamais repoussé qui que ce soit. Je n'approuve pas parce qu'ils vivent dans le péché. Mais cela ne doit pas faire qu'ils sont devenus mes ennemis. Non. Le pécheur est voué à l'échec, à la perdition, parce qu'il ne veut pas de Dieu. Mais mon devoir, mon appel est de l'aimer. Quel que soit son péché, de l'aimer et de lui parler de l'amour de Dieu, du salut de Jésus-Christ. Si le salut de cette femme que nous avons lu dans Jean 8 dépendait des hommes, elle n'aurait pas eu de salut, elle n'aurait pas eu de pardon, elle n'aurait pas eu de rédemption. La rédemption se définit comme la délivrance par le moyen d'un prix. Donc, rédemption, c'est délivrer quelqu'un en payant le prix. Et Jésus-Christ a payé le prix de tous les hommes, de tous les péchés à la croix. Il n'y a pas un péché que le salut qui se trouve en Jésus-Christ ne couvre pas. Arrêtons d'être des homophobes. Arrêtons de catégoriser le péché. Et vous qui m'écoutez, qui vivez encore en dehors de Jésus-Christ, c'est une bonne nouvelle que je suis venu vous annoncer. Jésus vous aime. Il a couvert le style de vie que vous menez. Il peut vous sauver de ce style de vie. Il n'y a pas un péché que Dieu ne pardonne pas. La rédemption est en abondance auprès de Dieu. La miséricorde est auprès de Dieu. Ne cherchez pas le pardon des hommes d'abord. Ne cherchez pas le pardon de votre famille. Ils savent que vous avez fait des choses horribles. Vous culpabilisez. Vous voulez vous racheter. Vous voulez qu'ils aient une autre image de vous. Venez d'abord à Jésus-Christ. Ne courez pas après des pasteurs. Venez à Jésus. Son salut couvre tous les péchés. Son salut délivre tous les péchés. Son salut pardonne tous les péchés. La religion ne le fait pas. Les hommes ne le feront jamais. Les hommes seront toujours « ceux-ci sont bons, ceux-ci ne sont pas bons ». Je me rappelle même d'avoir vu un film vraiment qui raconte la stupidité des hommes parce qu'ils ont cru dans le mensonge du diable. C'est l'histoire d'un prétendu homme qui mange les péchés des hommes pour que les hommes aient le pardon et le salut éternel. C'est vraiment stupide. Je m'excuse, c'est stupide. Le seul qui pardonne les péchés, c'est Jésus-Christ. Et alors dans ce film, cet homme qui mangeait les péchés des hommes était devenu très riche parce qu'il suffisait de demander de l'argent, une certaine somme d'argent, et il mangeait le péché de cet homme avant de mourir. C'est faux. C'est faux. Et du reste, même dans l'histoire de l'Église, à une certaine époque, on achetait le pardon, on achetait le salut. Le salut est gratuit en Jésus-Christ. Nous allons le voir dans les émissions précédentes, dans les émissions suivantes, pardon. Le salut est gratuit. Et c'est un don de Dieu. Nous ne le méritons pas. Écoutez, si je ne mérite pas le salut de Dieu, d'accord, pourquoi est-ce que je dois être plus strict? Pourquoi est-ce que je dois condamner les autres? Je dois catégoriser les autres alors que Dieu me sauve, alors que je ne le mérite pas. Arrêtons, mon frère, ma sœur. Nous devons aimer tous les hommes, quel que soit leur style de vie. Ces hommes ne vont pas répondre devant moi de leur style de vie. Ils répondront devant Dieu. Mais ma prière est qu'avant qu'ils répondent devant Dieu, que Jésus-Christ les sauve. La rédemption est en abondance auprès de Dieu. Les religieux de l'époque de Jésus, lorsqu'il était sur terre, condamnaient Jésus parce qu'il il accueillait des hommes et des femmes de style de vie qui n'étaient pas approuvés, de mauvaise vie, des publicains, des prostituées, des voleurs, des escrocs. Jésus-Christ ne les a pas rejetés. Pourquoi? Parce que c'est lui qui sauve. Et il a dit, ce ne sont pas les bien portants qui ont besoin de médecins, ce sont les malades. Ce ne sont pas ceux qui sont justes devant Dieu qui ont besoin de salut, ce sont ceux qui sont perdus qui ont besoin de salut. Vous êtes perdus, vous avez besoin du salut, et Jésus-Christ vous dit, je suis venu pour vous. Il est venu pour les pécheurs. Il est venu pour sauver ceux et celles qui sont perdus. Éphésiens 1, verset 7 nous dit, « En Jésus, en lui, nous avons la rédemption par son sang, la rémission des péchés selon la richesse de sa grâce. » Alléluia. Nous avons la rédemption, nous avons le salut par son sang. Nous avons le pardon des péchés selon la richesse de sa grâce. En d'autres termes, le salut se donne par grâce. Personne ne mérite le salut de Dieu. Personne ne mérite le salut de Jésus-Christ. Personne. Vous avez peut-être volé qu'une seule fois dans votre vie, eh bien vous méritez l'enfer. Et si Dieu vous sauve, c'est par grâce, c'est parce que Jésus-Christ est mort pour vous. Et si l'autre n'a volé a volé un milliard de dollars, il sera sauvé de la même manière que vous qui n'avez volé que un dollar. Un euro ou un milliard d'euros, ça n'a aucune différence devant Dieu. Le péché reste le péché. Et il vous sauve de la même manière. Le salut est gratuit en Jésus-Christ. Rappelez-vous, dans le mot salut, nous avons rédemption, grâce, pardon, guérison, santé, protection, sécurité, gloire, justification, délivrance, vie de Dieu. Sanctification. Et Jésus-Christ vous dit ce matin, Jésus-Christ vous dit aujourd'hui, venez à moi, vous tous qui êtes fatigués et chargés. Je vous donnerai du repos. En d'autres termes, je vous donnerai le salut. Il vous appelle parce qu'il vous aime. Il veut vous sauver parce qu'il vous aime. Il ne veut pas vous perdre. Il ne veut pas que vous continuiez dans la vie de péché. Jésus-Christ est la fin de la loi. Jésus-Christ est la fin du péché. Jésus-Christ est la fin de la perdition dans votre vie. Et il vous dit aujourd'hui, je veux vous sauver. Qu'allez-vous faire d'un si grand salut? Si vous êtes décidé à accepter Jésus-Christ dans votre vie aujourd'hui, c'est très simple. Baissez la tête dans la prière et répétez ces simples mots que je vais dire. Répétez, Père éternel, au nom de ton Fils Jésus-Christ, je viens devant toi. Je demande pardon pour mes péchés. Je demande pardon pour mon style de vie. J'accepte Jésus-Christ comme mon Sauveur et mon Seigneur personnel. J'accepte Jésus-Christ comme le modèle de ma vie. J'accepte le salut qui se trouve en Jésus-Christ dans ma vie. Je m'engage aujourd'hui et jusqu'à la fin de mes jours à être un ambassadeur de Christ, à être un chrétien. Je m'engage aujourd'hui à suivre Jésus-Christ dans ma vie de tous les jours et dans tous les domaines. Je dis non aux œuvres des ténèbres, je dis non aux œuvres de Satan et je dis oui au Saint-Esprit. Je crois et je confesse que maintenant je suis pardonné. Que je suis devenu une nouvelle créature, que je suis devenu un enfant de Dieu. Au nom de Jésus-Christ, j'ai ainsi prié. Amen. Si vous avez fait cette prière, croyez que par la foi, vous êtes devenu une nouvelle créature, que toutes choses sont devenues nouvelles. Si vous avez besoin de prières, si vous avez besoin de conseils, si vous avez besoin d'être dirigé vers une église vivante, si vous avez besoin de réécouter ce message, si vous avez besoin de connaître les différentes heures de l'émission Venez à Jésus sur votre radio préférée, vous pouvez joindre notre ministère, le ministère Jésus pour tous, au plus 243 819 910 910. Je répète, au plus 243 819 910 910. Le nom de cette émission est Venez à Jésus. Je suis Raphaël Mambou. Que Jésus continue de vous bénir, que Jésus continue de vous garder. Nous nous retrouvons la fois prochaine sur le même thème, le salut. Que Jésus vous bénisse encore une fois. Amen.
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3: Bonjour à tous, je suis Raphaël Mambou, que Jésus vous bénisse, qui que vous soyez, où que vous soyez. Le nom de cette émission est Venez à Jésus, c'est une grâce, c'est un honneur, c'est un privilège de pouvoir vous retrouver encore aujourd'hui autour de la parole de Dieu pour partager quelques versets bibliques sur le thème « Le roi Saül ». Avant d'aller plus loin, je voudrais vous inviter à baisser la tête dans la prière pour dédier le reste des 30 minutes entre les mains du Seigneur. Prions. Père éternel, au nom de ton Fils Jésus-Christ, nous voici devant toi pour te dire merci, pour entendre ta parole. Seigneur, c'est une grâce d'entendre ta parole. C'est un privilège, Seigneur, et nous voulons profiter de ce privilège au maximum. Fais-nous grâce, Seigneur, d'entendre ta parole, de la comprendre, de la saisir, de la maîtriser, Seigneur. Aide-nous. Aide-nous à devenir meilleurs. Aide-nous à devenir l'image et la ressemblance que tu souhaites pour chacun d'entre nous ici dans ce monde. Père, bénis ces hommes et ces femmes qui écoutent ce message en ce moment. Au nom de ton Fils Jésus-Christ, nous avons ainsi prié. Amen. Le roi Saül. Je vous invite à lire dans 1 Samuel 8, versets 1 à 9. 1 Samuel 8, 1 à 9. Lorsque Samuel devint vieux, il établit ses fils juges sur Israël. Son premier-né se nommait Joël, et le second, Abija. Ils étaient juges à Beersheba. Les fils de Samuel ne marchaient point sur ses traces. Ils se livraient à la cupidité et recevaient des présents et violaient la justice. Tous les anciens d'Israël s'assemblèrent et vinrent auprès de Samuel à Rama. Ils lui dirent, « Voici, tu es vieux et tes fils ne marchent point sur tes traces. Maintenant, établis sur nous un roi pour nous juger, comme il y en a chez toutes les nations. » Samuel vit avec déplaisir qu'il disait, « Donne-nous un roi pour nous juger. » Et Samuel pria l'Éternel. L'Éternel dit à Samuel, « Écoute la voix du peuple dans tout ce qu'il te dira, car ce n'est pas toi qu'il rejette, c'est moi qui rejette, afin que je ne règne plus sur eux. Ils agissent à ton égard comme ils ont toujours agi depuis que je les ai fait monter d'Égypte jusqu'à ce jour. Ils m'ont abandonné pour servir d'autres dieux. » Écoute donc leur voix, mais donne-leur des avertissements et fais-leur connaître le droit du roi qui régnera sur eux. Voilà le contexte dans lequel Samuel arrive. Vous imaginez, voilà le contexte dans lequel le roi Saül arrive. Ce n'est pas Dieu qui désire de tout son cœur donner à un homme roi à Israël. Mais ce sont des hommes qui décident, qui imposent, qui demandent à Dieu, donne-nous un roi comme les rois des autres nations, comme les autres nations ont un roi, nous aussi nous voulons avoir un roi. En d'autres termes, ils veulent dire à Dieu, premièrement, nous ne voulons plus de toi comme roi, deuxièmement, nous voulons devenir comme les autres nations. Israël, tu n'es pas une nation comme toutes les autres nations. Tu es le peuple de Dieu. Lorsque Dieu regarde le monde, il voit trois catégories de personnes. Il voit les nations, il voit Israël et il voit l'Église. Il voit l'Église, il voit Israël et il voit les nations. Donc Israël, tu ne seras jamais comme les autres nations. Tu peux mettre à ta tête un premier ministre, tu peux mettre à ta tête un président de la République, tu peux mettre à ta tête un empereur, un roi, mais tu ne seras jamais comme les autres nations parce que tu es la nation de Dieu. Et Saül arrive dans ce contexte. On lui dit, voilà Dieu t'a choisi. Non, Dieu ne t'a pas choisi. Voilà, tu es le choix des hommes pour régner sur Israël. Mon frère, ma sœur, la volonté de Dieu doit primer dans notre vie de tous les jours. Que ce soit dans le commerce, que ce soit dans le monde politique, que ce soit dans le domaine militaire, que ce soit dans le domaine judiciaire, que ce soit dans le domaine ecclésiastique, que ce soit dans le domaine des affaires, politiques, des entreprises. Jésus-Christ doit avoir la place prioritaire. Nous devons, dans notre vie de tous les jours, nous préoccuper de la volonté de Dieu dans notre vie. C'est vrai que nous avons lu dans l'émission précédente, nous sommes le choix de Dieu pour le salut. Dieu veut que nous arrivions tous au salut. Ça, c'est sa volonté générale pour chacun d'entre nous. Mais en tant qu'individu, Dieu aussi a une volonté pour ma vie. Dieu veut que je fasse sa volonté dans ma vie de tous les jours, que je suive son chemin. Peut-être que Dieu m'a appelé au commerce, peut-être que Dieu m'a appelé à être un homme politique, peut-être que Dieu m'a appelé à être un homme militaire, peut-être que Dieu m'a appelé dans le domaine judiciaire, peut-être que Dieu m'a appelé dans le domaine ecclésiastique. Peu importe dans le domaine dans lequel Dieu m'a appelé, je dois d'abord faire la volonté de Dieu dans ma vie de tous les jours. Je ne dois pas imposer à Dieu ma volonté. C'est l'erreur qu'Israël a fait. Ils ont imposé à Dieu leur volonté. Saül n'est pas la volonté de Dieu. Saül est la volonté des hommes. Saül n'est pas le choix de Dieu. Saül est le choix des hommes. Vous voyez? Attention au choix que nous imposons à Dieu. Oh, je veux me marier. D'accord. Mais je veux me marier avec X. Je veux me marier avec Y. Ce n'est pas mauvais de dire X ou Y. Mais Seigneur, est-ce que X et Y sont dans ta volonté pour ma vie? Dieu répond toujours aux prières, mon frère. Dieu répond toujours aux prières, ma sœur. Ah, j'ai 35 ans. J'ai 40 ans. J'ai 45 ans. Il n'y a encore personne pour venir m'épouser. Alors, je vais me marier avec le premier qui viendra. Oui, mariez-vous avec le premier qui viendra et vous allez vous marier avec Satan. Vous allez vous marier avec les démons. Vous allez vous marier avec des sorciers. D'autres même, à cause de l'âge avancé, se marient même avec d'autres qui ne sont même pas des chrétiens par forme. Donc, des hommes et des femmes, des hommes d'autres religions. L'essentiel est que je sois marié. Mais mon frère, mais ma sœur, est-ce que le mariage est plus important que la volonté de Dieu dans votre vie? Est-ce que la volonté de Dieu n'a aucune espèce d'importance à vos yeux par rapport au mariage? D'autres, à cause du travail, abandonnent la volonté de Dieu. Aujourd'hui, nous le voyons. Dans beaucoup de sociétés, pour qu'on vous donne du travail ou qu'on vous donne une promotion, vous devez faire partie d'une certaine communauté secrète. Dieu merci, ce n'est pas toutes les entreprises. Mais ça commence à régner de plus en plus. Aujourd'hui, pour avoir de l'argent, on oublie la volonté de Dieu. On est prêt à mentir, on est prêt à voler, on est prêt à tuer, on est prêt à se prostituer, on est prêt à devenir toutes sortes de choses du moment que nous avons de l'argent, du moment que nous gagnons de l'argent. En fait, l'argent est devenu le dieu de leur vie. Ésaïe 41, verset 9 nous a dit, « Tu es le choix de Dieu. Tu es le choix de Dieu. Aujourd'hui encore, nous sommes le choix de Dieu. Nous sommes le choix de Dieu. » Et nous devons faire sa volonté. Nous sommes ses serviteurs. Nous disons que Jésus-Christ est le Seigneur des seigneurs, le roi des rois. Mais c'est quoi un seigneur? Un seigneur est une personne qui a droit de vie ou de mort sur ses propriétés. Je suis la propriété de Dieu. Je suis la propriété de Jésus-Christ. Jésus-Christ a droit de vie ou de mort sur moi. Je suis son esclave. Je dois devenir son esclave volontairement. Dans tous les domaines de ma vie, je ne peux pas faire quelque chose sans que Dieu m'ait donné son avis. Mon frère, ma sœur, c'est très important. Si tous les chrétiens, je dis bien tous les chrétiens, quelle que soit leur dénomination religieuse, faisaient cela dans leur vie de tous les jours, je crois que rien que pour le Congo, on n'aurait plus de problème de pauvreté, on n'aurait plus de problème de guerre. On n'aurait plus de problèmes de vol, de meurtre. On n'aurait plus des problèmes de crise économique. Non. Parce que justement, nous nous disons chrétiens, mais nous avons notre propre volonté. Nous nous disons chrétiens, mais nous avons notre propre désir que nous imposons à Dieu. Seigneur, d'autres même se permettent même de dire, Seigneur, je vais, toi bénis-moi. Seigneur, je prends, toi bénis-moi. Seigneur, je pars, toi protège-moi. Et ils ne posent même pas la question, Seigneur, qu'est-ce que tu penses de la direction que je suis en train de prendre? Je quitte Kinshasa pour aller m'installer au Katanga. Qu'est-ce que tu en penses, Seigneur? Qu'est-ce que tu en penses? Seigneur, j'ai 30 ans. Voilà, je vais me marier. Qu'est-ce que tu en penses? Seigneur, voilà, je fréquente tel monsieur. Il me demande en mariage. Qu'est-ce que tu en penses? Seigneur, voilà tel frère ou telle sœur qui me propose telle affaire. Seigneur, qu'est-ce que tu en penses? Non, aujourd'hui, nous imposons à Dieu notre volonté. Nous lui disons, Seigneur, je veux gagner de l'argent, peu importe le prix. Peu importe le prix. Peu importe la méthode. Toi, bénis-moi et protège-moi. Ce sont des Sauls. Ce sont des Sauls, ce type de bénédiction. Oui, Dieu peut nous donner à contre-cœur quelque chose que lui ne veut pas. Et parce qu'il veut nous faire comprendre que sa volonté est supérieure à notre volonté, parce que lui, il est plus intelligent, il est plus sage, il est plus, j'allais dire, plus instruit, il est plus logique, il est plus sage. Il dit, ok, je te donne la chose, mais à contre-cœur. Et tu vas en voir les conséquences. Ce qui m'étonne dans la demande d'Israël face à Samuel, c'est qu'il ne pose même pas la question à Samuel de savoir qu'est-ce que Dieu pense du fait que nous n'avons pas un roi sur nous. Ils auraient pu aller comme ça. Et quand Samuel commence à se plaindre, à faire comprendre que Dieu n'est pas d'accord par rapport à ça, il ne change pas d'avis. Ils disent à Samuel, donne-nous un roi et arrête tes histoires. 1 Samuel 8, verset 19. Le peuple refusa d'écouter la volonté de Samuel, la voix de Samuel. Non, dirent-ils, mais il y aura un roi sur nous et nous serons comme toutes les nations. Notre roi nous jugera et il marchera à notre tête et conduira nos guerres. Vous voyez, Samuel leur a dit, attention, c'est vrai que vous voulez ça, mais sachez que ce n'est pas dans la volonté de Dieu. Ils disent, non, on s'en fout de ce que tu es en train de raconter. Encore un peu, ils auraient peut-être dit, Samuel, toi deviens roi. Mais Samuel était prudent. Mon frère, ma sœur, attention quand Dieu nous donne des avertissements. Saül n'est pas un bon roi. Saül n'est pas la volonté de Dieu. Saül n'est pas le désir de Dieu. Saül, c'est la volonté de Dieu. N'oubliez, la volonté de l'homme, pardon. C'était un roi dont la source est la volonté de l'homme. N'oublions pas. C'est vrai que Dieu nous a tout donné sur cette terre. L'or, l'argent. Il a donné tout ce qui est dans le ciel et sur la terre. C'est à nous. Oui. Je dis oui et amen. La terre, c'est la maison de notre Père. Oui. La France, c'est une chambre. La Belgique, c'est une autre. Les États-Unis, c'est une autre. Mais est-ce que c'est la volonté de Dieu que je parte maintenant en Belgique? Que je parte maintenant en France? Que j'aille habiter maintenant aux États-Unis? Ça ne coûte rien de demander à Dieu, Seigneur, qu'est-ce que tu penses de ce projet? Qu'est-ce que tu penses? Donne-moi ton avis. J'ai à cœur de commencer ce ministère d'évangélisation à la radio, à la télévision. Qu'est-ce que tu en penses? Est-ce que c'est une bonne chose? Est-ce que si je m'engage dans cette voie, est-ce que je vais rester fidèle à ta personne? Seigneur, ce monsieur me demande en mariage. Seigneur, est-ce que c'est ta volonté que je puisse me marier? Aujourd'hui, les hommes prennent des décisions. Aujourd'hui, les hommes prennent des votes, des lois, sachant que Dieu est contre. Mais ils veulent quand même s'engager. On libéralise l'homosexualité. On légalise l'homosexualité. On dit les homosexuels peuvent se marier, les lesbiennes peuvent se marier, que l'avortement est un droit. Le suicide est un droit. Mais est-ce que c'est dans la volonté de Dieu? Est-ce que Dieu approuve cela? Non, Dieu n'approuve pas cela. Mon frère, ma sœur, le monde va de plus en plus mal. Le monde va de plus en plus à la dérive. Et nous qui sommes le sel de la terre, la lumière des nations, nous devons briller de tout feu. Nous devons exprimer du plus possible la saveur du Dieu vivant. Mais comment ferons-nous si nous-mêmes, nous ne connaissons pas la volonté de Dieu? Dans Romains 12, verset 2, Paul nous dit ceci, Romains 12, verset 2. Vous y êtes, Romains 12, verset 2. Ne vous conformez pas au siècle présent, mais soyez transformés par le renouvellement de l'intelligence, afin que vous discerniez quelle est la volonté de Dieu, ce qui est bon, intelligence, afin que vous discerniez quelle est la volonté de Dieu, ce qui est bon, agréable.

importe l'origine. Dieu est en train de vous dire, mon frère, ma sœur, ne vous conformez pas au siècle présent. Ne vivez pas conformément. N'acceptez pas. N'imitez pas la manière de vivre des gens de votre époque. Mais soyez changés. Pourquoi il dit changer? Alors que ce sont des personnes qui ont donné leur vie à Jésus-Christ. C'est parce que leurs mentalités sont encore celles du monde. Comment ne voyons-nous pas dans l'église de Jésus-Christ aujourd'hui la mentalité du monde? Par exemple, j'ai vu la sœur X avec un nouveau téléphone, le dernier cri des téléphones. Moi aussi, je veux ce téléphone. Mais mon frère, mais ma sœur, la sœur qui a eu ce dernier cri de téléphone, mais tu sais pas comment elle a eu ça. Et là, je reste dans les normes bibliques. Peut-être qu'elle a un salaire qui est peut-être de 50 000 euros par mois. Et elle a cette possibilité de s'acheter ce téléphone. J'ai vu le frère X avec la nouvelle Jeep, dernier cri. La Jeep des hommes d'affaires. Moi aussi, je veux ça. Mais mon frère, ma sœur, tu ne sais pas comment lui l'a gagné. Peut-être qu'il a eu cette Jeep en pactisant avec le diable. Il a volé, il s'est prostitué, il a menti, il a tué. Tu ne sais pas. Et si je reste dans les normes bibliques, peut-être que ses moyens lui permettent d'avoir ces choses. Alors, parce qu'on veut vivre comme les autres, on veut imiter les autres dans notre vie. Alors, on a les petits moyens, on n'a pas les moyens financiers pour s'acheter. Alors, on commence à faire des choses qui ne sont pas conformes. D'autres imitent carrément même le monde dans l'église de Jésus-Christ. Ils imitent le monde, ils veulent vivre comme le monde. Ils ne distinguent plus ce qui est bien et ce qui est mal. Et Paul continue. Soyez transformés par le renouvellement de l'intelligence. Changez votre manière de voir les choses. Voyez les choses comme Dieu les voit. Parlez comme Dieu parle. Habillez-vous comme Dieu se serait habillé. Un frère a dit, il y a des garde-robes qui ont besoin de recevoir Jésus-Christ. Donc quand on les regarde habillés, on les met avec ceux du monde. On ne distingue pas qui sont chrétiens ou qui sont chrétiennes. Quand on les regarde, c'est comme le monde. Il s'habille de façon impudique, de façon provocante, de façon indécente. Mais ils ont imité ça dans le monde. Paul continue. « Afin que vous discerniez quelle est la volonté de Dieu. » Vous voyez, votre intelligence doit être changée, transformée au travers de la parole de Dieu, au travers de la lecture de la Bible. Pour quel but? Pour que vous puissiez distinguer dans votre vie, dans votre société, dans votre marche chrétienne, dans vos affaires, dans votre ministère, dans le domaine politique dans lequel vous êtes en train d'évoluer, que vous distinguiez quelle est la volonté de Dieu. Et sa volonté, elle peut être bonne, agréable et parfaite. Quelqu'un a dit, ce sont les trois types de volonté dans la vie de Dieu. Mais celle qui est parfaite est la meilleure. Qu'est-ce qui est bon pour vous? Qu'est-ce qui est agréable pour vous? Et qu'est-ce qui est parfait pour vous? Mon frère, ma sœur, arrêtons de marcher comme si nous n'avions pas de Dieu. Comme si nous n'avions pas de guide dans notre vie. Israël demande un roi. Mais est-ce que c'était maintenant là qu'il fallait demander un roi? Est-ce que c'était maintenant là qu'il fallait demander et imposer à Dieu sa volonté? Je veux un roi. Dieu leur donne des avertissements. Le roi, il sera comme ça, comme ça, comme ça, comme ça. Et ce n'est pas seulement moi que vous rejetez, mais c'est ma volonté. Ils disent, non Samuel, arrête tes histoires, arrête tes bêtises, arrête tes stupidités. Donne-nous un roi. Nous voulons un roi. Nous voulons Saül. Bien sûr, ils ne connaissaient pas le nom de Saül. Mais je dis cette volonté-là de l'homme, c'est Saül. Nous voulons un roi sur nous, sur nos dirigeants, celui qui va conduire nos guerres. Et pire encore, nous voulons ressembler aux autres nations. Mais les autres nations, elles sont idolâtres. Les autres nations, elles sont des nations sanguinaires. Vous êtes le peuple de Dieu. Combien d'hommes et de femmes disent aujourd'hui à Dieu, si tu ne me donnes pas un mari, si tu ne me donnes pas un mari, je t'abandonne. Si tu ne me donnes pas du travail, je t'abandonne. En fait, le travail, le mari, les bénédictions matérielles sont devenues pour eux des dieux, des conditions pour servir Dieu. Donc si Dieu ne leur donne pas ça, nous n'allons pas le suivre. Et c'est ce qu'Israël a dit.

0: à Dieu. Si tu ne donnes pas un roi, on ne va pas te suivre. Mais regardez l'histoire des rois d'Israël. Combien parmi ces rois d'Israël dans l'ensemble ont fait la volonté de Dieu? Calculez. Combien ont fait la volonté de Dieu? Combien ont mené le peuple de Dieu à marcher avec Dieu? Il y a eu même des rois qui ont fait pire que les nations, que toutes les nations réunies autour d'Israël. Ils sont allés très loin dans l'occultisme. Ils sont allés très loin dans la magie, très loin dans les sacrifices humains. Saül, c'est la volonté de l'homme. David, c'est la volonté de Dieu. Mon frère, ma sœur, apprenons à distinguer la volonté de Dieu, la volonté de l'homme. Examinons des fois même nos projets à la lumière de la parole de Dieu. Ah Seigneur, j'ai envie de monter une entreprise. Mais qu'est-ce qui te motive à monter l'entreprise? C'est pour être vu par les hommes? Ou bien c'est pour prouver que Dieu est le Dieu vivant, il est le Tout-Puissant? Ou bien c'est pour accomplir la volonté de Dieu dans ta vie? Vous savez, d'autres personnes font des choses simplement pour prouver à l'autre. Paul le dira dans les Écritures, que certains prêchent l'Évangile pour lui faire tort à lui. Vous imaginez, quelqu'un qui commence une église seulement pour prouver à votre pasteur que lui aussi sait prêcher. Quelqu'un qui commence un ministère à la radio pour prouver à Raphaël que moi aussi je peux prêcher à la radio. Oh, mais qu'est-ce que tu es en train de faire, frère? Vous imaginez, d'autres s'achètent des voitures pour prouver aux autres qu'ils sont capables d'acheter des voitures. C'est ridicule, c'est stupide. Examinons nos motivations avec la parole de Dieu. Et des fois même, dans nos relations avec les hommes, avec les voisins. Vous êtes un homme marié. Vous êtes en train de parler avec une femme. Vous trouvez du plaisir à parler avec cette femme. Examinez ce désir-là. Présentez-le au Seigneur. Dites, j'ai du plaisir à parler avec cette femme. Qu'est-ce qui se passe? Parce que, attention, le diable peut très facilement vous faire tomber dans l'adultère. Attention. Ah, mais je prends plaisir à rester toujours avec ses enfants, j'aime ses enfants. C'est bon, c'est pas une mauvaise chose d'être en compagnie des enfants. Mais examinez vous-même, examinez ses désirs. Est-ce que ce n'est pas quelque chose de mauvais? Est-ce que quand vous passez du temps avec ses enfants apprennent à mieux connaître Dieu? Examinons nos désirs. Parce que le diable est malin, attention, il est plus intelligent que nous, selon la chair. Il peut nous faire croire que le chemin que nous sommes en train de prendre est un bon chemin. Mais combien d'hommes et de femmes sont tombés dans le péché, pensant qu'ils avaient pris le bon chemin? Saül ne sait pas qu'il va devenir un monarque méchant, un monarque sanguinaire, un monarque qui va vouloir tuer David. Il ne sait pas, mais c'est le départ qui est mauvais. Refusons les mauvais départs. Saül cherche les brebis de son père, alors que David gardait les brebis de son père. Saül, ce sont les hommes qui ont imposé à Dieu sa volonté, alors que David, c'est le choix de Dieu. Vous voyez, moi si j'étais Saül, bon, peut-être que je n'aurais pas compris ces choses telles que je les connais aujourd'hui. Mais le fait que Dieu se plaigne, il faut faire attention, mon frère. Il faut faire attention, ma sœur. Quand Dieu nous donne des avertissements, nous devons faire attention. Lorsqu'il dit, vous ne vivrez pas dans l'impudicité, faites attention dans le mensonge, dans la cupidité, dans l'adultère, dans la fornication, faisons attention. C'est pour ça, lorsque vous entendez un message, que ce soit à la radio, à la télévision, que vous lisiez un message de Dieu sur un livre, et que ça vous donne un message d'alerte, peut-être que vous ne voyez pas le danger, mais Dieu qui vous donne ce message d'alerte, lui voit le danger. Lui vous dit, faites attention, attention au chemin que tu prends. Vous regardez le chemin, vous dites, oh, mais le chemin, il est peinard. Le chemin, il est sans danger. Oui, au début, il est sans danger. Mais quand vous arriverez au milieu, vous allez vous rendre compte que le chemin est mauvais. Quand il demande Saül, Israël ne voit pas le danger de Saül. Ils disent, non, donne-nous un roi. Il n'y a pas de mal à ce que nous soyons comme les autres nations. Il n'y a pas de mal. Oui, mais au moment où vous demandez, est-ce qu'il y a un homme qui est digne de la royauté? Lorsque vous vous engagez dans cette voie, il n'y a pas de mal, il n'y a pas de danger. Mais Dieu sait que dès que vous arriverez au milieu, vous allez commencer à chavirer, à chavirer, à chavirer. Attention, nous les chrétiens, nous le sel de la terre et la lumière des nations, Nous devons distinguer les choses. Nous devons faire la distinction entre ce qui est de Dieu et ce qui n'est pas de Dieu. On doit voir en nous la séparation de Dieu avec les choses du monde. On ne doit pas nous voir et se dire en quoi ils sont chrétiens ceux-là. Ils volent comme nous, ils mentent comme nous, ils trichent comme nous, ils vivent dans l'adultère comme nous. Ce sont des magouilleurs comme nous. Ils fléchissent les genoux devant Baal comme nous. Ils fléchissent les genoux devant les dieux des sexes comme nous. Ils regardent la pornographie comme nous. Ils lisent des livres pornographiques comme nous. Où est la distinction? Non. Lorsqu'on nous regarde, on doit sentir la distinction. Peut-être même qu'on, peut-être qu'ils peuvent pas sentir une grande distinction, mais ils doivent sentir en nous que il est différent. Il lutte face à quelque chose de mauvais. Il lutte. Mon frère, ma sœur, la volonté de Dieu dans notre vie doit être prioritaire. Au moment où nous sommes en train de finir le message d'aujourd'hui, mon frère, ma sœur, est-ce que vous faites la volonté de Dieu dans votre vie? Si ce n'est pas le cas, Dieu vous appelle aujourd'hui à la repentance et il vous dit, repentez-vous et revenez sur le droit chemin. Si c'est votre désir, baissez simplement la tête dans la prière et répétez ces simples mots après moi. Dites, Père éternel, au nom de ton Fils Jésus-Christ, je viens devant toi. Je reconnais que je n'ai pas marché selon ta volonté. Je reconnais que je ne cherchais même pas à distinguer la volonté de Dieu et celle des hommes. Je te demande pardon et je viens humblement devant toi te demander de me pardonner au nom de ton Fils Jésus-Christ, de me purifier avec le sang de Jésus-Christ, de me laver avec le sang de Jésus-Christ. Je prends l'engagement aujourd'hui et jusqu'à la fin de ma vie à discerner ta volonté de celle des hommes, à suivre la volonté de Dieu au travers de Jésus-Christ, tous les jours de ma vie et dans tous les domaines de ma vie. Au nom de ton Fils Jésus-Christ, j'ai ainsi prié. Amen. Si vous avez fait cette prière, croyez que par la foi, Dieu vous a entendu. Je suis Raphaël Mambou et le nom de cette émission est Venez à Jésus. Nous nous retrouvons la fois prochaine, toujours sur le même thème, le roi Saül. Que Jésus continue de vous bénir, que Jésus continue de vous garder. À la fois prochaine. Amen.
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1: Je suis Raphaël Mambou, que Jésus vous bénisse, qui que vous soyez, où que vous soyez. Le nom de cette émission est Venez à Jésus. C'est une grâce, c'est un honneur, c'est un privilège de pouvoir vous retrouver encore une fois aujourd'hui autour de la parole de Dieu pour partager quelques versets bibliques sur le thème la parabole du grand souper. Avant d'aller plus loin, je voudrais vous inviter à baisser la tête dans la prière pour dédier le reste des 30 minutes entre les mains du Seigneur. Prions. Père éternel, au nom de ton Fils Jésus-Christ, nous voici devant toi pour entendre ta parole, pour entendre ton message, pour entendre tes instructions, Père. Bénis nos cœurs, bénis ce message, bénis les différents partenaires qui nous soutiennent dans cette mission. Bénis les auditeurs, bénis ce message, Seigneur. Parle à un homme, parle à une femme. Seigneur, car les temps sont proches, Jésus revient bientôt. Au nom de ton Fils Jésus-Christ, nous avons ainsi prié. Amen. La parabole du grand souper. Je vous invite encore à lire dans Luc 14, à partir du verset 15 jusqu'au verset 24. Un de ceux qui étaient à table, après avoir entendu ces paroles, dit à Jésus, « Heureux celui qui prendra son repas dans le royaume de Dieu. » Et Jésus lui répondit, « Un homme donna un grand souper, et il invita beaucoup de gens. À l'heure du souper, il envoya son serviteur dire aux conviviers, « Venez, car tout est déjà prêt. » Tous, mais tous unanimement, se mirent à s'excuser. Le premier lui dit, « J'ai acheté un champ, et je suis obligé d'aller le voir. Excuse-moi, je te prie. » Un autre dit, « J'ai acheté 5 paires de bœufs, et je vais les essayer. Excuse-moi, je te prie. » Un autre dit, « Je viens de me marier, et c'est pourquoi je ne puis y aller. » Le serviteur de retour rapporta ces choses à son maître. Alors le maître de la moisson irrité, le maître de la maison, irrité, dit à son serviteur, « Va promptement dans les places et dans les rues de la ville, et emmène ici les pauvres, les extropiés, les aveugles et les boiteux. » Le serviteur dit, « Maître, ce que tu as ordonné a été fait, et il y a encore de la place. » Le maître dit au serviteur, « Va dans les chemins et les longs des haies. » Et ceux que tu trouveras, contrains-les d'entrer, afin que ma maison soit remplie. Car je vous le dis, aucun de ceux qui avaient été invités ne goûtera de mon souper. Mon frère, ma sœur, c'est une parabole. Et comme toute parabole, elle peut s'appliquer à la fois au monde non chrétien et au monde chrétien. Une parabole se définit comme étant à partir des éléments que nous vivons dans notre vie de tous les jours. Dieu nous enseigne par les paraboles les vérités spirituelles au travers des événements que nous rencontrons dans notre vie de tous les jours. Dieu nous dit qu'un homme a donné un grand souper. Pour faire une fête, il faut disposer des moyens financiers. Jésus-Christ a tout payé à la croix, afin que lorsque son retour se fera, que des millions, je veux même aller plus loin, que des milliards d'hommes et de femmes puissent participer aux noces de l'agneau. Mon frère, ma sœur, vous allez peut-être me dire, mes frères Raphaël, ça fait des dizaines, des centaines d'années que des hommes prêchent que Jésus revient bientôt. Et jusque-là, les choses ne semble pas aller dans ce sens. Laissez-moi vous dire, mon frère, ma sœur, au contraire, chaque jour, tous les événements que nous voyons à la télé, que nous entendons à la radio, que nous lisons dans les journaux, dans les magazines, sont en train de nous prouver que Jésus-Christ est en train de revenir bientôt. Regardez le degré de méchanceté aujourd'hui, le degré d'égoïsme, d'égocentrisme. Regardez aujourd'hui comment les hommes veulent absolument gagner de l'argent au détriment des autres. On est prêt à détruire les autres. Jésus revient. Il ne peut pas permettre que les ténèbres continuent de régner de cette manière. Voilà pourquoi nous devons nous préparer. Une des grandes leçons que que nous pouvons retenir de cette parabole est que Jésus-Christ vous invite à participer à ce repas des noces de l'agneau. J'aime comment on le dit au verset 17 de la bouche de Jésus. À l'heure du souper, il envoya son serviteur dire aux conviviers, « Venez, car tout est déjà prêt. » Mon frère, ma sœur, j'ai répondu à cette invitation. Et Jésus m'a demandé d'aller dans le monde entier et d'annoncer la bonne nouvelle, de demander aux autres de répondre à l'invitation du roi des rois et du seigneur des seigneurs. Vous qui m'écoutez en ce moment, ce n'est pas le fruit du hasard. Vous allez peut-être dire, ah, mais c'est pas la première fois que j'entends ce message. Je ne sais pas vous dire pourquoi Dieu permet que vous écoutiez plusieurs fois ce message. Mais ce que je sais, c'est que Dieu est mort pour vous à la croix. Il ne veut pas vous perdre. Ce que je sais aussi, c'est que son retour est pour bientôt. Et ce n'est pas une vague. Tout nous montre aujourd'hui que Jésus-Christ est à la porte. Les signes, les messagers que Jésus-Christ envoie nous attestent que son retour est très proche. Essayez d'imaginer qu'il y a 2000 ans, Paul disait « Jésus revient bientôt ». Et aujourd'hui, plus de 2000 ans après, je suis même tenté de dire, nous sommes dans la dernière phase du message sur le retour de Jésus-Christ. En d'autres termes, c'est pour dire que certainement, ce sont les gens de notre génération qui verront le retour de Jésus. Mon frère, ma sœur, moi, je ne veux pas que vous perdiez votre salut. Moi, je ne veux pas que vous ratiez cette invitation. Parce que nous sommes dans une période de grâce. Et cette période, à l'heure du souper, il envoya son serviteur dire aux conviviers, « Venez, car tout est déjà prêt. » S'il est vrai que nous pouvons dire que le serviteur dont on parle ici, c'est Jésus, nous pouvons aussi dire que Jésus s'adresse à chaque enfant de Dieu, à chaque chrétien né de nouveau. Dans ce sens, allez annoncer aux conviviers, allez annoncer au monde entier que tout est prêt. Que tout est prêt. Il est mort à la croix pour nos péchés, afin de nous donner accès auprès du Père, afin de nous donner une nouvelle création, de faire de nous de nouvelles créatures, de nous accorder le pardon des péchés, de nous sanctifier, de nous purifier, de nous racheter de la vaine manière de vivre de nos parents, de nous racheter de la malédiction. Nous avons dit dans les émissions précédentes que lorsque Dieu a chassé Adam et Ève, c'était une malédiction. Mais lorsque Dieu nous invite à participer à son repas, ce n'est plus une malédiction, c'est une bénédiction. Et le chemin qui nous amène à ce repas-là, c'est Jésus. L'invitation qui nous donne accès à ce repas, c'est Jésus. La porte qui nous donne accès à ce repas, c'est Jésus. Mon frère, ma soeur, ce n'est pas la religion, ni catholique, ni protestante, ni kimbanguiste, ni témoin de Jéhovah, ni foi Baha'i, ni autre chose, si ce n'est que la personne de Jésus-Christ. Tournez-vous vers Jésus-Christ. Abandonnez la religion et regardez à Jésus-Christ. Parce que celui qui est mort à la croix n'était pas une religion, c'était un homme. Et cet homme vous aime. Il est le roi des rois, le seigneur des seigneurs, il est le Dieu vivant. Observez avec moi qu'au verset 17, il est dit « à l'heure du souper ». Ça peut être remplacé par « au moment du souper ». La question qu'on pourrait se poser, quand est-ce qu'est ce moment ? La Bible ne donne pas une heure précise. La Bible ne donne pas un jour précis. Mais la Bible dit ceci. Lisons dans 1 Thessaloniciens 4, 13 à 18. 1 Thessaloniciens, ça vient avant le livre de Timothée, avant les recommandations que Paul fait à Timothée. 1 Thessaloniciens 4, versets 13 à 18. Il est dit ceci. Nous ne voulons pas, frères, que vous soyez dans l'ignorance au sujet de ceux qui dorment, afin que vous ne vous affligiez pas comme les autres qui n'ont point d'espérance. Car si nous croyons que Christ, que Jésus est mort et qu'il est ressuscité, Croyons aussi que Dieu ramènera par Jésus avec lui ceux qui sont morts. Voici en effet ce que nous vous déclarons d'après la parole du Seigneur. Nous les vivants, restés pour l'avènement du Seigneur, nous ne dévancerons pas ceux qui sont morts. Car le Seigneur lui-même a un signal donné à la voix d'un archange et au son de la trompette de Dieu, descendra du ciel et les morts en Christ ressusciteront premièrement. Ensuite, nous les vivants qui serons restés, nous serons tous ensemble enlevés avec eux sur des nuées à la rencontre du Seigneur dans les airs. Et ainsi, nous serons toujours avec le Seigneur. Consolez-vous donc les uns les autres par ces paroles. Paul dit, au moment où Dieu va décider, il va demander à un ange de sonner de la trompette. Paul ne dit pas que le 22 septembre, Paul ne dit pas que le 25 décembre ou le 1er janvier de l'année X, de l'année Y, ce sera le retour du Seigneur Jésus. Non. Paul donne seulement les éléments. Il dit, premièrement, à un signal donné à la voix d'un archange et au son de la trompette de Dieu descendre. Ce n'est pas, il n'y a pas de précision comme pour dire c'est tel jour, le jour J, l'heure H, la minute M, la seconde S. Non. Il va simplement dire voici comment les choses vont se passer. Dieu lui-même, au son de la trompette, va descendre. Et les morts en Christ vont ressusciter et les vivants seront changés. Les vivants en Christ, bien sûr, seront changés. Et ensemble, nous allons monter à la rencontre du Seigneur Jésus-Christ. Il n'y a pas d'heure. Parce que s'il y avait une heure précise, les gens allaient se préparer. Les gens allaient se préparer. Et c'est un style que Dieu utilise dans beaucoup de versets du Nouveau Testament. Lisons par exemple dans Apocalypse 3, si je ne me trompe pas. Apocalypse 3, verset 3. Allons dans Apocalypse 3, verset 3. Dieu va dire ceci à l'église, dans une des églises. Il va dire ceci. Apocalypse 3, verset 3. Rappelle-toi donc comment tu as reçu et entendu, et garde et repens-toi. Si tu ne veilles pas, je viendrai comme un voleur, et tu ne sauras pas à quelle heure je viendrai sur toi. Je viendrai, ça c'est sûr. Mais si tu ne veilles pas, si tu ne fais pas attention à mon retour, ça sera comparable à un voleur qui vient voler dans ta maison. Vous savez, quand nous dormons, nous ne savons pas quel jour de l'année, à quelle heure de la nuit, nous serons visités par un voleur. Parce que si nous sommes visités, si nous savons à quelle heure le voleur va venir, nous allons nous préparer. Et comme nous ne savons pas, nous prenons des précautions pour que quand le voleur va venir, qu'il puisse rencontrer des obstacles par rapport à l'intrusion dans la maison. Jésus dit qu'il viendra comme un voleur. Ça veut dire que celui qui ne s'attend pas, celui qui ne se prépare pas au retour de Jésus sera surpris comme un homme qui est surpris parce qu'un voleur est entré dans sa maison. Ce n'est pas que Jésus est un voleur, non, Jésus n'est pas un voleur. Mais l'effet de surprise sera le même que celui qui a été volé par un voleur. Alors, ne peut veiller que celui qui sait qu'il a une invitation et il a préparé sa vie ou il a réglé sa vie en fonction de l'invitation que Dieu lui a donnée. Si le président de la République m'a invité samedi X, ou je dis comme ça, hein, samedi 25 décembre ou samedi 23 janvier, je vais commencer à me préparer en fonction de cette date. Je vais commencer à régler mes agendas en fonction de cette date. Parce que j'ai un grand rendez-vous. C'est la même chose avec le roi des rois et le seigneur des seigneurs. Mon frère, ma sœur, Dieu vous envoie une invitation aujourd'hui. Parce que vous le vouliez ou pas, Jésus va venir bientôt. À vous de préparer son retour et dans votre vie, et dans la vie de votre famille, et dans la vie de votre nation. C'est à vous, ou alors, de décliner cette invitation et d'avoir l'effet de surprise comme celui qui s'est fait voler par un voleur. Plaise à Dieu que cela ne vous arrive pas. Je ne sais pas d'où vous m'écoutez, mais ce qui est important, c'est ce que Dieu est en train de vous dire aujourd'hui. Mon frère, ma sœur, Dieu vous invite à un grand souper, à un grand dîner. Oh, vous pouvez des fois regarder ces célébrités dans le monde, être invité par des grands chefs d'État. C'est une très bonne chose. Et des fois, vous vous dites, ah, j'aurais voulu être à leur place. Laissez-moi vous dire que Dieu vous invite à quelque chose de plus grand. Que aucun dictionnaire ne pourra décrire la beauté, la majesté, la puissance, la grandeur de ces noces de l'agneau. Il vous invite aujourd'hui et c'est possible. Et c'est pour vous. Si vous refusez, le verset 3 d'Apocalypse 3 va commencer aussi à s'appliquer comme à vous. « Je viendrai comme un voleur et tu ne sauras pas à quelle heure je viendrai sur toi. » Jésus vient prendre son église bientôt. Et si nous ne sommes pas prêts, nous serons surpris. Dans Matthieu 24, versets 42 à 44. Matthieu 24, j'y suis presque, versets 42 à 44. La Bible dit ceci, je suis presque, voilà. Versets 42 à 44, il est dit ceci. « Veillez donc, puisque vous ne savez par quel jour votre Seigneur viendra. Sachez-le bien, si le maître de la maison savait à quelle veille de la nuit le voleur doit venir, il veillerait et ne se laisserait pas percer sa maison. C'est pourquoi, vous aussi, tenez-vous prêts, car le Fils de l'homme viendra à l'heure où vous n'y penserez pas. » Vous voyez, mon frère, c'est Jésus qui est en train de parler. Il dit, veillez donc puisque vous ne savez à quel jour votre Seigneur viendra. Nous ne savons pas. Nous avons seulement des signes qu'il faut que l'État d'Israël se rétablisse. Il faut que l'abomination atteigne à un niveau très élevé, la méchanceté. Il faut que tout ce qui était anormal devienne normal. On retrouve dans l'Église des avortements. On retrouve les abominations. Aujourd'hui, on a des chaînes pornographiques, on a libéralisé l'homosexualité, on bénit l'homosexualité dans certaines églises. Ce sont des signes qui nous montrent que Jésus est en train de revenir, que le monde tend à sa fin. C'est très important, mon frère, c'est très important, ma sœur. Nulle part vous lirez dans la Bible où Jésus donne une heure précise. Dans Matthieu 13, verset 49, il est dit ceci. Il en sera de même à la fin du monde. Les anges viendront séparer les méchants d'avec les justes. La fin du monde. Mais Jésus ne dit pas quel jour ça sera la fin du monde. Quel jour, de quelle année et à quelle heure. Il ne dit pas. Dans Matthieu 21, verset 33 à 34. Matthieu 21, 33 à 34. Écoutez une autre parabole. Il y avait un homme, maître de maison, qui planta une vigne. Il l'entoura d'une haie, il creusa un pressoir et bâtit une tour. Puis il la ferma à ses vignerons et quitta le pays. Lorsque le temps de la récolte fut arrivé, il envoya ses serviteurs vers les vignerons pour recevoir le produit de sa vigne. Toujours pas de date précise. Toujours pas d'heure précise, mais il parle d'une époque. Dans Matthieu 25, verset 19. Matthieu 25, verset 19. Il est dit ceci. Je voudrais commencer au verset 14. Il en sera comme d'un homme qui, partant pour un voyage, appela ses serviteurs et leur remit ses biens. Il donna 5 talents à l'un, 2 à l'autre et un troisième un au troisième, à chacun selon sa capacité, et il partit. Aussitôt, celui qui avait reçu les cinq talents s'en alla et les fit valoir et gagna cinq autres talents. De même que celui qui avait reçu les deux talents en gagna deux autres. Celui qui n'avait reçu qu'un alla faire un creux dans la terre et cacha l'argent de son maître. Longtemps après, le maître de ses serviteurs revint et leur fit rendre des comptes. Vous voyez, longtemps après, on n'a pas dit 2 ans, 3 ans, 15 ans, 2000 ans, 7000 ans. Non, on a dit quelques années après, longtemps après. Jésus est parti il y a 2000 ans. Il a quitté cette terre, il est retourné auprès du Père et il a dit qu'il vient bientôt pour prendre son Église. Combien de temps, nous ne savons pas. Nous n'avons que des signes. Nous n'avons que des signes. Mais il va revenir. Est-ce que vous êtes prêts? Est-ce que vous avez répondu à son invitation? Parce qu'il vient bientôt, mon frère. Il vient bientôt, ma sœur. Écoutez ce que Jésus dit dans Matthieu 24, verset 36. Matthieu 24, verset 36. Pour ce qui est du jour et de l'heure, personne ne le connaît, ni les anges des cieux, ni le Fils, mais le Père seul. Ce qui arrivera au temps de Noé arrivera de même à l'avènement du Fils de l'homme. Car dans les jours qui précédèrent le déluge, les hommes mangeaient et buvaient, se mariaient et mariaient leurs enfants, jusqu'au jour où Noé entra dans l'arche. Donc, Jésus nous donne un signe. Il nous dit, si vous ne connaissez ni l'heure précise, ni les anges ne le connaissent, mais vous connaissez au moins le temps. Ceux qui avaient précédé l'avènement, il y avait des mariages, il y avait des fêtes. Aujourd'hui, regardez comment nous sommes en train de vivre. Nous vivons de manière à ne plus nous soucier de Dieu. Aujourd'hui, nous sommes préoccupés par notre travail, nous sommes préoccupés par les préparatifs des mariages, nous sommes préoccupés par gagner de l'argent, nous sommes préoccupés à nous amuser, comme s'il n'y avait pas de vie après la mort. Et Jésus dit, ce sont des signes qui vous montrent que je suis sur le chemin du retour. Attention mon frère, attention ma sœur. Dans Matthieu 24, 1 à 3, Jésus dit ceci. La Bible dit ceci. Comme Jésus s'en allait au sortir du temple, ses disciples s'approchèrent pour lui en faire remarquer les constructions. Mais Jésus leur dit, voyez-vous tout cela? Je vous le dis en vérité, il ne restera pas ici pierre sur pierre qui ne soit renversée. Il s'assit sur la montagne des Oliviers et les disciples vinrent en particulier lui faire cette question. Dis-nous, quand cela arrivera-t-il et quel sera le signe de ton avènement et de la fin du monde? C'est drôle ces questions. Jésus dit simplement que ce temple va être détruit, mais les disciples posent la question. Quand est-ce que ça va arriver? Quand est-ce que ton avènement, c'est-à-dire ton retour va se faire? Et quand est-ce que ça sera la fin du monde? Alors Jésus va commencer à énumérer un certain nombre de signes. Des faux prophètes vont venir, des faux Christ vont venir, il y aura de la guerre, des bruits de guerre, des famines, l'évangile devra être prêché dans le monde entier, alors viendra la fin. Mon frère, ma sœur, est-ce que nous ne vivons pas dans une époque où l'évangile est prêché par toutes sortes de moyens? Il y a des guerres, des bruits de guerre, la guerre est médiatisée, nous ne voyons pas des faux Christ au travers de la télévision, des radios qui prétendent donner le salut à l'humanité? Nous ne voyons pas de faux prophètes, des hommes et des femmes qui prétendent parler de la part de Dieu, mais qui annoncent que des bêtises, des mensonges, qui encouragent les gens à vivre dans le péché? Si, nous sommes en train de le voir. L'heure du repas est arrivée. L'heure du grand repas est arrivée. L'heure du grand souper est arrivée, mon frère. Il faut répondre à l'invitation de Jésus-Christ aujourd'hui. Si c'est cela votre désir, si c'est cela votre souci, c'est très simple. Baissez la tête dans la prière et répétez ces simples mots après moi. Père éternel, au nom de ton Fils Jésus-Christ, me voici devant toi. J'ai entendu ton appel, j'ai entendu ton invitation et je viens répondre à l'invitation de Jésus-Christ. Pardonne mes fautes, pardonne mes transgressions, pardonne mes erreurs, pardonne mes rébellions. Je reçois Jésus comme Seigneur et Sauveur, aujourd'hui, dans tous les domaines de ma vie et pour toujours. Au nom de ton Fils Jésus-Christ, j'ai ainsi prié. Amen. Si vous avez fait cette prière, croyez que par la foi, Dieu vous a entendu. Je suis Raphaël Mambou. Nous nous retrouvons dans quelques instants, juste après cette page publicitaire.
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1: Bon retour à l'émission Venez à Jésus. Vous savez, c'est une grâce, c'est vraiment un honneur, c'est vraiment un privilège de pouvoir vous retrouver. Mon frère, ma sœur, n'hésitez pas à l'invitation de Christ. Puisque vous avez donné votre vie à Jésus, marchez avec Jésus. Ne vous détournez pas de Jésus à cause des richesses de ce monde, à cause de l'amour d'une personne ou de quoi que ce soit. Jésus revient bientôt. Je suis Raphaël Mambou. Nous nous retrouvons la fois prochaine, toujours sur le même thème, la parabole du grand souper. Que Jésus continue de vous bénir, que Jésus continue de vous garder. À la fois prochaine. Amen.
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Bonjour à tous, je suis Raphaël Mambou, que Jésus vous bénisse, qui que vous soyez, où que vous soyez. Le nom de cette émission est Venez à Jésus. C'est une grâce, c'est un privilège, c'est un honneur de pouvoir vous retrouver encore aujourd'hui autour de la parole de Dieu, autour de quelques versets bibliques pour traiter le sujet que nous avons commencé il y a quelques émissions en arrière, la seconde venue de Jésus. Mais avant d'aller plus loin, c'est notre 8e émission, mais avant d'aller plus loin, je voudrais que nous prions pour que nous rendions gloire à Dieu qui a permis, et à vous et à moi, de pouvoir nous retrouver encore, celui qui nous a donné le souffle de vie. Ce n'est pas parce que nous sommes meilleurs que les autres qui sont partis. Prions. Père éternel, je voudrais te dire merci. Merci pour ton amour. Je voudrais te dire merci. Merci pour ton amour, merci pour ta grâce, merci pour ta miséricorde.

que tu secoues quelqu'un, car sa seconde venue est proche. Nous ne connaissons ni le jour ni l'heure, mais les signes nous montrent qu'il revient bientôt. Merci, au nom de ton Fils Jésus-Christ. Amen. La seconde venue de Jésus. Je disais que c'était notre huitième émission. Je voudrais très rapidement vous inviter dans Acte 1, versets 9 à 10. Acte 1, 9 à 10. Après avoir dit cela, il fut enlevé pendant qu'il les regardait, et une nuée le déroba à ses yeux. Et comme ils avaient les regards fixés vers le ciel pendant qu'ils s'en allaient, voici deux hommes vêtus de blanc leur apparurent et dirent, « Hommes galiléens, pourquoi vous arrêtez-vous à regarder au ciel? Ce Jésus qui a été enlevé au milieu de vous reviendra de la même manière que vous l'avez vu, allant au ciel. » Le retour de Jésus, nous l'avons dit, est biblique. Plus de 300 passages en parlent dans la Bible. Celui qui croit au retour de Jésus se prépare, se modèle, se façonne de manière à ce qui ressemble tous les jours un peu plus à son Seigneur Jésus. Ceux qui ne croient pas au retour de Jésus n'ont pas de raison de persévérer dans la difficulté, n'ont pas de raison de persévérer dans les épreuves, puisque Jésus ne revient pas pour eux. Mais pour ceux qui croient que Jésus revient bientôt, sont stimulés, sont encouragés, sont fortifiés dans les difficultés. Nous avons dit que Jésus-Christ reviendra personnellement. Nous avons lu dans le verset de Acte 1. Tel il est monté, tel qu'il est monté, tel qu'il reviendra. C'est lui-même, ce n'est pas un ange, ce n'est pas le Saint-Esprit, ce n'est pas la mort du chrétien, ce n'est pas la conversion du monde. Non, il reviendra personnellement, subitement, à l'improviste, sans prévenir, dans la gloire de son Père et des anges. En d'autres termes, Jésus reviendra publiquement, mais d'une manière différente que de sa première venue. Il reviendra avec ses anges, il reviendra avec ses saints, il reviendra avec puissance. Lors de sa première venue, le Seigneur est venu discrètement. Sa venue n'était pas connue de tout le monde, quoique quand il soit venu, des hommes ont annoncé à Israël que le roi des Juifs venait de naître. Je parle des mages. Mais Israël a refusé son Seigneur. Israël a refusé son Dieu. Israël a refusé son Sauveur. Le monde a refusé son Sauveur, son Dieu, son Seigneur. Mais lors de sa seconde venue, qui est proche, c'est publiquement que tout œil verra Jésus-Christ. Il reviendra publiquement. Ça ne sera pas en cachette. Ça ne sera pas en privé. Ça ne sera pas discrètement. Je ne sais pas vous dire comment ça se fera, parce que la terre est sous la forme d'un globe. Il reviendra en Israël. Mais comment ceux qui sont en Afrique, ceux qui sont en Asie, ceux qui sont en Amérique du Sud, dans les îles, dans les dom-tom, ceux qui sont loin de l'Europe, comment verront-ils Jésus-Christ venir? Je ne sais pas, mais la Bible dit, et je le crois, tout œil verra Dieu, tout œil verra Jésus-Christ, même ceux qui l'ont percé, même ceux qui continuent de percer Jésus-Christ aujourd'hui, au travers de l'Église, à rejeter Jésus-Christ, à persécuter Jésus-Christ au travers de l'Église, même ceux-là verront Jésus-Christ. Et il nous est dit que les hommes vont se lamenter, vont pleurer. Lors de la seconde venue de Jésus, nous avons dit que Jésus reviendra en deux temps, en deux étapes. La première étape, Jésus-Christ va se limiter dans les airs, au son de la trompette de Dieu. Il descendra dans les airs. Les morts en Christ ressusciteront. Les vivants seront changés. Les vivants en Christ, bien sûr, seront changés. Et ces deux catégories iront à la rencontre du Seigneur Jésus. Ça sera merveilleux. Ça sera extraordinaire.

0: les morts en Christ, ceux qui sont actuellement dans la présence de Dieu, dans la présence de Christ, ressusciteront. Abraham, Isaac, Jacob, David, Salomon, Pierre, Marc, Paul, Luc, Jean, Matthieu, tous ces hommes et ces femmes, connus ou inconnus du grand public, mais qui ont marché, qui ont persévéré, qui ont cru dans le salut qui se trouve en Jésus-Christ. Ces hommes et ces femmes vont ressusciter, vont revêtir un corps glorieux, comme celui de Jésus-Christ. Et nous les vivants en Christ, ceux qui ont cru en Jésus, vont être transformés, vont avoir un nouveau corps, un corps glorifié comme celui de Jésus-Christ. Car la chair et le sang ne peuvent pas hériter du péché. La chair et le sang ne peuvent pas hériter du royaume de Dieu, pardon. À cause du péché qui se trouve dans notre corps. Mais ce jour-là, ceux qui auront persévéré avec Jésus-Christ vont revêtir un nouveau corps. Alléluia. Ça sera merveilleux. Un corps qui n'aura plus besoin de subir la maladie, qui n'aura plus besoin de subir la faim, la soif, à lutter contre le péché. Non, un nouveau corps, Seigneur Jésus. Fais-nous grâce. Ce jour-là, fais-nous grâce. Mais lors de sa seconde venue, lorsque Jésus prendra son Église, les siens, ceux qui ont marché avec lui, il prendra, et ça c'est la raison pour laquelle, premièrement, il se limite dans le ciel, il se limite dans les airs, pardon, c'est qu'il va juger les chrétiens. Vous allez peut-être me dire, mes frères, comment être jugé alors que nous sommes déjà sauvés? C'est vrai que le chrétien est déjà jugé quant au péché. Donc plus besoin devant Dieu, plus devant Christ, d'être rejeté. On n'aura pas besoin d'être rejeté. On ne sera pas rejeté. Mais Jésus doit juger, doit faire une mise au point de notre style de vie, des questions pour lesquelles nous nous posons. Christ n'a pas répondu, ou plutôt Christ ne répond pas à toutes les questions aux chrétiens, face aux chrétiens, tant qu'il est encore en vie sur terre. Ce sont des questions par rapport, je dis, à des choses personnelles. Mais ce jour-là, ça sera une mise au point. Seigneur, pourquoi tu avais permis telle chose? Seigneur, pourquoi telle chose est arrivée dans ma vie? Seigneur, pourquoi est-ce que tu m'as créé noir, par exemple? Pourquoi est-ce que tu m'as créé blanc? Toutes les questions que les hommes pourront se poser, toutes les questions que les chrétiens pourront se poser devant Christ, se posent actuellement, trouveront réponse dans le tribunal de Christ. Le chrétien n'a pas besoin d'être jugé. Voilà pourquoi, permettez-moi de vous faire lire dans Romains 14, Romains 14, verset 10. Mais toi, pourquoi juges-tu ton frère? Pourquoi méprises-tu ton frère? Puisque nous comparaîtrons tous devant le tribunal de Dieu. Nous comparaîtrons tous. Paul sort le verset dans le sens que nous ne devons pas condamner nos frères, nous ne devons pas les critiquer, nous ne devons pas les juger, nous ne devons pas les rejeter parce que le juge par excellence, c'est Dieu. Et c'est la même chose pour les chrétiens. C'est vrai qu'il y a des chrétiens qui mènent un style de vie que nous désapprouvons, qui ont des fois des langages que nous désapprouvons, c'est vrai. Nous devons leur faire la remarque. Nous devons les aider à se redresser, à se tenir conformément ou à se tenir convenablement devant Dieu. Mais nous n'avons pas le droit de les mépriser. Nous n'avons pas le droit de les rejeter. Nous n'avons pas le droit de les abandonner, de leur qualifier de toute chose, de toute forme de chose. Non. Parce que nous allons tous comparaître devant le tribunal de Dieu. Nous allons tous comparaître devant le tribunal de Christ. Et c'est Christ seul qui a le droit de juger. Dans 2 Corinthiens, 2 Corinthiens 5, verset 10. 2 Corinthiens 5, verset 10. Il nous faut tous comparaître devant le tribunal de Christ, afin que chacun reçoive selon le bien ou le mal qu'il aura fait, étant dans ce corps. Voilà la première raison pour laquelle Jésus vient d'abord prendre son Église dans les airs. La rencontre de l'Église et de Jésus-Christ dans les airs est de comparaître devant le tribunal de Christ pour recevoir en récompense ce que nous avons fait en bien ou en mal. En fait, juger. Jésus va juger nos actions. Jésus va juger nos paroles. Jésus va juger nos pensées. Jésus va juger notre attitude face à telle situation, face à telle autre situation ou face à telle autre situation. Jésus va juger. Ce n'est pas pour condamner. Car dès que nous avons donné notre vie à Jésus-Christ, si nous avons persévéré avec Jésus-Christ, si Jésus-Christ a été réellement le Sauveur et le Seigneur de notre vie, nous ne serons pas rejetés devant dans le tribunal de Christ. Nous ne serons pas rejetés. Nous ne serons pas désapprouvés. Mais nous devons passer par le feu, plutôt nos œuvres doivent passer par le feu pour voir de quel métal c'est fait, par exemple. Nous devons être jugés. Nous serons tous jugés. Mon frère, ma soeur, voilà pourquoi, en tant qu'enfants de Dieu, ne nous permettons pas de faire n'importe quoi. Pourquoi ? Parce qu'il y a une récompense à notre travail. C'est vrai que nous ne sommes pas sauvés par les œuvres. Nous sommes sauvés par la foi, mais cette foi doit produire des œuvres. Cette foi doit produire des œuvres. C'est très important. Si cette foi ne produit pas des œuvres, elle est morte. Elle est morte, elle n'a pas de sens. Deux Éphésiens 2, versets 8 à 10 nous dit, Éphésiens 2, « C'est par la grâce que vous êtes sauvés par le moyen de la foi, et cela ne vient pas de vous, c'est le don de Dieu. Ce n'est point par les œuvres afin que personne ne se glorifie. » Car nous sommes son ouvrage, ayant été créés en Jésus pour de bonnes œuvres que Dieu a préparées d'avance afin que nous les pratiquions. Sauvés par la foi, mais créés en Jésus-Christ pour faire des bonnes œuvres. Donc nous sommes créés en Jésus-Christ par la foi, mais le but pour lequel Dieu nous a créés en Jésus-Christ est de faire de bonnes œuvres. Donc ne refusez pas un verre d'eau, ne refusez pas un 50 francs, à quelqu'un qui vous le demande, qui en a réellement besoin. Toutes les fois où vous pardonnez à quelqu'un, Dieu note quelque part votre récompense. Toutes les fois où vous faites du bien à quelqu'un, où vous dites du bien à quelqu'un, où vous encouragez quelqu'un, où vous valorisez quelqu'un, c'est une récompense qui vous attend devant le tribunal de Christ. Oui ? Dieu connaît toutes les œuvres que nous sommes en train de faire sur cette terre. Voilà pourquoi nous devons recevoir en bien, voilà pourquoi nous devons recevoir une récompense pour tout acte que nous posons sur cette terre, le bien ou le mal. Vous serez d'accord avec moi qu'en tant qu'enfant de Dieu, il vous est arrivé de faire des choses que Dieu désapprouve, et pour lequel vous avez demandé pardon et pour lequel le sang de Jésus-Christ a effacé. Oui, c'est vrai. Mais pour tout ce que nous faisons de bien, nous devons recevoir une récompense devant Dieu, devant le tribunal de Christ. Voilà pourquoi je vous encourage à persévérer dans le bien que vous faites. Ce bien, c'est peut-être parce que vous donnez de l'argent pour l'évangélisation. Ça ne part pas en vain. Dieu ne l'oublie pas. Peut-être que vous avez aidé des orphelins, des veuves, des gens qui sont invalides, des gens qui ont... Vous avez peut-être aidé quelqu'un à trouver du travail. Vous avez donné un verre d'eau, un peu de nourriture, un vêtement. Vous avez écrit des lettres d'encouragement. Vous avez prié pour des hommes et des femmes dans le monde, persécutés. Vous avez soutenu votre pasteur, vous avez, dans la prière ou je ne sais pas quoi, vous avez fait quelque chose de bien. Dieu n'oublie pas ces choses-là. Christ ne les oublie pas. Lorsque ce jour-là, il vous prendra avec lui, si vous êtes né de nouveau, si vous avez persévéré avec Christ, ce jour-là, vous recevrez une récompense pour ce que vous avez fait de bien sur cette terre. C'est pour ça que j'encourage les hommes et les femmes à faire quelque chose de bien pour les autres. Même si c'est tout petit, même si c'est insignifiant, même si les hommes ne le connaissent pas. D'ailleurs, du reste, nous ne faisons pas les choses pour que les hommes nous voient. Tant mieux s'ils nous voient faire quelque chose de bien. Mais notre but premier ne doit pas être le regard des hommes. Ça doit être le regard de Dieu. Nous faisons les bonnes choses pour Dieu. Verset 10, Éphésiens 2, verset 10. Car nous sommes son ouvrage, ayant été créés en Jésus-Christ, pour de bonnes œuvres. Pratiquons les bonnes œuvres. Pratiquons, ne nous lassons pas de faire le bien. C'est peut-être offrir un livre, offrir un Nouveau Testament à quelqu'un, quelque chose qui va rapprocher cette personne de Jésus-Christ. Tout cela, Dieu ne l'oubliera jamais. Je ne sais pas dire exactement comment seront les différentes récompenses. Parce qu'on parle dans certains versets de royaume, de couronne, mais il y aura une récompense. Alors ne lâchons pas, ne nous décourageons pas, n'abandonnons pas, mais persévérons. Persévérons, car le retour, la seconde venue de Jésus est proche, et il vient avec ses récompenses. Il vient avec les prix, j'allais dire. Il vient avec les cadeaux. Il vient avec nos bénéfices. Oui, parce que tout ce que nous produisons, tout ce que nous semons en Christ doit porter du fruit. C'est un investissement. Chaque fois que vous donnez de l'argent pour l'évangélisation, que vous donnez de l'argent pour le soutien de votre église, que vous donnez de l'argent pour des bonnes œuvres, pour des orphelinats, soutenir des nécessités dans le monde, soulager la souffrance de quelqu'un dans le monde, c'est un investissement dans le royaume de Dieu qui produira du fruit pour vous. Et moi je suis convaincu qu'il produira du fruit et sur cette vie pendant que vous êtes vivant et lorsque Jésus-Christ reviendra. Alors, pourquoi nous devons nous décourager? Pourquoi nous devons abandonner? Pourquoi nous devons désespérer? Non, continuons. Ne nous décourageons pas. Moi, je ne veux pas abandonner. Je ne veux pas, car je sais que mon Seigneur vient bientôt et il a les récompenses avec lui. Alléluia. Oui, Jésus revient bientôt et il vient avec ses récompenses. Donc le jugement que Jésus va apporter dans le tribunal de Christ n'est pas un jugement de condamnation. Jésus ne vient pas la seconde fois prendre son Église avec lui dans les airs pour condamner. Non, mais ce sera une mise au point. Voilà pourquoi j'encourage encore une fois à ne pas condamner qui que ce soit, à ne pas critiquer qui que ce soit. Nous avons le droit de dire à notre frère, ce que tu as fait là n'est pas bien. La Bible condamne, oui, mais nous n'avons pas le droit de le rejeter. Nous n'avons pas le droit de le repousser. Dans Jean 5, nous sommes toujours en train de parler sur son retour dans les airs. Dans Jean 5, Jésus dit ceci. Jean 5, verset 24. En vérité, je vous le dis, celui qui écoute ma parole et qui croit à celui qui m'a envoyé, a la vie éternelle et ne vient point en jugement, car il est passé de la mort à la vie. Celui qui croit en Jésus-Christ est passé de la mort à la vie. Mais celui qui croit en Jésus-Christ, quoi qu'il soit passé de la mort à la vie, au retour de Jésus, doit passer par un jugement. Quel est ce jugement? Dieu va lui récompenser son style de vie. Vous imaginez un homme qui a accepté de souffrir pour Jésus-Christ, un homme qui a accepté de mourir pour Jésus-Christ, qui a accepté de tout quitter pour suivre, pour accomplir ou pour faire la volonté de Dieu dans sa vie. Cet homme-là doit recevoir une récompense. Cette récompense ou son style de vie doit passer en jugement. Jésus parle de plusieurs paraboles où il parle de jugement de ses serviteurs. Dans la parabole de Matthieu 25, 14 à 30, nous n'allons pas lire. Jésus parle des talents, Jésus parle des mines, Jésus parle des occasions. Dans Luc 19, 11 à 27, dans Matthieu 20 encore, 1 à 16, ce sont des paraboles qui traitent à la fois du retour de Jésus-Christ, qui traitent à la fois des récompenses et des jugements. Je répète, Matthieu 25, 14 à 30, Luc 19, 11 à 27 et Matthieu 20, 1 à 16. Ce sont des paraboles que Jésus donne. Des paraboles sont des enseignements les paraboles sont des enseignements pour nous faire comprendre avec des choses connues, les réalités des choses célestes. Mon frère, ma sœur, je ne sais pas qui vous êtes, ce que vous êtes, mais ce que je sais, c'est que Jésus-Christ revient bientôt. Si vous êtes de ceux qui marchaient avec lui, il vous prendra avec lui dans les airs pour recevoir des récompenses, pour être jugé, mais pas pour être condamné. Si vous n'êtes pas de ceux qui marchaient avec Jésus-Christ, si vous êtes de ceux qui mélangeaient la vie chrétienne et les choses du monde, vous serez dans la honte et dans la confusion. Mais ce n'est pas ce que Dieu veut pour votre vie. Ce que Dieu veut pour votre vie, c'est la vie éternelle en Jésus-Christ et être dans sa présence pour toujours. Mais cela dépend de vous. Cela dépend de vous seul. Et si vous écoutez cette émission aujourd'hui, si vous vous condamnez de quelque chose, aujourd'hui est le jour pour vous mettre en règle avec Jésus-Christ. Je ne suis pas venu vous apporter un message de condamnation ni un message de peur, d'angoisse. Non. Je suis venu vous apporter une bonne nouvelle. Jésus vient bientôt. Sa seconde venue est proche et c'est l'occasion de se préparer. Nous serons jugés pour toutes les occasions que Jésus-Christ nous donne. Nous serons jugés pour cela. Et aujourd'hui est une occasion que Jésus vous donne. Que voulez-vous faire, vous dont le cœur vous condamne, dont la conscience vous dit, vous ne marchez pas droitement. Il y a des choses à régler dans votre vie. Jésus ne viendra pas prendre l'impudique, le menteur, l'escroc, l'adultère, le fornicateur, le pornophile, l'homosexuel. Non, il ne viendra pas prendre des hommes et des femmes qui vivent dans ces choses, quoique ils aillent à l'église. Jésus ne viendra pas prendre ce genre de personnes. Jésus viendra prendre des hommes et des femmes qui ont accepté de tout sacrifier et de suivre Jésus-Christ dans leur vie. Ceux qui ont accepté de ne plus suivre les convoitises de la chair, de ne plus satisfaire les convoitises de la chair, des yeux, l'orgueil de la vie, de ne plus celui qui a accepté de ne plus suivre, de ne plus vivre selon le style du monde, selon j'allais dire la modernité du monde. Celui qui a accepté de ne plus se conformer au monde et de se conformer à Christ. C'est celui-là que Jésus-Christ viendra prendre. Mon frère, ma sœur, aujourd'hui, le jour où Jésus vous dit, préparez-vous. Si vous n'êtes pas prêt, c'est très simple. Faites cette simple prière après moi. Dites, Père éternel, au nom de ton Fils Jésus-Christ, j'ai entendu ta parole, j'ai entendu ta voix. Je te demande pardon, parce que j'ai mélangé la vie chrétienne et le monde. Je m'engage maintenant, avec la grâce de Dieu, à me conformer à Jésus-Christ, à me conformer à la Bible, à me conformer à la vie chrétienne. dans tous les domaines de ma vie. Je demande pardon. J'invoque le sang de Jésus-Christ dans ma vie. Je crois et je confesse que maintenant, je prends un nouveau départ. Je suis sanctifié, purifié, lavé de tout péché. Au nom de ton Fils Jésus-Christ, j'ai ainsi prié. Amen. Si vous avez fait cette prière, croyez que par la foi, vous prenez un nouveau départ avec Jésus-Christ. Si vous avez besoin de prière, de conseils, si vous avez besoin de réécouter ce message, si vous avez besoin d'être dirigé vers une église vivante, si vous avez besoin de connaître les différentes heures de diffusion de l'émission « Venez à Jésus » sur votre radio préférée, vous pouvez joindre notre ministère, le ministère Jésus pour tous, au plus 243 819 910 910. Je répète, au plus 243 819 910 910. Le nom de cette émission est « Venez à Jésus ». Je suis Raphaël Mambou. Nous nous retrouvons la fois prochaine sur le même thème, la seconde venue de Jésus. Que Jésus continue de vous bénir, que Jésus continue de vous garder à la fois prochaine. Amen.
1: Je voudrais reprendre, redire toutes les précautions et reprendre toutes les, comment dirais-je, oui, les circonvolutions qu'on avait prises au début de ces études, parce que là, évidemment, on s'avance sur un terrain miné. Tout ce qui touche à Israël est un petit peu, comme disent les Anglais, une patate chaude. Chaque fois qu'on y touche, on s'y brûle. Et par conséquent, donc ici, on est amené tout de même à poser un certain nombre de questions. Et c'est sous cette forme-là, bien sûr, qu'on envisage cette étude, plus que comme des affirmations, des questions. Et ces questions sont celles-ci, finalement. Est-ce que la tradition chrétienne, qui remonte au IIe siècle après Jésus-Christ, a envisagé d'une manière exacte la question d'Israël, ou bien au contraire l'a-t-elle fait avec des a priori, avec des préjugés, avec des stéréotypes qui lui sont venus de diverses sources, et notamment du fait qu'elle s'était coupée de ses racines juives, c'était donc l'église pagano-chrétienne. Et s'il en est ainsi, est-ce qu'effectivement il ne faut pas revoir un certain nombre de points de la théologie traditionnelle? Nous allons envisager maintenant, après avoir pris ces précautions-là, bien entendu, en disant que c'est une recherche et non pas du tout des affirmations dogmatiques. Mais en même temps, ce qui est heureux évidemment pour nous, c'est que nous ne sommes pas seuls dans cette problématique, ni dans ces voies. Ce serait dangereux si nous étions les seuls, mais se trouve être heureusement que ce n'est pas le cas. Et nous avons vu aussi au début de ces études que, y compris dans certains milieux catholiques, universitaires notamment, on se pose ce même type de questions. On se les pose bien sûr aussi dans le milieu juif messianique, notamment américain, et puis aussi dans les cercles, disons, de gens qui sont proches d'Israël. Et nous allons voir ce soir donc un nouveau chapitre, en quelque sorte, de cette réflexion. L'Église en tant que Verus Israël. Verus Israël, c'est un mot latin qui signifie le véritable Israël. À partir du IIe siècle, en effet, l'Église chrétienne, pagano-chrétienne, pourrions-nous dire plus exactement, a été amenée à se considérer comme le Verus Israël, c'est-à-dire comme le véritable Israël. Et c'est la base de ce qu'il convient d'appeler la théologie de la substitution, qui est quasi général dans le monde chrétien jusqu'au philosémitisme du XVIIe siècle, où ce dogme, pourrait-on dire, commence à être remis en question. Il le sera plus ou moins dans les milieux évangéliques jusqu'au, disons, dans les années 70-80, où il y aura un reflux, n'est-ce pas, et il y aura dans beaucoup d'églises, y compris évangéliques, un retour à la théologie de la substitution, la théologie de l'Église Verus Israël. La première remarque que nous pouvons faire quand nous parlons de ce sujet, c'est de constater que dans l'Église ancienne, c'est-à-dire l'Église du premier siècle, du début du deuxième siècle, disons, On attendait des païens qu'ils s'adaptent à Israël et non pas l'inverse. Tandis que maintenant, on s'attend des juifs qui croient en Jésus, n'est-ce pas, qu'ils s'adaptent à l'Église pagano-chrétienne. Bon, là aussi, il y a une question qui peut se poser à partir de cette constatation. Est-ce que Jésus a voulu fonder une nouvelle religion différente du judaïsme? Finalement, quand on examine sans a priori les textes, on a tendance à dire non, n'est-ce pas ? Et à considérer que ce que cherchait Jésus, c'était à renouveler le judaïsme ancien et de lui donner une nouvelle dimension, une dimension universelle, comme on le voit dans la Grande Commission, aller par tout le monde, prêcher la bonne nouvelle à toute la création, faites de toutes les nations des disciples, en leur enseignant ma Torah, en leur enseignant à garder ce que je vous ai enseigné. C'est donc au IIe siècle que la rupture s'opère. Et la rupture s'opère d'une manière tout à fait intéressante et en même temps très discutable. Par exemple, c'est ce que note un juif comme Shalom ben Chorin dans son livre « Paul, un regard juif sur l'apôtre des nations ». Et Shalom ben Chorin reprend ce qui a été justement le point de départ de la rupture du IIe siècle, où l'on a, alors que dans l'Église du Ier siècle, on considérait comme normal, naturel, que les juifs chrétiens continuent à respecter les prescriptions rituelles de leur peuple. Irénée de Lyon, donc, justement, à la fin du IIe siècle, nous le rappelle, dit que tous les apôtres étaient des juifs qui gardaient la Torah, et il s'en prend justement à ceux qui cherchent à condamner les apôtres pour justement avoir gardé la Torah. Donc, on considérait jusqu'au milieu du IIe siècle que c'était une chose normale et naturelle pour les juifs chrétiens, n'est-ce pas, de garder un certain nombre de prescriptions rituelles, sinon toutes, mais que ce n'était pas nécessaire pour les juifs, pour les paganos chrétiens, et même que c'était une chose qui n'était pas recommandable et voire même négative. Et à partir du IIe siècle, on a considéré que même les juifs chrétiens, c'était une chose négative, mauvaise, voire même un péché, que de garder les prescriptions de la Torah. Et si Paul reproche à Pierre, dans l'Épître aux Galates, d'avoir essayé d'amener les non-juifs à vivre à la manière juive, au IIe siècle, on a amené les juifs à vivre comme les païens. Voilà. Une des premières ruptures qui s'est opérée à cette période-là, c'était le rejet du Shabbat. Bon, il n'y a strictement aucun texte sérieux dans le Nouveau Testament qui nous permette de penser un seul instant que l'Église ancienne a abandonné le Shabbat pour le dimanche. Les deux textes qu'on invoque en faveur de cette tradition ne tiennent pas. Le premier, c'est... il y a trois textes, en fin de compte. Le premier, c'est qu'il nous est dit, dans la deuxième aux Corinthiens, de mettre que le premier jour de la semaine, dit Paul, que chacun mette de côté ce qu'il a pensé consacrer au Seigneur. Bon, c'est un argument, allons dire le premier jour de la semaine, c'était le dimanche, donc c'était le dimanche que les chrétiens mettaient à part leur offrande pour l'œuvre de Dieu, ce qui est un fait. Ça ne signifie en rien que les chrétiens célébraient leur culte le dimanche plutôt que le samedi, parce que justement, une des halakhot, une des lois du judaïsme, c'est qu'il est interdit d'avoir des affaires d'argent le Shabbat. Par conséquent, il est tout à fait normal de considérer que même ce qui concernait l'argent du Seigneur, c'était quelque chose qui se traitait le lendemain du Shabbat. Donc c'est un argument, au contraire, qui se retourne contre l'idée que le Shabbat a été supplanté par le dimanche. Deuxième texte, celui où Paul, donc, le premier jour de la semaine, était assemblé le soir pour faire ses adieux à l'église de Milet. Et puis, vous savez, c'est l'épisode malheureux de Titus qui tombe du troisième étage, qui se tue, etc. Bon. Or, là aussi, c'est un argument qui se retourne à fond contre leur tenant, parce qu'on sait qu'il y avait, n'est-ce pas, dans le judaïsme, jusqu'à aujourd'hui d'ailleurs, dans le judaïsme en tout cas orthodoxe, un repas qu'on appelait le repas d'amour, n'est-ce pas, à la sortie du Shabbat, Motsé Shabbat, on appelle aussi Avdala, c'est-à-dire la différenciation, quand on fait la différence entre le sacré et le profane, qu'on entre dans le profane. Et il y avait un repas spécial, qu'on appelait d'ailleurs, et qu'on appelle toujours le repas du Messie, parce qu'on célèbre justement aussi la venue du Messie dans ce moment-là. Et on voit bien justement que le premier jour de la semaine, le soir du premier jour de la semaine, selon le compute traditionnel juif, c'est le dimanche soir, et non pas le samedi soir, et non pas le dimanche soir. Donc ça renforce cette idée que les premiers chrétiens, en tout cas, célébraient le samedi soir, au mieux. C'est pas bon. Troisième point, alors là, qui lui est complètement hors de saison, je ne sais pas si on vous a expliqué ça à Patmos, l'idée que Jean a été enlevé au ciel, a eu sa vision de l'Apocalypse au jour du Seigneur, donc Die Domini en latin. Ce qui là aussi est une absurdité totale, parce que le jour du Seigneur, c'est le jour de l'Éternel, ça veut dire la venue du Seigneur. Il a vu le jour la venue du Seigneur, c'est tout simplement ce que ça veut dire. Je ne sais pas comment ils interprétaient ça. Ils n'en ont pas parlé. Or, justement, le premier jour de la semaine, le dimanche, était considéré dans le monde gréco-romain comme le jour, au contraire, du soleil. C'était le jour qui était consacré au soleil. On a donc adopté le jour du soleil pour en faire le jour du Seigneur. Et au mieux, n'est-ce pas, ce que l'on peut dire de ce que nous dit le Nouveau Testament, Paul nous dit que tel fait une différence entre les jours, tel les considère tous égaux. Et au mieux, n'est-ce pas, on peut penser qu'il y avait chez certains chrétiens une indifférence à l'égard du Shabbat. Encore qu'on se rend très vite compte que considérer tous les jours comme tous égaux, c'est pratiquement une position qui est intenable sur le plan liturgique, parce que justement, eh bien, il faut bien des points de repère, il faut bien des moments où l'on se rassemble. Alors on dira au début, on se rassemblait tous les jours dans les maisons, c'est ce qui se passe par exemple au moment des réveils, et encore en ce moment, nos frères gitans d'Espagne se rassemblent tous les jours. Bon, soit, est-ce qu'on peut toujours vivre de cette manière-là? Bon, il faut très vite des points de repère, et par conséquent, donc, l'Église ancienne a été amenée, l'Église du IIe siècle a été amenée aussi à prendre de nouveaux points de repère. Ces nouveaux points de repère, est-ce que finalement, c'était une sanctification de la vieille coutume païenne de célébrer le culte du soleil le premier jour de la semaine, le dimanche? Bon. Est-ce que Paul aurait été d'accord avec ça? Je suis loin d'en être sûr, personnellement. Si tant est que le respect, justement, des institutions juives était une chose mauvaise, on est obligé de constater que dans l'Église traditionnelle, l'Église de nos jours, on a réintroduit le calendrier liturgique que l'on condamne, au nom de l'enseignement de Paul. Non seulement on a réintroduit un autre Shabbat, qui est le dimanche, mais on a introduit des fêtes comme Noël, Pâques, que l'on a placées à une date où il ne coïncide en rien avec la Pâque juive, justement pour qu'on différencie les deux choses, la Toussaint, l'Assomption, l'Ascension, le lundi de Pentecôte, j'en passe et des meilleurs, sans parler des jours pour les saints, et le calendrier liturgique chrétien, entre guillemets, est infiniment plus complexe que ne l'est le calendrier liturgique juif. Alors admettons un seul instant que Paul était en désaccord avec l'idée de respecter les fêtes d'Israël. Je suis loin d'être sûr qu'il était d'accord avec ça, qu'il aurait affirmé ça. Mais supposons-le un seul instant. Supposons, avec justement l'Église, j'allais dire, de tous les dieux et de tous les temps, que Paul n'était pas d'accord avec le calendrier liturgique juif. Admettons-le. Croyez-vous qu'il aurait été d'accord avec le calendrier liturgique chrétien actuel? Je pose la question. Il n'est pas là pour le dire. On est quand même en droit d'en douter. Tant qu'à respecter un calendrier liturgique, finalement... Bon, alors, d'aucuns nous diront, alors il faut plus respecter Noël. Alors il faut plus respecter Pâques. Il faut plus fêter Pâques. Alors là, je reviendrai justement à ce que disait Paul. C'est indifférent. C'est finalement indifférent. Et pour ne pas nous couper justement de l'Église universelle, je disais ça à nos frères d'Espagne qui sont un peu tentés par un retour justement au calendrier liturgique juif, je dis c'est pas indispensable. Et qui plus est, ce ne serait pas un péché, bien entendu, je ne pense pas à un seul instant. Mais ce serait justement, peut-être justement, se couper de l'Église de tous les temps et de tous les lieux qui a adopté cet autre calendrier. Et comme le disait M. Kaufmann en son temps, bien, le temps des réformes est passé. Je ne crois pas qu'on puisse réformer les choses sur ce plan-là. Alors, ma foi, bon, ben, soumettons-nous à une tradition, mais en reconnaissant que cette tradition n'est pas biblique. Voilà ce que serait ma position. Soumettons-nous à cette tradition parce que finalement elle est indifférente, elle est neutre. Mais en rejetant le calendrier liturgique juif, l'Église du IIe siècle a montré une chose, c'est qu'elle rejetait Israël. Et c'était le but. Et ça, il faut le savoir. Et c'est alors que l'Église du IIe siècle a commencé à se considérer comme le nouvel Israël. Nous avons, au milieu du IIe siècle, un des principaux pères de l'Église, qu'on appelle Justin Martyr. Justin Martyr était un grec qui était né à Naplouse, Sichem, Néapolis, et qui était un philosophe. Un philosophe qui a rencontré l'Évangile, qui s'est tourné vers Jésus-Christ et qui est mort en martyr à Rome, où il avait essayé d'ouvrir une école de philosophie dans laquelle il prêchait l'Évangile. Bon, c'était un homme de Dieu, c'est pas le problème. Et Justin Martyr nous a laissé un ouvrage qui est le premier exemple d'une disputation qui fera fortune au Moyen-Âge entre un certain juif Tryphon, qui est vraisemblablement, selon le professeur Safraï, Rabbi Tarfon, et lui-même. Et là, il discute de la messianité de Jésus, de la Torah, enfin, de toutes les questions en suspens, celles justement que nous étudions là. Et Justin Martyr, dans ce dialogue avec Tryphon, est le premier à émettre l'idée que l'Église a remplacé Israël et que l'Église est le véritable Israël. Et c'est ainsi qu'on trouve cette idée saugrenue chez Justin, qu'au moment de la venue de Jésus, le règne millénaire de Jésus auquel il croit encore, les chrétiens, qui sont le véritable Israël, seront rassemblés dans la Jérusalem qui sera le trône de Jésus, avec Abraham, les patriarches et les juifs qui sont nés, enfin qui ont été fidèles avant la venue de Jésus, et que les autres juifs, le peuple d'Israël incrédule, sera jeté dehors et n'aura pas de part dans cette Jérusalem-là. On ne peut pas mieux dire, n'est-ce pas, que l'Église a véritablement supplanté Israël et est donc le virus Israël, le véritable Israël. Plus tard, vous le savez, on va spiritualiser la notion de millénium. Nous en avons abondamment parlé, je n'y reviendrai pas. Et à partir de ce moment-là, l'antisémitisme de l'Église augmente. À partir donc de Justin, on commence à voir l'Église à part du judaïsme. Et finalement, Justin, qui était platonicien, qui avait été platonicien avant sa conversion, introduit dans le christianisme des idées platonistiennes, des idées qui sont celles des philosophes grecs. Au IIe siècle, toujours, vous le savez, on a vu ça en histoire de l'Église, nous avons un certain Marcion, c'est l'époque de ce qu'on appelle la gnose, qui est absolument néo-platonicienne, qui rejette totalement le peuple d'Israël. Et Marcion, qui était aussi d'ailleurs un palestinien, comme on dirait aujourd'hui, non-juif bien sûr, mais un grec qui habitait ce qu'on commençait à appeler la Palestine à cette époque-là, puisqu'on était après la grande révolte de Bar Corba. Et donc, ce Marcion considérait que l'Ancien Testament était l'émanation d'un dieu mauvais, le dieu jaloux, le dieu qui juge, le Dieu qui est absolument dépourvu de tout amour, et qui avait donc élu le peuple d'Israël, mais qu'avec la venue de Jésus, le Dieu bon, le Dieu d'amour, seul restait, même pas le Nouveau Testament, certains livres seulement du Nouveau Testament, les livres les plus juifs du Nouveau Testament, il les avait expurgés, n'est-ce pas ? Et que c'était le seul Dieu bon auquel on devait adresser des prières, et qu'on devait purger la foi chrétienne de tout ce qui était juif, tout ce qui était la foi d'Israël, toute la relation d'Israël était mauvaise, était l'émanation du Dieu mauvais, du Dieu de l'Ancien Testament. Bon. L'hérésie marcioniste ne pouvait pas être suivie par la Grande Église, c'est une évidence, car alors elle se serait coupée de ses racines, et malgré son anti-judaïsme, l'Église pagano-chrétienne du IIe siècle a senti que là, Marcion était allé trop loin. On a condamné Marcion, on a condamné l'hérésie marcioniste, et finalement, on a remplacé. Marcion a laissé des traces quand même, dans ce sens que on s'est dit, on ne peut pas évidemment faire l'économie d'Israël, ce sont nos racines, finalement. C'est ce que l'Église du IIe siècle s'est dit. Mais le véritable Israël, c'est nous. Donc, l'ancien Israël, l'Israël selon la chair, est déchu. Son élection cesse avec la venue de Jésus. Et voilà, le peuple juif, en tant que tel, n'a plus d'avenir. Quelques juifs individuellement peuvent se joindre à l'Église, véritable Israël, à condition de renoncer à tout ce qui est leur judaïsme. Et voyez-vous, Marcion nous a joué un très, très, très mauvais tour. Car Marcion a entraîné, malgré tout, dans l'Église chrétienne, même s'il a été condamné, une suspicion pour tout ce qui est juif, pour tout ce qui vient justement de la foi d'Israël, et en même temps une dévalorisation de l'Ancien Testament, dont nous ne sommes pas encore guéris. Nous ne sommes pas encore sortis. D'ailleurs, l'expression « Ancien Testament » commence à être employée à cette période-là. C'est une expression qui, bien entendu, est péjorative. « Ancien », ça signifie « dépassé hein ». Et c'est pourquoi, personnellement, je préfère employer l'expression de « Premier Testament », « Première Alliance », n'est-ce pas ? Et « Deuxième Alliance », « Nouvelle Alliance », ça, on peut l'employer. Parce que le mot est biblique. Maintenant, on a vu aussi la gravité de ce qu'avait été pour l'Église ancienne la destruction du Temple et la destruction de Jérusalem. Selon l'empereur romain Septime Sévère, qui vivait donc au IIe siècle, le Titus, quand il a détruit le Temple, voulait non seulement détruire le judaïsme, mais il voulait aussi détruire le christianisme. Bon, on peut douter, évidemment, que telle était l'intention de Titus. Mais enfin, c'est intéressant de noter qu'un empereur romain ennemi du christianisme ait fait cette analyse, parce qu'il s'était bien rendu compte que la destruction du Temple avait été une catastrophe, bien sûr, pour le judaïsme, mais avait été aussi une catastrophe pour le christianisme. Et alors, justement, au IIe siècle, vous savez, c'est l'époque aussi de la révolte de Bar Corba, où l'on essaye de détruire Jérusalem. On l'appelle Aelia Capitolina, ce que tentent de faire encore d'ailleurs les Arabes aujourd'hui, qui l'appellent El-Quds, et qui voudraient que le nom de Jérusalem soit remplacé par El-Quds, parce que l'existence de Jérusalem symbolisait et symbolise la volonté du peuple d'Israël de survivre. En fait, pour les judéo-chrétiens, la ruine de Jérusalem était une de ces catastrophes dont on espérait que sortirait un bien, de là naîtrait le royaume. C'est ce qu'on lit, par exemple, dans les discours apocalyptiques de Jésus, dans Matthieu 24, Marc 13 et Luc 21, où il est question, n'est-ce pas, que aussitôt après ces jours-là, le soleil s'obscurcira, la lune ne donnera plus son éclat, on verra le signe du Fils de l'homme paraître dans le ciel. Et par conséquent, les judéo-chrétiens voyant la ruine de Jérusalem, un signe avant-coureur de la venue du royaume. Bon, on sait, hélas, que cela ne fut pas. Et les pagano-chrétiens, donc, ont conclu que, en fait, c'était un jugement contre le peuple d'Israël dans son ensemble, et le courant anti-légaliste et anti-judaïsant, en quelque sorte, et s'est trouvé renforcé, justement, du fait de la destruction de Jérusalem. C'est après 135, toutefois, que qu'on trouve expressément mentionné dans les écrits chrétiens, d'abord chez Hégésippe, un père de l'Église qui vivait à cette période-là, que la ruine de Jérusalem a été une catastrophe punitive pour Israël. Bon, on retrouve cette idée chez Tertullien, chez Origène, chez Eusèbe, et qui ajoute encore une fois une autre idée, que les Juifs ne se relèveront jamais de cette catastrophe. Hein, ça, c'est, vous voyez, chaque génération ajoute à cet anti-judaïsme qui naît à cette période-là. Et ces trois pères de l'Église, donc Tertullien, Origène et Eusèbe, émettent l'idée que les Juifs ont été dépositaires provisoirement de la révélation dont l'Église, aujourd'hui, est l'héritière. Par conséquent, là naît une idée très importante, si vous voulez, c'est finalement de l'anti-judaïsme que naît le catholicisme. Alors, l'anti-judaïsme, parce que justement, l'Église catholique doit être un royaume terrestre, comme le judaïsme était un royaume terrestre. L'idée que Dieu a transféré le siège de son royaume de Jérusalem à Rome, ça c'est très important. Rome est la nouvelle Jérusalem, Rome succède à Jérusalem. Jusqu'à la ruine de Jérusalem, il est évident que Jérusalem était l'église mère. Paul y monte, enfin on voit ça dans le Nouveau Testament, c'est une évidence. À partir de la ruine de Jérusalem, le siège en quelque sorte apostolique se transporte à Rome. Et c'est Rome qui est la capitale, le centre de la chrétienté. Maintenant, autre point extrêmement important, qui est aussi un des points de discorde encore aujourd'hui avec l'Église catholique pour ce qui nous concerne, la Bible est donc, et ça c'est très important, la propriété intégrale et exclusive de l'Église, c'est-à-dire de la hiérarchie, qui seule est habilitée à l'interpréter. Voilà. Ça, vous trouvez ça justement chez les pères de l'Église de la fin du IIe siècle et du IIIe siècle. Et ça, c'est aujourd'hui encore le dogme de l'Église catholique romaine. Dogme avec lequel les réformateurs ont rompu. Et alors, on va encore plus loin. Depuis la venue de Jésus, les Juifs ont perdu même le droit de posséder la Bible. La Bible n'est plus leur Bible. Justin dit ça, par exemple, à Tryphon. Il dit, vos écritures, ou plutôt nos écritures. Voilà. Tout ça chez Justin, déjà. Bon, les deux générations qui suivent Justin vont encore beaucoup plus loin dans cette piste qu'il ouvre, n'est-ce pas? Par exemple, on trouve aussi une affirmation du même type chez Augustin, qui nous dit ceci. Les Juifs n'ont reçu les Écritures que pour les transmettre aux chrétiens. Voyez-vous, les Juifs sont dépossédés de tout leur héritage, y compris de leurs propres écritures. Et bien entendu, l'appropriation par le virus Israël, le nouvel Israël, des écritures juives, implique obligatoirement et nécessairement leur réinterprétation. Par conséquent, l'interprétation du texte par l'Église devient première sur le texte lui-même. Sinon, bien entendu, les Juifs n'en seraient pas dépossédés. Mais voilà. Pour l'Église des 2e et 3e siècles, un problème se pose. Les Écritures juives, que l'on commence alors, comme l'avons dit, à appeler l'Ancien Testament, affirment d'une manière absolument sans ambiguïté la vocation éternelle du peuple d'Israël. Bon. C'est pas seulement d'ailleurs les Écritures juives qui l'affirment, mais c'est également Paul dans l'Épître aux Romains. Ça, on l'ignore. Même Karl Barth, au siècle dernier, dans son commentaire de l'Épître aux Romains, interprète les chapitres 9, 10 et 11 de l'Épître aux Romains comme se référant à l'Église. On voit justement combien justement cet enseignement du virus Israël a empoisonné l'Église pendant les siècles. Alors, quid ? L'Écriture affirme la vocation éternelle d'Israël. Ça, nous ne pouvons pas l'accepter. Comment dès lors la Bible peut-elle être la Bible des chrétiens ? Eh bien, il faut la vider de son contenu, c'est tout simple. Et donc, c'est ce travail de réinterprétation qui est effectué par l'allégorie. Et là, les pères du IIIe siècle sont des maîtres de l'allégorie, Origène, par exemple, mais Eusèbe aussi, et puis même jusqu'à Augustin, ça va. On manie l'allégorie avec une dextérité rare, ça va. Alors, on peut poser la question aussi, comment la Bible peut-elle être le livre des chrétiens au moment même où ces derniers la vident de son contenu ? Et c'est pourquoi, malgré la condamnation de Marcion, l'Église chrétienne, et notamment l'Église catholique, est toujours mal à l'aise en face de l'Ancien Testament. C'est pourquoi l'Église catholique lit peu l'Ancien Testament, et on pourrait dire que les églises protestantes suivent exactement le même chemin. Pour l'Église ancienne, cette question, à la limite, ne se pose pas. Parce que Israël n'a reçu de vocation de Dieu que de manière provisoire. Sa vocation n'étant que provisoire, on ajoute en quelque sorte cette idée, il y a une vocation d'Israël dont l'Écriture rend témoignage, c'est indiscutable, mais cette vocation, elle prend fin avec la venue de Jésus, point. Donc, à la limite, c'est aussi une autre manière élégante de se défaire du problème. Mais là où les choses se compliquent, c'est qu'on est obligé de considérer que dans l'Ancien Testament, entre guillemets Ancien Testament, il y a quand même des prescriptions qu'on est obligé de garder, ne serait-ce que les 10 commandements. Alors, comment s'y retrouver entre ce qui est dépassé et ce qui reste malgré tout actuel ? Alors, l'idée est celle-ci. C'est que la substitution de l'Église à Israël a été dans le plan de Dieu de toute éternité. Et ça, vous trouvez ça chez Calvin, l'idée que l'Église, finalement, a toujours existé, qu'on la trouve déjà à la limite dans le Jardin d'Éden. Les disciples de Calvin, sinon Calvin lui-même, qui vont jusque-là. Maintenant, évidemment, dès qu'Israël cesse d'être le peuple élu, c'est-à-dire à la venue de Jésus, la Torah perd toute valeur. Donc l'Ancien Testament perd toute valeur. Et c'est justement là aussi que nous trouvons un autre problème, auquel justement les pères de l'Église n'avaient pas pensé. C'est que là, ils coupent la branche sur laquelle ils sont assis. Le judaïsme, dans le monde gréco-romain, était considéré comme religio liquita parce qu'elle était une religion ancienne. Les Romains étaient des gens qui avaient un grand respect pour ce qui était ancien. Et si une religion pouvait faire la preuve de son ancienneté, alors elle était respectée et déclarée religion licite. Mais ce que les Romains combattaient, c'était les religions nouvelles. Ils n'en voulaient pas. Et par exemple, quand Paul arrive à Philippe, vous avez vu ça quand vous étiez sur place, Paul est traîné devant les autorités romaines par les maîtres de l'esclave qui avait l'esprit de divination, là, et qui a été guéri, sous prétexte qu'ils enseignent une religion nouvelle qu'il n'est pas permis aux citoyens romains d'accepter. Et, par exemple, j'ai écrit ça dans le dernier Keren, si vous l'avez lu, c'est ça ? Un des grands soucis de Luc, quand il écrit son évangile et les actes, c'est de montrer à ses lecteurs romains que le christianisme n'est pas une religion nouvelle, mais c'est une religion qui est enracinée dans la foi et dans la tradition d'Israël. et que par conséquent, c'est une religion respectable. Bon, Luc est profondément persuadé de la réalité, justement, de que la foi d'Israël est la base du christianisme, mais il met ça en exergue pour ses lecteurs romains, parce que, eh bien, la manière dont le christianisme va être reçu ou rejeté par Rome dépend justement de cette perception-là. Et pendant tout un temps, ça marche. Pendant tout un temps, on ne fait pas la différence entre juifs et chrétiens. Pendant tout un temps, on ne fait pas la différence entre juifs et chrétiens.

perceptible aux yeux des autorités romaines. Et les autorités romaines disent, ah, vous n'êtes pas juif. Et les juifs aussi disent, non, ils sont pas juifs. Parce que là, le fossé s'est creusé. Ah ben alors ça, vous êtes une religion nouvelle, interdite. Le judaïsme continue à être religio liquita, religion licite, et le christianisme devient religio illiquita. Et voyez-vous, ça n'est pas du tout pour ici minimiser en rien le courage et l'abnégation de nos frères qui sont morts en martyrs pendant les grandes persécutions jusqu'à l'édit de Milan. Mais il faut bien reconnaître que beaucoup de ces chrétiens-là sont morts, ben justement parce que on a scié la branche à laquelle ils étaient assis, parce que les autorités chrétiennes ont fait une bêtise, ont fait des bêtises, ne serait-ce que sur un plan strictement stratégique et politique, si j'allais dire. En politique, dans le sens noble du terme, ça veut dire conduite des affaires dans la cité. Toutes les églises font de la politique dans ce domaine-là. Nous aussi, nous faisons de la politique. Nous avons une politique. Ça veut dire nous avons des rapports avec la cité, que le voulions ou non, même si nous n'entrons pas dans l'arène politique au sens politicard du terme, ben nous avons une politique. Quand nous sommes entrés dans la fédération protestante pour échapper à l'opprobre des sectes, c'était une politique. Bon. Eh bien, la politique, ça veut dire le comportement des autorités des églises du 2e siècle et 3e siècle par rapport au pouvoir romain était lamentable. Ils ont fait une faute psychologique énorme. Psychologique que Luc ne faisait pas, que Paul ne faisait pas, que les premiers ne faisaient pas. Et ça a entraîné évidemment la persécution. Bon. Alors le christianisme, a eu beau dire, nous sommes le christianisme, nous sommes le judaïsme véritable, les autorités romaines ont accueilli ça avec scepticisme, parce qu'ils voyaient à côté d'eux un judaïsme ancien dans lequel eux, voyaient, eux, les païens qu'ils étaient, voyaient le véritable Israël. Voilà. Alors vous comprenez, ces histoires de persécution ont aussi approfondi le fossé entre juifs et chrétiens. Alors Justin aussi dit ceci. Bon, il voit le Christ, par exemple, dans le buisson ardent. C'est le Christ qui est apparu à Moïse. À Mamré, n'est-ce pas, l'ange qui a parlé avec Abraham était Jésus. Bon, vous trouvez ça jusque dans les milieux évangéliques aujourd'hui, cette idée que l'ange de l'Éternel était Jésus. Ça, c'est l'interprétation qu'on trouve déjà chez Justin. La plupart de ceux qui professent cette idée-là ne le savent pas. Et que, par conséquent, les juifs véritables sont les chrétiens. Voilà. Et ça, ça reste jusqu'à aujourd'hui. Pour Justin, les rites de l'Ancien Testament ne sont que la préfiguration des rites chrétiens. Et alors, justement, il y a cette réinterprétation, c'est admirable, c'est délicieux de voir, n'est-ce pas, que ces gens qui condamnent, comme ce sera au Moyen-Âge, tous ceux qui, par exemple, respectent la Pâque ou bien mettent des vêtements propres le samedi, vous avez plus d'un malheureux juif ou non-juif, d'ailleurs, qui s'est retrouvé sur les bûchers de l'Inquisition pour ce crime abominable, hein. Eh bien, finalement, disent le Shabbat était la préfiguration du dimanche. La Pâque juive était la préfiguration de la Pâque chrétienne. Donc, célébrons dimanche, célébrons Noël, célébrons les Pâques chrétiennes, célébrons, etc., etc., etc. Alors, on condamne d'un côté chez les uns le ritualisme, de s'attacher à des symboles dépassés, et dans le même temps, on rétablit ces symboles-là, mais en les déplaçant, en les christianisant. Chapeau bas pour la prouesse. Fallait y penser. Enfin, encore une fois, est-ce que Jésus, est-ce que Paul, est-ce que Pierre auraient été d'accord avec ça? On peut en douter. On peut en douter. Bon, par exemple, on trouve toujours chez Justin aussi quelque chose de tout à fait intéressant. Les sacrifices de l'Ancien Testament sont remplacés par les prières et les aumônes. Bon, alors il arrive ça par des gymnastiques d'exégèse allégorique, dont on trouve d'ailleurs, et c'est quand même savoureux de le noter, l'exact pendant dans le Talmud. Le Talmud fait exactement la même démarche, parce que le Talmud se trouve confronté au même problème. Le temple est détruit, les sacrifices ne sont plus possibles. Bon, ben, qu'est-ce qu'on va faire? Eh bien, on remplace les sacrifices par les prières.

0: Les trois prières quotidiennes que tout juif pieux est amené à faire tous les jours sont l'exacte reproduction des trois sacrifices quotidiens qu'il y avait dans le temple, donc le matin, le midi et le soir. Bon. Et on arrive au même résultat par la même exégèse. Admirez quand même, admirez. Alors d'un côté, on veut se déjudaïser à fond, et d'un autre côté, eh bien, on se rejudaïse, mais d'un autre côté. Remarquons que cette démarche n'est pas dépourvue d'une certaine logique. Car dans la mesure où l'Église se considère comme le véritable Israël, il n'y a pas de raison qu'elle ne retourne pas au légalisme d'Israël. Vous savez que dans la théologie catholique jusqu'à nos jours, le minimum requis à un chrétien, pour qu'il ne soit pas en état de péché mortel, c'est qu'il fasse ses Pâques, au moins une fois par an. Ça veut dire, on ne lui demande pas une pratique, bon, on lui demanderait bien sûr, l'idéal serait qu'il aille à la messe tous les dimanches, mais le minimum, c'est qu'au moins il aille à la messe le jour de Pâques. Si au moins il fait ça, il n'est pas en état de péché mortel. Bon, ben vous trouvez ça dans le judaïsme, c'est les trois pèlerinages annuels, les trois régalimes. Et vous avez bien des juifs aujourd'hui, des juifs qui ne sont pas pratiquants, mais qui vont jeûner à Kippour, par exemple. C'est le minimum. Ben voilà, c'est la même idée. La même idée. Et là, nous avons une relégalisation de l'Église catholique à partir du IIe siècle, qui est l'exact pendant de ce que l'on trouve dans le judaïsme, et que dans le même temps, on condamne comme étant véritablement satanique, quand c'est du côté juif. Et l'on comprend qu'en Espagne, par exemple, à l'époque de l'Inquisition, à l'époque des Maranes, un certain nombre de non-juifs se sont dit bah, « tant qu'à célébrer des rites, pourquoi je ne célébrerai pas ceux d'Israël ? Et pourquoi est-ce qu'on me condamnerait pour respecter des choses que Jésus a lui-même vécues, que Paul a vécues, que les apôtres ont vécues ?» Question qui, effectivement, n'est pas dépourvu d'une certaine logique, quelques réponses qu'on lui donne. Bon. Et alors aussi, quand on ne garde que la loi morale de ce que l'on appelle l'Ancien Testament, on ne se rend pas compte que cette loi morale, elle est spécifiquement juive. Hein? Alors bien sûr, on oppose la foi à la loi, Abraham contre le ritualisme, et encore une fois, c'est extrêmement savoureux, parce que dans le même souffle, on rétablit le rite que l'on vient de condamner. Alors Euseb, par exemple, fait un distinguo subtil et tout à fait intéressant entre hébreux et juifs. Et ça aussi, on trouve parfois ça, encore une fois, vous savez que certains juifs chrétiens, avant d'employer le mot messianique, employaient le mot hébreu chrétien. Bon, ça vient aussi d'Euseb, on ne sait pas trop. Est-ce la raison pour laquelle, à partir de cette période-là, on a donné à une épître qui n'est pas titrée dans l'original le nom d'épître aux Hébreux, dans le seul but de ne pas lui donner le nom d'épître aux Juifs. Parce qu'épître aux Juifs, c'est impensable. C'est impensable. Mais à la limite, par exemple, Zeb nous dira que les premiers évêques de Jérusalem étaient tous des Hébreux fidèles. C'est très intéressant, hein, un homme qui est aussi anti-légaliste que l'Eusèbe, mais dans son histoire ecclésiastique, il nous dit que tout cela était des Hébreux fidèles. Qu'est-ce qu'il sous-entend par Hébreux fidèles ? Ça veut dire qu'il gardait la Torah. Donc jusqu'à Bar Korba, hein, jusqu'à en tout cas la destruction du Temple en 70, et même au-delà, semble-t-il, ça, tous les évêques de Jérusalem étaient des Hébreux fidèles. Et il ne dit pas des Juifs, il dit des Hébreux. Bon, alors, il y a ensuite cette idée que l'on trouve chez les pères aussi, qui sont très en prise avec les philosophes, que le christianisme est la réalisation d'une religion naturelle. Alors ça, c'est très intéressant, cette idée, parce que jusque maintenant, on considérait, chez Paul, par exemple, dans le Nouveau Testament d'une manière générale, que le judaïsme était une préparatio evangelica. C'est typique, par exemple, de toutes les épîtres, de tous les discours de Paul. Paul prouve par les Écritures que Jésus est le Messie. Bon, vous lisez le discours d'Étienne, vous lisez justement l'épître aux Hébreux, c'est tout à fait caractéristique. Justement, la législation d'Ancien Testament était une préfiguration des choses qui devaient être réalisées par le Seigneur, Seigneur Jésus. Bon. Évidemment, ce type d'apologétique-là peut avoir un impact en milieu juif, et il en a eu, puisqu'on veut bien le dire d'ailleurs, mais dire à un païen, à un philosophe grec, à un romain, que Jésus a accompli les promesses faites au peuple d'Israël, il n'en a rien à voir, romain qu'il est. C'est d'ailleurs intéressant de noter que chaque fois que Paul parle à des non-juifs, c'est une apologétique qu'il n'emploie pas. Lisez le discours, par exemple, aux païens de Lystre, ou le discours à l'Aréopage à Athènes, c'est une démonstration qui tomberait à côté que Paul n'emploie pas. Alors, justement, les pères de l'Église, eux, vont beaucoup plus loin dans ce domaine. Ce n'est pas le judaïsme qui a été une préparation évangélica, mais c'est le paganisme, et notamment la philosophie grecque. Les philosophes ont préparé la venue de Jésus. Pourquoi ? Parce que les philosophes se sont élevés du paganisme, qu'on ne peut quand même pas, dans une perspective chrétienne, accepter. Encore que cette démarche est une démarche qui est typique de la démarche catholique. Par exemple, à Assise, quand Jean-Paul II rassemble les gens de toutes les religions, c'est parce qu'il estime que, même dans les religions les plus idolâtres, il y a une part d'une vérité éternelle. L'éthique catholique, depuis saint Thomas d'Aquin notamment, mais même avant, a été complètement laïcisée. Et c'est pourquoi Jean-Paul II pense que la morale chrétienne peut s'appliquer au monde entier, aux non-chrétiens également. On ne demande pas aux non-chrétiens d'adopter le dogme catholique, mais d'adopter la morale et l'éthique catholique parce que c'est une morale universelle, parce que c'est une morale naturelle à laquelle on arrive tout simplement par la raison humaine. Donc les philosophes grecs sont arrivés à cette notion d'une religion naturelle. Par exemple, c'est typique chez les stoïciens. Paul n'est pas toujours très éloigné de cette conception-là. Par exemple, il nous dit dans la deuxième chapitre de l'Épître aux Romains qu'il y a effectivement une espèce de morale naturelle qui naît dans le cœur du païen. Ils font naturellement ce que réclame la Torah, mais Paul ne va pas plus loin. Il s'arrête là tout de suite, n'est-ce pas ? Bon, il reprend, il est d'accord aussi que finalement le christianisme, enfin le judéo-christianisme, parce que pour lui le christianisme n'existe pas, il ne faut pas oublier que l'expression christianisme c'est quand même une notion anachronique par rapport à l'époque du Nouveau Testament. Si on commence à appeler les disciples des chrétiens, c'est par dérision, c'est pas quelque chose que les chrétiens s'appliquent à eux-mêmes, il ne faut pas l'oublier. Ça aussi, là, on déforme la perspective parce qu'on considère qu'à l'époque du Nouveau Testament, il y a d'une part le judaïsme, d'une part le christianisme. Paul cesse d'être juif pour devenir chrétien quand il se convertit sur le chemin de Damas. Bon, c'est beaucoup plus complexe que ça. On voit bien, quand Paul parle à Agrippa, par exemple, qu'il considérait que son évangile était finalement l'accomplissement du judaïsme. Pour lui, il n'avait pas l'impression qu'il y avait une rupture. Et nous introduisons cette rupture parce que c'est naturel pour nous, cette rupture, nous la vivons. Par conséquent, nous imaginons qu'elle a toujours existé. Elle a existé des origines, ce n'est pas vrai. Cette rupture, elle a commencé au IIe siècle, au milieu du IIe siècle, très exactement. Avant, elle n'existait pas, du moins pas dans les mêmes termes. Hein ? Alors donc, l'idée d'une religion naturelle, qu'on trouve un petit peu, d'ailleurs, Paul aussi a un peu cette démarche quand il dit un Dieu inconnu. Il y avait une aspiration dans le... Bon, c'est vrai, il y a jusqu'à un certain point. Mais on pousse très très loin le parallèle jusqu'à finalement voir dans les philosophes grecs des espèces de prophètes, ce que Paul évidemment n'a pas fait et n'aurait jamais fait. Bon, on trouve ça aussi, par exemple, chez Rousseau. La profession de foi du vicaire savoyard et finalement tout le courant libéral romantique du XVIIIe siècle et jusqu'à Bultmann, finalement, eh bien, c'est cette idée qu'on peut réduire finalement le christianisme à une religion naturelle, dépourvue de dogmes, dépourvue de miracles, dépourvue de surnaturel, quelque chose qui se réduit en quelque sorte à une éthique générale. Bon. C'est une tentation qu'il y a maintenant aussi avec un, quand on lit par exemple ce que écrit Marchadour après la publication du bouquin de Finkelstein. Bon, c'est cette espèce de récupération dans un subjectivisme qui part aussi de la même notion. C'est la tentation permanente. Par exemple, on insiste sur le fait que Abraham s'est prosterné devant Malkitsédek. Alors, Abraham c'est le juif, Malkitsédek c'est le non-juif. Donc Abraham, le juif, s'est soumis au non-juif, qui était déjà le représentant de cette religion naturelle. Ça veut dire la gentilité triomphe de la circoncision. Alors, on fait le transfert. L'Eucharistie a remplacé le céder. Le baptême a remplacé la circoncision. Vous trouvez ça encore, ces poncifs-là, vous les trouvez jusqu'au sein du christianisme, jusqu'au sein du protestantisme. Vous trouvez ça chez Karl Barth, vous trouvez ça jusqu'à ces dernières années dans la faculté d'Aix réformée de l'église évangélique. Vous retrouvez ces notions-là. Et nous sommes ici en plein dans la théologie de la substitution. Bon. Alors, naît aussi à cette période-là l'idée que la loi rituelle est née du mauvais penchant du peuple juif. Qu'elle lui a été donnée à la suite de l'affaire du veau d'or, parce que le peuple juif est un peuple sensuel, non spirituel, grossier, qui a besoin de voir ses appétits sans cesse réprimés. Bon, c'est un peuple lubrique et libidineux, ça tout le monde le sait, elle a toujours su, donc on lui impose la circoncision, pour lui rappeler qu'il faut qu'il soit modéré dans ce domaine. C'est un peuple glouton et vorace, par conséquent on lui impose des lois alimentaires pour lui le rappeler à la modération. Bon, voilà le genre d'apologétique que vous trouvez chez les pères de l'Église. Vous trouvez ça au Moyen-Âge, vous trouvez ça dans certains milieux encore aujourd'hui. Et alors l'idée que la Torah est caduque avant même d'avoir été appliquée. Alors pourquoi Dieu a-t-il ordonné à Moïse d'en tailler d'autres ? Parce que justement le peuple a été pardonné. Et alors on fait cette différence que fait Calvin par exemple entre les 10 paroles qui restent valables pour les hommes de tous les lieux, de tous les temps, parce qu'elles sont justement le reflet de cette morale naturelle. Pas de chance ? C'est justement dans ces 10 paroles qu'il est dit « Souviens-toi du jour du Shabbat pour le sanctifier. » Ah, embêtant ça, faire là. Non, pas de problème. Quand Moïse disait le Shabbat, en fait, il voulait dire le dimanche. Bon, comprenne qui pourra. Mais enfin, voilà, c'est comme ça. Donc ici, ça, c'est la loi morale, la loi universelle, tu ne tueras pas, tu ne commettras pas d'adultère, bon, etc. Très bien. Donc ça, il n'y a pas de problème. Et puis le reste. Le reste, dont pourtant Jésus a dit que pas un iota, pas un trait de lettre ne disparaîtrait. Alors maintenant, se pose un dernier problème. Si la Torah est totalement abolie, sauf ce qui est la loi naturelle, et c'est le critère finalement, qu'est-ce qui reste dans l'Ancien Testament ? La loi naturelle. Et ça nous conduit tout droit à Bultmann. Ça nous conduit tout droit à Rousseau, au vicaire savoyard. Ça nous conduit tout droit au subjectivisme. À ça, on n'a pas vu ça. Alors, on tonne contre Bultmann, on s'arrache les cheveux de désespoir, mais on ne se rend pas compte qu'on avait déjà semé les germes de cette hérésie-là, justement, dès les origines du christianisme. C'était normal qu'on en arrive là quand on pousse à fond le raisonnement. C'est tout simple. Mais il y a un autre problème qui a été résolu. Si la Torah spécifique à Israël a disparu, pourquoi le peuple de la Torah n'a-t-il pas disparu ? Pourquoi le peuple juif continue-t-il à exister ? Ah ! Réponse géniale de saint Augustin. Parce qu'il est là comme témoin de la vérité du christianisme. Le peuple d'Israël est éternel. Il subsistera toujours au milieu des nations. Mais dans un état humilié, dans un état exilé, dans un état dispersé, comme étant le symbole de la malédiction qui atteindra tous ceux qui qui ne veulent pas recevoir le salut qui est en Jésus. Voilà. Ça, c'est l'enseignement du mépris, comme l'a dit Jules Isaac. Cet enseignement du mépris est très intéressant. Cette doctrine d'Augustin est très intéressante. Parce qu'en même temps, elle a son côté négatif, et ça, notre époque moderne l'a souligné, je dirais, avec une satisfaction quasi masochiste. Bon, ça a été le grand mérite de Jules Isaac, nous l'avons vu, au lendemain de la Deuxième Guerre mondiale, de mettre en exergue l'enseignement du mépris. Et du coup, l'enseignement du mépris qui a été introduit par saint Augustin a entraîné la Shoah. Bon, la démonstration de Jules Isaac est imparable. Elle a été adoptée par, je crois, tous ceux qui connaissent un peu le problème. Mais, justement, maintenant, on arrive à un autre excès. C'est toujours comme ça, vous savez. C'est qu'on considère que finalement, le christianisme est responsable de tous les malheurs, de la Shoah, de ci, de ça, etc., du colonialisme, des ouragans qui se produisent en Californie, du raz-de-marée qui a eu lieu au Chili, etc., enfin de tout, quoi. Bon. Et c'est le professeur Flusser, qui n'est pas pourtant quelqu'un qui est un ami inconditionnel du christianisme, qui est très critique par rapport au christianisme, qui a mis en garde les chrétiens. Et attention, attention. Ne poussez pas trop loin l'autoflagellation. Parce que cela peut avoir des effets extrêmement négatifs d'une part. Ça peut provoquer une espèce de névrose chrétienne. Et c'est le professeur Flusser qui a été le premier à parler de névrose chrétienne. Nombre de chrétiens aujourd'hui, depuis la découverte de la Shoah, sur laquelle on n'arrête pas de s'apitoyer, et les anti-chrétiens, les adversaires du christianisme, montrent ça en exergue, le devoir de mémoire et toutes ces choses-là, etc., etc., fait que finalement, beaucoup de chrétiens, dit le professeur Flusser, vivent leur christianisme comme une névrose. Une honte d'être chrétien, et la nécessité de se repentir constamment pour les fautes du passé. Et alors on fait des grandes marches de repentance à Yad Vashem, on fait des marches de repentance pour demander pardon aux musulmans d'avoir fait les croisades, etc., etc. Il y a l'autoflagellation permanente, c'est la névrose. Et c'est pas sain du tout, S-A-I-N. Et c'est pas sain non plus, S-A-I-N-T. Et le professeur Flusser dit attention, l'enseignement du mépris a eu certes son mauvais côté, et il faut le combattre. Mais a eu aussi son bon côté. C'est que l'enseignement du mépris, saint Augustin dit ceci, les Juifs sont un peuple éternel. Et en quelque sorte, bien que méprisé, bien qu'humilié, le peuple d'Israël était considéré par les chrétiens comme le peuple de Dieu, les frères aînés, et par conséquent comme un peuple protégé. Et quand on voit l'histoire d'Israël telle que nous l'étudions, nous nous rendons compte que c'est vrai. Les rois se considéraient comme les protecteurs des Juifs. Parfois, les évêques eux-mêmes se considéraient comme les protecteurs des Juifs, les papes. N'est-ce pas ? Pourquoi ? Parce que la relation au peuple d'Israël a toujours été ambiguë dans le christianisme. À la fois, il était le frère qu'il fallait tuer pour pouvoir prendre son héritage et sa place. Et d'un autre côté, il était le fer dont on ne pouvait pas se passer, dont on avait constamment besoin, ne serait-ce que pour prouver la vérité du christianisme. Et Flusser dit ceci. La Shoah n'a pas eu lieu à cause du christianisme, mais parce que l'Europe a cessé d'être chrétienne. Ça, c'est très fort. La Shoah n'a pas eu lieu parce que l'Europe était chrétienne et qu'elle a été chrétienne, mais parce qu'elle avait cessé d'être chrétienne en 1940. Car si l'Europe avait été encore chrétienne à cette période-là, jamais les Juifs n'auraient été massacrés. Pour Augustin, c'était impensable. On pouvait humilier les Juifs, mais on ne pouvait pas les détruire. On n'avait pas le droit de les détruire. Et les papes, quand justement on a dépassé les limites, se sont toujours dressés. Ça, c'est une chose qu'il faut se souvenir. Et la Shoah a été possible uniquement à partir du moment où l'Europe a eu la haine de soi-même, la haine de ses racines. Et le professeur Fousser dit une chose intéressante, qui est à méditer pour notre temps, pour notre aujourd'hui, que là nous touchons à une actualité plus que brûlante. Il a dit « Les Juifs ont infiniment plus à craindre d'une Europe déchristianisée que d'une Europe christianisée. » Et un de ses derniers livres était un plaidoyer pour que les chrétiens retrouvent leurs racines, pour que l'Europe redevienne chrétienne. Il est mort il y a quelques années. Que dirait-il s'il entendait ce que justement l'archimandrite disait là à Athènes, que on ne veut plus justement même mettre dans le préambule que l'Europe a été chrétienne. Car pour le professeur Flusser, qui était un grand connaisseur du christianisme, malgré ses déviations, malgré son anti-judaïsme, voire même son antisémitisme, le christianisme est une religion juive. Voilà, elle reste une religion juive. Et aussi longtemps qu'elle restera une religion juive, et elle ne peut pas être autre chose qu'une religion juive, même quand elle ne le veut pas, même quand elle veut se séparer du christianisme, et l'histoire de Marcion est là pour le montrer, eh bien, elle ne pourra pas aller au-delà d'une certaine limite dans la destruction du peuple d'Israël. Et si aujourd'hui l'Europe se tourne contre le peuple d'Israël, et que notre peuple en particulier connaît cette vague d'antisémitisme, c'est aussi parce qu'elle a les stéréotypes issus du christianisme, mais c'est parce qu'elle a cessé d'être chrétienne. Alors voyez-vous, ça c'est des sujets de méditation très importants. Voilà, je m'arrête là pour ce soir, mais ça, je crois que là, on touche à cette actualité brûlante. Alors, c'est cette ambivalence, d'un côté, n'est-ce pas, ce désir de s'affranchir tout à fait du judaïsme et l'impossibilité. Finalement, c'est la lutte d'Ésaü et de Jacob, ça, les rabbins l'avaient dit. Jacob et Ésaü s'empoignent. Et c'est la lutte, hein, c'est la lutte. Finalement, il y a des traditions qui disent que l'ange qui a lutté avec Jacob au guet de Jabok était une personnification, c'était l'ange d'Ésaü. Bon, je ne suis pas d'accord avec cette interprétation-là. Mais finalement, il voit, n'est-ce pas, dans cette lutte, bien, c'est la lutte éternelle des deux frères ennemis. Ils sont ennemis, mais ils sont frères. Et ils ont beau faire, ben, ils resteront frères. Jusqu'au moment où, au temps de la fin, ils se réconcilieront, comme Jacob se réconcilie avec Ésaü. Et Ésaü, dans la tradition juive, vous savez, c'est l'image du christianisme. Alors, c'est cette inimitié, et en même temps, ils ne peuvent pas vivre l'un sans l'autre. Ni Jacob non plus, d'ailleurs. Voilà. Est-ce que vous avez des questions à poser là-dessus ? Mais bien sûr. L'islam accomplit ça et l'utilise à fond. Ça, il n'y a pas aucun doute. Aucun doute. Et maintenant, il y a une autre chose aussi, c'est que l'islam a repris cette idée chrétienne d'une religion naturelle. Et l'islam se considère comme la religion naturelle. Il y a dans le dogme islamique l'idée que si un enfant n'était pas instruit dans une autre religion, il se tournerait spontanément vers l'islam. Car c'était la religion d'Abraham, c'était la religion d'Adam, c'était la religion de voilà. Mais ça, c'est pas nouveau. Ils ont repris ça, justement, des pères de l'Église.
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1: Bonjour à tous, je suis Raphaël Mambou. Que Jésus vous bénisse, qui que vous soyez, où que vous soyez. Le nom de cette émission est Venez à Jésus. C'est une grâce, c'est un honneur, c'est un privilège de pouvoir vous retrouver encore aujourd'hui autour de la parole de Dieu pour partager quelques versets bibliques sur le thème « Ne vous inquiétez de rien ». Avant d'aller plus loin, je voudrais vous inviter à baisser la tête dans la prière pour dédier le reste des 30 minutes entre les mains du Seigneur. Prions. Père éternel, au nom de ton Fils Jésus-Christ, nous venons devant toi pour te dire merci. Merci pour le souffle de vie, merci pour ton amour, merci pour ta grâce, merci pour ta bonté, merci pour ta miséricorde, ton salut en Jésus-Christ. Père, dispose nos cœurs à entendre ta parole encore aujourd'hui, Seigneur. Fais-nous du bien, parce que lorsque tu parles, tu ne parles pas en vain. Seigneur, combien d'hommes et de femmes sont en train de nous écouter en ce moment et ils ont peur dans leur cœur. Ils sont tracassés, ils sont angoissés, ils sont inquiétés, Seigneur. Donne une parole, Seigneur, qui va fortifier ton peuple. Au nom de ton Fils Jésus-Christ, nous avons ainsi prié. Amen. Ne vous inquiétez de rien. Comme je disais, c'est notre 13e émission. Je voudrais vous inviter à relire le livre de Daniel dans Daniel 1, 8 à 9. Vous y êtes, Daniel 1er, chapitre 1, versets 8 à 9. Allons-y. Daniel résolut de ne pas se souiller par les mets du roi et par le vin dont le roi buvait. Et il pria le chef des eunuques de ne pas l'obliger à se souiller. Dieu fit trouver à Daniel faveur et grâce devant le chef des eunuques. Le chef des eunuques dit à Daniel, « Je crains mon seigneur le roi, qui a fixé ce que vous devez manger et boire. Car pourquoi verrait-il votre visage plus abattu que celui des jeunes gens de votre âge ? Vous exposerez ma tête auprès du roi. » Alors Daniel dit à l'intendant à qui le chef des eunuques avait remis la surveillance de Daniel, de Hanania, de Michaël et de Azaria, « Éprouve tes serviteurs pendant 10 jours, et qu'on nous donne des légumes à manger et de l'eau à boire. Tu regarderas ensuite notre visage et celui des jeunes gens qui mangent les mets du roi. » Et tu agiras avec tes serviteurs d'après ce que tu auras vu. Il leur accorda ce qu'ils demandaient, et il l'éprouva pendant 10 jours. Au bout de 10 jours, ils avaient un bien meilleur visage et plus embonpoint que tous les jeunes gens qui mangeaient les mets du roi. L'intendant emportait les mets et les vins qui leur étaient destinés, et il leur donnait des légumes. Dieu accorda à ces 4 jeunes gens science, de l'intelligence dans toutes les lettres et de la sagesse, et Daniel expliquait toutes les visions et tous les songes. Au terme fixé par le roi, pour qu'on les emmenât, le chef des eunuques les présenta à Nabuchodonosor. Le roi s'entretint avec eux, et parmi tous ces jeunes gens, il n'en trouva pas aucun comme Daniel, Ananias, Michaël et Azaria. Ils furent donc admis au service du roi. Sur tous les objets que réclamaient de la sagesse et de l'intelligence, et sur lesquels les rois les interrogeaient, ils les trouvaient 10 fois supérieurs à tous les magiciens et astrologues qui étaient dans son royaume. Ainsi fut Daniel jusqu'à la première année du roi de Cyrus. Ne vous inquiétez de rien, ne vous inquiétez pas. Ne se préoccupez de quelque chose, prêtez attention à quelqu'un ou à quelque chose. Bref, s'inquiéter n'est pas quelque chose de bien. S'inquiéter est quelque chose que la Bible ne recommande pas. Éphésiens 4, verset 6 nous dit « Ne vous inquiétez de rien, mais en toute chose faites connaître vos besoins à Dieu. » Dieu vous dit à vous, Dieu me dit à moi, que l'inquiétude, se faire du souci, se préoccuper, prêter son attention, au point que Jésus-Christ n'est plus le centre de notre vie. Jésus-Christ n'est plus le centre de nos pensées. Jésus-Christ n'est plus le centre de nos actions, mais quelqu'un d'autre ou quelqu'un ou quelque chose d'autre. Regardez à Jésus-Christ, mais s'inquiéter pour une situation, s'inquiéter pour quelqu'un ou quelque chose, c'est élever cette personne-là au niveau de Dieu. Si je m'inquiète pour mon travail, c'est-à-dire, je sais que je fais mon travail correctement, je sais que Dieu est avec moi, je sais que Dieu me protège, mais si s'inquiéter de perdre mon travail devient une priorité dans ma vie, ça veut dire que ce travail est devenu de l'idolâtrie pour moi. Et Satan va profiter de cette situation-là pour me détourner de Dieu. Vous savez, pour Satan, le problème, c'est Dieu. Vous pouvez ne pas l'aimer, lui. Vous pouvez ne pas vous intéresser à lui. Vous pouvez ne pas entrer dans une secte satanique, verser du sang ou quoi. Bref, vous pouvez même dire « je déteste Satan, jamais je servirai Satan ». Mais le problème de Satan est d'attirer votre attention sur toute autre chose qui n'est pas Jésus-Christ. Vous voyez ? Tant que vous regardez à Jésus-Christ, vous lui créez des problèmes. Mais si vous cessez de regarder à Jésus-Christ, lui ça l'arrange, parce qu'il a atteint sa mission. C'est pour ça qu'Éphésiens 4, verset 6 nous dit « ne vous inquiétez de rien ». Celui qui dit ça, Paul, est passé par des prisons. Il est en prison, il est persécuté par les Juifs, par les païens, et même combattu par ses compagnons, et d'autres même qui l'ont formé. Mais Paul dit « ne vous inquiétez de rien ». Parce que si Dieu est votre Seigneur, si Jésus-Christ est votre Seigneur et votre Sauveur personnel, vous êtes en sécurité. Nous avons dit s'affoler, s'agiter, s'alarmer, s'apeurer, s'angoisser, se préoccuper, se troubler, se tracasser. Vous voyez ? Vous vous tracassez pour quelqu'un, vous vous tracassez pour quelque chose, au point que cette personne maintenant prend la place de Dieu. Je veux absolument épouser cette femme. Ok, c'est une très bonne chose de se marier. Mais la femme ne veut pas. La femme ne semble pas s'intéresser à vous. Mais vous allez voir le féticheur, vous allez voir l'occultiste, vous allez voir le marabout pour manipuler les forces occultes pour que cette femme s'intéresse à vous. Je connais des hommes et des femmes qui ont fait ça. Aujourd'hui, à la télé, à la radio, nous lisons et nous voyons ce genre d'histoire. Des hommes qui ont touché à des forces occultes. Son amour pour cette femme l'a tellement tracassé. Il veut tellement cette femme qu'il est prêt à faire n'importe quoi. Non, il ne faut pas qu'il en soit ainsi. D'autres, pour protéger leur mariage, pour protéger leur couple, sont allés voir des sorciers, sont allés voir des marabouts. Et bref, c'est vrai que le mariage est sauvegardé, c'est vrai que le mariage continue, mais vous perdez votre éternité, vous allez passer votre éternité auprès du diable. Daniel, lui, esclave quittant Israël, venant dans l'empire de Babylone, ne s'est pas préoccupé de son avenir. Son seul souci était de servir Dieu. Il est dit, Daniel ne résolut, donc il a pris la ferme résolution, il a réfléchi, et il a pris la décision, pas vivre dans le péché, parce que c'est le péché qui les a emmenés dans cette situation-là. Avait-il entendu Jérémie prophétiser? Je ne sais pas. Avait-il lu les livres de Deutéronome, les livres de Moïse, quand Moïse prophétisait que si vous ne marchez pas avec Dieu, Dieu va vous rejeter? Je ne sais pas. Mais ce que je sais, c'est que maintenant, Daniel dit tout ce que les prophètes avaient dit. Tout ce que les prophètes avaient dit se sont accomplis. Nous n'avons pas marché selon la volonté de Dieu et Dieu nous a rejetés. Et encore, vous imaginez, il saisit cette opportunité-là et dit, j'aurais pu mourir. J'aurais pu être telle chose, j'aurais pu être telle chose. Mais Dieu a permis que je sois vivant en bonne santé. Parce que les gens qui sont venus, qui ont apporté ces familles, ces enfants de familles nobles d'Israël, au roi de Babylone, devait choisir aussi des gens qui étaient en bonne santé. Alors Daniel dit, peu importe ce qui va m'arriver, peu importe ce que les Babyloniens vont faire, je ne vais pas m'adapter au style de vie de mes nouveaux maîtres. Je vais suivre mon Seigneur, mon Dieu, le Dieu d'Abraham, d'Isaac et de Jacob, peu importe ce que les gens vont faire. Voilà pourquoi il a commencé à négocier avec le chef des eunuques. Certainement que le monsieur n'a pas apprécié cela. Il a dit, mais attendez, mais vous me cherchez des problèmes. Je vais mourir. Supposons qu'ils aient été 300 ou 400. Il dit, mais attendez, on va remarquer que vous quatre de toutes ces 400 personnes ne sont pas correctement nourries. Et on va penser que je détourne la nourriture. Vous voyez? On va penser que je détourne et je vais mourir. Daniel dit non. Mets-nous au défi pendant un certain nombre de temps, pendant un certain nombre de jours, pendant 10 jours. Et tu verras que le Dieu d'Abraham, d'Isaac et de Jacob ne va pas nous abandonner. Mon frère, ma sœur, c'est une très grande leçon que Daniel est en train de nous montrer. Laissez les autres prendre leur promotion dans la tricherie. Laissez les autres acheter des véhicules en volant, en tuant, en mentant. Laissez-les, ne les imitez pas. Peu importe comment ils gagnent leur argent. Ce n'est pas votre problème, ce n'est pas mon problème. Moi, mon problème, c'est comment je marche avec Dieu dans ma vie de tous les jours. Même si vous gagnez 100 euros par mois, 100 dollars par mois, payez votre dîme. Marchez correctement avec Dieu et laissez Dieu faire la différence dans votre vie. Ne vous troublez pas, ne vous tracassez pas. Oh, mais tel, on est monté avec lui, on est entré avec lui à la même époque, dans la même entreprise. Mais comment il est en train de faire des avancements? C'est vrai qu'on peut aller voir son ami, son frère qui est en train de faire des percées. Comment tu fais? Mais ne soyons pas des envieux. Disons, non, comme lui, il est en train de monter, moi aussi, il faut absolument que j'ai des promotions. Savez-vous qu'il y a même des hommes et des femmes dans l'église qui se battent pour avoir des postes de pasteur? Comme si des postes de pasteur étaient quelque chose qu'il fallait avoir une promotion pour ça. Non! Vous êtes appelé au ministère, laissez Dieu vous élever devant les hommes. Il y a des pasteurs qui tuent d'autres pasteurs. J'ai lu, en faisant une petite recherche sur une certaine communauté, il y a quelques siècles en arrière, j'ai appris qu'il y avait un homme de Dieu qui a tué tous ses collègues de son époque pour arriver au stade de numéro 1 de leur communauté. Il a tué. Mais essayez d'imaginer une telle personne à la tête d'une église. Quelqu'un pour arriver au sommet de l'église a tué, a menti, a pactisé avec le diable. Mais qu'est-ce qui va apporter de nouveau dans cette église, si ce n'est qu'il va ouvrir davantage les portes au diable pour régner dans cette communauté? Non, mon frère, non, ma sœur, ne vous inquiétez pas. Même si les hommes vous oublient, même si les hommes vous rejettent, Dieu, lui, ne vous rejette pas. Lisons un peu Lamentation 3. Lamentation de Jérémie, chapitre 3. Vous y êtes, verset 21. Commençons au verset 20. Non, au verset 19. « Quand je pense à ma détresse et à ma misère, à l'absinthe et au poison, quand mon âme s'en souvient, elle est abattue au-dedans de moi. » Ouais. Voici ce que je vais repasser en mon cœur, ce qui me donnera de l'espérance. Les bontés de l'Éternel ne sont pas épuisées. Ses compassions ne sont pas à leur terme. Elles se renouvellent chaque matin. Oh, que ta fidélité est grande. Jérémie, le grand prophète, le deuxième grand prophète après Ésaïe. Jérémie dit, quand je pense aux situations difficiles, quand je pense à ma détresse, quand je pense à mes dettes, quand je pense au licenciement qui arrivera dans mon entreprise, quand je pense que le médecin m'a dit que je suis stérile, que je ne pourrai pas avoir des enfants, quand je pense à mon chômage, quand je pense aux situations de l'école, de mes enfants, quand je pense à mes résultats qui ne sont pas bons, quand je pense à mes échecs, je suis abattu, vous voyez? Je suis découragé, je suis alarmé, je suis préoccupé, je suis troublé, je suis alerté, je suis affolé, je suis tracassé, bref, je m'inquiète. Mais Daniel se dit, voici ce que je vais faire. Mon frère, ma sœur, voici ce que vous et moi nous devons face aux tempêtes, face aux difficultés, face à la persécution, face aux échecs, voici ce que je vais repasser en mon cœur. Voici ce que je vais repasser à l'intérieur de moi. Voici ce que je vais faire malgré que les choses sont obscures dans la réalité. Et ce sont ces choses-là qui vont me donner de l'espérance et un avenir. Les bontés de l'Éternel ne sont pas épuisées. Ses compassions ne sont pas terminées. Voilà ce que je vais repasser en moi. Mon frère, ma sœur, ce mari, moi, je n'ai rien. Je n'ai pas de travail. Je n'ai pas de fiancé. Je n'ai pas d'enfant. Je n'ai rien. Je suis rejeté, je suis maudit par tout le monde. Ce n'est pas ça que je vais repasser dans mon cœur. Mais je vais repasser dans mon cœur, je vais réfléchir, je vais méditer, je vais mettre ça au centre de mes pensées. C'est que les bontés de l'Éternel ne sont pas épuisées. Ses compassions ne sont pas terminées. Que je vais me dire en d'autres termes que Dieu est bon, que Dieu est miséricordieux. Je vais me dire en moi-même que en Jésus-Christ, je suis béni puisque j'ai accepté Jésus-Christ comme Seigneur et Sauveur. Je ne vais pas avoir de pensées négatives. Je ne vais pas parler négativement. Je ne vais pas devenir aigri, je ne vais pas devenir mauvais, je ne vais pas me renfermer, je ne vais pas me suicider, je ne vais pas penser au suicide. Mais je vais me dire que Dieu est bon, qu'il est juste, qu'il est merveilleux, que ses bontés ne sont pas terminées, qu'il a béni 99% de l'Église, que moi je n'ai encore rien vu à mes yeux physiques, que je vais dire que Dieu m'a rejeté. Je suis convaincu que si on place l'histoire de Daniel dans la ligne du temps, parce que Daniel vient après Jérémie, des siècles plus tard après Jérémie, ou plutôt des années plus tard après Jérémie, je suis convaincu que Daniel s'est souvenu des paroles du prophète Jérémie. J'en suis pleinement convaincu. Il a dû aussi se souvenir de l'histoire de David. Il a dû se souvenir aussi de l'histoire d'Abraham, d'Isaac et de Jacob, de David, de Moïse. Il a dû se souvenir aussi de l'histoire de Joseph, rejeté par ses frères. Il a dit, mais si le Dieu de la Bible, le Dieu d'Abraham et d'Isaac et de Jacob, n'a pas rejeté ces personnes, pourquoi est-ce que ce Dieu devrait me rejeter moi, quand je prends la résolution de ne plus m'engager dans le péché? Mon frère, ma soeur, le péché nous sépare de Dieu. Le péché nous sépare de l'amour de Dieu. Le péché nous sépare de la grâce de Dieu. Le péché nous sépare des bénédictions de Dieu. Revenons à Jésus-Christ. Daniel aurait pu dire, je vais profiter de ma situation. Hé, les gars, c'est pas moi qui m'ai mis dans cette situation. C'est pas moi qui a fait que Israël pêche. Mais maintenant que Dieu me donne l'opportunité d'être près de mon nouveau maître, le roi de Babylone, ben écoutez, je vais en profiter. Laissez-moi vivre. Je suis au style et au mode de vie de Babylone. Je vais me forger un avenir. Daniel a dit non. Et ses trois compagnons ont suivi le modèle de Daniel, ont suivi l'exemple de Daniel. Ils ont dit non, nous préférons être affamés, quoique Dieu va toujours subvenir à nos besoins. Nous préférons nous priver de tout ce que le roi nous offre et manger que des choses que notre loi recommande, que de faire plaisir aux hommes. Mon frère, ma sœur, c'est ce que Dieu veut pour nous. Aujourd'hui, le roi de Babylone, c'est l'image de Satan. Satan dit, vous voulez des promotions, vous voulez de l'avancement, vous voulez de la réussite. Mais quand j'ai à ma table, devenez mes amis, mangez ce que moi je mange, prenez du plaisir à ce que moi je prends, faites-moi plaisir et je vais vous donner des avancements. En d'autres termes, séparez-vous de Dieu et servez-moi. C'est ce que Satan a proposé à Jésus dans le désert. Tous ces royaumes m'appartiennent et je le donne à qui je veux. Adore-moi et je te donne ces choses. Qu'est-ce que Jésus a dit? Tu adoreras le Seigneur, ton Dieu, lui et lui seul. Alléluia. Oh, plaise à Dieu qu'aujourd'hui quelqu'un prenne cette décision. Peu importe ce qui va m'arriver devant, j'ai résolu dans mon cœur de ne servir que Jésus-Christ. Peu importe là où j'irai, peu importe là où il m'emmènera, peu importe ce que Satan va faire, peu importe la manière dont il va rugir, se mettre en colère, peu importe ce que ma famille va faire, mais je ne mangerai pas. Seulement à la table du roi des rois et du seigneur des seigneurs, Jésus-Christ. Alléluia. Les bontés de l'Éternel ne sont pas épuisées. Ses compassions ne sont pas à leur terme. Elles se renouvellent chaque matin. Oh, que ta fidélité est grande. Vous voyez? Certainement que Daniel s'est dit ça. Ce que Dieu fait, il va encore le faire aujourd'hui pour moi. S'il a eu, si ses compassions ne se sont pas épuisées au temps de Abraham, d'Isaac, de Jacob, de Joseph, de Moïse, de David, de Jérémie, elles ne sont pas épuisées et elles se renouvelleront aussi pour moi. Oh, je voudrais que vous ayez cette pensée, cette mentalité dans votre vie de tous les jours. Quand Dieu a béni les autres, il n'a pas béni les autres parce qu'il les aimait plus, la Bible Christ. Et quiconque croit en Jésus-Christ a la vie éternelle. C'est la plus belle des bénédictions que Dieu nous donne. Donc Dieu n'a pas aimé plus les Français que les Japonais. Il nous a aimés du même amour. Et il nous bénit de la même manière. Alors saisissons cet amour, saisissons ces bénédictions en disant non, nous ne mangerons pas à la table du roi de ce monde. Nous ne ferons pas plaisir à Satan. Nous ne ferons pas plaisir aux démons. Nous ne ferons pas plaisir à notre famille. Nous ferons d'abord la joie et le plaisir de notre roi, le roi des rois et le seigneur des seigneurs. Peu importe combien je gagne. Peu importe ce qu'on va faire de moi dans ce monde. L'essentiel pour moi est de faire plaisir au roi des rois et au seigneur des seigneurs. Lisons Lamentations 2, verset 17. L'Éternel a exécuté ce qu'il avait résolu. Il a accompli la parole qu'il avait dès longtemps arrêtée. Alléluia. Ce que Dieu dit, il va le faire. Mon frère, ma sœur, Dieu promet deux choses à chacun d'entre nous. Si nous le servons, il nous bénit. Si nous ne le servons pas, nous serons rejetés loin de lui. Vous voyez? Israël n'a pas marché selon la volonté de Dieu. Israël les a rejetés. Et c'est pour cela que Daniel se souvient que Dieu est fidèle, que lorsqu'il promet, il le réalise. Daniel prend la résolution de ne plus marcher dans le péché parce que si Dieu a accompli la promesse de rejet, pourquoi est-ce qu'il n'accomplirait pas la promesse de bénédiction? Jésus dit que, la Bible nous dit qu'en Jésus-Christ, nous sommes bénis de toutes sortes de bénédictions. Écoutez, je suis béni non pas parce que j'ai une voiture, je suis béni non pas parce que j'ai une femme, je suis béni non pas parce que j'ai un travail, non, je suis béni parce que je suis en Jésus-Christ et que Jésus-Christ est mon seul Seigneur et mon seul Sauveur. Voilà pourquoi je suis béni. Le reste, c'est le résultat de la bénédiction. Donc plus nous marchons avec Dieu, plus Dieu va matérialiser ses bénédictions dans nos vies. Oh, pour certains, ça peut prendre un an, pour d'autres, ça peut prendre trois, pour d'autres, ça peut prendre cinq. Pour d'autres, ça peut prendre 10, mais n'est-il que Dieu va manifester aux yeux du monde ce que nous sommes à l'intérieur. Ça veut dire celui qui vit en nous va être vu dans le monde, dans notre vie. Mais à condition de ne pas marcher dans le péché, de ne pas marcher dans le monde, de ne pas marcher dans l'impudicité. Oh Seigneur mon Dieu, je voudrais que quelqu'un comprenne cela. Vous voulez un mariage, marchez dans la sanctification. Vous voulez des enfants, marchez dans la sanctification et laissez Dieu vous donner ce que votre cœur désire. Ne faisons pas plaisir au roi de Babylone, ne faisons pas plaisir au roi des Perses, ne faisons pas plaisir au roi des Assyriens, mais faisons plaisir au roi des rois, au Seigneur des Seigneurs, Jésus-Christ de Nazareth. Car lui seul est capable d'élever. Daniel, quand vous lisez tout le livre de Daniel, Daniel va devenir la troisième personnalité de cet empire. Et ce n'est pas parce qu'il a fléchi les genoux devant le roi. Ce n'est pas parce qu'il a fléchi les genoux devant les dieux de Babylone. Non, c'est parce qu'il a servi le roi des rois et le seigneur des seigneurs. Oh, Dieu a un plan pour votre vie, mais attachez-vous à lui. Dieu a un plan, Dieu a une destinée pour vous. Mais attachez-vous à lui, rejetez le péché, dites non au péché, dites non au mensonge, à l'impudicité, au compromis. Pharaon propose des compromis. Le roi de Babylone, c'est l'équivalent du roi de Pharaon, qui a proposé des compromis à Moïse. Oui, vous êtes libre, mais restez ici. Oui, servez Dieu, mais n'allez pas plus loin. Oui, ce sont des compromis. Moïse a dit non. Nous et nos biens, nous servirons l'Éternel. Nous irons là où Dieu nous a demandé d'aller. Oh mon frère, oh ma sœur, Dieu vous aime. S'il a permis que vous écoutiez ce message et que vous vivez pas en conformité de la parole de Dieu, Dieu vous demande de revenir sur le droit chemin. Aujourd'hui, je suis en train de me rendre compte de ces hommes et de ces femmes qui ont vécu près de moi, à mes côtés, qui ont vécu une vie de débauche, une vie de péché. Je me rends compte qu'aujourd'hui, ils sont en train de disparaître. Que Satan les a menti. Satan les a fait perdre leur temps. Au lieu d'étudier, ils faisaient la fête, ils faisaient plein de choses, plein de choses mauvaises. Et aujourd'hui, quand je les rencontre, pour certains, ils ont comme honte. Je ne peux pas les en vouloir. Moi, je ne suis pas là pour condamner les gens. Mais je suis là pour leur donner de l'espoir en Jésus-Christ. Peu importe ce qu'a été votre passé, vous pouvez prendre un nouveau départ avec Jésus-Christ. Parce qu'il vous aime. C'est lui qui va vous donner toutes ces années que le diable... C'est lui qui va vous redonner toutes ces années que le diable a volées. Donnez votre vie à Jésus-Christ. Il vous aime. Baissons la tête dans la prière. Ceux qui sont touchés par ce message et qui veulent dire... Je veux Jésus-Christ, je veux qu'il me restaure. Ceux qui sont touchés par ce message et qui veulent dire « Je veux Jésus-Christ, je veux qu'il me restaure », faites cette simple prière.

0: Suivre Jésus-Christ tous les jours de ma vie et dans tous les domaines de ma vie. Au nom de ton Fils Jésus-Christ, j'ai ainsi prié. Amen. Si vous avez fait cette prière, croyez que Dieu vous a entendu et que maintenant vous êtes en train de prendre un nouveau départ pour le ciel. Attachez-vous à Dieu, lisez la Bible d'un bout à l'autre et vous découvrirez des promesses merveilleuses. Vous découvrirez le Dieu qui vous aime. Je suis Raphaël Mambou et le nom de cette émission est Venez à Jésus. Nous nous retrouvons la fois prochaine. Que Jésus continue de vous bénir, que Jésus continue de vous garder. À la fois prochaine. Amen.
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1: Bonjour à tous, je suis Raphaël Mambou. Que Jésus vous bénisse, qui que vous soyez, où que vous soyez. Le nom de cette émission est Venez à Jésus. C'est une grâce, c'est un privilège, c'est un honneur de pouvoir vous retrouver encore aujourd'hui autour de la

0: parole de Dieu sur le nouveau thème que nous sommes en train d'exploiter depuis l'émission précédente, la seconde venue de Jésus. Ce n'est pas parce que nous sommes meilleurs, ce n'est pas parce que nous sommes plus spirituels, ce n'est pas plus que nous sommes plus excellents, plus intelligents ou quoi que ce soit. C'est simplement que Dieu a fait grâce. Et nous voulons, comme l'apôtre Paul dit, profiter de cette grâce au maximum. Comme je le disais, nous sommes en train d'étudier la seconde venue de Jésus et c'est notre deuxième émission. Avant d'aller plus loin, je voudrais que nous prions, que nous rendions gloire à Dieu, que nous le remercions pour cette opportunité qu'il nous donne aujourd'hui d'entendre encore sa parole, d'entendre encore son message, d'entendre encore sa voix et de pouvoir venir à Jésus. Prions. Père éternel, merci pour ton amour, merci pour ta grâce, merci pour les différents partenaires que tu nous as donnés, merci pour ces hommes et ces femmes qui nous écoutent en ce moment, de par le monde. Je ne sais pas où exactement, mais ce que je sais, c'est que ta parole sauve, ta parole guérit, ta parole redresse, ta parole fait tomber les écailles des yeux spirituels. Et notre prière est que aujourd'hui, que tu déchires ce voile qui aveugle beaucoup d'entre nous, Seigneur, que tu sauves encore aujourd'hui, au travers de ton message, au travers de ces 30 minutes. Tout cela uniquement pour ta gloire, et nous, nous allons en tirer un encouragement. Merci, au nom de ton Fils Jésus-Christ, nous avons ainsi prié. Amen. La seconde venue de Jésus. Acte 1, versets 9 à 11. Acte 1, versets 9 à 11. Après avoir dit cela, il fut enlevé pendant qu'ils le regardaient, et une nuée les déroba à leurs yeux. C'est Jésus qui monte. Et comme ils avaient les regards fixés vers le ciel pendant qu'ils s'en allaient, voici deux hommes vêtus de blanc leur apparurent et dirent : Hommes galiléens, il y avait aussi des femmes, hein, je vous rassure, hommes galiléens, pourquoi vous arrêtez-vous à regarder au ciel? Ce Jésus qui a été enlevé au milieu de vous reviendra de la même manière que vous l'avez vu allant au ciel. Les anges affirment avec précision, avec clarté, avec force, que Jésus qui est monté sur la montagne des Oliviers reviendra de la même manière que les disciples l'ont vu monter. La seconde venue de Jésus, le retour de Jésus dans ce monde est vrai et biblique. Et Jésus, s'il a permis que vous et moi, nous soyons en ce moment en train d'écouter cette émission, c'est parce que Jésus veut réveiller, Jésus veut faire quelque chose dans nos vies. Peut-être que nous étions endormis. Jésus veut qu'on se réveille. Peut-être que nous le connaissions, nous connaissions cette vérité, mais que nous ne la partageons pas avec les autres. Jésus veut nous stimuler. Parler de Jésus autour de soi n'est pas une question de homme de Dieu, de pasteur, d'évangéliste, de docteur, de prophète, d'apôtre, d'ancien, de diacre ou de quoi que ce soit. Non. Lorsque Jésus envoie ses disciples dans le monde entier, Jésus ne dit pas tel, tel, tel, allez évangéliser, tel autre, faites telle chose. Non, Jésus dit à tous ses disciples, allez dans le monde entier, prêchez la bonne nouvelle, faites de toutes les nations mes disciples. Ceci inclut les hommes comme les femmes, les enfants comme les vieux, les jeunes comme les plus âgés, au travail peut-être, à l'école, dans un hôpital. Jésus veut que nous prêchions l'évangile. Jésus veut que nous annoncions aux hommes qu'en dehors de lui, il n'y a pas de salut. Dans l'émission précédente, nous avons commencé à voir pourquoi il était important de connaître ce sujet, cette doctrine sur la seconde venue de Jésus. L'Église primitive l'enseignait, vivait, se comporter comme si, et ils y croyaient, hein, comme si la seconde venue de Jésus dépendait de leur époque, allait se faire à leur époque, pardon. plus de 300 passages dont le Nouveau Testament nous parle de la seconde venue de Jésus. Il y a même des chapitres entiers qui traitent sur la seconde venue de Jésus. Nous avons dit aussi que c'est la clé. Celui qui croit à la seconde venue de Jésus comprend certains passages. C'est la clé pour comprendre certains passages dans l'Ancien Testament, même dans le Nouveau Testament, dans certains passages dans la Bible. Et pourtant, certaines communautés dites chrétiennes ne croient pas que Jésus vient bientôt. Certaines communautés ne croient pas à la seconde venue de Jésus. Voilà pourquoi Jésus permet aujourd'hui à ce que vous entendiez ce message. Il revient bientôt. Ce n'est pas parce que des hommes et des femmes prêchent ce message depuis plus de 2000 ans que la promesse tarde à s'accomplir. Non, elle s'accomplira. Dieu est en train de préparer une église, une épouse fidèle, sans tache et sans ride à Jésus-Christ. Dieu veut sauver le maximum d'hommes et de femmes avant le retour de son Fils Jésus-Christ, avant la seconde venue de son Fils Jésus-Christ. Pourquoi ? Parce que après, il y aura des cataclysmes. Mon frère, ma sœur, si Jésus revient, est-ce qu'il vous prendra avec lui? Si Jésus venait aujourd'hui, si Jésus venait prendre son Église, est-ce que vous et moi, nous ferions partie des élus? Oh, ce n'est pas parce que nous prêchons l'Évangile que nous sommes d'office qualifiés. Ce n'est pas parce que nous sommes au fin fond d'un village, d'un pays inconnu, que nous savons à peine lire, que forcément nous sommes exclus. Mon frère, ma sœur, nous devons nous faire une autocritique de notre marche chrétienne, de notre vie. Dans notre ville, particulièrement dans la ville de Kinshasa, le message de Jésus-Christ est prêché dans des bus, est prêché à la télé, est prêché à la radio. Dans le monde occidental, en Europe, aux États-Unis, des gens écrivent des livres. Des gens écrivent des livres sur les visions qu'ils ont vues de Jésus-Christ. Maintenant, je suis actuellement en train de lire un livre sur « Le paradis est une réalité ». Des gens qui ont des visions extraordinaires, des révélations extraordinaires sur la fin des temps, sur la vie après la mort, sur le paradis, sur l'enfer. Et je suis toujours étonné, à chaque fois que je lis, Dieu dit, Jésus dit à ses serviteurs qu'il vient bientôt et qu'il a déjà fini. Dieu a déjà préparé, a fini de préparer, mais qu'encore il y a de la place. Mon frère, ma sœur, peut-être que ce message, c'est pour vous. Aujourd'hui, comme pour dire, Jésus, comme pour vous dire, venez à moi, car en dehors de moi, il n'y a pas de salut. C'est vrai qu'on peut prêcher la prospérité, c'est vrai qu'on peut prêcher la guérison, c'est vrai qu'on peut prêcher un tel sujet ou un tel autre sujet, la délivrance, la démonologie, l'angéologie, comme vous voulez. Mais nous devons enseigner aussi la seconde venue de Jésus. Elle doit faire partie des doctrines principales des enseignements que nous donnons dans l'Église. Elle doit faire partie des piliers. Je viens de me souvenir que dans une des émissions que je suivais sur l'Église du Full Gospel en Corée du Sud, du pasteur Yonggi Cho, la seconde venue de Jésus fait partie des cinq piliers. Des enseignements de base qu'il enseigne à tout nouveau converti, vieux converti, et pendant les cultes, pendant leurs cultes les dimanches. Ils enseignent ça. Et je pense qu'il est important même pour un responsable de foyer chrétien d'enseigner de temps en temps la seconde venue de Jésus. Non pas pour faire peur, mais pour préparer, pour faire bâtir cette foi-là, pour bâtir une foi solide dans la parole de Dieu sur la personne de Jésus-Christ, afin que nous ne soyons pas ballottés à tout vent. Je vous assure qu'il y a des communautés qui ne croient pas au retour de Jésus, qui ne croient pas à la seconde venue de Jésus. Ou quand ils y croient de façon incorrecte. Et nous allons le voir. La seconde venue de Jésus était considérée dans l'Église primitive comme l'espérance de l'Église. Acte 23, verset 6. C'est l'apôtre Paul qui parle. Acte 23, verset 6. Paul, sachant qu'une partie de l'assemblée était composée des Sadducéens et l'autre des pharisiens, s'écria dans le Sanhédrin, « Homme frère, je suis pharisien, fils de pharisien, et c'est à cause de l'espérance et de la résurrection des morts que je suis mis en jugement. » L'espérance de l'Église, c'est le retour ou la seconde venue de Jésus. C'est à cause de l'espérance de l'Église et de la résurrection des morts que je suis mis en jugement. Voilà ce que Paul dit. Parce que je crois au retour de Jésus, je crois à la résurrection des morts, voilà pourquoi je suis persécuté. C'est ce que Paul nous dit dans ce passage. Persécuté, parce qu'il croit au retour de Jésus. Il croit à la seconde venue de Jésus. Combien d'hommes et de femmes, si Paul n'a été que persécuté dans ce passage, combien d'hommes et de femmes dans l'histoire de l'Église ont donné de leur vie parce qu'ils croyaient à la seconde venue de Jésus, qui sont morts, qui ont des fois même tout quitté, qui ont été chassés de leur terre, chassés de leur maison, chassés de leur famille, parce qu'ils croyaient à la seconde venue de Jésus. Galates 5, c'est pour vous prouver que c'était l'espérance de l'Église. Galates 5, verset 5. Galates 5, verset 5. Pour nous, c'est de la foi que nous attendons par l'Esprit, l'espérance de la justice. Nous attendons par la foi l'espérance de la justice. Nous attendons par la foi la seconde venue de Jésus. Tite 2, verset 13. Tite 2, verset 13. En attendant la bienheureuse espérance et la manifestation de la gloire du grand Dieu et de notre Sauveur Jésus-Christ. La bienheureuse espérance. Voilà comment appeler l'Église primitive la seconde venue de Jésus, la bienheureuse espérance. Il vivait, il mangeait, il respirait en fonction de cette bienheureuse espérance, c'est-à-dire la seconde venue de Jésus. Dans 1 Jean 3, verset 2, l'apôtre Jean nous dit ceci. Bien-aimés, nous sommes maintenant enfants de Dieu, et ce que nous serons n'a pas encore été manifesté. Mais nous savons que lorsque cela sera manifesté, nous serons semblables à lui, parce que nous le verrons tel qu'il est. Verset 3. Quiconque a cette espérance en lui se purifie comme lui-même est pur. Quiconque a cette espérance, laquelle? Lors du retour de Jésus, nous deviendrons tel qu'il est, nous le verrons tel qu'il est, et ce que nous sommes sera pleinement manifesté. Et quiconque a cette espérance se purifie comme Jésus lui-même est pur. Donc, la seconde venue de Jésus est considérée comme une espérance. L'Église primitive enseignait cela. Plus de 300 passages dans le Nouveau Testament en parlent. C'est la clé pour comprendre certains versets bibliques. Et forcément, la nouvelle, l'espérance de l'Église, l'espérance, cette espérance conduit forcément à un christianisme biblique. Parce que nous croyons au retour ou à la seconde venue de Jésus, maintenant nous vivons, nous sommes poussés, nous sommes encouragés, nous sommes stimulés à vivre un christianisme biblique. Pas un christianisme selon le modèle de la communauté X, selon la communauté Y, selon la communauté catholique, protestante, pentecôtiste, ou la communauté témoin de Jéhovah, ou foi Bahaï, ou je ne sais quoi. Non, mais un christianisme selon le modèle de la Bible. Quiconque a cette espérance en lui se purifie comme lui-même est pur. Cette espérance conduit à un christianisme biblique, c'est-à-dire à la vigilance et à la persévérance. Matthieu 24, verset 44. Matthieu 24, verset 44 dit: c'est pourquoi vous aussi, tenez-vous prêts, car le Fils de l'homme viendra à l'heure où vous n'y penserez pas. Le Fils de l'homme vient à une heure, à un moment, à un jour, à une époque où vous n'y penserez plus, où vous n'y penserez pas. Donc ça sera une surprise. Celui qui croit dans la seconde venue de Jésus est vigilant et persévère. Verset 45. Quel est donc le serviteur fidèle et prudent que son maître a établi sur des gens pour lui donner la nourriture au temps convenable? Heureux ce serviteur que son maître à son arrivée trouvera faisant ainsi. Donc en d'autres termes, Jésus-Christ donne des tâches. Et béni soit ou heureux le serviteur que Jésus trouvera à son retour en train de travailler, en train de faire la tâche que le Seigneur lui avait confiée. Vigilant et persévérant dans la tâche dans laquelle Dieu nous a confiés. Nous ne savons pas à quelle heure, nous ne savons pas le jour, nous ne savons pas la semaine, nous ne savons pas le mois ni l'année du retour ou de la seconde venue de Jésus. Voilà pourquoi nous devons être vigilants et persévérer dans la marche chrétienne. C'est Jésus lui-même, qui nous avertit. Heureux le serviteur que son maître, à son arrivée, trouvera faisant ainsi. Donc un serviteur fidèle dans sa tâche, qui n'est pas distrait par les choses du monde, qui n'est pas distrait par la religion, qui n'est pas distrait par les plaisirs de la chair, les plaisirs du monde, la convoitise de la chair, la convoitise des yeux, l'orgueil de la vie. Distrait par son travail, distrait par ses fonctions, distrait par ses ambitions. Heureux ce serviteur. Et ma prière est que vous et moi, Dieu nous fasse grâce d'être trouvés fidèles. Et non distrait. Distrait par le sexe, distrait par l'argent, distrait par l'alcool, distrait par la drogue, distrait par l'internet, distrait par les richesses, distrait par son travail, sa carrière professionnelle. Distrait. Le diable veut nous distraire, distraire par les films, distraire par les livres. Nous avons une tâche. Nous avons une tâche que le Seigneur nous a confiée. Nous sommes ses ambassadeurs, tout chrétien, né de nouveau et ambassadeur de Christ dans ce monde. Et Dieu nous a forcément donné une tâche. Quelle est votre tâche? Ne soyons pas distraits. Et une fois que nous la connaissons, vivons et travaillons de manière à nous purifier chaque jour. Cette espérance nous conduit à la pureté. Cette espérance nous soutient dans l'adversité et dans le deuil, dans les moments difficiles. 1 Thessaloniciens 4, versets 13 à 18. Nous ne voulons pas, frères, que vous soyez dans l'ignorance au sujet de ceux qui dorment, afin que vous ne vous affligiez pas comme les autres qui n'ont point d'espérance. Ah. Car si nous croyons que Jésus est mort et qu'il est ressuscité, croyons aussi que Dieu ramènera par Jésus, avec lui, ceux qui sont morts. Voici en effet ce que nous vous déclarons d'après la parole du Seigneur. Nous les vivants, restés pour l'avènement du Seigneur, nous ne devancerons pas ceux qui sont morts, car le Seigneur lui-même a un signal donné à la voix d'un archange et au son de la trompette de Dieu, descendra du ciel et les morts en Christ ressusciteront en premier. Ensuite, nous les vivants qui serons restés, nous serons tous ensemble enlevés avec eux sur des nuées à la rencontre du Seigneur dans les airs et ainsi, nous serons toujours avec le Seigneur. Consolez-vous donc les uns les autres par ces paroles. L'espérance de l'Église doit nous conduire au soutien dans l'adversité et dans le deuil, dans les moments difficiles. Le retour, la seconde venue de Jésus doit nous faire du bien, nous stimuler, nous encourager. Nous avons perdu des proches qui croyaient dans le Seigneur Jésus-Christ, qui croyaient dans la venue du Seigneur Jésus-Christ. Ils sont morts, ils sont endormis. Le Saint-Esprit nous dit, consolez-vous par ces paroles, que lorsque le Seigneur reviendra, il les ressuscitera et nous nous serons changés avec eux, nous nous serons changés et nous serons enlevés avec eux à la rencontre de Jésus. Comme pour dire que ceux qui dorment en Jésus-Christ ne sont pas perdus. Alléluia. Ceux qui ont donné leur vie à Jésus-Christ et qui nous ont devancés, de l'autre côté, nous les reverrons. Savez-vous qu'il y a certaines communautés qui ne croient pas à la vie après la mort? Des communautés dites chrétiennes. Paul nous dit, ils sont endormis, et lorsque Christ reviendra, ils seront réveillés. Nous, qui vivons en Christ, ce n'est pas tout le monde, c'est ceux qui vivent en Jésus-Christ, seront changés. Et les morts ressuscités et les vivants changés, ensemble, nous monterons vers l'époux, vers le Seigneur des Seigneurs, le Roi des Rois, à sa rencontre, pour être avec lui pour toujours, pour ne plus jamais être séparés, plus jamais. Alléluia, c'est vraiment merveilleux. Voilà pourquoi, mon frère, ma sœur, nous devons persévérer. Nous devons persévérer, nous devons être vigilants, car nous pouvons perdre le salut. Moi, je crois que le chrétien peut perdre le salut. Mon frère, ma sœur, cette espérance doit réveiller ceux qui sont tombés dans le péché. Romains 13, verset 11, Paul dit ceci, Romains 13, verset 11, cela importe d'autant plus que vous savez en quel temps nous sommes. C'est l'heure de vous réveiller enfin du sommeil, car maintenant le salut est plus près de nous que lorsque nous avons cru. Paul s'adresse à des chrétiens de Romains, à des chrétiens de Rome, pardon. Donc Paul s'adresse à une communauté, à une catégorie de personnes qui se trouvent dans des communautés chrétiennes, et il leur dit, réveillez-vous du sommeil, car maintenant le salut est plus près de vous. Et plus près de nous que lorsque nous avions cru. Mon frère, ma sœur, vous qui êtes retombé dans l'impudicité, vous qui êtes retombé dans le mensonge, qui êtes retombé dans la fornication, dans l'adultère, j'ai un message d'amour pour vous. Dieu nous demande de nous réveiller. Dieu vous demande de vous réveiller. Dieu vous demande de vous ressaisir. Il n'est pas trop tard. Il ne vous condamne pas, il ne vous juge pas, il veut que vous soyez réveillés. Réveillons-nous, nous qui sommes endormis. Réveillons-nous, nous qui avons rétrogradé. Aujourd'hui est le jour du salut. Aujourd'hui est le jour du réveil. Pourquoi ? Parce qu'il nous aime et il veut nous sauver. Il envoie des serviteurs de par le monde pour que le salut soit acquis, soit accessible à un grand nombre de personnes. Vous qui avez cru, vous vous êtes endormis. D'autres serviteurs viennent vous dire, réveillez-vous, abandonnez cette vie de péché. Pourquoi ? Parce que le salut est plus près aujourd'hui que lorsque vous aviez cru il y a quelques années. Que lorsque vous aviez cru il y a quelques temps, mon frère, ma sœur, réveillez-vous, réveillons-nous, parce que nous pouvons perdre ce salut. Si cela est votre prière, si cela est votre désir, baissez simplement la tête dans la prière et répétez ces simples mots après moi. Dites, Père éternel, au nom de ton Fils Jésus-Christ, j'ai entendu ta parole, j'ai entendu ta voix et je viens crier vers toi, te demander pardon pour mes péchés. Je me suis endormi, je me suis assoupi parce que le chemin était trop long. L'attente était trop longue, mais aujourd'hui j'ai entendu ta voix et je me réveille et j'abandonne ma vie de péché. Que le sang de Jésus-Christ me purifie de toute faute. Que le sang de Jésus-Christ me purifie de toute souillure. J'abandonne le péché, j'abandonne les plaisirs du monde, j'abandonne la convoitise de la chair, la convoitise des yeux, l'orgueil de la vie. J'abandonne tout pour suivre Jésus-Christ, car il est le seul qui se préoccupe de moi. Il est le seul qui m'aime. Il est le seul qui soit mort pour moi à la croix. Je crois et je confesse que maintenant je prends un nouveau départ avec Jésus-Christ. Parce que tu m'as pardonné. Parce que tu m'as purifié avec le sang de Jésus-Christ. Merci pour ton grand amour. Merci pour le sang de Jésus-Christ. Et merci pour cette grâce que tu m'as fait aujourd'hui. Au nom de Jésus-Christ. Amen. Si vous avez fait cette prière, croyez que par la foi, vous avez pris un nouveau départ. Si vous avez besoin de prières, de conseils, si vous avez besoin de réécouter ce message, si vous avez besoin d'être dirigé vers une église vivante, basée sur la parole de Dieu, qui croit dans la venue ou dans le retour de Jésus-Christ, si vous avez besoin de connaître les différentes heures de diffusion de l'émission « Venez à Jésus » sur votre radio préférée, vous pouvez joindre notre 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Le nom de cette émission est Venez à Jésus. Je suis Raphaël Mambou. Que Jésus continue de vous bénir, que Jésus continue de vous garder. Nous nous retrouvons la fois prochaine sur le même thème, la seconde venue de Jésus. Que Jésus vous bénisse à la fois prochaine. Amen.
1: Bonjour à tous. Je suis Raphaël Mambou, que Jésus vous bénisse, qui que vous soyez ou que vous soyez. Le nom de cette émission est Venez à Jésus. 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Comme je le dis souvent, c'est une grâce, c'est un privilège. C'est un honneur que chaque jour, chaque lundi, chaque mercredi, que nous puissions nous retrouver autour de la parole de Dieu pour partager quelques versets bibliques. Ce n'est pas parce que nous sommes meilleurs. Ce n'est pas parce que nous sommes plus excellents, plus spirituels. Non, c'est simplement une grâce que Dieu a faite. Et comme Paul dit, j'ai profité de la grâce au maximum. C'est ça ma prière pour vous et pour moi, que nous puissions profiter au maximum de cette grâce que Dieu nous fait aujourd'hui. Combien d'hommes et de femmes auraient voulu entendre la parole de Dieu ce matin et qui n'ont pas l'opportunité? Combien d'hommes et de femmes auraient voulu que quelqu'un vienne frapper à leur porte pour leur annoncer une bonne nouvelle? Mais cela n'est pas possible. Mais vous et moi, Dieu nous a donné ce privilège, cette grâce, cette opportunité, alors saisissons-la au maximum. Avant de commencer, je voudrais que nous prions, que nous disions merci au Seigneur, que nous remettions ces moments entre ses saintes mains, ces 30 minutes, juste 30 minutes. Père éternel, je voudrais te dire merci. Merci pour mon frère, merci pour ma sœur. Merci pour cette occasion que tu nous donnes aujourd'hui d'entendre ta parole. Ta parole dit que lorsque ta parole sort, elle ne sort pas en vain, elle sort pour un but. Ma prière ce matin est que ce but soit atteint au travers de mon frère, au travers de ma sœur, au travers de moi-même. Sauve, guéris, délivre, fais tomber des écailles des yeux de quelqu'un, change la vie de quelqu'un, transforme la vie de quelqu'un, afin que nous devenions des lumières pour ces nations, des lumières pour notre nation, des lumières pour notre monde qui va à la dérive. Au nom de ton Fils Jésus-Christ, j'ai ainsi prié. Amen. Nous sommes toujours en train de partager sur la nouvelle créature. C'est notre 9e émission. Je voudrais profiter pour remercier tous ceux qui appellent, qui nous encouragent, qui disent que ces émissions leur font du bien. Que Dieu vous bénisse. Donc, nous continuons sur cette étude, la nouvelle créature. C'est la 9e émission, comme je disais. Lisons nos textes de base dans Galates 6. Galates 6, verset 15. Je suis sûr que ceux qui nous suivent régulièrement peuvent réciter ces versets par cœur. Galates 6, verset 15. Car ce n'est rien que d'être circoncis ou incirconcis. Ce qui est quelque chose, c'est d'être une nouvelle créature. 2 Corinthiens 5, verset 17. Si quelqu'un est en Christ, il est une nouvelle créature, les choses anciennes sont passées. Si quelqu'un est en Christ, il est une nouvelle créature, les choses anciennes sont passées. Voici, toutes choses sont devenues nouvelles. Donc, ce n'est rien d'être catholique, ce n'est rien d'être protestant. Ce qui est important, c'est d'être une nouvelle créature en Jésus-Christ. Ce qui est important, c'est d'être uni à Jésus-Christ. Et nous avons vu que la personne unie, la nouvelle créature, le vrai chrétien, est une personne bénie, est une autorité spirituelle, est une personne qui possède toutes choses en Jésus-Christ. C'est ça que nous avons vu dans les 8 émissions qui sont passées. Rappelez-vous de cela. Comme je le dis souvent, la Bible est la parole de Dieu. La Bible est l'autorité finale dans nos vies. L'apôtre Paul dira que la foi vient de ce qu'on entend vient de la parole de Christ. La foi ne vient pas d'une messe, la foi ne vient pas d'un culte, la foi vient de la parole de Dieu, vient de la parole de Christ, de ce que Christ vous dit, de ce que Christ me dit. C'est ça qui crée la foi, la confiance. Et pour avoir cette foi, pour avoir cette confiance, il faut connaître la Bible, il faut la lire, la relire encore et encore, croire chaque mot, car c'est Dieu qui nous parle au travers de ce saint livre. Aujourd'hui, nous allons voir une autre caractéristique de cette nouvelle créature, une autre caractéristique de ce chrétien. Je parle du vrai chrétien, pas de celui qui est membre d'église, mais celui qui a rencontré Jésus-Christ, qui a donné sa vie à Jésus-Christ, qui a accepté Jésus-Christ comme son sauveur et son Seigneur personnel. Lisez avec moi dans Philippiens 4, verset 13. Philippiens 4, verset 13, nous dit ceci. Je puis tout par celui qui me fortifie. Je puis tout par celui qui me fortifie. Le « je » que Paul utilise, faisant référence à lui, ne s'applique pas seulement à sa personne, mais à la nouvelle créature, au chrétien. Donc tout enfant de Dieu, toute nouvelle créature, tout vrai chrétien peut dire que « je peux » tout accomplir par Jésus-Christ qui me fortifie. Tout chrétien peut dire, je peux tout accomplir, je peux tout faire, je peux tout réussir, je peux tout bâtir par celui qui me fortifie, c'est-à-dire Jésus-Christ. Donc, sans Jésus-Christ, nous ne pouvons rien faire.
0: Sans Jésus-Christ, nous ne pouvons rien bâtir. Sans Jésus-Christ, nous ne pouvons rien accomplir. Si nous faisons quelque chose, c'est parce que la grâce que Christ nous a faite s'est manifestée. Et à ce stade, je voudrais dire que la timidité n'est pas une attitude ou la timidité n'est pas un trait de caractère qu'on doit retrouver chez le chrétien. La peur, la timidité, non. Ce n'est pas un trait qu'on doit retrouver chez le chrétien. Je peux tout accomplir par Christ qui me fortifie. Je peux bâtir une entreprise. Je peux bâtir un commerce prospère. Je peux réussir dans mes études avec Christ. Cela sous-entend que je ne vais pas tricher. Cela sous-entend que je vais me préparer. Cela sous-entend que je vais mettre en marche des principes reconnus par la Bible. Et Christ, qui me fortifie, va ouvrir les portes. Lisez avec moi dans le psaume 60, verset 14. Psaume 60, verset 14. Un verset très connu qui dit ceci. Psaume 60, verset 14. Avec Dieu, nous ferons des exploits. Il écrasera nos ennemis. Je répète, avec Dieu, nous ferons des exploits. Il n'est pas dit que nous ferons des exploits pour Dieu, mais c'est avec Dieu que nous faisons des exploits. Je peux dire, avec Christ, je fais des exploits. Pourquoi? Parce que c'est lui, Jésus-Christ, qui a écrasé mes ennemis à la croix. Mon frère, ma sœur, c'est une bonne nouvelle que je suis venu vous annoncer en ce matin. Vous pouvez faire des exploits avec Christ. C'est quoi un exploit? C'est quelque chose qui normalement ne pouvait pas se faire, mais qui s'est fait de façon miraculeuse. Qui fait le miracle? C'est Jésus-Christ. C'est pour cela, je vais ouvrir une parenthèse, vous qui faites des exploits avec Christ, ne vous vantez pas, ne vous frappez pas la poitrine, ne vous croyez pas supérieur aux autres. Pourquoi? Parce que le même Dieu que vous servez, c'est le Dieu que je sers et que je prêche ce matin. Donc, si vous êtes capable de faire des exploits avec Christ, je suis aussi capable de faire des exploits avec Christ. Cela sous-entend aussi que Christ ne cherche pas des hommes et des femmes qui ont des capacités, qui ont des talents extraordinaires. Non, il cherche des hommes et des femmes qui sont disposés à le servir. Il cherche des hommes et des femmes qui sont disposés à croire, qui sont disposés à marcher avec lui. Et c'est lui qui fera l'exploit pour nous. Et le psalmiste le dit bien, avec Dieu, nous ferons des exploits. Vous ferez des exploits avec Jésus-Christ, il écrasera vos ennemis si Jésus-Christ est votre sauveur, votre Seigneur personnel, pas le sauveur, le Seigneur de la famille, pas le sauveur, le Seigneur personnel de la nation, non, votre Seigneur et votre sauveur personnel. Si vous acceptez de marcher par la foi avec Jésus-Christ, si vous acceptez de combattre par la foi avec Jésus-Christ, Jésus-Christ écrasera vos ennemis et vous ferez des exploits avec lui. La Bible est remplie d'histoires d'hommes et de femmes qui ont fait des exploits avec Dieu. Je connais des histoires d'hommes et de femmes qui ont eu des enfants au-delà de l'âge par lequel, de l'âge permis dans lequel on peut avoir des enfants. Le cas de Sarah, 90 ans, c'est un exploit. C'est un exploit. C'est Dieu qui fait ces choses-là avec l'homme. Il a décidé de le faire avec l'homme. Pourquoi? Parce qu'il l'aime. Parce que Dieu vous aime et il a décidé de faire des exploits avec vous. Vous êtes la lumière des nations. C'est par vous que Christ se fait connaître au monde. Il n'a pas choisi les anges, il n'a pas choisi les archanges, quoi qu'il travaille avec eux. Mais il a décidé de vous utiliser, il a décidé de passer au travers de vous pour faire connaître son nom dans le monde entier. Vous ferez des exploits avec lui. Et les gens vont se poser la question, comment vous avez fait ça? Et vous leur direz que c'est Jésus-Christ qui a fait cela. Que c'est Jésus-Christ qui a ouvert les portes. Que c'est Jésus-Christ qui a permis toutes ces victoires. Mon frère, ma soeur, c'est merveilleux. Nous pouvons tout accomplir. Je puis tout par celui qui me fortifie. Vous pouvez tout par celui qui vous fortifie. Qui vous fortifie? Moi, c'est Jésus-Christ. Vous, c'est qui? L'argent? Avec l'argent, on ne peut pas tout accomplir. Moi, c'est Jésus-Christ. Et avec Jésus-Christ, je peux tout accomplir. Et quelques années de marche chrétienne, une dizaine d'années, m'ont montré, m'ont prouvé que les exploits se font qu'avec Jésus-Christ. Inutile de vous répéter encore cette histoire. Rien que pour venir prêcher à la radio ici, à Shalom Africa, c'est Dieu qui a fait des exploits, qui a ouvert des portes, qui a permis certaines circonstances qui ont joué en ma faveur, et des portes se sont ouvertes. Ce n'est pas moi, c'est Jésus-Christ. Et s'il a fait pour moi, il peut aussi le faire pour vous. Il y a d'autres choses que Christ a fait pour moi. Beaucoup de choses. Et je suis convaincu que si vous regardez au plus profond de vous, dans votre vie, vous allez vous rendre compte que Christ a fait aussi de grandes choses pour vous. Et c'est pour cela que nous devons aussi lui dire merci, lui être reconnaissant. S'il a fait pour nous dans le passé, il le fera aussi dans l'avenir. C'est possible. Il veut le faire et il va le faire. Mais pour cela, il a besoin de votre collaboration. Ne vous découragez pas. Pourquoi nous pouvons encore réussir avec Christ? Pourquoi nous pouvons encore tout accomplir avec Christ? Le psaume 27, verset 1 nous dit ceci. L'Éternel est ma lumière et mon salut. De qui aurais-je crainte? L'Éternel est le soutien de ma vie. De qui aurais-je peur? L'Éternel est le soutien de ma vie. L'Éternel me soutient financièrement. L'Éternel me soutient moralement. L'Éternel me soutient spirituellement. L'Éternel me soutient matériellement. L'Éternel me soutient militairement. Il est le soutien de ma vie. Tout ce qui me concerne, l'Éternel me soutient. Mon frère, ma sœur, c'est pour cela que vous n'êtes pas seul. Si vous avez reçu Jésus-Christ comme sauveur et Seigneur personnel, peu importe ce que vous êtes en train de traverser, peu importe ce que vous êtes en train de connaître, vous devez croire et confesser de votre bouche que vous n'êtes pas seul, que l'Éternel est le soutien de votre vie. Vous n'avez rien à craindre, ni les hommes, ni les anges, ni les démons, ni les sorciers, ni les occultistes. Pourquoi ? Parce que Jésus-Christ est le soutien de votre vie. Il tient votre vie dans sa main. Qui est plus fort que Jésus-Christ pour vous arracher à lui? Personne. Il est le soutien de votre vie. Vous êtes en train de bâtir un commerce, sachez que Jésus-Christ est le soutien de votre commerce. Vous n'avez pas besoin de pactiser avec le diable. Vous êtes marié. Vous avez des enfants, sachez que Jésus-Christ est le soutien de votre famille. C'est lui qui soutient votre famille. C'est lui qui unit votre famille. C'est lui qui protège votre famille. C'est lui qui pourvoit aux besoins de votre famille. Et c'est avec lui que vous ferez des exploits. C'est avec lui qui vous fortifie que vous pouvez tout accomplir. Vous pouvez passer par toutes sortes de tribulations, par toutes sortes de déserts, par toutes sortes de tempêtes. Si Jésus-Christ est votre berger, si Jésus-Christ est votre soutien, vous n'avez rien à craindre. Vous serez toujours, toujours, toujours victorieux. Le psaume 118. Le psaume 118, versets 10 à 12, nous dit ceci. psaume 118, versets 10 à 12. Toutes les nations m'environnaient. Au nom de l'Éternel, je les taille en pièces. Elles m'environnaient, elles m'enveloppaient. Au nom de l'Éternel, je les taille en pièces. Elles m'environnaient comme des abeilles. Elles s'éteignent comme un feu d'épines. Au nom de l'Éternel, je les taille en pièces. Qui les taille en pièces? Vous. Avec quelle arme? Le nom de l'Éternel. En d'autres termes, avec Jésus-Christ. C'est avec Dieu que vous allez tailler en pièces tous ceux qui se lèvent contre vous. La pauvreté, la stérilité, le chômage, la sorcellerie, l'occultisme, des blocages de toutes sortes, toutes ces choses qui se lèvent contre vous, la Bible nous dit qu'avec Dieu, vous allez tailler en pièces, vous allez détruire ces choses. Pourquoi? Vous avez reçu le pouvoir, comme on l'a vu dans les émissions précédentes. Vous êtes une personne bénie. Vous êtes une personne prospère. Et vous faites des exploits avec Jésus-Christ. Vous pouvez tout accomplir. Vous pouvez tout réussir. Aujourd'hui, le chômage bat son plein en RDC. Peut-être que c'est vous qui allez créer des entreprises pour engager des gens. Ceci me fait penser à cette jeune petite fille de 12 ans qui vivait en Corée du Sud et qui a parlé de Jésus-Christ à un jeune bouddhiste de 17 ans. Ce jeune bouddhiste de 17 ans s'est converti, a donné sa vie à Jésus-Christ, a commencé à lire la Bible. Et aujourd'hui, après plus de 50 ans de ministère, cet ancien bouddhiste, qui est le pasteur David Yongisho, a une église de plus de 2 millions de membres, 50 000 pasteurs, plus de 30 000 cellules. Tout ça a commencé par qui? Une fille, une jeune fille de 12 ans, dont il ne se souvient même plus du nom. Ne vous négligez pas dans ce que vous êtes en train de faire. Ne croyez pas que ce que vous faites n'a aucune espèce d'importance devant Dieu. Ce que vous semez aujourd'hui, vous ne savez pas ce que ça va produire demain. Remettez toutes choses entre les mains du Seigneur Jésus-Christ. Et c'est lui qui fait le miracle. C'est lui seul qui fait le miracle. Nous, nous présentons les éléments pour faire le miracle. J'allais dire, nous présentons les ingrédients pour que lui fasse la cuisine. Combien d'hommes et de femmes font des exploits avec Christ? Nous les regardons comme étant des super-hommes. Non, ce ne sont pas des super-hommes. C'est celui qui les soutient qui est extraordinaire. Et celui qui les soutient, c'est Jésus-Christ. Mon frère, ma soeur, c'est une bonne nouvelle que je suis venu vous annoncer. Vous pouvez tout accomplir avec Christ. Vous pouvez faire des exploits avec Christ. Ce n'est pas parce que ça ne marche pas une première fois. Ce n'est pas parce que ça ne marche pas une deuxième fois que vous devez dire que vous n'êtes un vaurien. Non. Dieu a aussi un plan pour vous. Même si le monde vous traite de vaurien, Dieu a un plan pour vous. Et avec lui, vous ferez des exploits. Tout ce qu'il demande, c'est accrochez-vous à Jésus-Christ. Acceptez Jésus-Christ comme votre Seigneur et votre Sauveur personnel. Marchez conformément à sa parole. Ayez une vision. Ayez des objectifs, ayez des buts dans la vie. Présentez-les au-devant le Seigneur. Travaillez sur ces buts. Et vous verrez qu'avec Christ, vous ferez des exploits. Il n'est pas un menteur. Il est fidèle. Il est la vérité. S'il le dit, ce qu'il travaille, de manière à ce que ce qu'il a dit s'accomplisse. « Je veille sur ma parole pour l'accomplir », nous dit Jérémie 1, verset 12. Mon frère, ma sœur, ne vous découragez pas. Relevez la tête, redressez-vous et bâtissez quelque chose au nom de l'Éternel. Bâtissez quelque chose au nom de Jésus-Christ. Il est avec vous pour vous soutenir. Que ce soit dans le domaine des études, dans le domaine du mariage, dans le domaine des affaires. Si vous êtes un vrai chrétien, sachez que Christ vous soutient. Si vous êtes un vrai chrétien, sachez qu'avec Christ, vous ferez des exploits. Et lui, il écrasera vos ennemis. Ne vous découragez pas. Ne vous sous-estimez pas. Mais au contraire, voyez-vous comme Christ vous voit au travers de sa parole. La nouvelle créature ne combat pas pour la victoire. La nouvelle créature combat dans la victoire. Lisez avec moi dans Romains 8, verset 37. Romains 8, verset 37. Mais dans toutes ces choses, nous sommes plus que vainqueurs par celui qui nous a aimés. Nous sommes plus que vainqueurs. Donc nous sommes au-delà de la victoire. Nous sommes triomphants en Jésus-Christ. Dans chaque combat que nous nous engageons avec Christ, nous sommes triomphants. Nous sommes dans le triomphe. Au-delà de la victoire, c'est le triomphe. Pourquoi nous ne combattons pas pour la victoire? Parce que c'est Jésus-Christ à la croix qui nous a donné sa victoire. Et nous marchons tous les jours dans une vie de victoire. Et lorsque nous devons combattre, nous ne combattons pas dans la victoire, nous ne combattons pas pour la victoire, mais nous combattons dans la victoire. Nous sommes donc triomphants. Le chrétien est une créature triomphante. Vous êtes en train de triompher de toutes les difficultés par lesquelles vous êtes en train de passer. Et cela, c'est une grâce que Jésus-Christ donne à tout homme, à toute femme qu'il a reçue dans sa vie comme sauveur et Seigneur personnel. Mais dans toutes ces choses, quelles sont ces choses? Dans la pauvreté, nous sommes triomphants. Dans la disette, nous sommes triomphants. Dans le combat spirituel, nous sommes triomphants. Dans la stérilité, nous sommes triomphants. Parce que Christ nous a acquis cette victoire. Christ nous a donné cette victoire et nous marchons dans cette victoire dans notre vie de tous les jours. Levez-vous le matin et dites que vous êtes triomphant en Jésus-Christ. Lorsque les épreuves se présentent, dites que vous êtes triomphant en Jésus-Christ. Voilà pourquoi je dis qu'avec Christ, vous pouvez tout accomplir. Vous commencez à bâtir une entreprise, dites qu'avec Christ, vous êtes triomphant. Vous allez réussir, bâtir quelque chose de stable. Ceux qui l'ont fait avant nous n'étaient pas des hommes avec deux têtes, n'étaient pas des hommes avec trois bras. Non, c'était des hommes et des femmes comme nous. Ceci me rappelle un verset biblique qui dit « Élie était un homme de même nature que nous, mais il a fait des exploits avec Dieu. » Pourquoi ça serait pas avec, pourquoi ça serait différent avec vous? Pourquoi ça serait différent avec moi alors que nous servons le même Dieu? Élie servait sous l'ancienne alliance. Nous nous servons dans une nouvelle alliance et la Bible dit dans une alliance excellente et parfaite. Donc nous sommes censés faire plus que Élie. Mais pour que nous puissions le faire, nous devons prendre conscience que nous sommes triomphants en Jésus-Christ. Mon frère, ma sœur, vous êtes plus que vainqueur. Vous êtes un plus que vainqueur. Vous êtes un triomphant. Vous marchez chaque jour dans la victoire. C'est pour ça que la Bible dit « La foi vient de ce qu'on entend et ce qu'on entend vient de la parole de Christ ». Tant que vous ne le saviez pas, vous ne pouviez pas jouir de ce triomphe. Mais maintenant que vous le savez, mon frère, ma sœur, levez-vous et dites que je suis triomphant en Jésus-Christ. Même si demain les choses ne vont pas bien, croyez et confessez que vous êtes triomphant en Jésus-Christ. Même si les portes sont fermées, dites que vous êtes triomphant en Jésus-Christ et c'est Christ qui ouvrira les portes pour vous. Ne vous découragez pas. N'abandonnez pas le combat. Pourquoi? Parce que celui qui vous soutient est fidèle. Il est véritable. Il ne se contredit pas. Il ne se renie pas. Nous sommes triomphants en Jésus-Christ. Romains 8, verset 31. Que dirons-nous donc à l'égard de ces choses? Si Dieu est pour nous, qui sera contre nous? Ah! Christ en nous, c'est Dieu de notre côté. Et si Dieu est pour nous, qui peut se lever contre vous? Si Dieu vous approuve alors que vous marchez avec Christ, alors que vous faites la volonté de Christ, qui peut s'opposer à vous? qui peut vous empêcher de réussir ce pourquoi Dieu vous a envoyé sur terre? Si vous marchez avec Christ et que Dieu est de votre côté, qui peut vous empêcher de bâtir une entreprise prospère? Qui peut vous empêcher d'avoir une famille prospère? Qui peut vous empêcher d'avoir un ministère prospère? Si

0: Je veux devenir votre sauveur et votre Seigneur personnel. Ouvrez-moi les portes de votre cœur, afin que Dieu soit de votre côté. Si vous êtes de ceux-là qui voulez faire cette prière, baissez simplement la tête et faites cette prière après moi. Et dites, Père éternel, j'ai entendu ta parole. Je viens devant toi, au nom de Jésus-Christ. J'accepte Jésus-Christ comme mon Seigneur et mon Sauveur personnel. Je dis non au péché. Je dis non aux œuvres du diable. Je dis oui à Jésus-Christ. Je crois qu'en ce moment, Jésus-Christ est devenu mon Sauveur et mon Seigneur personnel. Je m'engage à marcher en nouveauté de vie jusqu'au jour de ma mort ou au retour de Jésus-Christ. Au nom de Jésus-Christ, amen. Amen, mon frère. Si vous avez fait cette prière, si vous avez fait cette prière, ma sœur, croyez que par la foi, vous êtes devenu une nouvelle créature. Si vous avez besoin de prières, de conseils ou bien d'être dirigé vers une église vivante qui est basée sur la parole de Dieu, qui est basée sur la Bible, vous pouvez joindre notre ministère qui s'appelle le ministère Jésus pour tous au plus 243 991 100 100. 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Le nom de cette émission est Venez à Jésus. Nous diffusons tous les lundis, mercredis, 10h30, 11h sur Shalom Africa. Je suis Raphaël Mambou. Que Jésus vous bénisse. À la fois prochaine pour continuer sur le même thème, une nouvelle créature. Amen.
1: Bonjour à tous. Je suis Raphaël Mambou, que Jésus vous bénisse, qui que vous soyez ou que vous soyez. 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C'est une joie, c'est un bonheur, c'est un privilège, c'est une grâce que le Seigneur me fait, nous fait, vous et moi, de pouvoir nous retrouver autour de sa parole, de partager quelques versets bibliques. Ce n'est pas parce que nous sommes meilleurs. Ce n'est pas parce que nous sommes plus excellents. Ce n'est pas parce que nous avons un grand français ou que nous sommes les plus spirituels. Non, c'est une grâce que Dieu a faite. Et à vous et à moi. Nous allons continuer notre petite étude sur la nouvelle créature ou la nouvelle création. Mais avant cela, je voudrais prier que nous puissions rendre gloire à Dieu pour ce jour, car c'est une grâce, nous ne l'avons pas méritée. Père éternel, je te dis merci. Merci pour ce jour, merci pour cet homme, merci pour cette femme qui se tient près de sa radio, qui écoute ce message. Seigneur, je veux qu'une seule chose, disparaître, et que toi tu paraisses, que tu sauves, que tu guérisses, que tu redresses, que les écailles tombent des yeux d'un homme ou d'une femme. Seigneur, que ta parole sorte, qu'elle guérisse, qu'elle libère, qu'elle fasse du bien à mon frère, qu'elle fasse du bien à ma sœur, car je sais que tu es un Dieu merveilleux. Nous avons ainsi prié, au nom de ton Fils Jésus-Christ. Amen. Comme je le disais dans l'introduction, nous sommes toujours en train de faire notre petite étude sur la nouvelle créature. C'est la quatrième émission. 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Je voudrais vous inviter encore à lire nos textes de base qui se trouvent dans Galates 6. Verset 15. Galates 6, verset 15. Car ce n'est rien que d'être circoncis ou incirconcis. Ce qui est quelque chose, c'est d'être une nouvelle créature. Paul nous dit que ce n'est pas important d'être circoncis ou d'être incirconcis. Ce n'est pas important d'être juif, ce n'est pas important d'être non-juif. Ce n'est pas important d'être noir, ce n'est pas important d'être blanc, ce n'est pas important d'être un homme, ce n'est pas important.

0: important d'être une femme. Ce n'est pas important d'être congolais de Kinshasa ou congolais de Brazzaville. Ce qui est important, c'est d'être une nouvelle créature. En d'autres termes, ce qui est important, c'est d'avoir reçu Jésus-Christ dans sa vie. Notre deuxième texte de base, nous le lisons dans 2 Corinthiens 5. 2 Corinthiens 5, verset 17. Ce sont des versets assez connus. Verset 17. 2 Corinthiens 5, verset 17. Si quelqu'un est en Christ, il est une nouvelle créature. Les choses anciennes sont passées. Voici, toutes choses sont devenues nouvelles. Ce n'est rien d'être circoncis ou incirconcis. Ce n'est rien d'être catholique, ce n'est rien d'être protestant. Ce qui est quelque chose, c'est d'être une nouvelle créature. Et Paul le définit dans 2 Corinthiens 5, verset 17. Si quelqu'un est en Christ, il est une nouvelle créature, il est une nouvelle création. D'autres versions disent, si quelqu'un est uni à Christ, il est une nouvelle créature. On ne devient qu'une nouvelle créature en donnant sa vie à Jésus-Christ. Je le répète, je l'ai dit dans les émissions précédentes, je le dis encore, ce n'est pas parce que vous êtes passé par les eaux du baptême que vous êtes chrétien. Ce n'est pas parce que vous êtes membre d'une église que vous êtes chrétien. Ce n'est pas parce que vous êtes même prédicateur de la parole de Dieu que vous êtes un enfant de Dieu. Rappelez-vous que ceux qui ont persécuté Christ, rappelez-vous que ceux qui ont tué Jésus-Christ étaient des hommes de religion. Comme pour dire que la religion n'a aucune espèce d'importance devant Dieu. On peut avoir de beaux vêtements, on peut avoir une croix sur soi, on peut avoir une Bible, ça ne fait pas de vous un chrétien. Le Congo se dit chrétien à 90 ou 95%. Ce n'est pas vrai. Moi, je dirais que le Congo a 90-95% de personnes qui sont membres des églises dites chrétiennes. Mais le vrai chrétien est une personne qui est une nouvelle créature, changée par Christ, transformée par Christ. Ce n'est pas un homme amélioré, non, c'est un homme changé, converti, qui s'est détourné de sa vie de péché et qui a accepté le salut que Dieu offre au travers de Jésus-Christ. Pas au travers d'une religion, pas au travers d'un homme particulier, mais au travers du seul sauveur, du seul rédempteur, Jésus-Christ de Nazareth, qui est mort pour les péchés à notre place, qui a payé notre faute. Mais c'est quoi cette nouvelle créature? Et c'est ça que nous étions en train d'étudier. Nous allons continuer. Nous avons dit que la nouvelle créature, ou le vrai chrétien, ou le chrétien, est une personne qui est bénie. Le chrétien n'est pas une personne qui comme je l'entends dans certains milieux, qui est pauvre, qui est malheureux, qui est triste, qui est comme un mendiant. Non ! Si vous avez reçu Jésus-Christ, vous êtes la personne la plus bénie qui soit dans ce monde. Et nous allons le voir encore avec des versets bibliques. Relisez avec moi dans Éphésiens 1, verset 3. Éphésiens 1, verset 3. Béni soit Dieu, le Père de notre Seigneur Jésus-Christ, qui nous a bénis de toutes sortes de bénédictions spirituelles dans les lieux célestes en Christ. Dieu le Père nous a bénis de toutes sortes de bénédictions dans les lieux célestes en Jésus-Christ. Pas en étant catholique, pas en étant protestant, pas en étant prédicateur. Le prédicateur n'est pas plus béni que le laïc. L'évangéliste n'est pas plus béni que le pasteur, le prophète n'est pas plus béni que l'apôtre, l'apôtre n'est pas plus béni que le diacre ou l'ancien dans l'église. Quiconque a reçu Jésus-Christ dans sa vie est béni. Béni par Dieu. Proverbe 20, verset 22 dit, « C'est la bénédiction de l'Éternel qui enrichit et qui ne la fait suivre d'aucun chagrin. » Donc si vous êtes béni par Dieu, au travers de Jésus-Christ, que vous ayez 50 francs ou 1 million de dollars en poche, il n'y a aucune différence. Que vous soyez propriétaire d'une entreprise ou employé dans une entreprise, Cela ne fait aucune différence parce que Dieu vous a béni, vous et moi, de la même manière, au travers de Jésus-Christ. Toujours Jésus-Christ. Voilà pourquoi je ne prêcherai que Jésus-Christ. Pourquoi ? Parce qu'il est la source de salut. Il est la source de bénédiction. Oh mon frère, oh ma sœur, c'est une bonne nouvelle que je suis venu vous annoncer. Si vous êtes chrétien, vous êtes béni. Si vous n'êtes pas chrétien, vous êtes sous la malédiction. Vous êtes rebelle. Si vous avez rétrogradé, aujourd'hui est le jour du salut. Lisez avec moi dans Galates 3. Je disais Galates 3, verset 13. Il nous est dit ceci, dans Galates 3, verset 13. « Christ nous a rachetés de la malédiction de la loi, étant devenu malédiction pour nous. Car il est écrit, « Maudit et quiconque est pendu au bois. » Jésus-Christ nous a rachetés de la malédiction de la loi. Écoutez mon frère, écoutez ma sœur, si vous êtes né de nouveau, vous êtes racheté de toutes les formes de malédiction qui existent. Les malédictions de famille, vous êtes rachetés de cela en Jésus-Christ. Vous êtes libérés de cela en Jésus-Christ. Vous êtes affranchis de la malédiction de la famille. Quel que soit ce qu'a fait vos grands-parents, vos arrière-grands-parents, vos ancêtres jusqu'à Adam, si vous êtes en Christ, vous êtes une nouvelle créature. Donc, tout ce qui s'est fait avant vous n'a plus d'impact sur vous. Pourquoi ? Parce que Jésus-Christ a pris votre malédiction. Je refuse la théorie qui dit que le chrétien est maudit. Que non, même si vous êtes né de nouveau, vous avez besoin de passer par la délivrance. Je ne dis pas que la délivrance n'est pas biblique. Mais ce que je suis en train de proclamer, c'est que si vous êtes en Christ, vous êtes une nouvelle créature, vous êtes libéré, affranchi, délivré de la malédiction, de la famille qui pèse sur vos nations, qui pèse sur vos tribus, qui pèse sur le genre humain. Vous êtes racheté de la malédiction financière, de la malédiction spirituelle, de la malédiction des traditions. Même si vous avez pratiqué l'occultisme au plus haut degré, si vous venez à Jésus-Christ, si vous avez donné votre vie à Jésus-Christ, la Bible nous dit que vous êtes racheté de la malédiction de la loi. Vous êtes une nouvelle créature, vous êtes quelqu'un de différent, vous êtes une nouvelle personne. Vous êtes, vous et Christ, vous devenez un. Oh mon frère, oh ma sœur, c'est quelque chose de merveilleux. Il faut relire la Bible, il faut connaître la Bible. Ne nous laissons pas emporter par tout vent de doctrine. Non, nous devons connaître la Bible d'un bout à l'autre. Nous devons connaître ce que nous sommes en Jésus-Christ. La nouvelle créature est une créature bénie. Nous l'avons vu dans l'émission précédente. Joseph, vendu par ses frères, rejeté par ses frères. Dans la maison de Potiphar, il nous a dit deux choses. L'Éternel était avec lui et la prospérité accompagnait Joseph. C'était un esclave. Mais Dieu était avec lui et la prospérité était avec lui. Joseph est un type de chrétien dans l'Ancien Testament. C'est ce que nous sommes aujourd'hui. Dieu est avec moi et la prospérité m'accompagne dans tout ce que je fais. Tant que je marche avec Christ, Dieu est avec moi. Il me bénit dans tout ce que je suis en train de faire. Je réussis dans tout ce que j'entreprends. Pourquoi ? Parce que Dieu est avec moi au travers de Jésus-Christ. Sans Christ, Dieu ne peut pas être avec moi parce que je suis pécheur. Je suis rebelle. Je suis un temple d'idoles. Mais lorsque je donne ma vie à Jésus-Christ, je deviens le temple du Saint-Esprit. Et Christ habite en moi. Et Dieu habite en moi. Et c'est merveilleux. Mon frère, ma sœur, si vous êtes en Christ, vous êtes la créature la plus bénie. Vous pouvez le dire lorsque vous êtes dans votre véhicule. Dites que vous êtes béni. Lorsque vous prenez votre taxi, dites que vous êtes béni. Lorsque vous commencez votre travail, dites que vous êtes béni. Ne croyez pas ce que les hommes vous disent, croyez ce que la Bible vous dit, car la Bible est la vraie et l'unique, la seule parole de Dieu. C'est Dieu qui nous parle au travers de la Bible. Et la Bible nous dit que nous sommes bénis en Jésus-Christ. Je suis béni dans mon travail, je suis béni dans mon ministère, je suis béni dans mon commerce, je suis béni dans ma famille, je suis béni avec mes enfants, je suis béni avec ma femme, je suis béni dans tout ce que j'entreprends. Pourquoi ? Parce que Dieu est avec moi au travers de Jésus-Christ. Lisez avec moi dans 2 Corinthiens 6, versets 14 à 15. 2 Corinthiens 6, versets 14 à 15, il nous est dit ceci. « Ne vous mettez pas avec les infidèles sous un joug étranger. Quel rapport y a-t-il entre la justice et l'iniquité ?» Ce que Paul essaie de nous faire comprendre, ce que le chrétien, la nouvelle créature, le vrai chrétien, est justice, le païen est iniquité. Le chrétien est lumière. Il continue. Où qu'y a-t-il de commun entre la lumière et les ténèbres? Quel rapport y a-t-il entre Christ et Bélial? Ou quel rapport, ou quelle part a le fidèle avec l'infidèle? Paul dit de la nouvelle créature que la nouvelle créature est justice, lumière, et Christ et fidèle. Quatre caractéristiques de ce que nous sommes en Jésus-Christ. Nous sommes une partie de Christ. Je suis une partie du corps de Christ. Vous êtes une partie du corps de Christ. Je suis la lumière. Je suis une partie de la lumière de Christ dans ce monde. Écoutez, vous et moi, nous savons qu'est-ce qui se passe, comment les choses se passent dans nos villes. Il n'y a pas beaucoup de... Il nous arrive de perdre du courant, de ne pas avoir du courant. Que Dieu bénisse la SNEL. Qu'elle fasse prospérer la SNEL afin qu'elle fasse son travail pleinement. Lorsqu'il n'y a pas de courant, c'est l'insécurité. Nous sommes d'accord. Personne n'aime le noir. Mais qu'est-ce qui se passe lorsque le courant revient? Dans certains quartiers, on jubile, on crie, on est heureux, on applaudit, on acclame que le courant est revenu. Pourquoi? Parce que la lumière est quelque chose de bénéfique. Et c'est ce que nous sommes en Jésus-Christ. Nous sommes la lumière. Jésus nous le dira. Vous êtes la lumière de ce monde. Alors si je suis la lumière de ce monde, en quoi je suis une malédiction? Je ne suis pas une malédiction. Je suis une bénédiction. Car là où je vais, je chasse les ténèbres. Là où je vais, j'apporte la connaissance de Christ. Là où je vais, j'apporte l'odeur de Christ. J'apporte le royaume de Dieu là où je vais, là où je suis. Je connais un frère. Combien de fois a-t-il entendu ce genre de phrase? Lorsqu'on te voit, on sent le sérieux, on sent le christianisme, on sent la présence de Dieu. Oh, c'est pas un homme parfait, parce qu'il n'y a personne de parfait. Mais parce qu'il est en Christ, les gens voient Jésus-Christ au travers de cette personne. Mon frère, ma sœur, vous êtes une personne bénie. Vous êtes lumière. Lorsque vous venez à un endroit, vous apportez la connaissance de Christ. Si on vous chasse, on chasse les ténèbres, on chasse la lumière. On dit oui aux ténèbres lorsqu'on chasse le chrétien. On dit oui aux ténèbres. Non, mon frère, non, ma sœur, vous êtes une source de bénédiction. En parlant de source de bénédiction, lisez avec moi dans le psaume 87. Psaume 87, verset 7. Et ceux qui chantent et ceux qui dansent s'écrient. Toutes mes sources sont en toi. Toutes mes sources sont en toi. Le croyant dans l'Ancien Testament chantait et criait l'un à l'autre en disant que Dieu est la source de toutes mes bénédictions. Toutes mes sources sont en Dieu. Mes sources financières, mes sources matérielles, mes sources de succès, mes sources de réussite, mes sources d'élévation sont en Dieu. Mon frère, ma sœur, la nouvelle alliance est meilleure que l'ancienne alliance. Si vous êtes en Jésus-Christ, Dieu devient la source de toutes vos bénédictions. Nous l'avons lu dans Éphésiens 1, verset 3. Dieu nous bénit au travers de Christ. Dieu ne nous bénit pas en dehors de Christ. Dieu nous bénit au travers de Jésus-Christ. Dieu est ma source de bénédiction. Même si vous avez perdu votre travail, vous devez dire que Dieu est la source de votre bénédiction. Dieu vous aime, Dieu vous connaît, Dieu vous appelle par votre nom. Il est la source des bénédictions du chrétien, du croyant en Christ. Je suis béni. Je ne suis pas maudit. Je peux être locataire. Je peux être employé dans une entreprise. Je peux être esclave. Mais si j'ai Jésus-Christ dans ma vie, si je suis uni à Jésus-Christ, Dieu est la source de mes bénédictions. Le fait de posséder un véhicule, d'acheter des maisons, d'aller en Europe, d'aller dans le monde entier n'est que la matérialisation d'une bénédiction. La vraie bénédiction, c'est d'être en Christ. La vraie bénédiction, c'est de croire que nous sommes bénis en Jésus-Christ. Tout le reste n'est que la matérialisation de ce que nous sommes en Jésus-Christ. Mon frère, ma sœur, je voudrais que vous disiez chaque matin, dans les moments les plus difficiles par lesquels vous passez, que vous disiez que vous êtes béni. Béni, béni, béni, béni, parce que Dieu est avec vous en Jésus-Christ. Même dans les moments difficiles, la nouvelle créature reste une créature bénie. Lisez avec moi dans Ésaïe 43. Ésaïe 43. Verset 2. Ésaïe 43, verset 2. Si tu traverses les eaux, je serai avec toi. Et les fleuves, ils ne te submergeront point. Si tu marches par le feu, tu ne brûleras pas. Et la flamme ne t'embrasera pas. Si tu traverses les eaux, je serai avec toi. Si tu marches dans le feu, tu ne brûleras pas. Pourquoi ? Parce que je suis avec toi. Pourquoi ? Parce que Dieu est avec nous au travers de Jésus-Christ dans toutes les situations par lesquelles nous passons. Et cette personne est bénite ? Elle est bénie ou elle est maudite ? Elle est bénie. Parce que peu importe les difficultés par lesquelles elle passe, Dieu est avec la nouvelle créature, Dieu est avec le vrai chrétien. Et cette personne est réellement bénie. Du reste, la Bible nous dit que tout concourt au bien de ceux qui aiment Dieu. Le bien et le mal concourent au bien du chrétien. Pourquoi ? Parce que Dieu est avec le vrai chrétien. Dieu est avec nous. Dieu ne nous abandonne pas au travers de Jésus-Christ. Le monde peut nous rejeter. Les sociétés, les entreprises peuvent nous rejeter. Même nos pays, nos familles peuvent nous rejeter. Nous l'avons vu, nous le voyons tous les jours. Mais Dieu n'abandonne personne. Et c'est ça qui fait que nous sommes bénis. Et un jour, cette bénédiction va se matérialiser. Lorsqu'une femme est enceinte, des fois, au début, elle ne le sait pas. Elle commence à constater certaines choses, changements dans sa vie. Et puis un jour, on voit que physiquement, elle est enceinte et puis elle accouche. C'est le même processus avec une bénédiction. Lorsqu'on est béni, on doit savoir qu'on est béni. Beaucoup ignorent qu'ils sont bénis. Moi, je crois que je suis béni. Béni dans tout ce que je fais. Béni partout où je vais. Car la Bible dit, tu seras béni dans les champs et tu seras béni dans ta maison. Lorsque tu sortiras, tu seras béni. Lorsque tu rentreras, tu seras béni. Tu seras la tête et non la queue. Je suis la tête et non la queue. Je suis le premier et non le dernier en Jésus-Christ, pas en dehors de Christ. Oh mon frère, c'est merveilleux. Nous sommes réellement bénis. Nous sommes la lumière. Nous sommes une partie de Christ. Nous sommes justice en Jésus-Christ. Dieu est avec nous. Nous ne sommes pas seuls, nous n'avons pas besoin de sentir que Dieu est avec nous pour dire que Dieu est avec nous. Nous n'avons pas besoin de posséder des choses de ce monde pour dire que nous sommes bénis. Non, disons que nous sommes bénis et nous verrons que nous possédons ces choses. C'est vraiment merveilleux. C'est vraiment merveilleux. La dernière chose que je voudrais dire pour aujourd'hui, c'est que la nouvelle créature, le chrétien, peut changer les choses avec Dieu. Avec Dieu, au travers de Christ. Lisez avec moi dans le psaume 84. Un psaume que j'aime beaucoup. Psaume 84, verset 7. 84, verset 7. Lorsqu'il traverse la vallée de Baca, il la transforme en un lieu plein de sources, et la pluie la couvre aussi de bénédictions. Lorsque le croyant en Christ traverse la vallée de Baca, il la transforme en un lieu plein de sources, et la pluie la couvre aussi de bénédictions. D'après les commentateurs de la Bible, la vallée de la Baca n'est pas un lieu précis. Mais c'est pour imager les moments difficiles par lesquels passe le croyant, que ce soit dans l'Ancien Testament ou dans le Nouveau Testament. Et il nous est dit, au lieu qu'il pleure, au lieu qu'il se lamente, le croyant transforme ce lieu-là, ce lieu de souffrance, ce lieu de pleurs, de larmes, en un lieu plein de sources. Et la pluie la couvre de bénédictions. En d'autres termes, partout où vous passez, si vous êtes chrétien, si vous croyez en Jésus-Christ, si vous marchez avec Christ, partout où vous passez, Dieu changera les choses au travers de vous. Dieu va couvrir ces lieux de pluie de bénédictions. Donc quand vous entrez dans la maison de quelqu'un, en fait vous apportez la bénédiction de Dieu dans cette maison. Lorsque vous entrez dans une entreprise, vous apportez la bénédiction de Dieu dans cette entreprise. Vous êtes une personne bénie. Vous êtes une personne qui apportait la solution aux problèmes des hommes. Dieu apporte des solutions au travers de vous. Mon frère, ma sœur, Dieu n'a pas choisi les anges pour se faire connaître aux hommes. Dieu a choisi des hommes pour faire connaître sa bonté, sa miséricorde, sa toute-puissance au monde. Et Dieu vous a choisi, vous, aujourd'hui, si vous êtes chrétien. Il vous a béni, et au travers de vous, Dieu changera les choses dans ce monde. Si Dieu ne détruit pas ce monde, c'est parce que le chrétien est encore dans le monde. C'est nous qui retenons la colère de Dieu. C'est nous qui, lorsque nous intercédons, nous apaisons la colère de Dieu. Mais le jour vient où le chrétien va être enlevé, et Dieu va déverser sa colère. Mais en entendant, Dieu change les choses au travers de nous. Voilà pourquoi je dis que nous sommes bénis. Nous sommes une source de bénédiction. Nous sommes le temple de Dieu. Nous sommes les ambassadeurs. C'est ce que la Bible dit. Nous sommes les ambassadeurs de Christ ici sur la terre. Oh mon frère, oh ma soeur, arrêtons de marcher la tête courbée. Arrêtons de pleurnicher. C'est normal, il faut pleurer de temps en temps. Lorsque les choses nous dépassent, c'est normal, il faut pleurer. Mais nous devons nous relever la tête et dire « Je suis béni car Dieu m'a béni de toutes sortes de bénédictions dans les lieux célestes en Jésus-Christ. Je suis racheté de la vaine manière de vivre de mes parents, je suis racheté de la malédiction de la loi. Mais cela n'est possible que si vous avez donné votre vie à Jésus-Christ. » La Bible dit « Venez à moi, vous tous qui êtes fatigués et chargés. » Si vous êtes fatigué des malédictions, si vous êtes chargé des malédictions, si vous voulez vous en débarrasser, venez à Jésus-Christ. Car lui prendra votre malédiction sur lui, ça n'aura pas d'effet sur lui, mais il prendra sa bénédiction et vous la donnera à vous, et ça aura des effets dans votre vie, dans votre famille, dans votre génération, dans votre pays. Il est prêt à pardonner vos péchés. Il est prêt à effacer vos péchés. Car il était déjà mort avant que vous et moi nous venions. Donc ce que nous faisons n'étonne pas Christ. Mais simplement, il est attristé. Et nous pouvons réjouir son cœur aujourd'hui en donnant notre vie à Jésus-Christ. Si vous voulez donner votre vie à Jésus-Christ, si vous voulez passer de la malédiction à la bénédiction, venez à Jésus et faites cette simple prière. Répétez cette simple prière après moi. Dites, Père éternel, au nom de ton Fils Jésus-Christ, je viens devant toi. J'accepte Jésus-Christ comme mon Seigneur, et mon sauveur personnel. Je dis non à Satan. Je dis non aux œuvres des ténèbres. Et je dis oui au Saint-Esprit. Je dis oui à Jésus-Christ. Je m'engage maintenant à marcher conformément à la Bible jusqu'au jour de ma mort ou au retour de Christ. Je m'engage à être un vrai chrétien tous les jours de ma vie au nom de Jésus-Christ. Amen. Si vous avez prié, croyez par la foi que vous êtes une nouvelle créature. Croyez par la foi que vous êtes béni. Croyez par la foi que vous êtes racheté de la malédiction de la loi. Si vous avez besoin de prière, de conseils ou bien d'être dirigé vers une église vivante qui est basée sur la parole de Dieu, vous pouvez contacter notre ministère qui s'appelle le ministère Jésus pour tous au +243 819 910 910. Je répète, au +243 819 910 910 ou au +243 991 100 100. Au +243 991 100 100. Le nom de cette émission est Venez à Jésus. 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Je suis Raphaël Mambou. Que Jésus vous bénisse. À la fois prochaine. Amen.
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Bonjour à tous, je suis Raphaël Mambou, que Jésus vous bénisse, qui que vous soyez, où que vous soyez. Le nom de cette émission est Venez à Jésus. C'est une grâce, c'est un privilège, c'est un honneur de pouvoir vous retrouver encore aujourd'hui autour de la parole de Dieu. Ce n'est pas parce que nous sommes meilleurs, ce n'est pas parce que nous sommes plus spirituels, ce n'est pas parce que nous sommes plus excellents ou quoi que ce soit. C'est simplement que Dieu nous a fait grâce. Et ma prière est pour vous et pour moi que nous puissions profiter de la grâce de Dieu qui se trouve en Jésus-Christ au maximum. Depuis quelque temps, nous avons commencé un nouveau thème sur le sang de Jésus. Avant de continuer, je voudrais prier que nous rendions gloire à Dieu pour ce jour qu'il connaissait depuis l'éternité. Vous et moi, il nous connaissait et il nous a attirés aujourd'hui pour entendre sa parole. Ma prière est que vous ouvriez votre cœur et que vous prêtez attention au message de Jésus, au message de Dieu aujourd'hui. Prions. Père éternel, merci pour ta parole. Merci pour ta grâce. Merci pour ce jour. Merci pour les différents partenaires du ministère Jésus pour tous. Merci pour ces hommes et ces femmes qui sont maintenant près de leur poste, près de leur ordinateur, à écouter ton message. Je demande à disparaître. Et que tu paraisses, que tu parles à chacun d'entre nous, car tu as quelque chose à dire encore, Seigneur. Combien tu vas sauver, je ne sais pas, mais je te fais confiance. Sauve, guéris, délivre, Seigneur, un homme ou une femme aujourd'hui. Fais du bien. Au nom de ton Fils Jésus-Christ, nous avons ainsi prié. Amen. Le sang de Jésus, c'est notre troisième émission. Nous avons dit lors des deux premières émissions que le sang de Jésus avait l'autorité, avait la puissance de délivrer du péché. Le péché est comme un virus qui est implémenté dans chacun d'entre nous. Parce que nous sommes créés à l'image d'Adam, Adam rebelle. Adam qui a été en rébellion face à Dieu. Lui qui avait été à l'image du Dieu parfait, il s'est rebellé. Et nous maintenant, nous sommes à l'image d'Adam, pécheur. Par un homme, le péché est entré dans le monde. Et par un homme, la mort est entrée dans le monde. Mais par Jésus-Christ, la vie est possible. Et le sang de Jésus-Christ nous délivre du péché. Que ce soit le péché de l'alcoolisme, que ce soit le péché de l'impudicité, le péché de la pornographie, de la drogue, de l'occultisme, de l'idolâtrie, de l'incrédulité, le sang de Jésus à la puissance, l'autorité, la force, la possibilité de nous délivrer. Il ne sert à rien de courir après une église, après une autre, un pasteur après un autre, une religion après une autre. Non. Venez à Jésus. Mettez-vous sous le sang de Jésus-Christ et il vous délivrera du péché. C'est possible. Ce n'est pas un rêve. C'est possible. Jésus-Christ a payé le prix pour chacun d'entre nous. Jésus-Christ a été emprisonné pour que nous soyons libres. Jésus-Christ a été flagellé pour que nous recevions la guérison. Jésus-Christ est mort à la croix pour que nous recevions la vie. C'est vraiment merveilleux, je bénis ce Seigneur Jésus, de m'avoir fait comprendre toutes ces choses, de m'avoir sauvé. Et ma prière est que chacun d'entre nous, chacun d'entre vous, que vous compreniez aussi cette réalité. Le sang de Jésus-Christ. Lisez avec moi dans 1 Jean 1, verset 7. La première épître de l'apôtre Jean, chapitre 1, verset 7. Je disais 1 Jean 1, verset 7. Mais si nous marchons dans la lumière, comme il est lui-même dans la lumière, nous sommes mutuellement en communion. Et la partie qui nous intéresse, le sang de son Fils, le sang de Jésus, son Fils, nous purifie de tout péché. Le sang de Jésus, son Fils, nous purifie de tout péché. Le sang de Jésus-Christ purifie de tout péché. Purifier, prenons l'image de laver. Prenons l'image de séparer. Comme vous feriez votre lessive. Vous utiliserez du savon, de l'eau et des vêtements sales. Quelques minutes après avoir
fait votre lessive, les vêtements seront propres. C'est la même chose aussi avec la vaisselle. Vous utilisez une vaisselle sale, vous utilisez de l'eau et du savon. Le savon, c'est comme l'image de Jésus, du sang de Jésus-Christ. Je suis tenté même de dire que le sang de Jésus-Christ est le savon spirituel qui nettoie l'homme du péché. Tous les hommes sont pécheurs. Tous les hommes sont voués à la perdition. Tous les hommes sont voués à l'échec. Il n'y a pas un homme qui n'ait jamais péché. Tous les hommes. Il n'y a qu'un seul, si ce n'est que la personne de Jésus-Christ, qui est né sans péché. Nous tous, nous sommes nés avec le péché. C'est comme je l'ai dit, implémenté en chacun d'entre nous. Mais le sang de Jésus-Christ purifie du péché. Et c'est pour cela que je dis que la religion ne sauve personne. C'est pour ça que je dis que la religion ne peut pas vous aider à mieux connaître Dieu, ne peut pas vous aider à servir Dieu, ne peut pas vous sauver. Parce que ce n'est pas la religion qui a versé son sang pour vous à la croix. C'est le sang de Jésus-Christ. Et j'aime ce que l'apôtre Jean dit, tout péché. Il n'y a pas un péché que le sang de Christ ne peut pas purifier. Dernièrement, il y a quelques années en arrière, je lisais un livre sur une religion dite chrétienne. Cette religion prétendait que le sang de Jésus-Christ, pouvait purifier de certains péchés, mais pas de tous les péchés. Et que lorsqu'un homme versait le sang, c'est-à-dire que lorsqu'un homme tuait une personne, pratiquait l'avortement, le sang de Jésus-Christ ne pouvait pas le sauver de ce péché-là. Il fallait que lui-même paye de son propre sang. C'est comme pour dire que le sang de Jésus-Christ ne couvre pas tous les autres péchés et les autres dont le sang de Christ ne couvre pas, il faut pratiquer des œuvres. C'est faux, c'est archi faux. La Bible est très claire, nous ne sommes pas sauvés par les œuvres, mais nous sommes sauvés par la foi en Jésus-Christ. L'apôtre Paul était un criminel, quelqu'un qui a approuvé la mort d'un innocent, Étienne. Mais lorsque Paul rencontre Jésus-Christ le purifie de ses fautes. Paul devient le champion de l'Évangile. Alors, si Paul devient le champion de l'Évangile après avoir été le persécuteur de l'Église de Jésus-Christ, parce que Jésus-Christ dira, « Paul, Saul, Saul, pourquoi tu me persécutes ?» Ça, c'est une très belle image de l'identification de Christ à son Église. Mais Paul a été purifié par le sang de Jésus-Christ. Ce n'est pas que Paul a payé de l'argent, ce n'est pas que Paul a versé le sang encore d'un animal, ce n'est pas que Paul s'est racheté dans les œuvres. Non, mais il a été purifié par le sang de Jésus-Christ. Seul le sang de Jésus-Christ vous purifie du péché. Que vous soyez une prostituée, que vous soyez un meurtrier, que vous ayez pratiqué l'avortement par centaines de milliers, que vous soyez un homme qui avait tué dans les sciences occultes, que vous soyez un voleur de 50 dollars ou de 1 milliard de dollars, de 1 franc ou bien de 100 milliards de francs, seul le sang de Jésus-Christ peut vous purifier du péché. Seul le sang de Jésus-Christ vous lave du péché. C'est une très belle image. Seul le sang de Jésus-Christ peut vous détacher des souillures du péché. Parce que lorsque nous péchons, nous sommes en train de salir nos vêtements spirituels. Et il faut nous plonger dans le sang de Jésus-Christ. Ça n'a rien à voir avec le catholicisme, ça n'a rien à voir avec le protestantisme, le protestantisme, ou je ne sais pas quoi, parce que ces choses-là ne sauvent personne. Ah, c'est bien d'aller dans une église, j'encourage les gens à aller dans les églises. Mais ce n'est pas l'église qui sauve, ce n'est pas le pasteur qui sauve, ce n'est pas l'église qui délivre, ce n'est pas l'église qui purifie. Un homme peut prier pour vous et dire, voilà, tes péchés sont pardonnés, mais si vous n'avez pas confessé vos fautes, si vous n'êtes pas passé par le sang de Jésus-Christ, votre péché demeure. Parce qu'après tout, celui qui pardonne, c'est Dieu. Attention. Le sang de Jésus-Christ, peu importe ce que vous avez fait, peu importe qui vous êtes, selon le monde, le sang de Jésus-Christ purifie de tout péché. Il n'y a pas un péché que Dieu ne pardonne pas
dans le sang de Jésus-Christ. Dans le psaume 103, lisez avec moi le psaume 103, versets 1 à 3. Mon âme bénit l'Éternel, que tout ce qui est en moi bénisse son saint nom. Mon âme bénit l'Éternel et n'oublie aucun de ses bienfaits. C'est lui qui pardonne toutes tes iniquités, qui guérit toutes tes maladies. C'est lui qui pardonne tous les péchés. Il n'y a pas un péché que Dieu ne pardonne pas. J'insiste, il n'y a pas un péché que Dieu ne pardonne pas. L'impudicité, Dieu pardonne. Le mensonge, Dieu pardonne. L'idolâtrie, Dieu pardonne. Le vol, Dieu pardonne. Le meurtre, Dieu pardonne. La calomnie, Dieu pardonne. Peu importe les péchés, Dieu pardonne les péchés. Mais il le pardonne si vous passez dans un lavage spirituel au travers du sang de Jésus-Christ. Verset 12 du psaume 103. Autant l'Orient est éloigné de l'Occident, autant il éloigne de nous nos transgressions. Voilà pourquoi je disais, au travers du sang de Jésus-Christ, avec le sang de Jésus-Christ, Dieu va vous séparer, vous et du péché, vous et de votre péché. C'est comme s'il allait faire deux personnes à part. C'est possible. Et c'est vrai, c'est la Bible qui le dit. Autant il éloigne l'Occident, autant l'Orient est éloigné de l'Occident, autant il éloigne de nous nos transgressions. Parce que lorsque nous péchons, nous sommes un avec le péché. Mais avec le sang de Jésus-Christ, il nous sépare du péché. Il nous sépare de nos péchés. C'est possible. Arrêtez d'avoir une conscience chargée. Arrêtons de nous traumatiser, d'avoir peur. Je ne suis pas en train d'encourager qui que ce soit à vivre dans le péché et puis de demander pardon. Non, je ne suis pas en train d'encourager ça. Mais je parle à ceux et celles qui, à cause de leur vie passée, ont peur de venir à Dieu, de se dire, le Seigneur ne peut pas me pardonner ma vie. Comme un ami me racontait, il avait évangélisé une prostituée, il parlait de Jésus à une prostituée, et la dame lui disait, non, Dieu ne peut pas m'aimer à cause de tout ce que je fais, à cause de mon style de vie. Ce sont des mensonges du diable. Le sang de Jésus-Christ nous purifie de tout péché. Avant que vous et moi nous venions, Christ était déjà mort à la croix pour nous. Il avait déjà versé son sang à la croix pour nous. Il nous aime. Donc, le salut est encore possible pour vous aujourd'hui au travers de Jésus-Christ. C'est possible. Hébreux 9, verset 14. L'écrivain aux Hébreux nous dit ceci. Hébreux 9, verset 14. Combien plus le sang de Christ, qui par un esprit éternel s'est offert lui-même, sans tâche à Dieu, purifiera-t-il vos consciences des œuvres mortes, afin que vous serviez le Dieu vivant? Combien plus le sang de Christ? Lisons un peu le verset 13 pour cadrer un peu ce que je voudrais dire. Car si le sang des taureaux et des boucs et la cendre d'une vache répandue sur ceux qui sont souillés sanctifie et procure la pureté de la chair, alors l'écrivain continue, combien plus le sang de Christ? Il fait une comparaison. Quand vous faites attention au livre des Hébreux, vous allez vous rendre compte que des fois, l'écrivain fait des comparaisons entre l'Ancien Testament et la personne de Christ et le Nouveau Testament. Et là, il dit, si à l'époque de Moïse, si sous recommandation de Moïse, le sang d'un animal, la cendre d'une vache, répandu sur ceux qui avaient commis du péché, leur procurer la paix, leur procurer la pureté. Mais alors, le sang de Jésus-Christ, pourquoi devrait-il faire moins que le sang d'un animal,
d'un bouc, d'une vache. Pourquoi est-ce que le sang de Jésus-Christ devrait faire moins, lui qui est le Fils de Dieu, qui est Dieu venu en chair et qui est mort pour nos péchés? Pourquoi son sang serait moins efficace? C'est ça que veut dire l'écrivain. Observez encore qu'on ne parle pas de religion. L'écrivain dit le sang de Jésus-Christ. Pourquoi serait-il moins efficace que le sang d'un bouc qui est censé ne pas procurer la paix, mais qui donnait un semblant de paix à ceux de cette époque-là? Parce que le sang des animaux couvrait le péché, mais n'effaçait pas le péché. Le sang de Jésus-Christ efface, et je pourrais même parler désintègre le péché. Le sang de Jésus-Christ. Le sang de Jésus-Christ est plus efficace que celui des boucs et des agneaux. Il y a quelques années en arrière, j'ai entendu parler d'une femme qui avait une révélation où Dieu lui dirait de revenir au sacrifice lévitique de l'Ancien Testament. C'est faux. Dieu ne peut pas demander quelque chose comme ça. C'est sûrement le diable. Pourquoi? Parce que le sang de Jésus-Christ est plus excellent, est plus fort, est plus spirituel, est plus efficace que le sang des animaux. Pourquoi est-ce qu'il demandait le sacrifice des sangs des animaux avant? C'était en entendant le sacrifice ultime de Jésus-Christ. Les péchés de l'Ancien Testament étaient couverts. Prenez une table, mettez sur la table de la nourriture avariée, mettez des choses complètement sales. Et le sang des animaux, c'est comme une nappe sur laquelle vous venez couvrir cette table. Quelqu'un qui entre et qui ne fait pas attention va croire que le péché n'est pas là, va croire qu'il n'y a rien sur cette table. Ne va pas faire vraiment attention. Mais le sang de Jésus-Christ, c'est comme vous l'avez dit, c'est comme le savon. Il vient, il nettoie. Et j'aime ce que nous avons lu. Autant l'Orient est éloigné de l'Occident, autant il nous sépare, il nous éloigne de nos péchés. Le sang de Jésus-Christ nous sépare de nos péchés. Alors que le sang des boucs et des agneaux couvrait le péché. Le sang de Jésus-Christ est beaucoup plus efficace. Le sang de Jésus-Christ est beaucoup plus fort. Le sang de Jésus-Christ est beaucoup plus puissant. Dans Hébreux 9, verset 22, il est dit ceci. Hébreux 9, verset 22. Presque tout, d'après la loi, est purifié avec du sang. Et sans effusion de sang, il n'y a point de pardon. Donc le pardon s'obtient que par le sang versé. Et Jésus-Christ a versé son sang pour chacun d'entre vous. Pour chacun d'entre nous, j'allais dire. Le sang des boucs, le sang du bouc, de l'agneau et de je ne sais quoi ne faisait que couvrir cela. Attention. Dans Hébreux 1, verset 9, Hébreux 1, verset 9, tu as aimé la justice et tu as haï l'iniquité. C'est pourquoi, ô Dieu, ton Dieu t'a oint d'une huile de joie au-dessus de tes égaux. Jésus-Christ a aimé la justice et a haï l'iniquité. C'est pourquoi Dieu l'a oint d'une huile de joie au-dessus de tout prétendu sauveur. Jésus-Christ purifie du péché. C'est son sang, comme nous l'avons lu dans Hébreux 9, verset 22. Il purifie, le sang de Jésus-Christ purifie de tout péché. Si le sang de Jésus-Christ n'est pas versé sur vous, sur votre vie, en fait, vous n'êtes pas pardonné. Et c'est pour ça que Dieu l'a choisi, lui. Pas un autre. Il n'y a pas d'autre sauveur que Jésus-Christ. C'est son Fils unique. Nous sommes tous fils
de Dieu au travers de Christ. Nous sommes tous des enfants de Dieu au travers de Christ. Il y a des prétendus sauveurs dans le monde, des prétendus de religion qui sauvent. Mais Dieu a choisi Jésus-Christ. Il n'y a qu'un seul chemin, il n'y a qu'une seule porte, la personne de Jésus-Christ qui emmène à Dieu. Si Jésus-Christ n'est pas dans votre vie, le sang de Jésus-Christ ne couvre pas votre vie. C'est comme je le disais dans l'émission précédente, nous sommes un temple. C'est ce que la Bible dit. Et le sang de Jésus-Christ doit être la peinture qui recouvre les murs de notre temple. Jésus-Christ purifie du péché. Il peut vous séparer de votre péché. Vous pouvez dire avec foi, avec courage, avec audace, et ça sera la vérité. Le Raph, qui était un voleur, n'est plus le même Raph aujourd'hui en Jésus-Christ. Oh, mais hier on t'a vu voler. Oui, ça c'était avant que Jésus-Christ me purifie. Donc celui qui a volé hier, il est mort. Hébreux 9, verset 14. Purifiez votre conscience des œuvres mortes. Votre vie passée peut être effacée dans le sang de Jésus-Christ. La conscience, cet instrument que Dieu a créé qui se trouve en nous, dans l'âme, nous rappelle souvent le mal que nous avons fait. Eh bien, le sang de Jésus-Christ peut dire à votre conscience que ce qu'il a fait dans le passé est oublié. Et vous pouvez commencer à dormir tranquillement. Vous savez qu'il y a des gens qui n'arrivent pas à dormir à cause de ce qu'ils ont fait. Ça arrive. Il y a des gens comme ça, ils n'ont plus de sommeil. Je ne prétends pas que c'est tous ceux qui prennent des somnifères pour dormir, non. Mais il y en a quelques-uns. À cause de leur vie passée, à cause de leur vie, ils ont du mal à dormir. Ils se reprochent, leur conscience crie et leur dit que tu es quelqu'un de méchant, tu es quelqu'un de mauvais, tu as mal agi, tu t'es mal comporté. Et ils ne savent plus réparer. Mais le sang de Jésus-Christ peut purifier votre conscience. Gardez l'image de laver, de nettoyer. Nous pouvons avoir une conscience pure en Jésus-Christ. Je disais dernièrement à une dame que j'avais rencontrée, qui avait mené une vie un peu légère, et elle se reprochait. Elle se reprochait ce qu'elle avait fait. Je lui ai dit, si tu demandes pardon à Dieu, si tu demandes pardon à Dieu au nom de Jésus-Christ, il te pardonnera sincèrement. Si ceux avec qui tu es sorti vont en enfer, ils n'iront pas en enfer parce que tu as couché avec eux. Ils iront en enfer parce qu'ils n'ont pas voulu le salut qui se trouve en Jésus-Christ. Et je le répète, personne ne va en enfer parce que un autre l'a poussé. Non, les gens vont en enfer parce qu'ils ont refusé le salut qui se trouve en Jésus-Christ. Jésus-Christ aujourd'hui diffuse son message à la télévision, à la radio, sur Internet. Et dans nos pays africains, nous avons des évangélistes dans des bus, nous avons des évangélistes dans des taxibus, des évangélistes qui prêchent dans les supermarchés, dans les grands marchés. Tout le monde entend l'évangile. Et dans notre petite ville de Kinshasa, si je peux appeler petite ville de Kinshasa, nous avons plus de chaînes chrétiennes que des chaînes commerciales. Croyez-vous que si quelqu'un doit aller en enfer, c'est parce que l'autre l'a poussé? Non, c'est parce qu'il ne veut pas du salut qui se trouve en Jésus-Christ. Aujourd'hui, vous entendez le message de Dieu. Mais qu'est-ce que vous faites du message de Dieu? Le salut se trouve dans la personne de Christ. Aujourd'hui, Jésus-Christ vous dit, son sang peut vous purifier du péché. Son sang purifie de toute forme de souillure. Combien voudront de ce message? Non, mon frère, non, ma sœur. Si quelqu'un doit aller en enfer, si les autres vont en enfer, ce n'est pas à cause de vous. Mais parce qu'ils ne veulent pas du salut de Jésus-Christ. Bien sûr, nous ne devons pas être les ascenseurs. Et ça peut arriver. Nous pouvons encourager les gens à refuser Christ par notre témoignage. Et ça, c'est aussi un défaut que nous devons travailler en nous.
Mais lorsque nous nous sommes sincèrement repentis, nous avons sincèrement demandé pardon à Christ, le sang de Jésus-Christ nous purifie de toute souillure. Mon frère, ma sœur, le souillure. Mon frère, ma sœur, le sang de Jésus-Christ.

si votre vie n'est pas conforme à la volonté de Dieu. Son sang est encore efficace aujourd'hui pour vous. Vous me direz, ça fait 2000 ans, oui, mais ça reste efficace. Parce que c'est le sang de Jésus-Christ. Ce n'est pas le sang d'un animal. Ce n'est pas le sang d'une vache, le sang d'un bouc, mais c'est le sang du Sauveur qui a été versé pour vous aussi à la croix. Si c'est cela votre prière, si c'est cela votre désir, d'être purifié du péché, faites cette simple prière après moi. Baissons la tête. Dites, Père éternel, au nom de ton Fils Jésus-Christ, j'ai entendu ton message et je viens à toi aujourd'hui. J'invoque le sang de Jésus-Christ dans ma vie. J'invoque le sang de Jésus-Christ sur mon corps, sur mon âme, sur mon esprit. J'invoque le sang de Jésus-Christ sur ma conscience. Et je demande à ce que tu me purifies, que tu me pardonnes de toute faute, de toute transgression. Je crois maintenant que je suis une nouvelle créature en Jésus-Christ. Je dis non aux œuvres des ténèbres. Je dis non aux œuvres de l'ennemi. Mais je dis oui au Saint-Esprit. Je m'engage maintenant à marcher en nouveauté de vie. Aujourd'hui et jusqu'à la fin de mes jours. J'ai ainsi prié au nom de Jésus-Christ. Amen. Si vous avez fait cette prière, croyez que par la foi, toutes choses sont devenues nouvelles, que le sang de Jésus-Christ vous a purifié de tout péché, que vous avez commencé un nouveau départ maintenant avec Jésus-Christ. Si vous avez besoin de prières, si vous avez besoin de conseils, si vous avez besoin de réécouter ce message, si vous avez besoin de connaître les différentes heures de diffusion sur votre chaîne préférée, vous pouvez joindre notre ministère, le ministère Jésus pour tous, au +243 819 910 910. Je répète, au +243 819 910 910. Le nom de cette émission est Venez à Jésus. Je suis Raphaël Mambou. Nous nous retrouvons la fois prochaine sur le même thème, le sang de Jésus. Que Jésus continue de vous bénir, que Jésus continue de vous garder. Nous nous retrouvons la fois prochaine. Amen. Bonjour à tous. Je suis Raphaël Mambou. Que Jésus vous bénisse. Qui que vous soyez, où que vous soyez, le nom de cette émission est Venez à Jésus. C'est une grâce, c'est un privilège, c'est un honneur, c'est une grâce, comme je le disais, de pouvoir vous retrouver, partager quelques versets bibliques, comprendre, entendre ce que Dieu a à nous dire. Ce n'est pas parce que nous sommes meilleurs, plus excellents, plus spirituels, plus intelligents ou quoi que ce soit, c'est simplement que Dieu nous a fait grâce au travers de Jésus-Christ. Et à vous et à moi, Dieu nous a fait grâce. Et ma prière est que nous puissions au maximum profiter de cette grâce, qu'elle ne soit pas vaine envers chacun d'entre nous, mais qu'au contraire, nous travaillons avec, sous, pendant la grâce, et que nous maximisions ce temps que Dieu nous donne. Depuis quelques semaines, nous sommes en train d'étudier sur les tempêtes. Avant de continuer, je voudrais remercier Dieu, le bénir pour ce moment. Prions. Père éternel, au nom de ton Fils Jésus-Christ, je te dis merci. Merci pour mon frère, merci pour ma sœur, merci pour ces moments que tu disposes. Car c'est par grâce, comme je le disais. Ce n'est pas que nous le méritons, c'est simplement que tu nous fais grâce. Seigneur, nous voulons te donner ces minutes, ces 30 minutes, que tu puisses parler, que tu puisses nous parler, que tu puisses nous enseigner, que moi, Raphaël, que je disparaisse et qu'on entende seulement ton Saint-Esprit. Dispose nos cœurs à ta parole, dispose nos cœurs à ton message, façonne-nous, modèle-nous, redresse-nous, sauve celui qui a besoin d'être sauvé. Guéris celui qui a besoin d'être guéri. Délivre celui qui a besoin d'une délivrance. Au nom de ton Fils Jésus-Christ. Amen. Les tempêtes. Nous avons dit dans les émissions précédentes que nous avons deux types de tempêtes. Il y a des tempêtes qui arrivent dans nos vies parce que nous marchons avec Jésus-Christ. Nous l'avons vu dans Marc 4, 35 à 41.

parce qu'ils suivaient Jésus-Christ, ils ont rencontré des difficultés, des obstacles, des oppositions, des épreuves, des persécutions physiques, mentales, spirituelles. C'est ça que peut représenter une tempête. Et dans l'autre groupe de tempêtes, c'est celui que nous sommes en train de voir dans le cas de Jonas, ces tempêtes sont attirées à cause de la désobéissance, à cause du péché. Et nous avons dit, comme je viens de le résumer, toute tempête n'a pas pour origine le péché. Toute tempête n'a pas pour origine l'obéissance à la parole de Dieu. Donc il faut rester équilibré, il faut rester juste, il faut rester honnête envers soi-même. J'ai des problèmes parce que je marche avec Jésus-Christ. J'ai des problèmes parce que je n'obéis pas à Jésus-Christ. J'ai des problèmes parce que j'ai péché. J'ai transgressé la parole de Dieu. J'ai des problèmes parce que je m'engage davantage dans la voie chrétienne. Que celui qui s'engage davantage, que celui qui s'engage dans la voie chrétienne et qui a des problèmes persévère. Mais celui qui a des problèmes parce qu'il a tourné le dos à Jésus-Christ, Jésus-Christ lui dit, viens à moi, reviens à moi. C'est une question d'honnêteté. Il faut être humble, il faut être honnête envers soi-même. Et nous avons vu que une des raisons pour lesquelles Jonas a des tempêtes dans sa vie, c'est parce qu'il a un manque d'amour envers Dieu, un manque d'amour envers son prochain. Son acte d'obéissance n'est que l'expression, n'est que le fruit d'un manque d'amour envers Dieu, un manque d'amour envers son prochain. Et pour nous qui sommes du Nouveau Testament, Jonas représente pour nous un type de chrétien qui a un manque d'amour envers Dieu, envers Jésus-Christ et envers son prochain. Ma prière est que nous comprenions ces choses, que nous ne marchions plus dans cette voie, et vous et moi. Parce que tant que nous sommes dans ce corps de chair, nous aurons des luttes, des combats, des difficultés. Face à nous-mêmes d'abord, face aux autres. Mais ne soyons pas découragés car Dieu est notre force. Dieu en Jésus-Christ est notre force. Jésus-Christ nous aime. Il est mort à la croix pour chacun d'entre nous. Ne rejetons personne. Ne condamnons personne à l'avance. Mais soyons pleins d'amour comme Jésus-Christ a été plein d'amour envers nous. Souvenons-nous toujours que Jésus-Christ n'est pas venu sauver des justes. Parce que des justes, d'abord, il n'y en a pas. Des justes, ils n'ont pas besoin d'être sauvés, parce qu'ils sont déjà sauvés. Mais Jésus-Christ est venu sauver des pécheurs pour les rendre justes en Jésus-Christ. Le chrétien est juste en Jésus-Christ. Pas en dehors de Jésus-Christ. Il n'y a aucune religion qui peut vous rendre juste. Peu importe le jeûne, le sacrifice, les prières que vous faites. Si vous n'êtes pas en Jésus-Christ, il vous est impossible d'être juste. Et lorsque vous êtes en Jésus-Christ, vous ne pouvez pas être plus juste. Vous êtes saint de position, vous marchez dans la sanctification et Christ viendra achever votre sanctification. Saint de position lorsqu'on donne sa vie à Jésus-Christ. D'accord? Alors, je voudrais que nous lisions dans Jonas 1, à partir du verset 4. L'Éternel fit souffler sur la mer un vent impétueux, et il s'éleva sur la mer une grande tempête. Le navire menaçait de faire naufrage. Les mariniers eurent peur, ils implorèrent chacun leur Dieu, et ils jetèrent dans la mer les objets qui étaient sur le navire, afin de le rendre plus léger. Jonas descendit au fond du navire, se coucha et s'endormit profondément. Dans une tempête, dans des moments difficiles, certains chrétiens dorment. Le pilote s'approcha de lui et lui dit, « Pourquoi dors-tu? Lève-toi, invoque ton Dieu. Peut-être voudra-t-il penser à nous et nous ne périrons pas. » Ils se dirent les uns aux autres, « Venons et tirons au sort pour savoir qui nous attire ce malheur. » Ils tirèrent au sort et le sort tomba sur Jonas. Alors ils lui dirent, « Dis-nous, qui nous attire ce malheur? Quelles sont tes affaires? D'où viens-tu? Quel est ton pays? Et quel est... Et de quel peuple es-tu ? » Cinq questions.
Il lui a répondu, « Je suis hébreu, je crains l'Éternel, le Dieu des cieux qui a fait la mer et la terre. » Je suis hébreu. Je crains l'Éternel, le Dieu des cieux qui a fait la mer et la terre. Le pilote s'approcha de lui et lui dit, « Pourquoi dors-tu ? Invoque ton Dieu. Peut-être va-t-il penser à nous et nous ne périrons pas. » Verset 8, la partie qui nous intéresse. Alors ils lui dirent, « Dis-nous, qui nous attire ce malheur ? Quelles sont tes affaires et d'où viens-tu ? Quel est ton pays ? Et de quel peuple es-tu ? Dis-nous, Jonas, qui est à l'origine de ce problème que nous sommes en train de rencontrer ?» Jonas, tu fuis Dieu. Jonas, tu es désobéissant. Jonas, tu as un manque d'amour envers Dieu, envers ton prochain. Tu es monté dans notre bateau. Mais maintenant nous avons des problèmes, des tempêtes. Dis-nous qui nous attire ces tempêtes. C'est Jonas qui attire ces tempêtes. Le crétin qui est désobéissant attirera souvent sur lui des tempêtes. En fait, Dieu n'a pas envoyé la tempête pour détruire les mariniers. N'a pas envoyé la tempête pour détruire le bateau. N'a pas envoyé la tempête pour que ces hommes qui faisaient leurs affaires fassent des pertes. Non. En fait, le problème de Dieu, il cherchait Jonas. Ce qui veut dire que lorsqu'on est obéissant à la parole de Dieu, on attire sur soi des bénédictions. Lorsqu'on est désobéissant à la parole de Dieu, on attire sur soi la colère de Dieu. Mon frère, ma sœur, vous allez peut-être dire que je suis dur, mais c'est ce que la Bible dit. À cause de Jonas, des hommes ont failli perdre leur vie, des hommes ont perdu leurs affaires, des hommes ont failli perdre leur bateau. À cause de Jonas, qui est un type de chrétien désobéissant. La désobéissance apporte toujours, toujours, toujours, toujours une malédiction. 1 Samuel 15, 22 à 23. 1 Samuel 15, 22 à 23. 1 Samuel 15, 22 à 23. Samuel dit, « L'Éternel trouve-t-il du plaisir dans les holocaustes et les sacrifices, comme dans l'obéissance à la voix de l'Éternel ? Voici, l'obéissance vaut mieux que les sacrifices, et l'observation de la parole vaut mieux que la graisse des béliers. Car la désobéissance est aussi coupable que la divination, et la résistance ne l'est pas moins que l'idolâtrie et les téraphins. Puisque tu as rejeté la parole de l'Éternel, il te rejette aussi comme roi. Samuel vous dit, Samuel me dit à moi, que la désobéissance à la parole de Dieu, c'est comme quelqu'un qui pratique la magie. Dieu vous dit de ne pas mentir, vous mentez, vous êtes aussi coupable que celui qui pratique la sorcellerie, le vaudou, que celui qui est dans des sciences occultes, dans des loges secrètes, qui pratique toute chose ou qui trafique toute chose avec des forces sataniques. C'est ce que nous dit Dieu. Celui qui est obéissant, c'est comme s'il offrait des sacrifices. Celui qui observe la parole de Dieu, qui la met en pratique, c'est le même qui est en train d'offrir des graisses, des adorations à Dieu. Mon frère, ma sœur, ce matin, Dieu vous dit, Dieu me dit à moi, vaut mieux l'obéissance que sacrifier des choses. C'est-à-dire, vaut mieux écouter strictement la parole de Dieu que d'aller par exemple faire un mois de jeûne alors que vous n'obéissez pas à ce que Dieu dit. Vous pouvez voler de l'argent et venir payer votre dîme. Dieu dit, c'est rien du tout. Vous faites rien, vous n'avez rien fait. Au contraire, vous vous attirez encore des malédictions.

c'est parce qu'elle est désobéissante. Le monsieur s'est étonné, il posera la question à Dieu. Elle est désobéissante, je la connais depuis un certain nombre d'années, sa vie chrétienne me semble être excellente. Mais Dieu lui dira qu'elle avait été appelée au ministère depuis l'âge de 8 ans, comme missionnaire. Et à l'époque où le monsieur écrivait ce livre, elle avait 80 ans. 72 ans de vie de rébellion. Et elle était chroniquement malade, toujours la même maladie qui revenait. Ça revenait pendant une période de temps. Et puis ça partait, ça revenait, ça partait, ça revenait, ça partait. Mon frère, ma sœur, soyons obéissants à ce que Dieu nous demande de faire. À cause d'un homme, le péché est entré dans le monde. Mais ce n'est pas fini. On est dans Romains 5, verset 19. De même, par l'obéissance d'un seul, beaucoup sont rendus justes. Là, on parle de Jésus-Christ. Un homme peut attirer le malheur. Un homme peut attirer les bénédictions. En tant que chrétiens, nous ne sommes pas appelés à apporter des malédictions dans la vie des autres. Nous sommes appelés à apporter des bénédictions dans la vie des autres. Mais combien d'hommes et de femmes n'arrivent pas à venir à Jésus-Christ à cause du mauvais témoignage d'enfants de Dieu, de prétendus enfants de Dieu. J'ai vu des pasteurs tricher dans des écoles bibliques. C'est honteux. Bien sûr, ce sont des hommes. Nous devons prier pour eux, pour qu'ils comprennent les choses. Mais il faut comprendre qu'un mauvais témoignage empêchera beaucoup d'hommes et de femmes à venir à Jésus-Christ. De même, l'obéissance d'un homme à la parole de Dieu, à la parole de Jésus-Christ, peut emmener beaucoup d'hommes et de femmes à l'obéissance ou à la foi en Jésus-Christ. Et je pense à un pasteur que j'aime bien, que je connais, dont je tais le nom. Un seul homme, aujourd'hui, a pu emmener plus de 20 000 personnes à Christ. Rien que dans son église. Et son église a des extensions. Et ces extensions ont aussi des extensions. L'évangile est répandu dans toute la République démocratique, dans une grande partie de la République démocratique du Congo, parce que cet homme a obéi à la parole de Dieu. Vous et moi, mon frère, nous pouvons attirer la bénédiction comme nous pouvons attirer la malédiction dans la vie de beaucoup d'hommes et de femmes. Ne soyons pas désobéissants. Soyons obéissants. Car l'obéissance apporte la bénédiction. Proverbe 10, verset 6. Proverbe 10, verset 6. Il y a des bénédictions sur la tête du juste, mais la violence couvre la bouche des méchants. Il y a des bénédictions sur la tête du juste. Le juste, c'est celui qui a donné sa vie à Jésus-Christ, pour nous du Nouveau Testament. Donc, si vous avez Jésus-Christ dans votre vie, il y a des bénédictions sur vous. Et si vous êtes une tête dans votre nation, vous êtes responsable d'une entreprise, vous êtes responsable d'un département, vous êtes responsable d'un ministère, vous êtes responsable d'une ville, vous êtes responsable d'une région, responsable d'une entreprise. Si vous êtes chrétien, si vous avez donné votre vie à Jésus-Christ, ces bénédictions qui sont sur vous vont découler sur les autres. Un homme honnête, un homme juste, un homme qui craint Dieu, paiera convenablement ses employés. C'est une bénédiction que ces hommes, même si ces hommes ne marchent pas avec Dieu, ce sont des bénédictions que ces hommes vont goûter. Mais quand c'est un homme qui est injuste, ce sont des malédictions que les autres aussi goûtent. Sa méchanceté, sa cruauté, les autres aussi vont le subir. Il ne veut pas payer les autres sont maintenant aussi sont tentés de voler. Celui qui a la tête est un exemple. Celui qui est au sommet est un exemple. Voilà pourquoi le diable frappe, se concentre plus sur ceux qui sont au sommet que ceux qui sont en bas. Il détruit aussi ceux qui sont en bas. Mais ceux qui sont au sommet, à la tête des nations, Satan se concentre beaucoup plus sur eux. Voilà pourquoi nous devons prier pour nos présidents, voilà pourquoi nous devons prier pour nos gouverneurs, voilà pourquoi nous devons prier pour nos députés, pour nos sénateurs, pour nos chefs d'entreprise, pour nos responsables de département, d'église, je ne sais pas, ceux qui sont à la

0: tête de quelque chose. Parce que si le diable les touche, le diable va toucher beaucoup d'hommes et de femmes au travers d'eux. Prions pour nos responsables. Jonas n'avait pas compris ça. Il n'avait pas compris qu'en tant que serviteur de Dieu, il apporte la bénédiction dans la vie des autres. Mais ayant désobéi, il a apporté la malédiction, le malheur, dans le navire qu'il a porté à Tarsis. Mon frère, ma sœur, réveillons-nous. Ne soyons pas endormis. Qui a réveillé Jonas? C'est un païen, c'est un inconverti, quelqu'un qui ne sert pas le Dieu d'Israël. Qui le réveille et dit, mais hé, tu dors, monsieur. Nous sommes en train de mourir, nous sommes en train de périr, et toi, tu dors. Tu dors pourquoi? Réveille ton Dieu. Mais comment il va réveiller son Dieu? Il a fui son Dieu. Tu attires sur nous un malheur. Il avait compris, Jonas. Heureusement qu'il était honnête, qu'il a gardé quand même une lumière d'honnêteté. Il a tiré le malheur. Mon frère, ma sœur, votre désobéissance, si vous êtes désobéissant, sachez que votre désobéissance apporte le malheur dans la vie des autres. Mais Dieu ne veut pas que vous continuez à apporter le malheur. Il veut que vous apportiez le sel. Il veut que vous apportiez la lumière. Il veut que vous apportiez sa vie dans la vie des autres. C'est pour ça que ce matin, il vous dit, venez à Jésus. Si c'est cela votre prière, si c'est cela votre désir, c'est très simple. Baissez la tête dans la prière et répétez ces simples paroles après moi. Dites, Père éternel, au nom de ton Fils Jésus-Christ, je viens devant toi. Je te demande pardon pour tous ces malheurs que j'ai apportés dans la vie des autres. Je te demande pardon pour toutes ces malédictions que j'ai apportées dans la vie des autres. J'invoque le sang de Jésus-Christ dans ma vie. Purifie-moi, lave-moi de toute souillure. Je crois et je confesse que maintenant, je suis blanc, plus blanc que la neige, et je suis juste devant toi à cause du sang de Jésus-Christ. J'ai ainsi prié, au nom de ton Fils Jésus-Christ. Amen. Si vous avez fait cette prière, si vous avez fait cette prière, croyez que par la foi, que maintenant, toutes choses sont devenues nouvelles. Toutes choses prennent un nouveau départ dans votre vie. Et les anciennes choses sont oubliées, effacées dans le sang de Jésus-Christ. Si vous avez besoin de prière, si vous avez besoin de conseils, si vous avez besoin de réécouter ce message, si vous avez besoin d'être dirigé vers une église vivante, basée sur la Bible, qui croit en la Bible, de la Genèse à l'Apocalypse, vous pouvez joindre notre ministère, le ministère Jésus pour tous, au numéro +243 819 910 910. Je répète, au +243 819 910 910. Le nom de cette émission est « Venez à Jésus ». Je suis Raphaël Mambou. Nous nous retrouvons la fois prochaine sur le même thème, les tempêtes. Que Jésus continue de vous bénir, que Jésus continue de vous garder. À la fois prochaine. Amen.
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3: Nous sommes parfois trop durs avec nous-mêmes et nous permettons aux choses secondaires de nous ravir notre joie. Si nous voulons bien réfléchir un instant, nous découvrirons que très souvent, nous perdons notre paix à cause de petits problèmes sans grande importance. Les petits inconvénients de la vie sont au départ insignifiants, mais à force de leur accorder tellement d'importance, ils finissent par prendre toute la place et nous rendre agressifs et malheureux. En fait, nous nous laissons piéger par tellement de détails insignifiants de l'existence quotidienne que nous vivons avec des stress inutiles. Si seulement nous pouvions être plus sereins l'existence serait plus agréable. La caisse du supermarché qui n'avance pas assez vite, le feu rouge qui n'en finit pas de se mettre au vert, et ce train que l'on a raté à quelques minutes, ou encore l'enfant qui vient de renverser son bol de céréales. Croyez-moi, ces choses ne valent pas la peine que l'on perde sa joie et sa paix. La vie ne s'arrêtera pas à cause de ces choses. Bien au contraire, chaque jour que Dieu fait est un bienfait qui devrait nous procurer la joie de la vie. Néhémie chapitre 8 et verset 10 nous dit « Ne vous affligez pas, car la joie de l'Éternel sera votre force ». Conserver sa joie, c'est acquérir de la force et de l'énergie. Ma prière pour vous est que par la grâce de Dieu, vous puissiez aujourd'hui même saisir la joie qui est la vôtre.
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4: Bonjour à tous, je suis Raphaël Mambou, que Jésus vous bénisse, qui que vous soyez, où que vous soyez. Le nom de cette émission est « Venez à Jésus », c'est une grâce, c'est un honneur, c'est un privilège de pouvoir vous retrouver encore aujourd'hui autour de la parole de Dieu pour partager quelques versets bibliques sur l'identité du croyant en Christ. Aujourd'hui, c'est notre 25e émission et je bénis grandement le Seigneur pour cela. Mais avant d'aller plus loin, avant d'entamer le thème, je voudrais que nous prions pour que nous rendions gloire à Dieu. Et je voudrais aussi prier et remercier Dieu pour tous ses partenaires, ces hommes et ces femmes qui nous soutiennent par rapport à notre travail. Vraiment, c'est merveilleux ce que le Seigneur est en train de faire. Personnellement, je ne m'attendais pas à autant de soutien. Et vraiment, je bénis le Seigneur. Pour ces hommes qui appellent aussi, pour ces hommes et ces femmes qui appellent, pour nous dire que ces émissions leur font du bien, ceux qui nous écrivent par courrier électronique, vraiment que le Seigneur vous bénisse. Je ne voudrais pas être ingrat envers vous, vraiment que le Seigneur vous bénisse. Prions. Père éternel, merci. Merci pour ces hommes et ces femmes, Seigneur. Merci pour ces différents partenaires qui sont avec nous et qui nous soutiennent dans ce combat afin de propager l'Évangile dans le monde francophone. Seigneur, nous te bénissons et nous te remercions pour cela. Nous demandons une seule chose pour tous ces hommes, pour toutes ces femmes, Seigneur, c'est que tu leur rendes au centuple tout le bien qu'ils nous font, Seigneur. Bénis-les, Seigneur, dans tous les domaines de leur vie. Et au moment où nous sommes en train d'entamer cette 25e émission, Seigneur, je voudrais te remettre le reste des 30 minutes sur l'identité du croyant en Christ, Seigneur. Parle au travers de nous. Inspire-nous, Seigneur. Fais-nous comprendre qui nous sommes en Jésus-Christ. Fais-nous comprendre, ou plutôt fais-nous voir ce que nous sommes avec tes propres yeux. Seigneur, aide-nous à comprendre et à le vivre pleinement. Car Satan et la religion, pendant tant de siècles, nous a menti, Seigneur. Et aujourd'hui, c'est toi et toi seul que nous voulons entendre. Merci, Père, au nom de ton Fils Jésus-Christ. Amen. L'identité du croyant en Christ. Je voudrais dire ceci. Peu importe l'émission que vous êtes en train d'écouter, la série d'enseignements que nous sommes en train de faire sur l'identité du Christ, l'identité du croyant en Christ, je voudrais que vous reteniez ceci, la définition du mot « identité ». C'est ce qui permet de différencier, sans confusion possible, une personne, un groupe de personnes des autres. Donc, l'identité du croyant, ce que nous sommes en Christ, nous montre la différence qu'il y a entre en Christ et ce que nous ne sommes pas en Christ. En Christ et hors Christ. Le dictionnaire dit clairement, permet de différencier sans confusion possible. Il n'y a pas de confusion entre un groupe de personnes qui ont donné leur vie à Jésus-Christ et un groupe de personnes qui ne marchent pas avec Jésus-Christ. C'est très important. Ceux et celles qui ont donné leur vie à Jésus-Christ sont différents de ceux et de celles qui ne marchent pas avec Jésus-Christ. Et ceux et celles qui marchent avec Jésus-Christ forment un corps. Et
0: une autre définition du mot identité est la possibilité de regrouper plusieurs êtres vivants ayant les mêmes concepts, les mêmes idées, les mêmes valeurs, les mêmes caractéristiques. Donc, en Jésus-Christ, j'ai les mêmes caractéristiques que celui qui a donné sa vie en Jésus-Christ, qui vit en Europe, qui vit en Amérique latine, qui vit en Amérique du Nord, qui vit en Arabie Saoudite, qui vit au Japon, qui vit en Inde, qui vit en Chine. Si il marche avec Jésus-Christ, si ces personnes marchent avec Jésus-Christ, nous avons les mêmes caractéristiques. Et le dictionnaire nous dit que nous qui avons les mêmes concepts, les mêmes idées, les mêmes valeurs, les mêmes principes, les mêmes caractéristiques, nous formons un groupe. Et la Bible dit que nous sommes le corps de Christ. Si vous êtes béni en Jésus-Christ, je suis béni en Jésus-Christ. Si je suis racheté de la malédiction de la loi, vous êtes racheté de la malédiction de la loi. Si vous êtes plus que vainqueur en Jésus-Christ, je suis plus que vainqueur en Jésus-Christ. Si je suis pardonné en Jésus-Christ, vous êtes pardonné en Jésus-Christ. Si je suis une nouvelle créature en Jésus-Christ, vous êtes une nouvelle créature en Jésus-Christ. Si vous êtes un ambassadeur en Christ, je suis un ambassadeur en Christ. Il n'y a aucune différence parmi les enfants de Dieu. Du reste, la Bible dit, Dieu ne fait pas de favoritisme. Dieu n'aime pas plus un enfant qu'un autre. Il est vrai que Dieu honore celui qui l'honore. Mais Dieu nous aime tous de la même, du même amour, de la même manière. Du reste, il nous sauve tous par le même chemin qui est Jésus-Christ, par notre foi en Jésus-Christ. Donc il n'y a aucune différence entre Raphaël, le chrétien Raphaël, et le chrétien Pierre. Il n'y a aucune différence entre vous qui avez donné votre vie à Jésus-Christ et ceux et celles qui ont marché avec Jésus-Christ dans l'Église primitive. Il n'y a aucune différence. Pourquoi ? Parce que nous avons tous la même identité. Nous sommes tous regroupés sous un même ensemble qui est le corps de Christ. Il est vrai que nous avons certainement des fonctions différentes. Certains sont des évangélistes, d'autres sont des prophètes, d'autres sont des anciens, d'autres sont des diacres, d'autres sont des hommes d'affaires, d'autres sont des hommes politiques, d'autres sont des employés dans une entreprise, d'autres sont des femmes ménagères. Mais nous avons les mêmes caractéristiques. Ce que Dieu a fait pour moi en Jésus-Christ, Dieu l'a fait aussi pour vous en Jésus-Christ. Voilà le but que je recherche au travers de cet enseignement, l'identité du croyant en Christ. Nous ne sommes pas différents. C'est vrai que la couleur de peau peut être différente. C'est vrai que la taille peut être différente. C'est vrai que le sexe peut être différent. C'est vrai que peut-être le niveau social. Mais en Jésus-Christ, nous sommes tous égaux. Du reste, il n'y a plus ni homme ni femme. Donc, arrêtons de nous considérer comme étant inférieurs par rapport aux autres. Ou arrêtons de nous considérer supérieurs par rapport aux autres. Ah, l'autre est béni. Ah, l'autre est prospère. Ah, l'autre tout marche dans sa vie. Il s'est marié facilement. Il a des enfants facilement. Non ! Ce que lui, il a en Jésus-Christ, vous l'avez aussi en Jésus-Christ. À votre place, je dirai Amen. Si Dieu dit qu'il est béni dans la Bible, alors vous êtes aussi béni. Parce que la Bible est la parole de Dieu. C'est Dieu qui s'adresse à chacun d'entre nous. Voilà pourquoi je vais toujours encourager. Lisons la Bible d'un bout à l'autre. De Genèse à Apocalypse. Genèse 1:1, Apocalypse 22:21. Lisons la Bible. Si nous pouvons aller dans des écoles bibliques, gloire à Dieu. Mais ce n'est pas l'école biblique qui fera de nous de grands hommes de Dieu ou de grands serviteurs de Dieu ou de grands chrétiens. Non, c'est le temps que nous prenons pour méditer la parole de Dieu. Dieu dira à Josué, médite ce livre de la loi le jour et la nuit. Le jour c'est quand tout va bien, la nuit c'est quand tout va mal. Applique-toi fidèlement, c'est alors que tu auras du succès. Dieu aurait pu dire à Josué, va dans la plus grande armée, va plutôt dans la plus grande académie, va dans la plus grande école de théologie. Ensuite, quand tu auras réussi, quand tu auras un bon diplôme, quand tu auras un bon pourcentage, c'est en ce moment-là que tu pourras commencer à faire entrer Israël dans la terre de Canaan, non ? Je suis pour l'étude biblique, je suis pour l'institut biblique, j'ai fait l'institut biblique, mais ce n'est pas ça qui fait vous un chrétien.
4: qui fait de vous un chrétien.
0: Vous êtes chrétien si vous avez donné votre vie à Jésus-Christ. Et apprenez à découvrir qui vous êtes en Jésus-Christ en lisant la Bible. En lisant, en méditant la Bible. Et tous les jours. Nous sommes en train d'étudier sur le soldat en Christ. Notre identité. Nous sommes arrivés sur le point de dire que, sur la caractéristique, que nous sommes en Christ des soldats. 2 Timothée 2, verset 3. 2 Timothée 2, verset 3. Souffre avec moi comme un bon soldat de Jésus-Christ. Verset 4. Il n'est pas le soldat qui s'embarrasse des affaires de la vie s'il veut plaire à celui qui l'a enrôlé. Nous sommes des soldats en Christ. Et un soldat, c'est un homme ou une femme qui sert dans une armée. C'est un homme ou une femme qui sert une cause, qui combat pour elle. Nous sommes dans l'armée de Christ. Jésus-Christ est notre commandant suprême, commandant en chef. Et il nous donne des ordres, nous devons obéir. Nous avons un ennemi, nous devons le combattre. Mais Jésus-Christ nous donne aussi des recommandations en tant que soldat en Christ. Et je voudrais vous inviter dans Éphésiens 6. Éphésiens 6, versets 10 à 19. Éphésiens 6, versets 10 à 19. Vous y êtes? Éphésiens 6, versets 10 à 19. Nous n'allons pas lire tous les textes, tous ces versets. Mais en lisant de 10 à 19, je me rends compte que le Seigneur, au travers de l'apôtre Paul, nous parle de 4 recommandations en tant que soldats de Christ. 4 choses que nous devons faire dans notre vie de tous les jours. Tous les jours. Ça ne doit pas manquer dans notre caractéristique. Je suis même tenté de dire que l'identité du croyant en Christ, une des caractéristiques, c'est que nous sommes des soldats. Un des nombreux points que nous avons vus. Mais l'identité du soldat, dans l'identité du soldat, nous devons retrouver au moins 4 caractéristiques. Premièrement, lisons dans Éphésiens 6, verset 10. Au reste, fortifiez-vous dans le Seigneur et par sa force toute puissante. Paul nous recommande, en tant que soldats de Christ, de toujours nous fortifier. Un soldat qui est mou sera facilement tué. En d'autres termes, Paul nous demande de nous exercer, de nous bâtir, de nous construire, de faire des exercices pour que nous soyons de plus en plus forts dans le Seigneur et sa force toute puissante. Comment est-ce qu'un soldat peut se fortifier? C'est en faisant de l'exercice. Je ne suis pas passé par l'armée, c'est vrai que je ne connais pas tout ce que les soldats font, mais en tant que soldat de Christ, j'imagine que Dieu nous demande, premièrement, la méditation de sa parole. Nous devons méditer la parole de Dieu. Non seulement la méditer, mais la mettre en pratique dans notre vie de tous les jours. Nous devons nourrir notre esprit de la parole de Dieu. Nous devons nourrir notre esprit de tous ceux et de toutes celles qui peuvent, de toutes celles et de toutes choses qui peuvent nous aider à nous bâtir, à nous construire. La parole de Dieu, nous lisons. Nous lisons tout livre qui peut nous aider à nous cultiver, mais dans le Seigneur. Des livres qui peuvent nous aider à nous cultiver dans le Seigneur. Nous ne lisons pas n'importe quoi. Je ne veux pas simplement citer des catégories de livres. Mais le genre, la pornographie, ça ne peut pas nous aider à nous bâtir spirituellement. Ça va nous détruire. Il y a même des livres, entre guillemets, chrétiens, mais qui ne construisent pas la foi du chrétien, mais qui détruisent la foi du chrétien. Je suis allé dans un centre biblique, dans notre belle ville de Kinshasa. J'ai acheté une brochure. Ça traitait sur la guérison. le sujet, le titre de la brochure était sur la guérison. Et bien, quand j'ai lu ce livre, quand j'ai lu ce traité, ben j'ai regretté pourquoi j'ai acheté ce traité. Parce qu'au lieu de construire la foi du lecteur sur la guérison, sur la possibilité de recevoir sa guérison en Jésus-Christ, eh bien, le lecteur qui se prétendait être un chrétien disait tout le contraire. Vous voyez, ce genre de lecture, ça vous détruit. Ça ne vous bâtit pas, ça vous détruit. Ça vous détruit votre foi. J'essaie d'imaginer si des hommes et des femmes qui sont sur le point de mourir avaient lu ce livre, ils seraient partis. Je me rappelle aussi d'une fois, j'ai acheté un livre sur le Saint-Esprit dans une librairie chrétienne. J'ai lu, et bien ce qui était écrit sur le Saint-Esprit, et bien dit donc c'était des bêtises. On disait par exemple qu'il ne fallait pas adorer le Saint-Esprit. Ben écoutez, ne pas adorer le Saint-Esprit, c'est dire que le Saint-Esprit n'est pas Dieu. Des stupidités. Mais bon, chacun est libre d'écrire ce qu'il veut. Mais moi, je vous recommande d'acheter des livres qui vont bâtir votre foi. Nous sommes une armée, nous devons nous bâtir, nous devons nous exercer, nous devons avoir des muscles, nous devons, j'allais dire, des paquets. Nous devons prendre forme, nous sommes des militaires, nous devons être les meilleurs fantassins de Jésus-Christ. Et comment ? Dans la méditation de la parole de Dieu, dans la lecture saine. Dieu utilise aujourd'hui beaucoup d'hommes et de femmes dans le monde pour annoncer l'évangile. Et ces hommes et ces femmes ont écrit. Pourquoi ne pas lire leurs livres? Puisque Dieu les a utilisés, nous pouvons lire leurs livres. Leur histoire, surtout ceux qui ont très bien fini. Surtout ceux que nous pouvons considérer comme étant des exemples dans le domaine de la foi. Nous devons lire leurs livres. Ça va nous aider à nous fortifier. Lorsque, par exemple, quelqu'un a besoin d'un miracle dans le domaine de guérison, écoutez, vous êtes seul, vous tombez sur un livre, par exemple, de Tommy Lee Osborne, l'évangéliste américain, où il vous relate des témoignages d'hommes et de femmes qui ont été guéris en Jésus-Christ. Eh bien, vous voyez, ça va fortifier votre foi, puisque vous vous dites, si le Seigneur Jésus-Christ a guéri les autres, il peut me guérir aussi. Parce que s'il les a guéris par grâce, il me guérira aussi par grâce. Dans le domaine financier, le Seigneur a utilisé d'autres hommes et de femmes pour prospérer. Eh bien, ces hommes aussi ont écrit. C'est vraiment merveilleux. Moi, je bénis le Seigneur pour tous ces ministères qui sont passés devant moi, qui ont fini et dont je peux considérer comme étant des exemples. Le modèle restant toujours Jésus-Christ. Bien sûr, quoi qu'ils aient écrit, nous l'examinons toujours à la lumière de la parole de Dieu. Toujours à la lumière de la parole de Dieu. Toujours à la lumière de la parole de Dieu. Continuons. Au reste, fortifiez-vous dans le Seigneur et par sa force toute puissante. Revêtez-vous de toutes les armes de Dieu, afin de pouvoir tenir ferme contre les ruses du diable. Deuxième recommandation que Paul nous fait, c'est de nous revêtir de toutes les armes de Dieu. Pas quelques armes de Dieu, toutes les armes, toute la prière, la parole de Dieu, le casque, le zèle pour l'évangile, la cuirasse, le bouclier de la foi. Paul nous recommande de prendre toutes ces armes pour tenir ferme. Donc si vous ne prenez pas une arme, vous en prenez 4 sur 5, vous aurez du mal à tenir ferme. C'est se revêtir, c'est une recommandation que Dieu nous fait de nous revêtir des armes de Dieu. En tant que soldat, tout soldat doit se revêtir des armes de Dieu. Que ce soit le soldat américain en Christ, je parle, le soldat américain en Christ, le soldat européen en Christ, le soldat africain en Christ, le soldat bantou, le soldat hutu en Christ, nous devons porter toutes les armes que Dieu met à notre disposition. Parce qu'elles sont là pour nous permettre de résister au diable. Il serait peu sage de ne prendre que le 2/3, ou le 2/5, ou le 3/5, ou même le 4/5. Non, prenons les 5 armes que Dieu nous donne. Lorsque vous lisez Éphésiens 6, de 10 à 19, vous allez voir, Dieu va détailler toutes les 5 armes. Continuons. Car nous n'avons pas à lutter contre la chair et contre la chair et le sang, mais contre les dominations, les autorités, contre les principes de ce monde, des ténèbres, contre les esprits méchants dans les lieux célestes. Selon moi, c'est une autre recommandation que Dieu nous fait par rapport à l'utilisation des armes de Dieu. Nos ennemis ne sont pas charnels. Ce n'est pas mon fils, ce n'est pas ma sœur, ce n'est pas mon grand-père, ce n'est pas mon arrière-grand-père, ce n'est pas ma femme, ce n'est pas mon collègue de travail, quoi qu'il soit dans l'occultisme, ce n'est pas l'église à côté, quoi qu'il ne prêche pas le véritable évangile, qui sont mes ennemis. Mes ennemis sont spirituels. Ce sont des esprits, ce sont des dominations, ce sont des autorités, ce sont des principautés de ce monde des ténèbres. Ce sont des esprits méchants. Mon ennemi n'est pas le musulman, mon ennemi n'est pas le bouddhiste, mon ennemi n'est pas l'hindouiste, le athée. Non, mon ennemi sont ces principes que ces hommes et ces femmes prônent, prêchent ou vivent. Ce sont eux, mes ennemis, ces esprits qui les ont menti. Mais eux, ce ne sont pas mes ennemis. C'est une recommandation importante, parce qu'aujourd'hui dans l'armée de Christ, dans l'église de Jésus-Christ, tout le monde devient sorcier, tout le monde devient occultiste, dès qu'on ne prie pas avec vous dans la même église. Et même le sorcier, ce n'est pas mon ennemi. Je ne dois pas avoir peur du sorcier, puisque Jésus-Christ me protège et me garde. Mais il n'est pas mon ennemi. Ce n'est pas lui mon ennemi. Mon ennemi, c'est Satan, son royaume, ses principes, sa façon de vivre, sa façon de parler, ses esprits méchants qui se sont rebellés contre Dieu. Continuons verset 13. C'est pourquoi prenez toutes les armes de Dieu afin de pouvoir résister dans les mauvais jours et tenir ferme après avoir tout surmonté. Verset 14, quatrième recommandation. Tenez donc ferme, tenir ferme, résister aux ondes de choc de l'ennemi, résister à tout vent de doctrine, résister à tous les plaisirs du monde, avec les armes que Dieu nous a fournies, soldats de Jésus-Christ. Résistons, tenons ferme, surmontons les obstacles, parce que en tant que soldats, nous sommes en train de combattre. Et puisque nous combattons, ça veut dire qu'il y a aussi quelqu'un qui nous combat, puisque nous sommes devenus angers, puisque nous sommes devenus des enfants de Dieu en Jésus-Christ. Quelqu'un dira, quelque temps après que je me sois converti à un pasteur, dès l'instant où vous vous convertissez, vous devenez une personne recherchée dans le royaume de Satan, une personne à tuer. Il y a un combat. Nous devons tenir ferme, résister avec les armes de Dieu. Avec les armes de Dieu. Et l'ennemi n'est pas charnel. L'ennemi est spirituel. Allons au verset 18. Faites en tout temps par l'Esprit toutes sortes de prières et de supplications. Veillez à cela avec une entière persévérance et priez pour tous les saints. Priez pour moi, afin qu'il me soit donné quand j'ouvre la bouche de faire connaître ardemment et librement le mystère de l'Évangile. Cinquième recommandation, priez en tout temps par l'Esprit. Priez! Quand vous êtes au bureau, priez par l'Esprit. Quand vous êtes, à la cuisine, priez par l'Esprit, dans votre taxi, priez. Soyons en prière, et pour être en prière, soyons en communion permanente avec le Seigneur. C'est très important. Ces cinq recommandations, je pensais que c'était quatre, je me trompe, ces cinq recommandations doivent être l'identité du soldat en Christ. Nous devons nous fortifier, nous devons revêtir les armes de Dieu, nous devons tenir ferme, nous devons prier en tout temps. Et notre ennemi n'est pas charnel, mais il est spirituel. Mon frère, ma sœur, ne confondons pas les choses. Nous sommes des soldats, et des soldats ont un objectif, ont un ennemi précis. Si nous ne savons pas identifier notre ennemi, nous allons... C'est pour ça que certains croient que toute personne qui rencontre, toute difficulté qui rencontre,
4: voilà, c'est le diable, il ne m'aime pas, voilà, celui-là, comme il ne prie pas avec moi, comme il n'a pas la même religion que moi, voilà, c'est le diable. Et il n'entrera pas chez moi, il ne boira pas le verre d'eau, il ne mangera pas la nourriture. Non ! Une fois que nous avons identifié notre ennemi, que nous savons qu'il est spirituel, tous ceux et toutes celles qui sont charnels sont nos frères. Et il faut aussi faire, si je peux dire, connaître les armes avec lesquelles Dieu nous demande de combattre. Quand il faut combattre quelqu'un charnellement, c'est avec l'amour. Mais quand nous devons combattre spirituellement, c'est avec les armes que Dieu nous donne, la parole de Dieu, la prière. Mais le sorcier que nous voyons, que nous côtoyons, que nous touchons, qui dort peut-être avec nous, qui travaille avec nous, Dieu nous demande de l'aimer. Dieu ne nous demande pas de le maudire, soldat de Christ. Attention, ne faisons pas n'importe quoi. Satan nous a menti. Satan a mis la confusion dans l'Église. Parce que nous avons confondu l'ennemi. Celui qui devait être notre ami, notre frère, nous avons commencé à le traiter d'ennemi. Pourquoi ? Parce qu'il ne prie pas comme nous, il ne prie pas dans la même église que nous, il ne voit pas les choses de la même manière que nous, c'est son choix. Il rendra compte devant Dieu de son choix. Mais ce que Dieu nous demande, nous, c'est de l'aimer. À une certaine époque, le catholicisme, le protestantisme se sont massacrés au nom de Dieu. Ce n'est jamais ce que Jésus-Christ a demandé. Nous devons nous aimer, soldats de Christ. Notre ennemi, c'est Satan. Et Dieu nous a donné des armes. Utilisons-les. 5 recommandations. Nous devons nous fortifier, nous revêtir des armes de Dieu, tenir ferme, aimer nos ennemis et prier en tout temps. Mon frère, ma sœur, c'est ma prière aujourd'hui que vous compreniez, que nous comprenions et que nous vivions ces choses dans notre vie de tous les jours. Si en écoutant ce message, vous vous êtes rendu compte qu'il y a quelque chose qui n'allait pas, vous avez confondu l'ennemi, oh Jésus-Christ vous donne l'opportunité de vous demander pardon, d'abord à lui, et ensuite de réparer, d'améliorer votre vie. Et c'est très simple. Baissons la tête dans la prière et répétez ces simples mots après moi. Père éternel, au nom de ton Fils Jésus-Christ, je viens devant toi. Je te demande pardon. Pardon parce que j'ai confondu l'ennemi. Je te demande pardon parce que mon ennemi est spirituel et non charnel. Je te demande pardon parce que j'ai combattu mon frère. J'ai combattu celui et celle qui a été fait à ton image. Et je te demande pardon. Aujourd'hui, tu m'as fait comprendre ces choses. Et je m'engage aujourd'hui, en tant que soldat de Christ, à combattre l'ennemi de mon âme, qui est Satan. Son royaume, sa mentalité, sa façon de faire. Et je m'engage à aimer tous les hommes du même amour que tu m'as aimé en Jésus-Christ. De pardonner ceux qui m'ont fait du mal. J'invoque le sang de Jésus-Christ dans ma vie. J'invoque l'efficacité du sang de Jésus-Christ pour me pardonner, me purifier de toute forme de souillure. J'ai ainsi prié au nom de ton Fils Jésus-Christ. Amen. Si vous avez fait cette prière, croyez par la foi que Dieu vous a pardonné, écoutez, que vous avez pris un nouveau départ et que vous êtes maintenant pleinement engagé dans la nouvelle carrière qui vous est ouverte. Soldat en Jésus-Christ. Pour toute question spirituelle, vous pouvez joindre notre ministère, le ministère Jésus pour tous, au +243 819 910 910. Je répète, au +243 819 910 910. 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Le nom de cette émission est Venez à Jésus. Je suis Raphaël Mambou. Nous nous retrouvons la fois prochaine, toujours sur le même thème, l'identité du croyant en Christ. Que Jésus continue de vous bénir, que Jésus continue de vous garder. À la fois prochaine. Amen.
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3: Dans la vie, pour aller de l'avant, il faut savoir oublier les échecs du passé. Oublier n'est pas une chose facile, mais nous pouvons nous discipliner à oublier dans le sens où nous ne prêtons plus attention à des choses qui nous ont blessés. Il faut savoir tourner la page et ne plus constamment parler du passé. Vous savez, la pensée joue un rôle très important dans le processus de l'oubli. Si je concentre mes paroles et mes pensées sur autre chose que sur l'objet de ce que je dois oublier, je parviendrai à libérer mon subconscient et ainsi à me rendre disponible pour autre chose. C'est l'apôtre Paul qui expliquait bien que le fait de vouloir aller de l'avant nécessite obligatoirement de se débarrasser d'un certain passé. Dans l'Épître aux Philippiens, chapitre 3, versets 13 et 14, s'adressant à la communauté des chrétiens, l'apôtre écrira ceci « Je fais une chose, oubliant ce qui est en arrière et me portant vers ce qui est en avant, je cours vers le but. » Dans la vie, c'est cela qui est important. Non pas regarder ce qui a été mal fait dans le passé, mais se concentrer sur ce qui reste à faire de bien pour notre avenir. Alors, évidemment, nous ne pouvons pas renier le fait que les erreurs du passé sont un excellent enseignement. Cependant, pour aller de l'avant, il faut savoir oublier un certain passé et se concentrer sur ce que nous pouvons encore faire aujourd'hui et sur ce que la vie nous permet d'accomplir aujourd'hui et pour chacun d'entre nous, un jour nouveau.
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5: Bon, alors ce soir, on va étudier la suite de notre réflexion sur l'eschatologie et plus particulièrement donc sur la mort. Nous allons voir ce soir la mort comme état intermédiaire. La mort est donc, n'est pas le sort final de l'homme. Ça, c'est un des grands points que la Bible souligne. Qu'il soit d'ailleurs un mort juste ou un mort impénitent. La mort est un état d'attente, est un état intermédiaire. Et de nombreux textes nous le montrent. On va en prendre quelques-uns. Tout d'abord, Apocalypse 14. Apocalypse 14, verset 13. Voyons voir. J'entendis du ciel une voix qui disait « Heureux les morts qui meurent dans le Seigneur dès à présent, oui, dit l'Esprit, afin qu'ils se reposent de leurs travaux, car leurs œuvres les suivent. » Donc ici, il s'agit d'un état qui est qualifié d'état de repos. Ensuite, nous trouvons un autre texte, toujours Apocalypse chapitre 6, versets 10-11. Il criait d'une voix forte, donc les âmes de ceux qui avaient été égorgés à cause de la parole de Dieu, il criait d'une voix forte, « Jusqu'à quand, maître saint et véritable, tardes-tu à faire justice et à venger notre sang sur les habitants de la terre ? Une robe blanche fut donnée à chacun d'eux, il leur fut dit de se tenir en repos, quelque temps encore, jusqu'à ce que soit complet le nombre de leurs compagnons, etc. » Donc là, à nouveau, la notion de repos est évoquée. Et puis, un troisième texte, dans le chapitre 7, voici le livre de l'Apocalypse, où là, au contraire, l'état des morts nous est présenté comme un état d'activité. Et là, c'est très important de mettre ces textes en parallèle, parce que certains, se basant sur les textes, les questions de repos, prétendent que les morts dorment et sont inconscients. Le texte de l'Apocalypse 7, verset 10, nous montre qu'il n'en est rien. Donc, je regardais une grande foule de toute nation, de tout peuple, de toute tribu, de toute langue, qui se tenait devant le trône, devant l'agneau. Ils criaient d'une voix forte, « Le salut est à notre Dieu qui est assis sur le trône, et tous les anges et les anciens, les êtres vivants, tombèrent sur la face et adorèrent en disant Amen. » Par conséquent, les morts ici participent au culte céleste, participent au culte des anges. Et ceci nous amène à évoquer, au sujet justement de l'état des morts, un certain nombre d'opinions erronées. La première d'entre elles, c'est celle qu'on trouve dans le catholicisme depuis la fin du Moyen-Âge, c'est-à-dire depuis le XIIIe siècle essentiellement, enfin un peu avant si on veut, mais enfin, disons, officiellement, c'est devenu dogme à partir du XIIIe siècle, c'est la doctrine du purgatoire. Le purgatoire est, selon la théologie catholique, un état où vont les morts baptisés, chrétiens donc, qui, ayant été baptisés, sont donc lavés du péché originel et par conséquent ne sont pas dignes de l'enfer, puisque le baptême efface le péché originel, et pourtant ne sont pas suffisamment purs, ne sont pas suffisamment saints pour aller directement au paradis. Seuls les saints, ceux qui sont déclarés tels par l'autorité du magistère catholique, sont assurés de l'entrée au paradis. Et alors, pour pouvoir avoir une telle certitude, il y a un certain nombre de signes qui font partie des procès en canonisation, notamment il faut être mort en odeur de sainteté, c'est au moment de la mort, il y a une odeur particulière, particulièrement suave, qui se dégage, il faut avoir eu des miracles dans sa vie, attester, etc. Bon, il y a tout un ensemble. Il faut avoir vécu, évidemment, une vie sainte, etc. Ne pas avoir été hérétique, un hérétique ne peut pas être saint, etc. Par conséquent, ceux-là seuls sont dignes du paradis. Les autres, tous ceux qui n'ont pas eu ce privilège extraordinaire, qui est quand même réservé à une petite élite, vont au purgatoire. Le purgatoire, c'est, selon la théologie catholique, un fleuve de feu qui sépare le monde des vivants du paradis. Et pour pouvoir accéder au paradis, il faut donc traverser ce fleuve de feu. Pour ce faire, il est évident que ce sont des souffrances terribles. Ce sont des souffrances qui sont exactement, finalement, les mêmes souffrances que l'enfer, si ce n'est que, pour ce qui est de l'enfer, on n'en sort jamais, tandis que pour ce qui est du purgatoire, on a une chance d'en sortir. En combien d'années, ça c'est un autre problème, ça dépend précisément de l'état de sainteté de celui qui meurt. Mais il faut compter quand même un bon paquet d'années, voire même de millions d'années. Alors, ce qui fait que il est indispensable de chercher à apaiser les souffrances des âmes du purgatoire. Alors cela se fait de diverses manières. D'abord en priant pour les morts, en priant pour les âmes des défunts. Et le catholicisme a multiplié tout un ensemble de prières pour les morts, souvent d'ailleurs ou de messes pour les morts qui sont rémunérées. Il y a aussi alors une autre manière de soulager les souffrances des âmes du purgatoire, c'est l'indulgence. L'indulgence, au départ, dans les premiers siècles de l'Église, était un pardon qui était assuré aux relapses, c'est-à-dire ceux qui avaient apostasié dans les périodes de persécution, les grandes persécutions qui marquèrent les premiers siècles de l'Église, et qui ensuite, la persécution terminée, demandaient à être réintégrés dans l'Église. C'était évidemment un gros problème pour ceux qui étaient restés fidèles et qui avaient souffert, justement. Et dans quelles conditions pouvait-on réadmettre, justement, ces gens-là? Il y a eu d'ailleurs des schismes pour cette raison-là, n'est-ce pas? Même à l'époque de Saint-Augustin, 5e siècle, 6e siècle, l'Église était divisée sur la question, justement, de ces gens-là. Et finalement, on a établi pour eux l'indulgence, c'est-à-dire qu'on leur imposait un certain nombre de peines temporelles. Ça veut dire des pénitences, des pèlerinages, des punitions, en quelque sorte, et qui pouvaient durer un certain nombre d'années. Et quand ces gens-là avaient satisfait à tout ce qui leur était imposé, ils étaient réintégrés dans l'Église. Par la suite, l'indulgence s'est répandue à des gens qui n'étaient pas obligatoirement des gens qui avaient failli dans les persécutions, d'autant que les persécutions étaient terminées. Mais on imposait des indulgences pour toutes sortes de péchés. Et le guide du confesseur, jusqu'à Vatican II, était justement une espèce de code juridique, en quelque sorte, où on taxait, si j'ose dire, les péchés selon leur gravité de différentes peines temporelles. Et lorsque le pécheur avait satisfait à ces peines temporaires, qui étaient des prières, des pénitences, des pèlerinages, etc., des bonnes œuvres, parfois des dons en argent. Quand on avait satisfait à ces choses, on était pardonné. Maintenant, à partir de la fin du Moyen-Âge, l'Église a étendu cette possibilité de rachat, en quelque sorte, parce que c'était ça, c'était une possibilité d'expier ses péchés, aux morts, pas seulement aux vivants, mais également aux morts. Il y avait une indulgence possible pour les morts. Et, bon, on ne pouvait pas évidemment exiger des morts des pèlerinages ou des choses comme ça, c'est évident. Par contre, on pouvait demander de l'argent. C'était l'indulgence pour les morts était une indulgence en argent, ou éventuellement même aussi, on pouvait effectivement quelquefois faire des pèlerinages pour les morts. L'Église catholique s'appuyait sur un certain nombre de textes bibliques plus ou moins ambigus pour justifier sa théologie dans ce domaine-là, tout en reconnaissant d'ailleurs qu'il y avait fort peu de bases scripturaires pour la doctrine du purgatoire, ce qui explique d'ailleurs que c'est une doctrine qui est très tardive dans la théologie catholique, mais se baser sur, par exemple, des textes où il est dit que, Paul pose la question, qu'en est-il de ceux qui se font baptiser pour les morts? On pouvait se faire baptiser pour les morts. Si donc on pouvait se faire baptiser pour les morts, on pouvait donc payer des indulgences pour les morts. Et vous savez qu'au Moyen-Âge, à la fin du Moyen-Âge, s'est développé donc tout un trafic d'indulgences extrêmement sophistiqué en ce qui concerne justement les morts, d'autant qu'il y avait une grande terreur à cette période-là de la mort, de l'enfer, du diable, etc. Et l'Église a joué sur ce registre-là, notamment pour la construction de la cathédrale Saint-Pierre de Rome. Et vous savez que le trafic d'indulgences, qui a été donc dénoncé par Luther, a été à l'origine justement du mouvement de la Réforme. La doctrine catholique dans ce domaine prétend que l'Église est en quelque sorte gérante des mérites des saints. Et ça aussi, c'est un des principes de l'indulgence. Vous avez des gens qui ont suffisamment de bonnes œuvres pour eux-mêmes, ce qui leur permet d'entrer directement au paradis, ils sont saints, mais non seulement qui en ont suffisamment pour eux-mêmes, mais ils en ont trop pour eux-mêmes. Ils ont accumulé tellement de bonnes œuvres qu'ils n'ont pas besoin de tout ce poids de bonnes œuvres. Alors l'excédent, si j'ose dire, est reversé dans une espèce de caisse commune qui est gérée par l'Église, c'est-à-dire par le pape. Et le pape peut donc décréter, dans certaines circonstances, que les œuvres surérogatoires des saints, c'est-à-dire les œuvres supplémentaires des saints, sont disponibles, en quelque sorte, on ouvre le trésor des mérites des saints, et ceux qui acquièrent pour eux-mêmes, si vous voulez, les mérites qui ne sont pas les leurs, mais qui sont ceux des saints, reçoivent pour eux-mêmes une rémission des peines éternelles, des peines temporelles, je veux dire, et en même temps peuvent aussi, pour leurs bien-aimés défunts, ils peuvent avoir aussi la possibilité d'abréger leurs souffrances dans le purgatoire. Alors, quelles sont les occasions où les œuvres des saints sont ainsi disponibles? Eh bien, par exemple, lorsqu'il y a des processions, lorsqu'il y a des ostensions de reliques particulièrement saintes, la vraie croix, le suaire de Turin, ou des choses comme cela, n'est-ce pas? Celui qui va visiter ces reliques, qui va les toucher, celui qui fait le pèlerinage de Saint-Jacques de Compostelle, de Rome, de Lourdes, etc., acquiert pour lui et pour les défunts un certain nombre de mérites sur le compte des œuvres surérogatoires des saints, de telle sorte que ces gens-là voient leur peine temporelle en purgatoire réduite. Il y a aussi des possibilités pour, lorsque le pape, par exemple, prononce des bénédictions urbi et orbi, il y a des rémissions, certains actes pieux, tels que, par exemple, dans la cathédrale Saint-Pierre de Rome, embrasser l'orteil de Saint-Pierre vaut je ne sais plus combien de jours de rémission de purgatoire. C'est écrit en noir sur blanc en bas de la statue. Vous avez aussi, évidemment, les années saintes, comme précisément celles que le pape vient de proclamer pour l'an 2000. Ceux qui feront un certain nombre d'exercices religieux pendant cette année sainte, notamment justement les pèlerinages, pèlerinage à Rome, pèlerinage à Saint-Jacques, que le pape essaie de remettre aussi en vigueur, pèlerinage en Terre Sainte, ceux-là sont au bénéfice des œuvres surérogatoires des saints, mais ça ne vaut que pour l'année. Comme l'a remarqué un certain nombre de théologiens protestants et déjà Luther lui-même, le Calvin, comment se fait-il que le pape, qui a cette possibilité de puiser à l'infini dans les trésors, justement, des œuvres méritoires des saints, comment se fait-il qu'au moment de sa propre mort, il ne se les attribue pas, à lui-même, n'est-ce pas ? Mais qu'on a besoin aussi de prier pour le repos de l'âme du pape. Enfin, ça, c'est un des mystères sur lesquels la théologie catholique est muette. Donc voilà, si vous voulez, en gros, cette doctrine. Bon, il est évident que quand on lit la Bible et qu'on approche justement de la doctrine catholique du purgatoire, on a bien du mal à trouver des fondements bibliques de cette doctrine. Alors, l'Église catholique tente de le faire. L'Église tente de le faire dans des textes, sur des textes qui sont quand même extrêmement ténus. J'en ai cité un tout à l'heure, n'est-ce pas ? Il y en a un autre aussi où Jésus déclare que celui qui aura blasphémé contre le Saint-Esprit, celui qui aura blasphémé contre le Fils de l'homme, il lui sera pardonné. Mais celui qui aura blasphémé contre le Saint-Esprit, il ne lui sera pardonné ni dans ce siècle, ni dans l'autre. Et l'Église catholique a conclu que puisque il était dit que celui qui commettait ce péché impardonnable ne serait pardonné ni dans ce siècle, ni dans l'autre, c'est donc qu'il y avait d'autres péchés qui, eux, pouvaient être pardonnés dans l'autre siècle, ça veut dire dans l'au-delà. Et c'est donc une des bases scripturaires pour la doctrine du purgatoire, selon le catholicisme romain. Autre point d'appui de la doctrine catholique du purgatoire, le texte de Corinthiens, où il est question, vous savez, des rétributions. Si quelqu'un perd sa récompense, il sera sauvé comme au travers du feu. Et le catholicisme conclut qu'il s'agit là, ici, du feu du purgatoire. Celui qui n'est pas suffisamment riche en bonnes œuvres pour pouvoir être sauvé directement sera sauvé au travers du feu purificateur du purgatoire. Dans l'Ancien Testament, il y a le fameux texte de Daniel 7, où devant le trône du Seigneur coule un fleuve de feu, n'est-ce pas ? Vous savez, la vision du Fils de l'homme qui vient sur les nuées du ciel. L'Ancien des Jours est assis sur un trône, et devant lui, il y a un fleuve de feu qui coule. Et le catholicisme voit aussi dans ce fleuve de feu le fleuve du purgatoire. Bon, c'est très ténu, hein, c'est très ténu comme base biblique pour une doctrine aussi élaborée. Alors, le catholicisme, qui a bien senti la faiblesse de sa position, notamment sous les coups de boutoir de la Réforme, puisque précisément l'indulgence, et par conséquent le purgatoire, puisque l'indulgence est liée au purgatoire, était au centre de la polémique qui a déclenché le mouvement de la Réforme, le catholicisme a éprouvé le besoin d'étayer un peu plus cette doctrine. Et ça a été le cas du Concile de Trente. Et le Concile de Trente a adopté, vous savez, un certain nombre de livres qui étaient considérés jusqu'alors comme apocryphes et qui sont devenus, pour cette raison, dans la théologie catholique, des livres deutérocanoniques, ça veut dire appartenant à un deuxième canon. Ça veut dire aussi que l'Église catholique admet que ces livres ne sont pas au même niveau d'inspiration que l'inspiration des autres livres, mais quand même qu'ils sont d'une certaine inspiration. Et la raison qui a entraîné l'Église catholique, le Concile de Trente, à adopter cette... ces livres-là, c'est essentiellement le fait que dans le deuxième livre des Maccabées, il y a un court passage d'ailleurs, où il nous est dit ceci, que Judas Maccabée, après une bataille, a offert des sacrifices et des prières pour les soldats, ces soldats qui venaient de tomber au combat dans la bataille. Et l'auteur du livre écrit ceci, ce qui prouve que Judas Maccabée croyait à la résurrection des morts, car s'il n'avait pas cru à la résurrection des morts, il n'aurait pas éprouvé le besoin d'offrir des sacrifices et des prières pour les soldats qui étaient tombés au combat. Alors, cette manière d'offrir des sacrifices et des prières pour les morts justifiait les pratiques du culte des morts telles qu'ils s'étaient développées dans l'Église catholique et notamment, justement, toutes ces prières, indulgences, services qui étaient offerts en faveur des défunts, dont on trouvait là une justification dans l'Ancien Testament. Bon, on peut déjà faire une remarque à ce niveau-là, c'est que cet écrit est apocryphe, et par conséquent, on ne le reconnaît pas comme inspiré, pas plus que les Juifs. Deuxièmement, ce texte n'autorise, même si on le prend tel qu'il est, n'autorise pas une doctrine comme celle du purgatoire. Le livre des Maccabées met en relation cette coutume, cette pratique qui s'est instaurée dans le judaïsme jusqu'à nos jours d'ailleurs, non pas avec le purgatoire, mais avec l'espérance de la résurrection des morts. Ce que faisait Judas Maccabée, c'était prier pour que ses soldats tombés au combat aient un jour part à la résurrection des morts.

Il y a eu osmose, n'est-ce pas? Il y a eu interpénétration des deux réalités. Le catholicisme s'est appuyé sur des textes embryonnaires comme ceux qu'il y avait dans le Maccabée, n'est-ce pas, pour étayer sa doctrine du purgatoire. Et le judaïsme ensuite a récupéré cette doctrine du purgatoire beaucoup plus élaborée, un peu pour lui-même, sans la pousser néanmoins tout aussi loin. En ce sens que la prière pour les morts est une prière essentiellement pour que le mort épargne la résurrection. Et on ne prie pas directement pour le mort, on bénit Dieu en quelque sorte. La prière, c'est le Kaddish qui est une prière dans laquelle on bénit Dieu. Bénit Dieu qui ressuscite les morts, c'est tout. On est très loin, si vous voulez, des excès du catholicisme dans le domaine justement du culte des morts. Et même si le judaïsme a développé un certain culte des morts qui va au-delà de ce que autorise la Bible, il y a une beaucoup plus grande sobriété dans ce domaine-là qu'il n'y en a dans le catholicisme. Donc ça, c'est un premier point. Maintenant, ce que dit l'Écriture? Revenons à l'Écriture elle-même. Que dit l'Écriture à ce sujet-là? L'Écriture, dans tous les textes que l'on peut consulter, nous parle d'un bonheur immédiat des morts. Alors là, on pourrait trouver de très très nombreux textes. Bon, nous avons parlé la dernière fois du texte de Luc, de la parabole de Luc 16, verset 22-23, où il est question, verset 22 à 45, je veux dire, où il est question du mauvais riche et de Lazare. Bon, il est clair, n'est-ce pas, que Lazare est immédiatement heureux. Il est dans le sein d'Abraham. Quant au mauvais riche, il est immédiatement malheureux et pour l'éternité. Et Jésus précise qu'il n'y a pas un fleuve de feu dans lequel le mauvais riche peut se jeter et après avoir nagé pendant 50 millions d'années, espérer arriver sur l'autre rive. Il dit, il y a entre nous un abîme infranchissable. Donc, ne serait-ce que par rapport à cette parabole, la doctrine catholique ne tient pas. Deuxième texte, le bon larron. Luc 23, verset 45. Le bon larron, celui qu'on appelle le bon larron, qui n'est pas si bon que ça, vraisemblablement, puisqu'il était crucifié, il le reconnaît lui-même. Mais enfin, disons, le brigand qui était avec Jésus sur la croix, et qui se tourne vers lui et qui lui dit, « Souviens-toi de moi quand tu viendras dans ton règne. » Et Jésus lui dit, « Je te le dis, tu seras avec moi aujourd'hui dans le paradis. » Alors là, ce texte a été l'objet d'une controverse terrible entre catholiques et protestants au moment de la Réforme, parce que précisément c'était un texte que les réformateurs avaient mis en avant contre le catholicisme. Voyez-vous, disait-il, le bon larron, il est heureux aujourd'hui même, bien que ce soit une fripouille, bien que ce soit une crapule de la pire espèce, mais il a cru en Jésus, il a reçu le pardon de ses péchés, et par conséquent, il entre directement dans le paradis, pas question de purgatoire en ce qui le concerne. Alors là, il y a eu une controverse à partir d'une virgule. Parce que le texte grec, évidemment, n'est pas ponctué. On ne connaît pas la virgule. Et selon que vous placez la virgule, ça change complètement le sens. Je te le dis, virgule, aujourd'hui tu seras avec moi dans le paradis. Maintenant, si on change de place la virgule. Je te le dis aujourd'hui. Tu seras avec moi dans le paradis. Sous-entendu, un jour lointain. Vous voyez la subtilité de l'exégèse catholique qui veut lire ce texte de cette manière-là. Bon. Il est bien évident que c'est forcé le texte. Précisément, Jésus n'aurait pas eu besoin de dire « je te le dis aujourd'hui » s'il avait voulu lui dire « un jour tu seras avec moi dans le paradis ». L'insistance de Jésus sur le mot « aujourd'hui » est claire. C'est parce que dans ce jour, qui est le jour de leur mort, eh bien, Jésus et lui seront dans le paradis. Bon. D'autre part, la lecture de ce texte est cohérente avec les autres textes bibliques. Bien. Autre texte qu'on trouve cette fois-ci chez saint Paul, 2 Corinthiens 5, verset 6-8. Hein, on va lire ce texte. Nous sommes toujours pleins de courage et nous savons qu'en demeurant dans ce corps, nous mourrons loin du Seigneur, car nous marchons par la foi, non par la vue. Nous sommes pleins de courage et nous aimons mieux quitter ce corps
et demeurer auprès du

Seigneur, c'est pour cela aussi que nous mettons notre point d'honneur à être égal, etc. Bon. Paul ne dit pas, en quittant ce corps, nous allons aller dans le purgatoire, mais en quittant ce corps, nous allons aller auprès du Seigneur. Même chose, Épître aux Philippiens,

0: Voilà. Maintenant pour toujours, Christ sera exalté dans mon corps avec une pleine assurance, soit par ma vie, soit par ma mort, car Christ est ma vie et la mort m'est un gain. M'est-il plus utile pour mon œil que je vis dans la chair? Je ne sais pas quoi préférer. Je suis pressé des deux côtés. J'ai le désir de m'en aller et d'être avec Christ, ce qui est beaucoup de meilleur. Vous allez me dire, et c'est ce que disent les catholiques, oui, mais c'est Paul. Paul était saint. Il avait plus de mérite qu'il n'en fallait. Et là, voyez-vous, on retombe dans ce qui est finalement le centre de la controverse entre catholiques et protestants, le salut par la foi ou le salut par les œuvres. Parce que c'est finalement de cela qu'il s'agit. Le paradis, c'est ce que l'on acquiert à coup de bonnes œuvres. Soit des bonnes œuvres dans ce monde-ci, soit des bonnes œuvres dans l'autre, précisément parce que finalement, le purgatoire, c'est une manière aussi d'acquérir là-haut les bonnes œuvres qu'on n'a pas acquises ici-bas. L'Écriture, encore une fois, s'inscrit en faux contre cette affirmation. Alors, la Bible nous dit aussi ceci, que, et ça c'est dans l'Épître aux Éphésiens, aux Hébreux, chapitre 9, verset 27, « Il est réservé aux hommes de mourir une seule fois, après quoi vient le jugement. » Et le jugement, ici, manifestement, il n'est pas réversible. Le jugement est prononcé après la mort. Et où c'est l'acquittement, où c'est la condamnation. C'est l'un ou c'est l'autre. Où l'on est sauvé, où l'on est perdu. Et par conséquent, au nom de tout l'enseignement de la Bible, non seulement sur la question de la vie après la mort, dont nous avons lu quelques textes qui sont suffisamment explicites, mais également à la lumière de tout l'enseignement biblique en ce qui concerne le salut et la perdition que nous avons vu en son temps dans un autre chapitre de cette étude sur la doctrine, nous sommes obligés de rejeter avec la plus dernière vigueur la doctrine catholique du purgatoire comme étant une des doctrines les plus anti-bibliques qui soient. Autre opinion erronée sur la mort et qui aujourd'hui est en plein essor, malheureusement, c'est le spiritisme. Le spiritisme, c'est l'idée que l'on peut entrer en contact avec les esprits des morts. Pour cela, il faut un personnage que l'on appelle le médium, qui va devenir un intermédiaire, comme le dit l'expression médium, intermédiaire entre les vivants et les morts, et par la bouche duquel, dans le corps duquel va s'incarner l'esprit des morts, et qui va parler en leur nom. Ou bien alors, ce sont des objets, tels que tables, guéridons et autres objets semblables, qui vont manifester donc l'esprit des morts. La première remarque que nous pouvons faire à ce sujet-là, c'est que la Bible condamne avec la dernière énergie ce type de comportement. Là, il y aurait de très très nombreux textes à citer, tant dans l'Ancien que dans le Nouveau Testament. Déjà dans la Torah, Genèse 19, verset 31, Ésaïe 8, verset 19, de très nombreux textes dans le Deutéronome. Ces pratiques sont appelées dans la Bible des toévot, des abominations. Des abominations aux yeux du Seigneur. Celui qui pratique ces choses se met sous l'anathème, sous la malédiction de Dieu et mérite la mort éternelle. C'est un des péchés les plus graves qu'un individu puisse commettre aux yeux du Seigneur. Maintenant, quelle est la réalité de ce type de communication? Y a-t-il effectivement une possibilité d'entrer en contact avec les esprits des morts? C'est évidemment une tentation permanente pour l'homme, justement, de chercher à entrer en contact avec les esprits de ceux qui l'ont quitté, et bien aimé en particulier, savoir s'ils sont bien dans l'au-delà, savoir ce qui leur arrive, etc. etc. Et c'est la raison pour laquelle le spiritisme est de tout temps et de toutes les civilisations. Toutes les religions, à part la religion biblique, ont un domaine plus ou moins important réservé justement à ce type de communication avec les morts. Et le catholicisme, nous allons voir dans un instant, ne fait pas exception. Encore une fois, la Bible interdit ce type de communication parce que la mort est le domaine impur par excellence. Par conséquent, entrer en contact avec ce qui touche au domaine de la mort, c'est entrer dans le domaine de l'impureté, dans le domaine de ce qui est contraire à la nature de Dieu, parce que Dieu est le Dieu de la vie, est un Dieu vivant. Et comme le dira Jésus lui-même aux Sadducéens qui contestent la résurrection, il dit « Dieu est le Dieu, non pas des morts, mais le Dieu des vivants, pour lui tous sont vivants. Il est le Dieu d'Abraham, d'Isaac et de Jacob, et Abraham, Isaac et Jacob sont vivants pour lui. Par conséquent, il est interdit aux morts de communiquer avec les vivants. Et il n'y a pas de communication possible entre les vivants et les morts. La parabole du mauvais riche et de Lazare le montre abondamment, n'est-ce pas? Le mauvais riche demande à Abraham d'envoyer Lazare pour avertir ses deux frères qui sont encore vivants de ce qui les attend dans l'au-delà s'ils ne se repentent pas, Lazare refuse. Abraham refuse. Ils ont Moïse et les prophètes qui les écoutent. Ça suffit, n'est-ce pas? Il n'y a pas besoin de réincarnation, de résurrection, de mort, n'est-ce pas? Mais par contre, la Bible nous dit qu'il existe des esprits séducteurs et des esprits menteurs. Nous aurons l'occasion d'y voir, d'en parler quand nous parlerons du monde des esprits. 1 Timothée 1, par exemple, 1 Roi 22, verset 22, etc. Et ce qui se passe, n'est-ce pas, lorsqu'il y a spiritisme, lorsqu'il y a manifestation d'esprits qui se donnent pour les esprits des morts, qui peuvent même, paraît-il, contrefaire leur voix, hein, de telle sorte que l'on croit avoir affaire précisément à l'esprit du défunt, eh bien, nous le croyons, c'est pas absolument ce que la Bible dit, mais enfin, c'est une déduction qui semble logique à partir de ce que dit la Bible, n'est-ce pas? C'est que, en fait, quand on entre en contact avec ce que l'on pense être les esprits de mort, on entre en contact avec des esprits séducteurs qui contrefont, justement, les morts et les défunts. Et se livrer à ces choses-là provoque des déséquilibres des psychiques et mentaux extrêmement graves, que l'on peut identifier comme des esprits de possession. La possession démoniaque est souvent le résultat, justement, de tentatives de ce type d'entrer en contact avec les morts, et ceux qui sont appelés les médiums sont des gens qui, en général, sont des gens possédés. Les esprits de Python, dont il est question également dans le livre des Actes, n'est-ce pas? Bon, vous allez me faire une objection tout de suite, vous dire, mais il y a au moins un cas dans la Bible où, nous semble-t-il, il y a eu un phénomène de ce type. C'est lorsque Saül, à la fin de sa vie, avant la bataille de Gilboa, consulte une nécromancienne, une médium, pour faire monter l'esprit de Samuel. Et là, il semble bien effectivement que Samuel lui-même intervienne. De fait, la chose semble peu douteuse quand on lit le texte. Mais on remarquera également que ce phénomène est d'une part unique dans la parole de Dieu. Deuxièmement, il est condamné. Et Saül mourra, entre autres choses, justement, pour avoir failli à cet ordre du Seigneur de ne pas consulter les nécromanciens. Troisièmement, la scène de nécromancie n'est pas normale. Logiquement, le mort intervient par un médium, donc logiquement par la femme. Et là vient un moment où la femme intervient pour faire en quelque sorte sortir Samuel de son repos. On retrouve le mot repos, là, c'est très intéressant aussi. Et Samuel reproche à Saül d'avoir troublé son repos. Pourquoi m'as-tu troublé en me faisant monter? Mais ce qui est le plus curieux, c'est qu'il s'adresse directement à Saül. il n'y a pas d'interférence de la femme. La femme, à partir du moment où elle a fait monter le spectre de Samuel, est sur le côté, elle n'intervient plus. Alors que logiquement, elle est la pièce maîtresse. Et là, un certain nombre de théologiens, et ça me paraît assez logique, pensent que c'est une des exceptions qui confirme la règle. Dieu a permis, pour avertir une dernière fois Saül, exceptionnellement, il a autorisé un mort à revenir, n'est-ce pas, et a donc évoqué ce que serait le sort de Saül, mais non sans l'avoir condamné. D'autre part, n'est-ce pas, encore une fois, Samuel est troublé. Il n'est pas content de ce qui lui arrive, en quelque sorte. Hein. Et en même temps, c'est très intéressant aussi de voir que Samuel a toute sa personnalité, a toute son identité, a toutes ses facultés et son souvenir. Il sait qui est Saül, il se souvient, il lui rappelle ce qu'a été sa vie, etc. Dans le séjour des morts, il a un souvenir complet de ce qu'a été sa vie, de ce qu'a été donc aussi la vie de Saül. Et puis aussi, évidemment, prophétiquement, il annonce la mort de Saül le lendemain sur les montagnes de Gilboa. Donc, ce texte est tout à fait intéressant à ce niveau-là. Maintenant aussi, ce qui est intéressant aussi, c'est de voir que, à partir, je fais une petite parenthèse, ce texte nous montre que l'Ancien Testament, contrairement à ce qu'on dit un certain nombre de théologiens, croit à la survie après la mort. Certains théologiens prétendent que ce n'est que le Nouveau Testament qui croit à la survie après la mort et à la résurrection. Bon, on voit que l'Ancien Testament y croit, manifestement. Hein. Mais encore une fois, cette histoire de Samuel et de Saül est vraiment quelque chose de tout à fait exceptionnel. Maintenant, dans l'Ancien Testament, il est question de ce qu'on appelle le Sheol. Sheol, c'est l'endroit, le séjour des morts, l'endroit où descendent tous les morts, qu'ils soient justes ou injustes. Mais très vite, on distingue dans le Sheol deux compartiments, si j'ose dire. D'une part, l'endroit du jugement, où était le mauvais riche, et puis ce que notre parabole aussi appelle le Saint d'Abraham. Qu'est-ce que c'est le Saint d'Abraham? Eh bien, c'est le banquet eschatologique. Dans le judaïsme, il y a l'idée que, au retour du Messie, au moment de la rédemption, il y aura un grand banquet qui sera présidé par les prophètes, les patriarches, je veux dire, et les prophètes. Vous lisez ça aussi dans certains textes du Nouveau Testament, Jésus parlant justement des païens, quand le centurion de Capernaum manifeste une foi que même en Israël, Jésus n'avait pas vu. Jésus dit, même en Israël, je n'ai pas vu une aussi grande foi. Et je vous le dis en vérité, il en viendra de l'Orient, de l'Occident, des païens. Et ils se mettront à table dans le royaume de Dieu avec Abraham, Isaac et tous les prophètes, tandis que les fils du royaume seront jetés dehors. C'est la même idée que celle du Saint d'Abraham. Abraham est celui qui préside et qui présidera le banquet eschatologique, et celui qui est dans le Saint d'Abraham, eh bien, c'est celui qui est couché à côté d'Abraham à la place d'honneur. Comme le jour du dernier repas de Pâques, Jean était couché dans le sein de Jésus. On était allongé pour manger, on était allongé à table comme les Romains, hein. On était accoudé sur le coude gauche, et puis donc celui qui était à la place d'honneur, à la droite, il suffisait qu'il se penche sur la poitrine de l'hôte, n'est-ce pas, et il était tout de suite en contact avec lui, donc c'est la place d'honneur. Lazare est dans le sein d'Abraham, ça veut dire qu'il est à la place d'honneur dans le banquet eschatologique, hein, lui qui a été rejeté sur la terre. Donc, si vous voulez, dans le judaïsme de cette époque-là, il y a l'idée que les justes ne partagent pas le sort des méchants dans le séjour des morts, mais que là, ils sont consolés. C'est ce que dit Abraham au mauvais riche. Toi, tu as été bien pendant ta vie, tandis que Lazare a souffert. Maintenant, il est consolé. Il est consolé. Là, dans le sein d'Abraham, il est consolé. Et on retrouve ça dans l'Apocalypse, Dieu essuiera les larmes de tout le reste. Et ce lieu, le Saint d'Abraham, va prendre aussi un autre nom dans le judaïsme de l'époque, le Gan Eden, le jardin d'Éden, qui s'oppose au Gehinnon, qu'on, le Nouveau Testament appelle la Géhenne, la Géhenne du feu. Géhinnon, la vallée des fils de Hinnon, qui était la vallée occidentale de Jérusalem, dans laquelle on avait offert, du temps du roi Ménaché, des sacrifices au Moloch, des sacrifices d'enfants. Donc des sacrifices où on brûlait les enfants vivants, n'est-ce pas? Et de ce fait, la vallée des fils d'Hinnon est devenue le symbole de la Géhenne. Par la suite, au moment de la chute de Jérusalem, les nombres des morts étaient tellement importants qu'on avait enterré les morts du siège de Jérusalem dans la vallée de la Géhenne, la vallée de Géhinnon. Et depuis, donc, la vallée de la Géhenne était l'image de l'enfer. Donc, jusqu'à, dans le judaïsme, jusqu'à aujourd'hui, dans le judaïsme actuel, on fait la différence entre le Gan Eden, le jardin, et le Géhinnon. D'où le nom, justement, de Pardès, que l'on donnait aussi au Gan Eden, Pardès, c'est-à-dire le jardin, et d'où le mot paradis. Le mot paradis vient du mot Pardès, le jardin. Le jardin d'Éden, qui a été enlevé au ciel après la chute d'Adam, et dans lequel vont les morts bienheureux en attendant la résurrection. Encore une fois, il s'agit là d'un état intermédiaire où les morts attendent la résurrection. Maintenant, certains théologiens pensent, je ne sais pas si on peut aller jusque-là tout à fait, mais enfin, je cite cette opinion comme une des opinions possibles, c'est très difficile là, parce qu'on est dans des réalités évidemment qui dépassent. Ce qui est sûr, c'est que c'est absolument sûr, n'est-ce pas, c'est qu'il y a ces deux divisions entre les morts bienheureux et les morts impies. Mais peut-être qu'effectivement, la mort de Jésus et la résurrection de Jésus a entraîné un bouleversement dans le royaume, dans le Sheol, dans le séjour des morts. Et ça, c'est ce qui semblerait ressortir, selon certains, du texte fameux d'Éphésiens 4. Nous relisons maintenant. Or, que signifie « il est monté » sinon aussi qu'il est descendu dans les régions inférieures de la terre, donc dans le Sheol, au moment de sa mort. Celui qui est descendu, c'est le même qui est monté au-dessus de tous les cieux, afin de remplir toutes choses. C'est lui qui a donné les uns comme apôtres, comme prophètes, etc. Et là, Paul cite le texte du psaume 68. « Il est monté sur les hauteurs, il a emmené des captifs et il a fait des dons aux hommes. » À partir de ce texte, un certain nombre de théologiens évangéliques, notamment René Pache, ont pensé que la mort de Jésus et sa résurrection, puis son ascension, avaient fait en sorte que les morts justes, les morts bienheureux, qui étaient précisément dans le sein d'Abraham, dans le Sheol, sont remontés avec Jésus au moment de sa résurrection. Et ils y voient aussi une des raisons pour lesquelles un certain nombre d'entre eux sont apparus dans les rues de Jérusalem, selon ce qui nous est dit dans l'évangile de Matthieu, dans l'évangile de la résurrection, tel qu'on le trouve dans l'évangile de Matthieu. Et lorsque maintenant quelqu'un meurt dans le Seigneur, il ne descend plus dans le séjour des morts, mais il monte directement dans la gloire céleste, comme on le voit dans l'Apocalypse, les textes que nous avons vus tout à l'heure. Peut-être. C'est possible. C'est possible. Je ne sais pas si on peut être affirmatif d'une manière absolue, parce que tout ça, ce sont de toute façon des approximations. Le sein d'Abraham, le banquet eschatologique, c'est évident que c'est une image. Le Pardès, le jardin d'Éden, c'est une image aussi. L'Apocalypse nous montre ceux qui sont sous le trône, sous l'autel, etc., dans la présence de Dieu. C'est possible. Maintenant, est-ce que avant la mort de Jésus, il y avait un autre lieu et que maintenant il y en a un deuxième? Je ne sais pas si on peut aller personnellement jusque-là. Ce qui est un fait, c'est que, précisément, comme dit l'apôtre Paul, mourir, c'est aller avec le Seigneur, c'est dans la présence du Seigneur. Que le lieu soit le sein d'Abraham ou ceci ou cela, finalement, peu importe. Quoi qu'il en soit, et ce qui est certain, c'est que ce séjour, quel qu'il soit, est encore une fois un état d'attente. Les morts qui étaient sous l'autel dans le livre d'Apocalypse, dans le texte que nous avons lu tout à l'heure, sont dans l'attente. Et il y a là une tension, je dirais, scatologique chez eux, jusque à quand, Seigneur, tarderas-tu? Ça veut dire qu'ils sont déjà dans un état bienheureux. Et Paul dira, nous avons lu tout à l'heure, que cet état est infiniment préférable à celui que l'on peut connaître sur la terre. Mais il y a encore quelque chose de mieux qui viendra par la suite. Et bien qu'ils soient infiniment bienheureux, les morts en Christ sont dans l'attente de quelque chose de meilleur encore. Et ce meilleur, ce sera précisément la résurrection. Ils attendent par conséquent ce temps. Et de la même manière, on peut faire le parallèle en disant, les morts impies qui souffrent sont aussi dans l'attente de quelque chose de pire. Et pour eux, c'est aussi une antichambre, c'est aussi un état d'attente que cette géhenne du feu dont parle Jésus, n'est-ce pas ? Lors de la résurrection des justes et des injustes, leur sort sera encore infiniment pire que celui qui est le leur actuellement. Voilà, si vous voulez, en gros, ce que l'on peut dire à ce niveau-là. Maintenant, autre opinion erronée, celle qu'on trouve dans certains milieux chez les adventistes, chez les témoins de Jéhovah, et dans des milieux de ce type-là, l'idée de l'inconscience est un état d'inconscience comme l'est le sommeil. Et que les morts, qu'ils soient impies ou non, sont dans un état d'inconscience en attendant la résurrection. Et ils ne retrouveront leur conscience qu'à la résurrection. Et ils avancent un certain nombre de textes, tels que le texte de l'Ecclésiaste, chapitre 9, verset 3, 4, verset 5, verset 14. J'ai dit que les morts ne savent rien, n'ont plus de souvenirs, etc. Bon. Bien, ça, c'est une vision humaine des choses. Ici, là, c'est ce que l'homme qui n'a pas de révélation sur l'au-delà pense de la mort. Mais ce n'est pas du tout ce que dit la Bible. Et de très nombreux textes bibliques dans l'Ancien et dans le Nouveau Testament montrent que si, de fait, la mort est un repos, et la mort est un état où précisément il y a des activités qui sont tout de même réduites par rapport à celles qui étaient sur la terre. Les morts ne sont pas pour autant inconscients. Nous avons vu tout à l'heure l'exemple de Samuel. Bon, l'exemple du mauvais riche et de Lazare le montre. Souviens-toi, dit Abraham au mauvais riche. Souviens-toi, donc le mauvais riche est capable de se souvenir. Il reconnaît Lazare dans le sein d'Abraham. Il reconnaît Abraham, qu'il n'a pourtant jamais vu. Il se souvient qu'il a des frères. Il se souvient de ce qu'a été sa vie, etc. Donc, il n'y a pas d'inconscience. Hein. Bon, des textes le montrent. Ésaïe 14, verset 9, 11. Psaume 16, verset 10. Luc 16, verset 22. C'est notre texte. Luc 23, verset 43. 2 Corinthiens 5, verset 6. Philippiens 1, verset 23. Apocalypse 6, verset 9, etc. C'est quelques textes parmi de très nombreux autres. Par conséquent, ici, c'est une doctrine erronée, avec son corollaire, à savoir que précisément l'enfer,
1: c'est l'anéantissement.
0: Il y a l'idée chez les adventistes, chez témoins de Jéhovah,
1: les étudiants de la Bible,
0: enfin tous ceux qui sont issus de ce courant, si vous voulez, l'idée que Dieu est trop bon
1: pour faire souffrir
0: ad vitam aeternam, même des criminels endurcis.
1: Et l'enfer,
0: ce que la Bible appelle l'enfer, ne serait rien d'autre que l'anéantissement. Ces gens-là qui ont vécu depuis leur mort dans l'inconscience jusqu'à la résurrection, ressuscitent pour être anéantis. Seuls les morts bienheureux vont pouvoir vivre une vie consciente dans la félicité éternelle, mais les autres disparaissent. La Bible nous dit tout à fait le contraire, et l'exemple, encore une fois, de du mauvais riche montre que le mauvais riche n'a pas été anéanti, et n'attendait pas non plus l'anéantissement. Et le texte d'Ésaïe 66 nous parle justement de ceux dont le ver ne meurt pas, et
1: qui ne disparaissent pas, et qu'on verra
0: pour l'éternité le cadavre de se consumer, n'est-ce pas, ces gens qui ont été impies et qui souffriront pour l'éternité. C'est un grand mystère.
1: Mystère de l'enfer,
0: nous avons l'occasion de revenir sur l'enfer. Il y a aussi, bien sûr, dans les doctrines erronées, ceux qui nient carrément l'enfer. Il y a différentes hérésies par rapport aux peines éternelles.
1: Il y a ceux donc qui
0: prétendent tout simplement que l'enfer n'existe pas, ce qu'on appelle l'universalisme.
1: Le sacrifice de Jésus
0: a un effet pour tous les hommes.
1: les justes comme les injustes.
0: Et pour les universalistes,
1: dont
0: le représentant le plus moderne est Karl Barth, le théologien
1: protestant suisse,
0: grand théologien de ce siècle, Karl Barth était universaliste.
1: Et les disciples de Karl Barth sont universalistes.
0: Un homme comme Jacques Ellul, pour lequel on a le plus grand respect,
1: était universaliste.
0: Et pour des gens comme cela, n'est-ce pas, Dieu est trop bon pour
1: condamner à un enfer éternel même
0: des impies abominables, et par conséquent, le sacrifice de Jésus vaut pour tous les hommes, qu'ils l'acceptent ou qu'ils ne l'acceptent pas.
1: Ils seront sauvés quand même.
0: Et l'évangélisation, c'est tout simplement annoncer aux hommes la bonne nouvelle qu'ils sont sauvés.
1: Qu'ils le sachent ou qu'ils ne le sachent pas, ils sont sauvés.
0: Qu'ils le veuillent ou qu'ils ne le veulent pas, ils sont sauvés par le sacrifice de Jésus.
1: Alors Hitler est sauvé.
0: Joyeuse perspective. Mussolini est sauvé. Staline est sauvé.
1: J'en passe des meilleurs. Torquemada est sauvé.
0: Enfin, tous ces joyeux drigues
1: qui, selon Karl Barth, bien, on risque fort de retrouver là-haut. Heureusement, il n'en est rien, bibliquement parlant.
0: Ça, c'est une certitude. C'est une doctrine qui ne tient pas. Et Jacques Ellul lui-même reconnaissait qu'il y avait effectivement des textes qui étaient très forts contre ça et que c'était tout simplement pour lui
1: une incapacité psychologique
0: d'accepter l'idée d'un Dieu qui torture à vitam aeternam des
1: gens.
0: Bon, c'est une perspective humaine. Et il est évident que si nous voyons les choses comme Dieu, la gravité du péché tout ce qui tourne autour de
1: la rébellion, on verrait
0: certainement les choses autrement. Et un jour, la justice de Dieu nous apparaîtra dans toute sa
1: grandeur.
0: Mais c'est vrai que c'est une doctrine difficile à accepter. Alors, entre ceux qui ont justement cette doctrine de l'universalisme et puis
1: la doctrine orthodoxe,
0: qui a été celle de l'Église de tous les lieux, de tous les temps,
1: mis à part le catholicisme,
0: qui est une forme, en quelque sorte, le catholicisme aussi est une voie moyenne, avec son purgatoire, finalement, hein. On trouve ça chez Origène, déjà. L'origine du purgatoire se trouve chez Origène, qui avait une doctrine un peu différente, qui est celle du rétablissement final. C'est-à-dire que, de fait,
1: on peut difficilement échapper,
0: en lisant la Bible, à l'idée qu'il existe une rétribution terrible pour les impies,
1: représentée par
0: le feu du jugement. Mais après des millions d'années,
1: voire des milliards d'années,
0: Dieu finira par pardonner aux impies. Et finalement, il les réintégrera dans le paradis. C'est ce qu'on appelle justement la doctrine du rétablissement. Et cette doctrine a été la base du purgatoire. Origène a été condamné par un concile, exactement, pour cette doctrine du rétablissement. Mais finalement, le catholicisme a récupéré cette doctrine d'une manière un peu plus subtile, justement avec la doctrine du purgatoire, tout en laissant la possibilité de l'enfer éternel pour, alors d'abord, ceux qui n'ont pas été baptisés. Si vous n'avez pas été baptisé, vous êtes de toute façon condamné à l'enfer, même si vous avez été un saint laïc.
1: Ça, l'Église catholique ne veut pas le savoir,
0: c'est pas, vous êtes condamné à l'enfer éternel. On allait,
1: à cette époque-là,
0: à l'époque d'Augustin par exemple, jusqu'à même affirmer que des enfants, des nourrissons qui étaient morts sans baptême, étaient condamnés à l'enfer éternel.
1: Évidemment, c'est absolument
0: aberrant. Alors finalement, l'Église catholique aussi,
1: tridentine,
0: a un peu adouci ça, n'est-ce pas ? Et outre l'enfer, le purgatoire et le paradis, a introduit un quatrième lieu qu'on appelle les limbes.
1: Et les limbes sont l'endroit où vont les enfants qui sont morts sans baptême.
0: C'est un endroit où ils ne sont pas heureux, mais ils ne souffrent pas.
1: Voilà. Alors, ça fait
0: beaucoup de lieux, quoi. C'est très complexe, là, finalement. Quatre lieux différents dans l'au-delà.
1: On voit bien que là, on est en dehors de la doctrine biblique.
0: En tout cas, ce qui est sûr, n'est-ce pas, c'est que, qu'à partir du moment où on veut
1: rationaliser
0: ces choses-là, On
1: se heurte effectivement
0: à des difficultés, à des interprétations, et là, je crois que c'est impossible.
1: Je crois que les spéculations
0: sur l'au-delà sont extrêmement, extrêmement dangereuses et aléatoires. Et
1: nous ne pouvons que nous tenir
0: à ce que dit la Bible. Et ce que dit la Bible à ce sujet-là est clair.
1: C'est pas... Il est réservé aux hommes de mourir
0: une seule fois, après quoi vient le jugement. Donc, après la mort, le sort d'un individu est fixé définitivement. Il n'est plus possible de revenir. Ou, c'est très clair, ou il est sauvé, ou il est perdu. Ou il est sauvé pour l'éternité, ou il est perdu pour l'éternité. Mais on ne peut plus changer son sort, et ce sort est devenu, à la mort, irréversible. Et la mort est donc un état où déjà la réalité de ce jugement est présente, et où les morts vivent cette réalité dans une totale conscience, mais encore une fois, dans l'attente d'autre chose, dans l'attente de quelque chose qui sera la plénitude de ce jugement qui est déjà donné, soit la plénitude de la vie, soit la plénitude de la mort, c'est-à-dire ce que la Bible appelle la seconde mort, l'éloignement éternel, loin de la face de Dieu, le jugement éternel. Et la Bible nous dit que c'est une chose terrible que de tomber entre les mains du Dieu vivant. Et c'est une des raisons pour lesquelles, précisément, le devoir d'évangélisation est un devoir impérieux. C'est aux Hébrides, aux îles Hébrides, en ce siècle, qu'un grand réveil avait éclaté lorsque l'instrument se réveille, Duncan Campbell, fut saisi par une vision d'enfer, où il a vu les souffrances des damnés. Et c'était quelque chose qui l'a tellement bouleversé qu'il a été amené à prêcher l'évangile, n'est-ce pas, pour arracher à l'enfer, justement, le maximum de gens. Et précisément, la doctrine des peines éternelles est une doctrine qui doit nous motiver, justement, pour essayer d'arracher le maximum de gens à ce sort terrible que la Bible, sur lequel la Bible nous avertit et sur lequel elle nous donne peu de données. Ça, je crois que c'est quand même une chose qu'il faut bien souligner. Nous avons peu de données. La Bible nous dit exactement seulement ce que nous avons à savoir, savoir qu'il y a donc ce jugement après la mort irréversible et qu'il faut choisir des ici-bas. C'est essentiellement le résumé de la doctrine de la Bible sur ce sujet.

Bonjour à tous, je suis Raphaël Mambou. Que Jésus vous bénisse, qui que vous soyez, où que vous soyez. Le nom de cette émission est Venez à Jésus. C'est une grâce, c'est un honneur, c'est un privilège de pouvoir vous retrouver encore aujourd'hui autour de la parole de Dieu pour partager quelques versets bibliques sur le bon berger. Avant d'aller plus loin, je voudrais vous inviter à prier pour remercier le Seigneur, dédier le reste des 30 minutes entre les mains du Seigneur. Prions. Père éternel, nous venons devant toi au nom de ton Fils Jésus-Christ. Premièrement, pour te dire merci. Merci pour le souffle de vie, merci pour la grâce, la miséricorde, la bonté, le salut qui se trouve en Jésus-Christ. Merci de nous avoir donné Jésus-Christ comme le bon berger de notre vie de tous les jours. Et maintenant que nous sommes en train de faire cette petite étude sur le bon berger, nous voulons que tu nous parles, que tu nous guides, que tu nous diriges, que tu nous instruises, que tu nous fasses du bien, Père. Car lorsque tu parles, tu ne parles pas en vain, tu ne parles pas pour le plaisir de parler, mais tu parles pour un but. Merci Père, au nom de ton Fils Jésus-Christ. Amen. Le bon berger. Comme je le disais, c'est notre 12e émission, c'est notre 12e émission, et je bénis grandement le Seigneur pour cela. Je vous invite à lire le psaume 23, verset 6. Le psaume 23, verset 6. Oui, le bonheur et la grâce m'accompagneront tous les jours de ma vie et j'habiterai dans la maison de l'Éternel jusqu'à la fin de mes jours. David, qui était un grand chanteur, un grand serviteur de Dieu de son époque, nous dit premièrement que l'Éternel est son berger. C'est sa première déclaration. Il dit pas que l'Éternel est le Il dit pas que l'Éternel est le berger de sa famille, de la tribu de Juda, quoique Dieu puisse très bien le faire. Mais David veut nous faire comprendre qu'il est question de relations personnelles entre Dieu et lui. Jésus-Christ dira, dans Jean 10, verset 11, « Je suis le bon berger. » Jésus-Christ fera comprendre aux auditeurs de son époque que ce David qui chantait « L'Éternel est mon berger » parlait de lui. Donc, la Bible nous invite à avoir une relation personnelle avec Jésus-Christ. Dieu n'a pas envoyé une religion pour nous sauver. Dieu n'a pas envoyé une religion pour nous guider. Dieu n'a pas envoyé une religion pour être notre berger. Mais il a envoyé Jésus-Christ, qui est le Fils de Dieu, qui est Dieu. Et on ne peut avoir une relation personnelle qu'avec Dieu qu'en passant au travers de Jésus-Christ, parce qu'il est le bon berger. David nous fait comprendre aussi que le bon berger prend soin de nous dans tous les domaines et nous ne manquerons de rien. Mon frère, ma sœur, que l'on ne se cache pas les yeux, que l'on ne se trompe pas. En tant qu'être humain, nous avons des besoins et Dieu a pris l'engagement en Jésus-Christ de satisfaire à tous nos besoins. Un berger est une personne qui prend soin de son brebis, de ses brebis, pardon. Un berger est une personne qui prend soin de ses brebis dans tous les domaines. Quand ils ont besoin d'être lavés, quand ils ont besoin d'être nourris, quand ils ont besoin d'être tondus, quand ils ont besoin de boire de l'eau, quand ils ont besoin de sécurité, le berger va jouer son rôle. Pourquoi est-ce que Jésus-Christ devrait faire quelque chose de moins par rapport à nous? Vous avez besoin de mariage. Jésus-Christ vous donnera votre mari ou votre épouse. Vous avez besoin de travail. Jésus-Christ prend l'engagement de vous donner du travail. Vous avez besoin de guérison. Jésus-Christ s'engage à vous donner votre guérison. Vous avez besoin de santé. Vous avez besoin de pardon. Vous avez besoin d'être réconcilié avec vous-même. Jésus-Christ prend l'engagement de restaurer la vie de chacun d'entre nous. Dans tous les domaines, et tous les jours dans notre vie, tous les jours de notre vie, arrêtons de nous cacher la face, de nous mentir à nous-mêmes. Quand vous avez besoin d'argent, Dieu s'engage de vous assister dans ce domaine. Quand j'ai besoin d'argent, Dieu prend l'engagement de s'engager, de trouver solution à ce problème. Pourquoi? Parce qu'il est mon berger. Il prend ses responsabilités. En fait, c'est un Dieu responsable. Voilà. Il nous dirige vers des eaux paisibles. Il nous dirige
Il nous dirige vers des verts pâturages. Le Seigneur Jésus-Christ prend soin de nous et nous devons le suivre. Nous avons dit qu'un berger est un homme qui a une influence sur un troupeau. Si Jésus-Christ n'a pas d'influence dans ma vie, Jésus-Christ n'est pas mon Seigneur. Et le berger n'a pas d'influence seulement dans quelques domaines. Non, il doit avoir des influences dans tous les domaines de la vie de sa brebis. Dans tous les domaines. Dans le domaine sexuel, dans le domaine du mariage, dans le domaine des affaires, dans le domaine du ministère, dans sa façon de parler, Jésus-Christ doit influencer cette personne-là. Nous ne pouvons pas faire n'importe quoi. Parce que si nous ne sommes pas influencés par Jésus-Christ, alors forcément nous sommes influencés par quelqu'un d'autre. Comment est-ce qu'une brebis peut suivre deux bergers à la fois? Ça n'a pas de sens. Ou il aimera l'un, ou il détestera l'autre. Et il détestera l'autre. Ou on suit Jésus-Christ, ou on suit autre chose, ou quelqu'un d'autre que Jésus-Christ. D'une manière ou d'une autre, nous sommes tous influencés par un berger. Et ma prière est que nous soyons tous influencés que par Jésus-Christ. David nous dit aussi que le bon berger, le berger restaure l'âme de ses brebis. Depuis que nous sommes nés, nous avons été créés en Adam. Lorsque nous donnons notre vie à Jésus-Christ, nous sommes recréés en Jésus-Christ. Nous donnons notre vie à Jésus-Christ, l'esprit est changé. La mentalité reste la mentalité du monde, les pensées restent les pensées du monde, les émotions du monde, et nous devons renouveler cela au travers de la parole de Dieu. Et il n'y a qu'une seule personne qui puisse le faire, c'est Jésus-Christ. Ce n'est pas la religion, ce n'est pas la philosophie. Ce ne sont pas les écoles. Vous pouvez avoir le plus grand des diplômes, que ce soit en théologie ou autre. Mais si Jésus-Christ n'est pas votre Seigneur et votre Sauveur, si vous ne vous laissez pas influencer par Jésus-Christ, il est impossible que la Bible devienne votre guide de tous les jours. Il est impossible que vous soyez changé dans votre mentalité. C'est très important. Quand je marche dans la vallée de l'ombre de la mort, nous dit David, je ne crains aucun mal. Oui, en tant qu'enfant de Dieu, en tant que brebis du Seigneur, Jésus-Christ nous amène à traverser la vallée de l'ombre de la mort. Ce sont des fois des crises financières, ce sont des fois des attaques de l'ennemi, ce sont des fois des attaques physiques, émotionnelles, spirituelles, ce sont des fois des difficultés. Jésus-Christ nous emmène aussi à traverser ces moments-là. Mais ce n'est pas pour ça que nous allons abandonner Jésus-Christ. Ce n'est pas pour ça que nous allons dire que Jésus-Christ n'est pas un bon berger. Jésus-Christ lui-même est passé par la vallée de l'ombre de la mort. Ce que j'aime quand David le dit, il dit quand je marche dans la vallée, il dit pas quand je pars habiter, je pars demeurer, je pars fixer ma demeure là-bas. Non, quand je traverse, donc ça veut dire que c'est une étape dans ma vie. Les difficultés sont des étapes dans ma vie. Ce n'est pas ma vie. Ça peut prendre 20 ans, 25 ans, 30 ans. Abraham a dû attendre 25 ans pour avoir un enfant. Depuis que Dieu lui a fait la promesse. David, quand il a été roi à l'âge de 14 ans, 15 ans, a dû attendre 30, à l'âge de 30 ans pour devenir roi d'Israël. Donc une quinzaine, peut-être 16 ans qu'il a dû attendre. Mais c'est le même David qui dit, je ne craindrai aucun mal. Même si les ennemis sont autour de moi, je ne craindrai personne. Pourquoi? Parce que Dieu est mon berger. Mon frère, ma sœur. L'apôtre Paul, qui est considéré aujourd'hui comme étant le champion de l'Évangile, nous dira dans son ministère qu'il a été fouetté, qu'il a été plusieurs fois presque mort. Il était en danger parmi les Juifs, en danger en dehors des Juifs, en danger dans la mer, sur la terre, dans le désert, en danger partout. Pourquoi? Parce que il avait décidé de suivre Jésus-Christ. Le chemin n'était pas facile. Et c'est là où beaucoup d'enfants de Dieu, des chrétiens, se trompent. Ils pensent que dès qu'ils donnent leur vie à Jésus-Christ, tout est facile. Non. Non, non. Nous avons un ennemi réel qui est Satan. Et il va nous combattre. Mais ce n'est pas pour ça que nous devons abandonner Jésus-Christ. Parce que si nous sommes avec Jésus-Christ, nous sommes plus que vainqueurs. Nous sommes dans la victoire, nous marchons dans la victoire, nous dormons dans la victoire, nous nous réveillons dans la victoire, nous mangeons dans la victoire, nous nous couchons dans la victoire, nous nous douchons dans la victoire, nous travaillons dans la victoire sur victoire à cause
du sacrifice de Jésus-Christ à la croix. David dit encore, tu dresses en face de mes ennemis une table et tu m'oins d'huile, tu me distingues. Ne prions pas pour que Dieu enlève nos ennemis, parce que nos ennemis sont nos marchepieds. Dieu est suffisamment puissant, Dieu est suffisamment fort pour changer le plan de l'ennemi en plan de plan de destruction en plan de réussite. Dieu n'est pas limité. Dieu n'a pas des ressources limitées. Il a des ressources illimitées. Il est Dieu. Peu importe ce que les hommes vont nous faire, projettent de nous faire, Dieu va changer cela en bien pour nous. Dieu va changer cela en succès pour nous. Oui, on peut nous prendre, nous vendre comme esclaves, comme on a fait à Joseph, mais ils ne savaient pas que Joseph devenait premier ministre, devenait l'autorité numéro 2 en Égypte. Ils ne savaient pas. Saül, lorsqu'il persécutait David, ne savait pas qu'il était en train de former David à devenir un combattant. J'aime ce que l'évangéliste Renard Bonquet dit dans son livre « L'évangélisation par le feu » lorsqu'il compare David et Saül. Il dit « David est le oin, mais non professionnel. Saül est le non oin, mais il a l'expérience du combat. » David à 30 ans se retrouve oint et il a l'expérience du combat. Tout ce que Saül tentait de le faire, Dieu a formé David à être un plus grand guerrier. Ce que les hommes nous font de mal, nous forme à devenir des hommes bien meilleurs. Voilà pourquoi je voudrais encourager les hommes et les femmes à ne pas désespérer des difficultés par lesquelles nous traversons. Parce que ça nous forme à devenir bien meilleurs. Ne prions pas pour que nos ennemis meurent, mais prions pour qu'ils restent vivants et qu'ils nous voient quand Dieu va nous élever, quand Dieu va nous distinguer. Et aujourd'hui, j'avais à cœur de partager avec vous sur le 6e verset. Oui, le bonheur et la grâce m'accompagneront tous les jours de ma vie et j'habiterai dans la maison de l'Éternel jusqu'à la fin de mes jours. Le bonheur et la grâce m'accompagneront tous les jours de ma vie. Laissez-moi d'abord vous dire que, premièrement, ce verset parle de conséquences d'une marche avec le bon berger. Ce verset parle de conséquences de marche avec le divin berger. Le bonheur et la grâce n'accompagnent pas les rebelles. Le bonheur et la grâce n'accompagnent pas les récalcitrants. Le bonheur et la grâce n'accompagnent pas les pécheurs. Le bonheur et la grâce n'accompagnent pas ceux et celles qui ne veulent pas de Jésus-Christ comme berger dans leur vie. Je vous invite à lire le psaume, je vous invite à rejoindre avec moi le psaume 1. Qu'est-ce qu'il est dit au psaume 1er? Heureux l'homme qui ne marche pas selon le conseil des méchants. En d'autres termes, heureux l'homme ou maudit soit l'homme qui marche selon les conseils des méchants. Béni soit ou heureux l'homme qui marche selon le conseil de Dieu. Ça, c'est de 1. Le bonheur est une conséquence de notre marche avec le berger, le bon berger. On ne se lève pas le matin et on est heureux. La grâce, par définition, est une faveur non méritée. Dieu, par sa grâce, nous donne toutes choses. Nous ne méritons pas le salut de Dieu. Nous ne méritons pas le pardon de Dieu. Nous ne méritons pas l'amour de Dieu. Nous ne méritons même pas que Dieu exauce nos prières. Mais il nous donne tout ça par grâce. Le bonheur se définit comme étant une paix constante dans le cœur. Et ça aussi, c'est par grâce. On se lève le matin parce qu'on a donné sa vie à Jésus-Christ, parce qu'on marche avec Jésus-Christ. On a une paix dans son cœur. On est rassuré de tout. Heureux l'homme qui ne marche pas selon les conseils des méchants. Béni soit l'homme qui ne marche pas selon le conseil des méchants. Arrêtons de vivre dans le péché. Arrêtons de vivre dans le mensonge, dans l'hypocrisie, dans l'adultère, dans la fornication, dans l'homosexualité, dans le lesbénage, dans la pornographie. Arrêtons. Il n'y a pas de bonheur dans cela. Il n'y a pas de paix dans ce genre de choses. Psaume 32,
Le psaume 32, verset 1. Heureux celui à qui la transgression est remise, à qui le péché est pardonné. Vous voyez? D'abord, ça vient de Dieu, comme pour dire que le verset 6 de psaume 23 que nous avons lu sont les conséquences d'un homme et d'une femme qui marchent avec Dieu. Parce qu'ils ont décidé de tourner leur regard vers Jésus-Christ, en s'appuyant uniquement sur l'œuvre rédemptrice de Jésus-Christ à la croix, le bonheur et la grâce les accompagnent tous les jours dans leur vie. Ce n'est pas le fruit du hasard. Ce n'est pas le fruit d'une rêverie. Non. Dieu s'engage à nous donner le bonheur et la grâce, mais en Jésus-Christ. Celui qui suit Jésus-Christ va bénéficier du bonheur et de la grâce. La grâce, c'est une faveur imméritée qui vient de Dieu. Le bonheur, c'est la paix constante dans le cœur. C'est merveilleux de se lever le matin et de savoir qu'on a des problèmes avec personne. Que plutôt de se lever et se dire, bon, qu'est-ce que je vais inventer comme mensonge aujourd'hui à X, à Y? Bon, j'ai besoin d'argent pour payer telle chose, telle chose, telle chose, telle chose. Il n'y a pas de cœur, il n'y a pas de paix dans le cœur. Parce qu'on est troublé, parce qu'on n'a pas voulu marcher avec Dieu. Vous savez, il y a un verset biblique qui dit que le méchant fuit sans qu'on le poursuive. Pourquoi? Il n'a pas de paix dans son cœur. Il n'y a pas de bonheur pour lui. Parce qu'il est méchant, c'est un pécheur. Quand on le regarde, il se dit certainement, ah, on a compris que je suis un espion, je suis un menteur, je suis un voleur, je suis un tueur. Il n'y a pas de paix. Mais quand vous marchez avec Christ, quand vous êtes avec Christ, quand vous suivez Christ dans votre vie de tous les jours, quand quelqu'un vous dévisage dans la rue, quand quelqu'un vous pose des questions, vous n'avez pas d'arrière-pensée. Pourquoi? Parce que vous savez que vous êtes entre guillemets clean. Vous savez que vous êtes correct. Vous pouvez voir deux personnes en train de sourire, en train de parler entre elles, et puis qui vous regardent. Vous ne vous reprochez de rien. Pourquoi? Parce que vous savez que le Saint-Esprit ne vous reproche de rien. Mais quel bonheur et quelle grâce. Le psaume 29, psaume 29, verset 11. L'Éternel donne la force à son peuple. L'Éternel bénit son peuple et le rend heureux. Vous voyez? L'Éternel bénit son peuple et le rend heureux. Dieu ne bénit pas tout le monde. Quand on parle de la bénédiction de l'Éternel qui s'enrichit, qui ne la fait suivre d'aucun chagrin, c'est cette bénédiction qui se trouve en Jésus-Christ. Vous n'êtes pas en Jésus-Christ, vous ne pouvez pas bénéficier j'allais dire, vous ne pouvez pas bénéficier des grâces et des dons de Dieu. Et c'est pas tout. Il les rend heureux. Dieu rend ceux et celles qui marchent avec Jésus-Christ heureux. Heureux dans leur mariage, heureux dans leur ministère, heureux dans leurs affaires, heureux dans leur entreprise, heureux parmi les gens de leur nation. Heureux, c'est possible d'être heureux dans ce monde complètement fou. C'est possible, mais seulement en Jésus-Christ. Parce que c'est en Jésus-Christ que Dieu rend les brebis heureux. Les brebis heureuses, pardon. C'est possible. Vous êtes peut-être en train de vous poser la question, mais Seigneur, qu'est-ce qui se passe? Qu'est-ce qu'il est en train de me raconter, ce monsieur-là? C'est possible d'être heureux. Il y a quelque temps en arrière, j'ai lu une petite étude au Canada. Il paraît que les top 10, j'ai lu une petite étude au Canada. Il paraît que les top 10 des médicaments les plus vendus,

stressés, venez à Jésus-Christ. C'est le meilleur antidéstressant qui puisse exister. C'est Jésus-Christ qui peut seul vous déstresser. Dieu a la possibilité de nous rendre heureux, mais en suivant le bon berger qui est Jésus-Christ. En dehors de Jésus-Christ, le bonheur et la grâce ne sont pas possibles. Rappelez-vous le psaume 23. Nous avons vu différentes étapes que David décrit de sa propre vie et de ce que le berger peut faire pour lui. Vous imaginez, il dit, le bonheur et la grâce m'accompagneront tous les jours de ma vie. Il le dit au verset 6. Mais pourtant, les versets qui ont précédé disent, quand je marche dans la vallée de l'ombre de la mort. Donc, quand je passe par des moments difficiles, je n'ai pas à paniquer. Pourquoi? Parce que le bonheur et la grâce m'accompagnent toujours. Lorsque je suis attaqué par les ennemis, je n'ai pas à paniquer parce que le bonheur et la grâce m'accompagnent toujours. Pourquoi? Parce que je suis le bon berger. Je suis sur la route qu'a tracé le bon berger pour moi. Il est mon protecteur. On ne peut rien me faire de mal que ce que Dieu veut qu'on me fasse. Donc si Dieu décide qu'on m'arrête aujourd'hui, je n'ai pas à paniquer parce qu'il sait que c'est bien pour moi. Je ne vais pas forcément comprendre maintenant, mais je lui fais confiance au moins. Je lui fais confiance. Ceci me rappelle, juste pour vous témoigner un peu, il y a quelques temps en arrière, il y a quelques années en arrière, j'avais un téléphone qui m'avait été offert, un téléphone tout neuf. Je l'avais donné à la jeunesse de mon église pour qu'on puisse organiser, dans l'église dans laquelle je priais, pour qu'on puisse, pour soutenir la campagne d'évangélisation qu'ils allaient faire. Et les semaines et les jours et les semaines qui ont suivi, j'avais comme des pensées qui me disaient que j'avais fait une bêtise, que je n'aurais pas dû donner ce téléphone. Alors je répliquais à moi-même, je me parlais à moi-même à haute voix et je disais que je fais confiance à Dieu et que si j'avais encore un téléphone aujourd'hui, je le donnerais encore rien que pour prouver que j'avais confiance en Dieu. Je ne comprenais pas. 4-5 mois après, j'ai trouvé du travail et laissez-moi vous dire que je pouvais m'acheter tous les téléphones que je voulais. Autant que j'en voulais, je pouvais m'en acheter. Pourquoi? Pourquoi? Pourquoi je dis cela? Parce qu'il nous arrive lorsque nous marchons avec Christ que nous rencontrions des difficultés. Mais David chante, le bonheur et la grâce m'accompagneront tous les jours, même lorsque je vais en prison, même lorsque je suis chassé par mon employeur, même lorsque Saül me persécute, même lorsque mes frères me rejettent, même lorsque la communauté dans laquelle je prie ne veut plus de moi. Tant que je ne me reproche de rien devant Dieu, tant que le Saint-Esprit est avec moi, tant que Jésus-Christ est mon berger, le bonheur et la grâce m'accompagneront tous les jours. Peut-être qu'aujourd'hui je ne le comprends pas. Mais ce n'est pas une raison de dire que je ne suis pas heureux, que je ne suis pas sous la grâce de Dieu. Toutes les portes semblent être fermées dans ma vie, ça ne change rien. Dieu est avec moi en Jésus-Christ. Dieu m'accompagne en Jésus-Christ. Dieu me dirige en Jésus-Christ. Proverbe 16, verset 20. Celui qui réfléchit sur les choses trouve le bonheur. Et celui qui se confie en l'Éternel est heureux. Vous voyez? Celui qui se confie en l'Éternel. En d'autres termes, celui qui se confie dans le bon berger. Celui qui fait confiance à Jésus-Christ dans sa vie de tous les jours et dans tous les domaines de sa vie. S'il fait confiance en Jésus-Christ, c'est un homme heureux. C'est un homme dont la grâce et le bonheur l'accompagne tous les jours de sa vie. Mon frère, ma sœur, qui que vous soyez, la Bible a été écrite pour chacun d'entre nous. Pas pour le pasteur, pas pour les milliardaires, pas pour les familles, pas pour les hommes et les femmes qui vivent dans des familles, qui sont issus des familles nobles. Non, c'est pour nous tous, que l'on soit riche ou pauvre, que l'on soit blanc ou noir, que l'on soit esclave ou libre. Le bonheur et la grâce nous accompagneront tous les jours de notre vie si Jésus-Christ est le berger qui dirige notre vie. Si ce n'est pas Jésus-Christ, le bonheur et la grâce ne sont pas pour nous. Mon frère, ma sœur, au moment où nous sommes en train de finir cette émission aujourd'hui, je voudrais vous poser cette question. Qui est le berger qui dirige votre vie? Est-ce que c'est l'argent? Est-ce que c'est le sexe?

0: c'est l'entreprise? Est-ce que c'est la société dans laquelle vous travaillez? Est-ce que c'est votre carrière? Est-ce que c'est la politique? Parce qu'il y a des hommes qui disent qu'ils aiment Jésus-Christ, mais au fond d'eux, ils savent que leur berger n'est pas Jésus-Christ, mais ça peut être l'argent, ça peut être la famille, ça peut être les coutumes, ça peut être leur nation, ça peut être des hommes politiques, des hommes de musique, de cinéma, des célébrités de musique, de cinéma, mais ce n'est pas Jésus-Christ. Jésus-Christ nous rassure d'un bonheur, d'une grâce dans notre vie de tous les jours. Mais la condition, c'est d'avoir reçu Jésus-Christ comme Seigneur et Sauveur. Si vous voulez recevoir Jésus-Christ comme Seigneur et Sauveur, afin que le bonheur et la grâce vous accompagnent tous les jours de votre vie, c'est très simple. Baissons la tête dans la prière et répétez ces simples mots après moi. Dites, Père éternel, au nom de ton Fils Jésus-Christ, je viens devant toi. J'accepte Jésus-Christ comme mon Sauveur et mon Seigneur personnel. J'accepte Jésus-Christ comme mon divin berger, comme mon unique berger. Je prends l'engagement aujourd'hui et jusqu'à la fin de mes jours de suivre Jésus-Christ dans tous les domaines de ma vie et tous les jours de ma vie. Je crois et je confesse que maintenant, je suis une brebis de la bergerie de Jésus-Christ et que je n'écouterai que sa voix jusqu'à la fin de mes jours. Au nom de Jésus-Christ, j'ai ainsi prié. Amen. Si vous avez fait cette prière, croyez que par la foi, que Dieu vous a entendu. 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Je suis Raphaël Mambou et le nom de cette émission est Venez à Jésus. Nous nous retrouvons la fois prochaine sur un nouveau thème. Que Jésus continue de vous bénir, que Jésus continue de vous garder. À la fois prochaine. Amen.
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3: Au chapitre 13, verset 2 de sa lettre, l'auteur des Hébreux nous dit ceci: N'oubliez pas l'hospitalité. Elle a permis à certains, sans le savoir, de recevoir chez eux des anges. L'auteur de la lettre aux Hébreux parle d'Abraham et de Sarah dans ce verset. Mais il parle de nous aussi, de chacune, chacun de nous. L'hospitalité nous envoie parfois, à notre insu, des anges. Chacun de nos visiteurs possède le visage de Dieu. Qui allons-nous recevoir ces jours? Peu importe, si nous nous souvenons que derrière le visage qui passe notre porte, il y a le visage du Seigneur. Accueillons-le comme tel.
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5: Bonjour à tous, je suis Raphaël Mambou. Que Jésus vous bénisse, qui que vous soyez, où que vous soyez. Le nom de cette émission est Venez à Jésus. C'est une grâce, c'est un honneur, c'est un privilège de pouvoir vous retrouver encore une fois aujourd'hui autour de la parole de Dieu pour partager quelques versets bibliques sur le thème « Renoncer aux mensonges ». Avant d'aller plus loin, je voudrais vous inviter à baisser la tête dans la prière pour dédier le reste des 30 minutes entre les mains du Seigneur, afin que Dieu nous parle, nous guide et nous instruise. Prions. Père éternel, au nom de ton Fils Jésus-Christ, nous voici devant toi. Pour entendre ta parole, pour entendre ton message, pour entendre ton appel, tes directives, tes corrections, tes instructions dans le domaine du mensonge. Père, combien d'hommes et de femmes ont été détruits à cause du mensonge? Combien d'hommes et de femmes avons-nous détruits à cause du mensonge? Père, aide-nous à marcher droitement devant toi. Au nom de ton Fils Jésus-Christ, nous avons ainsi prié. Amen. Renoncez au mensonge. Je vous invite encore à lire dans Éphésiens 4, verset 25. C'est pourquoi renoncez au mensonge et que chacun de vous parle selon la vérité à son prochain. Car nous sommes membres les uns des autres. Que chacun de nous renonce au mensonge et parle à son prochain selon la vérité. Lorsque Paul parle à l'église de Jésus-Christ à Éphèse. Je ne sais pas vous dire avec précision tous ceux et toutes celles qui écoutent cette émission s'ils sont de quel pays francophone. Mais ce que je sais, c'est que si vous écoutez cette émission, ce n'est pas le fruit du hasard. Dieu veut vous montrer quelque chose qui doit disparaître de votre vie. Dieu veut nous montrer quelque chose qui doit disparaître de nos vies. Le mensonge. Nous avons défini le mensonge comme étant une altération volontaire, pas accidentelle, hein, une altération volontaire de la vérité dans le but de tromper son prochain. Jean 8, verset 44 dit que le diable est un menteur et le père du mensonge. Quiconque aime et pratique le mensonge est fils du diable. Jésus dit dans Apocalypse 22, verset 15, « Dehors ceux qui aiment et pratiquent le mensonge. » Aujourd'hui, nous trouvons le mensonge partout. Vous avez même des pasteurs qui inventent des histoires. Peut-être que nous nous rendons pas compte que le mensonge est un péché. Peut-être que nous ne nous rendons pas compte de la gravité du péché. Et nous avons même des expressions, je me souviens même d'une maman qui avait l'habitude de dire « Non, ce n'est pas un mensonge, c'est un tout petit mensonge, c'est rien de si grave. » Peut-être qu'à nos yeux physiques, oui, ce n'est rien de grave. Mais ce ne sont pas nos yeux qui vont juger l'Église de Jésus-Christ. C'est les yeux de Jésus-Christ qui vont juger son Église. Mon frère, ma sœur, nous devons constamment avoir en tête, dans nos pensées, qu'un jour nous allons comparaître devant Dieu pour être jugés. La Bible dit qu'après la mort vient le jugement. Donc quand vous allez mourir, c'est déjà un jugement. Mais ce n'est pas tout. Vous devez comparaître aussi devant Dieu pour être jugé, pour recevoir ce que vous aurez fait de bien et de mal dans ce corps. Donc ne prenons pas à la légère certaines choses que nous sommes en train de dire. Mais il y a vraiment à se remettre en cause. Nous devons nous remettre en cause. Nous devons faire attention. Dieu est la vérité. Jésus-Christ dit « Je suis le chemin, la vérité et la vie ». Jésus ne dit pas « Je suis une partie du mensonge, je suis une partie de la vérité ». Il dit « Je suis la vérité ». Donc en Jésus-Christ, il n'y a pas de mensonge. Quiconque aime Dieu marche dans la lumière. Il ne marche pas dans certains secteurs dans les ténèbres. Il est flou. Vous savez, quand quelqu'un est flou, tout de suite vous comprenez que cette personne est en train de vous cacher quelque chose. Donc, cette personne est en train de mentir. Dehors les chiens, les enchanteurs, les idolâtres, ceux qui aiment et pratiquent le mensonge, nous dit la Bible dans Apocalypse 22, verset 15. Donc le mensonge n'est pas quelque chose de bien. Le mensonge n'est pas quelque chose de correct. J'aimerais qu'on relise un peu le psaume 52, qu'on relise encore le psaume 52, à partir du verset 4. Ta langue n'invente que malice. Comme un rasoir affilé, fourbe que tu es. Tu aimes le mal plutôt que le bien, le mensonge plutôt que la droiture. Tu aimes toutes les paroles de destruction, langue trompeuse. On peut se limiter. Toute parole de destruction, Dieu dit que ce sont des paroles qui trompent. Donc quand on trompe quelqu'un, quand on est en train de mentir à quelqu'un, on est en train de le détruire. On ne lui rend pas la vie, on ne lui rend pas service. Mon frère, ma sœur, arrêtons de mentir. Vous savez, je suis par exemple un chef d'entreprise, d'accord? Je fais des fausses déclarations sur mes revenus, des fausses déclarations d'impôts. Donc je mens d'abord, mais je vole l'État. Or, l'État, avec cet argent, pouvait construire des routes, pouvait construire des hôpitaux, pouvait construire des écoles, pouvait offrir des bourses d'études. Donc, par mon mensonge, je vais peut-être empêcher quelqu'un de recevoir une bourse. Je vais peut-être empêcher quelqu'un de recevoir des soins adéquats. Je vais peut-être empêcher quelqu'un de prospérer. Parce que avec l'argent, avec les impôts que nous payons, l'État paye ses fonctionnaires. Donc, par mon mensonge, je vais empêcher quelqu'un de recevoir son argent. Et forcément, cette personne-là, si elle est mariée, ne pourra pas peut-être payer les études de ses enfants, payer le loyer. Bon, bref, ça peut aller très loin. C'est juste que je tentais de vous faire comprendre que lorsqu'on ment, lorsqu'on pêche, ça ne se limite pas seulement à nous. Mais au-delà des dégâts que nous pouvons faire dans ce monde physique, parce que la Bible parle de détruire, nous sommes en continuelle rébellion face à celui qui est la vérité. Nous devenons opposés de celui qui est la vérité, c'est-à-dire la personne de Jésus-Christ, parce que Jésus-Christ est la vérité. Il n'y a pas de mensonge en lui. Il n'y a pas de variation en lui. Jésus ne dit pas aujourd'hui, je t'aime, et puis dans 15 ans, tu sais, il y a 15 ans, je t'aimais, mais aujourd'hui, je commence à me rendre... Non. Jésus ne varie pas. C'est le même hier, aujourd'hui, éternellement. Et quand nous varions dans notre marche chrétienne, quand nous baissons, quand nous tolérons le péché dans notre vie, quand nous acceptons et pratiquons le mensonge, nous devenons opposés de Jésus-Christ. Et Jésus-Christ le dit très clairement, maintenant au verset 7, « Aussi Dieu t'abattra pour toujours. » Il te saisira et t'enlèvera de la tente. Il te déracinera de la terre des vivants. En d'autres termes, vous occupez des postes de responsabilité. Vous étiez le numéro un d'une nation, d'un pays, d'une entreprise, d'une commune. Parce que vous aimiez pratiquer le mensonge, parce que vos paroles étaient des paroles de destruction, c'était le mensonge, vous passez votre temps à inventer des histoires, à faire croire aux gens certaines choses. Dieu a dit, je vais te saisir, je vais t'arracher de là où tu es. T'arracher, ça veut dire que tu vas tenter de résister, par encore le mensonge, mais tu ne vas pas aller très loin, tu ne vas pas résister très longtemps, tu seras enlevé et puis on va te jeter. Regardez ces vies de couple, dont l'homme ou la femme trompe son conjoint, qui aime et pratique l'adultère. Et pour couvrir l'adultère, on est obligé de mentir. On est obligé de trouver, j'étais à des réunions de travail, j'étais à la maison, j'étais à une réunion de travail, j'étais à un dîner d'affaires, alors que vous étiez en train de pratiquer l'adultère. Ces couples-là finissent toujours par éclater. Ça finit toujours par éclater. Attention, mon frère. Attention, ma sœur. Le mensonge détruit. Le mensonge détruit votre prochain. Et sans vous rendre compte, le mensonge vous détruit vous aussi. Je me souviens d'un homme qui a dit, pour être un bon menteur, il faut être très intelligent. Pourquoi? Parce qu'il faut continuellement se souvenir du premier mensonge. Parce qu'une fois qu'on a menti, on est obligé encore de mentir pour couvrir ce premier mensonge. Alors il faut être intelligent et suffisamment avoir une bonne mémoire pour se souvenir de qu'est-ce qu'on avait dit au départ, puisque c'est un mensonge. Et quelqu'un qui a l'habitude de mentir sur tout et sur rien peut oublier qu'est-ce qu'il avait dit au départ. Je me rappelle une histoire d'un faux mendiant, parce que il utilisait le mensonge pour se nourrir. Il me raconte d'abord la première fois, j'étais allé voir mon pasteur, je ne l'ai pas trouvé, maintenant je ne sais plus comment rentrer, j'ai besoin d'argent. Je n'avais pas d'argent. Je lui ai dit, ah, malheureusement, je ne sais pas vous aider. Ça m'avait vraiment touché, mais je ne savais pas l'aider, je n'avais pas d'argent. Quelque chose comme 6 ou 7 mois, je ne l'ai pas reconnu, mais j'ai rencontré, je crois que ça ne pouvait être que cette même personne, mais quelque part ailleurs, me racontant la même histoire. Je lui ai dit, mais attends, monsieur, il y a quelques mois en arrière, je t'ai rencontré, tu m'as raconté la même histoire, et aujourd'hui, à cet endroit, tu me racontes encore la même histoire. Le monsieur est resté silencieux, je suis parti. Vous n'allez pas croire. Quelque temps après, j'ai rencontré le même monsieur me racontant la même histoire. Et quand je lui ai fait la remarque, cette fois-ci, il s'est exclamé, « Oh !» Et puis il a fui. Bon, pas fui, mais en tout cas, il a continué sa route. Et le même monsieur, je le rencontre quelques semaines encore plus tard, je revenais de la prière, il va me raconter la même histoire. Je lui ai dit, « Mais monsieur, sois sérieux, tu es un jeune homme, tu as l'air d'être en bonne santé, trouve-toi du travail et vis honnêtement de ta vie. » Vous voyez, il invente des histoires pour se nourrir. Mais tellement il les raconte à tout le monde, il pense que, il les raconte à quelqu'un, il les raconte pour la première fois. Alors que dans mon cas, il me l'a raconté 4 fois. Je vous assure, ça m'avait vraiment dépassé. Le mensonge ne profite jamais. Et un jour ou l'autre, Dieu va saisir cette personne et va l'enlever. Mon frère, ma sœur, attention au mensonge. Le mensonge, altération volontaire de la vérité dans le but de tromper son prochain. Qui est le père du mensonge? C'est le diable. Écoutez ce que Dieu est. Dans Nombre 23, verset 19, Nombre 23, verset 19, il nous est dit ceci. Dieu n'est pas un homme pour mentir, ni un fils d'homme pour se repentir. Ce qu'il a dit, ne le fera-t-il pas? Ce qu'il a déclaré, ne l'exécutera-t-il pas? En d'autres termes, Dieu est en train de nous dire, c'est vrai que ce verset, nous l'utilisons pour déclarer la puissance, la grandeur, pour rappeler à Dieu ses promesses. Mais voyons-le dans le sens maintenant pour vous dire que si nous nous mentons, nous ne sommes pas de Dieu. Si nous ne faisons, si nous promettons quelque chose et que nous ne le réalisons pas, nous ne sommes pas de Dieu. Du moins, si nous pratiquons ce genre de choses. Parce qu'il peut nous arriver de mentir. C'est en ce moment-là que nous allons nous repentir, demander pardon à Dieu, réparer et continuer la route. Mais il y a ceux qui aiment et pratiquent le mensonge. Dieu dit, ils ne sont pas de moi. Parce que moi, je ne mens pas. Moi, je ne triche pas. Moi, je n'altère pas la vérité. Moi, je n'exagère pas la vérité. Je n'y ajoute pas. Je suis la vérité. C'est ce que Dieu nous dit. Il dit ce qui est vrai. Il dit ce qui est correct. Nous allons le voir dans les prochaines émissions. C'est vraiment merveilleux. En dehors de Dieu, il n'y a pas de vérité. Alors, si nous sommes de Dieu, quand on doit nous voir, nous, on doit voir la vérité. On doit arriver au point où on nous pose la question, on nous dit, toi, tu es un chrétien. Toi, tu marches dans la vérité. Dis-nous réellement ce qui s'est passé. Vous savez, ça fait plaisir lorsque quelqu'un me vous dit cela. Dans ma propre vie, ça m'est arrivé. Raph, tu es chrétien. Dis-nous la vérité. Je me rappelle une fois, c'était ma mère. C'était ma propre mère qui m'avait dit ça. C'était merveilleux. J'étais quelque part content. Il faut que nous arrivions à ce stade. Il faut qu'on arrive au stade où, quand on nous confie l'argent, on est sûr que les rapports que nous donnons sont vrais, ne sont pas des tissus de mensonges. Regardez notre société. Que vous soyez au Congo, que vous soyez en Europe, que vous soyez aux États-Unis, que vous soyez, je ne sais pas, au Sénégal. Pourquoi créons-nous aujourd'hui des sociétés d'audit? C'est pour vérifier si c'est vrai ou faux toutes les informations qu'on nous donne. Donc c'est le mensonge qu'on essaye de combattre. Pourquoi avons-nous aujourd'hui des inspecteurs des finances? C'est pour nous assurer que les déclarations qui sont faites par les chefs d'entreprise sont correctes, n'est-ce pas? Donc ça veut dire que le mensonge détruit. Je prends par exemple la République démocratique du Congo, mon beau pays. On dit que nous sommes à 98 ou 99% des chrétiens. Mais alors pourquoi avons-nous des inspecteurs des finances? Pourquoi avons-nous des sociétés d'audit? Des cabinets d'audit? Pourquoi? Pourquoi? Pourquoi devons-nous faire des déclarations sous serment? Si nous sommes comme Dieu, si nous sommes de Dieu, si nous sommes ses enfants, et si nous sommes censés ne pas aimer et pratiquer le mensonge, en principe, personne n'a besoin de me contrôler, puisque ce que je vais dire est censé être la vérité. Mais puisque le mensonge s'est introduit dans l'Église de Jésus-Christ, alors nous avons besoin de mécanismes de contrôle, malheureusement. Et ça, je suis sûr que ça doit faire mal au cœur de Dieu. Attention, attention, Dieu n'est pas un menteur. Et puisqu'il n'est pas un menteur, il s'attend aussi à ce que ses enfants ne marchent pas dans le mensonge. Faisons attention, mon frère, faisons attention, ma sœur. Proverbe 6, verset 17. Proverbe 6, verset 17. Vous y êtes ? Proverbe 6, verset 17. Proverbe 6, j'y suis presque. Ça, c'est Proverbe 4. Proverbe 5, Proverbe 6, verset 17. Voilà. Les yeux hautains, la langue menteuse, les mains qui répandent le sang innocent, le cœur qui médite des projets iniques, les pieds qui se hâtent de courir au mal, le faux témoin qui dit des mensonges, et celui qui excite des querelles entre frères. Commençons verset 16. Il y a six choses que est l'Éternel, et même sept qu'il a en horreur. Les yeux hautains, la langue menteuse, les mains qui répandent le sang innocent, le cœur qui médite des projets iniques, les pieds qui se hâtent de courir au mal, le faux témoin qui dit des mensonges, et celui qui excite des querelles entre frères. Vous voyez, trois fois, Dieu va parler du mensonge. La langue menteuse, le faux témoin et celui qui excite. Bon, excité, moi je le vois dans le... Bon, ce verset, je le vois beaucoup plus dans le sens de celui qui va exagérer. Qui va rapporter des choses pour exagérer afin que les gens s'entretuent, que les gens s'entrechoquent. Bon, on peut même, si vous voulez, on peut se limiter à deux. Dieu va dire deux fois que le mensonge n'est pas quelque chose de correct. Qui ne veut pas voir ces choses-là dans la vie de ses enfants. Mon frère, ma soeur, au moment où vous êtes en train de m'écouter, qu'est-ce que Dieu voit dans votre vie? Est-ce que Dieu voit le mensonge? L'hypocrisie est un mensonge. Vous faites croire aux gens que vous êtes quelqu'un d'autre. En fait, vous êtes en train de mentir par votre attitude. Attention! Apocalypse 22, verset 10, verset 15. Dehors quiconque aime et pratique le mensonge. L'hypocrisie est un mensonge. Nous allons le voir dans les prochaines émissions. Nous allons même voir des cas dans l'Ancien Testament, des hommes et des femmes qui ont menti et qui ont eu des gros problèmes. Qu'est-ce qu'il en est pour vous au moment où vous écoutez ce mensonge ? Paul nous recommande renoncer au mensonge et que lorsque vous parlez à votre frère, que vous parlez selon la vérité. Il faut que vous et moi qui sommes chrétiens, qui avons donné notre vie à Jésus-Christ, nous arrivions à des niveaux où quand nous parlons, les gens ont confiance parce qu'ils auront éprouvé nos paroles. Ils disent toujours la vérité. Ils promettent des choses qu'ils réalisent. Ils rapportent des faits tels qu'ils les ont vus. Il rapporte des faits tels que ça a été fait. Il n'exagère rien, il n'enlève rien. Mon frère, ma sœur, les déclarations d'impôts doivent être correctes, doivent être vraies. Les déclarations de nos revenus doivent être vraies. Les rapports que nous faisons sur des réunions ou bien sur des discussions doivent être vrais. Nous devons être de vrais témoins. Pas de faux témoins. Dieu n'aime pas les faux témoins. Proverbe 30, verset 6. Proverbe 30, verset 6. Dieu dit ceci. Proverbe 30, verset 6. N'ajoute rien à ses paroles. de peur qu'ils ne te reprennent et que tu sois trouvé menteur. » Commençons verset 5 pour mieux comprendre. « Toute parole de Dieu est éprouvée. Il est un bouclier pour ceux qui cherchent en lui un refuge. N'ajoute rien à ses paroles, de peur qu'il ne te reprenne et que tu sois trouvé menteur. » Vous voyez ? Il a ajouté à la parole de Dieu. Il a ajouté à des faits. Il a exagéré. Il a ajouté. Et Dieu dit, attention, parce que quand on va t'examiner, on va te juger, on va se rendre compte que tu as menti. Le mensonge vient aussi du fait que vous exagérez quelque chose. Vous voyez que je n'ai pas inventé. C'est ce que la Bible dit. N'ajoute rien à ses paroles. Dans le livre d'Apocalypse, quelque part, il est dit, ne retranche rien à ses paroles. Mais nous allons le voir prochainement. Ici, il est dit, n'ajoute rien. De peur qu'il ne te reprenne, c'est-à-dire qu'il te fasse la remarque devant tout le monde. Et que tu sois trouvé un menteur, prédicateur de l'Évangile. Je crois que ce verset de l'Évangile s'adresse beaucoup plus à nous. Nous nous tenons devant des foules, devant des milliers, des millions d'hommes et de femmes. Qu'est-ce que nous racontons? Nous devons parler, prêcher la vérité. Nous ne sommes pas là pour prêcher nos dogmes. Nous ne sommes pas là pour prêcher nos philosophies. Nous sommes là pour prêcher ce que Dieu nous dit de prêcher. J'aime quand il dit à Jérémie, « J'ai mis ma parole dans ta bouche. » Dieu a mis sa parole dans nos bouches afin que nous annoncions ce qu'il a dit réellement, ce que nous avons vu de lui réellement, et non pas inventer des histoires. Non pas inventer. Je ne suis même pas étonné que c'est une des raisons qui fait que la puissance de Dieu dans l'Église est baissée. Tellement il y a des mensonges. On invente, venez chez moi, vous, quand je vais prier pour vous, j'ai prié pour tel, il a été guéri. Et puis quand on vient chez vous, prier, il n'y a rien. Et puis quand on fait une enquête, on se rend compte qu'il n'a jamais prié pour qui que ce soit qui a été guéri. Des mensonges, attention. Je ne dis pas que la guérison n'est pas biblique. La guérison est biblique. La Bible nous dit que nous imposerons les mains aux malades et les malades seront guéris. Mais il y a des gens qui inventent des histoires. Je suis désolé. Il y a des gens qui inventent, même dans les prophéties. Il n'a rien vu, il n'a rien entendu de Dieu, mais parce qu'il veut soutirer un peu d'argent, parce qu'il veut se rendre intéressant, parce qu'il veut se faire connaître, alors il invente des prophéties. Il invente. Il invente et manipule des hommes et des femmes qui sont malheureusement pas attentionnés à la parole de Dieu et ne se rendent pas compte qu'ils sont manipulés. Attention. Psaume 89, verset 36. Psaume 89, verset 36. Dieu nous dit ceci. La Bible nous dit ceci. Psaume 89, verset 36. J'ai juré une fois par ma sainteté. Mentirai-je à David? J'ai juré une seule fois par ma sainteté. Mentirai-je à David? C'est Dieu qui fait la promesse à David, comme pour dire que ce que j'ai déclaré à David va s'accomplir. Une fois de plus, Dieu nous dit encore qu'il n'est pas le père du mensonge. Attention, mon frère. Attention, ma sœur. J'aimerais que nous revenions un peu encore à Apocalypse 22, verset 15. Apocalypse 22, verset 15. Vous y êtes? Vous allez m'excuser de vous faire tourner les pages de la Bible de cette manière-là, mais j'aime beaucoup. J'aime beaucoup utiliser des versets bibliques. Verset 14. Non, j'aimerais commencer au verset 13. Je suis l'alpha et l'oméga, le premier et le dernier, le commencement et la fin. Heureux ceux qui lavent leurs robes afin d'avoir droit à l'arbre de vie et d'entrer par les portes de la ville, la Nouvelle Jérusalem. Dehors les chiens, les enchanteurs, les impudiques, les meurtriers, les idolâtres et quiconque aime et pratique le mensonge. Dehors. Ça ne sera pas un ange qui va dire ça. Hein. C'est pas le pasteur, c'est pas l'évangéliste, c'est pas Raphaël. C'est Dieu qui va dire. Dehors. Si vous ne voulez pas entendre cette phrase, abandonnez le péché, abandonnez le mensonge et vivez dans la vérité. C'est très simple. Baissez la tête dans la prière et demandez pardon à Dieu pour le mensonge. Père éternel, au nom de ton Fils Jésus-Christ, je viens à toi. Je te demande pardon. Pardon d'avoir vécu dans le mensonge. Pardon d'avoir vécu dans la tromperie. Purifie-moi avec le sang de Jésus-Christ. Lave-moi avec le sang de Jésus-Christ. Je reconnais que mentir n'est pas quelque chose de bien. Je reconnais que mentir viole ta parole. Pardonne-moi et purifie-moi. Et aujourd'hui et jusqu'à la fin de ma vie, je vais marcher dans la vérité. Au nom de ton Fils Jésus-Christ, j'ai ainsi prié. Amen. Si vous avez fait cette prière, croyez que par la foi, Dieu vous a entendu. Nous nous retrouvons dans quelques instants, juste après cette page publicitaire. Merci.
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5: Bon retour à l'émission Venez à Jésus. Je suis Raphaël Mambou. Si vous avez fait cette prière, si vous avez écouté cette émission et que cela a touché vous et moi, Dieu vous a parlé, ne lui résistez pas. Abdiquez, suivez-le, soyez fortifiés, renoncez aux mensonges, parce que Dieu vous aime. Je vous encourage à vous joindre à une église qui marche dans la vérité, qui marche dans la droiture, qui marche dans la crainte de Dieu. Mon frère, ma sœur, Jésus vient bientôt pour prendre son église. Et il est temps de vous mettre en règle avec lui, de continuer, de persévérer. Vous savez, beaucoup d'hommes et de femmes autour de nous ont besoin de la vérité, ont besoin de la lumière. Vous pouvez commander ces émissions, vous pouvez les télécharger gratuitement sur notre site et les distribuer autour de vous. C'est entièrement gratuit. Nous nous retrouvons la fois prochaine, toujours sur le même thème, renoncer aux mensonges. Que Jésus continue de vous bénir, que Jésus continue de vous garder. À la fois prochaine. Amen.
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1: Et de célébrer la victoire que tu as acquise à la croix pour nous. Car oui, il y a 2000 ans, tu as dépouillé les principautés, les dominations, les esprits méchants dans les lieux célestes. Tu les as traînés dans ton cortège triomphal par la croix. 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

Shalom, shalom, shalom. Shalom à vous. C'est toujours un plaisir d'être en votre compagnie. Alors ce matin, avant de continuer toute chose, nous allons recommander la séance entre les mains du Seigneur. Père, nous te disons merci. Merci pour la grâce de porter au haut ton flambeau, la grâce de ce que tu disposes les personnes, la grâce de ce que c'est toi qui connais toutes choses d'avance, Père. Et tu avais déjà prévu ces moments de restauration, de rassemblement, de règne. Pour ton peuple, merci Père pour tout ce que tu fais, pour ces bonnes œuvres que tu as préparées d'avance afin que nous puissions les accomplir. Aujourd'hui Père, nous voulons nous diminuer totalement afin que le Saint-Esprit puisse atteindre la vie d'une personne, change, renouvelle l'intelligence d'une personne et que le règne de Dieu soit effectif sur le peuple qu'il s'est choisi. Merci pour l'impulsion dans la francophonie, les actions de Dieu. Oh, qu'elle nous assistons maintenant et nous savons, Père, que tu nous déposeras quelque part. C'est en toute confiance que nous venons et que nous parlons de toi. Merci, Père, parce que tu as disposé déjà les choses, la provision nécessaire. Au nom de Jésus-Christ, nous avons prié et invoqué son sang. Amen, amen. Oui, vous êtes toujours avec le pasteur Hawkins de l'émission « Famille en Éden ». Famille en Éden qui est une émission qui parle essentiellement de la famille. Donc le mariage est le noyau. La dernière fois, il était question de prendre soin de soi-même, de son époux et de son cadre de vie. Amen, amen. Et ce matin, nous continuons toujours. Vous pouvez vous procurer. D'accord. Je rappelle que je suis fondatrice de l'Organisation internationale des femmes chrétiennes de l'espace francophone. C'est abrégé OIFCEF, CISE au Gabon. Voilà. Donc... ce matin, nous allons parler de quelque chose aussi qui est essentiel à mon sens. Le grand thème traité par l'émission Famille en Éden, c'est identifier les origines des problèmes conjugaux pour une restauration efficace et définitive. Je reprends, identifier les origines des problèmes conjugaux pour une restauration efficace et définitive. Voilà, Dieu, quand il fait des restaurations, il va à la racine, il enlève le mal pour restaurer ou rétablir ses fondements à lui. Donc, il nous a fait grâce de voir d'abord les problèmes, les brèches, les fissures. D'accord, concernant le chrétien, il nous a parlé de la structure de la famille, de l'institution du mariage en elle-même. Et donc, quels sont les problèmes que vivent les chrétiens, leurs origines? C'est de cela que nous parlons. Et donc, chaque sous-thème, je vous ai donné le grand thème, mais il y a des sous-thèmes qui sont en quelque sorte les origines que nous avons nommées, les différentes origines que nous avons nommées. Et donc, aujourd'hui, il est question de l'éducation. Je reprends le sous-thème de ce matin, c'est... la négligence de l'éducation des enfants, une destruction pour l'Église et un désastre pour la société. Je reprends, la négligence de l'éducation des enfants, une destruction pour l'Église et un désastre pour la société. Voilà, c'est bien posé ce thème-là parce que c'est tellement vital, voyez-vous, aujourd'hui, quand vous et moi, nous observons la société, nous comprenons qu'il y a des choses qui ne vont pas. Ce n'est pas seulement en Occident, mais dans toute société aujourd'hui, d'accord, nous observons des choses qui ne peuvent pas plaire à ceux qui sont appelés citoyens du royaume de Dieu. Il y a des lois qui sont votées dans les nations qui irritent l'être de Dieu en nous, d'accord? Et donc, plus encore, dans le domaine de la famille, où nous voyons comment les familles sont disloquées, comment la structure de la famille est brisée, comment les valeurs qui régissent l'institution du mariage, qui est le noyau de la famille, comment il est écrasé aujourd'hui dans les nations. Donc, le Seigneur veut vraiment, voyez, la famille ou le mariage est la stratégie que Dieu veut utiliser pour accomplir des grandes choses dans les nations. C'est pourquoi, lorsqu'on parle de réveil, on peut bien dire qu'il y aura un réveil, mais
Et ce réveil-là, si ce n'est pas d'abord au niveau de la cellule familiale, dont le mariage est le noyau, nous sommes en train de construire ou de faire un réveil qui ne durera pas. Pourquoi? Parce que c'est la fondation. Lorsqu'on parle de réveil, on parle du niveau du désordre qui s'est créé d'abord au niveau de la fondation. Et voilà que la famille, le mariage, c'est la fondation. La fondation pour l'Église, la fondation pour les sociétés. Amen. Donc, il est important aujourd'hui que nous qui parlons de réveil, nous allons voir que nous allions là où il y a l'origine, là, de là où ça sort. Amen. Donc, le mariage est d'abord la base pour plusieurs choses. Alléluia. Donc, qu'est-ce qui a été touché au niveau de la famille, du mariage? Les valeurs que Dieu avait disposées, que les chrétiens ou tout homme se doit de respecter lorsque vous aspirez à vous marier. Amen. Donc, aujourd'hui, il s'agit de l'éducation des enfants et du cadre de vie. La dernière fois, nous disons qu'il y a trois éléments essentiels pour lesquels le Seigneur a institué le mariage dans le monde. Trois facteurs, d'accord, que le Seigneur avait établi. C'est-à-dire, c'est ça. C'est pour cela qu'il a amené Adam et Ève à la création. Donc, et dans le cadre du mariage, il les a mariés. Donc, les trois choses, la première, c'était de révéler l'identité de Dieu, c'est-à-dire la personne de Dieu en entier. La personne de Dieu, c'est-à-dire l'homme et la femme, ensemble forment l'entité de Dieu. Donc, son identité pleine. C'est ce que Genèse 1, 26 nous dit. Et donc, après avoir montré la nature de Dieu, son identité, l'image et la ressemblance à travers la cellule de la famille, on montre également, l'homme et la femme sont également venus instituer le culte. Le culte, pourquoi? Parce qu'il y avait eu un problème dans le ciel avec Lucifer. Donc, Dieu va amener l'homme et la femme sur la terre, manifeste, d'accord, pour l'adoration, pour le culte, le ministère du culte, pour le servir. D'accord? Et également pour bâtir une cité, c'est-à-dire amener le céleste sur la terre. Comment le ciel est là? Comment le fonctionnement, d'accord, du gouvernement de Dieu devait également être établi à travers Adam et Ève qui devaient créer un royaume. Amen. Semblable au royaume de Dieu. C'est ce que révèle l'image de la nouvelle Jérusalem. C'était une image de ce qui devait être fait avec Adam et Ève. Et la troisième chose que Adam et Ève devaient faire dans l'institution du mariage, c'était de créer un royaume de sacrificateurs. Amen. Les deux devaient mettre en place les sacrificateurs pour Dieu à travers la famille. Donc, Adam et Ève avaient pour objectif de créer, fonder une famille à Dieu. C'est pourquoi avant même que plusieurs choses ne furent sur la terre, Dieu a d'abord amené l'institution du mariage. L'institution du mariage existe avant plusieurs choses. Amen. Et donc la famille ici, le mariage, troisième chose, devait amener quoi? Des sacrificateurs à Dieu. Alléluia. Faire un peuple de sacrificateurs. C'est ce que le Seigneur Jésus-Christ est venu révéler de manière spirituelle à travers Apocalypse 5, verset 9 à 10. Jean a révélé cela. Il a dit, tu as racheté des hommes de toute la terre et tu as fait d'eux un royaume de sacrificateurs. En réalité, ce que Jésus-Christ a révélé là-bas, ce qu'il est venu faire, créer des sacrificateurs à Dieu, c'est ce que Adam et Ève devaient faire à travers les enfants qu'ils devaient fonder ou féconder pour Dieu. C'est cela. Et donc, Jésus-Christ n'a fait que de façon spirituelle révéler ce que le mariage, ce à quoi le mariage devait servir dans la Genèse. C'était pour manifester un peuple à Dieu. Amen. Donc, Jésus-Christ est venu manifester un peuple à Dieu, ce qui devait être fait par Adam et Ève, mais comme ils ont chuté haut. Donc, le Seigneur Jésus, lui, il est venu juste montrer la vision. Amen. Donc, c'est cela. Et donc, nous avons dit que nous, en tant que chrétiens, parce que nous sommes repartis dans l'Éden de Dieu, c'est-à-dire la montagne de Dieu, sa présence, nous devons maintenant nous calquer au mariage, au procédé que Dieu avait utilisé pour amener Adam et Ève dans l'institution du mariage. Il y a un processus. Dieu a mis en place un processus là-bas, avant la chute.
D'accord? Ils ont chuté après avoir été mariés par Dieu. Et donc, il y a un cheminement. Alléluia. Dis Alléluia avec moi. Il y a un cheminement, un type de rencontre que l'homme et la femme devraient faire à l'instar de ce que Dieu avait initié avec Adam et Ève. C'est ce que le chrétien est venu sous la juridiction, est maintenant sous la juridiction de Dieu. Maintenant, il est dirigé à nouveau, l'homme est à nouveau dirigé par le Saint-Esprit, d'accord? L'homme, c'est l'homme né de nouveau en Christ Jésus qui est à nouveau dirigé par le Saint-Esprit. Donc, il se doit de marcher aussi comment Adam et Ève avaient cheminé, d'accord? Comment Dieu les avait fait cheminer pour arriver au mariage. Donc, le chrétien et la chrétienne calquent sur le modèle d'Adam et Ève, comment ils s'étaient rencontrés, comment Dieu a commencé avec eux. C'est exactement comme ça avec le jeune célibataire, quand il naît de nouveau, quand la jeune célibataire naît de nouveau. Voilà le cheminement à prendre. Amen. Faire un royaume de sacrificateurs étant le troisième aspect pour lequel Dieu avait institué le mariage. Alors, je me dois de faire attention. En tant que chrétien, chrétienne, lorsque je me marie, le Seigneur commence à me donner des enfants. Alléluia! Ce ne sont pas d'abord mes enfants. Je suis en train de mettre au monde des sacrificateurs, des adorateurs pour Dieu. Alléluia! Je suis en train d'enfanter des sacrificateurs pour Dieu d'abord. Ce sont des adorateurs. Ce sont des gens qui vont amener le règne de Dieu dans le monde. C'est un peuple que je crée à Dieu. Nous sommes un jeune couple et donc quand nous commençons à faire des enfants, nous sommes en train de mettre en place une famille pour Jésus-Christ, pour le Père Céleste. Alléluia! C'est pour ça que je suis marié aussi. Amen! Et donc ça devient, alors ça revêt un caractère divin. L'éducation alors que je vais donné doit sortir du divin. Amen. Parce que Dieu maintenant veut révéler dans le monde à quoi ressemble sa famille que lui il avait créée à travers les familles, les mariages unis en Jésus-Christ selon ses normes. C'est ça que Dieu veut faire. Il veut encore repartir dans la Genèse avant la chute. Finalement, le monde n'a jamais connu ce qui devait se passer entre Adam et Ève si ce n'est avec Jésus-Christ, ce qui était fait spirituellement. Mais le monde n'a jamais connu comment fonctionne la famille que Dieu avait initiée à la fondation. Comment ça se passe avec le peuple que Dieu devait se créer à travers le couple Adam et Ève. Le monde ne sait pas ça. Et au 21e siècle, le Seigneur cherche des messagers, des personnes sur qui va mettre un mandat spécial pour pouvoir révéler à quoi la famille ressemblait lorsqu'il avait mis en place. Alléluia! Tu ne vas pas me contester parce que c'est ce que Dieu veut faire. Parce qu'il en a marre de la médiocrité. Il en a marre que nous voulions vivre selon notre chair à nous. Dieu ne veut plus cela. Mais aujourd'hui, nous devons choisir entre deux. Il y a les vierges folles, il y a les vierges sages. Et donc, maintenant, aujourd'hui, le chrétien doit choisir entre la femme sage et la femme folle. Qui est folle? C'est celle qui veut vivre selon ses désirs. C'est cette personne chrétienne qui veut vivre selon ses désirs, qui veut vivre selon sa volonté, qui ne veut pas se sacrifier pour révéler à quoi Dieu ressemble, à quoi Dieu aspire, quelle est sa splendeur. D'accord? Vous vous aspirez à vous marier. Qu'est-ce que Dieu veut? Cherchez premièrement le royaume de Dieu. Aujourd'hui, cela prévaut. C'est tellement important aujourd'hui. Soit vous choisissez d'être la vierge folle, c'est-à-dire cette femme, cette épouse de Christ qui décide de marcher comme elle veut, à moins que vous soyez. Et si vous êtes une épouse qui est une vierge sage, vous aspirez à la volonté de Dieu. Vous vivez pour la volonté de Dieu. Vous vivez pour manifester les desseins de Dieu. Vous vivez pour révéler le cœur de Dieu aux hommes. Et donc, quand vous aspirez à vous marier, vous devez demander à Dieu quelle est sa volonté, qu'est-ce qu'il veut qu'on révèle aux nations. Vous ne pouvez pas dire que vous êtes chrétien, vous voulez vous marier et vous voulez vous marier pour vos désirs, pour les désirs charnels. Ça ne marchera pas. C'est pourquoi ça ne va pas dans l'église. La famille est fragilisée. Le mariage est sens dessus dessous. Le diable est assis. Il est entré dans l'église. Il s'est infiltré à créer des mauvais mariages qui ne sont pas à l'image de Dieu et qui créent des problèmes dans l'accomplissement des visions de Dieu dans le monde. Ce matin, c'est vraiment une interpellation. C'est une interpellation. Voilà, nous entamons avec ceci.
Es-tu un chrétien ou bien es-tu un couple vierge sage ou bien un couple vierge folle? C'est à toi de choisir. Si tu dis que tu es un couple vierge sage, ça veut dire que tu choisis dorénavant de marcher selon les instructions de Dieu, selon les recommandations de Dieu, selon le cœur de Dieu aujourd'hui. Alléluia! Si tu veux manifester le règne, tu veux manifester la fécondité en tout point de vue, si tu veux la domination, le pouvoir céleste manifester, il te faut vivre, il te faut aspirer au cœur de Dieu, à ne plus être cet adorateur faible, cet adorateur simple croyant qui va à l'église parce qu'il attend seulement de Dieu, mais cherche, d'accord, à révéler quel est le cœur de Dieu aujourd'hui. Amen. Et donc, je me marie, je suis un jeune célibataire. Quelle est la volonté de Dieu à travers la famille, le mariage, je me marie. Quelle est la volonté de Dieu? Qu'est-ce que Dieu dit? Amen. C'est cela qui va t'ouvrir les portes. C'est cela qui te conduit au succès. Le fait de chercher à connaître la volonté de Dieu, c'est cela qui te conduit au succès, au règne, à la domination, au pouvoir. Alléluia. Hein? À vivre le surnaturel divin, à vivre les promesses de Dieu dans leur plénitude. Alléluia. C'est lorsque tu veux plaire à Dieu. C'est lorsque tu veux faire ce que Dieu demande. Amen, amen. C'est de cela dont il est question. Alors, je reprends le sous-thème aujourd'hui, qui est en quelque sorte aussi un problème. Le sous-thème, un problème que Dieu relève. Le sous-thème, c'est, on a dit, la négligence de l'éducation des enfants, une destruction pour l'Église. Un mal, d'accord, un désastre pour la société. Une destruction pour l'Église, un désastre pour la société. Voyez-vous, je dis toujours que le diable est tellement stratège, vraiment, hein, plus que plusieurs d'entre nous les enfants. Je dirais même plus que la majorité des enfants. Vraiment, hein, plus que plusieurs d'entre nous les enfants. Je dirais même plus que la majorité des enfants de Dieu. Il

que l'ennemi a fait? Il a commencé par casser les valeurs, les principes, d'accord? Il connaît, lui, il connaît le fonctionnement de Dieu. Le diable connaît comment Dieu fonctionne. Il sait. Et donc, il a commencé par casser, d'accord, tout ce qui est fondement, tout ce qui est loi, tout ce qui est principe que Dieu a mis en place dans le cadre de la famille. C'est ça qu'il est venu casser. Donc, il est venu ajouter de l'ivraie. Ce qui n'est pas réel, c'est ça qu'il est venu mettre. Parce que quand il met le faux, lorsqu'il constitue des faux mariages, des fausses unions, selon les inspirations mondaines, selon les aspirations de la chair, quand il occasionne ces mariages-là, ce sera difficile pour ces gens de construire aussi des familles et de faire des élites. Parce que déjà, leur base est cassée. Leur base est cassée. Alors, certainement que plusieurs couples se sont bâtis vraiment, mais c'est par la grâce de Dieu. Et donc, Dieu dit quelque chose dans Proverbe 22, verset 6. Il dit, instruis l'enfant selon la voie qu'il doit suivre. Et quand il sera vieux, il ne s'en détournera pas. Et Proverbe 22, verset 15 dit ceci. La folie est attachée au cœur de l'enfant. La verge de la correction l'éloignera de lui. D'accord? Vous voyez, là où l'ennemi a touché, il a touché, regardez ce qui s'est passé premièrement. Il a touché d'abord à quoi? Certains ont commencé à dire que c'est la femme qui est le chef de famille. C'est la femme qui est... Donc, regardez comment ça s'est renversé à ce niveau. L'homme étant le chef de famille, de l'autre côté, on a initié quoi? La femme qui est le chef de famille. Donc, quelque chose a été renversé à la base. Ça veut dire quoi? Au niveau de l'éducation, c'est un renversement qu'on est en train de faire à ce niveau-là. D'accord? Un renversement des choses. L'éducation qu'un enfant reçoit, l'autorité du père, l'amour de la mère, ça crée un équilibre dans le développement de l'enfant. Et donc, quand on renverse les rôles, qu'est-ce qui se passe? C'est-à-dire, on amène un déséquilibre dans le fonctionnement de l'enfant, dans son développement. Donc, il y a déjà, au niveau des valeurs, il y a quelque chose qui a été brisé. Est-ce que vous voyez? Vous allez comprendre pourquoi j'ai dit une destruction pour l'Église et un désastre pour les nations. Et donc, quand ça se passe comme ça, après, on se marie sur la base des recommandations de Dieu. Non, après c'est sorti, on se marie sur, c'est-à-dire, les modèles qu'on copie à l'extérieur et pas selon le modèle biblique. On se marie avec, c'est-à-dire, selon les désirs de la chair. Ce que la chair inspire là, c'est ça, c'est avec ça, ces valeurs-là qu'on s'avance et on se marie. Est-ce que vous voyez? Donc, il y a déjà des dysfonctionnements à ce niveau-là. Et donc, il y aura un problème d'équilibre également au niveau de l'éducation de l'enfant. Alléluia! Quand on dit d'instruire l'enfant selon la voie à suivre, tu vas faire comment? Si déjà toi-même, tu es dysfonctionnel, vous-même, vous êtes un couple dysfonctionnel à la base. Donc, les bases ont été renversées. Et la Bible dit, si les fondements sont renversés, le juste que fera-t-il? Vous comprenez pourquoi nous sommes très à cheval sur les valeurs, sur la façon d'entrer dans le mariage. Pourquoi? Parce qu'il y a maintenant des élites, des héros que Dieu va faire naître à travers votre union. Des personnes qui doivent aller apporter l'expansion du royaume dans la société. Ce sont des personnes qui doivent aller révéler le règne de Dieu. Mais s'il y a un problème à la base, d'accord, ça n'ira pas. Je constate certaines choses. Plusieurs parents n'ont pas crié. À la dernière fois, on parlait de la communication. Qu'est-ce que vous pouvez faire? D'abord, vous avez enfanté, d'accord? La première chose à faire, c'est de montrer à l'enfant la foi chrétienne, votre propre foi. Vous devez la communiquer à l'enfant. Les valeurs, vous voyez pourquoi c'est un problème lorsqu'on a un couple dysfonctionnel. On n'a aucune valeur. On n'a vraiment pas les valeurs divines. Alors, qu'est-ce qu'on va transmettre à nos enfants? Mais gloire à Dieu parce qu'il a décidé de restaurer les choses. Alors, nous sommes un jeune couple chrétien. Nous avons donné des enfants. La première chose qui doit être notre préoccupation, c'est la transmission de notre foi chrétienne à notre enfant. D'accord? Quelles sont les valeurs? Notre foi, nous croyons dans Jésus-Christ. Amen. Nous savons que Jésus-Christ est venu mourir pour nos péchés. Donc, nous commençons à transmettre à travers la parole de Dieu, la méditation, même avant que l'enfant n'ait l'âge de comprendre des méditations. On commence déjà à lui donner une certaine conduite qui n'est pas en rapport avec ce qui se passe dans le monde. Laquelle conduite? La conduite qui parle, par exemple, de respect. Donc, nous sommes un jeune couple chrétien. Nous venons pour restaurer

0: les valeurs qui ont été brisées. Amen. Nous venons restaurer dans notre éducation. Nous venons rectifier. Alléluia. Nous venons rectifier les choses. Alors, l'homme est le chef, il apporte le côté autorité, la femme apporte le côté compassion. Et donc, nous deux, nous marchons ensemble. Nous commençons à lui transmettre ce à quoi nous croyons. Alléluia. Mais avant ça, il y a des préliminaires, avant que l'enfant n'ait un certain âge. Nous commençons par lui dire, on prie avant de manger. On rend grâce à Dieu avant de manger. L'enfant ne sait pas encore faire la méditation. Mais déjà même là-haut, si votre enfant ne voit pas que vous-même, vous êtes des exemples, parce que vous êtes les premiers exemples que l'enfant suit, c'est pourquoi j'ai parlé des dysfonctionnements. Quand c'est un couple dysfonctionnel, comment est-ce qu'il peut maintenant transmettre ce genre de choses? Vous voyez que l'ennemi a pris de l'avance sur l'église. Vous voyez? Et donc, si vous êtes un couple mal fait au départ, comment est-ce que vous pouvez transmettre? Ce n'est pas possible. Vous voyez? Donc, ça commence à la base, au niveau de l'union. Comment les deux doivent aller ensemble d'abord. Maintenant, on est ensemble. On peut rectifier. Donc, je commence à apprendre à l'enfant que je me lève le matin, je prie. Ce sont des valeurs. La loi de la prière, on commence à la communiquer à l'enfant. Amen. Ok. Après ça, je rends grâce aussi lorsque je suis en train de manger. Donc, je suis en train de transmettre les valeurs. Amen. À l'enfant, les valeurs chrétiennes, les valeurs de Jésus-Christ. Amen. Je me respecte moi-même. On se respecte en tant que couple devant papa et maman, devant l'enfant. On commence à transmettre quoi à l'enfant? La loi du respect. Alléluia. Je ne gronde pas sur l'enfant, je ne crie pas sur l'enfant. Parce que quoi? Moi-même en tant que père, je ne crie pas sur ma femme devant les enfants. Et moi en tant que femme, je ne m'irrite pas avec mon mari devant les enfants. Quand les enfants sont en bas âge, eux, ils voient seulement ce que vous faites. Donc, attention aux parents, devant les enfants. Quelle est la figure? Quelle est l'image? Alléluia, c'est ce que je cherchais. Quelle est l'image que vous présentez à vos enfants? Quelle est l'image que vous présentez à vos enfants? C'est cela qui va impacter leur conscience. Première éducation qu'on donne aux enfants. Avant même la prière, on commence par leur montrer que nous-mêmes, nous sommes exemples. Donc, je fais alors attention à ma façon de me comporter devant mes enfants. Pourquoi? Parce qu'ils vont s'appuyer sur moi en tant qu'exemple, pour évoluer. Donc, je suis chef selon Dieu. Je suis époux selon Jésus, alors on se comporte bien. Donc, le respect que nous avons entre mon mari et moi, d'accord, ce respect-là, l'enfant va commencer à regarder. Il va comprendre la loi du respect. Parce que si vous ne vous respectez pas, ils ne vont pas non plus. Même s'ils vont dire, ah, vous-même, vous ne vous respectez pas et vous voulez nous inculquer la loi du respect, ils vont, vous verrez plus tard ce qu'ils vont reproduire. Donc, notre caractère, notre comportement devant les enfants, c'est la première chose à inculquer à l'enfant. Le respect, l'unité, d'accord? L'amour, ce que nous-mêmes nous montrons là-haut, c'est ce que l'enfant voit d'abord. Je reprends la sainteté, c'est-à-dire des personnes droites. Quand le papa donne la parole, il respecte. Quand la maman donne la parole, et elle respecte. Donc, nous commençons à montrer ces valeurs-là à nos enfants. C'est comme ça que l'équilibre commence. Et donc, si c'est un bébé, il verra en grandissant comment vous vous comportez. Alléluia. C'est d'abord au niveau de la structure de la famille ou bien, oui, c'est dans la cellule familiale qu'un futur président, un gouverneur se bâtit d'abord. Donc, votre attitude compte dans le développement, hein, dans l'éducation de vos enfants. Amen. Donc, faites attention comment vous vous comportez, d'accord? Vous êtes en train d'éduquer vos enfants. Et vous pouvez les éduquer par votre comportement même, sans avoir besoin de citer des lois. Amen. C'est ça. Donc, vous devez appliquer les lois divines dans votre comportement et ça va les aider à avancer. Et donc, maintenant, quand ils ont vu cette référence-là en vous, et qu'est-ce qu'ils vont faire? Quand vous leur apprenez maintenant la prière, la loi de la prière, l'enfant va obéir. L'enfant va voir comment tu te comportes. Il va obéir. Voilà comment on fait. Un chrétien s'élève le matin pour prier. Un chrétien rend grâce pour manger. Un chrétien s'habille convenablement. Mais je dis, quand moi-même je m'habille déjà convenablement en tant que chrétien. Moi-même, je m'habille déjà convenablement. D'accord? Je montre comment on s'habille. Donc, moi-même, en tant que chrétien, je m'habille très bien pour que je puisse dire à l'enfant de me suivre. Il faut qu'il voit d'abord comment moi, je m'habille. Et donc, je lui apprends comment s'habiller, comment se comporter devant les gens, comment respecter les aînés, comment respecter les parents. Comment? Parce que moi-même, je respecte mes parents et je respecte les aînés. Donc, voilà, vous voyez comment l'éducation commence. Et quand l'enfant est en bas âge, parce que j'ai l'habitude de dire qu'on commence à éduquer un enfant depuis la base. Alléluia. Regardez bien quand vous donnez le sein à l'enfant. C'est vous qui allez le réguler. Hein? Si vous ne le régulez pas, lui, il va manger jusqu'à ce qu'il va, il va commencer à vomir. C'est vous aussi qui régulez l'enfant pour dormir. Pour les mamans qui le savent, c'est vous qui le régulez. Pour le laver, c'est vous qui le régulez. C'est l'éducation que vous lui donnez comme ça. Et donc, vous commencez à donner l'éducation à l'enfant, même étant bébé. Ce n'est pas quand il a déjà pris un certain âge que vous... Non, il ne va jamais vous suivre. Donc, vous commencez à lui donner depuis le sein. Donc, vous le réglez. Et quand il va commencer à entendre, à savoir vous entendre, vous allez lui donner des bonnes manières. Ici, là, on a dit, la folie est attachée, mais la correction va l'éloigner. Donc, un enfant, il est sensuel. Mais ce n'est pas la façon dont vous allez lui dire, on ne fait pas ça, on ne fait pas ça, on s'habille comme ça, on s'assoit bien à table. Quand il voit une personne, il dit bonjour tata, bonjour, bonjour tonton. Quand une personne arrive, quand il voit une personne âgée, il doit se lever et lui céder la place. Vous voyez les valeurs que vous transmettez à l'enfant et vous lui montrez qu'il doit lire la Bible. Il doit apprendre lorsqu'il est arrivé à un certain âge où il peut lire. Mais au préalable, il vous a vu vous-même hein, en train de méditer la parole de Dieu régulièrement. Donc, il vous a vu. Ok. C'est-à-dire qu'on commence même à éduquer les enfants par nous-mêmes. Nous-mêmes, là, comment nous sommes là. Notre vie de prière, l'enfant voit ça. Donc, vous voyez que notre vie de couple est vraiment un message. Parce que nous sommes en train d'éduquer nos enfants par la façon dont nous vivons. Et donc, ces bases-là, nous le apprenons la discipline. Discipliner l'enfant. Quand ça ne va pas, quand il a débordé, on le discipline. D'accord? Il doit rentrer à la maison à une certaine heure. Il ne doit pas dépasser. Il a tel âge ou tel âge. Il doit rentrer à la maison à une certaine heure. Il faut lui inculquer la valeur de la prière. Il sait qu'il doit prier quand il se lève le matin. Quand il regarde la télé, il y a des heures pour regarder la télé. Il y a des heures qu'il ne doit pas regarder la télé et se concentrer, soit pour les études, soit pour la méditation. La méditation comment? Écouter au moins les enseignements quand il a déjà l'âge. Mais très tôt, déjà, il peut ne pas écouter, mais vous allez lui enseigner les valeurs. Tu es une fille, tu dois te lever. Moi, je prends le cas des filles. Tu es une fille, tu dois te lever le matin. J'ai vu ma mère faire quelque chose. Déjà, quand elle voit 8 heures là, hey, même pas 8 heures, à 5 heures, 6 heures, quand vous êtes en vacances, elle vient taper sur ta porte. Elle te dit, une femme ne reste pas en train de dormir jusqu'à 6 heures. Ce n'est pas possible. Et c'est comme ça qu'elle a dressé ma petite sœur et moi. Vous voyez, c'est comme ça. C'est peut-être qu'elle était brutale, mais vous, vous la prenez à votre fille. Comment elle doit ranger son lit, sa chambre? Comment les papiers ne doivent pas traîner par terre? Comment laver son slip? Comment elle doit laver les assiettes? Même s'il y a des domestiques, elle doit savoir laver les assiettes. Il y a des temps où c'est elle qui va le faire. Dans sa chambre, elle commence déjà par bien arranger sa chambre à elle. C'est ça. Ça commence comme ça. Hein. Moi, déjà à 7 ans, 8 ans, ma fille savait qu'on dresse le lit. Ah là là, je ne raconte pas des histoires. Et donc, c'est comme ça. Parce que d'abord, elle m'a vu faire. Donc, elle ne fait que reproduire ce qu'elle m'a vu faire. Amen. Donc, j'ai dit quoi? Mon comportement, par mon comportement, je montre déjà à mes enfants comment se comporter. L'éducation, ça commence par ma façon de me comporter. Amen. Donc, je dis la fille, je lui apprends ces valeurs-là. Comment s'habiller convenablement. Une fille chrétienne s'habille convenablement bien. D'accord? Elle ne montre pas ses fesses, ses cuisses. Elle ne met pas les seins debout comme ça. On voit tout dedans. Les seins sont en haut comme ça, là, c'est relevé. Puisqu'il y a même des soutiens maintenant qui viennent exprès. Ça relève comme ça, là. Et comme ça, on voit tout en haut. Est-ce que vous voyez de quoi il est question? Vous êtes en train de former des disciples à Jésus. Amen. Vous formez un peuple à Dieu. C'est ça qui doit vous régir en tant que parents chrétiens en particulier. Amen. Et c'est un garçon. Un garçon, ils sont un peu durs les garçons. Donc, on va durcir un peu le temps avec le garçon. Et lui, il va faire exactement la même chose. Il ne faut pas le transformer en fille. Mais il doit savoir arranger sa chambre à lui. Les garçons sont un peu durs sur le style vestimentaire. Il faut imposer. Voilà comment un garçon, ça c'est depuis le bas âge. Voilà comment un homme, un chrétien s'habille, se met en valeur. Un garçon propre qui sait laver ses habits, qui prend soin de lui. Est-ce que vous comprenez? Et donc, choisir ses amis parce que ses amis vont l'influencer. Le dehors là va l'influencer. Alors, pour que le dehors ne l'influence pas, il faudrait qu'on crée dans notre famille des temps de parole, des temps de méditation de la parole de Dieu. Même s'ils ne savent pas, ils vont écouter. Ce sont des enfants. Vous parlez quand même, vous prenez des passages bibliques. Vous parlez, même s'ils ne saisissent pas encore grand-chose, vous les partagez. Vous construisez dans votre maison des temps de méditation. Vous prenez Proverbes. Vous leur lisez Proverbes. Et c'est comme ça, progressivement. D'accord? Ils vont grandir avec ces choses-là. Amen. Quand on dit d'instruire l'enfant selon la voie qu'il doit suivre, il ne va pas s'en détourner. Donc, très tôt, j'apprends les valeurs chrétiennes à l'enfant. J'apprends la foi chrétienne à l'enfant par ma façon de me comporter et par les lois dont je lui parle. J'ai parlé de la loi du respect. J'ai parlé de l'ordre, j'ai parlé de la discipline, j'ai parlé de la propreté, j'ai parlé de la vie de prière, j'ai parlé des temps de parole, c'est-à-dire parler avec vos enfants la parole de Dieu. Amen. Vous leur transmettez, vous êtes en train de faire des disciples. Amen. Ce que Jésus a dit là, il dit quoi? Allez faire de toutes les nations des disciples, ça commence dans votre foyer. On a dit quoi? Un disciple, c'est qui? C'est quelqu'un qui apprend au pied du maître, c'est pas ça? C'est-à-dire quoi? Il apprend la lecture de la parole, la méditation, comment on écoute les louanges. Vous l'habituez à comment sélectionner la musique. Vous lui apprenez la discipline, même dans l'écoute de la musique, les choses qu'il écoute, les choses qu'il lit. D'accord? Pour ceux qui peuvent empêcher même les enfants d'aller sur les réseaux sociaux avant un certain âge, c'est mieux. Vous faites mieux et vous faites bien parce que vous ne les exposez pas à ces impuretés qui sont relâchées sur les réseaux sociaux. Donc, quand vous êtes rigoureux à la maison, je n'ai pas dit d'être dur, je dis la rigueur. La rigueur ici veut dire qu'il y a des heures pour ceci, des heures, un temps pour prier, un temps pour partager la parole, un temps pour manger, un temps pour regarder la télé, un temps, d'accord, pour aller dormir. Donc, vous apprenez ces choses à vos enfants. Très tôt, d'accord? Un enfant qui voit sa mère se promener de maison en maison, de quartier en quartier, comment il va prendre cette éducation? C'est d'abord par votre façon d'être à la maison en tant que mère. Vous êtes bien dans une cour commune, même si vous pouvez discuter avec les autres, mais vous n'allez pas vous asseoir pour passer la journée là-bas. L'enfant va voir comment vous faites. Et donc, il va prendre l'habitude d'aller dehors. C'est comme ça que vous lui inculquez la mauvaise valeur d'être dehors tout le temps. L'enfant peut aller se récréer, mais quand c'est une habitude, c'est-à-dire c'est comme ça que vous êtes un peu de volage et l'enfant prend cela. Il prend cela, il inculque en lui, d'accord? Donc, ne faites pas ces choses-là et empêchez les enfants, d'accord, de le faire aussi. Amen. Au niveau des études, vous surveillez l'enfant. Comment il fait? Vous êtes des parents. Vous pouvez trouver le temps pour ça. Créer une relation, j'ai l'habitude de dire, créer une relation de proximité. C'est-à-dire quoi? Une relation d'amitié. C'est-à-dire de manière à ce que l'enfant puisse être libre, d'accord, de vous dire ses préoccupations. Lorsqu'il est libre de parler avec vous, je dis, il y a des parents qui détruisent les enfants par le trop d'autorité, le trop gronder tout le temps. Ce n'est pas de ça que je parle. Je parle d'être rigoureux dans les choses. D'accord? Dans beaucoup de choses, la gestion de la maison, dans la discipline, d'accord? Soyez dans l'éducation, soyez rigoureux quand même. Mais aussi, créez cet équilibre en ayant une bonne relation avec eux. parler, chercher à savoir, d'accord, ce qui ne va pas, est-ce qu'ils sont à l'aise le samedi matin. Prenez l'habitude d'être en famille. Il faut que le papa, la maman trouve un temps le samedi matin. Ça, c'est notre culte de famille. Instaurer des choses comme ça, le culte de famille, de manière à ce que les enfants grandissent avec les valeurs de Dieu en eux. Amen. C'est ce que Dieu veut faire. Construisez des disciples. D'accord? Et ça, c'est avec la parole. C'est avec la vie de prière. C'est avec la communion avec le Saint-Esprit. Commencez à leur parler du Saint-Esprit progressivement. Amen, c'est cela. Et donc, en agissant ainsi, en instruisant l'enfant selon la voie qu'il doit prendre, les principes divins, vous êtes en train de construire non seulement l'Église, vous êtes en train de bâtir des héros. Parce que cette éducation de rigueur, cette éducation spirituelle, cette éducation de discipline, cette éducation des valeurs chrétiennes, ça va les régir. Ça va leur permettre de ne pas dérailler. Ça va les équilibrer dans les études. Non, mais c'est quelque chose qui va être tellement important et qui va être profitable, favorable pour vos enfants. Lorsqu'un enfant assimile les valeurs divines, qu'est-ce qui se passe? Il sait faire front, d'accord, au monde, c'est-à-dire le vent du monde. Lorsque l'enfant est éduqué convenablement, selon la Bible, il sait faire face aux difficultés. D'abord, ça le mûrit plus vite. Ça le mûrit. L'enfant devient plus mature. Pourquoi? Par rapport à son âge. Il devient plus... Il grandit vite. D'accord? Dans la pensée. Le système. Donc, vous êtes en train, en fait, en lui montrant les valeurs de Dieu, vous êtes en train de forger un caractère en lui. Vous êtes en train de forger une mentalité qui va lui permettre de repousser le vent ou les vents qui sont envoyés du monde. Donc, en instruisant l'enfant dans la parole de Dieu, il y a les épîtres qui sont riches, il y a les évangiles, les quatre évangiles synoptiques qui sont très riches, d'accord, pour les enfants. Il y a Proverbes. Quand vous lisez tout Proverbes aux adolescents, vous leur donnez de lire Proverbes. Ils lisent aussi des épîtres, ils lisent les quatre évangiles. Vous êtes en train de forger, vous construisez des hommes, je peux dire divins. Vous êtes en train d'ériger la divinité dans l'enfant. Alléluia. Vous êtes en train de construire la divinité dans l'enfant lorsque vous lui inculquez les valeurs divines. Et donc, cet enfant-là va être régi par ça. Et donc, vous voyez, si à l'église, vous êtes en train de construire une église équilibrée et une église solide, pourquoi? Parce que ça ne va pas créer problème lorsqu'on va commencer à lui dire d'être chantre, lorsqu'on va commencer à lui dire d'aller à la réunion des jeunes, lorsqu'on va... Non, il va pas trouver... En fait, il va prendre plaisir à ça. Alléluia! Parce que ça va entrer dans les gènes, les valeurs de Dieu. La Bible dit que la parole de Dieu est puissante. Et donc, cette puissance-là va créer cette divinité qui va lui permettre, alléluia, d'accomplir sa destinée prophétique dans les normes que Dieu s'est fixées et de ne pas avoir des dysfonctionnements, qu'il n'y ait pas de dysfonctionnements, qu'il n'y ait pas des embuscades. Et même s'il y en a, Dieu va les lever très vite parce que c'est des gens qui sont déjà forgés selon le caractère de Christ. Ils sont forgés, ils ont grandi dans ça. C'est ça qui est resté dans leur gène. Et donc, la parole de Dieu va régir même leur corps. Amen. La Bible dit que la parole de Dieu est la vie que nous mangeons. C'est la santé pour nous. Alléluia. Et donc, ça va être une santé pour ces enfants-là. Lorsqu'ils connaissent la parole de Dieu, lorsque vous leur apprenez de s'attacher à la parole, de s'attacher à Dieu, vous leur transmettez votre foi, votre flamme pour Dieu, votre passion pour les œuvres de Dieu. Amen. Je vais laisser également mon mari dire son mot. Voyez, imaginez qu'il y ait 20 familles dans une église et que 15 familles éduquent les enfants selon la voie à suivre, c'est-à-dire la voie de Dieu. Cette église-là, elle a gagné comme ça. C'est-à-dire qu'elle va se construire plus vite parce que les âmes sont équilibrées, parce qu'on a commencé à éduquer ces âmes-là dans les familles et quand ils se retrouvent à l'église, cette église est forte. Pourquoi? Parce que la famille elle-même, elle est forte. Et donc, arriver à l'église, ça va être très facile pour le pasteur. Amen. Pour l'organisation de l'église. Donc, en éduquant les enfants selon les normes de Dieu, nous sommes en train de bâtir une église solide. Nous sommes en train d'établir des disciples. Ça va être très facile pour les pasteurs. Ça va être très facile parce que c'est des gens qu'on enseigne déjà à la maison et arrivés à l'église, on ne va pas courir derrière eux avec le bâton. Non, nous serons en train de bâtir une église solide. Alléluia. Et même dans la société, vous voyez ce qui va se passer. Parce que ce sont ces enfants-là qui vont aussi dans les sociétés, dans les établissements, les universités. Et donc, ce sont ces enfants-là qui, ayant des valeurs qui sont incrustées en eux, parce que là, ils n'ont plus le choix. Ils sont régulés. C'est une éducation. C'est-à-dire que la parole de Dieu s'est constituée en une éducation en eux. Leurs gènes sont régulés comme ça. Amen. Et donc, qu'est-ce qu'ils vont faire? On ne peut pas. Il sera difficile de les corrompre. Ah, il sera difficile de les corrompre à l'extérieur. Il sera difficile qu'on tord de leurs pensées. Il sera difficile qu'on les amène à la déviation. Pourquoi? Parce qu'ils sont déjà régulés dans la structure de la famille. Amen. Ils sont déjà forgés. Amen. Et ce sont ces mêmes gens-là qui vont aller créer des organes. Des organes. Imaginez si des familles chrétiennes sont nombreuses à pratiquer cette vie spirituelle. Qu'est-ce qui va se passer? Nous sommes en train de construire une société équilibrée. Pourquoi? Parce que ce sont les hommes-là qu'on a bâtis dans les familles qui iront également à l'Assemblée nationale voter des lois. Ce sont les mêmes personnes qui seront des ministres. Ce sont les mêmes personnes qui seront des hommes d'affaires. Donc, en instruisant les enfants dans la justice, dans la loi de Dieu, qu'est-ce que nous sommes en train de faire? Nous sommes en train d'amener une société équilibrée. Une société fondée sur les valeurs divines. Ça veut dire quoi? C'est une société qui connaîtra moins de phénomènes bizarres, moins de phénomènes, moins de désordres, moins de dérèglements. Parce que ce sont ces gens-là que nous avons formés dans des familles équilibrées qui iront à leur tour former des organes, des institutions qui ne vont pas aller à l'encontre des lois de Dieu, qui ne vont pas blasphémer Dieu. Et même lorsqu'on essaiera d'imposer des lois au niveau des institutions, eux aussi ils vont s'imposer. Parce que quoi? Ils ont des valeurs. Ils ne vont pas transiger avec ces valeurs. Pourquoi? Parce qu'ils ont vu comment ces valeurs leur ont fait du bien et ils voudront que la société aussi soit comme cela, comme eux ils ont connu l'équilibre. Amen. Donc je vais passer la parole à mon mari. Donc vous pouvez entrer en relation avec nous à travers Facebook, Twitter, d'accord? Donc que Dieu vous bénisse, que sa grâce demeure sur chacun de nous. Voilà, je vous passe mon mari. Amen.
1: Alléluia. Alléluia, nous bénissons le nom du Seigneur. Nous lui rendons grâce vraiment pour sa grâce et pour ses mystères qu'il nous révèle. Effectivement, l'éducation est vraiment un élément très important dans nos familles, dans l'église et aussi dans la société. Nous voyons que l'homme est le résultat, c'est-à-dire le comportement d'un homme, ses choix, ses actions, sa mentalité. C'est le résultat de sa croyance, c'est-à-dire la religion. C'est le résultat de la culture qui le régit, des traditions ou de l'éducation qu'il a reçue. Donc, vous voyez que l'homme n'est formaté que par son environnement, d'où il vient. Et cela, très souvent, forge en l'homme ce qu'on appelle les forteresses, des hauteurs, et qui, dans le futur, combattent sa vie de foi ou l'empêchent d'évoluer. Quand ces croyances ou ces connaissances-là ne viennent pas de la parole de Dieu. C'est pourquoi vous allez voir que dans l'Ancien Testament, Dieu a recommandé à chaque famille d'instruire les enfants dans la crainte de Dieu, dans la foi, selon la loi de Dieu, afin qu'ils puissent évoluer dans cette pensée-là. Vous voyez, l'éducation transforme une personne. Elle le prend d'un état à un autre, selon Romains 12. Donc, le diable, connaissant cela, il va perpétuer son royaume, ou bien le système, son système de pensée, qu'on appelle le royaume babylonien, le système babylonien. À travers l'éducation, il va perpétuer cela. Il va développer des stratégies pour maintenir des gens dans une certaine façon de penser. Comme ça, il est sûr qu'ils sont toujours sous sa domination, sous son influence. Et l'ennemi a inventé la culture, les médias, les réseaux sociaux. Même il utilise des lois, la tradition, pour formater des gens, les rend de plus en plus incrédules et il infiltre l'ivraie. Donc Éphésiens 2, verset 1 à 3 dit que nous marchions selon le système de ce monde, selon les esprits, le prince de l'air. Vous voyez donc, tous ceux qui ne sont pas dans le royaume de Dieu marchent selon une façon de penser. Alléluia. Alors la Bible dit que si les fondements sont renversés, mon juste, que fera-t-il? Donc la force du juste, ce sont les principes de Dieu. Ce sont les fondements sur lesquels il est bâti. Donc si ces fondements-là sont renversés, c'est fini pour lui. Il ne peut plus triompher. Il ne peut plus régner. Donc les fondements sont très importants pour le juste. Et vous allez voir que quelque chose s'est passé dans le jardin d'Éden. Dieu a créé l'homme à son image et à sa ressemblance. Et cette gloire-là est soutenue par la parole. Il leur dit, vous allez manger de tout, mais ne mangez pas le fruit de l'arbre de la connaissance du bien et du mal. Le jour où vous en mangerez, vous mourrez. Vous allez perdre cette identité. Vous allez perdre cette gloire. Vous allez perdre cette image-là que j'ai mis en vous. Vous serez corrompus. Alors l'ennemi est venu par la ruse. Vous voyez, il a essayé de diluer la parole. Et dès que l'homme a écouté cela, il a commencé à méditer. Il a commencé à agir selon la pensée ou bien la parole de l'ennemi. La Bible dit que leurs yeux s'ouvrirent, pas sur la réalité de la parole de Dieu, pas sur le royaume de Dieu, mais sur le royaume des ténèbres, sur la corruption. Et ils ont perdu la nature de Dieu. Ils ont perdu la gloire de Dieu qui était en eux. Et toute la puissance qu'ils avaient, ils l'ont perdu aussi. Et c'est la stratégie que l'ennemi utilise aujourd'hui. Il fait tout pour diluer la parole, pour que la parole n'ait pas toute sa puissance en nous. Et il commence cela dès le début, à travers la télévision. Aujourd'hui, les dessins animés ne sont plus comme ils étaient avant. Aujourd'hui, il y a des images subliminaux qui corrompent déjà la conscience de l'enfant. Donc déjà au bas âge, l'enfant est déjà formaté à quelque chose. Sous vos yeux, l'ennemi commence à prendre en captivité ses pensées, à influencer ses désirs. L'enfant commence à évoluer dans cet environnement. Quelques années après, vous trouvez un enfant déjà rebelle. Il n'aime pas la parole de Dieu. Il n'aime pas aller à l'église. Il ne s'intéresse pas aux choses de Dieu. Alors, faisons très attention. Donc, la société de demain se construit aujourd'hui. Vous voyez, tout le monde se plaint que notre société d'aujourd'hui est corrompue à cause du désordre qu'il y a. Mais cela vient d'où? Cela vient de la génération passée. C'est cette génération-là qui n'a pas joué son rôle parce que l'ennemi l'a endormi. Ils n'ont pas su transmettre leur foi. Ils n'ont pas su communiquer la parole. Alors, ces enfants-là sont devenus aujourd'hui de grandes personnes avec de mauvaises valeurs. Et la perversion a pris le dessus. Alors, si nous voulons que notre société de demain soit une société de bonne moralité, c'est aujourd'hui que nous allons commencer. Dans nos églises, il n'y a pas de plan, des plans que nous établissons pour 10 ans, 15 ans, 20 ans. Il faut déjà aujourd'hui commencer à voir comment la société sera demain, dans 15 ans, dans 20 ans, dans 50 ans. Vous savez, les blancs là, eux, ils voient déjà ce qui va se passer dans 50 ans et ils sont aujourd'hui en train d'élaborer déjà les plans. Comment ils vont faire? Mais l'église dort. Donc si nous voulons que dans notre pays, dans notre état, un changement s'opère, un véritable changement s'opère dans toute la société, dans 30 ans, c'est aujourd'hui que nous devons commencer avec nos enfants qui naissent là. Les enfants de 2 ans, 3 ans, 5 ans là, c'est avec eux que nous allons commencer aujourd'hui. Comme ça, nous sommes sûrs que dans 30 ans, quand ils vont devenir des adultes de 30 ans, 40 ans là, ils auront des valeurs divines. Ils vont voter des lois selon la pensée de Dieu. Ils vont prendre des décisions selon la pensée de Dieu. Ils vont fonctionner avec des valeurs divines. Donc, l'éducation est vraiment quelque chose de primordial pour pérenniser le règne de Dieu. Dieu dit, il est le Dieu grand, le tout-puissant, le créateur des cieux et de la terre. Mais il ne règne pas partout. Parce que Dieu règne quand ses lois sont connues et obéies. Vous comprenez? Dieu règne dans nos vies lorsque nous obéissons à ses principes. Lorsque nous transmettons ses principes, alors Dieu règne sur cette société-là. Donc, c'est le rôle des parents. C'est le rôle de la cellule familiale. Donc nous sommes responsables devant Dieu de ce que va devenir nos enfants demain. Dieu nous demandera un compte. Donc il nous revient de prendre conscience. Il nous revient véritablement de nous atteler à cette œuvre-là. C'est pourquoi on ne demande pas au bébé spirituel de se marier. Vous devez être spirituellement mature, bâti. Alors vous pouvez transmettre de bonnes valeurs à vos enfants. Sinon, vous allez transmettre des valeurs non sûres, des valeurs compromises, des connaissances qui ne sont pas assises en vous. Et ça ne va pas les aider. Donc nous bénissons le nom du Seigneur vraiment pour cette grâce-là qu'il nous donne d'aller en profondeur de sa parole. Et nous prions qu'il nous donne la capacité, car c'est lui qui produit en nous le vouloir et le faire selon son bon plaisir. Nous reconnaissons que nous ne pouvons pas sans lui. C'est pourquoi, ô Saint-Esprit, viens et mets en nous ce désir. Communique-nous cette capacité. Donne-nous d'être renouvelés dans notre intelligence, de prendre au sérieux cette responsabilité qui nous incombe et de pouvoir éduquer nos enfants selon la parole de Dieu, dans ta crainte, dans ta connaissance, Seigneur, afin que ton règne non seulement s'établisse dans nos vies, mais se perpétue au nom puissant de Jésus. Amen, amen, amen.
0: Amen, amen pour ce que papa vient de dire est tellement important. Et donc, je vais conclure en disant ceci. Les parents sont les premiers éducateurs. Les parents sont les premiers éducateurs. Quand il y a un échec au niveau des parents, quand il y a un échec au niveau des valeurs que véhiculent les parents, il y aura un échec au niveau de l'éducation. Parce que c'est l'éducation, ce sont des valeurs en fait qu'on transmet. Ce sont des lois qu'on donne, qu'on transmet. D'accord, c'est une culture, c'est une façon de vivre. C'est un mode de vie, d'accord. Et nous transmettons le mode de vie de Dieu. Et donc, les parents prennent alors cette forme-là d'éducateurs. Les premiers éducateurs qu'un enfant, d'accord, qui éduque les citoyens de demain. Donc, vous n'éduquez pas seulement vos enfants, vous êtes en train d'élever les citoyens de demain, des personnalités de demain, les hommes d'affaires de demain, d'accord? Et vous voyez que en transmettant des valeurs divines, vous êtes en train de former la société de demain, d'accord? C'est pourquoi l'ennemi, lui, très tôt déjà, il casse au niveau du mariage même, c'est-à-dire que les valeurs même ne soient plus. Parce que si les valeurs divines sont, ça veut dire que la société de demain sera équilibrée. Ça veut dire que le règne de Dieu continuera. Donc lui, il casse déjà au niveau des valeurs, au niveau des valeurs sur le plan du mariage. Donc nous, le Seigneur nous envoie, le Seigneur suscite des personnes aujourd'hui pour rétablir l'ordre divin, pour amener la discipline, pour amener la morale de Dieu, pour amener les fondements. Les lois qui ont été brisées, d'accord? Et cela commence par la cellule familiale. La cellule familiale est une structure que Dieu va utiliser pour ramener de l'ordre dans les sociétés. Ce n'est pas au niveau, quand les gens sont déjà en haut là. Non, c'est sur la famille chrétienne que Dieu va, d'accord, faire la promotion, si je vais dire, l'expansion de son royaume. C'est à partir de la cellule familiale. Le réveil commence au niveau de l'éducation des enfants aussi. Parce que c'est eux qui vont véhiculer finalement tout ce qui sera dit à la base, c'est-à-dire au niveau de la famille. Tout ce qui sera, tout ce que Dieu veut faire demain, c'est à partir de la famille. Donc, très tôt, c'est pourquoi la grâce que nous avons eue dans l'émission Famille en Éden, c'est que nous avons commencé déjà, le Seigneur nous a fait grâce de commencer depuis même le célibat. Vous voyez que c'est un processus que nous suivons, d'accord, jusqu'à parler maintenant de l'éducation. Et donc, faisons attention. Je reprends l'Église. Les couples chrétiens sont la stratégie que Dieu veut utiliser pour restaurer l'ordre dans les nations. Mais cela commence par l'éducation de base, l'éducation des choses divines que nous allons transmettre à nos enfants dès leur jeune âge. Vous commencez à prendre un enfant, comment s'habiller, comment il ne doit pas marcher torse nu, comment il doit porter des chaussures. Donc, quand vous négligez l'éducation au sein de la famille, frères, sœurs, ce n'est pas à l'école qu'il ira apprendre cela. Parce que vous avez remarqué avec moi qu'il n'y a plus la morale dans plusieurs pays. On a ôté la morale. C'était stratégique parce que les valeurs morales au moins, ça empêchait des crimes et tout ça là. Mais là, on a ôté. Donc, progressivement, l'ennemi a fait un travail de fond. Et donc, ce que Dieu lui veut faire aujourd'hui, c'est de remettre de l'ordre. Et il s'est choisi des canaux. Veux-tu faire partie de ces canaux que Dieu veut mettre en place pour remettre de l'ordre dans les sociétés à partir de la structure de la famille que lui-même a initiée depuis la fondation? Le plan qu'il avait lui-même élaboré concernant la famille, l'institution du mariage, c'est ce qu'il veut remettre en vue aujourd'hui. Alléluia! Ce sont les éducateurs que les parents sont à la source. C'est ce que Dieu veut ramener à l'ordre du jour. Amen. Donc aujourd'hui, quand je me marie ou que je suis déjà mariée, j'ai fait les enfants. Ce sont des héros, des élites, des sacrificateurs que je suis en train de bâtir pour Dieu. Et je ne bâtis pas seulement un peuple à Dieu. Je ne construis pas seulement une famille à Dieu. Je suis en train de faire des sacrificateurs, c'est-à-dire des passionnés du royaume de Dieu qui vont amener eux à leur tour l'équilibre dans la société, qui vont ôter ces lois, qui sont des jugements qui tombent sur des hommes. Donc, j'évite même des jugements dans les nations à travers la bonne éducation divine que j'inculque à mes enfants. Donc, vous êtes des éducateurs, vous êtes des messagers de Dieu, vous êtes des constructeurs des sociétés de demain. Quand l'Église prendra conscience de ce rôle prépondérant, non seulement pour Dieu, mais pour les sociétés, vous allez voir comment les ministres, comment le président, comment les assemblées nationales, les sénats, les ministères vont se tourner vers l'Église pour chercher la sagesse pour redresser les sociétés. Je dis l'échec des sociétés aujourd'hui, les phénomènes que nous observons, le terrorisme, les agressions au niveau des enfants dans les écoles, la violence, les viols, les déséquilibres émotionnels. Tout ce que nous voyons, ça provient des familles que l'ennemi a tuées à la base. Et donc Dieu veut remettre l'ordre divin par les valeurs qu'il a données à l'Église à travers la Bible. Commençons à éduquer nos enfants selon les valeurs de Dieu. Nous sommes de la sorte en train de faire, de constituer le peuple de Dieu qui amènera l'expansion du royaume dans les nations et amènera sur les sommets des États. Vous voyez, la conquête commence depuis la base. La conquête des nations commence depuis la base. Nous serons alors ces foyers équilibrés et remplis de joie. Alléluia! Et à travers lesquels se manifestera le surnaturel divin. Que Dieu vous bénisse. Vous pouvez entrer en contact avec nous par Twitter. C'est écrit OIFCEF. Vous pouvez rentrer par Facebook en contact avec nous en tapant Rokiz Ntsamedzege ou Matissa Ali. Vous pouvez entrer en relation avec nous s'il y a plus de questions, si vous voulez qu'on apporte des choses là où vous êtes. Que Dieu vous bénisse. Que sa grâce demeure sur chacun de nous. Au nom de Jésus-Christ, demeurez dans la paix et dans la force de l'Esprit. Amen.
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1: Bonjour à tous, je suis Raphaël Mambou, que Jésus vous bénisse, qui que vous soyez, où que vous soyez. Le nom de cette émission est Venez à Jésus. C'est une grâce, c'est un honneur, c'est un privilège de pouvoir vous retrouver encore aujourd'hui autour de la parole de Dieu pour partager quelques versets bibliques. Toujours sur le même thème, ne vous inquiétez de rien, c'est notre 7e émission. Avant d'aller plus loin, je voudrais vous inviter à baisser la tête dans la prière pour dédier le reste des 30 minutes entre les mains du Seigneur. Prions. Père éternel, au nom de ton Fils Jésus-Christ, je viens devant toi, avec mes frères, avec mes sœurs, pour te dédier le reste des 30 minutes, pour te dire merci. Merci pour le souffle de vie, merci pour ton amour, merci pour ta grâce, merci pour ta bonté, merci pour ta miséricorde, merci pour ton salut, merci pour ta générosité. Merci pour mon frère et ma sœur qui sont en ce moment en train d'écouter cette émission, Seigneur. Au-delà de la personne que nous sommes, Seigneur, permets que ce soit toi qui parles. Que les gens ne m'entendent pas moi, Raph, mais t'entendent toi, le Dieu vivant. Père, au nom de ton Fils Jésus-Christ, nous avons ainsi prié. Amen. Ne vous inquiétez de rien. C'est notre 7e émission. Je voudrais vous inviter à lire 1 Samuel 16, versets 4 à 3. 1 Samuel 16, versets 4 à 3. 1 Samuel 16, versets 4 à 13, je m'excuse. 1 Samuel 16, versets 4 jusqu'au verset 13. Samuel fit ce que l'Éternel avait dit et il alla à Bethléem. Les anciens de la ville accoururent effrayés au-devant de lui et dirent, « Ton arrivée annonce-t-elle quelque chose d'heureux ?» Il répondit, « Oui, je viens pour offrir un sacrifice à l'Éternel. » « Sanctifiez-vous et venez avec moi au sacrifice. » Il fit aussi sanctifier Isaïe et ses fils, et il les invita au sacrifice. Lorsqu'ils entrèrent, il se dit en voyant Éliab, certainement loin de l'Éternel et ici devant lui. Et l'Éternel dit à Samuel, « Ne prends garde à son apparence et à sa hauteur et à la hauteur de sa taille, car je l'ai rejeté. » L'Éternel ne considère pas ce que l'homme considère. L'homme regarde à ce qui frappe les yeux, mais l'Éternel regarde au cœur. Isaïe appela Abinadab. Il le fit passer devant Samuel, et Samuel dit, « L'Éternel n'a pas non plus choisi celui-ci. » Isaïe fit passer Shamma, et Samuel dit, « L'Éternel n'a pas non plus choisi celui-ci. » Isaïe fit passer ses 7 fils devant Samuel, et Samuel dit à Isaïe, « L'Éternel n'a choisi aucun d'eux. » Puis Samuel dit à Isaïe, « Ce sont là tous tes fils. » Il répondit, « Il reste encore le jeune homme, mais il fait paître les brebis. » Alors Samuel dit à Isaïe, « Envoie-le chercher, car nous ne le placerons pas avant qu'il soit venu ici. » Isaïe l'envoya chercher. Or, il était blond, avec de beaux yeux et une belle figure. L'Éternel dit à Samuel, « Lève-toi, oins-le, car c'est lui. » Samuel prit la corne d'huile et l'oignit au milieu de ses frères. L'Esprit de l'Éternel saisit David à partir de ce jour et dans la suite. Samuel se leva et s'en alla à Rama. Ne vous inquiétez de rien. Nous avons défini « inquiéter » comme ceci. Se faire du souci pour quelqu'un ou pour quelque chose. Se préoccuper de quelque chose. Prêter attention à quelqu'un ou à quelque chose. Nous avons dit les synonymes du verbe inquiéter. Nous avons trouvé plus d'une dizaine. Affolé, agité, alarmé, alerté, angoissé, apeuré, contrarié, embarrassé, ennuyé, préoccupé, secoué, troublé et tracassé. Vous allez me dire, mais qu'est-ce que l'histoire de David, l'appel de David, a à voir avec le verset que nous avons commencé à étudier de Philippiens 4, verset 6. Eh bien, mon frère, eh bien, ma sœur, rappelons-nous des synonymes. ne pas se troubler, ne pas s'inquiéter. David est issu d'une union non légale entre son père et sa mère. Je suis même tenté de dire que David est le genre de personne et le genre d'enfant qu'il faut cacher. L'homme de Dieu, le grand Samuel, le oint de Dieu, le prophète de l'Éternel, l'homme par qui Dieu parle, fait une visite dans la famille d'Isaïe. Et c'est un honneur, c'est un privilège pour eux de recevoir cet homme de Dieu. Alors il faut couvrir les péchés de papa. Il faut couvrir les péchés de la famille, les petites erreurs que papa a commises. Parce que s'il avait vu David, Samuel aurait pu poser la question. C'est comme ça qu'ils sont en train de réfléchir. Mais on m'a dit que tu as eu 7 enfants, 7 jeunes hommes. D'où vient ce 8e? Alors Esaïe aurait été obligé d'expliquer patati et patata. Et ça aurait été une honte pour la famille. C'est comme ça qu'ils réfléchissent. Alors David est le genre d'enfant qui est rejeté par sa famille, qui est oublié par sa famille. Oui, je peux utiliser ce verbe avec force en disant que David a été oublié. Oublié non pas dans le sens que complètement ça a été effacé de leur mémoire. Non, mais David ne doit pas manger à la même table que ses frères, que son père et le prophète Samuel, parce que David, c'est une honte dans la famille. C'est une tâche dans la famille. C'est pour cela que Dieu vous dit, ne vous inquiétez de rien, ne vous inquiétez pas de votre avenir. Les hommes peuvent vous rejeter, les hommes peuvent vous cacher, les hommes peuvent que vous existez. Oh, Samuel ne connaissait pas l'existence de David. Samuel a découvert l'existence de David quand il est venu dans la maison du père de David. Il vient, il voit un très beau jeune homme, très fort, d'une grande stature. Dieu lui dit, c'est pas lui. Il envoie un autre. Dieu lui dit encore, c'est pas lui. Il envoie un troisième. Dieu lui dit encore, c'est pas lui. Le cinquième, le quatrième, le cinquième, le sixième, le septième. Et Esaïe se pose Samuel se pose la question. Ce sont tous tes enfants. Il dit non, il en reste encore un, mais il est en train de paître. Mais on a dit à Esaïe de faire venir tous les membres de sa famille. Vous voyez? David aurait pu s'inquiéter pour son avenir. David aurait pu dire, mais Dieu m'a abandonné. Dieu m'a oublié. Du reste, ma famille m'a rejeté. Mon frère, ma soeur, je suis venu vous dire, premièrement, ne vous inquiétez pas. L'onction royale pour que vous puissiez exercer votre ministère, pour que vous puissiez exercer votre commerce, pour que vous puissiez exercer vos fonctions. Même si les hommes vous jettent loin, même si les hommes vous rejettent, l'onction de Dieu viendra sur vous. Le prophète Samuel a dit, nous n'allons pas manger, nous n'allons pas nous asseoir, nous n'allons pas nous installer, tant que nous n'aurons pas fait ce pourquoi Dieu nous a envoyés. Alléluia pour ces hommes de Dieu qui ne font que la volonté de Dieu dans leur vie. Nous ne ferons rien tant que nous n'aurons pas encore vu David. Mon frère, ma sœur, je suis venu vous dire, qu'il y a de ces hommes sur cette terre qui ne feront rien tant qu'ils ne vous auront pas encore rencontré. Ils ne feront rien, ils n'investiront rien tant qu'ils ne vous auront pas encore rencontré. Alors, je suis tenté de vous dire, ne vous inquiétez de rien, même si on vous rejette. Je suis convaincu que lorsque Samuel est descendu dans le village du père de David, David a dû certainement entendre parler de Samuel. Et certainement qu'on a dû lui dire, mais écoute, ton père est en train d'organiser un festin pour le grand prophète Samuel. Pourquoi tu viens pas? Peut-être qu'il a voulu demander à son père, est-ce que je peux venir participer à ce repas? Son père lui a dit non, garde les brebis. Et comme David est un enfant obéissant, comme David est un homme qui craint Dieu, comme David est un enfant correct, juste, peut-être qu'il a pleuré, mais Dieu ne l'a pas abandonné. Voilà pourquoi je suis en train de vous dire au nom du Seigneur Jésus-Christ, ne vous inquiétez de rien. Peu importe ce que les hommes vont vous faire, Dieu ne vous a pas oublié. Lorsqu'on est en train de répartir les bonus dans votre société, lorsqu'on est en train de répartir les fonctions dans votre société, vous dites, je suis là. Ils vous disent, tais-toi, ne vous inquiétez pas. Dieu ne vous a pas oublié. Savez-vous que je vais peut-être vous choquer. toutes ces années que David a vécu en tant que berger, en train de garder les brebis de son père. En fait, sans que son père le sache, sans que sa famille le sache, ils étaient en train de former un futur militaire. Un homme qui est déjà habitué à dormir dans la brousse, en plein air. Ils étaient en train de former un futur militaire. Un homme qui était déjà entraîné à tuer l'ours et le lion. C'est là que David a commencé ses premières victoires. Loin du monde, rejeté du monde, abandonné de sa famille, David a commencé à avoir ses premières victoires là-bas. Mon frère, ma sœur, vous réclamez vos droits, on vous dit taisez-vous. Vous n'avez rien à dire. Et vous réfléchissez, vous vous dites effectivement, je n'ai aucun droit, je suis abandonné, je suis rejeté. Je n'ai aucun droit dans ce pays, je n'ai aucun droit dans cette famille, je n'ai aucun droit dans cette société. Alors, restez calme et commencez à avoir vos premières victoires là où on vous a placé. On vous a peut-être placé comme vigile, comme gardien, comme cuisinier, comme garde du corps, comme chevreur des promotions. Vous, on vous a oublié. Ne vous inquiétez de rien, vous dit la parole de Dieu, vous dit la Bible. C'est pour cela que j'inviterai toujours, et je dirai toujours, et je répéterai toujours, mon frère, ma sœur, vous devez connaître la Bible de Genèse à Apocalypse. La Bible renferme tout plein de bénédictions. David était rejeté, David était abandonné, mais ses premières victoires militaires, c'est en gardant les brebis de son père. Lorsqu'il va faire le résumé de son ministère caché, si je puis dire, devant le roi Saül, il dira: lorsque l'ours et le lion venaient voler des brebis, je courais après, je les arrachais et je les égorgeais. Ce Philistin-là qui a osé insulter l'armée de l'Éternel, je vais le tuer aujourd'hui. D'où il a eu cette assurance? Parce qu'il a eu des victoires dans son ministère caché. Ne vous inquiétez pas, mon frère, ne vous inquiétez pas, ma sœur. Ce qu'on vous demande de faire aujourd'hui, qui semble à vos yeux quelque chose de dérisoire, faites-le comme pour plaire au Seigneur. C'est ce que Paul nous recommande dans le Nouveau Testament. Ne faites pas les choses pour plaire aux hommes, mais faites les choses pour plaire à Dieu. Travaillez correctement. On vous demande juste de faire de l'encodage, des saisies. Vous n'êtes qu'un simple opérateur de saisie. Vous n'êtes qu'un simple agent dans un service client. Vous n'êtes qu'un simple agent dans le service d'un call center. Ce travail est négligé. Ce travail est très mal payé. On se moque de vous dans votre famille. Faites-le bien et faites-le correctement. Ne négligez rien. L'onction viendra sur vous. Un homme ne pourra rien faire tant qu'il ne vous aura pas rencontré. Un homme ne pourra rien faire tant qu'il ne vous aura pas rencontré. Il y a une femme sur cette terre.

La Bible nous dit dans Ésaïe 49, lisons-le, Ésaïe 49, verset 15. Un très, très, très beau passage et une très, très belle promesse. Ésaïe 49, verset 15, pardon. Ésaïe 49, verset 15. Merci Seigneur Jésus pour toutes ces promesses. Merci Seigneur Jésus pour toute ta parole. Merci Seigneur Jésus. Je suis convaincu qu'il y a quelqu'un qui est en train de changer, quelqu'un qui est en train d'être transformé. Ésaïe 49, verset 15. Une femme oublie-t-elle l'enfant qu'elle a allaité? Une femme oublie-t-elle l'enfant qu'elle a allaité? N'a-t-elle pas pitié du fruit de ses entrailles? Quand elle l'oublierait, moi je ne t'oublierai pas. Moi je ne t'oublierai point. Dieu pose la question, est-ce qu'une femme qui a conçu un enfant, qui a eu des peines à faire grandir cet enfant dans ce ventre, qui a eu des peines, peut oublier cet enfant? Et puis il dit, même si elle oublie, parce qu'il y a des femmes aujourd'hui qui rejettent leurs enfants, qui les oublient, il dit, même si elle le faisait, moi l'Éternel, je ne t'oublierai pas. Moi l'Éternel, je ne t'abandonnerai pas. Mon frère, ma sœur, donnez votre vie à Jésus-Christ. Et si vous avez donné votre vie à Jésus-Christ, si Jésus-Christ est votre Seigneur et votre Sauveur personnel, ne vous inquiétez de rien. Votre Père céleste est au contrôle de toutes choses. Est-ce qu'une femme peut-elle oublier son enfant? Oui, elle peut oublier son enfant. Mais Dieu, lui, il n'oublie personne. Le psaume 137, verset 5. Les Écritures nous disent ceci, psaume 137, verset 5. Si j'oublie Jérusalem, que ma droite m'oublie, que ma langue s'attache à mon palais, si je ne me souviens de toi, si je ne fais de Jérusalem le principal sujet de ma joie. En d'autres termes, si j'oublie Jérusalem, que ma droite m'oublie, que ma puissance s'éloigne de moi. Fais pas de Jérusalem le sujet de ma joie. Vous pouvez remplacer le nom de Jérusalem par votre nom. Vous pouvez remplacer le nom de Jérusalem par le nom de David. David qui dormait dans le froid, qui était en danger pour les brebis de son père. Il aurait pu se dire, Dieu m'a abandonné. Pourquoi est-ce que je dois continuer à vivre dans de telles conditions? Du reste, je suis le fruit d'une erreur que mon père a commise. Et tous les jours, ils me le font comprendre. Tous les jours, ils me le font vivre. Et maintenant que mon père reçoit le grand homme de Dieu de notre époque, le grand prophète Samuel, je ne suis même pas invité à manger. Et quand vous lisez le texte, quand vous analysez les paroles du père de David, il y a une partie de mensonge que son père est en train de faire. Il ne le dit pas, mais en fait, il est en train de vivre dans le mensonge. Parce que quand on reçoit cet homme de Dieu dans sa famille, dans sa maison, on est censé inviter tous les membres de sa famille. C'est comme pour dire, tous mes fils sont là, il n'y en a pas un autre. Alors, Samuel, qui ne connaît pas le problème, qui ne connaît pas la maison totalement, voit le premier, se dit, ah, c'est sûrement certainement lui. Parce qu'il compare le premier fils de Isaïe au roi Saül qui a été rejeté. Il s'est dit, ah, il est plus beau, il est plus fort. Et Dieu lui dit, non, on ne regarde pas à l'apparence. Et puis ses frères vivaient aussi dans l'injustice. Pourquoi aucun de ses frères n'a dit à son père, mais papa, David est là, allons chercher David. Il voulait cacher ce secret, mais on ne peut rien cacher devant Dieu. Les hommes peuvent vous cacher, les hommes peuvent même voler votre travail, voler vos pensées, voler vos œuvres, voler même vos prédications, voler vos messages, vos livres que vous avez écrits. Dieu sait que c'est à vous et l'onction viendra sur vous. Je tiens encore à le répéter, il y a des hommes et des femmes dans ce monde qui ne pourront rien faire tant qu'ils ne vous auront pas rencontré. Samuel a dit, nous ne ferons rien, nous ne mangerons pas, nous ne nous installerons pas tant que nous n'aurons pas vu cet enfant. Parce que qui sait

0: Et si c'est lui que Dieu a choisi? Et lorsque David se présente, Dieu dit à Samuel, voilà le futur roi d'Israël. Tu dois le oindre. Et j'aime ce que la Bible dit. Lorsqu'on a oint David, l'Esprit saisit David dès le moment et jusqu'à la suite. Alléluia. Mon frère, ma sœur, ne vous découragez pas. N'abandonnez pas Dieu parce que les hommes vous ont abandonné. Dieu ne vous abandonne pas. Il dit, si je t'oublie, Jérusalem, moi je veux dire, si je t'oublie, Raphaël, que ma droite m'oublie, que mon palais s'attache, que ma langue s'attache à mon palais, que je devienne muet. Si je ne me souviens pas de toi, si je ne fais pas de toi le principal sujet de ma joie. Alléluia. Arrêtons de courir après les hommes. Arrêtons de nous appuyer sur les hommes. Arrêtons de compter sur les hommes. Oh, papa m'a oublié, maman m'a oublié, mon frère m'a oublié, ma sœur m'a oublié, mon oncle m'a oublié, l'entreprise dans laquelle je travaillais m'a oublié après toutes ces années de loyauté, de fidélité. Ils m'ont oublié. Ce ne sont que des hommes. Les hommes cherchent leurs intérêts. Comment est-ce qu'un homme, comme Ésaïe, peut-il nier l'existence de son fils? Comment est-ce que des frères peuvent-ils nier l'existence de leur frère David, de leur frère cadet? C'est même pas le frère aîné. C'est le frère cadet, celui qu'on est censé protéger, celui qu'on est censé garder. Ses frères aînés ont nié l'existence de David en refusant d'appeler David d'être à la table au moment où Samuel est arrivé. Il a fallu que l'homme de Dieu dise non, nous n'allons rien faire tant que nous n'aurons pas vu ce huitième garçon. Mon frère, ma sœur, peu importe ce que les hommes vont vous faire, Dieu, lui, ne vous oubliera jamais. Il fait encore une très belle promesse dans Hébreux 13, versets 5 à 6. Hébreux 13, versets 5 à 6. Vraiment, je bénis le Seigneur pour ces merveilleux passages qu'il nous donne dans les Écritures. Hébreux 13, versets 5 à 6. Ne vous livrez pas à l'amour de l'argent. Contentez-vous de ce que vous avez, car Dieu lui-même a dit, Dieu lui-même, c'est pas un ange, c'est pas un homme, c'est pas le président de la République, c'est pas le premier ministre, c'est pas le ministre du travail, c'est pas l'homme le plus riche du pays, de ce monde qui dit. Mais c'est Dieu lui-même qui dit, je ne te délaisserai point, je ne t'abandonnerai point. C'est donc avec le Seigneur est mon soutien, le Seigneur est le et le rocher de ma vie. Je ne craindrai rien. Que peut me faire un homme? Vous voyez, l'homme peut me cacher, l'homme peut m'oublier, l'homme peut m'enfuir dans la mer, l'homme peut m'enfuir dans la cave, l'homme peut me contraindre à aller en exil. Mais Dieu ne m'abandonnera jamais. Dieu ne me délaissera jamais. Jésus-Christ, qui est le bon berger, veillera à ce que je sois toujours dans les meilleures conditions. Je suis tenté de dire « vous » que le monde ne connaît pas, « vous » dont l'Église ne connaît pas, « vous » dont le public ne soupçonne même pas l'existence. Vous êtes des réserves de Dieu. Oh, David aurait pu dire « Dieu ne me connaît pas ». David aurait pu dire « Dieu ne se préoccupe pas de moi ». Dieu ne s'intéresse pas à moi. Il aurait pu dire, bon, je vais faire ma vie, je vais continuer. Hein? Je ne vais pas me préoccuper des brebis de mon père, parce qu'après tout, il ne se préoccupe pas de moi, il s'en fout de moi, il s'en fiche de moi, il ne s'intéresse pas à moi, il ne m'instruit pas. David n'a pas fait ça. David a été fidèle. Et Dieu, je vais dire, a récompensé sa fidélité. Soyons fidèles dans le travail que nous sommes en train de faire. Ne nous inquiétons de rien, ne paniquons pas, ne nous tracassons pas, ne nous troublons pas, ne soyons pas effrayés, ne soyons pas apeurés, ne soyons pas troublés et effrayés par ce que les hommes sont en train de faire. Refusez de vous donner à vous une promotion. Dieu fera venir des Samuel pour dire « Je ne ferai rien tant que je n'aurai pas vu ce frère. Je ne ferai rien tant que je n'aurai pas discuté avec cette sœur. Je ne ferai rien tant que je ne serai pas entré en relation avec tel frère, avec telle sœur. Je n'investirai rien tant que ce frère ne sera pas embauché. Mon frère, ça, Dieu est capable de le faire. Il ne change pas, il ne varie pas. Il n'y a pas de doute en lui. Ce qu'il a fait hier avec David, il est capable de le faire pour vous encore aujourd'hui. Dans 2 Corinthiens 4, verset 9, Paul nous dit, au courant de son ministère, pendant son ministère, ce que Dieu fait avec lui. 2 Corinthiens 4, verset 9. 2 Corinthiens 4, verset 9. Qu'est-ce que Paul nous dit? 2 Corinthiens 9. Persécuté, mais non abandonné. Abattu, mais non perdu. Commençons verset 8. Nous sommes pressés de toute manière, mais non réduits à l'extrémité. Dans la détresse, mais non dans le désespoir. Persécuté, mais non abandonné. Abattu, mais non perdu. Portant toujours avec nous dans notre corps la mort de Jésus, afin que la vie de Dieu soit aussi manifestée dans notre corps. Nous sommes persécutés, mais nous ne sommes jamais abandonnés. Vous voyez? Oui, les hommes essayent de nous détruire. Les hommes essayent de nous cacher. Mais nous ne sommes pas abandonnés du Dieu vivant. Peut-être que je n'entends pas sa prédication, il n'y a pas de prophétie qui vient, mais Dieu ne m'a pas abandonné pour autant. C'est ça que Paul veut essayer de nous faire comprendre. Et c'est ce que je suis en train de vous transmettre ce soir, ce jour, en ce moment, peu importe l'heure à laquelle vous écoutez ce message. Je suis convaincu que Dieu est en train de parler à votre cœur. Et Dieu vous dit, ne craignez rien. Ô mon frère, ô ma sœur, si vous vous inquiétez pour votre avenir, vous êtes en train de vivre dans le péché. Parce que vous êtes en train de dire à Dieu, Seigneur, tu n'es pas capable de faire quelque chose de grand dans ma vie. Alors que le Seigneur a des Samuel qu'il est en train d'envoyer, il y a des Samuel qui sont en route pour venir vous oindre, pour venir vous faire sortir aux yeux de tout le monde, pour vous dire que vous avez un plan. Dieu a un plan pour votre vie, que vous avez un rôle capital à jouer dans ce monde et que si vous n'êtes pas là, personne ne pourra tuer Goliath. Alléluia. Oh mon frère, oh ma sœur, Dieu vous aime. Et si vous vous rendez compte que ce message vous a touché et que vous vous étiez écarté du droit chemin et que vous voulez dire Seigneur, je veux revenir sur le droit chemin, c'est très simple, demandez pardon à Dieu. Au nom de Jésus-Christ, en baissant la tête dans la prière, et en répétant ces simples mots après moi, dites, Père éternel, au nom de ton Fils Jésus-Christ, j'ai entendu ton message. Je viens devant toi pour te demander pardon, parce que j'ai douté de ton amour, j'ai douté de ta puissance, j'ai douté du plan merveilleux que tu as pour ma vie. Je prends l'engagement maintenant et jusqu'à la fin de ma vie, à te faire confiance tous les jours de ma vie et dans tous les domaines de ma vie. Peu importe ce que les hommes vont faire de moi, peu importe là où les hommes vont me placer, je te fais confiance. Je sais qu'il y a des Samuel que tu envoies pour me oindre. Au nom de ton Fils Jésus-Christ, j'ai ainsi prié. Amen. Si vous avez fait cette prière, croyez que Dieu vous a entendu. Je suis Raphaël Mambou. Le nom de cette émission est Venez à Jésus. Nous nous retrouvons la fois prochaine. Toujours sur le même thème, ne vous inquiétez de rien. Que Jésus continue de vous bénir. Que Jésus continue de vous garder. À la fois prochaine. Amen.
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2: Jésus, en fin de compte, est essentiellement le Messie. C'est son titre principal. Et le nom sous lequel il est connu dans nos pays occidentaux, en particulier Jésus-Christ, n'a pas d'autre signification que Jésus le Messie, Christos, étant la traduction grecque du mot hébreu Mashiach, le Messie. Qu'est-ce que c'est que le Messie ? Le Messie, c'est une contraction de l'expression Melech à Mashiach, ça veut dire le roi oint. Messie signifiant oint, oint de l'Éternel. Bon, l'onction était une réalité qui était donnée d'abord aux prêtres lorsque le tabernacle a été dressé par Moïse dans le désert. Aaron a été oint en signe de consécration à la tâche qui lui était à laquelle était appelé d'être le grand prêtre du peuple d'Israël. Par la suite, lorsque la royauté a été instaurée en Israël avec Saül, le premier roi, puis les autres rois ont été aussi oints, d'où l'expression « Meller à Mashiach ». Par exemple, David déclare qu'il se gardera de porter la main sur loin de l'Éternel, sur le Messie de l'Éternel, en la personne de Saül, parce que l'onction de Dieu repose sur cet homme, bien que déchu. Et troisième point, les prophètes aussi étaient oints. Et nous disons, par exemple, que ah, les problèmes du crayon sont réglés. Hop. Bien. Nous lisons par exemple que Élie, lorsqu'il est à Horeb, reçoit de Dieu l'ordre d'aller oindre Élisée comme prophète à sa place. Donc l'onction était donc conférée aux prêtres, aux rois et aux prophètes. L'onction consistait à verser de l'huile sur la tête du Messie, n'est-ce pas, avec une corne que l'on remplissait d'huile, une corne d'animal que l'on remplissait d'huile pour ce faire. On retrouve, vous savez, la même réalité dans le Nouveau Testament, cette fois-ci en ce qui concerne les malades. Les malades doivent être oints d'huile. Et quelle est la signification spirituelle de ce geste ? L'huile, c'est l'image de l'Esprit, l'Esprit Saint. Et lorsque quelqu'un était messié, c'est-à-dire oint d'huile, on s'attendait à ce que l'Esprit de Dieu vienne habiter celui qui avait ainsi reçu l'onction. C'est ce qui se passe, par exemple, avec Saül. Il est saisi par l'Esprit de Dieu après avoir reçu l'onction de la part de Samuel. Plus tard, quand le même Samuel ira oindre David comme roi à la place de Saül, l'Esprit de l'Éternel se retirera de Saül et au contraire viendra sur David. Lorsque Élie oint Élisée comme prophète à sa place, l'Esprit d'Élie va ensuite venir habiter Élisée. Donc, le Messie de Dieu, c'est celui qui est d'abord oint du Saint-Esprit. C'est une réalité spirituelle, c'est l'onction du Saint-Esprit. En principe, le terme Messie va petit à petit s'appliquer essentiellement au roi. La coutume de oindre les prêtres et de oindre les prophètes va s'estomper et le roi, par contre, sera celui qui recevra l'onction. Les rois d'Israël et les rois de Juda, comme nous l'étudions en ce moment dans notre étude de l'histoire d'Israël, sont des gens qui, à de rares exceptions près, ne seront pas à la hauteur de la vocation qui leur est adressée. La plupart d'entre eux vont échouer, et c'est pourquoi il y a la parole prophétique qui annonce un roi idéal qui viendra un jour. Le roi qui, lui, remplira toutes les exigences d'Israël, toutes les espérances d'Israël, plus exactement. Alors, c'est toute la vision messianique qui apparaît au travers du message des prophètes. La vision messianique part de la vision de Nathan, lorsque David se propose de construire un temple à l'Éternel. Nathan lui dit, ce n'est pas toi qui construiras une maison, mais c'est moi qui te construirai une maison, avec un jeu de mots sur le mot maison, comme il y a en français d'ailleurs, n'est-ce pas, le bâtiment, donc le temple, et puis la descendance, la dynastie, comme on parle aujourd'hui de la maison de France, par exemple, ou de la maison de Savoie, etc., etc. Donc je te construirai une dynastie, une descendance, et il n'y aura jamais de cessation au fait qu'il y ait quelqu'un qui s'asseye sur ton trône. Et celui-là sera pour moi un fils, je serai pour lui un père, etc. Et dans la mesure où les rois de Juda, les rois de Jérusalem, ont échoué dans ce domaine, alors la prophétie de Nathan est réinterprétée, en quelque sorte, par les prophètes qui viennent après, notamment à partir d'Ésaïe, et les prophètes disent, cette prophétie, en fin de compte, n'était pas une prophétie qui s'appliquait à Salomon, mais c'est une prophétie qui concerne un roi idéal qui viendra un jour que le Seigneur enverra. Le Messie est dépeint, par exemple, notamment dans le 11e chapitre du prophète Ésaïe. L'Esprit de l'Éternel reposera sur lui. Esprit de conseil, de force, esprit de connaissance, de crainte de l'Éternel, etc. Il respirera la crainte de l'Éternel. Et l'onction qu'aura reçue le Messie fera de lui un roi juste. Il fera régner la justice de Dieu. Le psaume 72 aussi, qui a été composé par Salomon, dépeint ce que sera le règne messianique et notamment cette pratique de la justice. De son souffle, il fera mourir le méchant. On retrouve ça dans l'Apocalypse en relation avec l'Antichrist, n'est-ce pas ? Et on retrouve ça chez Paul aussi, parlant de l'Antichrist. De son souffle, il anéantira l'impie, le méchant, c'est-à-dire l'Antichrist. Il exterminera tous les matins les méchants du pays pour que les justes puissent reposer en sécurité. De son temps, il y aura aussi la paix. Cette paix dont rêvent les prophètes dans un pays, le pays d'Israël, qui ne connaît pas la paix, qui ne sait pas ce que c'est que la paix, à cause de sa situation géographique. Pris qu'il est en sandwich entre les grands empires, au nord et au sud, occupant ce carrefour, cette voie de communication unique, n'est-ce pas, entre l'Asie et l'Afrique, entre l'océan Indien et la Méditerranée. Tant et si bien que le pays d'Israël, depuis les origines de l'histoire jusqu'à nos jours, presque sans discontinuer, a toujours été un champ de bataille. Et c'est pourquoi c'est d'autant plus extraordinaire que c'est là que naît, dans la vision messianique, l'idée d'une paix universelle qui viendra justement de Jérusalem. Lorsque le Messie viendra, mais cette paix, ce n'est pas simplement l'absence de guerre. Le mot shalom, c'est aussi la perfection, la sainteté, la destruction du mal et en même temps le rétablissement, comme dit Jésus, de toutes choses. C'est la traduction d'une expression hébraïque, tikkun olam, qui signifie justement que le monde se trouve dans une situation où il ne devrait pas être. Une situation où il y a la souffrance, le mal, la mort, la guerre, etc. Et l'existence de ces choses dans le monde est, comment dirais-je, un défi au Seigneur. Et pour que la victoire du Seigneur soit complète, il faut qu'un jour ces choses disparaissent. Et parce que justement le Seigneur règne, comme le disent les psaumes, alors ces choses disparaîtront un jour, et ce sera le shalom, ce sera la paix, la perfection, la plénitude, la sainteté parfaite réalisée. Et en même temps, pour qu'il puisse y avoir cette perfection, Il faut que l'imperfection suprême disparaisse. Or, quelle est l'imperfection suprême? Ce n'est pas encore tellement la guerre, ce n'est pas encore tellement le mal, ce n'est pas encore tellement la souffrance ni le péché, c'est la mort. Donc la paix, le shalom, implique la destruction de la mort. Donc la résurrection des morts. Et par conséquent, la venue du Messie sera aussi associée avec la résurrection des morts. Et l'espérance de la résurrection des morts est une des espérances fondamentales du peuple d'Israël jusqu'à aujourd'hui, et surtout à l'époque de Jésus. Paul, par exemple, dit qu'il est persécuté parce qu'il croit dans l'espérance d'Israël pour laquelle soupirent jour et nuit les 12 tribus, à savoir que Dieu ressuscite les morts. Par conséquent, le Messie, c'est un roi qui sera le prince de la paix. Et ça veut dire littéralement le prince de la perfection. La paix, c'est la perfection et aussi le salut. Le salut dans ce sens d'un rétablissement de toutes choses. Et quand il viendra, quand il régnera, alors s'établira le règne de Dieu. Ou ce que le Nouveau Testament appelle le royaume de Dieu. Ça veut dire que Dieu règne. Dès à présent, il est le roi de l'univers, et ça, nous le voyons constamment dans les psaumes, l'Éternel règne, les peuples tremblent, etc. L'Éternel est assis sur son trône, enfin, il y a toutes sortes de textes qui affirment la réalité du règne de Dieu. Mais ce règne est un règne de juré, et non pas de facto, comme on dirait en langage juridique. Ça veut dire, c'est un règne de droit. En droit, il est le roi de l'univers. Mais en réalité, dans les faits, il n'est pas encore. Ou du moins, cette royauté ne s'exerce pas dans les faits, dans tous les domaines sur la terre. Il faut donc que le règne de Dieu s'instaure sur la terre. Et l'instrument de ce règne, l'instrument, comme le dit l'apôtre Paul, qui soumettra toute chose à Dieu, c'est le Messie. Et il faut qu'il règne, dit Paul, jusqu'à ce qu'il ait mis tous ses ennemis sous ses pieds. Et qu'il ait donc établi la perfection et le salut. Le dernier ennemi qui sera vaincu, c'est la mort. Car Dieu a tout mis sous ses pieds. Et là, Paul est à fond dans la vision messianique juive. Il la dépeint exactement comme on la dépeint jusqu'à aujourd'hui dans le judaïsme. Le Messie doit régner jusqu'à ce que le rétablissement de toutes choses soit manifesté, réalisé. Le Messie n'est pas simplement quelqu'un qui vient pour délivrer Israël et faire d'Israël la première des nations, comme on le décrit un peu, d'une manière un peu caricaturale dans le Nouveau Testament, quand par exemple les exégètes chrétiens du Nouveau Testament, même parfois à l'école du dimanche, c'est pour ça qu'il faut faire attention, les monistrices en particulier, ne pas tomber dans cette ornière-là, dire les Juifs attendaient un Messie qui les délivrerait des Romains, qui les rétablirait et qui ferait de la première des nations, ils domineraient sur tous les autres, et tous les autres, c'est leurs esclaves, quoi. C'est en gros, si vous voulez, ce qu'on pense et ce qu'on dit, c'est caricatural. Bien sûr, on le dit avec plus de nuances que ça, mais c'est ça. Or, la vision messianique juive, jusqu'à aujourd'hui, n'est pas du tout cela. Le Messie doit effectivement rétablir le royaume d'Israël. D'ailleurs, c'est aussi ce que les disciples disent à Jésus. Au moment où Jésus remonte au ciel, le jour de l'ascension, « Rabbi, est-ce en ce temps-là que tu rétabliras le royaume d'Israël ?» Jésus ne dit pas qu'il ne fera pas. Ils disent simplement que ce n'est pas à eux de savoir le temps et les moments où ça se produira. Mais il est indispensable que le royaume d'Israël soit rétabli, parce que c'est le point de départ de l'établissement du règne de Dieu sur le monde entier. et sur le monde entier sera manifesté le règne de Dieu. C'est-à-dire que s'accomplira la prière de Jésus, que ta volonté soit faite sur la terre comme au ciel. Comme nous disions l'autre jour, la volonté de Dieu, elle est parfaitement faite dans le ciel, mais ne l'est pas sur la terre pour l'heure. Un jour viendra où la volonté de Dieu, la volonté parfaite, la volonté d'amour, la volonté de paix, la volonté de salut de Dieu, sera parfaitement réalisée sur la terre, comme déjà elle est réalisée parfaitement dans le ciel. Et ça, ce sera le règne messianique. C'est pourquoi le Messie, dans l'Ancien Testament, est inséparable de l'époque messianique. Le Messie, ce n'est pas simplement un personnage, mais c'est toute une, comment dire, tout un temps, toute une époque, toute une véritable révolution qui s'instaurera ainsi dans le monde. Jésus est le Messie. C'est la grande affirmation des apôtres. Nous avons trouvé le Messie, disent les premiers disciples à Nathanaël. Jésus de Nazareth. Jésus lui-même s'est considéré comme le Messie. Des théologiens modernes l'ont contesté. Or, il est certain que quand on lit les textes, c'est incontestable. Seulement, il est vrai aussi que Jésus n'en a pas fait un étalage tapageur. Et cela, il y a une raison très simple, c'est que Messie, donc roi Messie, on ne disait jamais jusqu'à aujourd'hui le Messie tout court, n'est-ce pas, Amelech HaMashiach, le roi Messie, c'était une expression qui avait une consonance politique à cette époque-là. N'oublions pas que nous étions à l'époque où naissaient en Israël les mouvements zélotes, c'est-à-dire les mouvements qui cherchaient à chasser les Romains du pays. Et l'on essayait de trouver quelqu'un qui serait le chef de cette révolte et que l'on considérait alors comme le Messie promis. Par exemple, 135 ans après la mort de Jésus, un faux Messie a surgi, s'appelait Bar Corba, et il a était le point de départ d'une deuxième révolte contre les Romains qui a été écrasée dans le sang. Et nous lisons déjà dans le Nouveau Testament qu'à l'époque de Jésus, il y avait des faux messies. D'ailleurs, Jésus met en garde aussi. Prenez garde, il deviendra des faux messies. Nous entendons parler, par exemple, d'un certain Judas le Galiléen que Gamaliel évoque dans son discours lorsque les apôtres, après la Pentecôte, sont traduits devant le Sanhédrin, dit « Ne courez pas le risque d'avoir combattu contre Dieu. Si cette affaire vient de Dieu, vous ne pourrez pas la détruire. Si, au contraire, elle vient des hommes, elle se détruira d'elle-même. Car souvenez-vous qu'il y a eu d'autres tentatives comme celle-là qui venaient des hommes. Elles se sont détruites d'elles-mêmes. Par exemple, au moment du recensement, est apparu Judas le Galiléen, qui se donnait, dit-il, pour quelque chose. Il fut tué et ses partisans ont été dispersés. » Joseph Flavius nous enseigne qu'effectivement, il y a eu un certain nombre de faux messies à cette époque-là. Or, bien entendu, les Romains, eux, eh bien, traquaient avec beaucoup de soin tous ces candidats messies, parce que c'était des gens qui mettaient en péril leur domination. Et quand ils pouvaient mettre la main sur un de ces messies-là, ils lui faisaient bien évidemment un mauvais sort. C'est pourquoi Jésus se gardait de dire trop ouvertement qu'il était le Messie. Et lorsqu'on lui demandait de dire ouvertement « Es-tu le Messie ?», Jésus se gardait bien de répondre, car s'il avait répondu, il aurait suffi qu'il y ait là quelques espions romains ou quelques personnes mal intentionnées qui aient le dénoncé aux Romains, et ça, c'en était fini de lui. Jésus préférait suggérer sa messianité plutôt que de l'affirmer. Et comment Jésus la suggérait-il ? Au travers de certain nombre d'expressions qui n'étaient pas compréhensibles des Romains, ni de leurs sbires, mais qui l'étaient par contre parfaitement de ceux qui étaient plus au courant, les Juifs. Bon, parmi elles, il y a l'expression « le Fils de l'homme ». Le Fils de l'homme qui était le personnage que Daniel avait vu venir sur les nuées du ciel dans le chapitre 7 de son livre, et qui recevait la domination, la gloire, le royaume, sur tous les royaumes de la terre. Donc on retrouve l'image du Messie, celui qui établit le règne de Dieu dont nous parlions tout à l'heure. Et Jésus, par contre, le disait, ou plutôt le faisait dire à ceux qui le suivaient. Et il y a le fameux entretien de Césarée de Philippe, qui d'ailleurs se passe en petit comité. « Qui dites-vous que je suis, moi, le Fils de l'homme ?» Alors les uns discutaient Jérémie, d'autres Jean-Baptiste, d'autres Élie, d'autres l'un des prophètes, etc. « Et vous, qui dites-vous que je suis ?»« Tu es le Messie, dit Pierre, et le Fils du Dieu vivant. » Et Jésus répond, « Ce n'est pas la chair et le sang, c'est-à-dire ce n'est pas humainement que tu as connu ces choses, mais c'est par une révélation de mon Père qui est dans les cieux. » Puis vient l'arrestation de Jésus. Car malgré sa discrétion, Jésus ne cache pas qu'il est le Messie. Et puis, il y a en particulier un acte qui précipite les choses, c'est l'entrée dans Jérusalem le jour des rameaux. Et là, comme l'ont fort bien noté les évangélistes, Jésus accomplit la prophétie de Zacharie, « Réjouis-toi, fille de Sion, voici ton roi vient sur un âne, sur le petit d'une ânesse. » La foule ne s'y trompe pas. « Hosanna, béni soit le fils de David. » Bon, le fils de David, c'est le Messie, il n'y a pas de doute. « Celui qui vient au nom du Seigneur. » Là, Jésus ne se cache pas, c'est le cortège triomphal. Il rentre dans le temple, il chasse les vendeurs du temple. « Par quelle autorité fais-tu ces choses ?» Bon, eh bien, c'est le Messie. Il vient, il purifiera son temple. C'est écrit dans Malachie, chapitre 3. Il purifiera son temple. Soudain entrera dans le temple le Seigneur que vous cherchez. Donc voilà, un nouveau candidat Messie. Et immédiatement, il s'agit de l'arrêter, il s'agit de le mettre hors d'état de nuire. Les Sadducéens, qui sont des gens acquis aux Romains, comme on le voit avec Caïphe, dit bah, si on le laisse faire, eh bien il va se passer ce qui va se passer avec tous les autres Messies. C'est-à-dire que tout le peuple va se mettre après lui, il va se soulever, les Romains vont venir, ils vont détruire la ville et puis la nation. Il vaut mieux le faire disparaître nous-mêmes avant que les Romains ne s'en mêlent. Et c'est ainsi que Jésus est arrêté. Bon, on essaie de l'accuser de blasphème, ça ne marche pas. Alors, bien, il n'y a qu'une seule solution. Est-ce qu'éventuellement tu serais le Messie ? Et Jésus, là aussi, répond d'une manière un peu ambiguë, qui n'apparaît pas tellement d'ailleurs dans nos traductions. Et en tout cas, devant Pilate, c'est beaucoup plus clair. Vous le dites, vous l'avez dit, vous, pas moi, en quelque sorte. Vous avez dit que je suis le Messie, mais vous verrez le Fils de l'homme venir sur les nuées du ciel avec une puissance, une grande gloire. Bon, ça c'est clair, Jésus là, c'est clair, il se considère comme le Messie. Alors on dit, bon, on peut le traduire devant Pilate pour accusation de messianisme, de zélotisme, ce qui est un crime pour les Romains. Et Pilate l'interroge sur cette question. « Est-ce que tu es le Messie ?» Et Jésus dit « Oui, mais pas comme tu penses. Je ne suis pas un Messie politique comme tu penses. Je ne suis pas quelqu'un qui est venu pour contester ton pouvoir, pour l'heure, parce que ton pouvoir, il t'a été donné. Il t'a été donné, je ne le conteste pas. Moi, mon royaume n'est pas de ce monde. Si mon royaume était de ce monde, mes serviteurs auraient combattu pour moi, pour que je ne sois pas livré entre tes mains. Maintenant, mon royaume n'est pas de ce monde. » Pilate comprend que ce n'est pas du tout un agitateur politique. Puis vous connaissez ce qui s'ensuit, bon, les grands prêtres qui exigent que Jésus soit crucifié, etc. Or, Jésus est crucifié pour zélotisme. Le motif de sa condamnation, c'est le roi des Juifs, le Messie. C'est un crime pour les Romains que de se dire Messie. Et Jésus meurt pour cette raison. Donc Jésus, manifestement, s'est considéré comme le Messie. Ça, c'est indiscutable. Il y a des signes, nous dit le Nouveau Testament, qui attestent qu'il était véritablement le Messie. D'abord, le signe le plus important, si on exclut la nuit de Noël, la révélation des anges, etc., qui chantaient, etc., le grand signe de la messianité de Jésus, c'est la scène du Jourdain. Lorsque Jésus est baptisé par Jean-Baptiste et que le Saint-Esprit descend sur lui sous la forme d'une colombe. Car là, nous avons vraiment l'accomplissement de la prophétie d'Ésaïe 11. « Voici mon serviteur, celui que j'ai mis mon plaisir. J'ai mis mon esprit sur lui, il annoncera ma justice aux nations. Celui sur lequel tu verras l'esprit descendre et s'arrêter, c'est celui qui baptise du Saint-Esprit », avait dit Dieu à Jean-Baptiste. Et là, par conséquent, Jésus est oint du Saint-Esprit. Il devient réellement le Messie. Il est messier. Et nous le retrouvons quelques jours plus tard dans la synagogue de Nazareth, lisant le texte d'Ésaïe 61, « L'Esprit du Seigneur est sur moi, car l'Éternel m'a oint pour annoncer une bonne nouvelle aux malheureux, pour guérir les captifs, les aveugles, etc. Et pour publier Shnat Ratzon Ladonai, l'année de bienveillance de Dieu, c'est-à-dire l'année du jubilé. Or, le règne messianique était considéré aussi comme en quelque sorte, le grand jubilé à venir. Le jubilé, c'était le temps, vous vous souvenez, où il y avait rétablissement de toutes choses. Ça veut dire que ceux qui avaient vendu leurs propriétés pendant les 50 ans, qui séparaient les deux jubilés, les récupéraient. Ceux qui étaient devenus esclaves sortaient libres, etc. Et puis, en même temps, le jubilé était annoncé au son des trompettes, etc., d'où l'importance des trompettes aussi dans les événements de la fin, de l'avènement du Messie. L'histoire du chauffard, par exemple, qu'on sonne encore dans les synagogues, c'est aussi en relation avec l'avenue du Messie. Au temps du Messie, il est écrit dans Ésaïe, « On sonnera du grand chauffard, et vous serez rassemblés des extrémités de la terre, dans le pays d'Israël. » Vous retrouvez ça aussi dans le discours eschatologique de Jésus dans Matthieu 24. Donc il enverra ses anges qui sonneront de la trompette et qui rassembleront les élus des quatre extrémités de la terre dans son royaume. Cette fois-ci non plus dans la Jérusalem terrestre, pourrait-on dire, mais dans la Jérusalem céleste. Et puis vous trouvez ça chez Paul, car la trompette sonnera et les morts en Christ ressusciteront premièrement. Et nous ensuite, les vivants, restés pour son avènement, nous serons enlevés à la rencontre du Seigneur dans les airs pour être toujours avec lui. Romains 15. 1 Corinthiens 15, pardon. Donc, vous voyez ici qu'il y a un accomplissement littéral de la prophétie par Jésus. Jésus a été oint du Saint-Esprit et des témoins ont pu voir l'Esprit de Dieu descendre sur lui et s'arrêter sur lui. Donc, attester, confirmer qu'il est bien le Messie promis. Or, il y avait aussi cette pensée que depuis l'époque des derniers prophètes, depuis l'époque de Malachie, l'Esprit Saint avait été retiré d'Israël. Il n'était plus paru de prophète. Et il ne devait plus paraître de prophète jusqu'au temps de la fin, jusqu'au temps où le Messie viendrait. Et le Messie serait celui qui recevrait la plénitude de l'Esprit. Et on trouve, par exemple, dans la prophétie d'Ésaïe 11, la décrétion de cette plénitude, l'Esprit de l'Éternel reposera sur lui, esprit de connaissance, de sagesse, de force. Il y a sept attributs de l'Esprit qui sont alors cités. Sept, c'est le chiffre de la plénitude. Donc, le Messie, a-t-on conclu, est celui qui reçoit l'Esprit de Dieu dans sa plénitude. Et vous trouvez ça chez saint Jean, où Jésus dit « Le Père aime le Fils » et il ne lui donne pas l'Esprit avec mesure. Le Messie est celui qui a reçu la plénitude de l'Esprit. Les prophètes ont reçu une mesure de l'Esprit, plus ou moins importante. Moïse a reçu une plus grande mesure de l'Esprit qu'aucun autre prophète. Mais le Messie sera plus grand que Moïse, sera un deuxième Moïse, dans ce sens que lui, il recevra l'Esprit de Dieu sans mesure. Et non seulement il recevra l'Esprit sans mesure, mais il donnera l'Esprit. Et c'est pourquoi Jean dépeint Jésus à la fête des tabernacles, disant « Si quelqu'un a soif, qu'il vienne à moi, qu'il boive, si quelqu'un croit en moi, des fleuves d'eau vive couleront de son sein. » Et Jean ajoute « Il dit cela à l'Esprit qui devait être donné à ceux qui croiraient en lui. » L'Esprit n'avait pas encore été donné parce que Jésus n'avait pas été glorifié. Mais la marque de la messianité de Jésus, c'est justement cette capacité de donner le Saint-Esprit. Et c'est ce que dit comment il s'appelle, Jean-Baptiste. « Moi, je vous baptise d'eau, mais lui, il vous baptisera dans le Saint-Esprit Et c'est la marque du Messie. Seul le Messie est capable de répandre l'Esprit sur toute chair. Et la marque du temps messianique, c'est que justement l'Esprit de Dieu sera répandu sur toute chair. Et là, le monde entier sera rempli de la connaissance de Dieu. Toutes les nations monteront à Jérusalem et retrouvent toutes les prophéties messianiques qu'il y a en relation avec Ésaïe, etc. En particulier, Ésaïe, qui est celui qui a le plus dépeint ces temps extraordinaires. Donc, expansion de l'esprit, effusion de l'esprit plus exactement. Et lorsque, le jour de la Pentecôte, la prophétie s'accomplit, Pierre déclare ceci, « Maintenant que toute la maison d'Israël sache avec certitude que Dieu a fait Seigneur et Sauveur ce Jésus que vous avez crucifié, parce que vous pouvez voir et entendre qu'il a aujourd'hui répandu l'Esprit qui avait été promis. » Ça, c'est une chose que vous pouvez constater. Et d'ailleurs, c'est la question qui est posée. C'est exactement la même que celle que les Israélites avaient posée dans le désert quand ils entendent parler en langue. Man ou, qu'est-ce que c'est? Qu'est-ce que cela veut dire? Et il répond, Pierre répond, ça, c'est ce qui a été annoncé par le prophète Joël. Ça, c'est ce que vous attendiez. C'est la marque des temps messianiques. C'est pourquoi il est écrit, dans les derniers temps, dit Dieu, je répandrai mon esprit sur toute chair. Nous sommes dans les derniers temps. L'esprit a été répandu. Et on pourrait dire que lorsque quelqu'un est rempli du Saint-Esprit, baptisé du Saint-Esprit, parle en langue, etc., manifeste les dons de l'Esprit, prophétie, révélation, guérison, et tout ce qu'on voudra, c'est une des preuves de la messianité de Jésus. Jusqu'à aujourd'hui, chez les Juifs, l'Esprit Saint n'est plus répandu. Il n'y a plus de prophète, il n'a plus paru de prophète. Mais depuis les jours de Jean jusqu'à la fin, disait Jésus, le royaume de Dieu a fait irruption parmi les hommes, parce que justement l'Esprit à nouveau a été répandu. Et l'Esprit de Dieu, c'est la marque de la présence de Dieu. L'Esprit, le royaume a fait irruption au milieu des hommes. Et déjà, le Seigneur est en train de manifester son règne dans la vie de ceux qui se sont tournés vers lui, et qui, dans le cœur desquels, la volonté du Seigneur se fait sur la terre comme elle se fait dans le ciel. Et c'est pourquoi on peut dire que dans la conception de Jésus, l'Église est l'avant-garde du royaume. L'Église est le signe avant-coureur du royaume et l'endroit où l'Esprit du Seigneur est à l'œuvre et par conséquent la volonté du Seigneur commence à s'accomplir comme elle s'accomplira au dernier jour lorsque le Messie aura établi définitivement son règne. Jésus a été préparé spirituellement pour manifester cet esprit qu'il avait reçu et qu'il devait ensuite répandre sur les hommes. D'ailleurs, il y a, aussi on retrouve ça chez Jean, n'est-ce pas, dans le récit de la crucifixion, où lorsque Jésus donc a confié sa mère aux disciples que qu'il aimait, donc Jean, il nous est dit, il rendit l'esprit. Et ce n'est pas simplement une simple expression, il est mort. Mais chez Jean, n'est-ce pas, dans le langage de Jean, c'est plus que il donne l'esprit par sa mort, justement. L'esprit, maintenant, peut être répandu sur toute chair. Jusqu'alors, il avait reçu pour lui-même cet esprit sans mesure. Et maintenant, il peut le conférer. Maintenant, il y a quelque chose de tout à fait intéressant sur, justement, l'action de l'Esprit de Dieu. C'est que l'Esprit de Dieu, dans l'Ancien Testament, exemple, lorsque Saül rencontre une troupe de prophètes remplis du Saint-Esprit qui descendent du haut lieu, où ils ont rencontré Dieu, l'Esprit qui est dans ces prophètes vient sur lui, et il se met, lui, à prophétiser, et on dit, Saül est-il parmi les prophètes? Et vous savez comment, lorsque déchu, il enverra des messagers pour saisir Samuel qui se trouve dans une réunion de prophètes à Rama. Les envoyés seront saisis par l'Esprit de Dieu quand ils entreront au milieu de la réunion de prière et ils se mettront à prophétiser avec les autres. Et puis, Saül envoie des nouveaux messagers qui sont à nouveau saisis par l'Esprit de Dieu. Lui-même va en dernier ressort et lui aussi est saisi par l'Esprit de Dieu et se met à prophétiser. Il y a, si vous voulez, une espèce de contagion de l'Esprit de la part de quelqu'un qui est véritablement rempli d'esprit. Ça, vous retrouvez ça dans l'expérience charismatique moderne, quand on était au camp de jeunes, c'était souvent évoqué, par exemple, cet épisode qui rejoint exactement ce qui s'est passé avec Saül, n'est-ce pas, où les prophètes Sémnol étaient rassemblés dans un certain lieu, ils prophétisaient, et les dragons avaient eu vent de cette réunion, ils avaient envoyé plusieurs centaines d'hommes qui avaient été saisis par l'Esprit de Dieu, s'étaient mis à prophétiser, ils n'avaient pas accompli leur tâche, ils n'avaient pas arrêté les prophètes qui étaient en train de prophétiser. C'est quelque chose qu'on retrouve dans l'expérience actuelle. Et c'est ce que Paul dit aussi. Si au milieu de vous, tous prophétisent et que survient un homme du peuple, il va tomber sur sa face et il va confesser que l'Éternel est véritablement au milieu de vous. On voit ça aussi avec Saül, avec Moïse. Moïse, quand il est fatigué, il dit « Seigneur, Seigneur, comment pourrais-je porter ce peuple ?» etc. Alors Dieu dit « Écoute, rassemble 70 anciens, je prendrai l'esprit sur toi, de l'esprit qui est sur toi, donc de ton esprit je mettrai sur eux. » Ça veut dire que, si vous voulez, ces gens-là, ils goûtent les bienfaits de l'Esprit de Dieu par une tierce personne, par l'homme de Dieu véritable, qui est le dépositaire de l'Esprit. Et quand ce personnage-là s'en va, eh bien, l'Esprit Saint, on peut dire, s'en va avec lui. D'où la grande crainte d'Élisée, lorsqu'il apprend que Élie va être enlevé au ciel. Tu t'en vas, mais si j'ai une demande à faire, eh bien que l'Esprit qui est sur toi reste aussi sur moi. Et aussi la joie des fils des prophètes qui ont vécu de l'Esprit d'Élie, lorsque le lendemain, lorsque quelques instants plus tard, ils voient revenir Élisée seul, mais en même temps, ils le voient faire le miracle qu'Élie a fait, c'est-à-dire traverser le Jourdain à pied sec. Ah, il dit cette fois-ci, l'Esprit d'Élie repose sur Élisée. Autrement dit, nous ne sommes pas orphelins de l'Esprit. Et c'est pourquoi l'action de l'Esprit était limitée dans l'Ancien Testament. Mais là, nous avons maintenant quelque chose de tout à fait différent. Le Messie, lui, il a d'abord reçu l'Esprit sans mesure. Par conséquent, il peut le communiquer sans mesure. Le petit cénacle de ceux qui recevaient l'Esprit était limité autour de Moïse, il était limité autour d'Élie, il était limité autour de Samuel, etc. Mais avec Jésus, il est illimité. Et deuxièmement, le Messie demeure éternellement. Il est vivant pour l'éternité. Et c'est pourquoi le baptême du Saint-Esprit, la plénitude du Saint-Esprit, est non seulement une preuve que Jésus est bien le Messie, mais c'est aussi une preuve de la résurrection de Jésus, qu'il est vivant. Parce que lui, justement, il donne l'Esprit sans mesure et le donne justement à ceux qui croient en son nom. D'autre part, n'est-ce pas, il y a cette idée que lorsque le Messie viendrait, cette onction de l'Esprit ne serait pas limitée simplement aux Juifs, mais que l'œuvre du Messie concernerait aussi les non-Juifs. Pendant tout un temps, le peuple d'Israël avait été le seul peuple dépositaire de la révélation de Dieu. Et comme le dit l'apôtre Paul, les païens étaient étrangers aux alliances, étrangers aux promesses, étrangers aux grâces de Dieu, et ils étaient sans espérance dans le monde. Vous ne trouvez, comme je l'ai vu ces derniers temps, aucune trace d'espérance dans les religions païennes, les religions anciennes, par exemple. N'est-ce pas ? L'attente, justement, d'une... La perspective messianique est la seule perspective qui soit porteuse d'espérance. Et le peuple d'Israël est le seul peuple qui ait eu une vision messianique, une espérance messianique. Et on peut dire que l'espérance, la notion d'espérance, c'est-à-dire d'attendre un temps où il y aurait ce rétablissement de toutes choses, cette paix universelle, ce bonheur, n'est-ce pas ? C'est quelque chose qui n'est apparu qu'au sein du peuple d'Israël et que le peuple d'Israël ensuite a communiqué au monde au travers du christianisme. Dans la mesure où nous vivons maintenant une époque post-chrétienne, il n'est pas drôle de voir qu'on revient justement au désespoir qui était celui des païens. Mais l'idée que lorsque le Messie viendrait, les païens aussi auraient part aux promesses de Dieu, aux alliances de Dieu, entrerait dans l'alliance de Dieu, ou du moins aurait la possibilité de le faire, se trouve déjà dans l'Ancien Testament. Paul le montre amplement, par exemple, dans l'Épître aux Romains, dans les fameux trois chapitres où il traite d'Israël, le chapitre 9, 10 et 11. Il fait de nombreux emprunts à l'Ancien Testament et notamment aux textes qui laissent entendre que les païens aussi pourraient avoir accès aux alliances qui avaient été conclues avec le Seigneur. Bon, on retrouve ça aussi dans le livre des Actes, dans Acte 11, verset 11, Acte 15, verset 13, etc., où Paul fait allusion justement à cette promesse-là. Par exemple, je cite juste ce texte d'Ésaïe 58, où il est dit aux païens qui persévéreront dans mon alliance, qui garderont mes Shabbats, etc., je donnerai dans ce lieu un nom et un souvenir préférable à celui de fils et de filles, parce que ma maison sera appelée une maison de prière pour tous les peuples. Mais ça, ce serait le résultat de la venue du Messie. Et dans ce temps-là, le Messie est celui qui accomplirait la mission d'Israël, savoir être la lumière des nations. Car Israël devait être la lumière des nations, porter cette révélation qu'il avait reçue à toutes les nations de la terre. Alors pendant tout un temps, Israël avait dû la garder pour lui, pour la garder comme un dépôt intact, pour pas qu'elle ne soit contaminée en quelque sorte, qu'elle ne lui soit détruite par les apports de l'extérieur, et c'est pourquoi Israël devait se garder des autres nations, des contacts avec les autres nations, et quand le Messie viendrait, alors, au contraire, il y aurait une ouverture aux nations, et la lumière d'Israël, la lumière de la Torah, serait communiquée à toutes les nations. Et vous avez ça, par exemple, dans Ésaïe 2, dans Michée 4, dans ce temps-là, et toutes les nations monteront à Jérusalem, disons, monte-toi à la montagne de l'Éternel pour qu'il nous enseigne ses voies et qu'il nous conduise dans ses sentiers, car de Sion sortira la Torah et de Jérusalem la parole de l'Éternel. Donc, il y avait ici cette pensée que Jésus a véritablement aussi accomplie. Et qu'est-ce que l'Église, en fin de compte, si ce n'est le rassemblement de ceux qui, d'entre les nations, comme du sein du peuple d'Israël, eh bien, ont reçu cette lumière et, finalement, sont entrés en elle. Le Messie, c'est aussi le fils de David. C'est un autre titre qui lui est donné. Et c'est évidemment une allusion à la prophétie de Nathan dont nous parlions tout à l'heure. Il y a de nombreux passages dans les prophètes où le Messie est assimilé avec le fils de David. Et vous savez que, par exemple, c'est quelque chose que Jésus aussi demandera à ses adversaires. Qui est le Messie? De qui est-il le fils? Il est le fils de David, disent ceux qui reçoivent cette question. Jésus dit, mais dans ce cas, pourquoi David l'appelle-t-il mon Seigneur? Dans le psaume 110, il y a un problème, n'est-ce pas? Et si Jésus voulait montrer qu'il est non seulement le fils de David selon la chair, mais qu'il est aussi le fils de Dieu selon l'esprit. Or, dans les généalogies que nous trouvons au début de l'évangile de Matthieu et de l'évangile de Luc, il est manifeste que Jésus est né de la famille de David. Les deux généalogies sont un petit peu différentes parce qu'elles font allusion l'une à la généalogie de Joseph et l'autre à la généalogie de Marie. Les femmes n'entrent pas dans les généalogies selon la manière de faire des Hébreux. Marie est remplacée par son père, le nom de son père, le dernier chaînon, avant Jésus. Mais en réalité, c'est la généalogie de Marie qui nous est donnée par Luc et la généalogie de Joseph qui nous est donnée par Matthieu. Ainsi donc, que ce soit par Marie ou que ce soit par Joseph qui, en quelque sorte, lui a donné justement cette filiation davidique, et le rôle de Joseph était celui-là, essentiellement, de donner à Jésus une filiation davidique. Quand il s'est incarné dans ce monde, Jésus est véritablement le fils de David. C'est si vrai que l'un comme l'autre, Marie et Joseph, ont dû aller se faire recenser à Bethléem au moment du fameux recensement, et donc qui a permis à Jésus de naître à Bethléem, accomplissant la prophétie de Michée, et puisqu'il fallait que chaque famille aille se faire recenser dans sa ville natale. Il y a dans l'histoire profane un certain nombre de réalités tout à fait intéressantes aussi à ce niveau-là. Bien sûr, comme le dira Nathanaël, n'est-ce pas? Pourquoi le Messie, finalement, doit-il passer son enfance dans cette petite bourgade perdue de Basse-Galilée qu'est Nazareth? Peut-il venir Nazareth quelque chose de bon? Or, n'est-ce pas, les descendants d'Hérode traquaient, évidemment, avec la plus grande énergie, les descendants de David. Parce qu'Hérode, la maison d'Hérode était une maison d'usurpateurs, et Hérode craignait beaucoup, n'est-ce pas, que le Messie vienne, le véritable Messie, d'ailleurs, d'où son émoi, lorsque les mages viennent dire « Nous avons vu l'étoile qui annonce la venue du fils de David », bon, et Hérode, c'est par la Bible, même si, bon, et Hérode, c'est par la Bible, même s'il la connaît pas très bien, enfin,

à la famille du Messie. Et il n'est donc pas étonnant que Jésus, ses parents du moins, soient allés se réfugier dans cette petite ville de Nazareth, où là, ils pensaient vivre dans un anonymat qui les mettrait à l'abri, justement, des poursuites d'Hérode, d'ailleurs, comme le dit Joseph lui-même. On sait qu'il y a, continué à y avoir à Nazareth la famille de Joseph et de Marie qui a continué à exister. Et l'on sait par exemple qu'au moment des persécutions de l'empereur Hadrien, c'est-à-dire un siècle et demi à peu près après Jésus-Christ, n'est-ce pas, l'empereur avait déniché à Nazareth, parce qu'il il avait cherché vraiment les descendants de David, parce que c'était un soulèvement messianique, que celui de Bar Corba, et il avait trouvé un pauvre bougre, qui était un tailleur de pierre, qui était un descendant de David. Et parce qu'il était descendant de David, il allait le faire mettre à mort. Ils étaient deux, je crois, d'ailleurs. C'était pas seulement... Il avait deux tailleurs de pierre. Et alors, les deux pauvres hommes ont protesté qu'ils n'avaient absolument aucune prétention messianique. Ils étaient des simples tailleurs de pierre. Et ils montraient leurs mains calleuses, etc., montrant que... Et c'est vrai, ils étaient tellement rustres et pas tellement futés que, finalement, l'empereur les a libérés. Mais ça prouve, justement... que la famille de David était véritablement installée à Nazareth à cette époque-là, et que Jésus a bien été, dans ce domaine-là aussi, le fils de David. Il y a d'autres expressions aussi qui étaient appliquées au Messie. Par exemple, il y a une expression qu'on trouve en hébreu, « l'ange de la face ». Parmi les anges, il y a un ange qui occupe une position particulière, s'appelle « l'ange de la face ». Et cet ange de la face, dans la tradition juive ultérieure, porte un nom, s'appelle Métatron, l'ange Métatron. Et l'ange Métatron est souvent assimilé avec le Messie. Et la tradition juive estime que lorsqu'il est question de cet ange dans l'Ancien Testament, par exemple on trouve ça aussi dans Ésaïe, on trouve avec l'histoire des trois anges qui sont venus visiter Abraham, lorsque Abraham a intercédé pour Sodome, eh bien, dit la tradition juive, il s'agissait ici de l'ange de la face. Par conséquent, il s'agissait ici du Messie. Le Messie, donc, était préexistant. Le Messie qui était, en quelque sorte, éternel auprès de Dieu. Et l'idée du Logos, qui est définie dans le premier chapitre de l'Évangile de Jean, le Logos préexistant, la parole éternelle de Dieu, qui s'est incarné, qui est devenu chair, n'est pas une idée qui est étrangère au judaïsme du 1er siècle. Ensuite, après le christianisme, par réaction contre le christianisme, le judaïsme a rejeté l'idée d'un messie préexistant, mais à l'époque de Jésus, l'idée d'un messie préexistant était quelque chose qui existait au sein du peuple d'Israël. D'autre part, le messie, précisément, parce qu'il a été ainsi celui qui devait établir le règne de Dieu, serait aussi le sauveur, Moshia. Le sauveur. Et l'ange de la face, disait le prophète Ésaïe, les a sauvés. Par conséquent, l'ange, le Messie, serait un sauveur. Il sauvera son peuple de ses péchés. Ça veut dire que quand le Messie viendra, le peuple d'Israël... Les pauvres, les endeuillés de Sion, ceux qui pleurent sur Sion, et qui seront donc prêts à recevoir le Messie, l'Esprit de consolation, ce que Jésus appelle en fin de compte les pauvres en esprit, ce sont ceux-là, eh bien, n'auront plus besoin de la Torah pour pouvoir marcher dans les lois de Dieu, mais le Seigneur inscrira sa Torah dans leur cœur, et le péché sera anéanti. Le péché qui est dans le cœur de l'homme sera anéanti dans le cœur du peuple, des pauvres, du reste fidèle d'Israël, en quelque sorte. Et c'est dans ce contexte-là qu'il nous faut aussi comprendre l'antinominalisme de Paul, c'est-à-dire, vous savez, son attaque contre la Torah, ça ne veut pas dire qu'il considère la Torah comme une chose mauvaise, mais la Torah est dépassée parce que maintenant, le Messie étant venu, la Torah est inscrite au-dedans des cœurs, et par conséquent, la puissance du péché est vaincue dans les cœurs. Et que l'on peut maintenant vivre selon les préceptes de la Torah, mais la Torah nouvelle, la Torah qui est inscrite dans les cœurs, ne contredit pas la Torah ancienne, bien au-delà.
n'est-ce pas, elle la confirme, et c'est ce que Paul dit, anéantir.

0: convertissons-nous la Torah par la grâce, bien au contraire, nous confirmons la Torah. Parce que le principe nouveau qui est né dans les cœurs, par l'esprit que le Seigneur y fait résider, conduit finalement, naturellement, sans contrainte, n'est-ce pas, à mettre en pratique, vivre ce que la Torah exige, et c'est ce que Paul explique par exemple dans le chapitre 15 de l'Épître aux Romains. Quelles sont les fonctions du Messie ? Bien, le Messie a trois fonctions. Nous les avons déjà vues, je passe très rapidement. Roi, on en a parlé, prêtre et prophète. Le Messie prophète, celui qui devait éclairer Israël et les nations, ça aussi, on en a longuement parlé quand on a vu Jésus en tant que prophète. Je n'y reviens pas. Le Messie roi, bien, c'est celui qui établit l'autorité de Dieu et qui est donné pour l'heure, dit l'apôtre Paul, en tant que chef suprême à l'Église, dans la mesure où il est monté au ciel pour préparer le chemin, celui qui intercède, celui qui est omniprésent, et puis le prêtre, c'est celui qui offre son propre sang, qui fait l'expiation du sang pour les péchés, c'est tout le thème en particulier de l'Épître aux Hébreux. Et là, justement, on arrive à un aspect tout à fait particulier du messianisme dans la Bible, le Messie souffrant, l'homme de douleur, le serviteur de l'Éternel, le serviteur souffrant. C'est une notion qui apparaît essentiellement dans le livre du prophète Ésaïe, dans la deuxième partie de son livre, à partir du chapitre 40, dans ce que l'on appelle les quatre chants du serviteur de l'Éternel. Le premier de ces chants se trouve dans le chapitre 42 du livre ce livre du prophète Ésaïe. Le deuxième chant du serviteur de l'Éternel se trouve dans le chapitre 49. Le troisième chant dans le chapitre 50 et le quatrième chant dans le fameux chapitre 53. Qu'est-ce que disent ces chants ? Alors là, justement, il y a toute une progression. Le chapitre 40 et les chapitres qui suivent du prophète Ésaïe évoquent le peuple d'Israël racheté de l'exil de Babylone, sauvé de l'exil de Babylone, comme un tison arraché du feu. Un peuple qui est passé au travers du feu, qui a été purifié par l'épreuve de l'exil et qui maintenant est prêt à accomplir la vocation que le Seigneur lui adresse d'être la lumière des nations. C'est un peuple qui se trouve aussi être un peuple faible et petit, et un peuple qui est donc dans la crainte, dans le tremblement, face aux ennemis nombreux qui l'entourent. Et Dieu le rassure, disant, bien, ne crains pas, faible reste d'Israël, vermisseau de Jacob, je suis avec toi, je te protège, etc. Je fais de toi un traîneau neuf, etc. Bon, vous connaissez tous ces textes. Et à partir de cela, le prophète reprend aussi la notion du reste, le reste fidèle. Je laisserai, avait dit le prophète, avant l'exil, n'est-ce pas, au milieu de toi, un peuple faible et petit. Un peuple qui ne sera en fin de compte qu'un faible reste, quand bien même le nombre des fils d'Israël serait comme le sable qui est au bord de la mer, un reste seulement reviendra. Un reste faible et petit. Et ce faible reste, Dieu l'appelle en quelque sorte son serviteur. Et dans les chants du serviteur, il y a constamment un va-et-vient, si j'ose dire, entre le reste fidèle et puis finalement le reste du reste, qui est un individu et un seul. Donc le véritable serviteur de l'Éternel, celui en qui le Seigneur prend son plaisir, celui qui s'identifie tellement au sort du peuple que, en quelque sorte, il va être une victime expiatoire pour les péchés du peuple. Et non seulement les péchés du peuple, mais les péchés du monde entier. Et c'est alors qu'apparaît l'image du Messie, homme de douleur, habitué à la souffrance, celui dont on détourne le visage. Et là, c'est un texte, évidemment, ce sont des textes qui, jusqu'à aujourd'hui, pour le judaïsme, sont problématiques. Le peuple d'Israël a essayé de dire, n'est-ce pas, c'est le peuple tout entier. En fait, c'est une interprétation, ça aussi, post-chrétienne, parce que les anciens midrashim, les anciennes interprétations, comme l'a montré justement le professeur Krugel dont on parlait tout à l'heure, n'est-ce pas, les anciennes interprétations du Ésaïe 53 disaient l'homme de douleur, c'est le Messie. C'est le Messie. Et on trouve ça jusque chez Rashi au XIIe siècle. Or, quand on prend le texte lui-même, on se rend compte que ça ne peut être que le Messie, à mesure où il est dit « Il a été frappé pour les péchés de mon peuple ». Donc si Israël est le peuple qui souffre pour les péchés de mon peuple, ça n'a plus de sens. Il a été frappé pour les péchés de mon peuple. Et le texte d'Ésaïe 53 en particulier est le texte auquel Jésus se réfère constamment pour expliquer sa mission. Et à cause justement de ce texte et des autres textes qui s'y rapportent, les quatre chants du serviteur, le chapitre 50 aussi, d'une certaine manière, n'est-ce pas, le peuple d'Israël s'est trouvé jusqu'à aujourd'hui dans le messianisme juif tel qu'il existe aujourd'hui. Il y a la conception qu'il y a deux messies. On appelle Messie fils de Joseph et Messie fils de David. Messie fils de David, bon, c'est ce qu'on vient d'exposer, le Messie triomphateur, le Messie qui vient établir son règne au temps de la fin, etc. Mais avant que ne paraisse le fils de David, paraîtra le fils de Joseph. Pourquoi le fils de Joseph? Pourquoi l'appelle-t-on Messie fils de Joseph? Parce que on l'appelle aussi Bar Naflé. Ça veut dire littéralement le fils de la chute. Parce qu'il y a dans le livre du prophète Amos, à la fin du livre du prophète Amos, un texte qui dit « Dans ce temps-là, je reviendrai et je relèverai la cabane de David qui est tombée, qui s'est écroulée. » La cabane de David, ont interprété les rabbins, les sages, c'est le Messie, fils de Joseph, le tombé. Parce qu'il est dit de lui, il a été frappé d'une plaie, il a été considéré comme humilié, ça, le même mot en hébreu, c'est tombé. Celui humilié, c'est celui qui a été mis en bas, en quelque sorte. Et pourquoi on appelle aussi le fils de Joseph, Messie, fils de Joseph, le lépreux, frappé d'une plaie, frappé de la lèpre. Et il y a cette idée que le fils de Joseph, Messie, fils de Joseph, sera lépreux à cause du texte d'Ésaïe 53. Donc on voit combien c'est contradictoire dans la tradition juive. D'un côté, ça concerne le peuple d'Israël tout entier. D'un autre côté, ça concerne le Messie, fils de Joseph. Donc, pourquoi doit-il y avoir un Messie, fils de Joseph? Eh bien, exactement pour qu'il remplisse le rôle de Jésus, que le Nouveau Testament attribue à Jésus. Parce qu'il faut que les péchés d'Israël soient rachetés. Et le Messie, fils de Joseph, doit paraître avant la venue du fils de David pour mourir, pour souffrir à cause des péchés du peuple. Et quand le fils de Joseph sera tombé, alors le fils de David pourra venir. Et c'est là justement qu'ils ne comprennent pas jusqu'à aujourd'hui que les deux sont le même, mais que donc le même Jésus donc, est venu une première fois pour accomplir Ésaïe 53 et qu'il viendra une deuxième fois pour accomplir les autres prophéties relatives qu'eux, ils appliquent au fils de David. Et donc ici, nous nous rendons compte que là aussi, Jésus a accompli parfaitement les prophéties qui concernaient le Messie souffrant. Et Jésus a montré qu'il entendait véritablement incarner cette conception-là du Messie, cette conception que, dans laquelle les disciples avaient beaucoup de mal à rentrer. Quand les disciples, Jésus expliquait ses souffrances, etc., ils craignaient de l'interroger, Pierre a même essayé de l'arrêter, etc. Et ce faisant, Jésus ici refusait un certain nombre de choses. Jésus refusait d'abord l'idée d'un Messie philanthrope. Le Messie qui donne du pain à toute la foule, n'est-ce pas, qui répond à leurs besoins. David Telsour me disait, quand je l'ai interviewé, juste avant, quelques jours avant mon départ, il dit, aujourd'hui, justement, j'ai vu dans les rues de Jérusalem une voiture sur laquelle il y avait écrit « Nous voulons le Messie aujourd'hui ». Alors je me suis demandé, il m'a dit quel Messie c'était. C'était évidemment pas le Messie auquel on pense nous. C'était le Messie qui allait résoudre tous leurs problèmes économiques, qui allait leur donner de l'argent, qui allait résoudre les problèmes de sécurité, l'histoire avec les Arabes et tout, etc., leur permettre de mener une vie tranquille, quoi. Eh bien, c'est dans le fond ce que voulait la foule qui avait mangé les pains et les poissons quelqu'un qui continuerait comme ça à... Bon, c'est aussi la première tentation du désert, ordonne que ces pierres deviennent du pain. Le Messie philanthrope. Or, le Messie souffrant s'inscrit en faux contre le Messie philanthrope. Et aujourd'hui, le messianisme horizontal, par exemple, qu'on trouve chez nos braves frères, là, de paix, justice et sauvegarde de la création, c'est le Messie philanthrope. Il n'y a pas de problème. Qui va résoudre les conflits entre l'Est et l'Ouest, le Nord et le Sud, mettre fin au racisme, etc., mettre l'Afrique du Sud à la raison et tout. Bon. Deuxièmement, Jésus refuse le Messie social qui va résoudre ce type de problème-là. Et Jésus va simplement évoquer, notamment par ses miracles, qu'il est véritablement le Messie. Mais quel genre de Messie il est ? Il ne le dit qu'à un petit nombre, le Messie souffrant. Et ce petit nombre-là ne veut pas l'entendre. Maintenant, bien sûr, nous savons qu'il apparaîtra une seconde fois et que, en ce temps-là, il accomplira les prophéties relatives au Messie, fils de David. Et que ce qui a été une messianité qui a été entrevue simplement par un certain nombre pendant qu'il était sur la terre, mais qui est resté voilé au plus grand nombre. Ce qui a été une messianité qui reste encore aujourd'hui voilée au plus grand nombre des hommes, parce qu'encore une fois, comme justement ces braves amis là qui avaient mis, ces braves gens qui avaient mis sur leur voiture, nous voulons un Messie aujourd'hui, ils ne voient pas le Messie aujourd'hui. Ils voient aujourd'hui les difficultés du temps présent, ils voient, etc. Et dans le fond, c'est un petit peu le grand reproche que l'on fait aujourd'hui au christianisme. Comme disait l'apôtre Pierre, ça fait 2000 ans que ça dure, et puis rien n'est changé. Il y a toujours autant de souffrances, il y a toujours autant de mal, il y a toujours autant de morts, etc. Et tout ce que vous avez dit, ces promesses magnifiques, la fin de la mort, la fin de la résurrection, tout ça, où c'est ? Eh bien, où c'est déjà en germe, dit l'apôtre Paul. Parce que le Messie est ressuscité. Il est ressuscité. Et c'est en cela aussi qu'il est véritablement le Messie. Parce qu'au moment où viendra le Messie, il y aura la résurrection des morts. Et il y a la résurrection des morts. Et la résurrection, elle est en germe en Jésus. Comme tous meurent en Adam, tous vont renaître en lui. Et parce qu'un est déjà ressuscité, c'est déjà comme si tout le monde était ressuscité. C'est rien que maintenant plus qu'une question de chronologie. C'est plus qu'une question de calendrier. D'abord le Messie, comme les prémices de ceux qui sont morts, de la même manière que le Messie, le serviteur souffrant, était les prémices du peuple tout entier, le reste, et puis ensuite le peuple tout entier, puis toutes les nations, de la même manière, il est les prémices de ceux qui sont morts. Il est ressuscité le premier, puis ensuite, ceux qui sont à lui au jour de son avènement, et puis enfin, au temps de la fin, quand il aura mis tous ses ennemis sous ses pieds, alors tous revivront si on lui. Les uns pour le jugement, les autres pour la vie éternelle, ça c'est autre chose, mais ils revivront. Le fait est là. Et déjà, en lui, la mort est vaincue. Et c'est pourquoi, ici, nous avons la preuve certaine de la messianité de Jésus, une messianité qui ne s'arrête pas à sa mort, qui se poursuit jusqu'à aujourd'hui, et qui un jour sera manifeste aux yeux de tous. Il vient sur les nuées, tout œil le verra, même ceux qui l'ont percé. Et là, évidemment, ce sera les temps qui ont été annoncés par les prophètes.
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2: Bonjour à tous, je suis Raphaël Mambou, que Jésus vous bénisse, qui que vous soyez, où que vous soyez. Le nom de cette émission est Venez à Jésus. C'est une grâce, c'est un privilège, c'est un honneur, comme je le dis souvent, de pouvoir partager quelques versets bibliques, de pouvoir se retrouver autour de la parole de Dieu. Ce n'est pas parce que nous sommes meilleurs, ce n'est pas parce que nous sommes plus excellents, ce n'est pas parce que nous sommes plus spirituels que les autres. C'est simplement que Dieu nous a fait grâce, et à vous et à nous, au travers de Jésus-Christ. Et puisque Dieu nous a fait grâce, ma prière est que vous et moi, nous puissions profiter au maximum de ce temps de grâce que Dieu nous donne en Jésus-Christ, afin que cette grâce ne soit pas vaine envers chacun d'entre nous. Depuis quelques émissions, nous sommes en train de partager sur les compromis de Pharaon. Aujourd'hui, c'est notre 9e émission. Mais avant de continuer, je voudrais que nous prions, que nous rendions gloire à celui qui a permis que nous puissions encore nous retrouver autour de la parole de Dieu. Comme je le disais à quelqu'un, nous nous sommes levés par grâce. Nous n'avons pas payé de facture, nous n'avons pas payé de taxes, nous n'avons pas pris un abonnement. Mais il nous a fait grâce de pouvoir nous lever, de vivre encore. Alors, disons-lui merci. Père éternel, je voudrais te dire merci. Merci pour ce jour que tu connaissais depuis l'éternité. Merci pour ces hommes et ces femmes qui se tiennent devant leur poste autour de cette parole que nous allons partager, Seigneur. Dirige nos cœurs, ouvre nos cœurs, parle-nous, instruis-nous, Seigneur, afin que nous connaissions ta volonté en ce moment et que nous puissions nous diriger comme tu le veux. Merci, au nom de ton Fils Jésus-Christ. Amen. Les compromis de Pharaon. Lisez avec moi dans Exode 10, du 8 à 11. Nous allons lire ça dans deux versions. Exode 10, 8 à 11. On fit revenir Pharaon vers Pharaon Moïse et Aaron. Allez, leur dit-il, servez l'Éternel votre Dieu. Qui sont ceux qui iront? Moïse répondit, nous irons avec nos enfants et nos vieillards, avec nos fils et nos filles, avec nos brebis et nos bœufs, car c'est pour nous une fête en l'honneur de l'Éternel. Pharaon leur dit, que l'Éternel soit avec vous. Tout comme je vous ai laissé aller, vous et vos enfants, prenez garde car le malheur est devant vous. Non, non, allez, vous les hommes, et servez l'Éternel, car c'est là ce que vous avez demandé. Et on les chassa de la présence de Pharaon. Les mêmes textes, c'est-à-dire Exode 10, 8 à 11, mais dans la version Summer. On rappela Moïse et Aaron auprès de Pharaon qui leur dit « Allez rendre un culte à l'Éternel votre Dieu, mais quels sont ceux qui iront ?» Moïse répondit « Nous irons avec nos enfants, nos vieillards, nos fils, nos filles, nous amènerons notre petit et gros bétail, car nous allons célébrer une fête en l'honneur de l'Éternel. » Le Pharaon répliqua « Que l'Éternel soit avec vous lorsque je vous laisserai partir avec vos enfants. » Il est clair que vous avez de mauvaises intentions. Mais ça ne se passera pas ainsi. Que seuls les hommes aillent rendre un culte à l'Éternel, puisque c'est là ce que vous me demandez. Donc, le troisième compromis que Pharaon propose aux enfants d'Israël est, d'accord, sortez, allez rendre un culte à votre Dieu, mais laissez les enfants en Égypte. Nous avons dit qu'un compromis est un arrangement dans lequel deux ou plusieurs parties font des concessions mutuelles dans le but d'arriver à une collaboration. Un arrangement dans lequel deux ou plusieurs parties font des concessions mutuelles dans le but d'arriver à une collaboration. Donc Pharaon propose à Moïse, il dit, d'accord, je vous laisse libre, mais à condition que vous laissiez les enfants dans le monde. Alors si Moïse était calculateur, il aurait dit, bon d'accord, nous les hommes et les femmes on peut partir, on aura encore d'autres enfants, c'est pas grave, ok, on peut accepter le compromis de Satan. Rappelez-vous que le compromis, c'est une manière de travailler main dans la main. Dieu avait donné comme mission à Moïse de sortir tout Israël de l'Égypte. Nous avons défini Pharaon comme étant le prince de ce monde, le dieu de ce siècle, le dieu de ce monde qui représente, qui est Satan. Le monde, c'est un système de pensée, une manière de vivre, et nous avons dit que le monde est en rébellion contre Dieu. Le monde passe, sa convoitise, son orgueil, sa sagesse, elle passe, elle passera. Seule la parole de Dieu demeure éternelle. Seuls ceux qui font la parole de Dieu demeurent éternels. Et le diable propose aux enfants de Dieu. D'accord, vous voulez servir Christ? D'accord, sortez du monde. Rappelez-vous que le premier compromis est de servir Christ dans le monde. Moïse a dit non. Le deuxième compromis, servir l'Éternel, mais près du monde. Moïse a dit non. Maintenant, le troisième compromis, c'est d'accord, partez où vous voulez, faites ce que vous voulez, mais laissez vos enfants en Égypte. Satan dit, partez, faites ce que vous voulez, progressez dans votre vie spirituelle, allez de l'avant, mais laissez vos enfants dans le monde. Il n'en est pas question. Pourquoi? Parce qu'un compromis, comme je dis, c'est une manière de c'est une entente pour travailler ensemble. Le but du diable dans ce compromis est que lorsque vous sortirez, lorsque vous allez progresser spirituellement, vous allez toujours vous souvenir de vos enfants. Comment est-ce qu'un homme qui a eu des enfants, un chrétien qui a des enfants, peut abandonner ses enfants dans le monde? Il aura tendance à revenir dans le monde. Pourquoi? Parce qu'une partie de lui se trouve dans le monde. Et le diable sait que si vous ne progressez pas, vous êtes en train de reculer, et ceux qui reculent spirituellement sont en train de mourir spirituellement. Il est important, et pour vous, et pour nous, pour vous et pour moi, de savoir que tout ce qui nous appartient doit servir entièrement Jésus-Christ. Je dois servir Jésus-Christ dans mon mariage. Je dois servir Jésus-Christ dans mon ministère. Je dois servir Jésus-Christ dans mon travail. Je dois servir Jésus-Christ dans le parlement, dans l'entreprise dans laquelle je suis, dans le domaine des affaires. Je dois servir Jésus-Christ. Il ne doit pas y avoir une partie de moi qui sert Jésus-Christ et une autre partie qui ne sert pas Jésus-Christ. Jésus-Christ doit être le Seigneur et le Sauveur de ma vie. Le Sauveur comme celui qui me sauve du monde. Nous l'avons lu. Jésus-Christ est venu sauver les pécheurs du monde. Le Seigneur, ça veut dire que Jésus-Christ doit avoir la domination totale dans tous les domaines de ma vie. Le corps représente un temple. Alors, vous ne pouvez pas dire à Jésus-Christ, viens dans ma vie, mais tu es seulement le Seigneur du salon. Parce qu'on peut prendre une image, on peut dire que le corps est une maison dans laquelle habite le Saint-Esprit, dans laquelle habite Jésus-Christ. Alors, vous ne pouvez pas dire à Jésus-Christ, écoutez, Jésus-Christ, vous êtes le bienvenu, asseyez-vous, vous avez le droit d'aller dans le salon, vous avez le droit d'aller dans la cuisine, vous avez le droit d'aller dans deux chambres sur trois, vous avez le droit d'aller dans la cave, mais vous n'avez pas le droit d'aller au premier niveau, vous n'avez pas le droit d'ouvrir le frigo, vous n'avez pas le droit de regarder la télé, vous n'avez pas le droit de vous asseoir sur telle chaise, sur telle autre chaise, non. Ou il est Seigneur, ou il n'est pas Seigneur. S'il est Seigneur, il doit contrôler, il doit dominer, il doit diriger tous les domaines de notre vie. Et cela inclut l'éducation de nos enfants. Nous ne devons pas laisser le domaine de l'éducation de nos enfants dans le système mondial. Je parle du monde comme la façon de penser, la façon de réfléchir, la façon de vivre. Dites, ah d'accord, je suis sauvé, je vais simplement prier pour mes enfants. C'est bien, il faut prier pour les enfants. Je vais simplement prier pour mes enfants, pour que lorsqu'ils vont comprendre les choses, ils vont se convertir, ils vont donner leur vie à Christ. C'est une très bonne chose, mais ce n'est pas ce que le Seigneur nous demande d'abord de faire. C'est très important. Satan est très rusé, il a une intelligence tournée vers le mal. Satan a pour but de nous détruire. Alors, s'il ne nous détruit pas directement, il va tenter de nous détruire de façon indirecte, en passant par un autre moyen, par un autre chemin, dans le but de détruire d'abord nos enfants, et puis de nous détruire nous aussi. Proverbe 22, verset 6. Proverbe 22, verset 6. Instruis l'enfant selon la voie qu'il doit suivre, et quand il sera vieux, il ne s'en détournera pas. La Bible nous recommande d'instruire, d'éduquer, d'élever nos enfants selon la voie correcte. C'est quoi la voie qu'il doit suivre? C'est la voie Jésus-Christ. C'est le chemin Jésus-Christ. C'est la vie Jésus-Christ. Nous devons instruire nos enfants selon l'éducation chrétienne basée sur la Bible. Il n'est pas normal de laisser nos enfants être éduqués par la rue, être éduqués par le système de l'école, être éduqués par les journaux, par les magazines. Non. Nous sommes, je parle de la famille, les parents sont les premiers responsables des enfants. Les parents sont les premiers pasteurs des enfants, de leurs enfants. Les parents sont les premiers professeurs de leurs enfants. Donc, les enfants doivent trouver auprès des parents les réponses qu'ils posent. C'est vrai que les parents ne sont pas forcément, ne doivent pas tout connaître. Mais l'éducation de base doit venir de la famille. Papa et maman doivent être des chrétiens et éduquer leurs enfants selon la Bible. Mais comment les parents, comment papa et maman éduqueront-ils leurs enfants selon la Bible si eux-mêmes ne prennent même pas le temps de lire la Bible, de vivre la Bible dans leur vie, parce que les enfants sont très observateurs. Attention. On peut beau avoir le langage Jésus ceci, Jésus cela, mais le vécu, on doit vivre, on doit voir dans votre vie la Bible, les versets bibliques. Vous savez que mentir, ce n'est pas bien. Les enfants le savent aussi. Mais quand ils vous voient en train de mentir, ils voient en leurs parents un mauvais exemple. C'est une manière de laisser les enfants dans le monde. C'est une grande responsabilité que d'avoir des enfants. C'est même un ministère de la part de Dieu. Ah oui, pour lequel nous allons rendre compte. Nous allons rendre compte de la manière dont nous avons éduqué nos enfants. Attention, ne disons pas n'importe quoi, ne vivons pas de n'importe quelle manière. Parce que eux aussi observent. Les enfants prennent exemple sur les parents. Instruit l'enfant selon la voie qu'il doit suivre. Et quand il sera vieux, il ne s'en détournera pas. Attention, n'instruisons pas les enfants de n'importe quelle manière, mais selon la voie de Jésus-Christ. Selon le modèle de Jésus-Christ. C'est très important. Aujourd'hui, certains parents pensent que c'est seulement l'affaire de la maman d'éduquer les enfants. Ce n'est pas vrai. Les deux, papa et maman, doivent éduquer leurs enfants. C'est vrai que maman peut-être passera plus de temps avec les enfants. C'est vrai que maman sera peut-être plus proche des enfants, mais papa a aussi un rôle à jouer dans l'éducation des enfants. C'est pas seulement d'acheter des vêtements, c'est pas seulement acheter la nourriture, ce n'est pas seulement payer le minerval de l'école, ce n'est pas seulement acheter des jouets, non, mais l'entretien avec les enfants. Proverbe 1, versets 8 à 9. Proverbe 1, verset 8 à 9. Écoute, mon fils, l'instruction de ton père, et ne rejette pas l'enseignement de ta mère, car c'est une couronne de grâce pour ta tête et une parure pour ton cou. Écoute, mon fils, l'instruction de ton père, donc papa, et ne rejette pas l'enseignement de ta mère, c'est-à-dire maman. Les deux, papa et maman, doivent contribuer à l'éducation des enfants. Papa a un mot à dire, maman a aussi un mot à dire. Ce n'est pas seulement l'affaire de papa, ou c'est seulement l'affaire de maman. Que ce soit en Europe, en Afrique, en Asie, en Amérique, la Bible est pour chacun d'entre nous. Et la Bible dit que l'éducation est l'affaire de papa et de maman. Du reste, une famille équilibrée, une famille réussie selon le modèle de Dieu, c'est une famille composée de papa, maman et des enfants. Ne laissons pas l'éducation seulement à maman ou l'éducation seulement à papa. Mais papa et maman ensemble doivent éduquer les enfants. C'est ce que nous dit la Bible. Ne laissons pas l'éducation de nos enfants à la rue, à l'école, sur Internet. Il n'y a pas que de bonnes choses sur Internet. Attention. Ne laissons pas nos enfants regarder n'importe quoi. Ne laissons pas nos enfants écouter n'importe quoi. Josué disait de son temps, « Moi et ma maison, nous servirons l'Éternel. » Sa femme, ses enfants, serviront l'Éternel. Lui-même était serviteur de l'Éternel. Il faut éduquer les enfants à devenir des serviteurs de Dieu et ils doivent voir en nous le modèle de serviteur de Dieu. Ils doivent voir en nous le modèle des hommes et des femmes qui suivent Jésus-Christ. Voilà pourquoi nous devons mettre dans notre mariage, dans nos familles, le péché dehors, Satan dehors. Voilà pourquoi nous ne devons pas accepter les compromis de Pharaon. Essayez d'imaginer des parents qui disent à des enfants, écoutez, sortez du monde, sortez du système mondial, ne vivez pas dans le péché, alors que les parents eux-mêmes sont dans le monde. Contradictoire. Ou bien des parents qui disent aux enfants, écoutez, progressez dans votre vie spirituelle, allez de l'avant, mais les enfants voient dans leurs parents un esprit, une vie de rétrograde, des gens qui ne veulent pas progresser. Comment vous pouvez encourager votre enfant à lire la Bible alors qu'il ne vous a jamais vu vous-même lire la Bible? Comment vous pouvez encourager votre enfant à aller à l'église alors que les enfants vous ont jamais vu aller à l'église? Comment vous pouvez encourager votre enfant à ne pas mentir alors qu'il sait que à chaque fois que vous prononcez quelque chose, c'est un mensonge? Et ils appliquent même ce type de phrase aux parents en disant, même lorsqu'il respire, il ment. Attention. Les enfants nous observent. Que ce soit les enfants spirituels ou les enfants charnels, ils observent leurs parents. Comment ils vivent. Comment ils réagissent face à des situations. Attention. Sortons du monde. Éloignons-nous du monde et ne laissons pas nos enfants dans le monde. Mais comment? D'abord, nous-mêmes, nous devons vivre pleinement une vie chrétienne. C'est très important. C'est très important. Éphésiens 6, verset 4, nous dit ceci. Éphésiens 6, verset 4. Éphésiens 6, verset 4. Et vous, pères, n'héritez pas vos enfants, mais élevez-les en les corrigeant et en les instruisant selon le Seigneur. Élevez les enfants en les corrigeant et en les instruisant selon le Seigneur. C'est très important ce que Paul dit. On peut corriger et instruire ses enfants selon le monde. Selon le système africain, selon le système européen, selon le système américain, selon le système asiatique, selon le système bantou, selon le système belge, franco-français, selon le système suisse, selon les coutumes de vos pays. Paul dit non. Instruisez et corrigez vos enfants selon le Seigneur. Selon la parole de Dieu, selon l'éducation chrétienne. Vous les corrigez, vous les instruisez. Vous savez, il y a certains qui ne font que corriger. Hein? Non, ça c'est pas bien. Mais il ne dit pas ce qui doit être fait. Il y a certains qui instruisent mais qui ne corrigent jamais. Quand je parle de corriger, ce n'est pas taper forcément. Non. Je n'encourage pas les parents à taper leurs enfants. Non. J'encourage les parents à corriger et à instruire les enfants, selon le Seigneur, selon ce qui est juste. Le Saint-Esprit peut vous guider dans cela. Mais ne laissons pas nos enfants faire n'importe quoi, dire n'importe quoi, mais nous devons leur montrer la voie selon le Seigneur. C'est ce que Paul nous recommande, selon la voie Jésus-Christ, selon le modèle de Jésus-Christ. Jésus-Christ doit être la base, doit être le fondement de l'éducation de nos enfants. Quand vous leur dites que mentir ce n'est pas bien, vous devez leur montrer dans la Bible que la Bible interdit le mensonge. Quand vous leur interdisez le vol, vous devez leur montrer dans la Bible que le vol est interdit. C'est en cela instruire et corriger les enfants, selon le Seigneur. Mais ils doivent, comme je l'ai dit et je le répète encore, ils doivent voir en nous le modèle du chrétien. 2 Timothée 3, verset 15. 2 Timothée 3, verset 15. L'apôtre Paul, parlant à son fils dans la foi, dit ceci. Tu connais les saintes écritures qui peuvent te rendre sage à salut par la foi en Jésus-Christ. Dès ton enfance, tu connais les saintes écritures qui peuvent te rendre sage à salut par la foi en Jésus-Christ. Timothée, dès son enfance, connaissait les écritures. Donc, dès son enfance, a été instruit dans la parole de Dieu. Et c'est ce que Dieu nous demande. Satan nous propose le contraire. Il dit, faites ce que vous voulez de votre vie chrétienne, mais n'instruisez pas vos enfants selon la parole de Dieu. N'éduquez pas vos enfants selon le modèle chrétien. N'instruisez pas vos enfants, ne vivez pas une famille chrétienne. Qu'il n'y ait pas de christianisme dans l'éducation de vos enfants. C'est ça que propose Satan comme compromis, en échange de la liberté. Non, celui qui nous a acquis la liberté, c'est Jésus-Christ. Nous et nos enfants, nous et tout ce qui nous appartient, servirons l'Éternel. Moi et ma maison, nous servirons l'Éternel, nous dit Josué. Et ça doit être notre seule réponse face au diable. Tout ce qui est à moi, moi et ma maison, je servirai l'Éternel. Je n'aurai pas de compromis avec Satan, dans mon travail, dans mon mariage, dans l'éducation de mes enfants, dans mes affaires, dans mon ministère, dans le parlement dans lequel je suis, dans le domaine politique dans lequel j'évolue. Je n'aurai pas de compromis avec Satan parce que moi et ma maison, nous servirons l'Éternel. Voilà ce que doit être notre seule réponse face au compromis du diable. Dans mes affaires, je servirai l'Éternel. Dans mon entreprise, je servirai l'Éternel. Mon frère, ma sœur, le diable ne doit pas avoir de place dans notre vie. Le diable ne doit pas avoir de place dans notre ministère. Dès ton enfance, c'est depuis qu'il est tout petit, que ses parents l'ont instruit dans les saintes écritures. Instruisons nos enfants selon la parole de Dieu. Ne les laissons pas seulement aller, va à l'écodime, va prier, va chanter. C'est très bien. Mais il est bon aussi que nous ayons des cultes en famille, papa, maman et les enfants. Il est bon de discuter avec nos enfants. Il est bon d'avoir des relations, j'allais dire amicales, d'être les amis. Nous devons être les premiers amis de nos enfants. Il ne faut pas faire des prières curatives, mais des prières préventives. Donc, on prie déjà pour nos enfants à l'avance. Nous écoutons nos enfants. Qu'est-ce qu'ils rencontrent? Qu'est-ce qu'ils entendent? Nous devons discuter avec eux. Nous devons parler avec eux. Et nous devons les instruire selon la parole de Dieu. Les instruire et les corriger selon le Seigneur. Mon frère, ma sœur, il est très important pour vous et pour moi de ne pas avoir des compromis avec le diable dans tous les domaines de notre vie. Et aujourd'hui, Jésus-Christ nous dit, pas de compromis dans l'éducation de vos enfants. Pas de compromis dans l'éducation de vos enfants. Car les enfants que Dieu nous a donnés, c'est aussi un ministère pour lequel nous allons rendre compte devant Dieu. c'est, j'allais dire, c'est une charge. Non, oui, c'est une charge que Dieu nous a donnée. Certains ont demandé des enfants au Seigneur et Dieu leur a donné des enfants. Certains n'ont peut-être pas voulu, mais des enfants sont venus. Mais ils sont là. Et tant qu'ils sont là maintenant, nous devons les éduquer selon le Seigneur. Mon frère, ma sœur, comment éduquez-vous vos enfants? Est-ce selon le Seigneur? Est-ce selon le monde? Est-ce selon le système bantou? Est-ce selon le système européen? Est-ce selon le système américain? Ou est-ce selon la parole de Dieu? Je voudrais que nous prions, que nous fassions une simple prière. Je voudrais que nous consacrions notre vie à faire de nos enfants des enfants de Dieu. Peu importe qui vous êtes, peu importe d'où vous êtes, si vous avez des enfants et que vous vous êtes rendu compte que c'est une grande responsabilité que d'éduquer vos enfants, pour lequel vous allez rendre compte, priez avec moi. Vous n'avez pas besoin de répéter cette prière que je vais faire, mais vous pouvez exprimer votre propre prière. Prions. Père éternel, je te présente tous ces hommes et ces femmes qui ont des enfants et qui se rendent compte que c'est une grande responsabilité que d'avoir des enfants. Que tu nous demandes de les éduquer selon ta parole, selon Jésus-Christ, pour qu'ils ne s'éloignent pas de Jésus-Christ en grandissant. Seigneur, nous te demandons de faire grâce à tous ces hommes, à toutes ces femmes qui ont des enfants dans leur ministère, Seigneur. Soutiens-les, fortifie-les, encourage-les, guide-les, donne-les la force de lire ta parole, de voir comment tu voudrais que les enfants soient élevés et éduqués, Seigneur. Père, fais grâce à chacun d'entre nous de réussir dans cette tâche. Fais grâce à chacun d'entre nous d'être soutenu par ton Saint-Esprit. Car sans toi, nous ne pouvons rien faire. Sans Jésus-Christ, nous ne pouvons rien faire. Je te le demande au nom de ton Fils Jésus-Christ. Amen. Si vous avez fait cette prière, croyez que par la foi, Dieu vous a entendu. Je suis Raphaël Mambou. Le nom de cette émission est « Venez à Jésus ». Si vous avez besoin de joindre notre ministère, vous pouvez nous appeler au plus 243 819 910 910. Je le répète, au plus 243 819 910 910. Nous nous retrouvons la fois prochaine. Que Jésus continue de vous bénir, que Jésus continue de vous garder. Amen.
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4: Bonjour à tous, je suis Raphaël Mambou, que Jésus vous bénisse, qui que vous soyez, où que vous soyez. Le nom de cette émission est Venez à Jésus. C'est une grâce, c'est un honneur, c'est un privilège de pouvoir vous retrouver encore aujourd'hui autour de la parole de Dieu, la parabole du Samaritain, pour partager quelques versets bibliques avec toujours le même invité, Jonathan Junior Mambou. Bonjour frère.
5: Bonjour et bonjour à vous qui venez de nous rejoindre.
4: Merci pour ta disponibilité, merci pour ce riche enseignement, que le Seigneur te bénisse et te rende cela au centuple.
5: Amen, que la gloire revienne à lui.
4: Avant d'aller plus loin, je voudrais t'inviter, Jonathan, à baisser la tête dans la prière pour dédier le reste des 30 minutes entre les mains du Seigneur. Prions.
5: Éternel notre Dieu, ta parole déclare, celui qui demeure sous l'abri du Très-Haut repose à l'ombre du Tout-Puissant. Seigneur notre Dieu, le fait que nous nous sommes approchés de toi pour écouter ta parole, c'est pour nous un moyen d'être sous ton abri. Sème ta parole dans nos vies. Protège-nous pour l'éternité, pour ces temps qui nous conduit alors que nous sommes encore sur cette terre. Bénis ces instants, que la gloire, l'honneur ne reviennent qu'à toi. Au nom de Jésus, nous avons ainsi prié. Amen.
4: Amen. Luc 10, verset 30. Un homme descendait de Jérusalem à Jéricho. Il tomba au milieu des brigands qui le dépouillèrent, le chargèrent de coups et s'en allèrent le laissant à demi-mort. Un sacrificateur qui par hasard descendait par le même chemin, ayant vu cet homme, passa outre. Un lévite qui arriva dans ce lieu, l'ayant vu, passa outre. Mais un Samaritain qui voyageait étant venu là fut ému de compassion lorsqu'il le vit. Il s'approcha et banda ses plaies en y versant de l'huile et du vin. Puis il le mit sur sa propre monture, le conduisit à une hôtellerie et prit soin de lui. Le lendemain, il tira 2 deniers, les donna à l'hôte et dit, « Aie soin de lui, et ce que tu dépenseras de plus, je te le rendrai à mon retour. Lequel de ces 3 te semble avoir été le prochain de celui qui est tombé au milieu des brigands ?» Jonathan, qu'est-ce que Dieu t'a mis à cœur aujourd'hui sur cette parabole?
5: L'homme qui devrait en principe rester à Jérusalem avait résolu de quitter Jérusalem et de descendre. Ça, c'est une façon de résumer, puisqu'on a quand même évolué. Mais cet homme avait connu des problèmes, tout simplement parce qu'il avait pris une mauvaise décision. Dieu nous demande de rester à Jérusalem. Il ne veut pas que nous abandonnions Jérusalem pour descendre. Parce que cet homme, quand il a laissé Jérusalem en descendant, il s'est retrouvé encerclé par des brigands, image des démons, de Satan et de ses serviteurs, qui lorsque nous laissons Jérusalem et que nous descendons, Satan, les démons, les serviteurs se ruent contre nous et nous battent. Ils ne nous laisseront jamais comme ça. Ils vont chercher à nous détruire, conformément à ce verset biblique de Jean chapitre 10 qui dit, Jean 10:10, le voleur est venu pour égorger, dérober, détruire.
4: Non, mais le voleur est venu pour voler, égorger et détruire.
5: C'est ça. C'est ça le voleur. Voler, égorger et détruire. Ça, c'est une mission terrible.
4: C'est ça, c'est target. Il n'y a que ces 3 objectifs-là dans nos vies.
5: Mais moi, Jésus, je suis venu afin que mes brebis aient la vie et qu'il l'ait en abondance. Voilà. Le voleur a avec lui les démons. Même je peux mettre des faux serviteurs, parce qu'en fait, si tu te retrouves entre les mains des faux serviteurs, il y a des gens comme ça, ils aiment des flatteurs. Hein? Ils aiment qu'on puisse le flatter, comme Akab. Akab, en fait, il ne savait pas qu'en aimant les flatteries, il se dirigeait vers la fosse. Il était avec Josaphat, et Josaphat lui dit, mais est-ce qu'on ne peut pas consulter Dieu avant d'aller à la bataille pour conquérir cette ville? Ils appellent des serviteurs. Et les serviteurs lui disent, non, va, tu vas vaincre, va, tu vas vaincre. C'était des hommes dédiés,
4: tout à fait.
5: Des prophètes. Mais, au fait, en coulisses, les hommes dédiés s'étaient concertés pour dire des choses qui devaient paraître agréables au roi.
4: Pour faire plaisir au roi.
5: Donc, le roi ne savait rien du tout de tout ça. En fait, quelque part, si le roi Akab était mort, quelque part, les hommes dédiés en étaient responsables.
4: Pas quelque part, c'était leur responsabilité.
5: Oui. En tout cas, ils ont été, moi je dirais, des instruments.
4: Et tu imagines combien d'hommes et de femmes politiques, économiques, des responsables dans le domaine économique, politique, militaire, dans les différents pays, se retrouvent dans le faux parce qu'il y a des hommes de Dieu qui se sont associés pour dire des mensonges à ces hommes, pour leur faire plaisir. Et on se retrouve dans des tas de problèmes.
5: C'est difficile. On le retrouve dans le livre de Rois, 1 Rois chapitre 22. Ils se sont concertés, je vous en prie. Il y a des gens comme ça, lorsqu'ils rencontrent. Parce qu'en fait, tout homme, qu'il soit pauvre, qu'il soit riche, ça c'est l'apparence, c'est ce que se voit à l'œil. Mais le cœur, il est le même. Le cœur du pauvre et le cœur du riche a besoin de la parole, a besoin du salut, a besoin qu'on lui dise, quitte les ténèbres, viens à la lumière, prépare-toi pour le royaume des dieux. L'Église a une mission de préparer les hommes pour le royaume des dieux, de dire aux hommes de marcher avec sagesse, avec intelligence, alors qu'ils sont sur terre pour peu de temps, parce qu'il y a un temps, ils vont mourir. Il y a un temps, ils vont mourir, et après la mort, il y a une vie. Mais si ils restaient vivants et que le Seigneur revenait, il y aura ce qu'on appelle l'enlèvement. Et l'Église prépare les chrétiens pour cette réalité. Si par exemple vous avez des frères qui sont morts, et bien pendant l'enlèvement, ils vont vivre cette réalité. S'ils étaient chrétiens, ils seront enlevés car une promesse a été dite à ce sujet que les morts en Christ ressusciteront premièrement. Mais est-ce que les hommes de Dieu que nous sommes, nous les faisons vraiment? Il y a d'autres qui poussent les gens dans le mal. Donc tout ce que nous avons dit, on le retrouve dans dans 1 Roi chapitre 22, où on voit des serviteurs qui sont aussi l'image des brigands. Ça, on va passer, mais on le lit quand même. Je suis au verset 20. Non, je peux remonter.
2: 11,
5: voilà. Sédécia, fils de Kénan, s'était fait des cornes de fer. Et il dit, ainsi parle l'Éternel, avec ces cornes, tu frapperas les Syriens
4: jusqu'à les détruire. Et tous les prophètes prophétisaient de même en disant, monte à Ramoth, en Galate, tu auras du succès. Et l'Éternel la livrera entre les mains du roi.
5: Lis le verset 13.
4: Le messager qui était allé appeler Michée lui parla ainsi. Voici les prophètes d'un commun accord.
5: Vraiment.
4: Prophétise du bien au roi. Que ta parole soit donc comme la parole de chacun d'eux. Annonce du bien.
5: C'est terrible. D'un commun accord.
4: Une association de malfaiteurs hommes de Dieu.
5: Et pourtant, Dieu, c'est lui qui dirige toutes choses. Il y a un verset dans la Bible où Dieu même disait à Jérémie, il dit, mais ces gens-là, est-ce qu'ils ont assisté à mon conseil? Nous devons assister au conseil des dieux. C'est-à-dire, il est dit, un peuple qui marche sans révélation est un peuple qui marche sans frein. Quand tu n'as pas la révélation de quelque chose,
4: tais-toi.
5: Pourquoi dire, Dieu m'a dit?
4: Tais-toi.
5: Pourquoi impressionner quelqu'un à dire, Dieu m'a dit? Dis, je suis convaincu. Ou bien je sens, moi, cette conviction. Ou bien dire, bon, moi je pense, ça c'est moi. C'est mieux. Mais si Dieu t'a dit, ok, si c'est lui qui t'a dit, c'est bon. Mais si c'est pas lui qui t'a dit...
4: Même Dieu s'étonne du haut du ciel. Mais
5: oui.
4: Qu'est-ce qu'il raconte ce petit?
5: Oui.
4: Moi je lui ai dit, est-ce qu'il était là quand je statuais sur ces choses ici?
5: A-t-il assisté à mon conseil? Et tu peux lire le verset 14.
4: Michée répondit, l'Éternel est vivant, j'annoncerai ce que l'Éternel me dira.
5: Très important, j'annoncerai ce que l'Éternel me dira.
4: Un seul homme,
5: voilà.
4: Face à je ne sais pas, une association de prophètes, malfaiteurs, escrocs décidés à faire plaisir qu'au roi. Non, il n'y a qu'un seul homme qui dit, moi je dirai ce que Dieu m'a dit de dire. Je ne ferai pas les choses pour faire plaisir aux hommes, pour faire plaisir au roi, pour faire plaisir au pape, au pasteur, à l'évangéliste. Non. Je dirai ce que Dieu a dit, ce que Dieu a dit dans sa parole.
5: C'est vrai que certaines vérités peuvent nous mettre dans des situations telles qu'on s'est dit, là on va me tuer. Mais Jésus-Christ disait la vérité. On
4: hypocrite.
5: La vérité.
4: Il disait aux pharisiens, hypocrite.
5: Oui.
4: Jean-Baptiste disait même à Hérode, toi là, tu n'as pas le droit de prendre cette femme.
5: Oui. Les gens disent que non, Jean-Baptiste n'était pas sage et tout ça. Mais pour Dieu, Dieu ne voit pas les choses comme les hommes. Jésus a dit que de tous ceux qui sont nés de la femme, aucun n'est plus grand que Jean-Baptiste. Cet homme-là que les gens disent qui n'est pas sage, pour Jésus, il est le plus grand. C'est très important. Donc, il est important de rester à Jérusalem, parce qu'on peut tomber entre les mains des brigands. Ça, c'était une parenthèse, qui peuvent nous détruire. Les brigands peuvent être Satan, les démons, les hommes de Dieu aussi, les faux hommes de Dieu, les faux prophètes, les faux serviteurs, les faux apôtres, les faux pasteurs, etc. Mais, étant venu, il a versé l'huile, il a versé du vin. C'est-à-dire, lorsque nous nous retirons de Dieu, il nous donne l'esprit qui nous amène à la conviction et il nous donne le pardon lorsque nous reconnaissons nos maux et nous décidons de changer de vie. Changeons de vie. Mais ce n'est pas tout. Il nous prend, il nous met sur sa propre monture, qui est l'image de la parole. Il dit aux chrétiens, demeure en moi, ne m'abandonne pas, reste en moi, sois versé dans les Écritures, comme l'était un certain Apollos.
4: Hein?
5: J'aime bien ce livre, ce texte. Avant de lire l'Acte, on peut lire Corinthiens, où un jour Paul s'exclamait. Les gens disaient, parlant de cet homme, hein, je suis dans 1 Corinthiens,
4: chapitre 1,
5: au chapitre 1er. On va lire le verset 12. Je peux commencer au verset 10. Je vous exhorte, frères, par le nom de notre Seigneur Jésus-Christ, à tenir tous un même langage et à ne point avoir de division parmi vous, mais à être parfaitement unis dans un même esprit et dans un même sentiment. Car, mes frères, j'ai appris à votre sujet, par les gens de Chloé, qu'il y a des divisions au milieu de vous. Je veux dire que chacun de vous parle ainsi. Moi, je suis de Paul, et moi d'Apollos, et moi de Céphas, et moi de Christ. Cette phrase-là